0: Quatre ont pu être sauvés des eaux. Trois l'ont été grâce à l'intervention de Brian Angus et Dorothy Stauffer qui naviguaient vers l'île Saturna à bord de leur voilier quand ils ont aperçu des personnes dans l'eau. Brian Angus raconte avoir vu trois personnes tandis que Dorothy Stauffer en aurait vu cinq. Elles étaient allongées dans l'eau et ne bougeaient pas selon les plaisanciers qui ont appelé à l'aide grâce à leur radio. Ils ont ensuite utilisé leur canot pneumatique et ont pu sauver trois personnes. Brian Angus raconte qu'ils n'ont pas pu retrouver les deux autres. Il dit que la décision a été difficile mais qu'ils ont dû se concentrer sur les trois personnes les plus proches. Dorothy Stauffer se souvient que les rescapés communiquaient peu. Elle dit qu'ils souffraient d'hypothermie et qu'aucun d'entre eux ne portait un gilet de sauvetage. Une fois arrivés sur place, la garde côtière a pris en charge les trois rescapés. En tout, quatre personnes ont été secourues dimanche. Ici Simon Jousset, Radio-Canada, Victoria.
1: En terminant, de retour à l'international, les États-Unis et l'Iran vont envoyer des délégations cette semaine à Doha, au Qatar. Le président américain parle de rencontres de haut niveau, mais Téhéran se fait moins catégorique. Le régime iranien confirme l'envoi d'une délégation, mais prévient qu'il n'a pas l'intention de négocier avec la partie américaine. Les principaux enjeux demeurent la gestion du détroit d'Ormuz et la situation au Liban, où Israël a mené de nouvelles frappes au cours des dernières heures. C'est ce qui conclut les informations. 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Merci d'être à l'écoute et bonne soirée à notre antenne.

0: Bonjour, je m'appelle Rosemi Autonne-Témorin. Vous écoutez Point de repère et on devrait passer une belle matinée ensemble. Une belle matinée parce qu'on aura la chance de se laisser inspirer par Pascal Deblois puis de mieux comprendre notre monde grâce à Pascal Lévesque et Ariane Cipriani. En deuxième heure, ça va continuer à être intéressant parce que Clément Hamelin va nous raconter comment s'est passée sa semaine sans sucre. C'était sa drôle d'idée pour sortir de sa chambre d'écho cette semaine. On va terminer l'émission avec de nouveaux repères économiques après avoir retracé l'histoire de notre rapport au poil. Du côté économique, j'y reviens, on va se pencher notamment sur le magasinage d'assurance habitation puis sur la charge fiscale des aînés. Vous connaissez peut-être ma prochaine invitée pour ses vidéos sur TikTok, ou peut-être que vous l'avez plutôt découverte dans le rôle de Vadge, un mot que je n'avais jamais dit encore à la radio, dans la série Splendeur et Influence, que j'ai adoré. Sinon, vous avez possiblement admiré ses talents de survie en forêt, dans la télé-réalité hors réseau. Elle ratisse vraiment large, là. Elle est aussi l'une des nouvelles têtes d'affiche de Musique Plus. Bref, il y a plein de choses dont on pourrait parler, mais aujourd'hui, je la reçois dans le cadre de notre entrevue inspirante, parce qu'elle contribue à sensibiliser les jeunes à un enjeu super important. Elle a récemment dévoilé à sa communauté en ligne qu'elle va subir une double mastectomie préventive. Puis ça nous a beaucoup touchés au sein de l'équipe. Bonjour Pascal Deblois.
1: Allô!
0: Je trouve ça vraiment généreux ce que vous faites. Ben oui, vraiment, parce que vous avez habitué votre public à des contenus plutôt humoristique.
1: Oui, là, c'était moins drôle.
0: C'est zéro drôle.
1: On a moins ri.
0: C'est super délicat, puis vous n'étiez pas obligé de lever le voile sur ce processus-là, sur ces décisions-là. En tout cas, à mes yeux, vous ne devez rien. Vous ne devez rien, Pascal. Pourquoi vous avez décidé de rendre le processus public?
1: Mon Dieu, pour moi, c'était clair que j'allais en parler. Je trouve vraiment que c'est important de sensibiliser les gens. Puis j'allais vivre ça, veux pas, publiquement. Là, je pouvais pas comme disparaître pendant un mois, puis deux mois plus tard, j'ai comme des énormes seins avec des expanseurs. Je pouvais pas vraiment passer incognito. Donc je me suis dit, je vais profiter de ce moment-là pour justement en parler, détabouiser et essayer de créer une communauté autour de ça. Parce que moi, quand j'essaie de

0: 75 %, ce qui est quand même énorme, là. Donc, je me faisais à l'idée que j'allais très probablement devoir passer par les mêmes chirurgies que ma mère a faites, ce qui n'est pas une obligation aussi, là, quand tu t'es au courant que tu as une mutation BRCA1 ou 2, tu n'es pas obligé de passer à l'action du jour au lendemain. Sauf que moi, pour m'enlever ce stress-là, je sais comme enlever moi tout.
1: Le stress d'avoir possiblement un jour un cancer.
0: Oui, et après ça, tu regardes les statistiques. Moi, j'ai la mutation BRCA2, c'est plus de 75 % de chances de développer un cancer. À un moment donné, c'est plus quand est-ce que tu vas avoir le cancer que si.
1: Vous l'avez appris à 18 ans que vous aviez cette mutation-là, Pascal. Est-ce que tout de suite, ça a été clair que vous alliez un jour avoir la double mastectomie de manière préventive?
0: Ah oui. Moi, je m'étais toujours dit si je suis positive à une des deux mutations, ça part le plus rapidement possible.
1: Puis ça, vous en aviez parlé publiquement. Ça semblait très clair dans votre tête, mais on dirait qu'il y a deux semaines, il y a eu un peu un changement de ton de votre côté. Vous avez passé des examens préopératoires. Ça c'est quoi exactement?
0: En fait, les tests préopératoires sont bons pour 3 mois. Donc, du moment où tu les passes, tu sais que là, t'es rentré dans le pipeline. T'es la prochaine sur la liste.
1: L'intervention va se faire.
0: Exactement. Donc là, c'est là que j'ai frappé un petit mur parce qu'on dirait que le fait de m'avoir dit pas mal toute ma vie, un jour, je vais avoir une mastectomie. C'est comme booker un voyage un an d'avance puis être comme, oui, je vais partir en voyage à un moment donné. Puis là, t'arrives, c'est dans une semaine puis t'es comme, ah! OK, ça arrive pour de vrai. On dirait que là, de faire tous ces tests-là, qui est sur l'étage d'oncologie au CHUM, entouré de plein de femmes qui vivent ça en même temps que moi, j'ai pris un 2 minutes.
1: Vous avez dit dans une vidéo sur vos réseaux sociaux que c'est comme si vous veniez de sortir d'un certain déni?
0: Oui, je pense que oui. C'est comme si là, je devais y faire face, là, tout de suite.
1: La double mastectomie, moi, j'ose à peine imaginer ce que ça représente, mais je comprends que ça vient avec certaines peurs. Toujours sur vos réseaux sociaux, vous avez parlé, par exemple, du fait de perdre la sensation de vos seins, de pas pouvoir allaiter, puis même de voir une certaine perte de féminité. Depuis la publication de ces vidéos-là, vous en êtes où?
0: Je suis encore en processus. J'ai une amie, Abigail Robillard aussi, qui est sur les réseaux sociaux, qui a un cancer du sein. Puis elle parlait à quel point d'avoir un cancer féminin, c'est féministe en soi, parce que c'est une partie de notre corps qui est enlevée, qui est sexualisée par la société, qui fait partie de la féminité. Les gens réagiraient autrement si je me faisais amputer un orteil, un pied, une main. Mais là, que ça soit les seins, les gens ont énormément de conseils à me donner. D'attendre et de les garder parce que c'est tellement beau des seins naturels.
1: Il y a des gens qui vous écrivent ça, Pascal Deblois?
0: Ben oui. Et d'attendre d'allaiter et que ça vaut pas la peine. J'ai des beaux petits seins.
1: Mais ça n'a aucun sens.
0: Mais tout le monde a quelque chose à dire et j'ai vu plusieurs femmes de ma famille traverser cette épreuve-là et être entourées comme de la marde. Et de me dire naïvement, ça sera pas moi, c'est impossible.
1: Personne
0: que les
1: va
0: gens
1: me dire ça.
0: Ben non, c'est impossible que les gens autour de moi, comme dans ma génération, aient ce genre de commentaires-là. Et des gens autant proches que des gens par rapport sur Internet ont des choses à dire qui ont pas d'allure.
1: Sur votre santé.
0: Sur ma santé, sur mon choix, sur mon...
1: Mais puisque ça concerne vos seins, selon vous, les gens se sentent légitimes de commenter?
0: Oui.
1: Aïe, aïe, aïe.
0: Ben, est-ce qu'on est surprise que les gens ont quelque chose à dire sur le corps des
1: maintenant
0: femmes?
1: Maintenant que vous en parlez, non. Est-ce que je suis moins choquée pour autant? Absolument pas.
0: Oui.
1: Il y a cet aspect-là du rapport au corps, puis au corps des femmes plus spécifiquement. Il y a aussi tout un mouvement en ligne où beaucoup de gens prônent une santé différente de la médecine traditionnelle.
0: Ah oui, ça aussi, j'ai
1: vous êtes confrontée à ça aussi, j'imagine.
0: Oui, oui, de s'injecter des shots de curcuma ou...
1: Comment vous réagissez devant ces conseils santé prodigués par des personnes qui n'ont pas de diplôme et des conseils qui sont, je le rappelle, non sollicités?
0: C'est sûr que... Mais moi, si c'est ce qu'ils veulent faire avec leur santé...

0: bio.
1: Oui, oui. Sauf que moi, je vais utiliser la médecine moderne là, et le système de santé qui m'est offert.
0: Très bien. Vous êtes suivie par beaucoup de jeunes.
1: Oui.
0: Pascale Deblois, le cancer, ça a l'air loin de nous, souvent, quand on est dans le début de la vie adulte. Pourquoi c'était quand même important d'en parler à votre public?
1: Les femmes, en fait, les jeunes ont de plus en plus le cancer tôt.
0: Oui.
1: Et le cancer du sein, dans les dernières années, touche les femmes de plus en plus jeunes. Hum. Et à chaque fois que je parle de prévention, oui, les gens vont me parler d'Angelina Jolie.
0: Oui.
1: Parce qu'Angelina Jolie a eu une double mastectomie en prévention.
0: Il y a 13 ans.
1: Il y a 13 ans.
0: Oui.
1: Et là, à chaque fois, ils sont comme, ah oui, comme Angelina Jolie. Puis c'est comme le symbole de la mastectomie préventive. On le sait qu'elle l'a faite. Mais c'est pas mal tout ce qu'on sait. Puis je suis tannée qu'on me parle d'Angelina Jolie. Je suis comme, est-ce que vous savez plus que cette femme-là a eu une mastectomie puis ça apparaît pas en robe? Je veux savoir autre chose. Et il y a comme un genre de sentiment d'imposteur de ne pas avoir le cancer, mais de faire partie des femmes qui vont avoir une mastectomie. C'est pas du tout la même réalité que les femmes qui ont le cancer. Moi, j'ai pas peur de mourir au quotidien. J'ai pas de chimio à faire. J'ai pas de radio à faire. Alors, de représenter aussi ce groupe-là qui peut se sentir imposteur, puis qui sait pas si ça vaut la peine de le faire d'avance ou qui ont peur de faire les tests de génétique par peur, par exemple, d'avoir une assurance vie qui va augmenter, par peur de devoir enclencher une série de tests ou avoir une ablation du jour au lendemain. C'est pas ça qui se passe. Moi, je dis à tout le monde, faites les tests. Après ça, faites le choix. Est-ce que vous voulez vous faire une mastectomie ou pas? Est-ce que vous voulez seulement passer une mammo à chaque 6 mois? Mais au moins, prenez la chance de le savoir d'avance, mais c'est très, très épeurant à faire. Là.
0: Donc, je comprends pourquoi vous avez décidé de dévoiler ce qui vous préoccupe, le processus dans lequel là, vous lancez très activement, on le comprend. Vous avez parlé de d'ici 3 mois. Ça a été quoi la réaction de votre communauté en ligne? Au-delà des commentaires non sollicités dont on a déjà parlé, parce que j'espère qu'il y a eu autre chose.
1: Oui, les commentaires, c'est vraiment une toute petite partie. Ouais. J'ai reçu énormément d'amour et là il y a comme une sororité qui se crée autour de ça, de femmes qui ont passé par là. Le cancer féminin, ça vient vraiment rejoindre plusieurs femmes et les femmes s'unissent là-dedans parce que je pense qu'on est les seules qui peuvent réellement comprendre tout ce qui concerne la féminité, tout ce qui concerne le corps d'une femme. Ça va vraiment venir s'entraider, se donner des conseils, se donner l'amour qu'on a besoin, le petit push qu'on a besoin. Ça a vraiment créé quelque chose de beau.
0: Est-ce que vous prévoyez dévoiler beaucoup de ce qui va se dérouler dans les prochains mois pour vous? Est-ce que vous prévoyez dévoiler beaucoup de ce qui va se passer pour vous dans les prochains mois? Ou vous y allez au jour le jour? Avez-vous un plan?
1: Je veux me donner le temps de le vivre. Je veux voir juste. Moi, je pense sur le jour parce que je veux pas que les gens s'attendent à voir quelque chose puis après ça, je suis complètement amorphe puis je suis pas capable de créer.
0: C'est sage.
1: C'est pas un zoo là non plus là. Ça va vraiment. Je veux vraiment y aller dans la mesure du possible. Là. Je pense qu'il faut que je me donne beaucoup d'amour, que je sois patiente avec moi-même. On dirait que dans tout ce processus là aussi, j'ai comme une nouvelle relation avec moi-même où j'essaie de plus prendre soin de moi pour la moi du futur.
0: Ah, je comprends tellement.
1: Souvent, quand j'étais dans mon adolescence et que je commençais à sortir au bar et que je savais que le lendemain, j'allais être hangover, je me mettais un petit verre d'eau des Advil, petit gravol à côté de mon lit. Et le lendemain matin, j'étais comme, merci à la moi du passé, à la moi saoule d'hier, d'avoir mis cette petite dose d'amour-là. Et là, c'est ce que j'essaie de recréer à une plus grande échelle.
0: plus de gravol et de verre d'eau.
1: Exactement.
0: C'est très, très beau. Il y a une auditrice qui vient de nous écrire sur la bulle de conversation de l'application Radio-Canada Audio pour dire qu'elle vous adore parce que vous êtes authentique, drôle, avec une belle humanité. Je suis très d'accord avec elle. Elle souligne aussi votre

0: talent, hein. Je tiens à dire que Lucie, ici, est vraiment en train de vous reconnaître dans votre entièreté, Pascal.
1: Lucie, merci, ça me touche.
0: Pour clore le sujet de la double mastectomie préventive, il y a des spécialistes qui disent qu'il y a une baisse drastique, évidemment, du risque de cancer après l'opération, mais que cette baisse-là fait disparaître beaucoup d'anxiété.
1: Eh oui.
0: Est-ce que vous êtes capable de vous projeter dans un laisser-aller post-opération?
1: Moi, j'ai beaucoup de difficultés avec le laisser-aller. Okay. Moi, je suis vraiment...
0: Bon. Alors, qu'est-ce que vous voyez quand vous imaginez le futur?
1: Ben moi, en fait, j'ai toujours voulu du contrôle dans ma vie. Je pense que le fait de faire ma mastectomie, ça démontre ça. Après ça, il va rester mes ovaires, il va rester des tests à faire pour le pancréas. Il y a aussi des risques plus élevés de mélanome. Fait que je pense que je vais quand même avoir plusieurs craintes ailleurs, mais au moins, ça va m'avoir enlevé le fardeau des seins. Je vais pouvoir me concentrer sur les autres bébites que le BRCA2 m'apporte.
0: Oh, mon doux. Votre franchise me touche beaucoup, Pascal Deblois.
1: Hey.
0: On va maintenant plonger dans votre questionnaire point de repère.
1: Oui.
0: On vous a demandé quel était votre phare dans la nuit. Vous avez répondu que c'était vos parents.
1: Oui, mes parents. Mes parents, j'ai tellement une belle relation avec eux. C'est ceux que j'appelle quand ça va pas bien. Et pour des raisons différentes, j'appelle pas ma mère pour les mêmes choses que mon père. Ma mère est très colorée. Donc quand j'ai besoin de conseils plus calmes, plus posés, je vais aller plus vers mon père. Mais justement, dans tout le processus de ma double mastectomie, ma mère qui l'a vécu, ce sont des conseils super, de femme à femme, de quelqu'un que je sais qui a un amour inconditionnel pour moi puis qui va me laver quand je vais pas pouvoir prendre de bain pendant 2 semaines, sans me juger.
0: Je suis certaine qu'il y a plein de personnes qui nous écoutent puis qui se disent « Wow, si j'avais une fille comme Pascal, j'aimerais qu'elle m'aime comme elle aime ses parents. » C'est quoi le secret d'une relation réussie pour vous, comme ça?
1: Oh mon Dieu, je sais pas, parce que je pense que comme tout ado, il y a eu des passes où ça avait pas d'allure.
0: Oui, là. Je présume.
1: Ben oui, mon Dieu. Mais je pense que c'est vraiment des deux côtés de travailler sur la relation, tu sais, puis de pas juste se dire ben on est de la famille, fait qu'on est pognés ensemble, puis on est obligé de s'aimer, tu sais. De trouver des façons pour justement passer du temps de qualité. Je pense que quand j'étais ado, je voulais absolument passer du temps avec ma famille pour passer du temps avec ma famille. Mais à un moment donné, quand la relation ado-parent fonctionne pas, j'étais comme, regarde, je vais choisir mes moments où je passe du temps avec mes parents pour que ça soit de qualité à la place de m'obliger puis de me faire chier tout le temps. Puis ça va chier tout le monde. Puis je pense que ça a fonctionné.
0: Ben visiblement, c'était la bonne décision à prendre pour vous. L'œuvre à laquelle vous revenez quand vous avez besoin de vous déposer, Pascal Deblois, c'est le livre « Sur la route ». De Jack Kerouac. Pourquoi?
1: Ben, en fait, c'est pas tant un livre que je relis sans cesse, mais plus l'idée derrière ce livre-là. Je me rappelle avoir lu ce livre-là quand je sortais de l'hôpital. J'avais été hospitalisée pour de l'anorexie quand j'étais ado. Et on était en pleine pandémie. J'étais toute seule chez moi et j'avais reçu ce livre-là en cadeau. Et je l'ai lu et ça a comme développé, il y a quelque chose qui a cliqué dans mon cerveau où j'ai vraiment compris. Dans ce livre-là, c'est tellement de la perte de contrôle total. C'est quelqu'un que sa vie n'a pas d'allure. Il décide de partir en van et de vivre la van life. Il n'y a rien qui va, mais il y avait comme une beauté dans ce chaos-là. Et j'ai vraiment eu le déclic dans mon cerveau que tu nais, tu meurs et entre les deux, tu décides ce que tu veux faire. À ce moment-là, dans ma vie, je me faisais royalement chier. Je mangeais pas assez. Je voulais être la plus belle. Je voulais être la plus mince. J'étais bête avec tout le monde parce que je mangeais pas. Puis j'ai vraiment, c'est ça, j'ai eu un déclic de, OK, je fais vraiment pas ce que je veux en ce moment-là. Si c'est moi qui peux le décider, je suis maître de ma destinée. Et je me fais violence comme ça, ça va pas du tout. Donc, quand ça va mal, je repense à ça, puis je repense que c'est moi qui tiens les rênes de ma vie et que je peux choisir qu'est-ce que je fais avec ce chaos qu'est la vie.
0: Ah, absolument, puis je trouve ça incroyable qu'une œuvre puisse nous aider à cheminer comme ça.
1: Ah oui.
0: Puis à nous ramener quelque part là où on prend des décisions alors qu'on a l'impression au quotidien de

0: rien contrôler. Ouais, ça a vraiment été. Il y a quelques œuvres comme ça dans ma vie où c'est ça. Fallait quelque chose déclic dans mon cerveau.
1: Puis il y aura certainement d'autres déclics dans le futur.
0: Ah oui.
1: C'est ce qui me rend heureuse. J'ai toujours hâte de voir quelle œuvre m'attend dans le détour.
0: Oui.
1: Quelle œuvre va me ramasser puis me ramener quelque part là où je devrais être. Quand on va continuer à parler de culture, on va écouter un extrait de la chanson qui vous aide à garder le cap maintenant.
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1: Walk on the Wild Side de Lou Reed.
2: Oui.
1: Chanson sur laquelle vous faites présentement du lip-sync. Qu'est-ce qu'elle représente pour vous, Pascal Deblois?
2: Ça aussi, c'est une tune que j'ai entendue pour la première fois quand j'étais ado. J'étais comme, wow. Le...
1: Oui, hein? Oui.
2: J'avais pas de mots. C'est tellement une belle chanson. Une chanson qui était aussi très, très d'avance sur son époque, où on parle d'une prostituée transgenre,
1: oui, d'une
2: à
1: femme
2: New York,
1: trans, ouais.
2: Qui est mais c'est pas tant les paroles que l'air, mm-hmm. et le genre de gospel en arrière avec les femmes qui chantent. Je sais pas, cette chanson là me transporte, et souvent quand les pensées se bousculent dans ma tête, quand mon petit hamster part, je mets de la musique plus forte que mes pensées peuvent penser. Et ça me ramène à me calmer. La musique arrête jamais de chanter pour moi quand je suis trop stressée. Elle me lâche pas, donc je la mets plus forte et j'essaie de me concentrer sur autre chose que ce que je pense.
1: On la remercie. La prochaine question de notre questionnaire, c'est le meilleur conseil qu'on vous a donné. Dans votre cas, il concerne les relations amoureuses.
2: Oui!
1: C'est-à-dire... t'as pas besoin d'être avec quelqu'un.
2: Oui. Dans toutes les relations de notre vie, à un moment donné, je pense que c'est peut-être ma mère qui m'avait dit ça. Elle m'avait dit, t'as pas besoin d'être avec cette personne-là, t'as envie d'être avec cette personne-là.
1: C'est une nuance super importante.
2: Oui, parce que quand t'as plus envie, puis quand tu te fais chier, ben bye bye. J'ai pas besoin d'être avec quelqu'un, et ça, en amitié aussi, au travail aussi, dans toutes les relations autour de moi, j'essaie que ça soit des personnes ou des projets dans lesquels j'ai envie de mettre de l'énergie, et non que j'ai besoin d'avoir cette personne, ce projet dans ma vie.
1: Oui, puis là, on fait évidemment la distinction entre, ben, j'ai besoin de payer mon loyer.
2: Oui.
1: Puis il y a plein de personnes qui ne peuvent pas se séparer pour des questions financières. On comprend tout ça.
2: Non, exactement.
1: Mais dans un monde idéal, on serait avec des collègues, des partenaires, des amis qu'on aime.
2: Des fois, on met beaucoup d'énergie dans des projets, dans des hobbies, dans des relations qui nous apporte plus rien,
1: on sait
2: au fond,
1: trop pourquoi.
2: Tu sais, le genre d'amis que t'es ami avec depuis super longtemps, mais qui a comme plus vraiment de lien, puis tu sais plus trop pourquoi tu rames tout seul dans une relation, puis t'essaies à contre-courant que ça fonctionne. À un moment donné, si t'as plus envie, t'es pas en prison, là, t'es pas attaché, tu peux vraiment quitter. Et je pense que ma mère m'avait dit ça dans ma première relation. Pis ça aussi, ça a été un bon déclic de... Ben oui, je sais pas...
1: Textez-nous pas si vous pensez rompre après avoir entendu Pascal Deblois ou un courriel pointdereport@radiotradioncanada.ca. Je suis curieuse de voir l'élan que vous avez donné à notre auditoire. La dernière fois que vous avez été à la croisée des chemins, Pascal, c'est quand vous avez eu à faire un choix de carrière entre médias traditionnels et médias numériques.
2: Oui, on dirait que... Ben en fait, moi, j'ai toujours voulu être comédienne, être humoriste, être animatrice. Depuis que je suis très, très jeune, j'ai fait tellement de cours, toutes les formations possibles et imaginables dans tout ce qui concerne le jeu, la voix, l'animation. Et d'avoir commencé ma carrière sur les réseaux sociaux, qui était vraiment un tournant que je ne pensais pas qu'il allait arriver dans ma vie. J'avais essayé toutes les façons traditionnelles de rentrer dans des agences, d'avoir des rôles. On me disait toujours que j'étais trop théâtrale, et aujourd'hui, c'est finalement ma marque de commerce, ce qui est quand même assez drôle. Mais le fait que ça soit...

0: les réseaux sociaux qui m'est propulsé. Il y a comme un genre de stigma autour de ça où on va tout mettre les influenceurs dans le même bateau.
1: Mais même la manière dont vous nommez le mot, ouais, on dirait que ça vient avec un mépris ou un dégoût.
0: Oui, parce que c'est vraiment que tout le monde est mis là-dedans. T'sais, autant les gens qui vont faire des reviews de littérature que les gens qui vont vendre des cochonneries puis
1: je comprends
0: aller faire des voyages pour se faire des chirurgies esthétiques 3 en 1
1: en Turquie.
0: À 3,5 piastres en Turquie, tu sais.
1: Oui. Donc, c'est comme si on avait trouvé un mot valise. On mélange tout.
0: Oui.
1: Puis quand on nomme, c'est pour regarder de haut ce milieu professionnel.
0: Exactement. Et après ça, c'est quand même difficile de rentrer dans les médias traditionnels parce
1: Absolument.
0: Que les gens qui sont dans les médias traditionnels ont un genre de préjugé là-dessus.
1: Par rapport aux personnes qui créent du contenu.
0: Exactement. Mmh. Et ça m'est arrivé là de passer des auditions et de me faire dire après ben t'étais super bonne mais on veut pas d'influenceuse.
1: Non.
0: Oui, et ça je pense qu'il faut le nommer, c'est rare que je l'entends ou tu sais dans des événements où ça va vraiment être séparé comédien et gens qui font de l'influence ou humoristes et humoristes sur le web mais qui vont être complètement séparés puis il y a comme un genre de regard par en haut de ce qui est vraiment étrange parce qu'il y a beaucoup de talents sur le web, il y a beaucoup de gens qui ont commencé leur carrière sur le web, je pense notamment à Arnaud Soli qui a commencé à faire des capsules humoristiques sur le web pendant la pandémie, que ça l'a mené à une superbe carrière. C'est pas quelqu'un qui a fait l'école de l'humour et pourtant
1: ça l'a mené à tout un matin, Pascal, pouvez-vous imaginer?
0: Non, mais c'est, je pense qu'il y a beaucoup de gens qui pensent qu'il y a une seule façon d'arriver au but et c'est pas nécessairement ça. Donc là, je me suis vraiment posé la question, est-ce que je continue à avoir des refus comme ça quand je pourrais essayer de créer moi-même mes propres choses sur le web? En même temps, c'est mon rêve d'être dans les médias traditionnels. Donc c'est quand même un...
1: Donc c'est une croisée des chemins qui est actuelle. Vous êtes dedans.
0: Oui,
1: mais je n'en ai pas sorti. La fourche est pas claire.
0: Non, la fourche est pas claire, mais en même temps, je suis tellement passionnée par ce que je fais, par mon métier, par les belles opportunités que j'ai, que tu sais, j'arrêterai jamais d'essayer. Là, je suis très tête de cochon, mais tu sais, à 12 ans, je me suis fait refuser 50 fois en une année dans des auditions, je me présentais partout là, j'étais pas invitée, puis j'essayais de rentrer dans n'importe quelle agence, dans n'importe quel rôle ouvert.
1: Avec quel objectif?
0: Ben moi, je voulais être comédienne.
1: Jouer, donc.
0: Oui, je voulais jouer. Je voulais jouer peu importe c'était quoi. Je voulais jouer si c'était gratuit. Je voulais jouer à n'importe quel théâtre. Je voulais jouer juste parce que j'adore ça. Fait que je le sais très bien que c'est une croisée des chemins et je parce que je le sais que je vais jamais renoncer à cette passion-là. Mais c'est quand même frustrant, tu sais, de se dire, est-ce qu'il y a une place pour moi? Qu'est-ce que je dois faire pour prouver que je suis bonne dans ce que je fais, que je suis passionnée, puis que je vais être là, puis que je travaille au quotidien pour cette job-là, tu sais.
1: Wow. En terminant, la valeur forte sous-estimée dans notre société, à votre avis, Pascal, c'est l'empathie?
0: Ah oui. Et ça, justement, je le découvre
1: en ce moment.
0: En ce moment, avec ma mastectomie qui s'en vient. Je pense que c'est une qualité qui c'est vraiment pas tout le monde qui l'a. Puis je pense que c'est aussi t'as de l'empathie à certains niveaux là, mais l'intelligence émotionnelle, l'empathie, c'est pas donné à tout le monde et à moins de personnes que je pensais.
1: Je tiens à vous dire que notre auditoire, en tout cas, est très empathique parce qu'on reçoit de super beaux messages qui soulignent à quel point vous êtes inspirante, votre authenticité. On vous souhaite le meilleur pour le futur. Il y a des femmes qui sont dans la même situation que vous, qui soulignent le travail que vous faites en parlant publiquement. J'entends toujours les messages de directeurs, directrices de casting qui diraient, ben voyons donc, Pascal, ça n'a pas d'allure, viens-t'en chez nous. Merci beaucoup, Pascal Debois, pour ce beau moment. On peut vous suivre sur TikTok pour la suite ou juste pour apprécier votre bon contenu puis vous voir jouer, qu'importe ce que les gens veulent. Merci beaucoup.
0: Merci.

0: C'est maintenant l'heure de mieux comprendre notre monde grâce aux suggestions d'articles, de séries, de livres, de ce qu'elles veulent bien, de la journaliste et chroniqueuse Pascale Lévesque et de l'animatrice Ariane Cipriani. Salut à vous deux.
1: Bonjour.
2: Bonjour.
0: Quel phénomène vous allez nous aider à mieux comprendre cette semaine, Ariane?
1: On va décortiquer la tendance du touch grass. Donc, ça veut littéralement dire toucher de l'herbe pour nettoyer notre cerveau d'un trop plein d'écran.
0: On est rendu là.
1: Mais en fait, c'est intéressant parce que c'est parti d'une moquerie et finalement, ça a pris du sérieux. Puis c'est une coche au-dessus du câlin à un arbre. Alors, je pense que ça va vous plaire aux aimés. Puis ce qui est réjouissant, c'est que ça vient de la génération Z qui baigne dans l'univers numérique et des réseaux sociaux depuis toujours. Alors, il y a comme un instinct à prendre soin de soi de cette génération-là.
0: Ah, mais donc, si je comprends bien, il y a une touche d'autodérision.
1: Absolument.
0: J'aime encore plus.
1: Oui,
0: excellent.
1: Oui, oui.
0: Pascal, de votre côté, qu'est-ce que vous allez nous aider à mieux comprendre?
2: Les comportements pro-sociaux, je pense qu'on en a besoin avec ce qui s'est passé de tragique il y a une semaine exactement dans le quartier Côte-des-Neiges à Montréal, une fusillade qui a fait 3 morts, dont l'auteur de la fusillade. Et on cultive souvent la haine en ligne, ce qui engendre des comportements dans le monde réel qui peuvent être tragiques. Pour comprendre notre monde puis essayer de l'améliorer aujourd'hui, je vous montre comment inverser la vapeur avec des comportements pro-sociaux.
0: Ah, des comportements pro-sociaux. Je suis certaine que je peux m'améliorer, mais j'ai l'impression d'avoir quand même une bonne base. Je tape sur les nerfs de beaucoup de gens avec mon enthousiasme et ma tendresse débordante.
2: Mais c'est votre vocation. Vous n'en avez jamais trop, vos aimés.
0: Non, jamais trop.
2: Je vous le jure. Non, jamais trop.
0: Ça va être rassurant, tout ça. Puis ça va aussi faire plaisir à une de nos auditrices. Je vais vous laisser entendre ce qu'Émilie m'a répondu quand je lui ai demandé au début de la saison, c'était quoi son segment préféré de l'année dernière pour préparer la présente saison de Point de repère.
3: Moi, j'ai eu un gros coup de cœur pour le segment à consommer cette semaine. J'apprenais tellement de choses avec ça. J'ai adoré. C'était toujours des éléments un peu que je me disais crime, je savais pas que j'avais envie d'en savoir plus là-dessus, mais maintenant oui.
0: J'adore ça. Donc, si vous nous écoutez, vous êtes comme, j'ai-tu vraiment envie d'en savoir plus? Oui, vous le savez juste pas encore, peut-être. Ariane, lançons-nous dans le gazon.
1: Oui, dans le gazon. Oui,
0: toucher de l'herbe.
1: Oui, mais si on traduit touch grass de façon littérale, c'est toucher l'herbe. Moi, j'irais avec quelque chose d'un petit peu plus joli. Je dirais caresser l'herbe parce que je trouve ça plus sensuel. Mais bref, c'est une expression du monde digital qui revient dans les médias et énormément sur les réseaux sociaux. Et c'est à prendre au sens littéral. Ça veut vraiment dire toucher l'herbe pour encourager les gens à décrocher du téléphone, à lâcher l'ordinateur et à sortir dehors pour être en contact avec le monde physique. Et oui, toucher, caresser l'herbe et par extension, pourquoi pas faire au passage, comme vous, vous aimez un petit câlin à un arbre.
0: Toujours.
1: Ça fait toujours du bien. Mais en fait, c'est pas juste pour se désintoxiquer des écrans. C'est un vrai contact physique avec le végétal. Alexandre en parlait la semaine dernière des bienfaits de se retrouver en nature. Et ce qui est intéressant, c'est que cette expression-là, elle a été inventée par la génération Z, donc les gens qui sont nés entre 97 et 2012. Et ce qui est intéressant, c'est qu'au départ, c'était une moquerie. Ça vient beaucoup du milieu des jeux vidéo et de TikTok. Et quand on voulait critiquer le comportement de quelqu'un puis lui faire une moquerie puis lui dire qu'il était accro au numérique et donc déconnecté un peu de la réalité, on lui disait « Go touch grass, va toucher de l'herbe un peu, t'en as besoin ». Ou quand quelqu'un prenait son jeu vidéo trop au sérieux puis se fâchait, là, on lui disait « Va toucher l'herbe un peu ». Et finalement, c'est comme si cette boutade-là a pris du sérieux. Ça s'est tellement répandu, Rosemée, que l'expression a été officiellement intégrée au dictionnaire anglais, le Merriam-Webster, en 2024.
0: Ah oui!
1: Oui, c'est quand même la référence pour la langue, en tout cas américaine. Aux États-Unis. Et ça, je trouve ça intéressant parce qu'il y a tout un lexique du monde du web maintenant, les termes, les déclinaisons, les acronymes qui doivent être répertoriés. Ça témoigne du monde dans lequel on vit. Alors, c'est maintenant dans le dictionnaire et c'est une expression pour dire à quelqu'un, là, ça fait longtemps que tu es sur ton ordinateur, lâche ça, va toucher du gazon.
0: Mais si on a besoin d'une expression qui dit ça puis qu'elle se retrouve dans le dictionnaire, ça veut dire qu'on en passe beaucoup du temps devant un écran, rien.
1: Écoutez, oui, là, j'ai des chiffres qui vous feront peut-être pas plaisir. Oh. Quand on mesure dans la durée, c'est là que les chiffres prennent une autre signification, je trouve, parce que selon les résultats de l'enquête NordVPN, ça vient d'être publié, les Canadiens passeraient en moyenne 50 heures par semaine en ligne au total, et ça, au bout d'une vie, si on calcule selon l'espérance de vie, c'est 25 ans de votre vie. 25 ans de votre vie devant les écrans, et selon l'Institut de la statistique du Québec, c'est près du quart des adultes et des jeunes qui passeraient plus de 4 heures par jour devant les écrans pour leur seul loisir. Donc, c'est pas pour
0: on
1: les devoirs
0: le
1: ou le travail. Non, c'est en dehors du travail.
2: Oh mon Dieu, notre résultat à nous, ça doit être épouvantable. On travaille avec les écrans.
1: Mais oui, mais on n'est pas les seuls. Il y en a beaucoup. Puis j'imagine que les résultats de l'Institut de la statistique du Québec, ça doit être assez similaire dans les autres provinces au Canada. Là, c'est le monde aujourd'hui. Alors que l'Agence de la santé publique du Canada recommande de pas dépasser 2 heures par jour. Donc, la tendance toucher l'herbe, c'est intéressant parce que c'est la science qui rejoint le web.
0: Mais
1: la
0: on s'approche de la santé publique.
1: Oui,
0: ça n'a pas
1: ça.
0: De sens.
1: Oui, oui, c'est vrai. C'est vraiment un souci de santé mentale et physique. Sauf que là, il y a toujours le capitalisme qui vient se mêler de ça, le marketing de consommation, parce que vous le savez combien l'industrie du bien-être vend des produits et surtout aux femmes. Les femmes achètent encore plus de produits que les hommes, tout ce qui est tendance mode. Et l'industrie du bien-être, c'est aussi une tendance. Pensez au yoga, à la nourriture bio, au maquillage non toxique et la couleur verte. Donc, comme le gazon, ben ça, c'est fortement utilisé en publicité, en cosmétique, en nutrition et même pour les produits ménagers. Donc, on fait la promotion de produits naturels en vendant l'idée d'un ressourcement de...

0: de l'âme, hein, rien de moins. Mais il y a toute une psychologie de la couleur verte là utilisée en publicité qui est liée à ça. Et le gazon, c'est vert. Alors là, il y a la compagnie de vêtements, vous connaissez The North Face, quand même assez connue.
1: Des vêtements de plein air.
0: Exactement. Donc, ils ont récupéré ça, le touch grass, le toucher l'herbe, et ils ont fait une longue publicité. En fait, c'est presque un court-métrage parce qu'elle dure 2 minutes et demie avec un bon budget. Et c'est une publicité qui est basée justement sur cette tendance du touch grass. Puis c'est quand même assez chouette. Et oui, il y a de l'autodérision là-dedans. Donc, on commence à récupérer ça en publicité et dans le monde de la mode, tout ça. Mais c'est, comme je vous disais, c'est quand même parti d'une boutade. Et là, c'est intéressant, la tournure que ça prend. Je lisais dans le magazine Elle India, parce que le Elle a quand même 50 éditions qui se déclinent à l'international. Et dans le Elle version Inde, on disait que cette tendance-là, c'est comme un miroir tendu de la culture du burn-out, de la performance à outrance et de l'idéalisation du monde de l'entreprise. Et on parlait de cette tendance de toucher l'herbe en appuyant sur le fait que décrocher, aujourd'hui, dans le monde d'aujourd'hui là, qui veut nous happer par les écrans, c'est presque un luxe.
1: Et ben, ça, s'il faut payer pour toucher de l'herbe, ben si les compagnies essayent de nous vendre un retour à l'herbe,
0: exactement,
1: c'est un problème.
0: Mais pensez-y, là, j'en parlais à la dernière de Dessine-moi un dimanche, les Canadiens travaillent en moyenne 6 heures non rémunérées par semaine, étalées ici et là, parce qu'on a accès à nos courriels, parce qu'on a accès à nos outils de travail. C'est ça le monde d'aujourd'hui un peu partout.
1: Notre journée ne s'arrête pas quand on quitte le bureau.
0: Mais savez-vous quoi?
1: Vous
0: rejoignez exactement ce que la journaliste dit dans le L1, elle disait, soyons réalistes, vous déconnectez quand vous vous endormez. Ouais. Le travail ne s'arrête pas, même si après les heures de travail, ça devient moins intense, il empiète sur votre temps libre. Et en mettant de côté l'aspect humoristique là, d'aller toucher de l'herbe, c'est simplement se reconnecter au monde physique et on se rend compte, oui, que une simple promenade en nature, ça peut paraître comme un événement rare dans la vie d'aujourd'hui. Et la génération Z, ce qu'on disait dans cet article-là, c'est qu'elle est devenue excessivement dépendante des écrans. Puis on disait que c'est choquant, cette obsession des réseaux sociaux et de la culture Internet. Mais malgré ça, elle aspire à des expériences authentiques et tangibles, puisque c'est d'elle.
1: En même temps, je veux dire, on lui a mis un téléphone dans la main très tôt à cette pauvre génération. Moi, je suis pas prête à la pointer du doigt pour sa dépendance aux écrans. Au contraire, je salue sa volonté de s'en affranchir. Puis, je suis pas meilleure parce que je suis millénariale.
0: Non, pas
1: moi
0: du tout.
1: Moi aussi, je suis complètement dépendante, puis ça me plaît pas.
0: Mais c'est ça qui est le plus intéressant, je trouve, Rosemée, c'est que cette génération-là, et non pas celle d'au-dessus, a inventé cette tendance du toucher de l'herbe parce que l'écran est tellement addictif pour tout le monde. Et on pourrait penser que ce sont les parents ou ceux au-dessus qui diraient aux jeunes,
1: ça suffit, oui, va jouer
0: c'est
1: dehors.
0: Ça, que ce soit eux qui lèvent le drapeau rouge, alors que non, même ceux qui sont nés avec justement de la technologie dans les mains ont besoin de décrocher. Alors malgré tout ce que l'humain fait de destructeur dans la vie et sur la planète, je me dis, il y a quand même un instinct que l'humain sent de quoi il a besoin. Mm. Et on en parlait dans le magazine Le Figaro aussi, il y a quelques mois, ils ont publié un article sur le rapport changeant de la génération Z avec le temps d'écran. Puis on parle de cette tendance du toucher de l'herbe dedans. Mais là, selon une étude qui a été publiée par le Financial Times, pour la première fois, le temps passé sur les réseaux sociaux dans cette génération-là a reflué. C'est quand même surprenant. Donc, vous voyez, elle a un instinct de bonne santé, je trouve. Elle sent que ça, elle comprend que ça lui fait pas nécessairement du bien.
1: Ah, je suis contente d'entendre ça.
0: Mais ça prend des bonnes nouvelles. Oui, c'est surprenant. Mais savez-vous, le New York Times a aussi publié un article en lien avec cette tendance du toucher de l'herbe. Puis là, ils vous mettent au défi de toucher de l'herbe, de sortir dehors 20 minutes par jour. C'est leur défi estival pour cet été.
1: Et dans le visage de Pascal Lévesque en ce moment, je sais pas comment vous le décrire. Choqué.
2: Je fais la même chose, OK? Puis tu sais, j'ai une toute petite cour, je reste sur un toit vert, mon appartement de Montréal, là, j'étais à Québec en ce moment, mais j'entretiens beaucoup ma pelouse parce que j'ai toujours peur que l'urine des chiens fasse des cercles jaunes.
1: Okay.
2: Alors, je prends vraiment soin de mon gazon, j'ai du gazon que je plante juste avant la pluie.
0: Ça fait du bien?
2: ça fait du bien, puis j'aime ça me coucher dedans, puis je suis sûre que les voisins de ma tour à condo me trouvent super bizarre. Mais genre, je me rappelle de Céline Dion qui avait parlé du gazon de...
0: Oui, qu'elle n'avait pas à Las Vegas.
2: Du Québec, oui, par rapport au gazon qu'on mettait dans le sud, puis c'était pas pareil, tu sais, puis qu'elle aimait ça, puis tout le monde l'avait trouvé bizarre, mais pas moi.
1: Moi, je suis obligée de vous dire que sur mon balcon, j'ai du faux gazon parce que je n'ai pas accès à une cour et que je me couche dedans. Je pense qu'il y a un instinct.
0: Et que ça fait du bien. Vous voyez, c'est ça, on a l'instinct.
1: On a l'instinct du gazon.
0: Alors voilà, vous voyez, bon, même si vous n'avez pas accès à du gazon, vrai ou faux, ben il y a quand même le parc au coin de la rue. On le sait qu'il y a des bienfaits. Sauf que ce qu'on dit dans tout ce que j'ai lu, c'est qu'il faut se planifier des moments. Ça prend ça dans notre discipline de vie. Sinon, on peut rester sur l'écran puis pas se dire qu'on va aller faire une promenade de 15-20 minutes parce qu'on va perdre du temps. Mais non, prenez-le, le temps, planifiez ça dans votre horaire.
1: Wow.
0: C'est ça le défi de l'été.
1: Merci.
0: Toucher du gazon.
1: Je peux pas croire qu'on est obligé de se lancer ce défi, mais grâce à tous les articles que vous venez de nous recommander de lire, je comprends pourquoi et je ne trouve même pas ça ridicule. Au contraire.
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1: On a reçu une classe d'étudiants et étudiantes en francisation la semaine dernière, puis on en a profité pour leur faire dire le nom de notre émission. Puis à chaque fois, ça me rend si heureuse, si vous saviez. Parce qu'il y a beaucoup de gens que je croise qui me disent qu'ils ont pratiqué le français en écoutant Ici Première. Donc, je trouve ça chouette de pouvoir leur rendre hommage. Pascal, maintenant, après le gazon, les compliments.
2: Les compliments, les comportements pro-sociaux, parce qu'on en a besoin. Là, je rappelle le contexte pour ceux qui étaient pas là au début du segment, mais on a vécu une tragédie qui a ébranlé la ville de Montréal, mais pas juste la ville de Montréal, le pays au complet. Absolument. On en a parlé partout dans les médias au Canada. Je parle évidemment de cette fusillade qui a eu lieu dans le quartier Côte-des-Neiges, qui est à Montréal, mon quartier, justement.
1: C'est le vôtre, oui.
2: Ouais, j'étais à Québec pendant que ça s'est passé. Genre, je recevais les alertes et j'étais pas rassurée de ce qui se passait. Il y a eu, la personne qui a commis cet acte-là affreux a publié, a envoyé un manifeste de 105 pages aux médias.
1: Un manifeste violent.
2: Oui, il se réclame de l'idéologie incel, là, c'est célibataire involontaire, c'est misogyne. Il y a eu jeudi des Montréalais, des Montréalaises qui sont sortis dans les rues pour dénoncer les dangers de cette misogynie-là, du masculinisme en ligne, justement, qui fait partie de cette boucle de problèmes. Mais encore là, tu sais, que faire? Bon, la haine, ça se nourrit beaucoup, tu sais, la haine en ligne, ça nourrit beaucoup ce genre de comportement-là. Comme je disais au début, c'est assez décomplexé. Et là, moi, je veux consommer cette semaine, je veux renverser la vapeur. Je suis affectée à l'agriculture, au journal Le Soleil, au Coop de l'Info. Alors, je vais parler en ces termes. Si on cultivait, notez bien, des comportements pro-sociaux, donc la compassion, le compliment, la bonté, l'empathie, la bienveillance, au lieu de cultiver ce qui mènerait à ce genre de tragédie-là. Et c'est pas naïf, les comportements pro-sociaux, c'est une compétence sociale et civique. Et vous-même, Rosemée, vous en aviez déjà parlé. C'est une chronique dans la presse qui date de 2-3 ans.
1: Oui.
2: Ouais. Qui m'avait vraiment marqué parce que c'est toujours on dirait que c'est mal vu d'être gentil.
1: Mais c'est ça, j'y expliquais que moi je donne des compliments là vraiment à tout le monde tout le temps. Je vous connais ou pas, j'aime votre robe, j'aime votre coupe de cheveux, j'aime le sourire de votre enfant. Je suis pas capable de me retenir, puis il y a beaucoup de gens qui sont comme mais ben intense. Mais moi je me dis je suis joyeuse de croiser d'autres humains. Mais j'ai envie qu'ils et elles se sentent bien.
2: Mais je partage cette philosophie parce que je suis une personne qui adore faire des compliments. Je peux être très critique. Peut-être que ça donne de la valeur aux compliments que je fais.
0: Il y a peut-être aussi, moi, je trouve qu'il y a une forme, je sais pas si le mot est juste, je trouve qu'il y a une forme de politesse et de savoir-vivre là-dedans, que quand tu sors de chez vous, qu'est-ce que tu vas répandre comme énergie?
2: Oui.
0: Je sais que c'est très ésotérique ce que je dis,
2: non,
0: mais qu'est-ce
2: non,
0: que
2: c'est
0: tu
2: pas
0: apportes
2: ésotérique.
0: Au monde quand tu sors de la maison, que ça soit quand tu fais la file à l'épicerie ou sur ton lieu de travail ou, tu sais, juste dans la rue comme ça, qu'est-ce que tu dégages et qu'est-ce que tu apportes à la société, ça peut commencer par l'attitude.
1: Absolument.
0: Avec laquelle on décide de sortir de la maison.
2: Oui, c'est ça. Puis là, je vais définir c'est quoi un comportement pro-social. Ça réfère à des actes volontaires qui sont dirigés vers l'autre dans le but de lui apporter un bénéfice ou d'améliorer son bien-être. Ça peut être juste d'être gentil. Il y a une expression en anglais que ça s'appelle la kindness. Mm-hmm. C'est, et ça englobe, je crois, tous les mots qui sont reliés à des comportements donc pro-sociaux. Ça va favoriser la cohésion sociale. On dit on répand notre énergie. Ça réduit les conflits. Ça crée un climat de confiance. Puis ça, c'est favorable à l'équilibre psychologique à petite et à grande échelle. Mm-hmm. Et ces effets-là sont mesurables parce que quand on aide les autres, donc en faisant un compliment, ça peut être une forme d'aide, bien, on sécrète des hormones, dont l'ocytocine, qu'on connaît comme l'hormone de l'amour. C'est une hormone qui agit comme un neurotransmetteur qui est associé à l'empathie, à la confiance, au désir sexuel et à nos relations. C'est l'hormone de la sensibilité émotionnelle. Ça nous donne envie d'avoir des comportements prosociaux, d'être bon, d'être altruiste, parce qu'on a une forme de récompense. Donc, ça nous pousse vers

0: les autres, mais ça nous fait aussi du bien à nous.
1: Donc, je m'auto-médicamente l'anxiété en distribuant beaucoup de compliments, si je vous comprends bien, Pascal.
0: Exactement.
1: Puis, intéressant.
0: On peut parcourir beaucoup d'études là, qui vont arriver à ces conclusions-là, mais on parle d'une baisse du stress, d'une meilleure humeur, motivation, la confiance. Ça renforce évidemment l'estime de soi, la motivation, puis le sentiment de reconnaissance des deux côtés. C'est une petite preuve sociale que l'autre a de la valeur. Mmh. Ça nourrit le lien qu'on a. Et évidemment, quand c'est pas superficiel, parce que ça pourrait l'être.
1: Ben, c'est ça. Mmh. Je pense que les gens se méfient. Les gens ont souvent l'impression de, mais est-ce qu'elle essaie de gagner quelque chose en étant gentille avec moi?
2: Professionnelle.
1: Oui, exactement. Ouais. On se méfie parfois de cette gentillesse, non?
0: Mais pourquoi qu'on le prendrait pas du bon côté au départ?
1: Très bonne question, Pascal Lévesque.
0: J'ai mieux me faire avoir qu'avoir les autres. Fait que, tu sais, dans le fond, c'est ça. Mais c'est vrai que ça peut devenir une forme de vernis, une politesse vide, puis un moyen d'éviter aussi des enjeux réels parce qu'on n'ose pas dire les vraies choses aux autres. Tu sais, la gentillesse, c'est pas de l'évitement. Ça doit pas devenir de l'évitement. Ça doit pouvoir coexister avec la franchise. Mais justement, c'est dans l'intention. Si on est une personne gentille et c'est ce qu'on cultive, quand on est franc, ben c'est sûr que ça, on va le dire en bon québécois, ça part d'une bonne place. Fait que, t'sais, moi, évidemment, ce que je propose, c'est pas dans le bénévolat, dans la relation d'aide ou le fait de poser des gestes qui demandent beaucoup d'énergie puis d'espace mental, mais ça peut commencer par être gentil justement en faisant des compliments. Ma mère disait, être gentil, c'est pas une qualité, c'est un minimum.
1: Oh, que j'aime ça, Ariane. Ouais,
2: quand on se chicanait, moi et mes frères, là, puis que ma mère nous mettait en punition, elle disait, c'est le seul petit frère ou c'est le seul grand frère que tu as, trouve-lui trois qualités.
1: Oh!
2: Tu ressortiras de la chambre en lui ayant trouvé trois qualités.
1: C'est tellement une bonne idée.
0: Vraiment, c'est une très, très belle idée. Puis moi, je vous en donne une, notre devoir pour s'inspirer à consommer cette semaine. Le travail de mon journaliste préféré au monde entier, Steve Hart. C'est une personne qui m'a appris par ses reportages à être sensible aux comportements pro-sociaux. C'est un journaliste qui fait carrière depuis 1987. C'est un Américain. Depuis 30 ans, il travaille pour la chaîne CBS. Il est réputé être le meilleur storyteller. Je le dis en anglais pour que ça sonne une cloche, là, parce qu'on le dit souvent, mais c'est le meilleur conteur, celui qui maîtrise l'art de ce qu'on appelle la mise en récit. Il va piloter le segment On the Road du bulletin du soir à CBS News et on peut voir ses reportages aussi à CBS Sunday Morning, qui est l'émission du dimanche matin. Mais c'est disponible en ligne là, sur le site web de CBS News.
1: Alors, tout le monde peut regarder
0: ça. Je le sais, c'est en anglais, mais c'est des reportages qui durent à peine une minute et demie. Et c'est très, très clair. Et on le voit juste dans l'attitude des gens. Ça nous aide à comprendre si on est plus faible en anglais. C'est des histoires humaines, des leçons d'humanité. C'est d'une efficacité redoutable. On peut parler de transplantation cardiaque, d'une noix qui cherche une âme sœur. Puis on le remarque parce qu'elle regarde un reflet dans une pierre tombale, parce qu'elle vit dans le cimetière.
1: Arrête!
0: Je te jure. Et d'un village qui s'est mis à apprendre le langage des signes pour être capable de communiquer avec un enfant qui était malentendant. Puis là, c'est toute la communauté qui se met autour. Fait que donc, sa spécialité...
1: Notre cœur fond.
2: Ben oui, ça n'a pas de sens.
0: Et comme sa spécialité, c'est les comportements prosociaux, il pilote plusieurs émissions spéciales autour de ça, dont The Gift Kindness Goes Viral, donc les comportements prosociaux deviennent viraux, où il a sondé la possibilité de mesurer scientifiquement les chaînes de bonté. Vous savez, Chantal Lacroix en avait fait une émission et donner au suivant, exactement. Et ça existe, cette formule-là. Il l'a développée avec une professeure du MIT. Et si chaque personne, c'est pas tout le monde qui va répondre à ça, mais s'il y a quelques personnes qui en font juste un peu plus, on est capable d'avoir une chaîne de bonté mondiale. C'est-tu pas intéressant?
1: On le fait, Pascal. Rappelez-nous le nom de ce journaliste qui est votre préféré au monde.
0: Ben, Steve Hartman.
1: Merci. Moi, je vais le découvrir pendant le bulletin de nouvelles. J'ai 6 minutes, imaginez-vous. Merci Pascal Lévesque. Merci Ariane Cipriani. On vous retrouve bientôt. Nous, après le bulletin de nouvelles, on va se pencher sur notre rapport au poil au fil de l'histoire parce que c'est l'été, donc on en voit. Certains décident de les cacher. Pourquoi? Il y a Clément Hamelin aussi qui va sortir de sa chambre d'écho en coupant le sucre. En fait, c'est déjà fait. Il va nous raconter comment ça s'est passé. Personnellement, mon cauchemar.
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6: Bonsoir, ici Rebecca Kwan. Voici les informations. Au Venezuela, les efforts se poursuivent pour tenter de retrouver des survivants. Le pays a subi une autre secousse plus tôt ce matin, une forte réplique d'une magnitude 4,6 qui a secoué la capitale Caracas 5 jours après le double séisme qui a fait plus de 1700 morts. Pendant ce temps, l'aide humanitaire et les engagements financiers pour aider le pays à se relever affluent. Les précisions de David Savoie.
7: Des images diffusées à la télévision d'État montrent des chargements d'aide humanitaire qui proviennent d'Espagne. Plus de 24 pays ont promis de l'aide au Venezuela, meurtri par le séisme survenu il y a quelques jours. Quelques 500 tonnes métriques de matériel doivent arriver, en plus du soutien de milliers de personnes spécialisées dans les fouilles. De l'aide financière pour la reconstruction est aussi promise. Les États-Unis ont annoncé le versement de 300 millions de dollars pour soutenir le pays d'Amérique du Sud. Le Canada, de son côté, envisage désormais de donner davantage que 5 millions de dollars, le montant qui a initialement été promis, d'après Anita Anand, la ministre des Affaires étrangères. Sur le terrain, un père et son fils ont été retrouvés sains et saufs au cours des dernières heures, après de longs efforts des équipes qui s'affairent toujours à fouiller les décombres. Le sergent Bastien, secouriste de la sécurité civile française.
8: C'est plus de 8 heures d'efforts intenses pour l'intégralité de nos groupes et des groupes américains. On a enfin réussi à sortir le jeune garçon et son papa. Donc on est très heureux et très contents, en espérant pouvoir encore une fois sortir des victimes vivantes.
7: Avec les heures qui avancent, les chances de retrouver des personnes vivantes sous des décombres s'amenuisent. Ici David Savoie, Radio-Canada, Montréal.
6: Deux enfants, des frères de 7 et 12 ans, ont été retrouvés morts ce matin dans une résidence du sud d'Ottawa. Le corps de leur père a été découvert dans un véhicule à une soixantaine de kilomètres de la ville à Kempville. Selon la police, il s'agirait d'un double meurtre suivi d'un suicide. La policière Fern John Simon explique que plusieurs scènes de crime sont liées à ce drame.
9: Il y a deux scènes dans l'est de l'Ontario qui seraient liées à cette enquête ici. Un incident en commerce à Iroquois-sur-Vernon plus tôt aujourd'hui et un incident de véhicule signalé environ 5h30 de ce matin à Kempville, à l'intersection de l'autoroute 416 et de chemin Rideau River.
6: Si vous pensez au suicide ou vous vous inquiétez pour un proche, des intervenants sont disponibles en tout temps en composant le 988 partout au Canada. Daniel Jolivet pourrait devoir retourner en prison en attendant que le ministre de la Justice détermine s'il a été victime d'une erreur judiciaire. L'homme qui clame son innocence depuis 33 ans en lien avec un quadruple meurtre est en liberté provisoire depuis 6 mois, mais cet après-midi, ceux qui ont payé sa caution ont voulu se désister. Amélie Desmarais a les détails.
10: À peine une heure avant l'audience prévue pour évoquer sa liberté, Daniel Jolivet s'est rendu de lui-même à l'Institut Douglas pour obtenir des soins psychiatriques. Ce sont les deux avocats qui avaient déposé chacun 25 000 $ de caution et qui devaient assurer sa supervision dans le cadre de sa libération provisoire qui ont fait la demande pour cette audience. Ils n'arrivaient plus à jouer leur rôle en raison de l'état mental de l'homme de 68 ans qui est toujours en attente d'une décision du ministre de la Justice dans son dossier. Daniel Jolivet a été incarcéré pendant 33 ans pour un quadruple meurtre qu'il affirme ne pas avoir commis. Il a été remis en liberté en décembre après que le procureur-chef aux poursuites criminelles et pénales ait lui-même reconnu qu'il y a des motifs raisonnables de croire qu'il y a probablement eu erreur judiciaire. On écoute l'avocat de Daniel Jolivet, maître Nicolas Saint-Jacques.
11: Ce sont un devoir de supervision à l'endroit d'une personne. C'est pas uniquement de mettre de l'argent en garantie. Elle doit s'assurer que la personne respecte ses conditions. Elle doit être en mesure de poser des questions, de s'assurer d'un suivi auprès de la personne. ce travail-là était plutôt difficile dernièrement, de sorte que la requête a été déposée. Mais considérant qu'il est allé chercher les soins, on espère que les choses vont se replacer.
10: Le dossier a été reporté le temps que l'homme de 68 ans obtienne des soins, mais sans caution, il devra retourner en prison. En attendant la décision finale du ministre fédéral qui doit décider s'il accueille sa demande de révision, si c'est le cas, il devra renvoyer l'affaire devant la Cour supérieure ou la Cour d'appel. Ici Amélie Desmarais, Radio-Canada, Longueuil.
6: Des sources confirment à Radio-Canada que la première ministre Christine Fréchette tentera cet automne de se faire élire dans la circonscription de Trois-Rivières, sa ville natale, plutôt que dans Sanguinet, en Montérégie, qu'elle représente actuellement. La chef caquiste en fera l'annonce officielle jeudi. Le Parti québécois avait annoncé le mois dernier qu'Alain Thérien tentera de reconquérir Sanguinet, dont il a été député péquiste de 2012 à 2018. Il avait par la suite représenté cette région à Ottawa sous la bannière bloquiste. Une grande partie de l'est du pays est sur le point d'être frappée par une vague de chaleur. La région de Toronto sera particulièrement touchée. Environnement Canada prévoit des températures de 32 degrés ou plus à partir d'aujourd'hui et presque toute la semaine dans la métropole canadienne. Plusieurs régions du sud du Québec devraient commencer à être touchées par cet épisode de chaleur à partir du 1er juillet. Par ailleurs, une intense vague de chaleur est également attendue cette semaine dans le centre et l'est des États-Unis. Des dizaines de records de température maximale devraient être battus et la chaleur ressentie pourrait atteindre par endroits entre 40 et 46 degrés Celsius. Des températures accablantes pourraient notamment affecter la Coupe du monde de soccer et les célébrations du 250e anniversaire du pays. C'est ce qui conclut les informations.

0: Vous écoutez Point de repère sur ICI Première. Je m'appelle Rosemée Autonne-Témorin. Dans une demi-heure, on va savoir ce que nos poils ont révélé au sujet de notre société au fil du temps. Mais on va d'abord découvrir ce qui arrive quand on arrête de manger du sucre d'un coup. Chaque semaine, grâce à des collaborateurs et collaboratrices qui osent quitter leur zone de confort, on sort de notre chambre d'écho. Et aujourd'hui, le journaliste un peu gonzo, Clément.
1: Non, je l'ai changé, ça, maintenant. C'est juste gonzo. Je vous ai écouté.
0: Alors, le journaliste complètement gonzo,
1: c'est bon,
0: Clément Hamelin, nous dévoile les résultats de sa semaine sans sucre ajouté. C'était votre idée.
1: Ouais.
0: Une bonne, une mauvaise. Je vais vous poser la question, mais on va aussi la poser à la nutritionniste et doctorante en nutrition au Centre Nutrice, Julia Lévy-Nendeljuro. Ah, j'étais certaine que j'allais l'avoir, mais je vais m'améliorer la prochaine fois que je vais mentionner votre nom au complet. Bienvenue à vous deux.
2: Merci. Merci pour l'invitation.
0: OK. Quand on m'a dit « Clément veut arrêter de manger du sucre », ma réaction, ça a été « ben tout sucre ». Puis on m'a dit « ben je pense que oui ». Ben donc, aucun fruit, il mangera plus rien. Je suis inquiète pour lui, ça envoie un drôle de message.
1: Oui, j'avoue que mon courriel était assez large là-dessus.
0: Votre idée de base, Clément, c'était quoi?
1: Ben en fait, comme toute idée que j'ai, c'est parti d'un TikTok. Hein. J'ai vu une créatrice de contenu qui faisait exactement cette expérience-là, qui éliminait tout sucre transformé,
0: tout sucre ajouté,
1: exactement. Mais quand j'étais emballé par le dé, je pense que j'ai juste écrit sucre dans mon courriel.
0: Tout sucre, oui, ça m'a inquiété.
1: Mais merci de vous inquiéter pour moi quand même.
0: Mais j'étais tellement inquiète, je suis très heureuse de voir que vous avez encore de l'énergie, vous êtes ici, votre teint m'apparaît correct.
2: En vie,
1: je t'envie, mais de peu. Hein, ça fait juste 7 jours que j'ai mal à la tête. Fait que j'ai très, très hâte que cette chronique soit terminée, puis je vais aller m'acheter une petite chocolatine en bas.
0: Parce que ça se termine là?
1: Ouais, je me suis dit jusqu'à la chronique, puis après, je vais aller me taper le plus de sucre que j'ai jamais mangé de ma vie.
0: OK, ça nous donne une idée de comment ça s'est passé. Pour qu'on comprenne bien l'ampleur de votre expérience, Clément, c'est quoi votre rapport au sucre en temps normal?
1: Écoutez, on pourrait me qualifier de quelqu'un qui a quand même la dent sucrée. Je pense que je suis le genre de personne qui, l'après-midi, adore prendre une cuillère de Nutella.
0: Oui.
1: T'sais, pour me donner
0: je me reconnais dans cette description.
1: Exactement, tu sais, je pense pas que je suis un énorme mangeur de sucre, mais j'aime me sucrer la dent de temps en temps. Tu sais, fait que le sucre fait partie de mon quotidien. Des fois j'en mange sans le savoir, mais des fois je suis très consentant aussi dans le fait de manger du sucre.
0: Puis là, l'idée vous est venue parce que vous avez vu une créatrice de contenu en parler sur TikTok, mais pourquoi vous avez choisi de relever ce défi? Parce que vous êtes dit "Waouh, ça me sort vraiment de ma chambre d'écho." Ou je suis curieux un peu.
1: Ben, je pense que c'est parce que j'ai vu d'autres aussi créateurs en parler, puis là je suis tombé aussi dans ce le terme en anglais rabbit hole, cette chambre d'écho là de pseudo experts qui en parlent. Il y a le fameux podcast de Diary of a CEO qui a reçu genre 8 personnes différentes qui parlaient de l'élimination du sucre dans nos diètes. Là je suis tombé sur des entraîneurs aussi qui disent que c'est bon pour la forme physique. Fait que je suis comme ok, il y a vraiment une sous-culture de on arrête le sucre. Donc je me suis dit bon ben je suis curieux de savoir est-ce que ça a des effets sur mon corps, sur ma fatigue, sur ma concentration. Donc là, c'est là que pour sortir de ma chambre d'écho, je vous ai écrit, j'ai fait comme

0: Par exemple, l'obsession à regarder la liste d'ingrédients sur tout ce que j'achète, ça m'a rendu fou là. Tu sais, c'est à chaque fois que j'étais à l'épicerie ou que j'allais manger avec des amis, il fallait que je regarde l'étiquette pour voir ce que j'ai jamais fait ça de ma vie avant. Là,
1: avant qu'on plonge justement, essayons de comprendre c'est quoi une diète sans sucre, Julia. De quoi on parle quand on parle de sucre dans ces mouvements en ligne?
2: Ben c'est intéressant. Je suis allée voir aussi parce que en fait depuis très longtemps j'ai refusé de m'inscrire de me faire un compte sur TikTok, mais j'y vais quand même, comme par exemple quand le devoir m'appelle et que je dois absolument m'informer.
0: Ouais. Et
2: j'ai vu que en général c'est comme j'ai vu le No Sugar Challenge. Je sais pas si c'est
1: le défi
2: sans sucre, c'est comme le mot clé que j'ai vu.
0: Des intox genre sur 30 jours.
2: Oui, c'est ça. C'est souvent sur 30 jours et puis j'ai vu en fait, il s'agit souvent, comme toi, de retirer les sucres ajoutés, mais pas les sucres naturels. Je pense que ça peut être différent d'une personne à une autre. Il n'y a pas de consensus sur la définition d'une diète sans sucre. Et à mon sens, c'est ce que je vois le plus, c'est on enlève les sucres ajoutés.
0: Parce qu'il y a des sucres qui sont bons aussi là pour le corps. Là. Je pense au sucre que tu trouves dans les fruits. Là.
1: Est-ce qu'on devrait parler de bons et de mauvais sucres, Julia?
2: Oui, c'est intéressant. En fait, je pense pas que ça nous avantage de les classer en bons ou en mauvais, justement à cause de la charge morale qu'on peut attribuer à ça. Si on dit bon, ça veut dire que quand je mange des bons sucres, je suis une bonne personne, je peux être fière de moi. Mais qu'est-ce qui se passe quand je mange des mauvais sucres? Est-ce que tout à coup, j'ai honte ou j'essaie de compenser en mangeant mieux, entre guillemets, par la suite? C'est psychologiquement, je pense qu'il peut y avoir des impacts juste à séparer un peu les deux types.
0: C'est tellement intéressant parce que c'est exactement ce que j'ai vécu quand j'étais sur le bord de manger quelque chose qui contenait du sucre. Je me mettais beaucoup de honte sur moi-même. Voyons donc que t'allais manger ça. T'sais, c'est comme un cycle psychologique dangereux.
1: Mais je me sens mal. J'ai l'impression qu'on vous a amené qui mène à des troubles de comportement alimentaire.
0: Tout ça parce que c'était dans un cadre d'une expérience, c'est correct. Là.
2: Oui, puis je pense aussi qu'il y a des personnes qui sont plus à risque de développer un trouble alimentaire. Et tout à l'heure, rapidement, quand on s'est parlé, il m'a dit c'est la première fois que je regarde l'étiquette. Okay. Donc ça, pour moi, c'est pas quelqu'un qui a un historique d'être très préoccupé par son alimentation.
1: Ça
2: veut pas dire que c'est impossible.
0: Vous avez pas créé un monstre.
1: Je m'en serais tellement voulu. Ça vient d'où cette tendance de couper le sucre, Julia? Savez-vous?
2: Ben, je pense que en général, ça vient de la culture des régimes et je pense qu'on a un long historique de vouloir couper des choses. C'est pendant les années 80, c'était le gras, ensuite le sucre, puis bon, on peut trouver, je suis sûre, sur TikTok, et c'est ce que j'allais dire. Tu sais, je suis pas au courant justement, mais je suis sûre que si je cherchais n'importe quel aliment, j'aurais des gens qui me diraient c'est pas bon, il faut couper. Donc, je pense qu'on a un grand historique de vouloir couper des choses, de vouloir des solutions miracles pour soi. Ben, la plupart du temps, c'est pour maigrir. Éventuellement être en meilleure santé, mais je pense que ça fait partie un peu de la culture que de vouloir couper des aliments.
0: Des solutions miracles, mais rapides aussi. Tu sais, je pense que les réseaux sociaux amènent beaucoup ça. C'est une solution pour atteindre. Tu sais, on y a une obsession pour atteindre tout le temps l'idéal sur les réseaux sociaux. Ouais. Puis t'as exactement raison en disant que si tu cherches une diète, tu vas la trouver. Il y aura quelqu'un qui va te dire que c'est moi qui ai la solution miracle pour que ça soit rapide et efficace.
1: Oui, puis il y a cette obsession aussi pour la longévité maintenant en ligne et cette idée qu'on doit prendre le contrôle de notre santé puis qu'on a justement beaucoup de contrôle alors que dans les faits, je suis pas certaine qu'on en ait autant, même si j'applaudis toute initiative qui vise à vieillir en santé, évidemment.
2: Oui, mais je pense que c'est que l'alimentation, on a l'impression d'avoir du contrôle là-dessus. On n'a pas de contrôle sur notre génétique, mais on a du contrôle. On a plus de contrôle, du moins, sur nos habitudes, les gestes qu'on pose. Donc.
1: Voilà. Puis je condamne pas le fait de manger moins de sucre. Chacune fait ce qu'il et elle veut bien. Mais si on revient à cette expérience, c'est une démarche que vous avez vraiment entreprise pour les besoins de l'émission.
0: Je l'arrête dans 16 minutes 53.
1: Très bien. Alors, commençons à plonger dans votre expérience. Quel type de sucre vous avez décidé de couper?
0: Vraiment ce qu'on appelle les sucres ajoutés. Fait que le sucre de canne, le sucre de betterave aussi, les sucres synthétiques. Donc, ce qu'on trouve de glucides comme dans les fruits ou même dans la fermentation du pain, je me suis permis de les manger.
1: Oui.
0: Fait que c'est le petit cube blanc. Là. T'sais, c'est l'image première qu'on a du sucre, c'est ça que j'ai coupé.
1: Puis, ce sont quoi les recommandations quant à la quantité de sucre ajouté qu'on devrait ingérer, Julia?
2: Les recommandations disent que ce serait idéal de viser moins de 10% de nos calories qui proviendraient des sucres ajoutés.
1: Est-ce que c'est ce qu'on fait en moyenne?
2: Ben, C'est intéressant, en fait. J'ai cherché un peu d'informations là-dessus, puis

0: J'ai même ma directrice en fait a dirigé un projet sur qui regardait ça entre autres, mais les données datent d'il y a 10 ans.
1: Ah.
0: Donc je peux pas vous dire exactement ce qui se passe aujourd'hui, mais il y a environ 10 ans, la moyenne était de 12% chez le Québécois, la Québécoise adulte moyenne. Les hommes en consommaient un peu plus que les femmes. Les personnes plus jeunes en consommaient un peu plus que les personnes un peu plus âgées, mais on n'était pas, tu sais, les différences n'étaient pas d'un groupe qui en consomme comme 20%. Là, on était toujours autour du 11, 12, 13% de sucre ajouté. Ouais. Et ce que j'ai appris, que je trouve vraiment intéressant, c'est que en ce moment, parce que il y a une nouvelle étude qui s'appelle Nutri-Québec. D'ailleurs, j'encourage tout le monde à aller voir en ligne si ça les intéresse. Ils peuvent s'inscrire, faire partie de ça. Okay. Qui regarde les habitudes alimentaires des Québécois, Québécoises adultes. Et ils ont commencé à sortir des résultats. Et ce qu'on a vu, c'est que en moyenne, l'adulte québécois consomme environ une demi-tasse de boissons sucrées par jour.
1: Ah oui?
0: Ouais. Donc, et puis ça, c'est une grande source, en fait, de sucre ajouté. Donc, on n'a pas encore de chiffres plus précis sur la vraie consommation en pourcentage, mais on sait que ça a l'air de ça à peu près en termes de consommation de, voilà, de boissons sucrées.
1: Avez-vous eu à couper des petits jus, Clément?
2: Ben, juste le jus d'orange. Je suis un grand amateur de jus d'orange. T'sais. Des fois, quand j'ai l'impression que j'ai des chutes de sucre, je cale des verres de jus d'orange, puis c'est ce que j'aime le plus. Mais moi, je pense que ce qui a été le plus insidieux, c'est les sucres que je ne savais pas qu'il y avait dans certains produits transformés.
1: Ouais.
2: Parce que les sucres évidents, comme manger un biscuit, une cuillère de Nutella, ça, c'est facile à couper parce que je suis conscient que je mange ce sucre ajouté-là. Mais moi, ce qui m'a surpris, c'est des aliments que j'ai dans mon quotidien, dans mon alimentation, et que je me doutais pas qu'il y avait du sucre ajouté. De la mayonnaise. Il y a des mayonnaises qui ont du sucre ajouté dedans. Du gruau. Mais moi, je suis un grand amateur des petits sachets de gruau, tu sais, rapide. Ben, il y a du sucre. Il y a tellement de sucre là-dedans. j'ai mangé du pain et des œufs pendant une semaine.
1: Mais justement, parlons de votre semaine. Commençons avec le jour 1. Vous avez commencé un soir. Vous fermez vos yeux puis vous tapez la tête.
2: Ça, c'est à ce moment-là que je me suis dit pourquoi j'ai proposé cette expérience-là à Rosemie et son équipe. C'est que je suis revenu très tard d'un enregistrement puis ben je voulais manger une petite collation avant de me coucher pour pas me réveiller affamé. J'ouvre le frigo puis j'avais pas fait mon épicerie encore puis je réalise que tout ce que j'ai dans mon frigo a du sucre ajouté. Je me suis couché affamé. Fait que le lendemain matin très tôt, j'étais allé à l'épicerie.
1: Donc vous n'avez rien mangé?
2: Ben non, j'ai bu un verre d'eau.
1: Mon Dieu, votre dévouement n'a pas rapport.
2: Mais je suis très orgueilleux quand je fais des expériences. Hein. Fait que moi, je suis prêt à tout pour que ça fonctionne. Mais regardez, le lendemain matin, je suis allé à l'épicerie. Puis là, les premières 20 minutes à l'épicerie, ça a quand même été chaotique parce que j'étais un peu déboussolé. Je commençais à regarder la liste d'ingrédients. Puis là, je me disais, ben je veux pas me rendre fou avec ça. Qu'est-ce que je suis en train de faire? Fait que la tactique la plus simple pour moi, ça a été, mais je vais acheter des fruits, des légumes puis des protéines.
1: Ouais.
2: Des aliments naturels.
1: Tout cuisiné.
2: Puis juste ça m'a aidé à diminuer la pression que je me mettais sur moi-même puis pas devenir un peu fou du contrôle de mon alimentation.
1: Mm-hmm. Pourquoi il y a tellement de sucre ajouté dans les aliments préparés, Julia?
0: Ben en fait c'est ça, le sucre il peut servir à améliorer la texture des aliments, évidemment à ajouter un petit goût, même dans une vinaigrette quand on la fait maison. Je sais pas pour vous, mais moi j'aime ajouter un peu de sirop d'érable, miel. Donc c'est normal en fait qu'on utilise le sucre dans toutes sortes d'aliments.
2: Dans la sauce piquante, il y a du sucre.
0: Oui.
2: Moi j'adore mettre de la sriracha sur mes œufs le matin. Écoutez, si j'ai mangé des œufs d'érable.
1: Puis il y a une personne qui nous écoute et qui nous demande sur la bulle de conversation si vous avez coupé le sirop d'érable. Vous confirmez que oui, là, ce sucre-là.
2: Écoute, c'est une question que je me suis posée. Le sirop d'érable et le miel, c'est des sucres qui sont naturels aussi. Mais là, je me suis dit, je vais aller au fond de cette expérience. Je vais
0: les couper. Quand on parle de sucre ajouté, c'est quand même c'est des sucres. C'est des agents sucrants, en fait.
2: Il y a une forme de transformation aussi dans ça.
0: Oui.
1: Donc, on les ajoute pour le petit goût, la texture. Est-ce qu'on les ajoute parce que ça nous donne envie de prendre une bouchée de plus ou c'est juste à moi que ça fait ça?
0: C'est une bonne question. Il y a des livres qui ont été publiés sur l'utilisation par l'industrie du sucre, puis des études sur les quantités idéales pour justement que ça, ou le sel, là, pour que ça nous apporte à en manger davantage. Honnêtement, j'ai pas creusé la question, donc je voudrais pas trop m'avancer.
1: C'est tout à votre honneur.
0: Mais je pense que c'est, à mon sens, ce serait plus dans les aliments qui sont très sucrés.
1: Oui.
0: Et pas nécessairement dans la mayonnaise.
2: Non, c'est ça.
1: Toujours une goutte de mayonnaise.
2: Mais c'est si bon la mayonnaise, ça m'étonnerait pas.
1: Comment ça s'est passé? Donc, on comprend, à l'épicerie, on évite les étiquettes pour pas virer.

0: un retour à la cuisine de base. Là.
1: Je suis déjà quelqu'un qui cuisine beaucoup ce qu'il mange, mais là, c'était catégorique. Mm-hmm. J'ai presque tout cuisiné, ce que j'ai mangé.
0: Mais puis, la semaine passée, c'était la fête nationale du Québec.
1: Oui, c'est ça. Là, je m'en
0: allais. C'est le festival de jazz.
1: J'ai amené l'expérience dans mes groupes sociaux, puis c'est là que le bas a blessé, parce que mes amis organisaient un barbecue au parc La Fontaine de la Saint-Jean. Tout le monde amenait des aliments qui étaient transformés. Puis là, moi, j'ai dû faire mon épicerie à part. J'ai dû manger mes petites saucisses sans sucre ajouté et mes asperges, alors que tout le monde se régalait de bons hot dogs avec du ketchup. Moutarde, il n'y en a pas, mais de la relish aussi. Mm-hmm. Donc, je pense que c'est là que ça a été le plus difficile, c'est de justifier pourquoi il fallait que j'aille une diète qui est différente. Puis là, j'ai beaucoup d'empathie pour tous les gens qui s'imposent des diètes quand même assez compliquées dans les cercles sociaux. Ça, de toujours devoir justifier, se sentir à part là-dedans. J'étais comme, une chance que ça dure juste une semaine. Puis là, j'ai des amis qui maintenant, c'est leur nouveau la nouvelle blague. Là, à chaque fois que je fais quelque chose qui est hors-norme, ils sont comme, ah, c'est pour une chronique, c'est ça?
0: Ben, c'est plus simple. Vous pouvez mettre beaucoup de choses sur notre dos.
1: Ah oui, je vais tout justifier avec les chroniques.
0: Profitez-en, s'il vous plaît. Donc, qu'est-ce que vous avez mangé plus souvent qu'autrement, parce que vous n'avez pas juste moins mangé. J'imagine que vous avez remplacé les aliments habituels.
1: Mais la première chose, c'est beaucoup de fruits, beaucoup de légumes. Puis j'ai trouvé mes fruits les plus sucrés. La banane est un fruit excessivement sucré. J'ai été un singe pendant une semaine. J'ai jamais mangé autant de bananes. Mais écoute, ça remplissait un vide, donc je le faisais. Puis ça a été beaucoup de plats où il y avait une protéine, des légumes cuits sur le côté. Ça, surtout pour les soupers. Puis pour les déjeuners, comme j'ai dit tantôt, ça a été du pain et des œufs. C'était une façon pour moi de... J'étais allé vers la simplicité. Pour pas me casser la tête.
2: Ouais, puis c'est intéressant parce que je pense comme c'est vraiment un test d'une semaine, c'est réaliste.

0: On peut imaginer qu'on peut se tenir comme ça, mais pour quelqu'un qui veut le faire un mois, pour quelqu'un même qui essaie de couper ça à long terme, comment imaginer qu'une personne puisse adapter, complètement changer toutes ses habitudes sans que ça affecte sa vie sociale, même son plaisir alimentaire qui est tellement important, évidemment, je prêche pour ma paroisse.
1: Oui, mais l'importance, c'est votre sujet de recherche.
0: Exactement, donc on peut imaginer que ce serait hyper difficile.
2: Mais pour les autres aussi, tu sais, c'est drôle parce que je l'avais pas dit, mais pour la première soirée de l'expérience, le lendemain matin, je me réveille, puis ma copine m'avait préparé un lunch.
0: C'est gentil, je la salue.
2: Merci pour ça, mais son lunch était à base de sauce asiatique, c'était un plat asiatique, puis il y a plein de sucre dans ça, donc j'ai dû lui annoncer que malheureusement, sa belle attention, ça va être pour la semaine prochaine.
1: J'espère que ce lunch se congelait. comment votre corps a réagi à la diète sans sucre?
2: La première chose, c'est les maux de tête. Dès les premières journées, je suis pas quelqu'un qui a mal à la tête en général. Donc, je veux pas faire de corrélation directe. Je ne suis pas un scientifique. Il y a plein de cordes qui étaient pas
1: là-dedans. Vous êtes un cobaye.
2: Je suis un cobaye, mais j'ai quand même remarqué que ça fait 7 jours que j'ai un fond de mal de tête. Un petit fond de gueule de bois, tu sais, du lever au coucher, durant la nuit. Sans boire. Et ça m'a fâché. Ça fait un an et demi, je bois plus. Pendant une semaine, je me suis imposé une gueule de bois.
0: En pensant faire quelque chose de positif.
2: Exactement. Puis j'ai quand même aussi remarqué que l'après-midi, j'avais des plus grosses vagues de fatigue qu'à l'habituel. Donc, si c'était que de moi, je pense que j'aurais pu me claquer des siestes tous les jours.
1: Ah oui? Ouais. Est-ce que ça vous étonne, Julia?
0: Ben en fait, non, ça m'étonne pas énormément. Ce qui m'intéresse, c'est tout à l'heure, t'as parlé de jus d'orange. Des fois, tu cales du jus d'orange, ça c'est évidemment en dehors de cette expérience. Ça veut dire que t'as déjà eu des moments où tu ressens le besoin de prendre plus de sucre.
2: Ouais.
0: Est-ce que tu peux m'en dire un peu plus là-dessus? Comment tu sais? Parce que est-ce que finalement tu revivais ces baisses de sucre, mais comme pendant toute ta semaine?
1: Sans le jus d'orange,
0: c'est ça?
2: Ben, tu sais, quand tantôt je disais que je mangeais beaucoup de bananes, c'était un peu ça. C'est un appel du sucre que j'ai. Tu sais, ça vient aussi avec la fatigue. Tu sais, fatigue. Je sens que ma bouche salive. Puis je dis, en ce moment, ce que mon cerveau m'envoie comme signal, c'est que j'ai le goût de manger quelque chose de sucré. Donc je me sautais dans les fruits. Tu sais, tantôt je disais aussi qu'il y a une journée que j'ai mangé 4 pommes. Genre, je mange jamais. J'aime pas ça, les pommes, mais j'en avais besoin.
0: Mais ça m'étonne pas énormément. Puis aussi, à t'entendre, j'ai l'impression que t'as coupé quand même plusieurs aliments de ton alimentation.
2: Oui, j'étais radical.
0: Peut-être aussi que tu manges, tes besoins n'étaient pas rencontrés. Peut-être que t'aurais eu besoin de manger.
1: Faim.
0: Exactement. Donc.
2: Il y a ça aussi, mais c'est vrai qu'à certains moments, j'ai ressenti de la faim, mais je m'assurais toujours de manger quand j'avais ce signal-là, tu sais. Puis, tu sais, j'ai pas coupé le pain, le riz, tu sais, j'ai quand même mangé beaucoup de glucides. Fait que le but, tu sais, c'est vraiment l'appel du sucre, que j'ai coupé.
1: Puis, c'est intéressant. À quoi on doit s'attendre si on se lance dans une aventure comme ça, que ce soit parce qu'on a vu une vidéo sur TikTok ou qu'on écoute la présente chronique et qu'on se dit, waouh, ça me tente?
2: En fait, le pas.
1: Qu'est-ce qui arrive au corps quand on coupe le sucre comme ça, Julia?
0: Ben, en fait, je pense que ça dépend de si on est capable de bien combler ses besoins, justement. Puis, il faut aussi s'attendre à l'effet de la restriction psychologique. Parce qu'en fait, on l'a entendu quand tu parlais de ces nouvelles règles que tu devais suivre. Juste le fait d'avoir une restriction, de se dire qu'on ne devrait pas, souvent, ça va nous pousser à y penser plus souvent. Juste de me dire, je devrais pas penser à telle chose, va faire que je vais y penser plus souvent. Donc, c'est normal qu'on devrait s'attendre à être beaucoup plus préoccupé, à y penser beaucoup plus souvent. Et rien que ça, ça peut donner envie d'en manger plus. Si on y pense tout le temps à ce qu'on ne devrait donc pas manger.
1: Puis, est-ce qu'il y a des risques à couper comme ça drastiquement la consommation de sucre ajouté?
0: Je pense que si on comble tous nos besoins, en termes de physiologie, je pense qu'on est... Évidemment, c'est sûr. Ça dépend à quel point on coupe. Tu sais, par exemple, comme tu dis, j'ai arrêté de... Tu sais, il y a plein de produits que je consomme plus, mais je mange quand même assez de glucides. Tu sais, je me suis assurée de consommer assez de glucides. Je mange des fruits. Le corps fait pas la différence. C'est sucre naturel ou sucre de canne. C'est la molécule de glucose dont on a besoin, glucose fructose. On va l'absorber de toute façon. Puis, donc, je pense que c'est important de vraiment de manger assez. Mais je pense que surtout à court terme, ça va être peut-être psychologique. Tu sais, toute la restriction va jouer beaucoup. Mais j'ai quand même regardé un peu dans la littérature, puis ça disait qu'il y avait pas mal de personnes qui avaient des symptômes physiques dans les premières semaines de l'arrêt de sucre ajouté.
1: Intéressant.
0: Donc, moi, des maux de tête, puis ça revenait souvent.
2: J'en ai parlé à certaines personnes de mon entourage qui ont déjà fait l'expérience, puis ce qui est ressorti le plus souvent, c'était comme, ah oui, c'était difficile.
1: Ah,
2: j'ai pas aimé. Il y a personne à qui j'en ai parlé qui a aimé ça.
1: Mais ce sont quoi les effets?

0: qu'on vous promettait en ligne, Clément Hamelin?
1: Ben, une peau plus radieuse, la perte de
0: mais
1: poids.
0: J'ai parlé de votre teint en début.
1: Je suis choyé que vous trouvez mon teint radiant, mais moi, j'ai pas l'impression que ça a changé grand-chose. Peut-être c'est juste parce que je l'ai fait sur une semaine, mais c'était beaucoup par rapport au corps, au poids, au niveau d'énergie. Oui. Écoute, moi, j'ai rien remarqué de ça, surtout sur une semaine. Mais moi, c'était pas pour ces raisons-là que je voulais le faire. C'était plus ça. Mais peut-être au niveau d'énergie, ça m'intéressait un peu quand même.
2: Mais je pense aussi que ça dépend de d'où on part.
1: Ouais.
2: Comme la consommation initiale de sucre. Moi, ce que j'ai entendu, c'est j'ai une dent sucrée, mais je bois. Est-ce que tu buvais
1: j'ai pas de boisson
2: beaucoup de boissons sucrées à la maison fréquemment? Je pense que ça aussi, ça va changer aussi l'effet qu'on peut remarquer, parce que ça va changer la différence de sucre ajouté qu'on va consommer.
1: Mais je trouvais ça vraiment intéressant ce que vous disiez tantôt. Moi, l'effet que j'ai le plus observé, c'est au niveau psychologique. Tu sais, juste là, en vous écoutant, je pense encore à ma diète pendant qu'on fait cette chronique-là, tu sais, parce que je me dis, OK, est-ce que hier j'ai vérifié s'il y avait eu ça dans ma diète et tout ça?
0: C'est une pression immense.
1: Ouais, puis c'est pour ça que j'ai hâte d'arrêter, parce que je ne vis pas dans cette pression-là habituellement. Ouais.
0: Et c'est tant mieux, mais en même temps, je me demande, est-ce qu'on peut être accro au sucre? Moi, j'ai l'impression de ne pas être nécessairement en contrôle quand j'ai une envie de sucre, et j'y succombe avec un sourire aux lèvres. Je suis ravie d'en manger.
1: Correct.
0: Oui, mais en même temps, est-ce que mon corps est habitué à ces sucres ajoutés au point d'en avoir besoin? Julia, est-ce que
2: d'en avoir besoin?
0: Ça peut être dépendante.
2: Ben, en fait, c'est un grand sujet de débat. Il y a des gens qui sont convaincus que oui, d'autres qui sont convaincus que non. Mais moi, ce que je pense, c'est que certainement pour beaucoup de personnes, il y a un sentiment d'être dépendant.
0: Oui.
2: Puis c'est ça qui est important, en fait. C'est comment nous, on vit notre relation au sucre, plutôt que est-ce que il y a quelque chose dans mon cerveau qui fait que réellement je suis
0: on revient
2: dépendant.
0: Au plaisir qui est si important.
2: Oui,
0: vous.
2: C'est ça. Comment est-ce qu'on aborde ça? Est-ce qu'on est capable de que ce soit de faire des choix qui nous satisfont, puis que ensuite on passe à la prochaine étape sans trop y penser? Si on est préoccupé, est-ce qu'on est capable de se poser des questions de façon relativement neutre pour dire, OK, mais qu'est-ce que je mange effectivement, sans me juger, mais juste avec curiosité, puis pourquoi est-ce que je voudrais changer, puis comment est-ce que je pourrais changer. Puis de toute façon, moi, les recommandations en termes de saine alimentation, entre guillemets, c'est est-ce qu'on peut ajouter des choses? Est-ce que je peux cuisiner un peu plus souvent? Est-ce que je peux essayer des nouveaux aliments, des nouveaux fruits, des nouveaux légumes, sans nécessairement me dire je coupe?
0: Oui.
2: Parce que cette idée de je coupe à mon sens, risque de déclencher encore plus sentiment de dépendance. Parce que là, on y pense, puis ça nous préoccupe beaucoup.
0: Je tiens à souligner que vous faites partie de l'équipe de nutritionnistes Manger en harmonie, qui accompagne les adultes dans leur cheminement vers une relation plus saine envers la nourriture et leur corps. Et ça s'entend, Julie. Clément, qu'est-ce que vous allez retirer de cette semaine sans sucre?
1: Principalement, moi, ce que j'ai apprécié de cette expérience-là, c'est le fait que ça m'a aidé à cuisiner des nouvelles recettes que j'avais pas faites avant. Puis ça, je trouve ça, c'est le beau message positif de ça. Effectivement, enlevant la notion de contrôle et plus de modération, d'être créatif, d'avoir une meilleure relation saine, mais aussi ce que j'en retire, c'est que du sucre, c'est bon aussi. T'as le droit de te gâter, puis Clément, il va se gâter après cette chronique-là.
2: Puis la recommandation, c'est pas 0%.
0: Exact.
1: Non, c'est ça, tu sais, c'est une question d'équilibre.
2: Puis
1: moi, je trouvais ça beau ce que tu disais. Quand j'ai le goût de manger du sucre, j'en mange. Ben faites-le, c'est bon.
0: Ben sauf si vous avez un trouble de santé, là, attendez un enfant puis qu'on vous dit de pas manger.
2: Si vous avez un sentiment de perte de contrôle fréquent, il y a de l'aide pour ça. Donc ça vaut la peine d'aller s'informer un peu plus.
0: Quelle belle discussion intéressante et nuancée. Merci Clément Hamelin. J'en reviens pas qu'on ait un rapport si sage et responsable en discutant après une activité si radicale.
1: J'ai déjà hâte à la prochaine expérience. J'ai beaucoup trop de fun.
0: Salut, votre dévouement. Je rappelle que vous proposez chaque dimanche une revue d'actualité qui s'intitule « Monde de fous ». C'est sur Twitch à 21h. Merci aussi à vous, Julia Lévy Ndejourou, nutritionniste. On peut lire votre livre « Au-delà de la grossophobie » que vous avez coécrit avec Marie-Lou Morin-Laferrière. C'est publié aux éditions La Presse.
2: Merci.

0: Le beau temps est arrivé, puis en cette période chaude, ben on se dénude un peu plus que d'habitude. Donc là, on voit des bras, des jambes, parfois même des torses. Il y en a des poilus, il y en a des lisses. Ça a soulevé une question au sein de l'équipe. C'est quoi notre rapport au poil aujourd'hui? Puis pour mieux comprendre notre rapport au poil aujourd'hui, on a décidé de retracer l'histoire de notre rapport à la pilosité avec Mariette Julien, professeure à l'École supérieure de mode de Montréal à l'Université du Québec à Montréal, et Félix Dussault, sociologue et chargé de cours en sociologie à la même université. Bonjour à vous deux.
1: Bonjour.
2: Bonjour.
0: OK, Félix, vous êtes sociologue. Donc, je commence en vous posant une question toute simple. Le poil, ça représente quoi?
2: Beaucoup de choses. J'espère que vous avez 3 heures. Mais...
0: J'ai 23 minutes pour comprendre le rôle que joue notre pilosité dans la société au fil de l'histoire.
2: Eh bien, en fait, le poil, c'est à la fois un érotisme, et chaque société a son érotisme, et donc un rapport différent au poil. Mmh. Ça représente aussi notre rapport à la société versus notre animalité, parce que on est des animaux, donc on a des poils, ils sont là pour une raison, mais ben, pour se distancier de cette animalité-là, à divers moments de notre histoire, et encore actuellement, eh ben, on va avoir soit on va laisser les poils, soit on va les enlever, soit on va les enlever d'une certaine manière sur certaines zones du corps, on va les enlever à d'autres endroits, mais les laisser, bah, par exemple, sur le visage, etc., etc. Et ça raconte aussi un rapport au genre, à qu'est-ce que c'est être un homme, qu'est-ce que c'est être une femme, qu'est-ce que c'est que de remettre en question ces codes-là. Donc, ça représente un peu tout ça.
0: Ouh, excitant. Mariette et Julien, donc, le poil, c'est pas qu'une affaire esthétique. Ça en révèle beaucoup sur nous avec un grand N.
1: C'est certain, je suis d'accord avec tout ce qui vient d'être dit. Mais moi, j'ajouterais que le poil, ça fait partie de ce qu'on appelle les fanaires. Donc, les fanaires, ce sont nos cheveux, nos sourcils, tout ce qui est poil, la peau également, les ongles. Et c'est ce qui détermine le plus la mode de nos jours. Parce que les vêtements ont cessé d'évoluer à partir des années 1980 à peu près. Tout ce qu'on porte existait déjà, mais ce qui a vraiment changé, si on voulait définir l'apparence de l'homme social d'aujourd'hui, bien sûr qu'il serait tatoué. Bon, est-ce qu'il aurait du poil ou pas? Mais en tout cas, peut-être qu'il y en aurait moins sur les parties intimes. Et puis, il y aurait vraiment des coupes de cheveux beaucoup plus flamboyantes qu'auparavant, le hair design. Et les ongles également. Les ongles, c'est devenu la décalcomanie qu'on appelle, qui est devenue une esthétique qui remplace tout le côté féerique, ganté, le côté... majestueux de la mode, je vous dirais. Alors, c'est le corset aussi du 21e siècle, les ongles. Mais le poil, ça s'inscrit un peu dans toute cette nouvelle esthétique.
0: C'est notre manière de se démarquer.
1: Exactement.
0: Aujourd'hui.
1: Voilà.
0: En même temps, il y a tellement de modes auxquelles on adhère. Je me demande à quel point c'est un choix conscient qu'on fait, mais on y reviendra. Vous avez mentionné l'homme et ses parties intimes. Intéressant. On pourrait commencer en parlant de son visage avant de se rendre là. Je trouve bien qu'on commence avec l'homme là dans une vision très binaire dans cette discussion parce qu'on parle souvent des poils au féminin, mais un peu moins de ceux des hommes. Donc, comment notre rapport à la barbe puis à la moustache a évolué, Félix Dussault, au fil du temps?
2: Alors, je suis moins professionnel sur ce sujet-là, mais c'est vrai que... Ben, on voit peut-être dans les années 80, 90, vous m'excuserez de l'anglicisme, mais ce self-made man qui travaille dans la finance, qui est donc toujours rasé de près, toujours prêt, etc. Et puis, bah, on voit depuis quelques années ce retour de la barbe. On voit beaucoup de barbiers qui maintenant proposent des soins pour les hommes. C'est à la fois un marqueur de masculinité et à la fois, ben, comme dit, il y a le visage, mais c'est difficile de dissocier toutes les parties du corps. On voit que les hommes se rasent et pilent beaucoup plus sur le reste du corps.
0: Comment ça s'explique, ce retour? Ben, cette arrivée peut-être même de l'épilation chez les hommes, Mariette?
1: J'aimerais revenir quand même un tout petit peu sur la barbe.
0: Oui, moi, je vous associe vraiment au reste du corps. Avant de
1: vous avez hâte d'aller.
0: Non, je suis curieuse.
1: Oui. En fait, la barbe qu'on connaît aujourd'hui, elle n'a pas la même signification qu'elle avait auparavant.
0: Comment
1: puis
0: ça?
1: On a toujours en ce moment, il y a vraiment une quête d'authenticité. Hommes et femmes, on veut retourner à l'état plus naturel pour se dissocier, je vous dirais, de l'hyperconsommation et de l'artificialisation.
0: Oh oui.
1: Alors, les barbes d'aujourd'hui, ça représente un peu le bûcheron urbain. C'est il y a une symbolique qui est liée à l'environnement par rapport à tout cela.
0: Ah oui.
1: Oui. Ah ben c'est
0: je suis en train de réfléchir aux moustaches un peu molles de mes neveux et tous leurs amis et je me demande est-ce qu'il y a un rapport à l'environnement.
1: Ben c'est pas conscientisé tout ça, mais c'est certain que le poil va exagérer aussi le clivage entre l'homme et la femme. Donc, c'est la masculinité qui s'exprime aussi avec le poil. Mm-hmm. On a toujours l'impression qu'à travers l'histoire, le naturel, ça a été de porter une barbe pour les hommes.
0: Oui.
1: Mais c'est pas ça. La posture normale, c'était d'être rasé. Il y a eu seulement 4 périodes de l'humanité où les hommes portaient une barbe, et ce sont des périodes où il y a plus de violence dans la société.
0: Ah, oui.
1: Parce que l'homme rasé, il représente l'homme civilisé, il représente un homme de paix et un homme qui va vouloir socialiser. Alors, on peut toujours se poser des questions quand on commence à voir des modes où il y a beaucoup de barbes qui surviennent, mais on subit aussi d'autres influences dont on n'a pas conscience. Je pourrais vous dire que par rapport aux barbes, c'est vrai qu'il y a beaucoup de barbes maintenant, mais l'influence arabo-musulmane, elle est quand même présente.
0: Mm-hmm.
1: Parce que ils portent la barbe. Eux, ils font une distinction entre l'homme et la femme, et c'est très important pour eux de porter la barbe. Et alors, on le subit sans trop se rendre compte. Et assez bizarrement, ils ont aussi apporté une autre façon de voir nos parties intimes, parce que les arabo-musulmans nous ont aussi influencés sur, l'épilation des parties intimes, parce que hommes et femmes arabo-musulmans s'épilent depuis la nuit des temps. C'est une règle de la fitra qui a été dictée par le prophète Mohammed. Alors, quand les arabo-musulmans ont migré en Europe, en Occident, en Europe et ici en Amérique, ils nous ont fait connaître l'épilation des parties intimes, mais aussi toutes les méthodes dépilatoires, la cire chaude sucrée qu'on retrouve dans nos salons d'esthétique, ça nous vient d'eux, et la technique aussi d'épilation à la corde.
0: Félix?
2: Et des Grecs aussi, en Grèce antique, le pubis était très largement épilé pour les hommes et pour les femmes.
0: Je ne m'en serais pas douté.
2: Avec de la cire, on en parlait avant l'émission, j'avais regardé la série Spartacus, moderne, etc. Et je m'étais rendu compte dans la série que les actrices, pendant la série, portaient des postiches intimes. On voyait les
0: perruques
2: fils, des perruques de pubis. Sûrement parce que c'est une vision actuelle de « Oh bah à l'époque, ils ne devaient pas s'épiler, ça devait être les poils. Et nous autres, modernes, nous avons enlevé le poil. » Pas du tout. On voit à travers l'histoire des périodes où le poil est enlevé, la Grèce antique. L'Église catholique a eu des positions complètement opposées sur la pilosité. Au début, c'était « La pilosité, c'est la nature, donc c'est Dieu, donc c'est bien. » Et puis après, c'est la pilosité, c'est la bête, avec un B majuscule, c'est Satan, donc c'est pas bien, on enlève. Et on voit aussi des périodes comme la période des croisades, où les croisés arrivant en Orient, découvrant cette pratique culturelle de l'épilation, ont ramené aussi ces pratiques épilatoires en Europe. Donc c'est pas du tout, voilà, les barbares d'antan qui ne s'épilaient pas versus nous qui, voilà, on est moderne, on
0: donc,
2: se rase.
0: On est influencé par les religions, par les vagues migratoires, par notre rapport au genre, sans même qu'on s'en rende compte. À quel point on décide vraiment de notre pilosité?
2: Pas du tout.
0: Pas du
2: très
0: tout.
2: Peu. Non, sommes-nous libres ou déterminés? Vieille question de la sociologie. On est libre jusqu'à un certain point et on est déterminé jusqu'à un certain point. Donc, et ça aussi, ça dit beaucoup sur l'âge des personnes. En tant que sociologue, je le vois. Des personnes plus jeunes, oui, ils vont peut-être questionner plus facilement les normes, mais sont très sensibles aux normes. Ils vont avoir un discours très émancipateur pour les autres. C'est très bien la diversité, etc. Mais pour eux-mêmes ou elles-mêmes, prennent la norme en pleine face. Et donc, on voit les plus jeunes ont tendance à plutôt s'épiler, particulièrement les femmes, parce que c'est la norme. Mais les hommes aussi peuvent considérer que, par solidarité, ou j'ai vu le cas en France, où des jeunes avaient dit « les filles le font, pourquoi on le ferait pas par solidarité ?» D'accord.
0: On dirait que j'y crois moyen.
2: C'est pas par féminisme, hein, forcément.
0: Oui, ok, c'est ça. Ma lecture n'était pas nécessairement
2: voilà.
0: la bonne.
2: Et puis, en vieillissant, les gens ont un rapport peut-être plus décontracté à la norme, vont plus l'interroger, vont plus se dire, est-ce que j'ai vraiment besoin de faire ça, etc. Donc, non, on est complètement...
0: Et je comprends ce que vous voulez dire, parce que bon, sur le plan très personnel, je me rase bien moins souvent que je me rasais quand j'étais jeune. En même temps, je remarque davantage de jeunes femmes avec du poil sur les aisselles, par exemple. Et ça aurait été inimaginable quand moi j'avais leur âge. Donc, qu'est-ce qu'on voit ici? On voit des modes qui s'adresse à certaines générations?
2: Oui, parce qu'aussi, actuellement, on est dans une période de critique du patriarcat, de l'hétérosexualité, des normes, etc. Donc, peut-être que le retour des poils, notamment chez les femmes, ça est une des conséquences de MeToo, moi aussi, de Balance ton porc, etc. Parce que ben, plus généralement, on va interroger les rapports hétérosexuels qui, dans les dernières décennies, étaient plus sur la question de voilà, tu es une femme, tu dois t'épiler.
0: Ben justement, je veux faire entendre un extrait d'une vidéo que l'animatrice Vanessa Pilon a récemment publiée sur son compte Instagram.
3: Avoir un bush, c'est politique. Arrêter de s'épiler le pubis, c'est assumer qu'on est une femme adulte avec du poil d'adulte. C'est refuser un dictat esthétique qui a été créé par je sais pas quel monsieur avec des petites tendances pédo-sébar, on va se le dire. Désolée, mais on n'est pas des fillettes. 2026, the bush is back. Tenez-vous le pour dit.
0: Mariette, Julien, les luttes politiques, ça peut influencer donc notre rapport à la pilosité, clairement.
1: Oui, c'est certain, mais je dois vous dire que chaque génération montante, elle va toujours trouver que l'esthétique de la génération précédente est totalement anti-aphrodisiaque.
0: Oh,
1: alors,
0: oui!
1: Si vous regardez, dans les années 70, on se roulait dans le poil et on aimait ça. Parce que c'était la libération sexuelle qui s'exprimait à travers cette symbolique-là. Et est arrivé les années 80 avec le sida. Et là, on a voulu des corps aseptisés. On voulait des corps propres, des dents blanches. On voulait des corps sans poil parce que le poil empêche de voir la peau. Alors, le partenaire sexuel veut se rassurer en voyant les parties génitales de l'autre sans qu'il y ait obstruction. Et là, on revient, comme vous dites, au poil du côté des femmes. Mais les femmes, à travers l'histoire, elles ont toujours subi des injonctions au niveau esthétique qui ont été de sentir bon et d'avoir la peau lisse. Puis vous savez qu'au 19e siècle, jusqu'à la fin du 19e siècle, la beauté d'une femme, ça se limitait à son visage et ses mains.
0: Ah oui?
1: Mais à partir du 20e siècle, à chaque fois que la femme attient un nouveau droit dans la société, elle dénude une partie de son corps. Alors, ça a commencé en 1920, puis on est rendu en 2026 et on continue de dénuder notre corps. Mais qu'est-ce qui arrive? Plus vous allez montrer des parties de votre corps, plus

0: évidemment, vous allez avoir des critiques par rapport à ce morceau que là,
1: donc,
0: vous présentez aux
1: injonctions
0: autres.
1: Donc, auxquelles
0: parce,
1: répondre?
0: Ben, c'est certain, c'est certain. Alors là, on a comme un ras-le-bol parce qu'il faut s'occuper de nos pieds, de nos chevilles, de nos genoux, de nos cuisses, de notre nombril, de notre ventre, de notre dos. On expose beaucoup de parties de notre corps et on aimerait alléger le travail un tout petit peu. Parce qu'un corps en jachère se présentera pas dans une première relation sexuelle. Habituellement, même si on tient ce discours-là, on sait très bien que les gens vont apporter un soin pour rassurer le partenaire et pour pas non plus qu'il y ait un dégoût en partant. Alors,
1: mais justement, Félix, c'est une des premières choses que vous avez dites, que le poil, ça a un rapport à l'érotisme depuis toujours. Mais pourquoi?
2: Bah c'est à la fois les parties honteuses, ce qui est caché, ce qui va être révélé. J'avais lu un essai au début des années 2000 où c'était un homme qui parlait des filles. Voilà, son rapport aux femmes, aux filles, etc. Et il racontait que à la puberté, durant son adolescence, avec ses amis, ils essayaient de voir à la piscine s'il y avait des poils qui dépassaient du maillot. Pourquoi ? Bah, pour lui, c'était le signe que justement ces femmes-là avaient atteint la puberté, donc c'était plus le même rapport innocent et que pouvait y avoir de la sexualité ou un certain désir érotique. Et je pourrais prendre mon exemple personnel à l'adolescence, les femmes qui, nous on cherchait avec les amis à savoir si les femmes se rasaient ou s'épilaient parce que c'était celles qui avaient commencé leur sexualité à ce moment-là.
1: Je comprends.
2: Donc en quelques générations, il y a une scène du film LOL avec Sophie Marceau, la suite de La Boum, où à un moment elle prend un bain avec sa fille. Et sa fille rentre dans le bain et elle sait raser ou épiler le sexe. Et Sophie Marceau fait « Mais qu'est-ce que t'as fait ?» Et puis la fille « Mais je fais ce que je veux, c'est mon corps, etc. » On voit, il y a quoi ? Il y a 30 ans entre La Boum et LOL. Donc on voit que ça change. Et il y a des périodes où le poil va être érotisé. Je penserai à l'épisode des petits cheveux. C'est un article d'Agnès Giard dans Libération. Où au début du XXe siècle à Paris, la police était en alerte parce qu'il y avait des hommes qui embrassaient sans leur consentement, évidemment, des femmes sur la nuque, parce que on considérait à l'époque que les femmes qui avaient des cheveux qui retroussaient sur la nuque, c'était un signe de tempérament sexuel très développé. C'est une symbolique qu'on avait associée à ça, et donc la police faisait attention parce que pour la réputation des dames, on pouvait pas les laisser se laisser embrasser sur la nuque comme ça. Donc ça change selon les époques. Actuellement, c'est ce qu'on a entendu dans l'extrait. Voilà, le buisson, le bouche est politique. C'est ça aussi. Et à la fois, on se rend compte aussi en discutant avec des jeunes, etc. Moi, dans le cadre d'un travail en France, j'avais discuté avec une jeune adolescente qui me disait je suis super féministe, mais je m'épile. Mais il faudrait que j'arrête parce que c'est pas féministe. Et je lui dis non, en fait, c'est ton choix. Mais voilà, tu peux décider de ne pas le faire, de le faire à certaines périodes, pas à d'autres. Ah, d'accord. Mais je pensais que si on était féministe, on devait arrêter de s'épiler. Donc ça change selon les générations et il y a un érotisme à certaines périodes du poil et des fois du non-poil.
1: Et quelle est l'influence de la pornographie dans ce qu'on considère être érotique ou non par rapport à la pilosité, Marie-Adjie?
0: Ben c'est certain que la pornographie, l'espace public maintenant est vraiment... Il y a de la pornographie un peu partout, on s'est habitué à ça, mais c'est aussi c'est associé beaucoup aussi à l'infantilisation des corps. Les gens ne veulent plus vieillir maintenant, on refuse de devenir adulte. Alors, on aime des corps qui font jeune et le poil est vraiment associé au vieillissement.
1: Ah oui?
0: Et oui, même chez les hommes, à partir de 30 ans, les poils du nez, des sourcils, des oreilles poussent beaucoup plus rapidement. Alors, on leur propose sur le marché des clipettes pour éliminer tout ça parce que c'est vraiment associé au vieillissement. Mais le poil, on revient à l'érotisme. J'ai envie d'ajouter que c'est une partie importante de nos relations sexuelles, le poil, parce que le poil est un capteur de fluide sexuel et de la sueur. Il va diffuser l'odeur de la personne convoitée, puis il va déclencher un processus hormonal qui va nous préparer à l'acte sexuel. Donc, le poil est quand même important dans la diffusion de l'odeur personnelle, mais les odeurs personnelles de nos jours, aller dans une pharmacie, vous allez avoir trois rayons
1: fait beaucoup pour les
0: éliminer, que ce soit des antisulfiques, des désodorisants ou encore des parfums industriels. Alors, on n'aime pas les odeurs personnelles. Donc, on tient des discours, on a une rationalité, on est capable de parler du poil, on est capable de dire oui, je veux laisser pousser mes poils et tout ça, je suis féministe, mais dans la société, est-ce qu'on est prêt à ça? Ça prend toujours une disposition sociale, mais dans notre cerveau, il faut qu'on soit prêt à accepter le poil. Mais on sent que là, il y a une transition parce que on a connu toute la période où on a livré une guerre sans merci.

0: c'est au poil. Et là, il y a un retour parce que les nouvelles générations nous proposent autre chose. Mm-hmm. On va s'habituer à autre chose. Alors, c'est des cycles. Et la mode, elle arrive pas comme ça par hasard. Elle arrive
1: en réaction. Parce
0: que, en réaction à tout ce qu'il y a autour de nous. C'est notre environnement dans lequel on évolue qui va faire en sorte qu'on va finir sans s'en rendre compte nécessairement. C'est pas toujours conscientisé, mais on finit par développer des goûts esthétiques. Mm-hmm. Qui sont associés et qui symbolisent ce qui se passe autour de nous. C'est pour ça que l'histoire du poil, c'est extrêmement intéressant parce que c'est l'histoire de l'humanité à travers le poil.
1: Félix, vous voulez ajouter quelque chose?
2: Oui, et sur la pornographie, la pornographie suit quand même, en fait, les modes de la société. Ouais. C'est un marqueur très intéressant pour les auditeurs et auditrices qui regarderont de la pornographie. Vous pouvez à peu près savoir à quel moment le film a été tourné
1: en fonction
2: de la pilosité. Oui, absolument. Vous avez les années 70-80 avec de la pilosité, puis après vous avez ce qu'on a appelé le ticket de métro, le brésilien, puis une période de l'année 2000 où le poil était absent, et là on voit de plus en plus des acteurs, et surtout des actrices, qui commencent à avoir du poil sur la vulve, sous les bras, etc. Et effectivement, on va peut-être arriver à une période où le poil est de nouveau en état de grâce, et puis ça repartira sur autre chose. On voit des personnes qui vont teindre leurs poils sous les bras, sur le pubis. J'avais vu un photographe qui faisait de la sculpture. Donc les gens avaient un point d'interrogation sur le torse jusqu'à leur pubis. Une toile d'araignée taillée. C'est là où on est des êtres de culture. Ça a été dit. Je vis avec un lapin. Mon lapin ne décidera pas de se s'épiler le maillot un jour. Donc voilà. Donc c'est notre côté humain et donc social qui fait que on va avoir des rapports différenciés et qui vont changer.
1: Et des rapports très genrés aussi, on l'a évoqué rapidement, mais on reçoit des messages sur la bulle de conversation sur l'application Radio-Canada Audio, des auditrices qui nous disent à quel point il y a un dégoût envers les poils sur les corps considérés féminins. On a reçu un courriel aussi d'une femme qui nous dit que devenir mère lui a fait réaliser à quel point elle est drillée, ce sont ses termes, par l'idée qu'il faut retirer les poils, que sa fille de 4 ans des poils sur les genoux, puis que ça la dérange. Et pourtant, c'est une enfant. Donc, pourquoi est-ce qu'on a autant cherché à cacher le poil féminin? Et en contrepartie, pourquoi il y a de plus en plus d'hommes qui le retirent? Mariette, c'est une grosse question.
0: Une grosse question. C'est sûr que le poil a toujours plus été associé aux hommes, parce que c'est lié à la virilité, à l'animalité, on en parlait tantôt, à la violence et tout ça. Mais c'est sûr que les rôles dans la société sont en train de changer, puis maintenant, il y a du multigenre aussi. Il y a des hommes qui sont plus féminisés que certaines femmes, si on peut utiliser ce cliché-là. Donc, tout le monde veut construire une image de soi qui va le représenter tel qu'il est à l'intérieur.
1: Okay,
0: on est beaucoup dans l'image, dans la représentation, que ce soit en présentiel ou en virtuel. On a un devoir de se construire une mise en scène corporelle qui va bien exprimer qui on est, comment on pense et aussi à quoi on s'attend au niveau de nos relations sexuelles. C'est un peu dans la séduction.
1: Mais on y revient toujours.
0: J'ai le goût de revenir aussi à ces femmes qui décident de laisser pousser leurs poils. Elles ne sont plus dans le modèle, dans le paradigme du glamour. Le glamour, quand on regarde la définition dans le dictionnaire, c'est de séduire le plus de personnes possible. Alors, le glamour, vous couchez pas avec vos fans, mais il faut vraiment que vos fans aient envie de coucher avec vous.
1: Il y a une notion de désir. Okay.
0: Oui, mais on est quand même dans quelque chose qui se réalise pas nécessairement. On est dans le fantasme, là. Mais tandis que les femmes qui décident de se laisser pousser le poil des jambes et le poil des aisselles, vous savez que c'est deux choses, en tout cas, il y a beaucoup de chercheurs qui ont travaillé là-dessus, c'est quelque chose qui répugne beaucoup la société en général et particulièrement les partenaires sexuels de ces femmes-là. Alors, mais ça prend du courage. Mais en même temps, ces femmes-là, ce qu'elles nous disent, elles font la promotion de la diversité corporelle. Et elles nous disent qu'on n'a pas besoin de séduire la planète au complet. On a envie de séduire les gens qui vont nous aimer comme on est, qui vont aimer notre poil, qui vont nous apprécier comme on est. Alors ça, moi, j'admire ce courage-là et je pense qu'on parle beaucoup d'égalité, mais à partir du moment où on assume cette difficulté-là, parce que ces femmes-là vont rencontrer des difficultés, il faut pas se le cacher, mais ils vont faire changer des mentalités. À chaque fois qu'il y a des mouvements, des nouveaux mouvements, qu'il y a une contagion sociale, c'est qu'il y en a qui ont commencé à nous vendre des idées, ou en tout cas à imposer un nouveau style. Et dans le fond, tout ça, ça représente aussi leur vision d'un monde idéal. Chaque esthétique corporelle représente, qui est proposée par les jeunes et les

0: moins jeunes, mais d'habitude, c'est les jeunes, ça représente un monde idéal. Comment ils voient la vie idéale?
1: Dans mon monde idéal, il y a moins de poils incarnés. Merci beaucoup pour ces explications qui font beaucoup réagir notre auditoire. Vraiment, c'était passionnant. Mariette Julien, vous êtes professeure à l'École supérieure de mode de Montréal à l'UQAM. Félix Dussault, sociologue et chargé de cours en sociologie à la même université. Merci beaucoup de nous avoir accordé de votre temps aujourd'hui.
0: Ça fait plaisir.
2: Merci.
1: Allô, Mathieu Bellumeur.
3: Bonjour, Rosemée.
1: De quoi vous parlez à Midi Info?
3: On va s'intéresser aux feux de forêt. À chaque été, évidemment, ça retient l'attention. Et là, particulièrement dans le nord du Québec, il y a plusieurs feux qui sont en activité. Quelles sont les conséquences? Est-ce que tout ça peut être maîtrisé par la SOPFEU? On va aussi se rendre dans les territoires du Nord-Ouest où, au cours des dernières heures, il y a une communauté qui a commencé à être évacuée. Puis, il sera beaucoup question de logement. Évidemment, on est à l'approche du 1er juillet. Plusieurs annonces politiques ce matin en matière de logement, d'accessibilité au logement. Donc, on va revenir sur le sujet à l'émission, évidemment. Et puis, on va aussi retourner au Venezuela, où le bilan s'est alourdi.
1: On vous écoute dès 11h30. Merci. En troisième heure, on va jaser d'argent avec les journalistes Marc-André Sabourin et Megan Foy. Au menu, assurance habitation et charges fiscales des aînés. Ça va vous intéresser. J'en profite pour vous dire que mercredi, notre chaire de recherche Point de repère va porter sur les soins des animaux avec le vétérinaire Jean Gauvin. Vous pouvez déjà nous envoyer vos questions au pointderepere@radiotradeunioncanada.ca ou sur la bulle de conversation de l'application Radio-Canada Audio.

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7: Bonsoir, ici Rebecca Kwan. Voici les informations. Au Venezuela, le plus récent bilan des autorités fait état de plus de 1 700 morts dans le double séisme survenu la semaine dernière. L'ONU estime environ 50 000 personnes le nombre de disparus. Le pays a subi une autre secousse plus tôt ce matin, une forte réplique d'une magnitude 4,6 qui a secoué la capitale Caracas, mais aucun dégât supplémentaire n'a été signalé. Pendant ce temps, la communauté internationale se mobilise pour venir en aide à la population. Une vingtaine de pays ont envoyé quelques 500 tonnes de fournitures et près de 3000 secouristes et travailleurs humanitaires. Les Nations unies, qui craignent davantage de victimes, ont confirmé qu'ils fourniraient environ 10 000 sacs mortuaires. Deux garçons de 7 et 12 ans ont été retrouvés morts dans une résidence du croissant Mandevilla dans le sud d'Ottawa. Les autorités sont intervenues dans cette demeure ce matin pour une vérification de bien-être. C'est à ce moment que les corps des jeunes enfants ont été découverts. L'enquête de la police porte sur un meurtre suivi d'un suicide. Selon la police, le corps d'un homme adulte, le père des enfants, a été retrouvé dans un véhicule en feu. 6 personnes sont présumées mortes après le naufrage d'un bateau près de Vancouver hier, selon la Gendarmerie royale du Canada. 4 personnes ont pu être secourues, dont 2 qui demeurent dans un état critique. Simon Jousset a les détails du sauvetage.
8: Dimanche, parmi les 10 occupants d'un bateau qui a coulé près de Roberts Banks, à environ 10 000 marins au large de l'aéroport international de Vancouver, 4 ont pu être sauvés des eaux. 3 l'ont été grâce à l'intervention de Brian Angus et Dorothy Stauffer, qui naviguaient vers l'île Saturna à bord de leur voilier quand ils ont aperçu des personnes dans l'eau. Brian Angus raconte avoir vu 3 personnes, tandis que Dorothy Stauffer en aurait vu 5. Elles étaient allongées dans l'eau et ne bougeaient pas, selon les plaisanciers, qui ont appelé à l'aide grâce à leur radio. Ils ont ensuite utilisé leur canot pneumatique et ont pu sauver 3 personnes. Brian Angus raconte qu'ils n'ont pas pu retrouver les 2 autres.

0: Il dit que la décision a été difficile, mais qu'ils ont dû se concentrer sur les trois personnes les plus proches. Dorothy Stauffer se souvient que les rescapés communiquaient peu. Elle dit qu'ils souffraient d'hypothermie et qu'aucun d'entre eux ne portait un gilet de sauvetage. Une fois arrivés sur place, la garde côtière a pris en charge les trois rescapés. En tout, quatre personnes ont été secourues dimanche. Ici Simon Jousset, Radio-Canada, Victoria.
1: À deux jours du 1er juillet, grand jour de déménagement au Québec, de nombreux ménages espèrent toujours trouver un logis et ont demandé de l'aide dans leur recherche d'un logement. Le gouvernement du Québec et la Ville de Montréal ont pour leur part annoncé de nouvelles mesures en matière d'habitation. Mathieu Massé.
2: Chaque année, le scénario se répète et ne fait que s'aggraver. À un peu plus de 24 heures du 1er juillet, le nombre de ménages québécois accompagnés activement dans leur recherche de logement est de 2117, selon la Société d'habitation du Québec. Il était de 1926, à la même date l'an dernier. Véronique Laflamme est porte-parole du Front d'action populaire en réaménagement urbain, le FRAPRU.
3: Il y en a déjà là, 456 qui sont en situation d'hébergement temporaire. On sait que l'hébergement temporaire, depuis quelques années, c'est de plus en plus long, ça prend des semaines.
2: À Montréal, l'administration Martinez-Ferrada annonce la bonification d'un projet pilote de microcrédit géré par la Maison du Père.
4: Quand on veut éviter que les gens tombent dans la rue, ben il faut aller à la source du problème, et la source, c'est la perte du logement.
2: Une initiative saluée par le FRAPRU, mais qui arrive parfois trop tard, estime Véronique Laflamme. La mairesse Soraya Martinez-Ferrada a aussi annoncé la rénovation de 45 logements qui seront destinés à des ménages vulnérables. Et la crise du logement n'est pas que montréalaise. En Montérégie, à Saint-Lazare, par exemple, le taux d'inoccupation est de 1,5%. La première ministre, Christine Fréchette, y a dévoilé un projet de construction de 45 logements abordables. Un qualificatif qui fait toutefois hausser les sourcils de Véronique Laflamme quand elle apprend qu'il en coûtera 977 $ pour un 3,5.
3: Donc, dès que les logements qu'on qualifie d'abordables, ils ne le sont déjà plus.
2: Et ces logements ne seront disponibles qu'à l'automne 2028. Ici Mathieu Massé, Radio-Canada, Montréal.
1: En terminant, au territoire du Nord-Ouest, les feux de forêt causent des soucis à la population. La communauté de Wrigley a reçu l'ordre d'évacuer moins de 24 heures après un autre ordre d'évacuation à Fort Simpson. Mohamed Aminkel a les détails.
5: Les quelques 130 résidents de Wrigley, une communauté isolée des territoires du Nord-Ouest, ont reçu lundi l'ordre d'évacuer alors qu'un feu de forêt s'approche dangereusement de la localité. Le feu FS-015 brûle à environ 12 km au nord du village et a atteint une superficie de plus de 4000 hectares. Un autre feu au sud de la communauté a été découvert durant la fin de semaine et brûle sur plus de 100 hectares. Les résidents de Wrigley sont donc appelés à s'enregistrer auprès du bureau du conseil de bande pour obtenir de plus amples renseignements concernant l'évacuation. Ils seront ensuite dirigés vers Fort Smith à la frontière avec l'Alberta. La veille, un autre ordre d'évacuation avait été émis pour les 1300 résidents de Fort Simpson cette fois-ci. Ces évacués sont accueillis à Yellowknife. Durant la fin de semaine, la situation des feux de forêt s'est rapidement dégradée à cause de la foudre et de températures très chaudes dans le sud des TNO. La nuit dernière seulement, 18 nouveaux incendies ont été découverts. Et la vigilance restera de mise puisque Environnement Canada prévoit un risque d'orage dans la région, des températures maximales de 32 degrés et des vents de 20 km à l'heure. Ici Mohamed Aminkel, Radio-Canada, Yellowknife.

0: écoutez Point de repère. Je m'appelle Rosemie Autonne-Témorin et je vais maintenant parler d'argent avec Mégane Foy, journaliste à la presse, et Marc-André Sabourin, chef de bureau affaires et économie pour l'actualité. Bonjour à vous deux.
1: Bonjour.
0: Mégane, bienvenue dans l'équipe de Point de repère. Très heureuse que vous soyez là. Et bravo aussi pour votre beau travail. Je souligne qu'il y a une semaine, vous avez gagné le deuxième prix dans la catégorie des reportages courts des prix d'excellence en journalisme d'investissement 2026. C'est orchestré par l'Association des gestionnaires de portefeuille du Canada. Puis ça récompense la contribution à la littératie financière.
1: Merci beaucoup.
0: Ben c'est pas rien. C'est important. C'était pour un dossier que j'avais lu avec beaucoup d'intérêt sur les influenceurs qui parlent de finances, publié l'été dernier dans la presse. C'est important pour vous d'observer comment les affaires rencontrent les enjeux sociaux?
1: Ah oui, parce que c'est un enjeu qui n'était pas assez exploité, je trouve, dans les médias traditionnels. Et puis, c'est une nouvelle façon pour les jeunes d'accéder à leurs finances aussi,
0: à
1: la façon d'apprendre. Exact. Je parle des jeunes, mais c'est aussi toutes les générations. Là, en fait, on va sur Internet, on va chercher justement grâce à l'intelligence artificielle ou
0: des fois, on cherche même pas, puis on se fait proposer des
1: exactement,
0: conseils.
1: Exactement, exactement. Aussitôt qu'on en voit un aussi, ça revient, puis voilà. Ça revient dans notre algorithme. Donc, très, très important pour moi, oui, de suivre ça.
0: Ben donc, vous allez continuer à parler d'argent et de société avec nous d'une certaine façon. On va tout de suite parler d'ailleurs d'actualité économique. La compagnie Apple a annoncé qu'elle allait augmenter les prix de ses appareils. Il y a Microsoft qui va aussi augmenter de 100 à 150 $ le prix de ses consoles de jeux vidéo à partir du 1er août. Pourquoi? Parce que les composantes coûtent plus cher. Pourquoi? À cause de l'intelligence artificielle. Est-ce que vous pouvez nous expliquer un peu, Marc-André?
2: Ça fait beaucoup de pourquoi.
0: Pourquoi? Pourquoi? J'ai l'impression d'être un enfant de 4 ans.
2: C'est l'IA, exactement, qui est la principale cause de la hausse de prix des consoles de, des appareils Apple, des consoles de jeux de Microsoft, mais Sony, Nintendo qui ont déjà fait la même chose également. Essentiellement, ce sont deux composantes dont les prix ont augmenté en ce moment. Auparavant, c'est les cartes graphiques dont on parlait beaucoup. Les prix sont encore très élevés, mais les composantes qui ont connu une hausse importante, ce sont essentiellement les barrettes de mémoire vive, ainsi que les composantes de stockage qui sont très utilisées en ce moment par les différentes technologies d'intelligence artificielle. Et il y a des pénuries. Qui dit pénurie dit hausse de prix. Et ce sont des hausses significatives, là, près de 500%. C'est énorme. La hausse de prix de ces composantes, exactement. C'est une petite composante dans la console de jeu, dans les appareils Apple, mais ça se fait ressentir sur le prix. Et là, on le voit dans les produits qui utilisent directement ces composantes, mais on va le voir aussi de façon indirecte, notamment que les logiciels, on le sait maintenant, tous les logiciels ou presque qu'on utilise nous proposent des outils d'IA, qu'on le veuille ou non. Ça va avoir un coût également. Donc, le coût des logiciels risque aussi d'augmenter.
0: Mégane Foy, ça évoque quoi pour vous, cette nouvelle?
1: Ben, en fait, j'aimerais rebondir sur ce que Marc-André vient de dire parce que Microsoft a aussi annoncé, en fait, jeudi dernier, que ce prix-là, là, cette augmentation-là, va encore doubler d'ici 2027. Donc,
0: c'est
1: que le début. Ça me surprend parce que, comme Marc-André l'a mentionné la semaine dernière, l'électronique, habituellement, c'est une industrie qui diminue les prix là en général là, parce que bon, il y a des progrès technologiques, aussi les usines améliorent leur production, tout ça. Donc c'est surprenant pour moi.
0: C'est ça, Marc-André, vous nous aviez dit que c'est la première fois que les prix augmentaient. Donc là, on peut se dire c'est le début d'une tendance.
2: C'est le début d'une tendance. Donc c'est la première fois depuis 2020 que les prix des produits, des appareils électroniques et des logiciels augmentaient. Une hausse de 6% de l'inflation en fait dans cette catégorie. Et oui, je m'attends à ce que ce soit la même chose au cours des mois à venir, des hausses qui se poursuivent.
0: Ben oui, puis c'est pas tout. Dans les affaires, on notait une possible hausse des prix de l'électricité, toujours à cause de l'IA. Donc, est-ce qu'on sous-estime l'ampleur des transformations d'intelligence artificielle? Moi, je pensais que l'IA allait voler mon emploi. Je pensais pas que ça allait augmenter mes factures.

0: Merci de nous expliquer en quoi ça peut avoir déjà une influence sur nos finances. On va passer à nos dossiers principaux maintenant. Megan, en cette semaine de déménagement, vous nous proposez de faire quelque chose qui ne me tente pas du tout. Oh. Prendre un moment pour penser à notre couverture d'assurance habitation.
1: Je sais que mon sujet va en repousser plusieurs,
0: non,
1: mais
0: c'est important.
1: C'est tellement important d'y penser et je pense que c'est le moment parfait cette semaine. Ce mois-ci, c'est la saison des déménagements. Le 1er juillet, bon, on voit déjà des camions dans les rues cette fin de semaine. J'en ai vu beaucoup. Je parle en connaissance de cause aussi parce que j'ai moi-même déménagé la semaine dernière, donc d'avance. Alors, il fallait regarder ça,
0: merci
1: l'assurance.
0: Merci d'être là quand même.
1: Voilà.
0: C'est très exigeant, le déménagement.
1: Exactement. Donc, j'ai regardé ma couverture d'assurance. Et là, ce qui est important de savoir, c'est que le type d'assurance va différer selon le type d'habitation que vous avez. Hein.
0: Oui.
1: Parce que si vous achetez une maison, vous emménagez dans une maison, bien là, ça va être une couverture pour le bâtiment, mais aussi pour vos biens et votre responsabilité civile. Alors là, ça va être une centaine de dollars, quelques centaines de dollars quand même à prévoir.
0: Ouais.
1: Alors, c'est bon de prendre le temps vraiment de magasiner son assurance habitation, même si on est locataire aussi.
0: C'est important.
1: C'est très important. Puis, il y a beaucoup, beaucoup, beaucoup de locataires qui ne s'assurent pas. En fait, c'est un locataire sur trois au Canada, selon le Bureau de l'assurance du Canada. C'est assez énorme
0: beaucoup.
1: Quand même. Parce que quand on pense que, bon, un immeuble, par exemple, peut avoir un incendie, qu'est-ce qu'on fait dans ce cas-là? On perd tout ce qu'on a. Donc, c'est important de regarder...
0: Puis pourquoi une personne locataire sur trois ne s'assure pas? Est-ce que c'est une question de budget ou on pense que ce n'est pas nécessaire?
1: En fait, c'est vraiment parce que je pense qu'il y a une méconnaissance. J'ai parlé avec des assureurs récemment pour un autre article et c'est vraiment ce qu'on mentionne. Les locataires ne savent pas qu'ils doivent ou qu'ils peuvent en fait souscrire à une assurance habitation.
0: Est-ce que c'est obligatoire?
1: C'est pas obligatoire.
0: Ah.
1: Ce n'est pas obligatoire. Par contre, pour les propriétaires, ça l'est si vous avez une hypothèque à payer parce que la banque veut protéger son prêt, évidemment. Mais quand on est locataire, c'est moins évident, évidemment. Alors, voilà, c'est pas obligatoire, mais c'est important. Puis ça peut aller à quelques dizaines de dollars seulement par mois, là. Donc, quand on est locataire, puisque on protège pas le bâtiment, on protège seulement ses biens et sa responsabilité civile.
0: Donc, quel conseil vous pouvez donner aux personnes qui déménagent en ce moment?
1: Si on déménage et qu'on a, par exemple, déjà une assurance.
0: Ouais.
1: Donc, ce qui est important, c'est vraiment d'aviser son assureur du changement d'adresse. Pourquoi c'est important? Parce que, en fait, l'assureur va protéger vos biens aux deux adresses pendant 30 jours.
0: Je le savais pas.
1: Donc, c'est vraiment important de le faire le plus tôt possible. Et surtout si vous déménagez cette semaine et que vous avez, par exemple, déjà les clés de votre nouvel appartement, de votre nouvelle maison. Alors, vous avez vos biens qui sont protégés pendant 30 jours. Donc, c'est encore le temps de le faire parce que si on oublie et on le fait seulement après le déménagement, eh bien là, on peut avoir des mauvaises surprises. Donc, c'est important quand même de le faire avant.
0: Puis, j'imagine que déménager peut parfois demander ou exiger un changement de type de couverture.
1: Tout à fait. C'est une mise à jour des couvertures. En fait, évidemment, si on change de type de propriété, là, donc si on passe d'un logement à une maison, on va changer de couverture. Mais aussi, ça peut faire varier le montant de votre prime parce que, bon, on change d'adresse, on change de quartier. On peut être dans une zone inondable, ça peut faire augmenter la prime. Voilà, donc il faut vraiment prendre le temps de valider tout ça auprès de son assureur quand on l'appelle pour faire le changement d'adresse parce qu'on veut pas avoir des mauvaises surprises aussi dans son portefeuille.
0: Puis quand vous dites que ça vaut la peine de magasiner, mais à quel point? Qu'est-ce que vous voulez dire?
1: Je pense que c'est important de magasiner, surtout aussi si vous avez d'autres assurances. Parce que, évidemment, des fois, quand on regroupe ces assurances ensemble, eh bien, on a des rabais. Donc, si jamais vous avez une voiture et que là, vous souscrivez à une assurance habitation, c'est peut-être intéressant peut-être de regarder auprès de l'assureur avec qui vous faites déjà affaire. Donc, il y a cet aspect-là. Sinon, évidemment, ça vaut quand même la peine de peut-être consulter un courtier en assurance, des fois, qui peut nous aiguiller pour regarder, OK, à cet endroit-là, on vous offre une prime à ce montant-ci. Là-bas, on sauve une dizaine de dollars, mais quand même, une dizaine de dollars par mois, c'est une centaine de dollars par année. Donc, ça vaut la peine quand même de prendre une heure ou deux, même de regarder ça vraiment avant de déménager, même si on pense que c'est mieux de le faire après.
0: Ça me fait sourire parce que vous me dites ça avec un regard très encourageant,
1: oui.
0: Un peu comme je pourrais dire à un enfant de manger ses légumes. Donc, déjà, vous me comprenez très bien. Marc-André nous propose souvent, oui, tu sais, de renouveler des affaires, d'appeler pour voir si on peut faire faire mieux ailleurs.

0: heures, puis je suis toujours, j'ai pas le temps, ça me dérange, mais je comprends là, l'importance de faire
1: oui,
0: ça.
1: Oui, et puis ça peut avoir un impact aussi sur ses autres assurances. C'est ça aussi qu'il faut pas négliger, parce que quand on déménage, bien, son assurance auto aussi, on fait peut-être moins de kilométrage pour aller au travail.
0: Bien vu.
1: Donc, l'assurance vie, on a peut-être une hypothèque maintenant, donc on a une plus grosse dette. Donc, ouais. C'est important vraiment d'aviser son assureur du changement d'adresse, et ce, pas seulement pour son assurance habitation.
0: D'ailleurs, pour les personnes qui achètent peut-être une propriété pour une première fois, moi, quand j'ai eu le luxe de passer dans ce processus-là, c'était bien mélangeant assurance hypothèque, assurance vie, assurance habitation.
1: Tout à fait.
0: On peut s'y perdre.
1: Mm-hmm, mm-hmm. Ben, j'en ai parlé justement dans la presse dimanche dernier.
0: Oui.
1: Je faisais le tour de l'assurance hypothécaire, assurance pré-hypothécaire,
0: voilà.
1: Et l'assurance vie, parce que quand on a un prêt hypothécaire, eh bien, on nous propose souvent de protéger notre prêt.
0: Mm-hmm.
1: Est-ce que c'est la meilleure façon? Peut-être pas, ça dépend de la situation, parce que lorsqu'on souscrit une assurance vie, on a un plus gros montant, et ça revient à la personne, le bénéficiaire qu'on a désigné.
0: Voilà.
1: Aussi, c'est ça qui est important à comprendre, parce qu'une assurance sur notre prêt, ça va être assuré pour notre banque. Donc, c'est mm-hmm. elle qui va recevoir, en fait, la couverture pour la suite.
0: Donc, merci de démystifier tout ça. Puis, mon non-verbal vous dit que je suis rébarbative, mais je ne suis pas du tout. Et j'ai trouvé ça super clair, Megan Foy.
1: Merci beaucoup.
0: Marc-André, vous allez maintenant faire plaisir à un auditeur avec votre dossier de la semaine. On va écouter ce que Jean-Pierre m'a répondu quand je lui ai demandé ce qui l'empêche de dormir ces temps-ci.
2: Le fait vient avec la vieillesse, puis la vieillesse, ben c'est souvent inquiétant. Aujourd'hui, on voit beaucoup de gens là, qui ont des difficultés à arriver financièrement, puis ça me fait réfléchir à ce que ça peut devenir plus tard.
0: Et il n'est tellement pas le seul. Donc, on va parler d'argent lorsqu'on vieillit. On entend souvent une idée qui revient, c'est celle qu'on paye moins d'impôts à la retraite par rapport au moment où on est sur le marché du travail. Mais là, il y a des chercheurs qui viennent de mettre des chiffres sur la charge fiscale des aînés au Canada pour la comparer avec celle des travailleurs pour une toute première fois.
3: Oui, surpris. Une première, c'est la première fois que l'exercice est fait. J'avais chercher moi-même à savoir mm-hmm. si c'était le cas auparavant. Mais non, c'est une première et c'est franchement très intéressant. C'est une nouvelle étude de la chaire de recherche en fiscalité et en finances publiques de l'Université Sherbrooke qui a été publiée la semaine dernière. Et ce qu'ils ont découvert, ça va peut-être sembler intuitif ou contre-intuitif, dépendamment des gens, c'est qu'à revenu égal, on s'en tire beaucoup mieux en étant retraité qu'en étant travailleur. Donc, pour l'auditeur qui s'inquiète par rapport à la vieillesse, ça va peut-être le rassurer
0: oui.
3: d'entendre ça. Je vous donne des exemples. Selon les chiffres qui ont été analysés par les chercheurs, au Québec, le revenu moyen des aînés est de 50 000 $. On parle du revenu brut. Et ce qu'ils ont calculé, c'est que lorsqu'on tient compte de tous les avantages, tous les crédits, et ainsi de suite, ils ont une charge fiscale de 11,8%, alors que pour un travailleur qui gagne le même revenu,
0: 50 000 $,
3: on parle d'une charge fiscale de 21,7%. C'est près du double. Là, des pourcentages, ça peut sembler un peu flou, mais concrètement, après impôt, un aîné qui gagnait des revenus bruts de 50 000 $ aura 44 000 $ dans ses poches, tandis qu'un travailleur qui avait un revenu brut de 50 000 $ aura seulement 39 000 $ dans ses poches. Donc, on parle quand même d'une différence de 5 000 $ à l'avantage du retraité.
0: Mais si je peux me permettre, là, une question qui est peut-être est-ce que c'est fréquent qu'à la retraite, on a le même revenu?
3: Lorsqu'on arrive à la retraite, souvent, nos revenus vont être moindres, par exemple. Mm-hmm. Donc, si vous aviez un revenu, je sais pas moi, de 60 000, après ça, avec vos revenus de pension, les différents 30, peut-être que vous allez chercher un 50,
0: donc,
3: un 40
0: 000. Donc, notre auditeur peut malheureusement quand même s'inquiéter.
3: Évidemment. Cela dit, quand on voit ce chiffre qui est plus bon, on se dit « Oh, je vais avoir de la misère à arriver », mais faut tenir compte. OK, oui, mes revenus vont être moindres,
0: ouais.
3: Mais ma charge fiscale va être moindre
0: c'est
3: également.
0: Aussi.
3: Ce qui fait qu'au final, peut-être que ça sera pas si mal, peut-être que mes revenus vont être semblables. Évidemment, ça dépend de la situation de chacun, combien on a économisé, si on a accès à un régime de pension ou non. Et ça, c'est l'exemple pour le Québec, mais
0: oui.
3: Ça, c'est quelque chose qu'on observe vraiment partout au Canada, parce que les chercheurs ont regardé les chiffres pour l'ensemble du pays. Je donne l'exemple de l'Ontario. Le revenu moyen pour les retraités est de 61 500 $. Après impôt, il lui reste 53 000 $ dans les poches, tandis qu'un travailleur qui a un revenu de 61 500 $, lui, aura 48 000 $. Donc ici aussi, un écart d'à peu près 5 000 $. Et l'écart reste en faveur des aînés partout au pays, et peu importe la tranche de revenus. Donc qu'on soit dans les tranches de revenus plus basses, dans les tranches de revenus plus élevées, les retraités sont avantagés par rapport aux travailleurs.
0: Puis ça s'explique.

0: À quoi? Aux rentes qu'ils et elles reçoivent?
1: Non, parce que ça, ce sont les revenus, en fait. La différence, c'est au niveau de ce qu'ils paient en moins, les impôts en moins. Mais un exemple qui va peut-être parler à plusieurs personnes, c'est qu'une fois qu'on est à la retraite, on n'a plus besoin de payer le régime des rentes du Québec, hein, qui enlève un montant significatif sur nos chèques de paie. Même chose pour le régime québécois d'assurance parentale. On n'a plus besoin de le payer. Au Canada, ce sont les cotisations au régime de pension du Canada que vous n'avez plus à payer. Okay. Et à ça s'ajoutent aussi ensuite divers crédits d'impôt qui sont offerts soit aux travailleurs retraités ou soit aux personnes qui ont un certain âge. Vraiment, moi, j'ai trouvé ça fascinant. Et ce que j'ai trouvé intéressant aussi de cette étude, c'est que ça nous rappelle qu'il faut faire attention lorsqu'on parle de la situation financière des aînés. Mmh. C'est un groupe qu'on présente souvent comme étant vulnérable financièrement dans le discours public. Or, c'est un groupe qui est beaucoup plus hétérogène que ce discours ne peut le laisser penser et qui, dans bien des cas, est moins précaire aussi que ce qu'on laisse entendre. Il y a Marie-Ève Trottier à la presse, il y a 2 ans, chroniqueuse, qui avait signé un excellent texte qu'elle avait appelé « Le mythe de la précarité financière des aînés ». Et elle faisait ressortir des chiffres aux aînés.
0: Non, mais c'est que ça dit, je me dis « Oh, c'est un titre audacieux ».
1: C'est un titre audacieux.
0: Elle a dû recevoir 2-3 courriels, c'était ça que
1: Assurément, il y a peut-être des gens que ça va choquer, mais elle appuyait son argument sur des chiffres, et les chiffres sont très parlants. Au Canada, les actifs médians, je parle pas de la moyenne, là, l'actif médian au Canada des ménages de 65 ans et plus est de 1,1 million de dollars.
0: Ah oui, hein?
1: Ouais, on s'entend, une bonne partie de cet actif est concentré dans la maison. C'est pas un compte de banque dans lequel on peut piger. Néanmoins, ça reste quelque chose qui nous aide énormément dans notre situation financière. L'autre donnée intéressante qu'elle faisait ressortir, c'est que la proportion des aînés qui vit sous le seuil de la pauvreté est beaucoup plus faible, on parle de 6%, que parmi les autres adultes, 11,1%.
0: Eh ben, je ne le savais pas.
1: Oui, ben en fait, ce qui est intéressant pour une personne qui se trouve en situation de pauvreté, ouais, lorsqu'elle arrive à la retraite, la réalité, c'est qu'elle va s'enrichir parce que ses prestations, ses différentes subventions et vont augmenter. Donc vraiment, c'est un groupe qui est quand même déjà très aidé par les gouvernements.
0: Évidemment, on est bien consciente qu'il y a des personnes qui nous écoutent puis qui sont comme « Oui, mais moi, mon logement est adapté, j'ai besoin de services d'aide à domicile, tout ça a un coût. » Donc, c'est bien beau sur papier, mais dans la réalité de bien des gens, il reste qu'il y a une précarité.
1: Assurément. Les statistiques, c'est toujours crève-cœur. Ça s'adresse à une espèce de portrait général qui correspond en réalité à peu près personne. Donc oui, il y a des aînés qui se trouvent en situation de précarité, il faut pas le nier. Et oui, il y a des coûts supplémentaires qui viennent avec l'âge et ce sont des coûts qui sont significatifs, surtout lorsqu'on parle de soins, d'assistance à domicile. Cela dit, je le répète, l'idée, c'est vraiment juste de rappeler que c'est pas un groupe homogène, c'est vraiment un groupe qui est très hétérogène. Or, il existe plusieurs politiques fiscales au Canada, mais aussi au Québec, qui ciblent tous les aînés au lieu d'être offertes à ceux qui en ont réellement besoin. Très rapidement, le meilleur exemple, c'est la PSV, donc la pension de sécurité de vieillesse, qui est offerte à tous les aînés au Canada qui font plus de 80, qui touchent moins de 99 000 $ net. Donc, un revenu net et je reçois la PSV. Ça coûte 89 milliards de dollars dans le budget fédéral. C'est énorme. Il faut repenser nos prestations pour cibler les gens qui en ont réellement besoin au lieu d'en donner à tous les aînés.
0: Super intéressant.
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0: On passe au truc pour économiser cette semaine. Mégane, encore une fois, vous avez pensé aux nombreuses personnes qui déménagent.
3: Toujours dans le déménagement. J'avais la tête pleine de ça cette semaine, donc ça m'a beaucoup inspirée. Alors, le truc que je veux vous partager, eh bien, c'est relativement nouveau, là. Donc, si vous êtes à la dernière minute et que vous n'avez toujours pas de camion de déménagement ou engagé de déménageur, j'ai la solution pour vous. Même si vous vous rendez compte, là, le jour de votre déménagement, j'ai un divan qui ne rentre pas dans ma boîte de camion. Peut-être une solution ici. Alors, il existe des applications maintenant qui permettent de comparer les prix des compagnies de déménagement qui sont disponibles à proximité.
0: Oh, pratique, ça!
3: Très, très, très pratique. C'est super simple à utiliser. Donc, on entre en général la date du déménagement, les 2 adresses, une estimation des boîtes, des objets à transporter. Et puis, l'application va vous sortir les meilleures soumissions des alentours. Donc, vous allez pouvoir vraiment comparer.
0: Et c'est gratuit?
3: C'est gratuit parce que ces compagnies-là, généralement, tirent leur profit des... En fait, les applications tirent leur profit des compagnies de déménagement.
0: Qui souscrivent.
3: Exactement, puisque eux, bon, en bénéficient en plus parce qu'ils vont avoir plus de clients. Pourquoi je dis que c'est nouveau? En fait, c'est super intéressant, je vous le partage. Le fondateur d'une plateforme de déménagement comme ça qui s'appelle Moving Waldo à Montréal, je lui ai parlé récemment et ce qu'il m'expliquait, c'est qu'avant la pandémie, les déménageurs devaient se rendre chez les gens pour faire une soumission. Donc, les prix n'étaient pas affichés en ligne pour rester compétitifs.
0: Oh.
3: Alors, une fois qu'on était chez bon la personne qui demandait le service, ben évidemment, c'est plus difficile de dire non puis d'aller magasiner, de regarder ailleurs si on a une meilleure soumission. Donc, on continuait. Par contre, avec les nouvelles règles sanitaires, évidemment, les compagnies ont dû s'adapter de déménagement et afficher leur prix ou faire des soumissions en ligne ou au téléphone. Alors, c'est ça qui a donné naissance à ces applications-là. Je vous en donne quelques-unes. Donc, j'ai nommé Moving Waldo, qui est dans le Grand Montréal. On a aussi MoveMate, qui est à Montréal, particulièrement chez les étudiants ou les petits appartements. Et évidemment, j'ai Vota, qui est dans l'ensemble du Québec, présente dans l'ensemble du Québec.
0: Ouais. Merci. Exact. J'ai pas l'intention de déménager bientôt, mais si je suis obligée de le faire, je pourrais au moins me faciliter
3: oui.
0: la tâche. Marc-André, un truc pour faire de l'argent quand on dépense de l'argent. Belle idée.
1: C'est le fun. S'il y a des gens qui nous écoutent, en fait, je suis sûr, pas si. Il y a des gens qui nous écoutent qui achètent probablement beaucoup de produits en ligne. Je vous vois acheter
0: oui,
1: de la tête.
0: Oui, on peut être certain de ça.
1: On se reconnaît tous. Mais il existe des sites qui permettent de toucher une remise en argent sur la plupart des transactions que vous faites en ligne. Ce sont des plateformes comme Rakuten, The Great Canadian Rebates, ou encore jusqu'à tout récemment la plateforme québécoise Club Boomerang qui a hélas fermé ses portes. Le principe est très simple. Vous installez une extension sur votre navigateur et lorsque vous trouvez sur un site web qui offre des remises en argent, que ce soit un géant américain comme Amazon ou Best Buy, ou des entreprises québécoises comme Simons, Aldo, Altitude Sport, il y a un petit pop-up qui apparaît qui dit « Ah, ce site offre une remise en argent. Cliquez ici pour l'activer. » Et si vous complétez une transaction en ligne, mais vous allez toucher un petit montant, généralement de l'ordre de 1 à 3%, mais dans certains cas, ça va 10, 15%. Et si vous magasinez régulièrement en ligne, ça peut être des montants significatifs. Et ça, ce qui est intéressant, c'est que ça s'ajoute à tout le reste. Ça s'ajoute aux rabais, aux coupons que vous avez peut-être obtenus. Ça s'ajoute également aux remises en argent que vous accumulez peut-être ou en points avec votre carte de crédit. La seule chose avant de choisir une plateforme, ben, généralement, on utilise une seule. Assurez-vous de bien comprendre la politique de retrait. Donc, l'argent est accumulé dans votre compte. Mais certaines entreprises demandent à ce que vous ayez un seuil, un certain montant d'accumulé avant de pouvoir retirer l'argent. Dans certains cas, c'est élevé. Dans d'autres, comme Rakuten, on parle de 5 $ et ils envoient automatiquement le chèque dès que vous atteignez ce montant 4 fois par année. C'est quand même chouette.
0: Bon, vous changez ma vie encore une fois. Merci, Mégane Foy. On vous lit dans la presse. Marc-André Sabourin, merci. On vous lit dans l'actualité. On vous retrouve tous les deux lundi prochain pour d'autres repères économiques. Demain, on apprend à mieux aimer les personnes extraverties et les personnes introverties aussi avec la psychologue Rosemarie Charret et notre philosophe en résidence, Christian Vézina. Ah oui, puis on organise une thérapie de groupe entre automobilistes, cyclistes et piétons. Ce sera libérateur. Soyez avec nous.
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0: pas d'amour heureux, mais c'est notre amour à tous deux.
1: Oui, je le veux, oui, je le veux.
2: C'est une époque qui mélange l'amour, la tendresse, l'affection et la bienveillance, remplie de figures allégoriques et de mythes liés à l'amour. Eros chez les Grecs, Cupidon chez les Romains. Mais l'Antiquité, c'est aussi l'occasion de partager l'intimité de personnages célèbres. À commencer par César, le mari de toutes les femmes, amant de Cléopâtre.

0: bienvenue dans l'île du plaisir. Nous vous attendions. Venez.
1: C'est très joli chez vous. Mais qui êtes-vous, madame?
2: Que t'importe qui nous sommes, beau guerrier. Abandonne-toi au plaisir.
0: Vous connaissez maintenant l'île dont vous n'allez plus jamais partir. Tous vos désirs seront jusqu'à la fin des temps des ordres pour nous. Que désires-tu, beau guerrier?
1: Manger.
0: Manger?
1: Bah oui, quoi, j'ai faim. De courir comme ça en plein air, ça me donne faim.
0: Tu te trouves dans l'île du plaisir. La grande prêtresse te demande ce que tu désires. Et tu désires manger.
1: Ah, bien sûr, c'est un plaisir de manger. Nous sommes bien dans l'île du plaisir, non?
0: Soit.
3: L'île du plaisir, lieu de tentation pour Astérix et Obélix. Mais on connaît la suite, Obélix préférant le sanglier au plaisir de la chair. Alors, c'est tiré, bien sûr, du film Les 12 travaux d'Astérix en 1976. Pour nous parler de l'amour à l'Antiquité, mon invité Pierre-Luc Brisson, il est professeur au département des sciences historiques de l'Université Laval, auteur du livre également Histoire de la Rome antique, c'est publié aux presses de l'Université Laval, on le joint dans nos studios à Québec. Bonjour Pierre-Luc.
4: Bonjour Maxime.
3: C'est une période de l'histoire qui est remplie de figures allégoriques qui évoquent l'amour ou la sensualité, Eros, Aphrodite, Apollon, Priape, il y en a plein comme ça.
4: Oui.
3: Qu'est-ce que la mythologie grecque nous dit de l'amour?
4: Ce qui est intéressant, c'est que les dieux grecs, et on pourrait dire les dieux romains, sont à l'image des hommes. Hein. Les Grecs ont pensé leur divinité avec des sentiments très humains. Et quand on se penche sur la mythologie grecque, on voit que la passion amoureuse, la passion débordante, elle imprègne tous les mythes gréco-romains. Et elle est même, pensez-y Maxime, la prémisse de guerre très importante. Hein. Pensez notamment à la fameuse guerre de Troie, cette épopée chantée par le poète Homère, 8e siècle avant notre ère. Bien, la guerre de Troie, elle débute lorsqu'une passion amoureuse naît de la rivalité des grandes déesses grecques, Aphrodite, Héra, Athéna, et lorsque pour départager qui était la plus belle de ces déesses, on a demandé à Paris, le prince troyen, de se prononcer. Et c'est de ce jugement de Paris, à qui on avait proposé, Aphrodite lui avait proposé l'amour de la plus belle femme de la terre, la belle Hélène de Troie, que venait de ce grand conflit entre les Grecs et les Troyens. Donc l'amour, la passion amoureuse, elle est partout dans la mythologie grecque et romaine.
3: Oui. Et comme quoi, elle existait à l'époque, puis elle existait bien avant.
4: Mais bien évidemment.
3: Donc, il y a les dieux, il y a la mythologie, mais il y a aussi bon la réalité, la vie quotidienne. Hein. Comment ça se passait sur le terrain ou dans les chambres à coucher?
4: Ce qui est intéressant, c'est que on permettait aux dieux et aux déesses une licence amoureuse qu'on ne s'autorisait pas, bien évidemment, dans le cadre de la cité, dans le cadre policé, justement, de la vie de la cité. Pensez, par exemple, que le dieu Zeus, Jupiter, chez les Romains, était probablement le plus grand coureur de jupons de la mythologie, qui s'est transformé sous multiples formes en aigle, en bœuf, en cygne, pour enlever amant et amante. Eh bien, bien évidemment, dans le cadre de la vie de la cité grecque, le mariage est quelque chose de plutôt normé, évidemment, parce que c'est l'institution fondamentale de la préservation de la famille. On se marie d'abord et avant tout pour perpétuer un nom et aussi pour donner à la famille et à la cité, de manière générale, de futurs citoyens. Donc, l'amour dans le monde grec, comme dans le monde romain d'ailleurs, c'est une préoccupation secondaire. Ce qui compte, c'est la perpétuation du noyau familial, que l'homme, que l'époux ait une descendance pour assurer son nom, et aussi dans la pensée grecque, dans la pensée romaine aussi, assurer son nom, mais aussi

0: assurer le culte de ses ancêtres, chez les Romains particulièrement, parce que, évidemment, la maison familiale, c'est aussi le temple de la famille, c'est aussi le père de famille qui doit perpétuer le culte et la mémoire des ancêtres. D'ailleurs, Maxime, dans le monde grec, on marie les jeunes filles lorsqu'elles ont atteint l'âge de procréer, hein, au début de l'adolescence, aux alentours de 12-14 ans, alors que l'époux, lui, il a habituellement l'âge de 30 ans, hein, l'âge où il quitte la formation civique, citoyenne, l'éphébie, pour devenir un citoyen à part entière de la cité. Donc, il y a majoritairement un très grand décalage, un très grand écart d'âge entre la jeune fille et le mari qui est, lui, vraisemblablement un homme d'âge mûr.
1: Oui, ouais, ben, on le voit, une égalité profonde. Hein?
0: Fondamentale.
1: Fondamentale. Bon, cela dit, le désir, même si on se mariait par, c'est plutôt des mariages de raison, chez les Grecs, le désir était présent, certainement. Pour preuve, ce poème de Sappho, hein, poétesse de la Grèce antique qui a vécu au 7e et 6e siècle avant notre ère sur l'île de Lesbos. Elle a écrit de très très beaux poèmes sur l'amour et sur le désir. On écoute.
2: Il égale les dieux, je crois, l'homme qui devant toi vient s'asseoir et qui, tout près de toi, entend ta voix tendre. Et ton rire enchanteur qui a, je le jure, affolé mon cœur dans ma poitrine, car si je te vois un instant, je ne peux plus rien dire. Ma langue est brisée, sous ma peau un feu subtil soudain se glisse, mes yeux ne voient plus, mes oreilles sont bourdonnantes. Une sueur glacée me couvre, et un tremblement me prend toute, et je suis plus verte que l'herbe, tout près de mourir, il me semble.
1: Les écrits de Sappho, hein, célèbre aussi pour avoir exprimé dans ses écrits son attirance pour d'autres femmes, d'où le terme sapphisme, ce qui m'amène à l'homosexualité, l'amour à la grecque, hein, comme on disait à l'époque. Qu'en est-il de ces relations homosexuelles et puis dans certains cas de ce rapport de la pédérastie?
0: Ouais. Mais il faut comprendre que tant pour les Grecs que pour les Romains, les notions contemporaines d'homosexualité, d'hétérosexualité ou de bisexualité, ce sont des concepts qui sont à toute fin pratique inopérants. Ce sont des lunettes que nous, les contemporains, on porte pour regarder le passé, mais qui, durant l'Antiquité, ont pas vraiment de valeur opérante. Si vous aviez dit à un Grec ou à un Romain, êtes-vous bisexuel ou hétérosexuel, pour lui, ça aurait été hors de son champ des possibles. Oui. L'homme, surtout l'homme toujours, est autorisé à trouver son plaisir sexuel avec des partenaires des deux sexes, en autant qu'il soit majoritairement dans une position de rapport d'autorité, dans une position dominante, parce que évidemment, il est un futur citoyen ou il est un citoyen de sa cité et il est contraire à la dignité d'un citoyen d'être dans une relation passive. Évidemment, l'homme grec peut trouver son plaisir où bon lui semble, surtout chez ses esclaves, hommes et femmes. Les esclaves dans l'Antiquité, pour reprendre les mots d'Aristote, ce sont des objets animés. Mais dans l'Antiquité, dans le monde grec particulièrement, ce qu'on a appelé la pédérastie, c'est-à-dire cet amour des jeunes garçons, c'est d'abord une institution civique. C'est une institution de la cité. C'est une institution qui vise à encadrer le développement du futur citoyen. C'est en quelque sorte une espèce de rite de passage, si vous préférez, et qui fonctionne sur l'émulation, sur le désir au sens général, l'admiration que peut avoir un jeune homme envers un citoyen d'âge mûr qui va en quelque sorte lui mettre le pied à l'étrier et l'aider à intégrer les institutions de la cité. C'est pas quelque chose de pratiqué à très grande échelle, mais quand c'est pratiqué de manière normée et ça n'inclut pas nécessairement un rapport sexuel. Il y a toute cette idée que, justement, le désir, l'admiration pour l'autre, l'amour pour l'autre, même au sens platonique, si vous préférez, va permettre au tout jeune homme, futur citoyen, d'intégrer, en marchant dans les pas de cet homme, de ce citoyen d'âge mûr, les institutions de la cité.
1: Donc là, on est en la Grèce antique. Chez les Romains, on n'a pas nécessairement le même rapport à ce niveau-là, non?
0: Non, l'institution pédérastique à Rome n'a jamais existé.
1: Ouais.
0: Pour autant, la poésie, disons, grivoise latine est remplie de vers et de poèmes d'hommes qui vantent les mérites de leurs très jeunes esclaves, vous comprenez?
1: Oui, bien sûr. Parce que ce rapport dominé-dominant, il est très présent, par contre, chez les Romains.
0: Il est essentiel chez les Romains. Ce qui compte avant tout chez un Romain, c'est sa position virile et c'est le fait qu'il est toujours dans un rapport dominant. Mais en effet, dans le monde romain aussi, cette notion-là de rapport bisexuel, hétérosexuel,

0: homosexuel est une catégorisation qui est parfaitement inopérante. L'homme est apte à trouver le plaisir où bon lui semble, et j'insiste encore sur cette notion d'homme parce que évidemment la femme on lui interdit ce genre de pratique.
1: Oui. Mais et qu'en est-il justement, bon, là, on parle des rapports chez les hommes, mais pour le mariage, qu'en est-il de l'institution du mariage chez les Romains? Est-ce que là aussi on est dans une situation similaire à celle des Grecs?
0: Ce qui est intéressant, c'est que dans le monde romain, contrairement au gamos grec, le mariage à la grecque, d'où le mot de monogame.
1: Ah oui.
0: Le mariage romain, il est certes monogame, mais c'est une institution qui est beaucoup plus souple. Hein. On peut contracter un mariage de manière très informelle. Il n'y a pas de cérémonie à part entière. On ne passe pas devant un prêtre pour se marier dans le monde romain. Le mariage, il est consacré en quelque sorte par l'usage, par le fait qu'un homme et une femme vivent sous un même toit, auront une descendance légitime, et surtout par le fait, par exemple, que l'épouse apporte une dot au mari, ce qui consacre en quelque sorte leur union. Mais, comme le mariage peut être contracté de manière très souple, le divorce peut être contracté de manière très souple aussi, tant demandé par l'homme que la femme, d'ailleurs. Hein? La femme romaine a la possibilité de divorcer lorsqu'elle estime que cette union-là ne convient plus, et surtout de conserver la dot qu'elle avait apportée à son mariage. Donc la femme romaine, contrairement à la femme grecque, dispose dans le cadre de la famille et du mariage d'une autonomie, je dirais entre guillemets, qui est beaucoup plus grande que la femme grecque. Mais avant tout, on se marie pour nouer des alliances politiques entre familles. Et l'homme peut voir aussi dans ces alliances politiques-là ou dans le choix de son épouse une manière aussi d'agrandir son patrimoine familial. Ce sont des mariages intéressés.
1: Oui, on va le dire comme ça, mariage intéressé, puis donc, bon, dans certains cas, de mariage de raison. Ce qui veut pas dire que pas des mariages heureux également, d'amour. Hein? Cicéron, par exemple, laissait des témoignages assez probants, des correspondances, où on sent toute l'affection qu'il porte à sa femme, Terentia. C'est le cas ici. On est en 58 avant notre ère. Cicéron est en exil, absent de Rome depuis plus d'un an, et il s'inquiète pour sa femme. On l'écoute.
2: « Chère Terentia, lumière de mes yeux, charme de ma vie, dont chacun recherche l'appui, vous en butte aujourd'hui à de pareilles indignités, vous réduite à ce degré d'abaissement et de misère, et tout cela par ma faute à moi qui ai tant sauvé de tête et n'ai pu conjurer notre ruine à tous. » Quant à ma maison, ou pour mieux dire à l'emplacement de ma maison, je ne me croirai rétabli que si elle m'est rendue. Je me désole en songeant aux dépenses qu'il faut faire et à la part que vous y voulez prendre, vous si pauvre et si dépouillé. Le jour, la nuit, vous êtes devant mes yeux, je vous vois, ne reculant devant aucune fatigue, et je crains que vos forces ne suffisent pas à de pareils efforts. Mais je vois aussi que tout repose sur vous. Ainsi, dans l'intérêt même de nos espérances et de vos démarches, veillez à votre santé.
1: J'ai écrit de Cicéron à sa femme Terentia. Bon, cela dit, ils vont finir par divorcer après 30 ans de mariage, hein, ça arrive.
0: Mais bon. Le jour, la nuit, vous êtes devant mes yeux.
1: Oui, ben oui, c'est beau. C'est beau ça. Quand on pense à Rome, il y a bien sûr des clichés, j'ai envie de dire, hein, des mythes. Spontanément, on pense à ces fameux banquets, aux orgies, au bordel de Pompéi. Qu'en est-il de la réalité? Parce qu'on imagine que bon, la réalité correspond pas toujours aux mythes.
0: Non, et on a à l'époque moderne et contemporaine fantasmé, ces fameux banquets à la grecque et à la romaine. D'ailleurs, le banquet dans le monde grec est quelque chose aussi qui est qui relève de l'institution civique et qui est très normé. Mais il est vrai que les dernières heures du banquet étaient réservées aux hommes exclusivement et à leur plaisir. Plaisir auquel participaient d'ailleurs ce qu'on pourrait appelées des courtisanes, c'est-à-dire des femmes très éduquées qui avaient l'art de la conversation, qui savaient jouer de la musique, etc. Mais il est vrai que dans le monde romain, et nos sources sont assez abondantes, la prostitution est une pratique très répandue, voire même reconnue par les autorités romaines, puisque on a des exemples de législation dans certaines provinces, notamment en Égypte, où on impose des taxes spéciales sur les lupanars, les bordels, lors de grandes festivités religieuses, parce qu'on sait qu'il y aura une affluence de gens dans la cité, et donc

0: Donc que les lupanars seront sans doute plus sollicités qu'à l'habitude. Donc on voit même parfois une espèce de source de revenus potentiel de la prostitution. Mais vous avez parfaitement raison. À Pompéi, c'en est un très bon exemple.
1: Oui.
0: On a retrouvé de ces anciens lupanars où avec des fresques érotiques où on voit très bien potentiellement les services qui étaient offerts par la maison. Prostitution féminine comme masculine, d'ailleurs, dans le monde romain, il n'y a pas cette distinction-là encore entre les sexes.
1: Oui. Là, bien sûr, bon, on est dans la sexualité tarifée, mais il y a aussi la conquête amoureuse, hein, les bons conseils d'Ovide dans l'art d'aimer, qui est un classique de l'époque romaine. Mais parlons d'un séducteur célèbre, hein, Jules César, qu'on présente comme le mari de toutes les femmes.
0: Alors, oui, et la femme de tous les maris.
1: Et la femme de tous les maris. Qu'est-ce qu'on entend par cette formule-là, d'ailleurs?
0: Ben, c'était une apostrophe que les adversaires de César avaient fait circuler, puisqu'on lui reprochait dans sa jeunesse, lorsqu'il voyageait en Orient, de s'être prostituée auprès de la cour du roi de Bithynie en Asie mineure, qui était un roi client de Rome. Et c'est cette idée, justement, que, bon, César était peut-être vraisemblablement bisexuel, si vous me permettez l'expression, comme je disais, qui est inopérante.
1: Oui, que mais la nôtre, oui.
0: Voilà, mais ce qu'on reprochait à César, ce n'était pas ses aventures homosexuelles. Ce qu'on reprochait à César, c'est d'avoir agit de manière passive auprès du roi de Bithynie. Un citoyen romain est un homme qui est dans une position active, et c'était indigne d'un homme du rang de César, un jeune fils de la haute aristocratie romaine, d'avoir pu jouer les mignons pour un roi client de Rome.
1: Oui, puis bien sûr, quand on aspire à devenir César, hein. Bon, il a formé avec Cléopâtre un couple célèbre, le couple de l'Antiquité. On va écouter un extrait ici. Cléopâtre avec Elizabeth Taylor dans le rôle de la reine d'Égypte. C'était en 1963.
2: Une femme doit aussi faire porter des fruits à la terre la moins féconde. Une femme doit apporter la vie là où il n'y en avait pas. De même que le Nil nourrit et fertilise la terre. C'est moi le Nil. Je mettrai au monde beaucoup de fils. Isis me l'a prédit. Mon sein est gonflé.

0: Et elle va effectivement lui donner un enfant. Alors, quelle est la nature de cette fameuse relation entre César et Cléopâtre?
1: César met le pied en Égypte durant les guerres civiles qui ont mené, l'une des guerres civiles qui ont suivi le retour de César en Italie. On en a discuté ensemble il y a peu. Il rencontre donc cette reine, Cléopâtre VII, qui est en conflit ouvert avec son frère, avec qui elle gouverne nominalement l'Égypte. César va mettre un terme à cette querelle dynastique entre les deux frères et sœurs en Égypte. Et nous dit la légende, s'il faut en croire les biographes antiques comme Plutarque, c'est à Alexandrie que César serait tombé sous le charme de cette reine Cléopâtre qui, nous dit-on, n'était pas nécessairement d'une grande beauté naturelle. Puis en effet, lorsqu'on regarde les pièces de monnaie qui portent son profil, elle a un profil qui n'est pas particulièrement gracieux, mais qui avait de l'esprit, qui avait de la conversation, qui était une femme excessivement cultivée, polyglotte. Et il serait tombé sous son charme. De cette union, de cet amour, amour sans doute intéressé, avec des enjeux géopolitiques à la clé, serait né un enfant entre 47 et 44, Ptolémée XV, Caesarion en grec, le petit César. Donc, s'agissait-il d'une union d'amour ou bien évidemment d'une union intéressée? L'Égypte est un pion important sur l'échiquier géopolitique de Rome pour son approvisionnement de blé, tout comme être l'amante du dictateur de la République romaine à l'époque était sans doute un gage d'indépendance pour la reine Cléopâtre, pour assurer l'indépendance de cette dynastie, de son royaume. On ne le saura vraisemblablement jamais, mais ça donne un très bon matériau de légende, vous comprenez.
0: Bien sûr, la preuve c'est qu'on en parle encore aujourd'hui, même si on a tendance à oublier l'autre relation plus importante, Cléopâtre, qui aura aussi comme amant, comme compagnon, Marc-Antoine.
1: Marc-Antoine. Antoine, qui est un cousin éloigné de Jules César, qui était son bras droit militaire, son maître de cavalerie. Lui aussi, lorsqu'il se partagera le pouvoir avec l'un des héritiers de César, le jeune Octave, qui va devenir le premier empereur de Rome, Auguste,

0: Quelques années plus tard, Antoine va s'octroyer la partie orientale du monde romain, incluant l'Égypte, et va s'installer à Alexandrie, nouera une union avec Cléopâtre, et de cette union vont naître trois enfants. Mais cette union-là entre Antoine et Cléopâtre va servir la propagande de ses ennemis à Rome, de ses adversaires, dont ceux qui gravitent autour de son collègue triumvir Octave, parce qu'on va reprocher à Antoine de non seulement s'être adonné à des plaisirs orientaux, de s'être en quelque sorte dévoyé auprès d'une reine orientale, alors qu'il est un citoyen romain de premier plan, vous comprenez? Mm-hmm. On est déjà presque dans l'orientalisme, hein, les fantasmes de l'Orient, lieu de perdition, etc. Et c'est lorsqu'on va ouvrir le testament d'Antoine et qu'on va constater qu'il aurait demandé à être enterré à Alexandrie et non pas à Rome comme tout citoyen romain, que ça va précipiter la rupture et la guerre civile qui va mettre un terme à la République romaine. Oui. Mais encore là, sans doute une union stratégique, mais une union qui consacrée malgré tout par la naissance de trois enfants, et les deux vont se donner la mort à Alexandrie en 30, lorsque la ville sera prise par Octave au terme de la dernière des guerres civiles à Rome.
1: Ouais, une fin tragique, puis l'amour, hein, on le voit à l'origine de bien des conflits. On y revient à ça également. Mon invité, Pierre-Luc Brisson, il est historien, professeur au département des sciences historiques de l'Université Laval. On lui parlait depuis nos studios à Québec. Merci Pierre-Luc.
0: C'est toujours un plaisir, Maxime.
1: Merci également à toute l'équipe d'Aujourd'hui l'Histoire. Demain, on poursuit cette semaine spéciale, le Moyen-Âge et l'amour courtois, avec comme invité Francis Gingras. Ici Maxime Coutier, merci d'avoir été là. À demain, au revoir.

Si vous aimez le style big band, vous serez charmé par le premier album du Vancouver Jazz Orchestra. C'est un ensemble récent et le disque a été fait en collaboration avec Brian Charette, qui est un virtuose de l'orgue Hammond. Le concept de ce disque-là, c'est que chaque morceau est composé ou arrangé par un artiste local. Et vraiment, les arrangements sont remarquables. C'est le dynamisme et l'amplitude du big band avec des rythmes soutenus. Mais il y a quelque chose de souple dans ce jazz libre. Peut-être le fait d'être proche de l'océan Pacifique, hein? Il y a peut-être quelque chose de la côte ouest qui influence le son. On file à travers les pièces avec beaucoup de plaisir et elles sont toutes très différentes.

J'ai choisi ce morceau typique big band. C'est une pièce de James Dandurfer, qui est le directeur artistique de l'orchestre, mais qui a aussi un parcours solo. C'est un formidable clarinettiste et saxophoniste, compositeur de musique de film aussi. La pièce s'intitule « The same old you with the same old blues ». En classique, on

On écoute le réputé trio Hochelaga, formé du pianiste D'Antonio Pisano, du violoncelliste Dominique Beauséjour-Ostigui et de la violoniste Anne Robert, qui est l'ancien premier violon de l'Orchestre symphonique de Montréal. Le trio Hochelaga a une douzaine d'albums dans sa discographie, tous très appréciés pour la limpidité du son et la finesse de ses interprétations.

Souvent, le trio Hochelaga combine des classiques du répertoire de chambre avec des compositions plus contemporaines. Et c'est encore le cas avec l'album Triade, qui propose des œuvres d'Anton Arensky, de Claude Debussy et une composition originale, Triade, justement, de Dominique Beauséjour-Ostigui. C'est ce que vous entendez. C'est le deuxième mouvement de sa triade pour violon, violoncelle et piano, intitulé Émotion. Remarquez comme c'est soyeux, des courbes comme des vagues, c'est beau comme tout. Ici Ariane Cipriani, merci d'être à l'écoute d'Ici Première. Portez-vous bien.

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1: Fait-on la lutte au tabac comme on fait la lutte au terrorisme? La locution « faire la lutte à quelque chose » n'est pas idiomatique. Il vaut mieux dire qu'on livre ou qu'on mène une lutte ou un combat contre quelque chose. Cette erreur est compréhensible puisqu'il est correct de dire qu'on fait la guerre à quelque chose. Au lieu de dire qu'on fait la lutte au tabac, par exemple, on dira qu'on fait la guerre au tabac ou qu'on mène une lutte ou un combat anti-tabac. Et au lieu de dire qu'on fait la lutte au terrorisme, on dira qu'on fait la guerre au terrorisme ou qu'on livre une lutte ou un combat contre le terrorisme. On peut également dire qu'on mène une lutte ou un combat antiterroriste.
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9: Rebecca Kwan, voici les informations. Des Vénézuéliens qui vivent à l'étranger ont décidé de retourner dans leur pays afin de soutenir leurs proches et aider les équipes qui tentent de porter secours aux victimes du double tremblement de terre de la semaine dernière. Le bilan le plus récent fait état de plus de 1 700 morts et les Nations unies estiment qu'environ 50 000 personnes seraient portées disparues. Pendant ce temps, les répliques se succèdent. Un séisme d'une magnitude de 4,6 a été ressenti dans la région de Caracas. Reportage d'Anne Levasseur en Colombie, à la frontière avec le Venezuela.
10: De Cucuta, Rizela, vénézuélienne d'origine, n'a pas hésité à répondre à l'appel à l'aide de son peuple, d'autant qu'il sait comment il a souffert. S'il y a un peuple qui connaît la souffrance, ce sont les Vénézuéliens, dit-elle. On a eu de tout, la dictature, la faim, la misère. Des vêtements, de l'eau, des

0: Médicaments, trois camions ont déjà pris la route de Caracas, un trajet d'environ 14 heures. D'autres suivront tant que les besoins seront là. Pour Gisela, cette catastrophe naturelle révèle les failles d'un système en ruine depuis des années. Pas de programme ni de politique sociale pour faire face aux urgences. Personne n'était préparé, déplore-t-elle.
1: Porque nadie estaba preparado.
0: À la frontière, Alex Diaz, lui, répond à un tout autre appel à l'aide.
2: Quiero llegar rápido porque esta es la despedida de mi familia, de mi papá, de mi hermano.
0: Je veux arriver rapidement pour dire adieu à ma famille, mon père, mon frère, dit-il, les yeux remplis de tristesse et de fatigue. Sa famille habitait Guaira, lui en Argentine. Il ne les avait pas vus depuis des années, faute de moyens pour faire le voyage. Il rentre aujourd'hui avec rien d'autre qu'un petit sac à dos et un casque d'escalade. S'il n'a pas pu être là pour aider les siens, il espère le faire pour d'autres. Isène Levasseur, Radio-Canada, à Cúcuta, à la frontière du Venezuela.
3: Deux enfants ont été retrouvés morts dans une résidence d'Ottawa et le corps de leur père a été découvert dans un véhicule à une soixantaine de kilomètres de la ville. La police d'Ottawa a fait le point sur les événements. Les détails avec Anne-Charlotte Carignan.
4: La police d'Ottawa affirme que deux frères âgés de 7 et 12 ans ont été retrouvés dans la résidence de leur père, un homme divorcé qui vivait dans une banlieue du sud d'Ottawa à Findlay Creek. Un tiers a contacté les autorités lundi matin pour indiquer qu'il serait préférable de faire une vérification de bien-être à cette résidence. Lorsque la police s'est présentée vers 10 heures lundi matin, c'est à ce moment qu'ils ont découvert les corps des deux enfants. La police croit qu'il s'agit d'un double meurtre commis par le père suivi d'un suicide. Le père a été retrouvé mort dans un véhicule incendié à Kempville dans un stationnement de covoiturage. C'est ce qu'expliquait la constable Fern John Simmons.
5: Il s'agit d'une enquête complexe qui se menait par l'unité d'homicide de service d'Ottawa en collaboration avec la police provinciale de l'Ontario.
4: On ne connaît pas les motifs potentiels de ces meurtres. L'identité des enfants et du père demeure confidentielle par respect pour les familles. Pour le moment, l'enquête, elle, suit son cours, mais évidemment, ça fait énormément réagir dans la communauté. Un voisin explique qu'il ne sait pas comment il expliquera la situation à ses enfants. Le conseiller municipal de Findlay Creek, Steve Desroches, a déclaré sur les réseaux sociaux être sous le choc et attristé par les morts tragiques de ses deux enfants. Ici Anne-Charlotte Carignan, Radio-Canada, Ottawa.
3: En terminant, en Colombie-Britannique, 6 personnes sont présumées mortes après le naufrage d'un bateau survenu près de Vancouver dimanche. 4 personnes ont pu être secourues. 2 d'entre elles se trouvent toujours dans un état critique. Francis Plourde a préparé ce qui suit.
6: Le drame s'est produit dans le détroit de Georgie, à environ 10 000 nautiques de l'aéroport de Vancouver. Le bateau Nolisée, parti du village de pêche de Steveston, a commencé à prendre l'eau avec 10 personnes à bord. Un couple de plaisanciers a aperçu des naufragés et lancé l'appel à l'aide.
7: And then he turns around and says, I see a person in the water. And I'm like, what?
6: Dorothy Stauffer explique qu'ils naviguaient dans le secteur quand elle et son mari ont vu 5 personnes à l'eau. Ils ont réussi à hisser 3 survivants à bord, mais ont perdu la trace des 2 autres. Les secours ont ensuite repêché une 4e personne. Selon la GRC, un homme de 26 ans et une femme de 33 ans ont obtenu leur congé de l'hôpital, mais 2 autres passagers de 28 et 33 ans reposent dans un état critique. Quant aux 6 disparus, 4 hommes et 2 femmes, les recherches pour les retrouver ont été suspendues. Aucun des passagers ne portait de gilet de sauvetage et la température de l'eau rend leur survie peu probable.
8: C'est jamais une décision qui est prise au légère.
6: Le capitaine de corvette Michael Derry est porte-parole au sein des forces maritimes du Pacifique.
8: Une fois que c'est rendu que la probabilité de survie a été dépassée, c'est là typiquement qu'on dit OK, c'est rendu la nuit, les chances qu'on les retrouve à temps sont dépassés.
6: La GRC tente maintenant de localiser l'épave qui pourrait se trouver dans des eaux très profondes et de repêcher les corps. Ici Francis Plourde, Radio-Canada, Vancouver.

Aujourd'hui à l'émission, l'inspirante histoire du théâtre de la Dame de Cœur à Optin, qui souligne son 50e anniversaire, une expertise reconnue mondialement et qui a commencé avec des passionnés qui squattaient un terrain pour y faire du théâtre différemment. Mike Gauthier nous fait découvrir le faux jazz, ces artistes pop qui cessaient le temps d'un titre ou d'un disque dans l'univers du jazz. Marie-Ève Perrault nous replonge dans Le Cœur à ses raisons, série culte partie d'une simple chronique et à laquelle un politicien s'est déjà prêté. Et puis immersion dans l'univers de Jackass qui nous arrive ces jours-ci avec un nouveau film au cinéma. Encore beaucoup de défis niaiseux, peut-être une petite pointe de sagesse en plus. Je m'appelle Julien Poirier-Malo, bienvenue à l'heure d'été.

Ben oui, bon lundi, bon début de semaine sur les ondes d'ici première. J'espère que vous avez pu profiter de cette fin de semaine, de toute la vie culturelle qui bouillonne un petit peu partout. On parlait la semaine dernière, jeudi, à l'émission des festivals de jazz qui battent leur plein un peu partout, au Québec, au Canada. Certains qui se terminent tout juste, il y a Ottawa, Toronto, Vancouver, Québec. Et Montréal, évidemment, cette scène, je dis évidemment parce que vous avez certainement vu passer des images depuis samedi, cette scène absolument surréaliste de la place des festivals avec la présence très, très attendue d'Angine de Poitrine, duo pratiquement inconnu il y a 6 mois et qui a attiré ce qui pourrait bien être une foule record. Ça sonnait comme ceci.

0: fallait en parler quand même un petit peu à l'émission parce que ça a tellement été une grosse discussion. Mike Gauthier, Marie-Ève Perrault, bonjour à vous deux.
1: Salut.
0: Nos deux amis du lundi. J'accueille également Benoît Lelièvre du magazine Urbania qui est avec nous pour parler de Jackass un peu plus tard. Salut Benoît.
2: Bonjour Julien.
0: Bon, là je comprends, on s'est sondé entre nous. Est-ce qu'on était là? Non.
1: Non.
0: On n'était pas au spectacle d'Angine de poitrine. Marie-Ève, Benoît, je comprends que pour vous, des foules gigantesques comme ça, vous êtes moins là? On est rendu trop vieux pour ça?
1: C'est un cauchemar réveillé pour moi. C'est des frissons d'horreur. J'ai juste à regarder les vidéos puis ça me fait mal en dedans. Je me dis, oh mon Dieu, les sorties, par où est-ce qu'on s'en va? Puis c'est malheureusement, ça fait en sorte que je me prive très certainement de magnifiques rassemblements musicaux comme ceux-là, mais je suis pas capable.
0: Parce que souvent, quand on est dedans, la communion avec la foule est extraordinaire.
1: Oui.
0: Le problème, c'est d'arriver puis de repartir après, qui est des fois un peu compliqué, Benoît.
2: Ben moi, je suis un grand fan d'Angine de poitrine. J'adore leur musique, mais j'ai fait mon époque des festivals. Je les ai fait, les grosses foules. Maintenant, je suis plus un adepte des petite salle, puis j'avais aucune envie de les voir à un kilomètre de distance.
0: C'est ça, parce que ça ressemblait à ça. Pour ceux qui sont pas familiers avec le quartier des spectacles, la place des festivals, c'est le croisement à cet endroit-là essentiellement de deux rues, la rue Sainte-Catherine, la rue Jeanne-Mance, des grandes étendues finalement faites pour les festivals. Donc c'est des rues très très très larges. Et effectivement, là c'était une foule à perte de vue. Puis c'est intéressant parce que quand on regarde ce qui s'est passé sur les réseaux sociaux, d'un côté on voit des vidéos très très positives, notamment celle du festival de jazz qui dit waouh, full record. C'est incroyable, c'est un grand moment de communion. Puis de l'autre côté, ben on entend des gens qui disent "Hey, je me sentais carrément pas en sécurité, j'étais plaqué contre un mur, on voyait les gens escalader par-dessus des espèces de kiosques pour essayer de voir quelque chose." Puis dans d'autres cas, ils disaient "Hey, on a peur d'être vraiment coincé, puis à la limite d'avoir du mal à respirer tellement il y a de monde." On a sondé le festival de jazz, on nous a dit qu'on voulait plus donner d'entrevues sur ce sujet-là. Il y en a qui hier qui ont été données. Ce qu'on nous dit, ce qu'on peut vous dire, c'est que le spectacle il était prévu à 21h30 à la place des festivals et avant que le spectacle commence, on annonçait déjà, en fait, on prévoyait déjà un concert à pleine capacité. 3 heures avant, 18h30, il y a déjà une foule assez compacte qui occupait une bonne partie du parterre de la place des festivals. Quand 3 heures avant, c'est déjà assez plein, ça dit certainement quelque chose. 10 personnes ont été prises en charge par les équipes d'urgence santé, les ambulanciers. Là, évidemment, on peut pas tout mettre ça dans le même panier parce qu'il y a bon des chutes, des coups de chaleur, faisait très chaud, intoxication à diverses substances. Ça reste après tout un festival. Donc, les interventions ont été plus nombreuses que la normale, mais ont jamais dépassé la capacité de réponse d'urgence santé. Et pour les organisateurs ont dit que tout s'est déroulé selon leur plan. Alors bon, plus de peur que de mal.
3: Je suis d'accord avec eux autres parce que je crois que la situation qui est arrivée aussi, c'est

0: Et quand vous allez observer la foule, là, ça s'ouvre comme les eaux avec Moïse. Là, vous allez voir, ça va ouvrir et puis vous allez sortir assez facilement. Tu essaieras ça la prochaine fois, Max.
1: Je vais tenter, mais j'ai envie de te dire, Max, je pense que je vais pas m'y risquer non plus. J'ai fait mon deuil de
0: oui,
1: ça.
0: Ah, mais oui. Aussi, je disais des commentaires des gens qui ont emmené leur ado parce oui. que les ados aiment beaucoup en jeune de poitrine. Et puis, c'est des gens qui sont pas habitués, comme je disais, à aller dans des grands événements. Et là, tu arrives là puis tu penses que ça va être comme normal. Mais c'est pas normal, un festival.
2: D'autant plus que le festival de jazz, comme combien d'autres, en tout cas, pour ce spectacle-là, c'est gratuit. Donc, les entrées, on rentre par les rues qu'on veut. Exactement. Il y a de la sécurité et tout, mais il y a personne au guichet, finalement, qui compte les entrées. Donc, c'est sûr que j'ai l'impression qu'on s'attendait pas à une
0: expérience pareille. Quand Stevie Wonder est venu, en 2009, quelques jours après le décès de Michael Jackson, c'était comme le premier gros show sur la place des festivals. Et là, on avait commencé à ralentir l'arrivée sur le site, là, vers 18h. On avait commencé à en contrôler vers 18h.
2: Parce que c'est sûr que c'est des foules qu'on peut voir, par exemple, au FEC à Québec, sur les plaines, mais c'est un site qui est d'abord gigantesque, où les entrées sont davantage contrôlées.
0: C'est un peu comme Tetris, tu sais, t'allais où tu pouvais aller.
2: Il y en a qui ont fini comme plaqués comme des portes. En tout cas, c'était quelque chose. Mais au-delà de ça, au-delà des inconforts de certains qu'on reconnaît, ça reste un moment extraordinaire pour Angèle de Poitrine, qui, rappelons-le, était très peu connu du grand public il y a 6 mois à peine, qui aujourd'hui,
0: ils ont
2: les
0: joué
2: compare.
0: L'année passée, même, au Festival de Jazz.
2: Qui était, quoi, 2 000-3 000, je crois.
0: Quasiment la même scène.
3: On les avait couverts avec Urbania, mes collègues les avaient rencontrés. Là.
2: Hey, c'est quelque chose quand même. Donc, ben, bravo à Angèle de Poitrine, une très belle édition avec du très beau temps en plus.
4: Je m'appelle Johnny Knoxville, bienvenue à Jackass.
5: Bienvenue au premier jour de notre dernier film.
6: Comment tu te sens?
5: Je suis triste.
6: Toi aussi, Chris?
7: Non, moi je refoule toutes mes émotions.
4: Vous présenter le nouveau membre de notre équipe. Voici Larry.
2: Hey, ça, c'est un personnage qui a remarqué la télé des années 2000. Une phrase, une musique et un nom, celui de Johnny Knoxville. L'un des visages du phénomène Jackass. Ce que vous entendez, c'est la bande-annonce donc de Jackass, le meilleur pour la fin, ou Jackass 5, Best and Last, en version originale. C'est en salle depuis vendredi. C'est un film documentaire qui revient sur ce phénomène télévisuel né il y a 25 ans et qui a effectivement marqué une génération de jeunes aux États-Unis, comme ici, souvent en version doublée à Musique Plus. On a demandé donc à Benoît Lelièvre, journaliste chez Urbania, et je dois dire inconditionnel autoproclamé de Jackass,
3: absolument,
2: Benoît.
3: Absolument.
2: Donc,
3: t'es
2: allé voir le film pour nous.
3: Oui.
2: Avant de se plonger dans le film, rappelle-nous un peu le concept. C'est quoi Jackass à l'origine?
3: Jackass, c'est un peu une espèce de carnaval des mauvaises idées. C'est des acteurs ratés, cascadeurs approximatifs, puis des skateboarders qui sont rassemblés ensemble dans la bonne humeur, dans le but de se donner des défis très juvéniles. Ça va du physiquement douloureux au pipi-caca très vite, souvent d'un sketch à l'autre. Et tout ça dans le bon plaisir de se voir échouer.
2: C'est ça. Finalement, on s'amusait de s'humilier un peu entre nous, de se blesser, de se faire du mal. Est-ce que, d'abord, est-ce que c'est arrangé?
3: Non, absolument pas.
2: Mal pour vrai.
3: Oui, c'est très... tout est très approximatif. Tout est très fait à la bonne franquette. Et la sécurité est faite... en anglais, on dit « on a best effort basis ». C'est-à-dire que si vous vous faites mal, ben vous vous faites mal. Puis il y a des grosses blessures qui sont arrivées dans l'histoire.
2: Dans l'histoire. Ils se sont blessés quand même plusieurs fois. Qui est derrière ce projet-là, au départ?
3: OK, c'est une histoire un peu compliquée, mais je vais essayer de rendre ça le plus simple possible.
2: Ouais.
3: C'est un dénommé PJ Clapp, qui aussi est connu sous le nom de Johnny Knoxville. C'est drôle parce qu'on voit des archives dans le film et les gens l'appellent PJ. Ça m'a pris du temps.
2: Il n'y a pas encore son nom.
3: Non, exactement. Ça m'a pris du temps avant de comprendre. Lui, il avait comme but de tester du matériel d'autodéfense, de faire un stunt pour tester du matériel d'autodéfense pour rendre hommage à son héros qui était le journaliste Hunter S. Thompson.
2: OK, on recule vraiment assez loin dans le temps.
3: Absolument. Puis là, il s'est fait refuser un peu partout, visiblement pour des questions d'assurance. Il voulait tester des pistolets électriques du poivre de Cayenne, puis ce qu'on appelle un stun gun, qui est une autre variation d'un pistolet électrique. Sauf que il s'est fait accepter dans un magazine, le magazine Big Brother, un magazine de skateboard dont l'éditeur en chef était Jeff Tremaine. Jeff Tremaine qui est devenu un peu son meilleur ami, le réalisateur des films. Puis là, eux, ils ont établi Jackass ensemble.
2: Donc, finalement, c'est parti du magazine.
3: Oui,
2: on s'est dit, il y a quelque chose à faire avec les images puis avec une émission de télé autour de ça.
3: Absolument. Puis là, ils ont fallu qu'ils se mettent à recruter des gens. Ils ont recruté des collaborateurs du magazine, dont Chris Pontius, le gars qui n'était pas en connexion avec ses émotions dans la bande originale. Dave Englund et Jason Acuna, qu'on connaît tous sous le nom de Wee Man, c'est la petite personne. Mais là, il manquait de monde, ça fait que son

0: aller recruter de l'autre côté de l'Amérique parce qu'il y avait une petite gang qui s'appelait CKY qui pognait beaucoup dans le temps sur les LimeWire et Casa de l'époque.
1: C'est ce qui est venu un peu après Napster. Là, c'était le petit Napster. Ouais.
0: Puis il y avait Bam Margera, Brandon DiCamillo, Rab himself, Rick Young et le regretté Ryan Dunn qui faisait partie de cette équipe-là se sont joints à Jackass. Et pour finir, ils ont recruté Steve-O qui était clown dans un marché aux puces en Floride.
1: Ah, wow. Eux, ça, on se dit, on a notre gars.
0: Absolument. Absolument, puis c'est devenu un des collaborateurs les plus mémorables de la gang.
1: Écoute, qu'est-ce qui explique le succès de Jackass? Parce que c'est devenu une gang de gars, effectivement, qui se font du mal encore aujourd'hui. Ça faisait longtemps que je m'étais pas replongé là-dedans, mais finalement, tu regardes ça presque en te cachant les yeux, des fois, tellement ça a l'air douloureux. Pourquoi on a trouvé autant, un si grand public a trouvé plaisir à les regarder puis à les suivre?
0: Ben, il y a plusieurs raisons à ça, puis l'invitation ici m'a fait me questionner parce que je trouve ça toujours drôle, systématiquement drôle. Et il y a plusieurs raisons. La première, c'est que c'est un peu comme être niaiseux par procuration, Jackass. C'est-à-dire que on est témoin des pires idées qu'un enfant de 12 ans peut avoir, mais on délègue la douleur et l'humiliation. On le regarde ça dans le confort de notre foyer. Donc ça, c'est vraiment le fun. Mais il y a quelque chose de plus profond à ça aussi. On a une relation... Dans notre monde, on a une relation à l'échec qui est un peu bizarre, qui est... on a beaucoup de difficultés à accepter l'échec. On est... Tout est mesuré, tout est calibré pour la performance.
1: On le cache beaucoup sur les réseaux sociaux. L'échec, on le voit pas, on voit qu'il y a des réussites.
0: Exactement. Puis là, on a une gang de gars qui sont dans le chaos, qui sont dans la douleur, dans l'humour. Tu sais, c'est une forme de comédie physique qui célèbre vraiment la vulnérabilité. C'est ça qui est drôle dans Jackass. C'est le moment où une bonne idée sur papier se change en mauvaise idée dans la vraie vie. Là. Le petit regard de panique qui s'échange ou le moment où ça se met à puer dans la salle et tout le monde devient malade. C'est ça qui est drôle.
1: C'est intéressant parce que quand on regarde ça, j'ai envie de dire au premier degré, tu dis ça peut avoir l'air d'une gang de gars un peu niaiseux. Qui font qui se donnent des défis finalement un peu niaiseux. À la limite, on peut dire ouais, c'est peut-être l'illustration d'une masculinité un peu malsaine puis tout ça. Mais après, quand tu y penses davantage, tu te dis c'est une gang d'amis qui s'humilient entre eux, mais c'est jamais pour rabaisser les autres. Il y a finalement des belles valeurs qui émergent de ça. Je lisais entre autres dans un article de Philippe Melbourne du Four dernièrement qui portait sur Jackass. Il disait ça prend quelqu'un d'intelligent pour faire de l'humour stupide. Oui, je trouvais ça intéressant cette phrase là. Il y a quand même du positif qui ressort au-delà du niaiseux de Jackass.
0: Ben absolument. Je veux dire, c'est un safe space pour être niaiseux ensemble. On se donne le droit de pas être intelligent pendant 30 minutes ou pendant une heure et demie, puis de célébrer ce côté-là un peu plus sale de la nature humaine sans faire de victimes, sans blesser personne qui est pas consentant.
1: Bon, là, on le disait, ça m'a étonné, ça a seulement été 3 saisons, je crois, vingtaine d'épisodes, 25 épisodes sur les ondes MTV, ça a été traduit, on l'a suivi en français à Musique Plus à l'époque. Là, 25 ans plus tard, il y a eu des films, il y a eu plusieurs films depuis, mais là, si je comprends bien, c'est le chant du cygne de Jackass, c'est la dernière grande œuvre de cet
2: univers. Une grande œuvre?
0: Pour moi, c'en est une. Pour moi, c'en est une.
1: Je parle pour Benoît ici. Okay. Alors, c'est quoi ce film-là? C'est un mélange de nœuds et de vieux, hein, si je comprends bien.
0: Exactement. Ben, le titre en anglais le traduit vraiment bien. Best and Last. Le meilleur et le dernier. J'en parlais à Mike avant d'entrer en onde. C'est un peu comme un album de grand succès avec quelques nouvelles chansons et quelques chansons rares. On voit des sketchs qui sont pas passés à la télé parce que à la base, ils sont partis de MTV, puis se sont lancés en cinéma parce que MTV refusait de montrer beaucoup de sketchs. Puis il y a beaucoup de ces sketchs-là qui se retrouvent dans le film. Puis c'est ça, c'est une espèce d'au revoir aussi. J'étais surpris à quel point j'ai été ému. Puis j'ai été faire de la recherche en ligne après. Puis il y a plusieurs autres personnes qui ont suivi la série qui ont été émues aussi parce qu'on voit les gars vieillir, on voit les gars comprendre qu'ils peuvent pas faire ça éternellement. Il y a une scène complètement ahurissante où Johnny Knoxville est attaché sur une chaise électrique, puis il a envie de pleurer parce qu'il explique pourquoi c'est le dernier Jackass, puis Steve-O, il a le doigt sur le bouton, puis il sait pas s'il doit peser ou non. Là.
1: Parce que là, ils ont dans la cinquantaine, ces gars-là, essentiellement, fait
0: mi-cinquantaine, peut-être.
3: Dans le film, ils se retestent, ils se re-challengent.
0: Oui, il y a des nouveaux challenges, il y en a quelques-uns, puis c'est plus safe que les derniers épisodes. Dans Jackass Forever, en 2022, Johnny Knoxville s'est fait frapper par un taureau.
3: Ben voyons.
1: Est-ce que ça vaut le détour, en quelques mots, pour les fans de Jackass?
0: Oui, puis je trouve que si vous avez à comprendre Jackass, c'est le meilleur film pour le comprendre. C'est le film le plus constant.
1: Il y avait qui dans la salle pour le fun? Qui allait voir ça?
0: On était 10

0: homme et une femme.
1: OK.
2: Non, pas une femme maintenant dans Jackass?
0: Oui, Rachel Wolfson, mais elle n'a fait aucun stunt dans le film.
2: Ah, OK. Okay.
3: Bon.
1: Bon, Jackass, savoir, donc, le Jackass le meilleur pour la fin, le titre exact, c'est en salle depuis vendredi. Benoît Lelièvre, on te lit dans Urbania. Merci beaucoup.
0: Merci.
1: De te prêter à l'exercice. Dans un instant, la fascinante histoire du théâtre de la Dame de Cœur qui souligne ses 50 ans ces jours-ci à Upton en Montérégie. En musique d'abord, Corias et Saint-Prince avec Détour sur Ici Première. Je vous souhaite un très bon lundi.

0: Corias et Saint-Prince sur les ondes d'ici première. Corias qui sera en spectacle notamment au FEC à Québec le 13 juillet prochain. Mais maintenant, c'est à Optune qu'on s'en va. Optune, village de 2000 habitants, une vingtaine de minutes à l'est de Saint-Hyacinthe en Montérégie. Pourquoi on s'en va à Optune? Parce qu'on y souligne cette année un anniversaire assez spécial, le 50e anniversaire du Théâtre de la Dame de Cœur, un théâtre mis au monde par des passionnés avec pas beaucoup de moyens, mais beaucoup de détermination et d'ambition. Puis c'est un théâtre qui est devenu, en un demi-siècle, une institution dont l'expertise est reconnue carrément partout dans le monde. C'est une histoire qui est trop inspirante pour qu'on passe à côté, d'autant plus que c'est après-demain qu'aura lieu la première représentation de l'année de La folle épopée de Monsieur Paul, production qui reprend donc du service cet été. On a le plaisir de recevoir en studio aujourd'hui Richard Blackburn, directeur général et artistique du théâtre. Bonjour.
1: Allô, allô.
0: Et René Charbonneau, directeur de production et d'administration du théâtre de la Dame de Cœur. Bonjour à vous deux.
2: Oui, bonjour.
0: Donc, cofondateur du théâtre, pionnier aussi dans le domaine. On va repartir au début, dans les années 70. Là, c'est là que l'histoire commence. Vous débarquez à Optune avec la volonté, un, de sortir le théâtre de Montréal, de l'emmener en région, et puis de faire du théâtre différemment.

0: aussi.
1: Exactement. C'était vraiment ça qui nous intéressait. Alors évidemment, on allait rencontrer un nouveau public. On voulait se laisser influencer par l'environnement. Ça, c'est très important parce que on s'est retrouvés en pleine campagne. Cette vision-là de faire les choses différemment alors qu'on quittait Montréal, puisqu'on est né à Montréal il y a 50 ans, mais là, vraiment, ce goût-là, là, passionné de voir autre chose, comment on allait s'éclater sur le plan scénographique, entre autres.
2: Et là, vous arrivez sur un terrain où vous choisissez d'élire domicile finalement de façon très années 70, c'est-à-dire vous squattez, vous faites votre lieu à vous.
1: Et voilà, on squatte, on apprend qu'il y a un site abandonné. Alors, on va voir, on est jeune et on découvre que... on pourrait s'y installer. Alors, on était là comme squatteur pendant 10 ans.
2: Avant que ce soit
1: régularisé. Que le ministère de la Culture dise « OK, c'est bon, ça vaut la peine de développer ce site-là sur le plan culturel. » Et là, évidemment, les choses se sont enclenchées, on a tout réglé et il y a du développement qui a pu s'opérer.
2: Et donc là, vous deux, avec plusieurs dizaines de bénévoles, vous travaillez sur une première production, un spectacle. Déjà là, on voit l'ambition de la chose, un spectacle de marionnettes géantes sur l'eau, parce que vous êtes finalement au croisement de deux rivières,
1: oui,
2: de deux cours d'eau. Racontez-nous cette production-là.
1: Ben, c'est ça, c'est vraiment ça, c'est l'environnement, c'est l'appel. Alors, tu quittes Montréal et puis tu vois que tu pourrais peut-être travailler à l'extérieur. Ces rivières-là nous interpellent. On y voit la facilité de se dire, deux rivières joignent leur lit pour se rendre jusqu'à la mer. Eh bien voilà, on a une allégorie et on se met à créer des personnages et à utiliser pour ce casting-là les marionnettes géantes pour la première fois.
2: Et pour la première fois, ouais. La première de très nombreuses productions, près d'une centaine à ce jour.
3: Ouais. Et faut pas oublier non plus que à cette époque-là, comme on était des étrangers qui avaient envahi ce territoire-là, et donc fallait apprivoiser les gens du milieu. Et c'était un milieu agricole, faut pas l'oublier. Donc,
2: toujours. Parce que vous n'êtes pas forcément accueilli à bras ouverts au départ.
3: Non, du tout. Parce que c'était un endroit qui était fermé et tout le monde voulait cet endroit-là, mais c'est des gens de l'extérieur qui ont pris possession du territoire. Donc, à ce moment-là, il faut apprivoiser les gens. Et là, donc, tout, Richard a pensé de créer un spectacle assez flyé pour inviter les gens de la communauté et toutes les associations régionales du milieu et les amener sur le site.
2: À une époque,
3: en 79.
2: Ben, d'une part, à une époque où, avant Internet, évidemment, là, donc c'est plus difficile d'aller chercher les passionnés de théâtre et leur dire, venez embarquer là-dedans avec nous. Puis, deuxièmement, à une époque, j'aimerais ça vous inciter là-dessus un peu, c'est qu'on est, là, quoi, à peine 10 ans, 12 ans après la première représentation des Belles-Sœurs. Le théâtre, c'est encore quelque chose de très normé, finalement, au Québec.
1: Très normé.
2: C'est très, très éclaté. Là, vous arriviez avec quelque chose de très nouveau pour l'époque.
1: Très différent, oui, effectivement, complètement différent. Alors, nous aussi, on voulait quitter le répertoire, aller vers des histoires neuves et puis explorer ce monde-là de l'allégorie. Et puis, c'est cette découverte-là qu'on faisait avec les marionnettes géantes pour voir comment on pouvait les faire parler, comment est-ce qu'elles pouvaient devenir un jeu de miroir avec ce qui nous dépasse intérieurement et puis ce qui nous dépasse extérieurement. Jeu de miroir. Alors voilà, l'aventure commençait comme ça.
2: Donc là, comme vous vous dites, vous avez fait vos preuves, vous avez été adopté par la communauté, vous êtes finalement devenu acquéreur du fameux terrain que vous squattiez depuis 10 ans. Puis là, on a retrouvé dans nos archives un reportage. Écoutez, ça a été diffusé sur nos ondes, sur les ondes de Montréal ce soir, il y a 37 ans, jour pour jour.
1: Oh,
2: on est en 1989. Reportage sur le théâtre de la Dame de Cœur par la journaliste Doris Sinette.
4: Le théâtre de la Dame de Cœur, unique en son genre, propose une allégorie pour adultes.
5: Un vent et une reine dans un grand palais.
4: À ciel ouvert, sur des sièges pivotants à 360 degrés, vous entrez dans le fantastique et la démesure. Trois comédiens et 70 marionnettes géantes s'aventurent dans Dragon sur table, un jeu fabuleux dans lequel un jeune garçon entraîne ses parents.
6: Deux désirs de la même couleur?
2: Qu'est-ce que ça vous fait d'entendre ça aujourd'hui? 1989, ça vous ramène en arrière quand même.
1: Vraiment incroyable. Merci!
2: Et là, je sens que Marie-Ève Perron, ça te fait quelque chose aussi d'entendre ça parce que t'as fait partie d'une production du Théâtre de la Dame de Cœur.
7: Écoute, ça a été mon premier contrat professionnel. J'avais 15 ans. J'étais encore au secondaire. Puis là, tu sais, moi, je faisais de l'impro. Mon rêve, c'était d'être actrice. Je vivais dans la grande campagne profonde de Sainte-Rosalie, à côté de Saint-Hyacinthe, qui est annexée. Et là, j'apprends qu'il y a des auditions. Puis là, je suis convaincue convainc mes parents que je peux aller faire les auditions. Ils viennent me reconduire. J'avais même pas le permis dans le temps.
2: Ouais.
7: Fait que là, je suis allée à Upton, puis ça a été deux jours d'audition. Puis finalement, j'ai appris que j'avais le rôle.
2: Wow.
7: Fait que là, c'est des productions à l'époque. Je pense que c'est ça qu'on disait tantôt. Maintenant, c'est 3 ans, les productions. On peut les voir pendant 3 ans. Mais là, c'était 2 étés. Fait que pendant 2 étés, moi, j'ai joué au Théâtre de la Dame de Cœur, entourée de ces marionnettistes incroyables. Puis dans une production professionnelle, j'ai fait des sous. J'ai pu m'acheter une petite télé que j'ai pu mettre dans ma chambre.
2: Wow.
7: J'ai vraiment un, c'est oui, ça il y a quelque chose qui m'émeut de les retrouver puis de les voir aujourd'hui. C'est ça, 30 ans qu'on s'était pas vu.
2: Des destins qui se sont croisés, voilà. C'est magnifique. Parlons-en, bon, les marionnettes géantes, parce qu'on a parlé du lieu, parlons de la forme. Vous avez fait le choix, donc, dès le départ, d'offrir un théâtre vraiment éclaté avec, oui, ces marionnettes géantes qui sont devenues un peu votre marque de commerce, mais aussi avec cette façon d'intégrer le public, d'en faire une expérience vraiment immersive qui s'éloigne du format classique, j'ai envie de dire, du public observateur devant une scène. Pourquoi c'est important de déconstruire le théâtre?
1: C'était une obsession de jeunesse, c'est-à-dire qui est toujours là, d'ailleurs.
2: C'est resté
1: parce que on se disait pourquoi que le spectacle devrait toujours être scène salle, pourquoi que l'espace se partageait comme ça dans un bon, voilà. Alors on voulait vraiment déconstruire ça. On savait aussi que Jean-Claude Germain, dans son premier petit théâtre sur la rue Papineau, lui aussi avait cette façon là d'installer le public différemment dans sa salle. Alors ça, nous, on a pris ça au sérieux et on a vraiment voulu voir comment on pouvait raconter des histoires en partageant l'espace avec le public de manière vraiment immersive, mais totalement immersif.
2: Avec le public, puis vous le disiez un peu plus tôt, avec l'environnement, c'est-à-dire le décor, la nature, la terre, les défis contemporains qui viennent avec aussi. C'est un personnage constant dans toutes les productions que vous faites.
1: Oui, c'est toujours là, c'est toujours en résonance, toujours en toile de fond, toujours très présent de différentes façons. Mais évidemment, ce sont des histoires neuves qui doivent rejoindre notre cher et adorable public intergénérationnel. Et c'est ça qui nous distingue.
2: Quand vous revenez là à la fin des années 70, puis que vous vous voyez jeune sur ce terrain-là, avec des bénévoles, avec de l'ambition, est-ce que vous pensiez à l'époque que ça deviendrait ce que c'est devenu?
1: Trop d'ouvrages. Pas le temps de penser. Beaucoup trop d'ouvrages, mon cher monsieur, pour penser à ces choses-là. Alors, faut besogner, faut travailler, faut gigoter, et puis voilà, faut atteindre nos objectifs quotidiens.
2: Je vais poser la question différemment. Est-ce que ça se pourrait encore une histoire comme celle-là, qu'un théâtre comme celui-là voit le jour dans des conditions semblables, René?
3: Peut-être que oui, parce que les gens qui font du théâtre ou les artistes ont toujours du cran et pour réaliser leurs rêves.
2: C'est la marque de commerce des créateurs.
3: C'est la marque de commerce, comme tu dis, très bien. Et nous, dans notre exemple, c'est qu'on est arrivé sur un site abandonné, faut pas se le cacher, et pour nous, l'espoir, c'était d'avoir la possibilité de créer dans cet univers-là. Et là, rendu à notre âge vénérable maintenant, et là, on pense passer ce que on a développé et à la nouvelle génération. Fait que la relève compte pour nous actuellement pour cette passation-là. Pardon, oui.
1: Les jeunes professionnels sont déjà avec nous. On travaille déjà avec de jeunes professionnels qui sont partie prenante de l'aventure, qui dirigent avec nous la compagnie et qui articulent tout ça. Alors ça, c'est extraordinaire de trouver des professionnels qui veulent partager cette passion-là. Alors tant que la santé est là, nous, on est là. Mais bon, voilà, il y a des choses qu'il faut admettre quand même, là, à nos âges.
2: Ça ressemble à quoi, comme peut-être en terminant cette passation-là? Est-ce que c'est un passage qui est douloureux? Est-ce que c'est réjouissant?
1: Ben encore une fois, c'est le quotidien où la passion est partagée.
2: Oui.
1: Alors, on verra au jour le jour comment les choses vont, mais actuellement, c'est extrêmement agréable parce que ces jeunes-là sont plus brillants que nous. Ils sont moins de nous que nous, on l'était à ce moment-là. Donc, il y a une poussée. Alors, ça, c'est vraiment stimulant. Là. Alors, on va voir, mais effectivement, là, c'est tout ça se partage.
2: Donc là, une façon, en terminant, de s'y lancer, de s'y introduire pour ceux qui sont jamais allés encore. Donc, première représentation à partir de mercredi, du mercredi au dimanche tout l'été, de La Folle Épopée de M. Paul. Ouais. Qu'est-ce que c'est, La Folle Épopée de M. Paul?
1: Ah, c'est une histoire de transmission. Voilà. Alors, donc, écoutez, rapidement, un livreur de colis à la retraite qui décide, à sa retraite, de raconter des histoires, des livraisons improbable, farfelu, exceptionnel, vraiment inattendu. Et ça, il fait ça pour amuser les gens de son village, mais il fait ça sous le regard d'une jeune fille de 10 ans, qui vraiment, elle, capte comme une éponge virtuose tout ce qui se raconte et qui va prendre la relève, qui va se lancer avec M. Paul dans cette transmission-là. Alors, on voyage beaucoup. C'est vraiment extravagant dans l'univers proposé autour

0: au-dessus et à travers les gens.
1: Donc, c'est plusieurs contes, finalement, en une
0: oui,
1: pièce.
0: Tout à fait.
1: Ça dure 1h20 environ.
0: Exactement. Et il y a le village qui est là, qui est présent, qui chicane, qui veut avoir son histoire. Les gens réclament, comme un public averti de ce village-là, comment est-ce qu'ils vont, on va être représentés à l'intérieur de ces histoires-là. Incroyable.
1: Richard Blackburn, directeur général et artistique. René Charbonneau, directeur de production et d'administration, tous les deux, donc du Théâtre de la Dame de Cœur, cofondateur, pionnier. Merci beaucoup d'être passé nous voir.
0: Grand merci à vous.
1: En studio, bonne saison, bel été.
0: Merci.
1: Merci beaucoup. En musique, voici Lara et Beaux yeux à l'heure d'été.

0: La voix de Lara sur les ondes d'ici première. Elle nous chantait Beaux yeux. Écoutez, je vois que ça fait réagir cette entrevue sur le théâtre de la Dame de Cœur. On a reçu un courriel de Louise qui nous écrit d'Anjou qui dit « Le lieu a auparavant appartenu à mon grand-oncle, Monseigneur Joseph Aldé Desmarais, un natif d'Optune. » Je vous vois hocher de la tête.
1: Et voilà.
0: Qui a été évêque d'Amos. Il était propriétaire du manoir qui était sur le terrain du théâtre où il y avait aussi eu, je l'ai vu dans l'histoire aussi, une école ménagère. Donc, c'est ce qui a précédé le théâtre de la Dame de Cœur sur le terrain.
1: Oui, toute l'histoire est là. Oui.
0: Toute l'histoire est là. Merci de nous écrire. Continuez par courriel ou par texto via l'application audio. On aime toujours savoir ce que vous pensez de l'émission. Mike Gauthier, Donc, on se plonge dans le jazz aujourd'hui, ou j'ai envie de dire le jazz plus, selon la définition qu'on en a. C'est une discussion qui fait surface chaque année, à chaque édition, notamment du Festival international de jazz de Montréal, qui est l'un des plus fréquentés au monde. Où commence et où se termine la définition de jazz? Toi, tu t'intéresses aujourd'hui à ces musiciens, notamment de l'univers pop, qui s'approche, notamment dans la dernière année, ceux qui se sont approchés de l'univers du jazz.
2: Oui, tout à fait, parce que moi, j'ai toujours trouvé qu'à un moment donné, ils font comme, on va faire une tune en jazz, ou comme actuellement, il y a combien d'artistes qui décident de faire des chansons country, parce que c'est à la mode. Alors, le jazz, à un moment donné, ça a toujours été, mais comme j'ai lu dans un article du Guardian, qui était vraiment cinglant, où même on avait donné un conseil à Paul McCartney en disant, Paul, c'est pas, on sait que t'es bon, mais t'as décidé de faire un album jazz crooner, mais c'est un peu comme le mandat. T'apprends pas ça en une semaine. C'est incroyable de dire ça de Paul McCartney, mais je trouvais ça intéressant parce qu'il disait, les gens font des albums, ils font du pop, ils chantent de la pop. À un moment donné, ils font comme, on va répéter pendant un mois, puis on va lancer ça. Ben non, le jazz, c'est faut que tu vives ça.
0: Écoute, t'en as plusieurs exemples pour nous dans le passé. J'aimerais ça qu'on commence avec quelque chose de récent.
2: Oui.
0: Méga vedette du monde de la pop, Charlie Puth, qui s'est lancé un peu là-dedans dans la dernière année.

0: Donc effectivement, c'est pas un univers dans lequel on est habitué d'entendre
1: Charlie Puth. Souvent, c'est que c'est bien réussi, mais les gens qui sont des vrais, de vrais fans de jazz, eux autres font comme « Hey, s'il vous plaît. » Exactement. Charlie Puth, cependant, je l'apprécie beaucoup parce qu'il m'a fait comprendre ce qu'était le yacht rock. Vous connaissez le yacht rock? Le yacht rock, c'est comme il dit, c'est facile, c'est du Steely Dan puis tout ça, tu sais, c'est vraiment bien joué, mais il dit, c'est des tunes rock avec des accords de jazz.
2: OK, donc aussi, on est quelque part
1: quelque chose là-dessus cet été. Mais moi, je veux monter parce que ça fait depuis 1987 que je me pose cette question-là. Pourquoi faire ça quand t'es un chanteur pop et de dire mettre une tune comme ça qui est complètement différente du reste de l'album? Et c'est George Michael avec son album Fate et la chanson Kissing a Fool, parce que sur Fate, vous le savez, il y avait Father Figure, il y avait I Want Your Sex, il y avait Monkey, One More Try, tout ça. Et là, George Michael arrive avec Kissing a Fool que vous allez entendre dans quelques instants. Et George Michael, il l'avait dit en entrevue après, il a dit, il y a beaucoup de monde qui me pose la question sur cette chanson-là, pourquoi je l'ai inclus, pourquoi je l'ai pas gardé pour un film en exemple, parce que souvent on va faire ça. Quand on est très différent, on va se payer la traite puis ça va bien passer.
0: Mais c'est une façon de s'essayer finalement.
1: Exactement.
0: Avec une excuse,
1: oui, on va tenter les os, on peut dire. Alors, George Michael, lui, avait dit, il y a des gens qui ont de la difficulté à accepter une autre facette de mon processus de création, mais je vous le dis tout de suite, c'est une ballade avec un feel jazz. Ce n'est pas une chanson jazz.

0: On est loin de Careless Whisper.
1: On est dans le mode tranquille, mais c'est ça, c'est vraiment lui peut-être aussi qui va aller chercher un public plus adulte. Mais ce qui est intéressant des fois quand une star pop comme ça décide d'aller dans un style, c'est que ça peut intéresser les gens de son fan club qui vont dire « Ah, j'aime ça, ce style-là », puis ils vont s'intéresser au jazz. Alors, des fois, il y a, comme disait ma mère, il y a du bon dans tout. Lady Gaga, une autre dont le répertoire est à des lunes du jazz, mais on sait déjà qu'elle a la voix pour ça.
0: Oui,
1: elle a chanté dans les boîtes de nuit, beaucoup à New York. Elle a eu à chanter du jazz de temps en temps. Puis même quand elle est venue jouer à Montréal, c'était quoi, en 2014, Tony Bennett était ici le même soir. Elle est allée le rejoindre pour chanter une tune.
0: C'est un moment historique.
1: Oui, exactement. Puis l'extrait que j'ai choisi, c'est Lady Gaga qui chante du jazz, mais ça frôle un peu Amy Winehouse cependant.

0: Donc, bon, ça peut plaire, ça peut déplaire, mais t'as raison de dire, Mike, que d'abord, elle a la voix pour, puis ben, ensuite, oui. Elle a jamais caché son intérêt pour la chose aussi. Oui. C'est pas arrivé de nulle part.
1: Tout à fait. Ben, on le sent, quand elle chante, là, ça glisse, là, ça cadre bien. Elle sait comment chanter du drag. Là, on s'en va en 85 encore. Sting avec The Police. Bon, Sting, c'est à la folie furieuse, oui. Mais lui, il fait la cassure solide. Tête première dans le jazz, il va chercher Branford Marsalis, gros nom du jazz, Kenny Kirkland, Omar Hakim à la batterie. C'est sûr et certain que quand tu t'attaques au jazz avec des gens comme ça, t'as des bons alliés. Puis Sting, en plus, Sting est un peu imbu de lui-même, faut pas se le cacher là. Et
2: connu,
1: puis
2: ouais.
1: C'est ça, Moon Over Bourbon Street, c'est lui qui a écrit ça, puis c'est vraiment très bon et ça cadre très bien. Puis il y a pas eu grand puriste qui ont dit ah, c'est pas bon.

0: Donc c'est vrai que c'est pas un son qu'on associe instinctivement à Sting. Album donc qui a été bien reçu et par la critique et par le public. Là,
1: exactement, ouais. Autant les critiques jazz que pop, donc c'est pour Sting. Et là aussi au Québec, France d'amour a fait ça aussi.
2: Mm-hmm. Hein? France l'a fait.

0: Il y a une quinzaine d'années.
1: Oui, exactement, avec deux albums, Bubble Bath et Champagne. Mais il faut savoir que France a étudié en guitare jazz. Et quand elle a commencé à penser à un projet comme ça, elle a croisé Alain Caron de Uzeb, qui lui a dit, tu devrais y aller. Et France, moi, j'ai toujours trouvé que c'était notre Ricky Lee Jones. La belle petite voix qui chante bien du jazz. Et puis, elle a même composé une chanson. Ce que je vous propose maintenant, c'est très intéressant. C'est sur son album. Et puis, c'est I Want More.

0: J'ai l'impression que ce qui surprend, c'est effectivement la cassure avec le style précédent, mais quand on écoute sa voix, ça fonctionne.
1: Ah, là, oui, la texture, le grain qu'il faut pour ça.
2: Elle est étudiée là-dedans, en plus, en guitare jazz. Ça fait que elle a mis ça en pratique. 2015, moi, ce que j'aime faire des chroniques comme ça, c'est que ça me permet de découvrir des choses. 2015, et de découvrir surtout que Bob Dylan peut chanter bien.
1: Oh, wow!
2: Hey, quand t'écoutes Like a Rolling Stone, là, tu fais comme wow, wow. Puis en plus, moi, je l'ai vu en show une fois. C'est un des shows les plus décevants que j'ai vu pour la légende qu'il est. Alors, c'est un album en hommage à Frank Sinatra. Il a tout fait. Il est retourné au studio Capitol où Sinatra avait enregistré ses albums. Et là, j'ai choisi Autumn Leaves. Et vous allez être surpris de voir qu'il est capable de chanter.

0: Autumn Leaves, en plus, c'est pas un mince morceau auquel se frotter.
1: Oui. Donc, il a vraiment bien réussi pour son album. Et puis, il y a des gens qui disent que possiblement qu'il a repris ça parce que dans son répertoire, il y a une belle tune qui s'appelle To Make You Feel My Love, que Adele a repris, entre autres. Et il disait, ça devait sommeiller en lui. La chanson de même.
0: C'est intéressant de l'entendre. En tout cas, petite immersion dans ce que tu appelles amicalement le faux jazz.
1: Exactement.
0: Après le fromage, le faux jazz.
1: C'est ça. Mike, merci beaucoup. Ça va être bon ou pas bon?
0: Dans un instant, on s'en va au manoir des Montgomery à Saint-Andrews avec Maria Perron. Mais pour tout de suite en musique, voici Beat Sexu et Dernière Chance à l'heure d'été.

0: Avec Dernière Chance. Marie-Ève Perron, tu t'attardes chaque lundi avec nous à des séries télé qui ont marqué leur époque et qu'on peut revoir surtout aujourd'hui parce qu'elles sont disponibles sur les plateformes en ligne. Cette semaine, on peut parler quand même, surtout pour l'époque, d'un ovni télévisuel.
1: Ah oui.
0: Le cœur a ses raisons.
1: Et oui, et vous dire là, la banane que j'ai eu étampée dans le visage toute la semaine parce que j'ai regardé, re-regardé des épisodes ou des extraits et je vous propose qu'on commence justement avec un extrait.
2: Quelle est la soupe du jour, Lewis?
3: Une soupe à la tomate.
4: Ah, vraiment?
2: En êtes-vous certain?
3: Oui, j'y ai moi-même goûté.
4: Ah, vous?
2: Et qu'est-ce qu'elle goûtait, cette soupe à la tomate?
3: Elle goûtait la tomate.
4: Elle goûtait la tomate. Êtes-vous soudainement un spécialiste de la tomate, Lewis? Votre mère était-elle une tomate?
3: Je ne m'en souviens pas.
2: Avez-vous un diplôme de l'Institut international des goûteurs de tomates?
3: Je connais assez bien le
2: Vous connaissez assez bien. Vous ne le connaissez pas parfaitement, mais vous le connaissez assez bien.
3: Oui, je...
2: Étiez-vous seul lorsque vos lèvres ont agressé cet innocent potage?
4: Lui avez-vous caressé la louche?
2: Avez-vous fait l'amour à l'hôtel ou dans la soupière?
0: Hey, si je ne l'ai pas entendu mille fois, cet extrait-là, je ne l'ai jamais entendu. quel moment fort.
1: Écoute, je me dis, la table est mise ou la soupe est servie, c'est chelou. Donc oui, je propose qu'on se remette les deux pieds dans cette formidable, hilarante et psychotronique série qui est Le cœur à ses raisons. L'auteur de ce petit bonbon-là, ben, c'est Marc Brunet qui nous a aussi donné Les Bobos en 2012, qui était une joyeuse satire du plateau Mont-Royal et de sa notable bourgeoisie. Puis ensuite, la série Like Moi de 2015 à 2020 qui a remporté pas moins de 12 prix Gémeaux pendant ces 5 années de diffusion, notamment celui de la série humoristique. Il l'a remporté à peu près à chaque année, en fait. Et puis plus récemment, ben, Splendeur et Influence, qui était diffusé à Radio-Canada, où il prenait pour cible l'univers des influenceurs et de la télé-réalité. Marc Brunet, on va se le dire, puis ses séries, je veux dire, en sont la preuve. C'est vraiment un maître de l'absurde, de l'humour décalé, de la comédie déjantée, un terme que j'adore. On dit de son écriture qu'elle est chirurgicale, les dialogues sont ultra précis, le rythme est ultra travaillé, il n'y a rien qui est laissé au hasard. Et les acteurs et lui-même le confirment d'ailleurs dans un article que j'ai consulté. On n'improvise pas dans les séries de Marc Brunet.
0: Tout est scripté à la virgule près. Là.
1: Tout est écrit. Donc, c'est sorti en 2005 sur nos écrans TVA en format de 13 épisodes de 22 minutes. Puis après ça, il y a une deuxième et une troisième saison pour un total de 39 épisodes qui sont actuellement disponibles sur la plateforme TV5. Plus.
0: Ça a commencé avant d'être une série, ça a commencé en espèce de format chronique dans une autre émission qui a connu un beau succès quand même, Le Grand Blond avec un chausson noir.
1: Exactement, c'est ça, tu le soulignes. Moi, c'est quelque chose que j'avais complètement oublié, en fait, à l'époque donc du Grand Blond avec un chausson noir. Marc Brunet était concepteur et chef scripteur, du talk show qui a été sur les ondes de TVA de 2000 à 2003. Ben, puis pour rappel, il y avait Marc Labrèche qui animait cette émission et Anne Dorval, il était une chroniqueuse récurrente. Fait que là, ça ressemblerait à un début de casting, cette affaire-là. Je pense bien. Et Marc Brunet raconte qu'à l'époque du Grand Blond, il se retrouvait à recevoir souvent les mêmes invités à plusieurs reprises. Puis là, il cherchait quelque chose pour pas se répéter. Et là, c'est là qu'est apparue l'idée de créer l'univers du cœur à ses raisons, qui était au départ des sketchs de 5 minutes auxquels participaient les invités du talk show. Ça donnait au final pas loin d'une quarantaine de petits sketchs où il y a une pléiade de monde qui se sont prêtés au jeu. Et même, comme je vous propose de l'entendre dans le prochain extrait, certains hommes politiques de l'époque.
5: J'ai entendu vos cris de détresse et j'ai accouru tel un étalon sauvage.
6: Jean Charest, mon sauveur!
7: Que faites-vous ici, belâtre, à la coiffure de chérubin?
5: Je ne peux rester insensible aux cris d'une infirmière en détresse. C'est trop important pour notre société moderne.
0: Quand tu dis, on est quoi, 2002, Jean Charest est chef de l'opposition libérale à ce moment-là. Fait que c'est une façon, j'imagine, aussi de se présenter devant le public, d'avoir l'air sympathique,
1: oui,
0: et aimable.
1: Oui, exactement. C'est une bonne façon, oui, justement, de reconnecter avec la population, j'ai envie de dire. Puis là, ce segment-là du talk show, il connaissait un tel succès que c'est là que Marc Brunet s'est dit, coudon, on pourrait peut-être faire une série avec ça. Il est allé dans les bureaux de TVA. Après 20 minutes, TVA était conquis. C'était un go. Il dit encore qu'encore aujourd'hui, c'est le pitch le plus court de sa carrière.
0: Bon, on peut comprendre avec le succès que ça a eu. Qu'est-ce que ça raconte, Le cœur à ses raisons?
1: Bon, alors, je vais essayer de vous faire un résumé de cette affaire-là. Alors, la série, elle s'inspire très clairement des téléromans américains comme Les Feux de l'amour, Dynasty, Dallas, Top Model. On peut l'entendre dans le ton des extraits, n'est-ce pas? Oui. Ça appuie plein gaz, là, sur tous les codes du soap opéra. Alors, l'histoire se déroule dans la ville fictive de St. Andrews, où on suit les tribulations de deux grandes familles richissimes, soit les Montgomery et les Rockwell. Alors, les personnages, c'est tantôt des chirurgiens, chirurgiens, des milliardaires, le jumeau secret de quelqu'un, un alcoolique, un amnésique. C'est un festival, en fait, de relations dysfonctionnelles où on enchaîne et on déploie un rythme effréné des histoires d'amour, des complots, des trahisons.

0: Ils ont des kidnappings, des retours d'entre les morts, Alouette, ça y va par là. Et c'est porté par un casting, ma foi, 18 étoiles, ça n'a pas d'allure. Anne Dorval joue Croquette Rockwell, mais aussi sa jumelle Ashley Rockwell. Marc Labrèche incarne Brett Montgomery, Brad Montgomery, son jumeau, mais aussi Brenda Montgomery, la jumelle des jumeaux. Et le grand-père, Clifford Montgomery.
1: Ah, c'est vrai, il y a Clifford aussi.
0: Ben oui, il y a Clifford aussi, là. Et donc, il y a une foule d'autres comédiens, Pascal Bussière, James Einman, Macha Grenon, Élise Guilbeault, Jean-Michel et j'en passe, c'est vraiment un casting hallucinant. Et j'ai découvert que la série avait été adaptée en Pologne, ça, si vous voulez aller trouver des petits extraits de ça, c'est un peu particulier, mais c'est en France, dans sa version originale québécoise, bon, après ça, on est évidemment dans un espèce de français normatif ou un français qui se peut pas, là, mais qu'elle a remporté le plus de succès, puis moi, je m'en souviens, j'habitais en France à l'époque, puis on m'en parlait autant du Cœur à ses raisons que de Céline Dion.
1: Déjà à l'époque, avant les réseaux sociaux, là.
0: Complètement, puis Anne Dorval, dans une entrevue, elle dit que lorsqu'elle se retrouve en France, on lui parle plus souvent du Cœur à ses raisons que des films qu'elle a fait avec Xavier Dolan.
1: Qui ont connu un énorme succès là-bas en plus,
0: exactement.
1: Donc c'est pas peu dire.
0: Ouais. Non, c'est pas peu dire. Puis bon, ben, tu sais, si les textes sont bons, il faut aussi évidemment souligner la mise en scène, hein, que du gag visuel, il y en a à l'appel. C'est quelque chose qui n'est pas évident, évidemment, à traduire à la radio. Mais tu sais, mettons, il y a un sketch incroyable où le personnage d'Anne Dorval et de Marc Labrèche jouent au Scrabble et évidemment, ils inventent des mots qui ne se peuvent pas, mais surtout, ils déposent chacune de leurs lettres qui est supposée former le mot un peu partout sur la planche. Donc, il n'y a pas une lettre qui est collée à l'autre.
1: Ça n'a rien à voir avec les règles du Scrabble. Cette scène-là est une scène absolument mythique. Les bloopers de cette scène-là sont à mourir de rire.
0: C'est le meilleur bêtisier du monde. Le bêtisier du Cœur à ses raisons, là. Pour vrai, si vous l'avez jamais vu, courez-y, ça n'a aucun sens. C'est les plus beaux décrochages que j'ai vus dans ma vie.
1: Moi, je m'accroche pas à beaucoup de DVD. J'essaie de me départir de certaines choses alors que les années passent. Cœur à ses raisons, pas réussi de m'en départir encore parce que c'est trop bon.
0: Je comprends.
1: Si vous n'avez pas les DVD, donc TV5 Uni sur Internet. Marie-Ève Perron, merci beaucoup.
0: Un grand bonheur.
1: Merci à tous nos invités d'aujourd'hui et merci à vous d'avoir été là à l'heure d'été. Restez à l'écoute dans quelques instants à 14h, donc le pouvoir des mots avec Marie-Louise Arsenault, Monique Proulx aujourd'hui son invitée. Moi, je vous retrouve demain avec Jessica Barker, Mike Clay et Lisa Leblanc à l'émission. À demain.
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9: Ici Rebecca Kwan, voici les informations. Des Vénézuéliens qui vivent à l'étranger ont décidé de retourner dans leur pays afin de soutenir leurs proches et aider les équipes qui tentent de porter secours aux victimes du double tremblement de terre de la semaine dernière. Le bilan le plus récent fait état de plus de 1 700 morts et les Nations Unies estiment qu'environ 50 000 personnes seraient portées disparues. Pendant ce temps, les répliques se succèdent. Un séisme d'une magnitude de 4,6 a été ressenti dans la région de Caracas. Reportage d'Anne Levasseur en Colombie, à la frontière avec le Venezuela.
10: De Cucuta, Gisela, vénézuélienne d'origine, n'a pas hésité à répondre à l'appel à l'aide de son peuple, d'autant qu'elle sait comment il a souffert.
11: Si alguien quiere saber de qué color es el dolor.
10: S'il y a un peuple qui connaît la souffrance, ce sont les Vénézuéliens, dit-elle. On a eu de tout, la dictature, la faim, la misère. Des vêtements, de l'eau, des médicaments, 3 camions ont déjà pris la route de Caracas, un trajet d'environ 14 heures. D'autres suivront tant que les besoins seront là. Pour Gisela, cette catastrophe naturelle révèle les failles d'un système en ruine depuis des années. Pas de programme ni de politique sociale pour faire face aux urgences. Personne n'était préparé, déplore-t-elle.
11: Porque nadie estaba preparado.
10: À la frontière, Alex Diaz, lui, répond à un tout autre appel à l'aide.
12: Quiero llegar rápido porque...

0: Esta es la despedida de mi familia. Mi papá y mi hermano.
1: Je veux arriver rapidement pour dire adieu à ma famille, mon père, mon frère, dit-il, les yeux remplis de tristesse et de fatigue. Sa famille habitait Guayra, lui en Argentine. Il ne les avait pas vus depuis des années, faute de moyens pour faire le voyage. Il rentre aujourd'hui avec rien d'autre qu'un petit sac à dos et un casque d'escalade. S'il n'a pas pu être là pour aider les siens, il espère le faire pour d'autres. Isabelle Levasseur, Radio-Canada, à Cúcuta, à la frontière du Venezuela.
2: Deux enfants ont été retrouvés morts dans une résidence d'Ottawa et le corps de leur père a été découvert dans un véhicule à une soixantaine de kilomètres de la ville. La police d'Ottawa a fait le point sur les événements. Les détails avec Anne-Charlotte Carignan.
3: La police d'Ottawa affirme que deux frères âgés de 7 et 12 ans ont été retrouvés dans la résidence de leur père, un homme divorcé qui vivait dans une banlieue du sud d'Ottawa à Findlay Creek. Un tiers a contacté les autorités lundi matin pour indiquer qu'il serait préférable de faire une vérification de bien-être à cette résidence. Lorsque la police s'est présentée vers 10 heures lundi matin, c'est à ce moment qu'ils ont découvert les corps des deux enfants. La police croit qu'il s'agit d'un double meurtre commis par le père suivi d'un suicide. Le père a été retrouvé mort dans un véhicule incendié à Kemptville dans un stationnement de covoiturage. C'est ce qu'expliquait la constable Fern John Simmons.
4: Il s'agit d'une enquête complexe qui se menait par l'unité d'homicide de service d'Ottawa en collaboration avec la police provinciale de l'Ontario.
3: On ne connaît pas les motifs potentiels de ces meurtres. L'identité des enfants et du père demeure confidentielle par respect pour les familles. Pour le moment, l'enquête, elle, suit son cours, mais évidemment, ça fait énormément réagir dans la communauté. Un voisin explique qu'il ne sait pas comment il expliquera la situation à ses enfants. Le conseiller municipal de Findlay Creek, Steve Desroches, a déclaré sur les réseaux sociaux être sous le choc et attristé par les morts tragiques de ses deux enfants. Ici Anne-Charlotte Carignan, Radio-Canada, Ottawa.
2: En terminant, en Colombie-Britannique, 6 personnes sont présumées mortes après le naufrage d'un bateau survenu près de Vancouver dimanche. 4 personnes ont pu être secourues, 2 d'entre elles se trouvent toujours dans un état critique. Francis Plourde a préparé ce qui suit.
5: Le drame s'est produit dans le détroit de Georgie, à environ 10 000 nautiques de l'aéroport de Vancouver. Le bateau Nolisée, parti du village de pêche de Steveston, a commencé à prendre l'eau avec 10 personnes à bord. Un couple de plaisanciers a aperçu des naufragés et lancé l'appel à l'aide.
6: And then he turns around and says, I see a person in the water. And I'm like, what?
5: Dorothy Stauffer explique qu'ils naviguaient dans le secteur quand elle et son mari ont vu 5 personnes à l'eau. Ils ont réussi à hisser 3 survivants à bord, mais ont perdu la trace des 2 autres. Les secours ont ensuite repêché une 4e personne. Selon la GRC, un homme de 26 ans et une femme de 33 ans ont obtenu leur congé de l'hôpital, mais 2 autres passagers de 28 et 33 ans reposent dans un état critique. Quant aux 6 disparus, 4 hommes et 2 femmes, les recherches pour les retrouver ont été suspendues. Aucun des passagers ne portait de gilet de sauvetage et la température de l'eau rend leur survie peu probable.
7: C'est jamais une décision qui est prise au légère.
5: Le capitaine de corvette Michael Derry est porte-parole au sein des forces maritimes du Pacifique.
7: Une fois que c'est rendu que la probabilité de survie a été dépassée, c'est là typiquement qu'on dit OK, c'est rendu la nuit, les chances qu'on les retrouve à temps sont dépassées.
5: La GRC tente maintenant de localiser l'épave qui pourrait se trouver dans des eaux très profondes et de repêcher les corps. Ici Francis Plourde, Radio-Canada, Vancouver.

pouvoir des mots. Ici Marie-Louise Arsenault, bienvenue au Pouvoir des mots, une série d'entretiens avec des écrivains, des intellectuels, des journalistes. Aujourd'hui, on vous propose une rencontre avec Monique Proulx. C'est l'une de nos plus brillantes écrivaines et scénaristes. On lui doit 9 livres, dont 7 romans depuis Le sexe des étoiles, qui est paru en 1987, qui a été adapté au cinéma par Paul Baillargeon. Son roman Homme invisible à la fenêtre lui vaut le prestigieux prix Québec Paris.

0: Paris en 1993. Il va être porté, ce roman, aussi au cinéma par Jean Baudin en 1999. Son recueil de nouvelles, Les Aurores Montréal, traduit en anglais et en espagnol, entre autres, continue d'être lu et étudié partout à travers le monde. En 2022, elle gagne le prix des 5 continents de la francophonie pour son livre Enlève la nuit. À l'occasion de la parution, je le montre à l'écran pour les gens qui nous regardent au RDI, de son nouveau roman, le très, très réussi, Le bien ne fait pas de bruit, nous accueillons sur notre plateau Monique Proulx. Bonjour Monique.
1: Bonjour Marie-Louise.
0: Merci d'avoir accepté notre invitation.
1: C'est un grand plaisir.
0: Non, c'est réciproque, vraiment. Monique, alors dans votre œuvre, il y a la ville et la campagne. Il y a des figures d'écrivains majeurs, comme Régent Ducharme, comme Gabriel Roy. Vous avez abordé l'identité sexuelle il y a déjà plusieurs décennies, bien avant que ce soit une question très présente dans la littérature actuelle. Vous avez aussi abordé l'itinérance, la vie urbaine, des décennies avant ce qu'on connaît en ce moment, la crise de l'itinérance partout au pays d'ailleurs. Votre vie, c'est plus de 40 ans d'écriture. Mmh. Si on compte les dramatiques que vous avez fait pour la télévision à partir de la fin des années 70, quel regard vous portez sur votre œuvre, Monique?
1: C'est comme si c'était un autre être humain qui était là. Oui. Je vous écoutais tout à l'heure énumérer toutes mes œuvres. Je me disais, ah quand même!
0: Et pas pire!
1: Ah, si j'ai fait ça! Parce que dans le fond, on se rend compte de rien. Hein. On avance et on est au moment présent. Puis on publie, puis on est en train d'échafauder un livre. Moi, ça me prend quand même 4-5 ans chaque fois, ce qui me laisse le temps d'oublier les œuvres précédentes. Et en même temps, c'est comme si c'était aussi quelqu'un d'autre qui s'adonnait à cette espèce de mission fondatrice, je dirais. Parce que moi, c'est comme si c'est naturel, puis en même temps, il y a un grand labeur là-dedans. Mais
0: le mot mission est intéressant.
1: Ouais. C'est la seule chose qui me donne l'impression d'avoir un peu de prise sur l'univers fou. Mmh. Ouais. Et peut-être la mission, c'est de tenter de transmettre quelque chose de vivant, de stimulant, d'encourageant, de lumineux aux gens. Je trouve que les gens sont en manque d'enchantement. Et donc, moi, c'est comme la mission que j'ai, si je peux m'exprimer comme Margaret Mead dans mon roman, c'est vraiment de donner ce que je trouve le plus essentiel dans la vie.
0: C'est beau ce que vous dites parce que vous partez d'un lieu de lumière, de bonté, vous voulez enchanter la vie de vos lecteurs. C'est intéressant, c'est rare qu'un écrivain dise ça. Généralement, on répond, j'écris parce que je peux pas faire autrement, parce que c'est une pulsion très forte. Est-ce que vous vous considérez aussi comme une écrivaine politique, Monique Proulx, parce que vous avez, je l'ai mentionné, puis on va y revenir, quand même abordé des sujets sociaux très importants et qui s'avèrent extrêmement actuels. Vous l'avez fait bien avant l'identité sexuelle, par exemple. Ce personnage transgenre que vous avez mis en scène, on est dans les années 80,
1: absolument.
0: Monique, quand vous abordez ça.
1: Oui, d'ailleurs, ça avait choqué beaucoup quand j'avais publié ce roman-là.
0: Le sexe des étoiles.
1: On avait dit, qu'est-ce que c'est que cette histoire? Ça n'existe pas. C'est ce qu'on me disait aussi. C'est complètement fantaisiste. C'est turluberlu comme projet.
0: C'est fou, hein?
1: Alors que moi, je savais que ça existait. J'en avais rencontré tout ça. Et je connaissais la souffrance qui était sous ça, parce que c'est surtout ça qui m'interpellait, moi, la souffrance de ces gens-là. On pense que c'est quasiment par une espèce de, tu sais, bon, une fantaisie. Mm-hmm. Je vais changer de sexe. T'sais. Voyons donc, tu sais. C'est quelque chose de profond. C'est quelque chose... L'identité sexuelle, c'est quand même ce qui nous fait prendre corps dans l'univers. Alors ça m'avait vraiment arraché le cœur, je dirais, quand j'avais su que ça existait. Et bon, les itinérants, ça fait très longtemps que je trouve ça monstrueux que ça existe, dans le fond, que la société soit pas capable de prendre en charge. En même temps, je me dis, bon, c'est vrai qu'il y a une part de liberté, puis il y a vraiment des aides, parce que j'en ai côtoyé plusieurs qui veulent pas être dans des maisons, il y en a un que je fréquentais, même que je fréquentais sur Mont-Royal, qui me disait, tous les gens qui sortent des bureaux, il m'envie. Mais bon, lui, c'était un cas spécial, mais je sais pas s'il l'enviait quand il faisait moins 20 ou quand il faisait plus 30, justement, sur son trottoir. Ça reste quand même un problème qui montre une défaite de la société. Les inégalités sociales, ça... Mais en même temps, je pars toujours d'individus, moi. C'est pas tant un discours qui m'intéresse, c'est pas non plus le militantisme, c'est pas mon... J'admire ceux qui en font, et il en faut des gens qui soient militants.

0: cette phrase-là. On va y revenir parce que c'est quand même des thèmes fréquents, les marginaux aussi, hein, oui, dans vos romans. Oui. Les personnages qui existent peu, que l'on représente peu dans la littérature. Ben, vous avez un parcours aussi quand même de star dans la littérature québécoise. Tous les journalistes vedettes ont écrit sur vous, hein. René Aumirois dans l'actualité en 1994. On va se faire plaisir. On va les citer, tiens. Okay, okay. Quand on parle avec elle, on a l'impression de dialoguer avec quelqu'un de terriblement intelligent. Mais qui, par gentillesse, ferait des efforts pour que ça ne se remarque pas trop? C'est drôle, ça, quand même.
1: C'est gentil.
0: Oui, Nathalie Petrovski, dans la presse, en 1994, je la cite. Bon, elle racontait que vous avez été voisine pendant longtemps. Oui, oui. Je la cite, en 94. De mon balcon, je la voyais passer maquillée et en legging de léopard, sa tignasse de cheveux blonds débalancée par une coupe inspirée des tableaux de Picasso. Bon, Monique, vous avez la même coupe de cheveux
1: depuis des années.
0: Pourquoi d'ailleurs?
1: Pourquoi pas? C'est qu'à un moment donné, qu'est-ce que vous voulez? J'avais pas envie de chercher un look continuellement. Et une copine à moi qui était aussi ma coiffeuse, oui, m'a dit, tiens, j'ai envie que, pourquoi, as-tu envie d'essayer ça? Là, on parle de, c'est dans le temps du sexe des étoiles. Donc, on parle de fin des années 80.
0: Oui, 87, 88.
1: Fait que, elle fait ça, elle me coupe les cheveux comme ça, puis je dis, j'aime ça. Puis ça correspond à un côté un petit peu rebelle de moi. Je suis gentiment rebelle, moi, c'est-à-dire. Donc, c'est mon côté qui montre que je n'embarque pas nécessairement dans toutes les folies du monde.
0: Voilà.
1: Je suis ma voie. Je suis mon chemin. J'écris ce que j'ai à écrire, même si je ne suis pas du tout certaine que ça va accrocher, que ça va plaire. Je sais jamais d'une fois à l'autre comment un livre va être reçu.
0: En dehors des modes. Ouais.
1: Oui, c'est ça. Je suis complètement démodée, comme disait Michel Rivard. Jamais à la mode, comme ça. Jamais à la mode, jamais démodée.
0: Il y a Pierre Foglia qui a beaucoup écrit sur vous, ouais, avec qui, ouais, vous avez une relation. Vous lui avez, ouais, ouais, vous lui avez consacré d'ailleurs, dédié une nouvelle, hein, dans, ouais, les Aurores Montréal.
1: Il m'en a voulu beaucoup.
0: Ben oui, c'est drôle, hein. Ouais. En 96, d'ailleurs, il réagit à ça. Je le cite, là. Il raconte que vous êtes allé, qu'il est allé vous voir, ouais, dans les Laurentides. Je le cite. Je me souviens qu'elle tintinabulait de tous ces guéling-galang qu'elle portait aux oreilles, aux doigts et aux poignets. C'est drôle.
1: J'ai jamais porté rien aux poignets, mais bon, il y avait le droit de faire un peu de poésie.
0: Bon, justement, pourquoi là, je nomme trois grands chroniqueurs, là, ouais, qui ont écrit merveilleusement sur vous. Là, comment vous expliquez que vous les ayez autant inspirés, Monique? C'est beau quand même. Là, ils se donnent la peine de décrire le personnage que vous êtes, de porter un regard sur votre, ce qu'ils considèrent de l'extravagance ou ouais, votre côté rockstar un peu, ouais, là, votre côté David Bowie.
1: Bon. J'aime bien.
0: Ça vous va, ça.
1: Mon côté, bon, angine de poitrine.
0: Oui, oui, ça, c'est votre nouvel engouement musical.
1: Oui, absolument.
0: Oui. Bon, alors, comment vous expliquez qu'il se soit autant plu à écrire sur vous?
1: Comment répondre à, ouais, ça? Je pense que l'écriture, c'est l'écriture, hein. C'est pas moi, là. C'est vraiment ce que j'ai donné en écriture. Je pense qu'on est toujours gagnant quand on travaille fort et qu'on est authentique. Quand on attend assez longtemps pour que le sujet qui va être notre pôle pendant 4 ans d'écriture, ça soit un sujet qui soit riche, complexe et qui rende compte de l'humanité. Donc, ça soit pas juste, ah, oh, j'ai une bonne histoire, j'ai un flash. Je marche pas avec des flashs, moi. Un flash, oui, pour alimenter quelque chose de plus vaste. Mais quand je choisis un sujet, d'ailleurs, ça me prend souvent un an à, mm-hmm, trouver un sujet de roman. Et dans le cas de Enlève la nuit, ça m'a pris 2 ans avant de m'arrêter à ce sujet-là. Donc, après ça, 3 ans d'écriture, même 4 ans, donc ça veut dire qu'il est parti. Il est sorti 6 ans plus tard. Il faut pas avoir peur du temps. Il faut mettre du temps.
0: Oui.
1: Et donc, ça, je pense, un bon lecteur qui lit ça voit quand même, voit qu'il y a une espèce de pépite là, entre les mains.
0: Et là, ça les inspire de vous décrire, de raconter qui vous êtes.
1: Ils cherchent quelque chose auquel s'accrocher, hein. Parce que si on parle juste de mon écriture, je veux dire, je suis pas sûre que ça fait des papiers si, olé, olé, alors il faut qu'ils parlent de moi.
0: Ben oui.
1: Et c'est pour ça que j'aime Angine de poitrine, parce qu'ils échappent à ça avec leur costume, tout ça. Ils échappent au culte de la personnalité.
0: Ça, c'est intéressant. Vous n'y avez pas échappé, mais il faut dire que c'est une époque où on écrivait sur les, ouais, écrivains, plus qu'aujourd'hui, peut-être
1: c'est
0: aussi.
1: C'est agréable, ouais, aussi, parce que faut dire qu'un écrivain, c'est pas une rockstar. Tu sais, on me poursuivait pas pour dans les rues. Puis,
0: il y avait Nathalie Petrovski qui vous regardait passer. Là.
1: Ouais, mais on était voisines. Je la regardais moi aussi quand elle passait.
0: Monique, vous êtes née le 17 janvier 1952 à Québec. Vous grandissez sur le chemin de la Canardière. C'est, ouais, dans le quartier Saint-Pascal.
1: Non, j'habitais la rue Capricieuse, perpendiculaire à Canardière.
0: Voilà.
1: Donc, c'est deux noms de bateaux. D'ailleurs.
0: C'est fou quand même, hein?
1: Ouais.
0: Bon, aujourd'hui, c'est Limoilou, ça.
1: Ouais.
0: Oui.
1: C'était encore Limoilou à l'époque.
0: Ouais. Qu'est-ce qu'il y a de Limoilou en vous?
1: Ben, le côté sans doute humble.
0: Ah!
1: Ouais. C'est-à-dire que là, on parle, puis j'ai l'air.

0: d'être fière de moi, je le suis d'ailleurs, puisque je considère que c'est cet autre moi-même qui a réalisé tout ça. Ouais. Il y a une partie de moi qui sait que tout ça me vient de quelque chose de plus grand que moi. Il y a une humilité dans le sens que on n'est pas nécessairement ce qu'on fait, tu sais, je veux dire. Et d'ailleurs, c'est pour ça que ce livre-là, le dernier livre que j'ai écrit, ouais, j'avais l'intention de que mon héroïne soit quelqu'un d'humble. Je trouve que l'humilité a vraiment mauvaise presse en ce moment. Tu sais, on en a que pour les grandes gueules.
1: Ouais. Ça. Les gens alors, se vendent beaucoup aussi dans les médias sociaux.
0: Alors que il y a pas de plus agréable que quelqu'un qui est humble. D'ailleurs, on s'en rend compte quand on rencontre des artistes qui ont gardé ça, cette humilité-là, c'est tout de suite ça te séduit.
1: C'est vrai.
0: Parce que voilà, c'est un rapport d'égal à égal à installer avec les gens. T'es pas plus, t'es pas mieux quand t'as fait quelque chose. Cette chose-là est là, ok, mais toi, tu restes toi, tu sais.
1: Dans un entretien accordé à Christian Desmeules du Devoir, on est le 5 mars 2008, vous dites, et ça va revenir tout le temps dans votre littérature, dans votre rapport à la vie aussi, vous dites, le premier contact qu'on a avec la nature, c'est ce qui détermine à jamais notre image du paradis. C'est beau ça. Quel a été votre premier contact avec la nature?
0: C'était les Laurentides, ouais, près de Québec. Donc, où ma mère, qui on avait vraiment
1: dans le
0: pas
1: parc, dans le parc.
0: Non, c'était pas le parc. C'était vraiment près de Duchesnay.
1: Oui.
0: Mes parents avaient pas d'argent, beaucoup, mais ma mère tenait absolument chaque été à louer un chalet dans les Laurentides. Donc, on s'en allait 3 mois dans la forêt, cette espèce de forêt impénétrable. Les Laurentides, pour les gens qui fréquentent, par exemple, l'Estrie ou le bord de mer, c'est comme une espèce de domaine un peu impénétrable, un peu
1: sauvage,
0: étouffant. Ouais. Étouffant, parce que les, oui, forêts, tu peux pas te déambuler dans n'importe quelle forêt.
1: Quand
0: je m'en vais aux champignons, je reviens tout égratigné parce que les sapins sont tous collés les uns sur les autres. Donc, il y avait quelque chose, et l'odeur, les odeurs, parce, ouais, que c'est ça qui imprègne ton enfance. L'odeur de la mousse, l'odeur des rochers, l'odeur de l'eau douce, parce que les lacs, les rivières, ça a une odeur incomparable.
1: Dans votre nouveau roman, justement, Le bien ne fait pas de bruit, c'est une histoire qui est campée dans les Laurentides. Ouais, on va y revenir, ouais, plus tard dans l'entretien, mais bon, vous avez une maison dans les Laurentides vous-même. Le personnage de Flora a un rapport de l'ordre, je dirais, du sacré avec, mmh, la nature. Dans Champagne, un roman que vous avez fait paraître en 2008, vous racontez aussi un lac mythique, une forêt touchée, des personnages d'animaux, des chevreuils, des écureuils, des insectes. Votre rapport à vous, à la nature, est-ce qu'il est de l'ordre du sacré? Comme Flora?
0: Oui, il est de l'ordre du sacré.
1: Presque du spirituel?
0: Il est le spirituel, dans le fond. Il est notre porte sur le spirituel. Mmh. Les gens qui vont, même si on n'est pas obligé d'appeler ça comme ça, on sait pas. Quand on y va, puis qu'on est simplement en état de, comment dire, de neutralité, d'ouverture face à la beauté de la nature, on est entré dans le portail de la spiritualité qui est, dans le fond, l'union avec ce qui est autour de nous. C'est ça, la spiritualité, c'est un. C'est un. Et donc, tu es apaisé parce que ce que tu vois est paisible. Oui. Donc, il y a quelque chose d'à la fois, mais en même temps, je veux dire, c'est irritant aussi, il y a des mouches.
1: Un petit combat, parfois.
0: C'est ça, surtout ce temps, l'été. Oui. L'été est un...
1: Juin, c'est le pire mois. Juillet, ça se calme.
0: Il y en a tout le temps un peu. Il y a tout le temps un peu. Puis, je veux dire, il y a des gens qui trouvent ça ennuyant parce qu'ils sont pas restés assez longtemps pour laisser tomber leur excitation. Ah. Ça tue un peu le désir fou, c'est-à-dire le désir de sortir, d'être ailleurs. T'sais. C'est comme tu disais, pourquoi être ailleurs? J'aime. Le bonheur est ici quand tu arrêtes de prétendre qu'il est ailleurs. Alors, il est exactement là. Quand tu es dans la nature, moi, le bonheur est exactement là.
1: Mmh. Enfin, on vous a décrit comme une petite fille brillante qui jouait avec son ballon en se racontant des histoires pendant tout l'été. Ça revient l'été aussi.
0: Ouais.
1: Comment vous expliquez que vous ayez eu le goût des histoires? Est-ce qu'il y avait des livres chez vous?
0: Il y avait des livres. Ouais. Oui, il y avait des livres chez nous. Des livres même évocateurs pour des enfants. L'Encyclopédie de la jeunesse, moi, c'était mon premier.
1: Oui.
0: C'était énorme. Il y avait plein d'histoires. Et il y avait, bon, Alexandre Dumas, tout ça. Il y avait tout ça. Mais mes parents lisaient. Puis donc... ça existait pas la littérature jeunesse, moi,
1: non,
0: quand j'étais jeune. Donc, on lisait, on s'abreuvait à la littérature adulte, à tout ce qu'il y avait autour de nous. Et raconter des histoires, je pense que c'est quelque chose qui appartient à l'être humain. Et je dirais même aux animaux. Parce que si vous regardez jouer un chat avec un ennemi imaginaire, là, soudain, tu voyais, là, il y a une petite balle, puis fait semblant que c'est une souris. La même chose avec un chien.
1: C'est vrai.
0: Donc, j'ai l'impression qu'il y a vraiment des histoires ludiques,
1: oui,
0: qui ont pas la même forme que les nôtres, c'est sûr. Mais je pense que c'est complètement fondamental à l'être humain de se raconter des histoires au début. Et moi, je trouve que quel métier formidable. Quand on est écrivain, on continue toute notre vie d'être comme un enfant,
1: ouais, raconter des histoires. Quelque chose de très ludique.
0: Sauf que maintenant, les histoires, t'as envie de leur donner une sorte de consistance, de densité là, que dont t'as pas besoin quand t'es enfant.
1: Vous grandissez dans les années 50 et 60 à Québec.
0: Ouais.
1: Mais c'est comment?
0: Bon, on n'est pas resté comme on est allé dans un endroit qui s'appelait le petit village qui était dans Giffard, qui est devenu Beauport. Et oui. C'était un endroit un peu misérable dans le sens l'éducation, par exemple l'école, ça faisait dur. Mon prof de français, quand j'étais en sixième année, il disait que j'étais meilleure que lui. C'est pas parce que j'étais si bonne que ça, c'est que lui était vraiment pourri. J'ai eu quand même, j'ai eu plus tard au secondaire tout ça. J'ai parlé d'ailleurs de mon prof de littérature de français en secondaire 5, puis il était très touché. Il me donnait un livre de poésie qu'il venait d'écrire au dernier salon du livre de Québec d'ailleurs. Oui. Mais c'était quand même, c'était pas une enfance stimulante. C'était pas stimulant. Donc j'aurais aimé moi. Avec le recul, faire un cours classique parce que j'aurais aimé lire la philosophie. Je trouve que ça me manque. Je suis pas devenue vraiment. Je me considère pas vraiment comme une intellectuelle parce que c'est comme s'il me manquait des outils, une formation. C'est ça. Je suis une écrivaine, mais je suis pas une cérébrale, c'est ça.
1: Ouais, mais ça.
0: Mais c'est correct.
1: Oui.
0: Je sens que vous trouvez ça plus que correct.
1: Ben oui, parce que.
0: Mais c'est bien
1: ce
0: de tout avoir.
1: C'est les émotions qui sont évoquées par la littérature aussi. Ouais, ou en tout cas, ouais, les images qui
0: ouais.
1: nous font.
0: Mais les formations ne nuisent pas. Je veux dire, une formation, ouais. J'avais eu une tête mieux
1: formée,
0: mieux bourrée, ouais. Disons. Ouais. Peut-être que j'aurais écrit la même chose.
1: Ouais. Et peut-être que vous auriez pas cette dimension qui est si forte chez vous, c'est-à-dire cette capacité de connecter avec les êtres humains.
0: Avec l'intuition aussi, parce que dans le fond, je me souviens. Oui. Quand j'ai commencé à écrire, il y avait comme deux pôles à l'époque. Il y avait Régent Ducharme, qui était vraiment l'écrivain de l'intuition, de la folie, qui était vraiment mon modèle. Et il y avait Hubert Aquin. Donc, c'était l'autre type d'écrivain cérébral, brillant, avec un, qui était pas du tout dans l'émotion.
1: Non, exact. Alors,
0: c'était comme, à un moment donné, c'était ça, la littérature québécoise. Il y avait deux pôles. Où t'étais dans l'espèce de rébellion, d'imaginaire, où tu commettais quelques impairs dans l'écriture, que ça soit voulu ou non. Et t'avais une écriture très songée, très, très précise, très intellectuel et moi mon cœur a pas battu longtemps entre les deux.
1: Vous avez choisi Régent Ducharme, oui. Qui est une figure, vous l'avez dit hein, à Chantal Guy, en 2022 dans un entretien que vous lui avez accordé, il a changé votre vie en fait.
0: Ah,
1: Régent
0: Ducharme. Il m'a ouvert la porte. Il a dit viens, tu peux écrire toi aussi. Parce que j'avais toujours l'impression, je lisais des Français, je me disais, on n'est pas Français, on sera jamais capable d'atteindre leur niveau. Tu sais, il y avait cette espèce de sentiment, là c'est plus seulement d'humilité, là c'est vraiment de la pleuventrice, ouais. Devant une culture qui est différente de la tienne. Et soudain, je me rends compte de la grandeur de notre particularité. Alors je me suis dit, on peut tout faire. Tu sais, c'est ça le lieu de la littérature, on peut tout faire. Alors lui, il m'a donné la permission de tout faire.
1: Vous savez quel âge quand vous faites cette réalisation-là?
0: 16 ans.
1: Avant vos études de littérature à l'université.
0: Oui. Quand j'ai lu, d'ailleurs, Les Avalés, j'avais 16 ans, dans une petite collection, une petite édition qui s'appelait Ariès, qui était une édition pirate. Dans l'autobus, une copine m'avait prêté ce livre-là, puis ça a été complètement, ça m'a jeté à terre.
1: Est-ce que vous saviez déjà à l'époque que votre rêve, c'était de devenir écrivain?
0: Je savais que j'écrirais. Je savais pas si je ne ferais que ça. Je me disais, c'est sans doute pas un métier, mais depuis que je sais écrire, je sais que l'écriture est quelque chose qui me convient. Donc, je savais que j'écrirais, mais jusqu'à quel point, je savais pas.
1: Pouvoir gagner sa vie, par exemple, parce que vous allez avoir un job. Hein, vous allez
0: trois ans seulement.
1: Oui,
0: toute ma vie.
1: Oui. D'ailleurs, dans le recueil de nouvelles que vous faites paraître en 83, sans cœur et sans reproche, vous racontez une nouvelle intitulée La Fée des étoiles, parce que vous allez devenir agente d'information au siège social de l'Université du Québec à Québec pendant 3 ans. Puis dans cette nouvelle-là, vous racontez un party de bureau qui dérape totalement là dans le temps des fêtes. Fouloir, il y a même un viol là-dedans. Bon, vous avez vécu ça comment, la vie de bureau?
0: Ah, j'ai haï ça, ben j'ai détesté
1: ça. Pourquoi tant que ça?
0: Ben, l'encadrement. Ah. Je me suis rendu compte que j'étais comme une espèce de cheval sauvage. L'encadrement ridicule, la sensation de ne pas rien faire d'utile. J'étais agent des formations, mais c'était bidon. T'sais. On faisait des rapports annuels. C'était comme, je veux dire, on n'était pas du tout en contact avec les étudiants. C'était le siège social de l'Université du Québec. Donc, c'était complètement inventé. Ça aurait pu ne pas exister. D'ailleurs, ça n'existe plus. Ça aurait pu ne pas exister. Donc, j'avais l'impression de travailler pour rien. Bon... mon patron avait pas de bon sens. Je veux dire, le milieu, ça me convenait absolument pas. Aussitôt que je suis entrée là, j'ai commencé à être malade. Il a fallu que je me rende compte que c'était psychosomatique. Mmh. Puis que je me dise, ben, t'es pas faite pour ça. Ramasse un peu d'argent, parce que moi, j'ai quand même un côté écureuil. Ramasse un peu d'argent. Et dans 3 ans, jour pour jour, tu arrêtes et tu ne fais plus jamais. Ah, tu ne fais plus jamais ça.
2: C'est un plan.
0: Alors, j'ai même parié une bouteille de champagne avec un de mes amis qui me disait, mais voyons, tu vas pas laisser tomber ça, une belle job d'agent des formations. Tu pourrais être là jusqu'à ta mort. Tu sais, quelle horreur. Alors, on avait parié une bouteille de champagne. Alors, il a payé la bouteille de champagne. Je me souviens, c'était un mois de mai, c'était merveilleux. Là. J'avais 30 ans.
1: Liberté. Ouais. Oui, parce que vous allez gagner votre vie malgré ce que vous pensez. Oui. Là, d'abord, grâce aux médias, grâce à la radio de Radio-Canada, à la télévision. Vous allez écrire
0: au cinéma.
1: Au cinéma, bien sûr. Ouais. Vous faites connaître par l'écriture de pièces de théâtre, hein, à la Bordée à Québec, puis des dramatiques pour la radio puis la télévision de Radio-Canada. On va écouter un extrait, tiens, d'un téléthéâtre que vous avez écrit, qui est diffusé en 1980, Les gens de la ville. C'est l'histoire de locataires d'un immeuble qui décident de se rebeller contre leur éviction probable. On va entendre d'ailleurs la voix du grand comédien Paul Hébert.
0: Marie Dufault, Paul Hébert.
1: Exact. Ouais. On écoute un extrait des gens de la ville.
3: Je vois que vous n'avez pas besoin de moi. Vous avez tous probablement trouvé un logement ailleurs. Vous êtes tous enchantés, heureux, prêts comme des scouts à vider les lieux la semaine prochaine.
4: Non, monsieur Rosenmeyer, non. Je sais pas où aller, moi, monsieur Rosenmeyer. Je sais pas où aller.
3: C'est justement la raison pour laquelle je vous ai convoqué.
1: Bon, alors évidemment, tout a changé. On fait plus la télé de cette façon-là. Le ton, on est au théâtre, bien sûr, Monique. Mais le sujet, Monique, on est dans une crise de logement terrible à l'heure actuelle. Il y a des gens qui se font évincer par des propriétaires qui achètent des maisons pour les revendre. Bon, tout ça. Évidemment, c'est 1980, hein. C'est le début du néolibéralisme. Thatcher, Reagan. Ouais. Qu'est-ce qui vous avait inspiré cette histoire-là?
0: Il y a beaucoup d'intuition là-dedans. Ouais. C'est comme si je sentais, comment dire, l'injustice avant d'en avoir des preuves aussi probantes, là. Moi, j'étais locataire aussi à l'époque. On avait même menacé à un moment donné de m'envoyer pour prendre le logement, mais finalement, on avait laissé tomber parce que j'avais dit non, t'as pas le droit, c'est juste ton frère, c'est pas ton fils, tu sais. Donc, ça c'était... Et finalement, j'ai emménagé à Montréal, où j'ai été locataire quand même pendant 10 ans avant de devenir propriétaire de cette même maison-là. Donc, il y a une intuition. C'est pas que je sois particulièrement, comment dire... Je suis pas Mère Teresa, là. J'ai pas une empathie avec un immense E. C'est dans l'air du temps. Il y a quelque chose que je sens. C'est toujours autour de la détresse humaine, dans le fond. C'est ça qui m'intéresse, d'aller fouiller, tu sais.
1: Pourquoi?
0: Parce que c'est ça qui nous fonde. C'est ça qui montre nos trous, nos failles, où on a mal. Et c'est quand on sait qu'on a mal et où on a mal qu'on peut aller mieux. Alors, pour moi, c'est souvent des exercices quasiment de rédemption dans mes livres où les gens tombent, souffrent et ils trouvent une façon de se relever parce que je trouve que c'est ça qui est beau dans l'humanité. C'est vraiment transcender nos faiblesses. Être poussé et même par moments accepter la douleur, accepter la souffrance. C'est pour ça que un livre qui m'a extrêmement impressionné là, qui était écrit il y a longtemps, mais que j'ai lu récemment, c'est Une vie bouleversée d'Etty Hillesum, qui est l'histoire d'une jeune femme juive qui est en Amsterdam dans un ghetto et qui s'apprête, c'est pendant la grande opération de nettoyage ethnique,
1: la Shoah,
0: et donc elle s'apprête à s'en aller dans un camp d'extermination sans le savoir, et elle commence par être un peu angoissée, et puis à un moment donné, ça l'ouvre complètement. Elle devient une super femme. Elle devient un être ouvert, complètement ouvert sur la bonté. C'est comme si elle avait, ok, je vais mourir. Très bien, j'accepte. Et elle ouvre. Et là, je veux dire, moi, je me disais, waouh, les petits ennuis qu'on a comparés à ce qu'elle a traversé. Il y a des gens qui trouvent ça révoltant, son attitude. Elle aurait dû se battre, elle aurait dû, on refuse la mort, on refuse. Mais qu'est-ce que ça donne de refuser ce qui est inéluctable, tu sais? Pourquoi pas transformer ta peur en quelque chose d'autre? Voilà.
1: Monique, vous quittez Québec en 1984 pour venir vous installer à Montréal. Vous venez de l'évoquer dans le Milan. Je cite l'écrivaine journaliste Marie-Hélène Poitras dans Le Devoir en 2022. Le Milan, un quartier qu'elle n'a jamais déserté et qu'elle connaît comme le visage d'une mère. C'est beau ça.
0: Oui,
1: même.
0: C'est beau.
1: Pourquoi le Milan? Puis il faut décrire le Milan aux gens qui nous écoutent de partout au pays, qui nous regardent de partout au pays. C'est un quartier de Montréal.
0: C'est un quartier qui est comme encadré de toutes sortes de choses. Ouais. Il y a Outremont d'autre côté, qui est donc le côté un peu huppé, parfois qui peut être un peu anglophile, mais pas nécessairement, mais le côté bourgeois.
1: Oui.
0: Il y a le plateau qui est lui très bobo, très très relâché. Il y a la montagne qui est comme l'espèce de poumon de Montréal, on s'entend, le Mont-Royal. Et c'est un quartier un peu hétéroclite où il y a des anglophones, des francophones, des juifs orthodoxes abondamment, des oui. Grecs, tu sais, dans mon coin, il y a beaucoup de Grecs aussi, de Juifs. Et donc c'est très créatif. C'est un milieu qui, tu vois, dans un café, les chaises sont toutes dépareillées, c'est pas du beau mobilier, c'est, il y a comme quelque chose de vivant,
1: ça vous ressemble.
0: Ouais, j'imagine. J'ai atterri là par chance, je dirais, parce que c'était la maison où j'habite encore. C'était mon premier appartement à Montréal. Faut quand même le faire. Je suis tombée sur cette maison-là, cet appartement-là. J'y suis restée 9 ans. Ensuite, j'ai acheté la maison, puis j'y suis toujours.
1: Ouais. Ouais, vous êtes une fidèle des lieux, hein, des territoires. Ouais. Bon, il se passe quelque chose quand vous arrivez à Montréal, parce que vous allez devenir, via vos romans, vos nouvelles, ce qu'on considère comme une écrivaine de Montréal. D'ailleurs, sur la rue Saint-Denis, il y a une murale.
0: Ouais.
1: Vous avez une murale, comme Dany Laferrière et comme Michel Tremblay, avec un extrait de Homme invisible à la fenêtre, qui va paraître en 1993, Monique. Qu'est-ce qui se passe quand vous arrivez à Montréal? Il y a une fusion, il y a un imaginaire qui s'ouvre.
0: Il y a une découverte de Montréal. Et ouais. Je pense que c'est ça que j'ai donné à voir, même aux Montréalais qui ne voyaient plus Montréal, peut-être. Les Aurores Montréal, dans le fond, c'était comme ma lettre d'amour à Montréal, à son côté hétéroclite, disgracieux, irritant, mais aussi extrêmement riche. Ce foisonnement qui nous force à sortir de nos repères, qui nous oblige à penser différemment, qui nous confronte à des choses qui nous rebutent à première vue, et c'est un lieu de créateur, c'est vraiment un lieu de créateur. Alors c'était ça qui m'a vraiment, moi quand je suis arrivée à Montréal, j'étais comme un peu perdue, je me suis dit quelle drôle de ville, je suis arrivée de Québec, qui est tellement jolie, ordonnée,
1: propre.
0: Et, mais je veux pas dire que Montréal pourrait pas être plus propre.
1: On aimerait tous ça, oui.
0: Mais malgré tout, il y avait quelque chose dans cette ville-là de un peu un foutoir, disons, mais où tout était permis, y compris et surtout la créativité.
1: Ouais, il y a beaucoup de personnages que vous allez mettre en scène là, qui sont assez flamboyants à partir de votre arrivée à Montréal. Il y a Max, là, hein, le peintre tétraplégique de Homme invisible à la fenêtre. Marie-Pierre, une femme transgenre, on l'a évoqué en début d'entretien, dans Le sexe des étoiles. Dans Ce qu'il reste de moi, il y avait plusieurs personnages qui habitent Montréal. Ils sont flamboyants, plus flamboyants les uns que les autres. Est-ce que c'est Montréal qui permet ça aussi? La flamboyance, la marginalité. Pourquoi ces personnages-là existent dans votre imaginaire montréalais?
0: C'est drôle parce que le dernier livre que j'ai fait, c'est comme j'avais coupé complètement avec l'enflamboyance. J'ai dit
1: c'est le contraire. Flora, c'est une femme qu'on voit pas.
0: Non, fait. On la voit pas. Ouais. Elle pourrait sembler terne si on s'attendait pas à la regarder comme il faut. Pourquoi? Ben, il y avait un côté un peu de l'écrivain qui veut en mettre, qui veut en jeter un peu. Faut bien le dire.
1: Ah, ouais.
0: Il y a quelque chose de ça dans ça. Il y a un désir de choquer un peu, de faire sortir de ces terres inconnues, de donner la voix aussi à des gens qui en ont pas, de m'intéresser à, bon, mais en même temps, extraordinaire, les gens, mais aussi ordinaire, comme, je veux dire, l'ex-acidique dans Enlève la nuit.
1: Oui.
0: Ben, je veux dire, c'est un jeune homme, tout ce qui est plus ordinaire, mais sauf qu'il sort justement d'une communauté et il a gardé une espèce de flamme, de flamme, je dirais, pour le sacré, qu'il adapte à la vie mondaine montréalaise. Et donc, je trouvais que c'est un sujet extraordinaire. Mais bon, c'est vraiment ma période montréalaise flamboyante, c'est vrai. Mais dans, comme dans Champagne, il y a moins ça.
1: La Champagne, c'est totalement... Ouais, là, on est dans la nature, on est dans la célébration. Ouais. C'est vos deux côtés, je dirais. Ouais.

0: Oui,
1: Coussé,
0: absolument.
1: Hein, la face de, urbaine et la face très exagérée, bon, de la nature, oui, de la forêt. Oui, c'est ça qui coexiste dans votre univers. Dans aussi Les Aurores Montréal, vous mettez en scène, on l'a évoqué, les personnages itinérants. Là, j'en cite un extrait, tiens,
0: oui,
1: des Aurores Montréal. Le meilleur endroit pour quêter, rue Sainte-Catherine, c'est sous la grosse culture à côté du complexe des Jardins, qui ressemble à un cheval volant ou à une chauve-souris à deux têtes, selon la quantité de gin blanc avalé. Là, il y a de l'espace, de l'intimité, de la visibilité en même temps, et surtout un toit pour se protéger de la pluie ou du soleil, même si le soleil est rarement un problème à Montréal.
0: Mmh.
1: C'est beau, hein, quand même. Mmh. Parce qu'il y a, les mettre en scène, mais il y a leur donner une voix, puis que ce soit crédible aussi, Monique.
0: Ouais,
1: c'est très loin de ce que vous avez vécu, de ce que vous vivez.
0: Oui, mais
1: vous.
0: Je peux pas ne pas les voir. C'est ça, on peut pas ne pas les voir. Ils sont là. Ils étaient là. Ils ont toujours été là. D'ailleurs, je me suis intéressée très rapidement, moi, à l'itinéraire. Donc,
1: vous avez travaillé
0: J'ai travaillé avec eux, ça fait 30 ans.
1: Ce journal qui est fabriqué par des
0: ex-itinérants, Donc, ou des gens qui fuient, justement, qui échappent à l'itinérance grâce à la vente de ce journal-là. Donc, c'est comme une école de dignité. Ça. Et donc, ça fait longtemps que je suis au courant de difficultés d'une grande partie de la population parce que, il y a 30 ans, j'étais déjà impliquée avec les mots des Camelots, je donnais des prix, tout ça, et je continue encore à faire des choses pour eux. Et, donc, et ils me forçaient à voir l'autre côté. Moi, je me disais, t'es tellement privilégiée, tu sais, alors, surtout dans le temps de l'homme invisible à la fenêtre, l'or tombait du ciel.
1: Alors, quand même, ça a été payant.
0: C'était non seulement l'argent, mais je veux dire, les reconnaissances, les papiers. Je me suis promenée à travers le monde en raison de ce livre-là. Et j'avais en même temps, j'écrivais des films en même temps, il y avait eu Le Sexe des Étoiles, on a remporté 10 prix internationaux. Donc, c'était une période où j'avais l'impression d'être tellement privilégiée. Je me disais, comment rendre ça? Que faire avec ça? Je peux pas juste rester là à moisir dans ma chance, tu sais. Donc, m'intéresser à ceux qui avaient moins, justement, qui ont vraiment pas de chance, là, c'était la moindre des choses.
1: C'est beau. Moisir dans ma chance. C'est la première fois que j'entends ça parce que on relate toujours la perspective contraire. On voit ça comme un accès à la lumière, à la beauté.
0: On peut
1: moisir dans la chance.
0: Absolument.
1: Ah ouais, hein.
0: Dans le privilège, on peut complètement être détruit par le privilège. C'est-à-dire devenir totalement imbu dans sa bulle, imbu de soi-même, et ne pas s'apercevoir qu'on va mourir.
1: Oui, on le voit avec les milliardaires, hein, qui défient la mort aussi, hein.
0: Qui essaient.
1: Ouais, exact. Vous avez aussi beaucoup mis en scène, Monique Proulx, des personnages issus de l'immigration dans votre littérature. Dans un entretien que vous avez accordé en 2021, vous avez dit, en parlant de ce recueil de nouvelles, que vous l'avez écrit pour décrire le miracle du vivre ensemble, pour rendre hommage aux Montréalais de toutes les souches, c'est Aurore Montréal, notamment aux immigrants. Aujourd'hui, est-ce que vous voyez toujours ce miracle-là? Il y a beaucoup de politiciens qui ont un discours anti-immigration.
0: Là, l'époque me désole. Vraiment, honnêtement, l'époque me désole. Cette espèce de poids qu'on fait peser sur les épaules des immigrants, alors qu'ils sont le renouvellement, la richesse, et surtout, je veux dire, ce sont des gens qui ont besoin de venir ici. Et on a besoin d'eux. On a besoin de 109. Ils peuvent nous apporter énormément. Et soudain, ils sont venus. Ils sont vus comme des intrus, des salopards même, tu sais. Et je trouve les gouvernements un après l'autre. Moi, je vais voter pour celui qui va dire oui à l'immigration. Alors, je sais pas si je vais voter aux prochaines élections. Parce que je trouve qu'ils sont tous, sauf Québec solidaire, peut-être, ils ont tous ce regard froid. Comme si l'univers avait pas changé, comme si on pouvait se refermer, ferme les frontières, qui crèvent à l'extérieur, qui crèvent tous, on peut pas entreprendre plus que ça. Je veux dire, là, qu'est-ce que c'est, là? Tu sais, combien de temps on va pouvoir maintenir ça, là? Le reste de la planète va disparaître, puis nous, on va, avoir des barricades pour pas que les gens entrent.
1: Mais vous les connaissez, les arguments, on les entend, là. La capacité d'accueil, par exemple. On dit que ça a une incidence sur la crise du logement, sur les services aux citoyens, sur l'éducation, sur les hôpitaux. C'est le discours qu'on va entendre pendant la campagne électorale.
0: Moi, j'y crois pas, honnêtement, j'y crois pas. Parce que je pense que tu peux regarder présentement la chose la plus horrible qui existe, c'est ceux qui sont déjà là. Et qu'on envoie. Ceux qui sont déjà là, qui sont déjà installés, qui sont pas du tout lourds, là, parce qu'ils échappent soudain à le mouvement, la loi. Je veux dire, les immigrants qui sont là depuis 2 ans, ou presque 2 ans.
1: La fin du PEC, en fait.
0: C'est ça, c'est monstrueux. Ça, il faut le dire, c'est monstrueux. Cette chose-là, les gens qui sont déjà installés, qui donnent déjà leur

0: source, leur richesse à la société, qui sont aimés, on a besoin d'eux, les employeurs le disent, il faut pas qu'ils s'en aillent, on est dans le trou. Quand vous vous promenez dans les hôpitaux, qui vous voyez? Vous voyez des Haïtiens, vous voyez des Africains, vous voyez des gens d'ailleurs. C'est eux qui font toute la sale job qu'on veut pas faire ici. Et puis là, on est en train de les bouter hors comme si c'était des objets transportables. T'sais. Moi, je trouve ça monstrueux. Là je trouve que le regard doit changer. Là.
1: Merci d'être avec nous, Monique Proulx. Merci vraiment.
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1: Monique Proulx, on vous accueille pour cette heure, ce grand entretien, alors que vous avez publié le 31 mars dernier votre 7e roman. C'est un très, très beau roman. Monique, Le bien ne fait pas de bruit, c'est une histoire qui s'inspire librement de la véritable relation qui a existé entre la célèbre écrivaine Gabrielle Roy et sa voisine Berthe Simard. Berthe Simard, vous l'avez connue à l'été 2000, alors que vous faisiez une résidence d'écriture au chalet de Gabrielle Roy à Petite-Rivière-Saint-François, dans Charlevoix. Alors, parlons de Berthe Simard, parce que c'est à elle que vous rendez hommage. Vous l'appelez Flora dans le roman. Qui était-elle et pourquoi vous avez eu envie d'écrire sur elle, Monique Proulx?
0: J'ai pas eu envie tout de suite d'écrire. Ça a pris quand même plusieurs années.
1: Elle vous l'a demandé un peu aussi.
0: Elle m'a demandé de la regarder, de la voir. Parce que je suis allée la voir pour une visite de civilité, pour m'en débarrasser pour le reste de l'été, parce que j'étais là pour écrire. Là. Je voulais écrire, je voulais pas être dérangée par personne. Donc, la première semaine, quand je me suis installée, je suis allée la voir et elle m'a complètement pris le cœur, je dirais. Quand je suis venue pour m'en aller, elle m'a pris les mains, elle les a mises sur son front, puis elle m'a dit « Revenez me voir ». Et c'était un ordre et une prière. Et c'était en même temps un rappel qu'elle a tout donné à tout le monde, tout le temps. Et je me suis rendu compte à quel point, en la fréquentant cet été-là, qu'elle avait été le dernier rempart de tous ses frères et sœurs, son père, sa mère. Elle les a accompagnés jusqu'à la mort. Elle a élevé son neveu, sa nièce. Elle n'a jamais eu d'enfant. Elle n'a jamais eu le temps d'avoir des enfants. Et peut-être pas le goût, je sais pas. Et Gabrielle Roy l'a tout donné aussi. Elle a donné l'occasion, entre autres, d'écrire pendant 30 ans, les 30 années, je dirais, de production de Gabrielle Roy. Je veux dire, Gabrielle, elle lui doit, je dirais.
1: Comment vous expliquez ça? C'est une relation, on pourrait presque l'expliquer, en tout cas dans la façon dont vous la construisez dans le roman, de codépendance.
0: Oui.
1: Comment vous expliquez que Gabrielle ait eu autant besoin?
0: Mais Gabrielle avait toujours besoin, si on suit son histoire, oui, elle s'installait quelque part lorsqu'elle était prise en charge par quelqu'un. Alors les lieux qu'elle a fréquentés avant de s'installer à Petite-Rivière, je pense qu'elle était dans le canton de l'Est à un moment donné, il y avait toujours quelqu'un qui prenait soin d'elle. Elle avait absolument... On rêve tous de ça, remarquez. On voudrait tous, comme écrivain, avoir quelqu'un qui vient te porter ton petit thé l'après-midi ou qui te fait ton repas, tu sais, puis inquiète-toi de rien, fais juste écrire, tu sais, mais ça n'existe pas.
1: Enfin, pour les écrivains multimillionnaires peut-être,
0: ou pour les hommes écrivains qui ont des femmes, tu sais, bon, mais moi,
1: les femmes écrivaines n'ont pas des hommes à leur
0: service.
1: Non,
0: c'est très rare. Donc c'est normal peut-être dans le cas de Gabrielle Roy, elle était habituée de se faire prendre en charge. Elle aimait ça, elle avait besoin de se sentir. Et c'est pour ça qu'elle s'est installée à Petite-Rivière aussi. Elle a eu tout de suite cette voisine tellement accommodante, tellement serviable. Et là, elle a pu se reposer, ne faire qu'écrire, ne pas s'intéresser aux pratiques. Donc, je veux dire, elle a pris tout ce que l'autre lui offrait. C'est pas qu'elle était... Elle a pris tout ce qui était offert.
1: Ouais, quelle était la vision que Berthe avait de Gabrielle Roy? Parce que c'est elle qui va
0: pas du tout la mienne.
1: Non, c'est ça. Comment va vous raconter cette relation-là? Parce que c'est elle qui en fait le récit. Après ça, vous en faites ce que vous voulez comme écrivaine.
0: Grâce au personnage inventé qui est sa sœur, j'ai inventé une Émeline. Une Évelyne, qui est dit le fond de ma pensée.
1: Ah ouais, non, mais Évelyne, je vais la citer, tiens. C'est terrible ce qu'elle va dire, là, au sujet de la relation.
0: Elle t'aime pas, elle aime personne. Elle sert de toi comme d'un torchon.
1: Elle te donne rien, elle profite de toi, elle se sert de toi, pauvre innocente, tu vois rien, tu t'écrases dans ton eau. Oui, Madame Mire, merci Madame Mire.
0: Ouais.
1: Ça, c'est Évelyne qui dit ça à sa sœur Flora, qui est Berthe, en fait, qui est la source de votre inspiration,
0: Ça me prenait une voix extérieure parce que jamais Berthe me dit le moindre mot contre.
1: Qu'est-ce qu'elle disait, Berthe, sur son histoire avec Gabrielle?
0: Elle faisait simplement raconter, comme l'histoire du chalet, là, à la fin, là, elle me dit quand même, juste dans une phrase, elle me dit, elle m'avait quand même promis le chalet. Eh bien, c'est tout ce qu'elle a dit.

0: elle a dit, je pense que le docteur Carbotte trouvait que je le donnerais à quelqu'un d'autre. Je m'en occuperais pas bien. Mm-hmm.
1: Elle lui a pas donné le chalet.
0: Mais c'est ça qui est un des nombreux drames. Toute l'histoire des trois maisons dans le livre, c'est authentique. C'est arrivé à Berthe, alors.
1: L'expropriation.
0: La maison du père. Et ensuite, la maison donnée par une voisine peintre qui lui donne une maison pour 25 $ et qui lui est enlevée aussi. Donc, et pour Berthe, et pour nous tous, une maison, c'est important. Ou un toit. Un toit, c'est important.
1: Ben oui. Bien sûr. Bon, alors parlons de Gabrielle Roy, parce que c'est la figure aussi, au-delà du personnage de Berthe qui va devenir Flora, il y a la figure de Gabrielle Roy. Bon, ouais. Vous l'appelez Marguerite Mire, mais même les romans que vous racontez, c'est les romans de Gabrielle Roy, là. C'est drôle parce qu'en 2008, Jean Fugère, ouais. Que nous aimons d'un amour inconditionnel, écrit cette critique sur votre roman Champagne, qui paraît en 2008, là. Je le cite, un grand roman très, très beau, très bien maîtrisé, très humain. C'est la détresse et l'enchantement de Monique Proulx. Bon, elle est qui pour vous, Gabrielle Roy? Il faut mettre ça au clair. D'abord, avant de continuer à parler de ce très beau roman, là, que vous lui consacrez d'une certaine façon, Monique Proulx.
0: Ouais, parce qu'au début, j'avais une dent contre elle. Et je me suis rendu compte que ça tenait pas la route, malgré les propos d'Evelyne. Je pense que ma Marguerite est authentique. C'est pas une manipulatrice dans le sens sournois du mot. C'est quelqu'un qui est complètement dévoré par sa mission, comme je disais tout à l'heure. Elle est elle-même sujette à un dieu qui est le dieu de l'écriture. Elle est obligée, elle souffre même, elle est obligée. Ce dieu implacable l'assoit à son bureau tous les jours. Et donc, tout est assujetti à son œuvre. L'œuvre devient comme une espèce de devoir. Elle ne peut pas échapper à ça. Donc, tout le monde doit donner à ce dieu-là.
1: Exact. En fait, ça pose plusieurs questions très intéressantes sur la littérature.
0: Ouais,
1: est-ce absolument. Que les livres sont plus importants que les êtres humains?
0: Oui, c'est la question que je pose.
1: Oui.
0: Et je n'ai pas de réponse.
1: Est-ce que les histoires sont plus importantes que la vie, que les gens qui habitent la vie? Est-ce qu'il faut tout donner quand on est écrivain? Parce que c'est ça qu'a fait Marguerite Mire, Gabrielle Roy, là.
0: Il faut être un miroir de la vie. Il faut être en résonance. Elle était en résonance avec la vie. Une fois que les livres sortaient, les livres devenaient en résonance avec la vie. Donc, c'est pas vrai, cette histoire-là, que les livres s'opposent à la vie, dans le fond. Les livres naissent de la vie et ils rendent, il donne une vision de la vie qui est celle de l'auteur, mais pas seulement. L'auteur attrape des choses malgré lui, alors ce qu'il rend dans ses romans, c'est quelque chose que la vie lui a dicté et qu'il rend à son tour. Donc, il y a vraiment une sorte de communion entre les deux.
1: Ah ben oui, et puis un livre réussi, c'est un livre qui nous propose un dialogue avec nous-mêmes.
0: Absolument,
1: aussi. Bien sûr,
0: absolument.
1: C'est un exercice d'introspection, la littérature. C'est pour ça que c'est passionnant aussi.
0: C'est juste l'exercice de l'écriture. Est-ce qu'on a le droit d'échapper à son devoir d'être humain pendant qu'on est en train... Et pas seulement l'écriture, ça peut être un peintre, ça peut être n'importe quel
1: artiste. Tous les artistes. Les musiciens.
0: Oui, absolument.
1: Est-ce qu'ils ont le droit d'être des vampires? Parce que Marguerite Mire, elle va s'accaparer la vie de...
0: Oui.
1: De Flora, là. Ouais, j'imagine que Gabrielle Roy a fait la même chose avec Berthe aussi, quand vous dites, elle lui a tout pris. Bon, est-ce que les histoires appartiennent à tout le monde?
0: Moi, je pense que oui.
1: Ouais.
0: Ça a été d'ailleurs mon grand drame avec Pierre Foglia, dont on parlait tout à l'heure.
1: Oui, pourquoi donc?
0: Parce que...
1: éclaircissons le mystère. On l'a perdu, Pierre, malheureusement. Grand écrivain, Pierre Foglia.
0: C'est un grand écrivain. Ouais. Je l'aimais. Et moi, c'était un grand chagrin de pas m'être réconcilié avec lui avant sa mort.
1: Bon, il y a eu vraiment une chicane.
0: Il y a eu une chicane parce qu'il l'a pas pris que je prenne un extrait de sa vie réelle. C'est-à-dire qu'il était venu me voir à la campagne. Ouais. Il écrivait des chroniques sur le monde ordinaire.
1: Exact.
0: Et moi, ça m'a donné l'idée de cette nouvelle que je trouvais fabuleuse, qui s'appelle Madame Bovary, où c'est l'histoire d'une petite femme de banlieue qui reçoit la visite d'un journaliste célèbre qui vient faire des chroniques sur tout le monde et qui tombe en amour avec lui et qui est complètement déçu, désemparé quand il la clenche dans un papier après. C'est simplement ça l'histoire. Mais lui a trouvé ça d'une cruauté immense, même si lui-même faisait toujours ça avec les gens qu'il interviewait et il s'en servait comme matériel. J'ai essayé, on a échangé, j'ai relu les courriels qu'on s'échangeait là, où il a fini une des dernières phrases qu'il me dit. C'est « Madame, vous êtes un crocodile ».
1: Oui, il écrit dans une chronique. Et il dit aussi que vous avez cette grande qualité d'obtenir ce que vous voulez des autres. Et là, on revient au thème du roman quand même.
0: La manipulation.
1: Non, mais d'entrer en relation avec des gens c'est un peu ce qui vous reproche, mais je suis pas en train de dire que Pierre Folliot a raison, mais non. Ce qu'on pourrait reprocher aux écrivains, en tout cas, le personnage de Marguerite Mire, c'est ça qu'elle fait, là.
0: Mais quand on a une, quand il y a une œuvre qui se pointe, ouais. Moi, j'avoue que il y a pas grand sujet que je refuserais de traiter si je sens qu'il y a une œuvre importante qui peut naître de ça. Honnêtement. Et c'est jamais une question de détruire quelqu'un. Mmh. Il y a toujours un fond. Il faut un fond de vérité, d'honnêteté profond. Mais en même temps, une bonne histoire, tu peux pas résister à ça. Donc l'histoire de Foglia, je la trouvais tellement bonne que je me disais, il y avait une partie en moi qui disait, tant pis s'il veut pas, je la publie cette nouvelle-là. Et j'écris son nom. C'est ça surtout qui a pas pris, c'est le fait que je lui dédie. Ça, c'est vrai que c'était, je crois, une erreur. C'était une erreur.
1: Oui, c'est fou parce que vous racontez une anecdote qui met en lumière un peu le propos même du plus oui. récent roman que vous publiez. Il y a quelque chose de très important dans ce roman-là. Encore une fois, on y revient, c'est le rapport à la nature. Mmh. Parce que pour Berthe, qui devient Flora. D'ailleurs, vous transposez l'histoire. Ça se passe à une autre époque, 94 ouais. au départ, puis vous racontez le Rwanda un peu, vous ouais, racontez le Balkan,
0: le sida.
1: On est à l'aube du deuxième référendum parce que oui. Jacques Parizeau va être élu en 94. Il promet un référendum pour 95. Pourquoi vous la transposez l'histoire à une autre époque où elle s'est passée réellement?
0: J'avais envie de la mettre à ma main, tout ouais. simplement. Donc, je l'ai transposée dans Laurentides, qui est une région que je connais infiniment plus que Charlevoix.
1: Oui, exact.
0: Et j'ai transposé dans un temps que je pouvais faire alterner des choses, mettre des lumières particulières que j'avais envie de faire traverser le sida, tout ça. J'avais envie que le COVID qui en soit question, mais à peine. J'avais envie que ça soit une contemporaine pour que on sente que une femme comme elle, ça existe encore.
1: Oui, c'est intéressant parce que c'est un hommage, en fait, aux femmes ouais. comme elle que vous ouais. faites. Elle ouais. vous l'a un peu demandé, hein, de raconter ouais. sa vie. Vous dites que sans des personnages comme ça, le monde s'écroule, en fait.
0: Oui, ils soutiennent le monde. C'est leur amour qui fait qu'on n'est pas complètement désespéré. C'est des mères, souvent. Elle n'était pas mère.
1: Ouais.
0: C'est une mère sans enfant, disons. Mais c'est des mères, c'est des sœurs, c'est des femmes, souvent. Des infirmières, c'est ça. C'est celles
1: qui... C'est le care, hein? C'est le vocable du care.
0: Exactement, exactement. Ouais. C'est celles qui font que la vie est encore viable.
1: Oui, puis il y a peu de place pour ces personnages-là dans la littérature. Est-ce que je me trompe?
0: Il n'y en a pas. Il n'y a pas de place. D'ailleurs, c'est pour ça que quand j'ai écrit ce roman-là, je me suis dit que ça plaira à personne parce que je sors justement de mes personnages flamboyants, étincelants, oui, et on oui. va dire... Je me suis dit, il n'y a même pas d'histoire. C'est ce que je me dis à chaque fois que j'écris un roman. Il n'y a pas d'histoire. Mais à la fin, je me dis, ben voyons, il n'y a pas d'histoire, Monique. Mais finalement, l'histoire, c'est justement le fil des gens avec leurs émotions. Oui. Ça finit par faire une histoire.
1: Oui.
0: Et là, c'est deux saisons, deux étés. Donc, il y a une histoire, mais il y avait quelque chose qui m'échappait dans ce roman-là. C'est comme si ce personnage-là veillait au-dessus de moi et me guidait. Il y a des choses qui sortaient avec une telle facilité. Bon, l'écriture, pour moi, c'est toujours laborieux quand même, mais ce qu'il y avait à sortir sortait avec une telle limpidité que je me disais, ça peut pas être bon. C'est trop facile.
1: Ça, c'est drôle, vous êtes comme Philip Roth, faut souffrir. Oui, ouais, ouais. Il a dit ça, lui.
0: Oui. Ouais.
1: Mais peut-être parce qu'elle vous accompagnait, parce que c'est rare ouais, aussi ouais, qu'on ouais. répond à une demande de quelqu'un ouais, que l'on ouais. rencontre.
0: Ouais, puis qu'on est aussi collé sur quelqu'un qui existait, ce qui fait que il y a des choses, ouais. tout ce qui arrive dans le livre qui ne lui est pas nécessairement arrivé, se serait passé de cette façon-là. C'est-à-dire, elle aurait réagi de cette façon-là. Je sentais que j'étais tellement collée sur elle que tout ce que je lui faisais dire, c'était ce qu'elle aurait dit si elle avait été dans cette position-là. Oui. Ça veut oui. pas dire que si elle avait l'occasion, si elle avait pu lire mon roman, qu'elle aurait été d'accord.
1: Elle est décédée, hein?
0: Ouais, ouais. Elle est décédée depuis en 2015, donc ça fait 10 ans.
1: Ouais. Quelle relation pensez-vous qu'elles ont eue, Gabrielle Roy et Berthe?
0: On me posait cette question.
1: C'est fou parce que on sent qu'il y a quand même un amour qui va au-delà peut-être de l'amitié. Il y a quelque chose d'un peu incible, pas permis, interdit. Est-ce que
0: j'ai rien d'autre à en dire que ce qui est dans le roman.
1: Ouais,
0: ouais.
1: C'est évoqué.
0: On peut.
1: C'est comme un coup de foudre un peu quand même.
0: Oui, une sorte de coup de foudre et en même temps une reconnaissance que. D'une espèce d'âme sœur, malgré tout le contexte qui est tellement différent,
1: oui.
0: se rendre compte que quelqu'un vibre aux mêmes choses. C'est une forme d'amour. Je peux juste dire ça. C'est une forme d'amour.
1: Clairement.
0: Mais qui est pas allé dans le charnel, ça, c'est certain.
1: vous avez posé la question, j'imagine. Il reste 2 minutes à cet entretien qu'on a ensemble. Quand vous êtes venu sur le plateau de Tout peut arriver, le 4 avril, vous avez dit, il faut choisir de voir la beauté. Qu'est-ce que ça veut dire, Monique?
0: Ça veut dire que ça nous appartient, le désespoir ou la joie. Malgré toute la laideur qu'on peut voir, malgré des monstruosités qui se passent, il nous appartient de chérir ce qui est bon et ce qui est beau, et ça existe. Et je veux dire, des fois, c'est des gens, c'est les réactions des gens, par exemple en état de guerre, c'est non seulement les victimes, mais c'est ceux qui sont obligés de faire des choses qu'ils font pas nécessairement. C'est voir l'humanité dans la déshumanisation. C'est de continuer de voir que tout n'est pas perdu. C'est pas possible de dire que tout est perdu. Donc il y a quelque chose. Il y a un devoir. On porte un devoir de joie. Moi, je crois fondamentalement ça. Et c'est pour ça que la nature est si importante, pour nous redonner peut-être des munitions quand on est dans Montréal trop longtemps, dans les nids de poules, la saleté. Même à ça, il y a des choses merveilleuses. Les arbres sont tout l'été.
1: C'est le beau moment de l'année.
0: Et puis, je veux dire, les gens sont tellement souriants. Là, il y a tellement des gens agréables. T'sais. Il y a toujours quelque chose de beau quand on décide de porter notre regard dans cette direction-là.
1: C'est un exercice, en fait.
0: Oui, c'est un exercice.
1: Monique Proulx, ça a été un honneur et une joie, justement, de passer une heure avec vous. Ce nouveau roman, je l'ai dit, c'est une réussite absolue. C'est un roman à lire l'été.
0: Ouais.
1: Pour que la contemplation de la nature. J'imagine les gens dans un hamac, dans un parc. Ouais. Pourquoi pas?
0: Dans un café.
1: Voilà. Le bien ne fait pas de bruit, comme tous vos romans. Il est paru chez Boréal. Merci énormément d'avoir été avec nous.
0: Merci.
1: Ça m'a fait vraiment plaisir.
0: Moi aussi.

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4: Ici Rebecca Kwan, voici les informations. Des Vénézuéliens qui vivent à l'étranger ont décidé de retourner dans leur pays afin de soutenir leurs proches et aider les équipes qui tentent de porter secours aux victimes du double tremblement de terre de la semaine dernière. Le bilan le plus récent fait état de plus de 1700 morts et les Nations Unies estiment qu'environ 50 000 personnes seraient portées disparues. Pendant ce temps, les répliques se succèdent. Un séisme d'une magnitude de 4,6 a été ressenti dans la région de Caracas. Reportage d'Anne Levasseur en Colombie, à la frontière avec le Venezuela.
5: De Cucuta, Gisela, vénézuélienne d'origine, n'a pas hésité à répondre à l'appel à l'aide de son peuple, d'autant qu'il sait comment il a souffert. S'il y a un peuple qui connaît la souffrance, ce sont les Vénézuéliens, dit-elle. On a eu de tout, la dictature, la faim, la misère. Des vêtements, de l'eau, des médicaments, trois camions ont déjà pris la route de Caracas, un trajet d'environ 14 heures. D'autres suivront tant que les besoins seront là. Pour Gisela, cette catastrophe naturelle révèle les failles d'un système en ruine depuis des années. Pas de programme ni de politique sociale pour faire face aux urgences. Personne n'était préparé, déplore-t-elle. À la frontière, Alex Diaz, lui, répond à un tout autre appel à l'aide.
6: Quiero llegar rápido porque esta es la despedida de mi familia.
5: Je veux arriver rapidement pour dire adieu à ma famille, mon père, mon frère, dit-il, les yeux remplis de tristesse et de fatigue. Sa famille habitait Guaira, lui en Argentine. Il ne les avait pas vus depuis des années, faute de moyens pour faire le voyage. Il rentre aujourd'hui avec rien d'autre qu'un petit sac à dos et un casque d'escalade. S'il n'a pas pu être là pour aider les siens, il espère le faire pour d'autres. Isabelle Levasseur, Radio-Canada, à Cucuta, à la frontière du Venezuela.

0: Deux enfants ont été retrouvés morts dans une résidence d'Ottawa et le corps de leur père a été découvert dans un véhicule à une soixantaine de kilomètres de la ville. La police d'Ottawa a fait le point sur les événements. Les détails avec Anne-Charlotte Carignan.
1: La police d'Ottawa affirme que deux frères âgés de 7 et 12 ans ont été retrouvés dans la résidence de leur père, un homme divorcé qui vivait dans une banlieue du sud d'Ottawa à Findlay Creek. Un tiers a contacté les autorités lundi matin pour indiquer qu'il serait préférable de faire une vérification de bien-être à cette résidence. Lorsque la police s'est présentée vers 10 heures lundi matin, c'est à ce moment qu'ils ont découvert les corps des deux enfants. La police croit qu'il s'agit d'un double meurtre commis par le père suivi d'un suicide. Le père a été retrouvé mort dans un véhicule incendié à Kentville dans un stationnement de covoiturage. C'est ce qu'expliquait la constable Fern John Simmons.
2: Il s'agit d'une enquête complexe qui se menait par l'unité d'homicide de service d'Ottawa en collaboration avec la police provinciale de l'Ontario.
1: On ne connaît pas les motifs potentiels de ces meurtres. L'identité des enfants et du père demeure confidentielle par respect pour les familles. Pour le moment, l'enquête, elle, suit son cours, mais évidemment, ça fait énormément réagir dans la communauté. Un voisin explique qu'il ne sait pas comment il expliquera la situation à ses enfants. Le conseiller municipal de Findlay Creek, Steve Desroches, a déclaré sur les réseaux sociaux être sous le choc et attristé par les morts tragiques de ses deux enfants. Ici Anne-Charlotte Carignan, Radio-Canada, Ottawa.
0: En terminant, en Colombie-Britannique, 6 personnes sont présumées mortes après le naufrage d'un bateau survenu près de Vancouver dimanche. 4 personnes ont pu être secourues. 2 d'entre elles se trouvent toujours dans un état critique. Francis Plourde a préparé ce qui suit.
3: Le drame s'est produit dans le détroit de Georgie, à environ 10 000 nautiques de l'aéroport de Vancouver. Le bateau Nolisée, parti du village de pêche de Steveston, a commencé à prendre l'eau avec 10 personnes à bord. Un couple de plaisanciers a aperçu des naufragés et lancé l'appel à l'aide.
4: And then he turns around and says, I see a person in the water. And I'm like, what?
3: Dorothy Stauffer explique qu'ils naviguaient dans le secteur quand elle et son mari ont vu 5 personnes à l'eau. Ils ont réussi à hisser 3 survivants à bord, mais ont perdu la trace des 2 autres. Les secours ont ensuite repêché une 4e personne. Selon la GRC, un homme de 26 ans et une femme de 33 ans ont obtenu leur congé de l'hôpital, mais 2 autres passagers de 28 et 33 ans reposent dans un état critique. Quant aux 6 disparus, 4 hommes et 2 femmes, les recherches pour les retrouver ont été suspendues. Aucun des passagers ne portait de gilet de sauvetage et la température de l'eau rend leur survie peu probable.
5: C'est jamais une décision qui est prise au légère.
3: Le capitaine de corvette Michael Derry est porte-parole au sein des forces maritimes du Pacifique.
5: Une fois qu'il s'est rendu que la probabilité de survie a été dépassée, c'est là typiquement qu'on dit OK, c'est rendu la nuit, les chances qu'on les retrouve à temps sont dépassés.
3: La GRC tente maintenant de localiser l'épave qui pourrait se trouver dans des eaux très profondes et de repêcher les corps. Ici Francis Plourde, Radio-Canada, Vancouver.

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0: Aujourd'hui, pourquoi les toitures végétalisées poussent ailleurs, mais pas beaucoup au Québec? Une discussion avec Antoine Trottier du Laboratoire sur l'agriculture urbaine et Roxane Miller de Sopranature. Bonjour.
1: Bonjour. Bonjour.
0: Une machine distributrice à fruits et légumes bio repérée à Paris par Magali Simard-Galdès. Bonjour Magali.
2: Bonjour Catherine.
0: La lutte contre une déchetterie sauvage à l'origine d'une mobilisation citoyenne dans Lanaudière, une histoire racontée par Simon Paris-Poupard, sociologue et vidangeur. Bonjour.
3: Bonjour, Catherine.
0: Examiner les bénéfices des purificateurs d'air, c'est la mission de nos agents doubles, Ilric Duhamel et Danaé Audet-Beaulieu. Bonjour.
4: Salut, Catherine.

0: Ce 28 septembre, c'est la Journée internationale du droit d'accès à l'information. Alors, on a lancé la question sur les réseaux sociaux de Radio-Canada Environnement. Quel genre d'information sur l'environnement vous semble le plus important? Et comme, évidemment, dans le titre de cette journée, il est question du droit d'accès à l'information, mais il y a des gens qui sont allés justement du côté de la transparence. Claire qui dit toute l'information contenue dans les certificats d'autorisation et tout ce qui concerne les intrants et les rejets des usines, les avis d'infraction et les condamnations. Thilou qui dit les chiffres de pollution, les vrais chiffres de toutes les entreprises dans le monde devraient être faciles à voir sur Internet. Ainsi, on pourrait boycotter une entreprise qui pollue et favoriser la moins polluante. Caro qui dit la teneur des contaminants industriels rejetés dans les cours d'eau, mais dont les informations ne sont pas publiques pour des raisons économiques ou pour protéger les secrets industriels. Alors ça, c'est beaucoup du côté de la transparence, du droit d'accès à l'information. Mais j'ai envie d'entendre vos réponses à vous autour de la table. Éric Duhamel, qu'on retrouve avec plaisir.
1: Ben, moi aussi, je vais dans la direction de la transparence, surtout au niveau des avis scientifiques. Puis on le voit quand il y a des études environnementales pour des projets. L'avis scientifique, je le trouve important pour que les gens comprennent si, bon, la décision est prise en partie en se basant sur la science ou s'il y a d'autres considérations, pourquoi pas des considérations économiques ou autres qui influencent justement au final la décision qui est prise par les gouvernements.
0: Donc, toute l'information qui motive les décisions, c'est ça que je comprends.
1: Exact.
0: OK. Antoine Trottier, spécialiste du bâtiment, des toitures végétales. Je ne sais pas si sa réponse va aller dans ce sens-là.
2: Ben, j'ai peut-être un pas de côté, moi c'est peut-être plus sur le tout le processus des appels d'offres où je trouve c'est un peu mal fait. On n'encourage pas la qualité, on va vraiment juste sur le bas prix, puis je trouve on passe à côté de plein de belles opportunités.
0: La loi a été améliorée, mais elle n'est pas encore utilisée à son plein potentiel, disent les experts en ce moment. Ouais, la loi sur les marchés publics. Ouais,
2: puis, c'est il y a des exemples dans le monde où ça fonctionne mieux, où il y a des mécanismes où bon, on devrait être comme ça, mais non, ça peut changer ici.
0: Oui, Roxane Miller, elle aussi spécialiste des toits végétaux, on va en parler dans quelques instants.
3: Ben en fait, si on parle d'accès à l'information sur la facilité qu'on a retrouvée, par exemple, l'analyse de cycle de vie d'un produit ou quoi que ce soit, c'est pas encore vraiment réglementé. Fait que même au niveau des appels d'offres, si nous on veut proposer des produits ou des systèmes qui sont plus environnementalement safe ou t'sais, écologiques ou des meilleurs produits, on n'a pas de façon de l'homologuer. Vraiment,
0: parce
3: c'est
0: que
3: les
0: l'information ne circule pas assez.
3: Non, parce que la façon de les homologuer est pas standardisée.
0: Ouais, je comprends. Oui, ça revient à cette question là, comment favoriser effectivement des marchés publics durables. Donc on parle ici de tous les achats gouvernementaux, de tous les paliers de gouvernement.
3: Ouais.
0: Qui pourrait avoir un gros effet incitatif.
2: Ouais.
0: Mais il y a de l'information qui doit circuler pour ça, c'est ce que j'entends. Danaé Audet-Beaulieu.
4: Moi, j'ai vu beaucoup de documentaires dans ma jeune vingtaine sur la qualité de l'eau, les pesticides et tout ça, puis bon, évidemment l'information était accessible, mais elle était pas c'est un documentaire qui a été vu peut-être par 100 000 personnes au final, tu sais. J'aimerais ça que ça soit accessible
1: à grande échelle.
4: À grande échelle, exactement. Ce genre d'informations-là, j'avais vu des documentaires, c'est plus d'actualité, mais sur les gaz de schiste aussi, qui rejetaient plein de produits dans l'eau que les gens buvaient, l'eau qu'on boit dans certaines communautés autochtones aussi. Je suis comme, là, c'est le temps que ça sorte dans les médias puis qu'on en parle.
0: Il y a Geneviève qui dit combien de compagnies œuvrent ici, bénéficient d'un permis d'enfreindre des règlements environnementaux. Combien de ces compagnies sont aussi subventionnées par nos gouvernements? Il y a aussi des idées, des informations plus positives qu'on devrait diffuser, selon Catherine Charbonneau, par exemple, la valeur écosystémique des espaces naturels verts. Malheureusement, en campagne électorale, ici à Rosemère, on a un gros enjeu. Je rappelle qu'il s'agit des élections municipales au Québec. La protection de l'ancien golfe. On voit des slogans tels que « J'aime l'environnement, mais l'argent ne pousse pas dans les arbres ». Slogan d'un parti. Donc, c'est pour ça qu'elle parle de la valeur écosystémique des espaces naturels verts comme une information importante à faire connaître. Il y a aussi Robert Dupuis qui va d'une manière très large. Plus d'informations sur les causes et les conséquences des changements climatiques. Il évoque entre autres les phénomènes migratoires qui sont causés par les changements climatiques. Il dit, vous pourriez parler du réchauffement des océans. Pourquoi est-ce que les gouvernements n'agissent presque pas? L'électrification, est-ce une vraie solution? Donc, beaucoup de questions de sa part. Simon Paré-Poupard.
5: Mais d'abord, je suis agréablement surpris de la qualité des commentaires.
0: Ah, c'est toujours comme ça. On a des super auditeurs.
5: Incroyable, franchement. Puis, de mon côté, bien sûr, je vais ramener le déchet

0: intelligence artificielle, on en a beaucoup parlé. Puis il y a Bon Pote qui a publié un rapport il y a quelques semaines et c'est choquant de voir à quel point on n'a aucune donnée sur l'impact environnemental de cette nouvelle technologie-là et à quel point c'est poussé partout. Donc, je pense que ça serait très intéressant de mieux savoir ce dont
1: oui,
0: il en est.
1: Oui, parce qu'on sait vrai qu'on fonce et que c'est, comme tu le dis, là, que c'est poussé partout. Ouais. Passionnant tout ça. Il y a deux auditeurs. En fait, il y a Simon d'abord, quand je dis quel genre d'informations vous aimeriez avoir, il dit les solutions. Pour ça, vous êtes à la bonne adresse parce que c'est un peu l'approche de Feu Vert. Puis justement, il y a deux auditrices qui finalement évoquent des sujets dont on va parler aujourd'hui. Marie-Claude qui dit la santé environnementale, l'asthme, migraine, sensibilité chimique multiple. De plus en plus de personnes sont malades à cause de la détérioration de la qualité de l'air. On fait des missions aujourd'hui, on va parler de purificateurs d'air. Et France qui dit les lois qui portent sur l'environnement, les pouvoirs des municipalités en la matière. Ben là, ça rejoint un peu notre premier sujet, les toitures végétalisées.
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3: On parle souvent du verdissement de la ville. On va parler souvent au sol de mettre des arbres, de la canopée. Mais dans les centres-villes, comme le centre-ville de Montréal, c'est avant tout des toits qui sont minéralisés. C'est les toits qui sont des eaux de chaleur.
1: Une vidéo produite par le Palais des Congrès qui parle de son propre toit végétalisé ici. En 2009, Toronto est devenue la première ville en Amérique du Nord à adopter un règlement qui exige la construction de toits verts sur les nouveaux bâtiments avec ceux qui ont une superficie au sol supérieure à 2000 mètres carrés. Le résultat, c'est qu'à Toronto, il y a plus de 10 millions de pieds carrés de toits verts maintenant. Il y a d'autres municipalités au Canada, on pourra en reparler, là, qui ont un peu emboîté le pas de manière variable d'un endroit à l'autre. On parle d'Ottawa, Halifax, Vancouver. Pendant ce temps-là, au Québec, le groupe de travail sur les toitures végétalisées dont nos deux invités sont membres, déplore que les normes demeurent ici très, très restrictives puis que ça freine l'implantation des toitures vertes. Et c'est de tout ça qu'on veut parler aujourd'hui avec Antoine Trottier, qui est coordonnateur au développement des infrastructures pour le laboratoire sur l'agriculture urbaine, et Roxane Miller, qui est directrice des ventes chez Sopranature. Sopranature qui fabrique des toits verts, Roxane.
4: Exact. Sopranature, qui est de la division végétalisation, valeur ajoutée de la toiture chez Soprema, qui est un manufacturier en enveloppe de bâtiment.
1: Sopranature, qui existe depuis 30 ans au Canada.
4: Exact. Là, on a fêté notre 30e anniversaire.
1: C'est pas de commencer ça, là. Alors, d'abord, Roxane, on va se rappeler, qu'est-ce qu'on entend par un toit vert? C'est quoi un toit vert?
4: Essentiellement, ça fait partie de l'enveloppe de bâtiment. C'est pas un jardinière, par exemple, qu'on va installer. C'est vraiment une façon de construire la toiture. Puis essentiellement, toujours de la même façon, membrane antiracine, drainage, substrat de culture, une couche assez mince, puis des végétaux.
1: Alors, vous commencez par membrane antiracine, ça c'est pour éviter que les végétaux plongent dans le bâtiment, là?
4: Oui, parce qu'on remplace pas la membrane d'étanchéité. Le bâtiment est vraiment indépendant. Mmh. La membrane d'étanchéité est là, puis on va s'asseoir par-dessus.
1: Ah, je comprends, d'accord. Et la membrane d'étanchéité doit être bien vérifiée, évidemment, avant qu'on construise les étapes du toit vert. Si je vous demande maintenant, c'est quoi les avantages des toits verts, Antoine Trottier?
5: Ben, il y en a plusieurs. Il y a deux grandes catégories. Il y en a pour le propriétaire occupant, donc là on va avoir un gain sur l'efficacité énergétique parce qu'il y a une portion isolante, surtout climatisante des toits verts. Après ça, il y a la durabilité. Les toits verts ont été développés en Allemagne dans les années 60-70 parce qu'il y avait des toits verts qui dataient de plus de 80 ans. Il y en a qui ont passé à travers la Deuxième Guerre mondiale. Puis, donc, on s'est rendu compte que le toit vert protégeait très bien la toiture.
1: Ouais. Vous dites que ça s'est développé en Allemagne dans donc après la Deuxième Guerre mondiale, c'est ça? Mais on s'entend que ça existe depuis toujours dans l'histoire de l'humanité.
5: Tout à fait.
1: Puis, on s'est servi de ça dans plusieurs cultures.
5: Oui, ben là, on parle de la toiture moderne.
1: OK, je comprends.
5: Ça a pris les bâtiments en béton armé, l'étanchéité, le goudronné, etc.
1: Comprends.
5: Puis après ça, en fait, c'est un peu par accident. Les étanchéités goudronnées étaient inflammables, donc on mettait du sable, du gravier par-dessus. Puis la végétation spontanée s'est installée là-dedans, comme dans une craque de trottoir. Donc, ça est arrivé un peu par accident, mais on s'est rendu compte avec le temps que cette protection-là faisait que la toiture durait 80-90 ans. Il y a des toits, les premiers toits verts en Suisse, il y en a encore qui existent. Ça fait plus de 100 ans qu'ils sont installés.
1: Donc, durabilité.
5: Oui.
1: Alors qu'il y a beaucoup de gens qui pensent le contraire. De quoi les gens ont peur en général quand on parle de toits verts? Ils ont peur d'infiltration, on parle d'incendie. Des fois, jusqu'à quel point c'est des mythes, ça?
4: C'est un peu, dans le fond, contre-intuitif de vouloir retenir de l'eau sur son bâtiment.
1: Ah, oui.
4: Donc, c'est essentiellement ça. Par contre, les produits sont vraiment adaptés, c'est fait pour ça. Puis oui, il y a l'idée de combustibilité qui est aussi une idée qui est fausse parce qu'en Allemagne, justement, la toiture végétale, elle est vraiment utilisée comme un retardateur de feu.
1: Ah bon?
4: Alors qu'ici,

0: Elle est vue comme une charge combustible. Okay. Fait qu'il y a certains paramètres à respecter pour s'assurer que s'il y a un feu de broussaille, par exemple, qui va prendre sur la toiture, que ça va pas pénétrer dans le bâtiment. Mais c'est certain que ces idées préconçues-là sont difficiles à faire changer.
1: À déconstruire, mm-hmm. oui. Antoine, on a commencé à évoquer les avantages pour mm-hmm. la personne qui occupe le bâtiment. Donc, oui. meilleure isolation thermique, meilleure climatisation oui. plus facile.
2: Oui.
1: Il y a des avantages pour le milieu aussi.
2: Ben, c'est surtout comme ça que ça a été développé parce que les villes se sont rendues compte que c'était un bel outil, en fait, pour plein de choses. En Allemagne, surtout, c'était sur la gestion des eaux pluviales. Donc, c'est un bon, ben, comme Roxane le disait, c'est une bonne manière de garder l'eau sur place. Ça va aller chercher un certain volume, mais surtout, ça va retarder aussi l'eau d'écoulement, tu sais, qui va aller vers les drains. Ça va prendre plusieurs heures avant qu'elle se rende. Donc, on n'a pas un gros volume d'eau
1: parce
2: au même moment.
1: Il y en a une grande partie qui est transformée par le sol et en végétaux aussi, j'imagine, puis par évaporation.
2: Exact.
1: Il y en a une moins grosse partie qui se retrouve en égouttement.
2: Exact. Ben, en fonction de l'épaisseur, du oui. doigt, de la pente, etc., on va être capable d'aller en capter oui. un bon volume. Puis s'il y a plusieurs épisodes de pluie, un après l'autre, c'est sûr que le volume, il va changer. Donc, il y a une composante variable là-dedans.
1: D'accord.
2: Donc, il y a certaines villes qui ont dit, ben, les toits verts, on trouve ça intéressant comme outil de rétention d'eau. Il y en a qui disent, ah, c'est trop difficile à calculer, comme à Montréal. Les ingénieurs ont de la misère à mettre une valeur fixe là-dessus. Donc, ils ne considèrent pas, là, dans un outil comme un parc éponge, exemple, ou un autre outil de rétention d'eau en ville, on le considère pas.
1: Alors que vous considérez que l'information maintenant, elle est solide, elle est disponible?
2: Ça fait très longtemps
1: qu'elle existe. Roxane, qu'est-ce que c'est la clé du succès à Toronto? Comment on est arrivé à avoir ces 10 millions de pieds carrés de toit vert?
0: Mais c'est vraiment à travers la réglementation puis à travers des groupes incitatifs, des regroupements d'experts du milieu, un peu comme le GTTV, dans ce cas-là, Green Roof.
1: GTTV, c'est le groupe de travail sur les toitures végétalisées ici au Québec.
0: Anciennement, allié à BDQ, qui est le Bâtiment durable Québec, anciennement CAGBC, là, le Green Building Council.
2: C'est eux qui gèrent la certification LEED, en fait, des bâtiments.
1: Exact. Donc, en Ontario, il y a eu comme ça une mobilisation à Toronto par des groupes qui étudiaient la question.
0: Qui ont fait beaucoup de lobbying, qui ont été très proches des décideurs publics, puis qui sont allés faire un beau regroupement d'informations, puis de le présenter d'une façon très assidue. Disons mm-hmm. que les personnes qui gèrent ce groupe-là sont vraiment très persistantes.
1: D'accord. Est-ce que vous prenez des cours avec eux de lobbying pour que ça se fasse au Québec?
0: Ben, en fait, on fait partie. Moi, ça fait une dizaine d'années que je travaille avec GRHC, Green Roof for Healthy Cities.
1: Parce que vous travaillez beaucoup à Toronto. Hein, avec
0: exact.
1: Dans la Sopranature.
0: Exact.
1: D'accord. Il y a donc, comme c'est dans la réglementation à Toronto, il y a même une pénalité prévue si on le fait pas.
0: Mm-hmm.
1: Et ce qui est intéressant, c'est que l'argent qu'on ramasse par la pénalité, on s'en sert directement pour que ça avance, pour encourager.
0: En fait, c'est qu'il y a une obligation, que ce soit un particulier ou au commercial, de végétaliser, comme vous l'avez dit, plus de 2000 m² de plancher, on doit végétaliser un 20%. Si on choisit de ne pas le faire, il y a une pénalité financière, puis là, elle est redirigée vers le Eco Roof Incentive Program qui va financer, je crois que c'est 100 $ du mètre carré, quiconque veut se faire installer une toiture végétale.
1: Ça va financer ceux qui n'ont pas l'obligation mais qui voudraient le faire,
0: exact.
1: Si j'ai bien compris.
0: Exact.
1: D'accord. Donc, à Montréal, en ce moment, si on veut comparer, il y a quand même un règlement, là, j'ai vu dans les notes, là, 26030, qui prévoit quand même, dans certains cas, qu'il doit y avoir un peu de végétalisation, Antoine?
2: Ici, on a plus le bâton que la carotte, là. Donc, il y a toute la réglementation de construction, elle existe. Donc, Montréal a un guide pour aider la construction, pour mieux la comprendre, pour les entrepreneurs, qui date de 2014. Puis, il y a des arrondissements où, quand on va faire une demande de permis pour la toiture, on va demander d'avoir soit une toiture blanche, une toiture réfléchissante ou une toiture végétale.
1: Ah, OK, on a le choix.
2: Ouais.
1: Ah, d'accord.
2: Puis, sinon, il y a toute la réglementation sur le pourcentage d'espace vert qu'on doit conserver au sol, qui peut entrer en ligne de compte. Certains arrondissements vont dire, ben, si vous mettez un toit vert, ça va compter pour de l'espace au sol. Donc, il y a moyen de négocier un peu. Là.
1: Donc, il n'y a pas une partie du règlement qui dit ça doit absolument être fait pour tel type de bâtiment, avec telle superficie.
2: Il y a des arrondissements qui ont fait des pas dans cette direction-là, mais je ne pense pas que ça a été mis en place, que c'est effectif. Ouais. Donc, on veut calquer exactement la même réglementation qu'à Toronto. Qu'on voit maintenant même à Laval, oui. On voit même à Gatineau.
1: Laval est en avance sur Montréal. C'est intéressant de le signaler, là. Eh oui, c'est ça. Roxane Miller, ça me frappe quand même. Là, à Toronto, on parle de 20% minimum qu'on doit végétaliser sur ces toitures-là, d'après le règlement. Mais

0: Vous avez beaucoup parlé de l'effet protecteur. Ça veut dire que le 80% du reste du toit est moins protégé, finalement.
1: Exact. Ça, c'est vraiment une décision d'affaires à prendre pour les propriétaires de bâtiments, parce que si on protège juste un 20%, ben le restant est exposé aux éléments, puis lui va être affecté par le temps de la même façon que le restant de la toiture.
0: Ilric?
2: On parle de protection, Roxane, mais justement, quel genre de végétaux on va installer sur ces toits? Est-ce que c'est des arbres? Est-ce que c'est des plantes? À quoi ça peut ressembler?
1: On peut faire une conception de toiture végétale pour installer pratiquement n'importe quoi qu'on voudrait. Bon, elle a quelques exceptions près, là, avec un système racinaire trop agressif.
0: Peut-être pas un séquoia géant.
1: Exact. Parce que c'est la capacité portante du bâtiment qui va entrer en ligne de compte, mais essentiellement, ce qu'on veut, c'est des végétaux qui sont très, très résistants. Okay. Fait quelque chose qui n'a pas besoin de beaucoup d'eau, quelque chose qui peut prendre le plein soleil, que même si une sécheresse va revenir. Puis, quand on parle de gestion des eaux pluviales, c'est un peu contre-productif parce que les végétaux qui ont le plus gros effet d'évapotranspiration puis qui vont vraiment permettre d'accumuler beaucoup d'eau puis de laisser de place pour les prochaines pluies, ben eux, ils ont besoin d'eau. Mmh. Mais nous, ce qu'on installe, c'est des végétaux qui résistent à la sécheresse. Fait qu'il y a vraiment un jeu, dans le fond, au niveau de la conception. Des architectes de paysage, puis de nous, par exemple, en consultant, d'aller donner les bonnes informations. Mais règle générale, là, je dirais que 80% c'est fait en matelas prévégétalisé, des variétés d'orpin, de sédum, qui sont très résistants. Puis quand on l'installe, c'est green tout de suite, on quitte, puis le propriétaire est content.
0: Et c'est durable, on n'a pas à aller arroser toutes les semaines.
1: Non, pratiquement jamais.
0: Pratiquement jamais. Puis évidemment, selon la nature du projet, l'épaisseur du terreau qu'on va mettre va varier. Mm-hmm. Hein? Mm-hmm. Donc, pour ça, c'est les formules, ce que vous évoquiez, Roxane. Ça, c'est les formules les plus simples, avec moins épais de terreau. Mm-hmm. Est-ce qu'on peut dire que c'est les moins chères aussi, forcément?
1: Naturellement. Ouais. Dès qu'on va augmenter l'épaisseur de substrat, on va augmenter les coûts. Même chose avec les types de végétaux. Ça va augmenter. Si on met plus épais de substrat, on peut aller chercher une palette végétale qui est plus intéressante. Mm-hmm. Ça nécessite plus d'entretien, peut-être c'est un peu d'irrigation.
0: Donc, c'est vraiment du cas par cas. On va faire un design...
1: Oui, c'est du cas par cas, mais règle générale, s'il y a une réglementation qui l'oblige, là, ça n'en revient pas mal tout le temps aux 100 mm, parce que, par exemple, à Montréal...
0: 100 mm étant l'épaisseur du terreau?
1: Exact.
3: C'est l'épaisseur minimale, en fait, pour que ça survive au Québec.
0: 100 mm, c'est 10 cm.
1: Exact. Ouais. 4 pouces, oui.
0: OK.
3: C'est un peu ça. Une des craintes aussi au Québec, ben, c'est avec l'accumulation de neige, puis passer à travers l'hiver. C'est souvent une méconception ou en tout cas une interrogation des gens. Puis justement, il faut qu'avoir une structure qui est apte à recevoir le toit vert. Donc, c'est pas tous les projets qui vont être aptes à recevoir ça. Puis l'épaisseur de terreau va aller aussi en fonction de ce qui était prévu pour la structure.
0: Si j'ai bien compris, ça coûtera toujours moins cher de le faire en concevant la toiture en même temps qu'un bâtiment neuf. Si on veut le faire en, j'allais dire rétrofit, excusez-moi. Mais si on veut le faire après coup, c'est toujours des coûts plus importants parce qu'il faut aller retravailler la structure.
3: Ouais, à moins qu'on soit dans une étape où on fasse vraiment là, des gros travaux, on enlève toute l'enveloppe, puis bon, c'était déjà prévu, là. Ouais. Mais c'est rare, là. Donc c'est pratiquement toujours moins dispendieux de le faire dès le début.
0: Quand même, les coûts sont souvent vus comme un obstacle. On a vu bien des projets aussi de construction, même des édifices gouvernementaux où c'est ce qui a été sacrifié à la fin parce que il y avait eu des dépassements. C'est là qu'une réglementation ferait une bonne différence, là.
3: Tout à fait. Puis, il y a des villes, en fait, où on peut comparer Montréal avec d'autres villes, mettons comme Chicago. Puis, à Chicago, il y a des toits qui sont faits de manière volontaire, mais on voit que 80% des projets sont faits parce qu'ils sont requis. Donc, on voit le potentiel ici. Il y aurait beaucoup plus de toits verts s'il y avait une réglementation qui demandait à l'avoir, c'est sûr.
0: Moi, il y a un principe que j'évoque souvent, puis je me demande toujours si je me mets des lunettes roses en croyant ça, c'est que quand quelque chose devient la norme, les coûts baissent.
3: Ben oui.
0: C'est vrai, dans votre domaine, ce serait vrai aussi?
1: Ben oui, certainement. Plus le volume, tu sais, c'est juste un calcul dans le fond. Plus il y a de volume, puis plus, tu sais, c'est l'offre et la demande. Là, ça fait baisser les prix.
3: De ce que j'avais entendu, le coût de toit vert en Allemagne, où ils s'en installaient le plus historiquement, c'est à peu près 3 fois moins cher qu'ici.
1: Même plus.
0: Oh, voilà. Puis c'est pas réputé pour être un pays les moins chers au monde.
1: Non.
0: OK, là, on a un peu la preuve du concept. Là. Mm-hmm. Plus on en fait, plus ça devient la norme, plus les prix baissent.
3: Ben oui.
0: Alors, vous allez donc, vous continuez. En ce moment, là, la prochaine étape importante, importante pour vous. C'est un travail qui doit continuer avec qui? Avec la Régie du bâtiment du Québec, avec la Ville de Montréal surtout?
3: Ben, la RBQ est en train de mettre à jour c'est la réglementation sur les toits verts. On essaie de l'adoucir parce que c'est à peu près le seul organisme étatique qui a une réglementation sur le code de construction d'un toit vert. Donc, on a...
0: Puis elle est très contraignante, c'est ça que je comprends?
3: C'est pas un organisme qui est fait pour l'innovation ou faire la promotion de l'environnement. Les autres sont pour la

0: sécurité, donc faut pas que ça soit inflammable, faut que ça soit structurellement solide. Donc oui, c'est surtout des contraintes, il y a pas vraiment de
1: il y a pas d'incitatif. Mais cela étant dit, avec la refonte, ça va quand même donner un petit
2: la réforme du code du bâtiment.
1: La réforme du guide de critères techniques de la RBQ qui vise la construction des toitures végétalisées.
2: Ça sent bien, là. On est en chemin?
1: Oui, en chemin. Bon. 10 ans plus tard, ça va arriver sous peu.
2: Alors, ben, que tout le monde qui se prépare une construction dans les prochaines années pense toit vert maintenant. Ça va peut-être devenir un petit peu plus simple, même au Québec. Mm-hmm. Mais rappelons que ça se fait ailleurs, que Toronto a beaucoup de succès avec cette politique-là. On a parlé de Vancouver, Halifax. Laval. Gatineau,
1: Victoriaville.
2: On se le souhaite. Ouais. Alors, merci beaucoup tous les deux. Donc, Antoine Trottier, coordonnateur au développement des infrastructures au laboratoire sur l'agriculture urbaine, et Roxane Miller, directrice des ventes chez Sopranature, tous deux membres du groupe de travail sur les toitures végétalisées. Merci.
0: Merci. Merci.
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0: On est très heureux de retrouver, même si elle est un petit peu loin, Magali Simard-Galdès. Bonjour Magali.
1: Bonjour Catherine.
0: Magali, c'est notre collaboratrice que vous connaissez bien. Elle est là depuis les débuts de Feu Vert. Elle est à la fois, on l'a répété souvent, consultante en développement durable et chanteuse d'opéra. Puis c'est cette deuxième caractéristique-là qui fait qu'elle est installée pour quelques mois à Paris. Mais on lui a demandé d'ouvrir l'œil. Puis elle a ouvert l'œil, elle a découvert pour nous une start-up, comme on dit en France, fondée en 2020 et qui a pour mission de démocratiser le circuit court en alimentation. Mais vous allez voir, c'est pas banal comme initiative. D'ailleurs, Magali, tu l'as découverte complètement par hasard, cette initiative-là.
1: Ouais, complètement. Alors là, imaginez la scène. Je sortais toute heureuse de la station Chaville-Rive-Droite dans le sud-ouest de Paris, en route vers une grande balade dans la campagne parisienne qui est finalement pas si loin. Et qu'est-ce que je vois pas à ma gauche? Plein de petits casiers avec des fenêtres. Là, je m'approche. Puis là, on voit des fruits, des légumes, des cerises, des fraises, des gazpacho, des jus de pomme. Là, je capote. Je suis comme un enfant dans un marché de Noël. Puis là, comment ça s'ouvre? Et puis là, je vois de l'écran tactile à ma droite, un peu le même principe que dans la restauration rapide. On sélectionne nos produits à l'écran, on les paie et le casier s'ouvre comme par magie. C'est merveilleux. J'ai pris mes cerises et je suis partie. Je les ai dégustées en chemin. Et j'ai même appris plus tard qu'il y a une application sur laquelle on peut voir les stocks en temps réel dans chaque station. J'ai trouvé ça absolument génial.
0: Avant même de s'y rendre, là, on peut avoir une petite fringale puis se dire, je vais vérifier s'il y a des cerises dans la distributrice pas loin de chez moi. Mais elle est installée dans quel genre d'abri, la distributrice? Est-ce que c'est un local fermé?
1: C'est installé. C'est ça qui fait que c'est d'autant plus génial que c'est installé dans les anciens kiosques à journaux, les beaux petits abris de verre forêt qui sont si typiques de la France. Et ça, c'est dans le cadre de l'initiative de valorisation innovante des kiosques vacants de Media Kiosque, qui est l'exploitant des kiosques à journaux à Paris. Et c'est ces kiosques-là que La Clayette transforme en distributeur libre-service de produits fermiers locaux.
0: Attends, ils en ont combien ce jour?
1: Ils en ont 9 qui sont toutes dans la région sud-ouest de Paris, plus en banlieue. Et c'est là qu'on trouve des produits issus de l'agriculture biologique ou de l'agriculture à haute valeur environnementale, qui est une autre certification ici en France. Et tout ça en circuit court, donc avec le seul intermédiaire qui est La Clayette et à moins de 150 km de Paris.
0: Ah d'accord, tout pousse à moins de 150 km de Paris.
1: Ouais.
0: Wow. La Clayette, qu'est-ce que ça veut dire? C'est le nom de l'entreprise là qui gère ces espèces de distributrices-là?
1: Puis la Clayette, en fait, ça fait référence aux petits caissons de bois là qui sont dans les casiers, qui sont typiques, ça a un nom, c'est les Clayettes. Puis dans les marchés, c'est dans ça qu'on les produits.
0: D'accord. Ouais. Alors, tout ça permet de s'attaquer à plus qu'un problème, j'imagine, là. L'idée, c'est d'éviter les déserts alimentaires ou les fringales nocturnes, mais j'imagine ça peut aussi aider les fermiers.
1: Oui, ben ça répond à plein de problèmes. Le premier problème, c'est que les kiosques sont vacants en France, là, de plus en plus, c'est pas une grande surprise. Personne sera surpris que la demande pour la presse écrite est en baisse. La France fait pas exception à la tendance. Le résultat, c'est qu'à Paris, il y a 1 kiosque sur 8 qui est vacant. Alors, ce n'est pas rentable de l'exploiter. Donc, ils cherchaient quelque chose à faire avec ces kiosques-là. Le deuxième problème, c'est qu'il y a un enjeu de distribution des produits locaux dans nos systèmes alimentaires. On avait vu une certaine montée de la popularité pendant la pandémie, mais qui est malheureusement en train de rechuter depuis quelques années. Donc, le constat, c'est qu'il y a moins de 10%

0: % des achats alimentaires en France qui proviennent du circuit court. C'est le même problème qu'on a aussi au Québec. À moins de 2 % de la valeur économique de la demande alimentaire au Québec vient de ce type d'achat.
1: Eh ben, je suis quand même très surprise parce que la tradition des marchés en Europe, là, dans les villes, même dans les arrondissements de Paris, est encore très vivante.
0: Oui, mais c'est encore vivant, mais finalement, ça représente si grosse part de marché que ça. J'ai moi-même été surprise. C'est moins de 2 % des achats en France que c'est un peu moins charmant que ça en a l'air. Pour les consommateurs, les horaires sont très restreints. Il va y avoir quelques avant-midi par semaine. Le dimanche, il faut prendre son courage pour y aller parce qu'il y a beaucoup de monde. Puis pour les producteurs, ça demande de se déplacer. C'est pas toujours évident de vendre ses produits, de les mettre en marché. Ça crie, ça fait des prix. Donc, c'est tout un art quand même de vendre.
1: Ah, d'accord. Donc, les producteurs, est-ce qu'ils se montrent intéressés par l'initiative de la Clayette?
0: Oui, ils sont intéressés. L'intérêt pour eux, c'est d'avoir un achat qui est garanti de la production pour toute la saison. La Clayette leur offre un prix de 50 % supérieur à ce qu'ils pourraient avoir aux grandes surfaces.
1: Ah.
0: Et le gros avantage, c'est d'éviter d'aller au marché qui est, comme j'ai dit, très chronophage.
1: C'est ça, les producteurs n'ont pas besoin de s'y rendre. Les consommateurs, est-ce qu'ils ont l'air de répondre présent? C'est intéressant pour eux.
0: Les kiosques sont approvisionnés plusieurs fois par jour. C'est très populaire. Donc, les produits, ça permet d'avoir des produits de qualité à toute heure parce que c'est ouvert jusqu'à tard le soir. Et les prix sont semblables à du bio de grande surface.
1: Ah, d'accord. Donc, c'est intéressant. Ça pourrait être plus cher, mais il se compare aux grandes surfaces. Est-ce qu'il y aurait du potentiel au Québec, selon toi, Magali?
0: Ben là, je suis allée confronter le concept au regard critique de plusieurs intervenants en agroalimentaire, puis j'ai des retours que j'ai trouvé vraiment très, très intéressants. Donc, il y a Caroline Lapierre, qui est agronome et conseillère en développement régional à la Direction régionale Montréal-Laval-Lanaudière-du-MAPAC, qui a été collaboratrice déjà un peu vert.
1: Oui.
0: Et pour elle, ce qu'elle trouvait très intéressant, c'est l'approche de mise en commun des produits de plusieurs entreprises sur un même territoire. Ça permet d'améliorer l'accessibilité aux produits du terroir. Elle trouve aussi que c'est très intéressant d'avoir des kiosques en ville parce qu'il y a du libre-service qui se fait déjà au Québec, mais c'est surtout aux fermes, alors il faut y aller. Il y avait Anne-Marie Aubert, qui est coordonnatrice au Conseil du système alimentaire de Montréal, qui trouvait ça surtout intéressant à condition que ça soit dans un contexte ciblé. Tu l'as mentionné tantôt, Catherine, les déserts alimentaires pour augmenter l'accessibilité qui peut être limitée à ces produits-là de qualité ou, par exemple, dans un contexte de remplacement de machines de distributrices de nourriture qui seraient ultra transformées.
1: Oui, en effet.
0: Mais il y a quand même eu des retours qui étaient un peu sceptiques, hein, surtout le point de vue économique, parce que le coût d'acquisition des casiers réfrigérés est très élevé. Ça représente plusieurs centaines de milliers de dollars. Ça nécessite des partenaires.
1: Ouais.
0: Et puis, pour les producteurs aussi, j'ai parlé à Frédéric Thériault, qui est vice-président au réseau des fermiers de famille. Il trouvait que 50% au-dessus de la grande distribution, il disait, ben, les revenus en grande distribution sont très bas. Donc, 50% de très bas, ça peut rester insuffisant. Mmh. Et pour les consommateurs, ça règle quand même pas l'enjeu de l'accessibilité économique parce que c'est les mêmes prix que le bio,
1: mais
0: le bio, c'est plus cher.
1: C'est toujours plus cher. Ouais. Puis, en plus, ben, on n'a pas ce contact avec le fermier qu'on a quand on va chercher notre panier bio.
0: Évidemment, c'est ça qui ressortait de tous les intervenants à qui j'ai parlé, c'est que il y a rien qui va remplacer nos bons paniers de fermiers de famille. On a le contact direct, mais ça peut quand même être un complément intéressant à ce qu'on va acheter directement auprès des producteurs.
1: Absolument, parce que pour beaucoup de gens, le panier bio, c'est pas la bonne option. Alors ces machines-là, ben on espère que tu vas continuer à les fréquenter. Tu nous en donneras des nouvelles
0: et
1: au plaisir de se reparler. Merci beaucoup, Magali Simard-Galtès. Je vous rappelle qu'elle est consultante en développement durable en ce moment installé à Paris. À bientôt. Bye bye.
0: À bientôt.
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1: Simon, je vous rappelle qu'il est sociologue et vidangeur et qu'il est l'auteur de ce livre qu'on a tous aimé qui s'appelle « Ordures ». Et aujourd'hui, après nous avoir fait découvrir Rossy Borg en début de saison, tu vas nous présenter un autre projet qui s'implique concrètement pour une gestion écologique des matières résiduelles. Cette fois-ci, il s'appelle « Les Amis de l'environnement de Brandon ». Brandon, c'est un petit coin de la Naudière.
4: De la ville de Saint-Gabriel-de-Brandon.
1: Saint-Gabriel-de-Brandon, près du très beau lac Masquinon. Alors, qu'est-ce qui s'est passé dans ce coin-là pour lancer une mobilisation, Simon?
4: En fait, je ferai un détour, là, je parlerai de la Fondation des Amis de l'Environnement, parce qu'effectivement, c'était le point tournant. J'ai eu la chance, en fait, de me rendre au Café Coop Balmaski,
1: qui est Balmaski, comme dans la Masquinongé.
4: Okay. Oui, comme Masquinongé. Puis, en fait, c'est adossé à un marché communautaire.

0: où justement les agriculteurs locaux disposent toute leur nourriture et que leur nourriture. Il y a un beau petit projet là, puis c'est là en fait qu'on m'a reçu. Les amis de l'environnement en fait se mobilisent à partir de ce bâtiment-là. D'accord. Mais c'est justement à côté du lac Masquinongé. On a une vue incroyable. Donc, ils ont même ouvert le café plus tôt pour nous. J'ai rencontré la fondatrice Jeanne Comeau, qui m'a dit en fait que les amis de l'environnement de Brandon, c'est 30 ans. 30 ans de mobilisation.
1: 30 ans d'histoire.
0: 30 ans d'histoire. Puis, comme elle le dit elle-même, ça a commencé dans sa cuisine. Et elle en est fière. C'est quelqu'un qui n'avait pas un passé militant, ni de politicienne. Puis, elle a décidé, en fait, suite à la loi sur la qualité de l'environnement, qui en fait demandait aux municipalités de commencer la collecte sélective. Elle a forcé sa municipalité à implanter la collecte sélective. Parce que c'est pas parce qu'il y a une loi que va nécessairement s'implanter. Elle savait que la municipalité avait des fonds pour le projet, mais qui n'avaient pas été donnés. Alors elle a décidé en fait d'en faire un enjeu citoyen. Puis drôlement, ce qu'elle m'a expliqué, Madame Comeau, c'est que c'est les TV communautaires qui l'ont servi la cause de la mobilisation.
1: C'est une vision communautaire.
0: Vision communautaire, parce que c'est là que les citoyens ont vu en fait un premier rapport avec le politique. Ils ont vu en fait une citoyenne contester, se mobiliser, revendiquer devant les élus. Alors c'était le point de départ de la mobilisation jusqu'au point culminant qui est ce que tu as mentionné. En fait, c'est qu'il y avait un déchetterie sauvage. Une déchetterie sauvage, c'est un site de dépôt un peu illégal de déchets dans la région. Puis on avait l'intention d'en faire un site d'enfouissement technique. Un lieu d'enfouissement technique, un LET, c'est comme
1: donc,
0: ça que ça s'appelle de nos jours.
1: Officialiser ce qui était illégal.
0: C'est bien dit.
1: Wow.
0: Mais les citoyens, eux, savaient que c'était directement sur une sablière, calé sur les nappes phréatiques et que l'eau était contaminée depuis longtemps. Alors déjà là, les citoyens, ça passait pas. Alors Jeanne a eu la facilité de regrouper les gens et puis d'en faire, dans le fond, une revendication qui en est venue jusqu'à devenir les amis de l'environnement de Brandon.
1: D'accord. Est-ce qu'ils ont gagné?
0: Non, ils n'ont pas gagné. Le site a eu lieu, puis même récemment, par un décret en 2005, le site s'est même fait agrandir. Puis il faut bien comprendre, en plus, que le site déborde sur une autre, sur Saint-Thomas-de-Joliette. Donc, il est adossé à quelques municipalités. Ça a été comme une lutte régionale, plutôt difficile, exigeante, où certains se sont pas sentis bien écoutés par le public.
1: Donc, c'est des amis, ils sont restés quand même mobilisés pour l'environnement. Oui. Mais est-ce qu'ils font encore à ce jour des actions qui ont un lien avec la gestion des matières résiduelles?
0: Clairement. En fait, c'est là que j'ai rencontré, c'est Odette qui m'avait ouvert la porte du bal masqué. Odette, c'est la présidente. Elle est retraitée. Puis depuis en fait qu'elle est retraitée, elle n'a jamais été aussi active et politisée grâce aux amis. Et puis elle m'a présenté Luc, le vice-président, qui nous a d'ailleurs rejoint en vélo. Puis lui, le début de sa motivation, en fait, c'est qu'il, drôlement, en région, il faisait du vélo. Puis au lieu de compter les kilomètres, il comptait les bouteilles qu'il ramassait sur le bord de la route. Puis il en a compté 3000. Puis c'est là qu'il a rencontré Odette, puis il s'est dit c'est assez. Il a développé le projet Les bords de route, je me ramasse. Alors lui, il s'en va dans différentes écoles, mobilise les différentes communautés pour ramasser les bords de route. Parce que lui, il dit que les bords de route, c'est un peu comme la suite du déversoir que les gens faisaient en région dans les cours d'eau.
1: Oui.
0: La continuité, c'est en fait des déversés sur les bords de route. Mais pour y avoir été, les côtoyer, c'est tellement beau la région de la Naudière, avec les beaux rangs, les fermes, que de voir autant de déchets que Luc attribue à la surconsommation, bien c'est un peu triste. Puis c'est ça en fait qu'eux les a directement touchés.
1: Oui, mais ce qui est chouette, là, ils s'inscrivent dans la mobilisation même au niveau des écoles, devant les enfants assez jeunes.
0: Les écoles, ils vont justement les mobiliser à venir ramasser. Puis ils ont même une exposition itinérante de photos de ce qu'ils trouvent sur les bords de route. Puis ça en dit long, on a des pneus, de l'huile, des pièces de char, on a vraiment de tout. Puis c'est ce qu'ils veulent montrer un peu qu'on fait n'importe quoi avec nos déchets. Puis c'est un manque de respect envers notre environnement.
1: Ouais. Et là, tu as évoqué le fait qu'il y a encore un projet d'agrandissement.
0: Oui. Il y a un nouveau comité citoyen qui est pas dans le fond les amis de l'environnement de Brandon, mais qui ont une lutte commune parce qu'en fait le site présentement est question d'un nouvel agrandissement.
1: On parle de site d'enfouissement
0: site d'enfouissement du départ qui était une déchetterie sauvage, qui est devenu un lieu d'enfouissement technique, qui est devenu en 2005 un agrandissement. Il y en a un nouveau qui est demandé. Rien parce que là j'ai le coordonnateur du bal masqué, Guillaume Denommé, avait fait à l'époque un documentaire 12 stades olympiques de vidange pour représenter en fait ce que les citoyens de la région auraient en déchets si le premier projet passait. Puis bien sûr, pour que ça soit aussi gros...
1: 12 stades olympiques de déchets.
0: À l'époque, dans les années 90,

0: Il faut comprendre que c'est pas les déchets locaux. Parce qu'ils n'ont pas cette quantité de déchets-là. Puis c'est ce que le documentaire, en fait, mettait en lumière. C'est au moment où nous, à Montréal, dans les mêmes dates, lorsque le site a eu lieu en fait, la première version du site de la lieu d'enfouissement technique, mais nous, on fermait Miron.
1: C'est vrai.
0: On fermait Miron dans les années 90. Ben c'est fin 80, début des années 90.
1: Donc, on a déporté notre problème vers la Naudière. C'est ça que je comprends.
0: Je te laisse le dire, mais oui, c'est un peu ce qu'il dit. C'est que dans le fond, on n'a pas la traçabilité. Puis je reviens à mon intervention du départ des déchets. On n'a pas la traçabilité exacte. Mais ce qu'on savait du site, c'est qu'il allait accueillir beaucoup de déchets venant de l'ailleurs jusqu'à Château-Richer à Québec. Alors, c'est ce qui outrait un petit peu les citoyens, d'autant qu'ils n'avaient pas un voix au chapitre là, pour décider s'ils étaient d'accord ou non avec le projet.
1: Oui, alors, on n'a pas le choix. Hein. Il faut passer par quoi? J'allais dire, on n'a pas le choix, nous, de se conscientiser, mais on n'a pas le choix, quoi, de monter le prix de l'enfouissement. Est-ce qu'on en revient souvent à ça?
0: Oui, ben c'est parce que ce qui est beau de la mobilisation, en fait, c'est que les gens, on le voit, qui sont mobilisés pour un enjeu comme les déchets, mais qu'ils sont limités dans leur action parce que les problèmes sont plutôt systémiques. C'est ce que Guillaume Denomé voulait montrer dans son documentaire. C'est malgré que la population est contre, malgré que les élus sont contre, le projet passe. Passe pourquoi? Parce que le gouvernement l'accepte. Et parce que l'industrie, dans le fond, réussit à le faire passer. C'est comme quoi on n'a pas le contrôle de la gestion de matières résiduelles qui devrait pourtant être un enjeu démocratique.
1: Et plus régionalisé.
0: Plus régionalisé aussi, effectivement. Puis c'est en ce sens-là que pour moi, les amis de Brandon font preuve d'un exemple parce que eux, c'est ce qu'ils voudraient comme modèle.
1: C'est ça, c'est ce qu'ils revendiquent comme modèle.
0: Ils sont pas contre un site d'enfouissement, c'est d'importer les déchets, il faudrait avoir un droit de regard sur cette pratique.
1: En effet. Ben, merci beaucoup, Simon Paris-Poupard.
0: Merci.
1: À bientôt.
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4: Une bonne partie du pays se retrouve aujourd'hui aux prises avec des avertissements de mauvaise qualité de l'air. Particulièrement à Toronto et à Montréal, qui figurent parmi les métropoles où l'air est le plus fortement pollué dans le monde. La fumée provenant des feux de forêt qui sévissent dans l'ouest du pays se fait sentir, de l'Alberta jusqu'au Labrador.
1: Oui, c'était en juin dernier un extrait du téléjournal et on aurait pu dire en passant par le Manitoba parce que c'est là qu'Éric Duhamel était à ce moment-là.
5: Ouais, j'étais reporter pour Radio-Canada pour le réseau de l'information et puis ça a été une saison historique. Malheureusement, je me rappelle encore quand on a déclaré l'état d'urgence dans cette province, on devait évacuer 17 000 personnes le plus rapidement possible. Et quelques semaines plus tard, moi, je me suis rendu justement dans les communautés qui ont été touchées, notamment à Flin Flon dans le nord de la province. Ça m'a marqué, Catherine, de constater les dégâts que peuvent causer les feux de forêt.
1: Parce qu'Éric, qui était là au début de feu vert a été pendant quoi, deux ans?
5: Deux ans au Manitoba,
1: animateur, chroniqueur, journaliste, il a fait du terrain, il a fait un tas de choses. Il est de retour à Montréal et il réintègre les agents doubles.
5: Avec grand plaisir,
1: je vous rappelle qu'Éric est toujours, trois ans plus tard, candidat à la profession d'ingénieur.
5: Oui, il reste quelques semaines, on va terminer la paperasse administrative on aura le titre officiel sous peu. Là.
1: Et on l'a lancé dans cette mission, enquêter sur les solutions pour améliorer la qualité de l'air à l'intérieur des bâtiments, à l'intérieur de nos maisons. Parce que c'est vrai qu'au mois de juin à Montréal, à un moment donné, on était sur le podium des villes au monde ayant la pire qualité de l'air, avec quelques autres villes canadiennes. On s'est partagé ça. Là. Et donc, la question, elle est très pertinente. Est-ce que les appareils sont efficaces? Est-ce qu'ils existent? Est-ce que c'est des gadgets inutiles? Alors, qu'est-ce que tu as découvert?
5: Ben, d'abord, Catherine, je dirais, si je dois résumer un peu mon enquête en une phrase, c'est justement que pour éviter de brasser de l'air, ben, il faut choisir le bon purificateur d'air.
1: D'accord.
5: Parce qu'il y a des trucs sur lesquels il faut se concentrer, il faut regarder lorsqu'on cherche ce genre d'appareil. Il faut aussi être réaliste, Catherine, la mauvaise qualité de l'air, la pollution atmosphérique, ça peut toucher tout le monde à travers le pays. C'est un risque avec lequel on doit composer aujourd'hui. Là, il y a une statistique, moi, choc qui m'a touché. 17 400 décès prématurés en 2018 au Canada en raison, justement, de la pollution atmosphérique. D'ailleurs, j'en profite un peu, Catherine, pour poser le problème. Là, quand on parle de pollution atmosphérique, qu'est-ce que c'est?
1: Ben,
5: c'est qu'on retrouve une certaine concentration de polluants dans l'air. Cet été, ben, c'était des polluants issus des feux de forêt, donc naturels, d'origine naturelle, mais il y a aussi des polluants qui sont en lien direct avec les activités humaines. On pense au transport, on pense aussi parfois au chauffage à bois là, qui a fait les manchettes plusieurs fois ici au Québec. Donc, il y a différentes façons là, de créer la pollution atmosphérique et tout ça en ensemble, mais ça crée ce qu'on voit, là, ce qu'on a vu cet été à Montréal et dans d'autres villes canadiennes, le fameux smog, qui est un mélange là, de ces particules en suspension.

0: mais aussi de certains gaz là, qui sont reliés soit.
1: Il y a des particules qui sont plus dangereuses que d'autres, ce sont les plus petites.
0: Les particules fines, là, on a déjà entendu ce mot, ce sont des particules dont la taille est petite, 2,5 micromètres, et on y porte particulièrement attention parce qu'elles peuvent pénétrer assez profondément dans l'organisme.
1: Là, oui, c'est ça, dans le système respiratoire, même dans le flot sanguin dans certains cas. Alors, c'est ce qu'on retrouve entre autres dans le smog.
0: C'est un mélange de ces particules solides, liquides, mais aussi parfois gazeuses.
1: Ouais. Alors, l'air qu'on respire dans nos maisons, quand on se fait dire fermez les fenêtres, là, l'air est pas bon dehors, ben est-ce qu'il reste bon? Est-ce qu'on peut l'améliorer?
0: Ben disons que la qualité de l'air dans notre maison, elle peut varier selon là, ce qui se passe à l'extérieur, mais aussi à l'intérieur où on vit. Là. Évidemment, si on ouvre les fenêtres et que la qualité de l'air n'est pas très bonne, ben l'air pollué va rentrer à l'intérieur, on va respirer cet air. Par contre, des activités aussi à l'intérieur de la maison, comme la cuisine, qui peuvent générer des particules, donc c'est important de ventiler lorsqu'on fait de la cuisine, mais aussi sans trop le savoir, là, des fois, ben il y a des matériaux de construction et des articles ménagers qui peuvent libérer des composés organiques volatiles, ce qui va affecter encore une fois la qualité de l'air à l'intérieur de notre maison.
1: D'accord. Mais le purificateur d'air qu'on va pouvoir acheter, il pourra pas tout faire non plus, là. Il y a pas de magie, là. Qu'est-ce qu'il va faire?
0: Ben, il faut se ramener à l'essentiel, comment ça fonctionne, cet appareil, hein. Donc, c'est vraiment de l'air qui va passer à travers une série de filtres dont les mailles sont de tailles différentes. Et ça va permettre, justement, de retirer ces particules solides ou liquides qu'on parlait au tout début. Par contre, on n'a pas vraiment d'outils qui peuvent mesurer si ces purificateurs d'air permettent vraiment de retirer les polluants sous forme de gaz. On n'a pas d'outils pour le démontrer. Donc, on fonctionne très bien pour les particules, on peut dire solides et liquides, mais pour ce qui est gazeux, bon, il nous reste un petit peu de travail à faire. C'est vrai, par contre, que quand on a des filtres au charbon actif, ben, ça peut aider à emprisonner certains gaz. Oui. Mais bon, c'est pas encore, disons
1: c'est
0: que les purificateurs.
1: C'est pas encore complètement mesuré, prouvé, démontré.
0: Ouais, exact. On n'a pas d'outils qui permettent de le démontrer. Mais pour les particules
1: fines,
0: ça fonctionne très bien.
1: D'accord. Alors, qu'est-ce qu'il faut rechercher comme caractéristique si on magasine un purificateur d'air?
0: Je vous dirais, pour moi-même être rendu au magasin, on surveille s'il y a un sceau de la Home Appliance Manufacturer, qui est une association qui a mis sur pied un indicateur pour comparer justement les performances des purificateurs d'air. Mm-hmm. Le nom anglais de cet indicateur, c'est le CADR, mais je vous le résume, c'est un indicateur qui tient compte du volume d'air filtré par unité de temps, donc sa capacité justement à éliminer des particules, que ce soit la fumée de tabac, la poussière ou encore le pollen, qui sont des particules justement de différentes tailles. On veut choisir l'appareil avec le CADR le plus élevé pour la fumée de tabac, parce que c'est celui qui se rapproche le plus de ces fameuses particules de 2,5 qu'on a tant parlé.
1: Bon.
0: Et au niveau des filtres, ben, on cherche des filtres HEPA, High Efficiency Particle Air, qui capturent 99,95%, Catherine, c'est quand même proche de la perfection, de ces fameuses particules d'une taille de 0,3 micromètres, donc plus petite encore.
1: Ben oui, tout à l'heure, on parlait de 2,5.
0: Exact.
1: Alors, ça va jusqu'à 0,3.
0: Exact. Donc, le sceau de cette association-là qui compare les différents produits, qui a mis en place un indicateur pour justement vérifier l'efficacité et des filtres HEPA.
1: Alors, je résume. Un filtre HEPA avec un indicateur CADR élevé.
0: Mm-hmm,
1: bon.
0: Exact.
1: OK. Évidemment, il doit y en avoir des plus bruyants que d'autres. Il faut vérifier ça en magasin. Des fois, on ne pense pas à ça.
0: Il faut y porter attention. Des fois, il y a des vidéos sur Internet, on les écoute et certains sont plus bruyants. Donc, oui, porter attention au bruit. Normalement, le niveau de décibel est indiqué sur certaines des boîtes là, quand j'ai été au magasin.
1: D'accord. Et puis, pour avoir le bon appareil, de la bonne puissance, qu'est-ce qu'il faut savoir? Il faut savoir quoi? La dimension de la pièce qu'on veut ventiler?
0: Ouais, la dimension de la pièce est importante. Il faut se présenter au magasin, Catherine, avec la dimension qu'on peut évaluer en pieds ou encore en mètres. D'ailleurs, il faut y faire attention parce que il faut arriver avec la bonne dimension.
1: Idéalement, les deux, ça va être plus pratique.
0: Exact. Et puis, il y a des recommandations qui ont été faites qui sont, évidemment, il y a un document du gouvernement du Canada aussi qui le précise. Là, on veut que normalement, là, le débit d'air propre, le CADR, corresponde à au moins les deux tiers de la superficie de la pièce. Donc, si je vous donne un exemple mathématique, si on a une pièce d'une superficie de 120 pieds carrés, ben, il faut un purificateur d'air dont le CADR pour la fumée de tabac est d'au moins 80 pieds cubes par minute. Et c'est là, si on mesure notre pièce en pieds, ben, il faut un indicateur qui est en pieds cubes par minute.
1: Oui, c'est ça. D'où l'idée peut-être d'avoir une petite conversion prête sous la main.
0: Ou de prendre les dimensions de notre pièce dans les deux unités de mesure pour pas qu'on se retrouve dépourvu sur place.
1: Voilà. Alors, bon, ben, c'est des pistes intéressantes de ce qu'il faut surveiller. Mais en terminant, il y a des choses très simples qu'on peut faire quand l'air est bon dehors.
0: Quand l'air est bon dehors, on regarde justement sur le site du gouvernement du Canada, peut-être voir justement quelle est la qualité de l'air. On peut tout simplement ouvrir les fenêtres, ouvrir les portes de notre maison, laisser l'air frais entrer lorsque la qualité de l'air est bonne. Ça permet de ventiler. Il y aura un petit coup de main à ce niveau-là. Aussi, bon, on peut aussi s'acheter un petit appareil portatif parfois qui peut mesurer la qualité de l'air. Ça nous aide justement à identifier.
1: Il paraît que c'est pas cher.

0: Oui. C'est pas très cher, c'est assez précis, ça fonctionne oui. bien parce que c'est pas tous les appareils qui ont un indicateur sur nos fameux purificateurs qui dit le avant après. Donc okay. des fois d'avoir un manuel qu'on achète, ben, ça peut nous aider justement à s'assurer qu'il y a une bonne performance.
1: Justement, Danaï en a utilisé un parce que Danaï s'est mis sur le terrain à faire des tests pratiques.
2: Oui, exactement. J'ai fait ça pour vous. Ensuite, ben, en fait, je vais commencer tout de suite avec ça. J'ai testé pour mon banc d'essai, je me suis fait prêter deux modèles par Daniel Vézina de l'organisme Famille Air Pur, qui est un vrai passionné de PM2.5, Daniel Vézina.
1: Les particules fines dont on parlait.
2: Alors, j'ai amené ça chez moi, évidemment. C'est toujours quand on a besoin d'un épisode de smog qu'il n'y en a pas. Alors, pour reproduire un épisode de feu de forêt, j'ai fait brûler de la sauge dans une pièce, la porte fermée, jusqu'à ce que mon moniteur, aussi prêté par Daniel, affiche un PM2.5 à 900 microgrammes par mètre cube.
1: Oh, c'est beaucoup, ça?
2: Oui. C'est pour qu'on déclare un épisode de smog au Québec, il faut être à 30 microgrammes pendant 3 heures.
1: Oh my God, tu t'es exposé à des grands dangers.
2: Dans la démesure.
1: Dans la démesure.
2: Okay? Non, mais je veux devenir aussi populaire que Marie Curie un jour, fait qu'il faut bien que je commence par part. Aujourd'hui, la sauge, demain, le radium. Alors, ça, j'ai fait brûler de la sauge jusqu'à ce que j'atteigne ce niveau à 3 reprises et j'ai calculé le temps que ça prenait aux 3 machines pour atteindre le chiffre moins nocif de 10 PM2.5. Évidemment, il n'y a rien de scientifique dans ma démarche, surtout qu'il peut y avoir une marge d'erreur hein, en fonction des modèles de moniteurs de particules fines qu'on utilise. Donc, j'ai pris les données du même moniteur pour mener cette expérience-là.
1: Bon, au moins, le comparatif fonctionne. Là.
2: Oui, c'est ça. Donc, ça va marcher quand même. Oui. Okay. Très Marie Curie, ce que je fais quand même. Oui. Alors, pour mon banc d'essai, j'ai commencé avec le modèle Winix A231 en vente chez Canadian Tire, hein, mon magasin écolo par excellence.
1: Mais oui.
2: Je suis souvent rendu là pour feu vert. c'est un modèle d'entrée de gamme à 165 $ qui sera en mesure de filtrer 228 mètres cubes d'air par heure à pleine capacité, armé d'un filtre HEPA qui sont normalement les plus efficaces sur le marché. L'appareil m'a permis d'atteindre un niveau de 10 microgrammes de PM2.5 en l'espace de 32 minutes et 36 secondes.
1: C'est quand même pas pire.
2: C'est rapide.
1: Ben oui.
2: Et oui, ça sentait encore la sauge dans ma pièce malgré tout. Ensuite, j'ai essayé avec un des modèles préférés de Daniel Vézina, le Air Fanta 3 Pro, qui a de son côté réussi l'exploit en 18 minutes et 6 secondes.
1: Donc, le même exploit, donc, de baisser en dessous du 10.
2: Exactement. Lui, il est réputé purifier 702 mètres cubes à l'heure. Et malgré son allure minimaliste, là, il lit vraiment la marchandise. Pour vous donner une idée du look, demander à un enfant de décider un cadeau de Noël, c'est ça. Ça ressemble à ça. Oui, exactement. Il est disponible uniquement sur le web, par contre, puis le prix aussi est autour de 230 $. Il possède 4 filtres. Alors, c'est la structure même de la boîte. Donc, il faut les remplacer, ces filtres-là. C'est environ 70 $ pour 4 filtres de rechange. C'est quelque chose qu'il faut penser avant d'acheter une telle machine.
1: Et ça vaut pour toutes les machines, Ulrich. Hein?
0: Pour toutes les machines, oui. Les filtres ont une durée de vie. À un moment donné, ils vont être encrassés. Il va falloir les changer.
1: C'est comme avec votre humidificateur, avec votre climatiseur. Et c'est super important parce que des fois, ça peut même avoir des impacts.
0: Les performances de l'appareil sont directement reliées.
1: Exactement. Il peut ne plus être performant. Puis ça peut avoir des impacts sur votre santé.
2: Ça devient une machine à gaspiller d'électricité.
1: En plus.
2: On sait que les souffleurs à feuilles font déjà très bien ce travail-là.
1: Oui, effectivement.
2: Alors finalement, j'ai testé un modèle fait à la main, très facile à réaliser et surtout à faible coût. Alors pour mon bricolage, j'ai suivi les instructions fournies par la BC Lung Foundation, un organisme de Colombie-Britannique qui a pour mission d'améliorer la santé pulmonaire des habitants de la province. Alors, les ingrédients pour ma recette sont super simples. Un ventilateur carré de 20 pouces par 20 pouces, un filtre MERV 13, de même dimension et du duct tape en masse. Tout ça mis ensemble, on parle d'une facture d'environ 120 $. Encore une fois, au magasin écolo de préférence. L'idée, c'est de coller le filtre sur la partie arrière de l'appareil avec le fameux duct tape, en prenant bien soin qu'il n'y ait pas de faille dans l'assemblage pour que toute l'air qui soit absorbé par le ventilateur passe par le filtre. Ensuite, avec la boîte du ventilateur, j'ai préparé un carton de 20 pouces par 20 pouces avant d'y découper un cercle à l'intérieur d'à peu près le même diamètre que les hélices pour ensuite duct-taper, encore une fois, hermétiquement, le tout sur l'avant du ventilo. Le résultat final ferait sans doute faire une crise de cœur à tous les designers d'intérieur. Mais ici, c'est leur poumon qu'on souhaite apaiser.
1: Oui, c'est ça.
2: Et il a réussi l'exploit, le même exploit que les autres, en 17 minutes, 37 secondes.
1: Ben,
2: c'est le gagnant. C'est fou.
1: C'est quand même formidable.
2: C'est pas scientifique, mais en tout cas, c'est lui qui a gagné. Disons-le, il est
1: On s'entend, là. C'est pas un banc d'essai monitoré par des scientifiques, mais les paramètres étaient très clairs.
2: Oui, puis ça a
1: marché. La même pièce, le même degré de pollution,
2: exact.
1: Le même moniteur de qualité de l'air.
2: Ouais. Puis ça a réussi à faire ça en 17 minutes. C'est comme s'il y avait le feu chez vous, puis qu'en 17 minutes, il n'y a plus le feu chez vous, là.
1: Ouais.
2: Au niveau de la
1: On s'entend qu'il n'y a pas d'incendie dans ce cas-là.
2: Non,
1: là.
2: Non,
1: il y a
2: non,
1: juste
2: non.
1: La fumée du feu.
2: Non, c'est ça, okay. C'est ça, exactement.
1: Mais Danaï, on s'entend que sa performance, c'est vraiment l'élément fort, mais il faut être déterminé là parce que c'est un petit peu de gossage.
2: Ouais, ça a pris à peu près une heure à faire honnêtement. Oui, j'ai suivi la petite vidéo de la BC Lung Foundation.
1: Quand tu veux changer le filtre, qu'est-ce qui arrive?
2: C'est ça le problème, c'est que j'ai appris qu'il y a plusieurs personnes qui ne faisaient pas ce travail-là. Ah. Il faut utiliser un Exacto, tu découpes le duct tape, ensuite de ça, tu le remplaces avec quoi? Évidemment, du duct tape.
1: Ouais. Vos feux en terminant, Ilric?
0: Ben, feu rouge, les purificateurs d'air fonctionnent bien pour les particules, mais pas encore pour les polluants sous forme gazeuse. Feu jaune, ben, faut arriver préparé au magasin. Faut pas simplement se présenter, acheter n'importe quel appareil, faut avoir les dimensions. Mais feu vert, c'est que la certification de cette association qui compare les appareils, ben, elle ne vient pas nécessairement avec un prix très élevé.
1: Un grand merci à vous deux. Merci à tout le monde autour de la table et merci à l'équipe Geneviève Denomé-Leduc aujourd'hui à la mise en onde et à la préparation de l'émission. À la recherche, Gabriel Lamontagne-Allé et Alexis Bouliane. À la technique, Alexandre Leclerc. On se retrouve la semaine prochaine. Beaucoup de choses au programme. Soyez là. Bonne semaine.

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4: Ici Rebecca Kwan, voici les informations. Des Vénézuéliens qui vivent à l'étranger ont décidé de retourner dans leur pays afin de soutenir leurs proches et aider les équipes qui tentent de porter secours aux victimes du double tremblement de terre de la semaine dernière. Le bilan le plus récent fait état de plus de 1 700 morts et les Nations unies estiment qu'environ 50 000 personnes seraient portées disparues. Pendant ce temps, les répliques se succèdent. Un séisme d'une magnitude de 4,6 a été ressenti dans la région de Caracas. Reportage d'Anne Levasseur en Colombie, à la frontière avec le Venezuela.
5: De Cucuta, Gisela, vénézuélienne d'origine, n'a pas hésité à répondre à l'appel à l'aide de son peuple, d'autant qu'elle sait comment il a souffert. S'il y a un peuple qui connaît la souffrance, ce sont les Vénézuéliens, dit-elle. On a eu de tout, la dictature, la faim, la misère. Des vêtements, de l'eau, des médicaments, trois camions ont déjà pris la route de Caracas, un trajet d'environ 14 heures. D'autres suivront tant que les besoins seront là. Pour Gisela, cette catastrophe naturelle révèle les failles d'un système en ruine depuis des années. Pas de programme ni de politique sociale pour faire face aux urgences. Personne n'était préparé, déplore-t-elle. À la frontière, Alex Diaz, lui, répond à un tout autre appel à l'aide.
6: Quiero llegar rápido porque esta es la despedida de mi familia.
5: Je veux arriver rapidement pour dire adieu à ma famille, mon père, mon frère, dit-il, les yeux remplis de tristesse et de fatigue. Sa famille habitait Guaira, lui en Argentine. Il ne les avait pas vus depuis des années, faute de moyens pour faire le voyage. Il rentre aujourd'hui avec rien d'autre qu'un petit sac à dos et un casque d'escalade. S'il n'a pas pu être là pour aider les siens, il espère le faire pour d'autres. Isabelle Levasseur, Radio-Canada, à Cucuta, à la frontière du Venezuela.
4: Deux enfants ont été retrouvés morts dans une résidence d'Ottawa et le corps de leur père a été découvert dans un véhicule à une soixantaine de kilomètres de la ville. La police d'Ottawa a fait le point sur les événements. Les détails avec Anne-Charlotte Carignan.
7: La police d'Ottawa affirme que deux frères âgés de 7 et 12 ans ont été retrouvés dans la résidence de leur père, un homme divorcé qui vivait dans une banlieue du sud d'Ottawa à Findlay Creek. Un tiers a contacté les autorités lundi matin pour indiquer qu'il serait préférable de faire une vérification de bien-être à cette résidence. Lorsque la police s'est présentée vers 10 heures lundi matin, c'est à ce moment qu'ils ont découvert

0: vers les corps des deux enfants. La police croit qu'il s'agit d'un double meurtre commis par le père suivi d'un suicide. Le père a été retrouvé mort dans un véhicule incendié à Kentville dans un stationnement de covoiturage. C'est ce qu'expliquait la constable Fern John Simmons.
1: Il s'agit d'une enquête complexe qui se menait par l'unité d'homicide de service d'Ottawa en collaboration avec la police provinciale de l'Ontario.
0: On ne connaît pas les motifs potentiels de ces meurtre. L'identité des enfants et du père demeure confidentielle par respect pour les familles pour le moment. L'enquête, elle, suit son cours, mais évidemment, ça fait énormément réagir dans la communauté. Un voisin explique qu'il ne sait pas comment il expliquera la situation à ses enfants. Le conseiller municipal de Findlay Creek, Steve Desroches, a déclaré sur les réseaux sociaux être sous le choc et attristé par les morts tragiques de ses deux enfants. Ici Anne-Charlotte Carignan, Radio-Canada, Ottawa.
2: En terminant, en Colombie-Britannique, 6 personnes sont présumées mortes après le naufrage d'un bateau survenu près de Vancouver dimanche. 4 personnes ont pu être secourues. 2 d'entre elles se trouvent toujours dans un état critique. Francis Plourde a préparé ce qui suit.
3: Le drame s'est produit dans le détroit de Georgie, à environ 10 000 nautiques de l'aéroport de Vancouver. Le bateau Nolisée, parti du village de pêche de Steveston, a commencé à prendre l'eau avec 10 personnes à bord. Un couple de plaisanciers a aperçu des naufragés et lancé l'appel à l'aide.
4: And then he turns around and says, I see a person in the water. And I'm like, what?
3: Dorothy Stauffer explique qu'ils naviguaient dans le secteur quand elle et son mari ont vu 5 personnes à l'eau. Ils ont réussi à hisser 3 survivants à bord, mais ont perdu la trace des 2 autres. Les secours ont ensuite repêché une 4e personne. Selon la GRC, un homme de 26 ans et une femme de 33 ans ont obtenu leur congé de l'hôpital, mais 2 autres passagers de 28 et 33 ans reposent dans un état critique. Quant aux 6 disparus, 4 hommes et 2 femmes, les recherches pour les retrouver ont été suspendues. Aucun des passagers ne portait de gilet de sauvetage et la température de l'eau rend leur survie peu probable.
5: C'est jamais une décision qui est prise au légère.
3: Le capitaine de corvette Michael Derry est porte-parole au sein des forces maritimes du Pacifique.
5: Une fois que c'est rendu que la probabilité de survie a été dépassée, c'est là typiquement qu'on dit OK, c'est rendu la nuit, les chances qu'on les retrouve à temps sont dépassés.
3: La GRC tente maintenant de localiser l'épave qui pourrait se trouver dans des eaux très profondes et de repêcher les corps. Ici Francis Plourde, Radio-Canada, Vancouver.

Bonsoir tout le monde, c'est Moteur de recherche. Lundi, c'est courriel et on a reçu un courriel, ma foi, assez surprenant la semaine dernière. On parlait d'espèces envahissantes et là, il y a Charles Cloutier qui nous envoie ça. C'est à Rivière-à-Pierre. Okay? Rivière-à-Pierre, c'est dans Portneuf, mais c'est le nord de Portneuf. Là. Tu t'en vas vers le lac Saint-Jean. Allô, Moteur. Ma voisine possède un dragon barbu. Ça, c'est un lézard qui vient d'Australie, nommé Enzo. À la mi-mai, alors qu'il profitait du soleil derrière la maison, il s'est enfui dans la broussaille. Cette semaine, un couple l'a retrouvé. Là. Et donc, ça, c'est la semaine dernière. Là. Donc, un couple l'a retrouvé à environ 1 kilomètre de là, sur un trottoir, en train de se faire bronzer. Il nous a envoyé une photo. C'est vraiment... Imaginez, là, t'es à Rivière-à-Pierre. Là. C'est, tu t'en vas pêcher la truite. Là. Et là, il y a un dragon barbu sur le bord de la route. Depuis sa disparition donc à Enzo, nous avons eu plusieurs nuits de gel, observé de nombreux oiseaux de proie dans le secteur. Disons que nous avions peu d'espoir de le retrouver. La question pour vous, comment a-t-il survécu? Que mangeait-il? Hein? Qu'est-ce que ça mange, un dragon barbu évadé d'Australie? À Rivière-à-Pierre, quels sont les prédateurs présents ici pour lui? Puis, bref, il dit surtout à quand une série télé sur son incroyable aventure. On va vous trouver quelqu'un, mais quand même, sachez que si jamais ben, vous croisez des lézards à Rivière-à-Pierre, ça se peut que ce soit pas parce que vous avez consommé trop de substances et vous écoutez Moteur de recherche.

Et ce soir, à moteur de recherche, où on continue vaillamment à répondre à vos questions en sciences, santé, technologie, environnement, consommation, à la rubrique « Que sont-ils devenus les singes cosmonautes Miss Baker et Miss Able ?»

Bible. Les guêpes sont-elles déjà en train de prévoir la quantité de neige qui va tomber l'hiver prochain? Le compagnonnage des plantes au potager, mythe ou réalité? Et les algues sont-elles vraiment des super aliments?

0: Tout le monde, public en délire, estival, et vraiment très, toujours très présent. On est très, très content de savoir que vous nous écrivez en grand nombre. Moi, je suis toujours surpris. Les soirs, genre lundi soir, mardi soir, des bing-bang, ça rentre, les courriels. Et on est très content d'en recevoir autant. Vous savez que c'est un été un peu, hybride. On a des reprises, puis des émissions originales, mais toutes mélangées. Alors, si vous pensez que vous avez déjà entendu une émission, ça se peut. Et il y a plein d'émissions originales, comme celle-ci, qui n'est pas enregistré le jour où elle est diffusée. C'est un peu mêlant, mais on est là pareil. On est quelque part, on est là. On a de la belle visite aussi avec nous aujourd'hui. Il s'agit de Pierre-Antoine Gilbert. C'est le devin de Tingwick, comme je l'ai nommé. Bonsoir Pierre-Antoine.
1: Bonsoir Mathieu.
0: Qui a quitté ses champs pour venir ici. Donc Tingwick, c'est à côté de Victoriaville.
1: Oui, oui.
0: Vous y enseignez.
1: Oui, l'agriculture biologique au cégep de Victo.
0: Voilà, l'Institut national d'agriculture biologique. C'est, dans le fond, c'est votre visite annuelle.
1: Là. Oui, ouais. Ça me fait du bien de vous voir en studio, Mathieu.
0: J'existe pour vrai.
1: Oui.
0: Comme disait Gottlieb.
1: Moi aussi.
0: J'existe, je me suis rencontré.
1: Voilà.
0: Alors voilà. On a d'autres belles grandes visites.
2: Oui.
0: C'est avec Sandrine Geoffrion qui était malade, là.
2: Vraiment pris. Des grosses blessures au dos.
0: Des grosses blessures, ouais. Là. Très content de voir que vous êtes sur le bon côté.
2: Oui, je suis contente d'être en studio.
0: Ouais.
2: Ben, là, se remonte tranquillement.
0: Ah, on est content.
2: Ouais.
0: Puis vraiment, on vous envoie plein de bonnes ondes.
2: Yeah.
0: Pour que vous reveniez le plus souvent possible. On a une habituée du lundi, c'est Barbara Judith Caron. Bonsoir Barbara.
2: Bonsoir Mathieu.
0: Qui est recherchiste pour La Journée est encore jeune, réalisatrice des séries Balado, Chien écrasé et les pires moments de l'histoire. Et là, d'ailleurs, il y a un beau moment ici ce soir parce qu'on invite pour la première fois Étienne Normandin-Leclerc, qui est entomologiste, coordonnateur des collections Ouellette-Robert de l'Université de Montréal. Et l'affaire est ketchup. Vous l'avez interviewé pour votre épisode incroyable sur la mouche dans le Timbit.
3: Voilà. Alors, Étienne nous a aidé, nous a plus qu'aidé.
0: Pour chien écrasé,
3: ça. Oui, c'est ça. A réussi. En fait, je devrais pas dire ça parce que là, je vole le punch, comme on dit, mais on lui a demandé d'identifier la fameuse mouche.
0: Ça, c'était une histoire qui avait ébranlé la communauté. Mm-hmm. Je pense que c'était à Sherbrooke.
3: Non, pas du tout, c'était à Gatineau.
0: Gatineau, pardon.
3: Histoire.
0: Ah oui, hein. Donc, bref, c'est un des épisodes. Étienne Normandin-Leclerc, bonsoir.
4: Bonsoir, Mathieu.
0: Donc, vous élucidez des mystères sur des mouches dans les Timbits.
4: C'était vraiment intéressant. Puis j'aime ça, les enquêtes, parce que la photo de la mouche qu'on a stoppée dans la vidéo était pixelisée. Donc, fallait faire des estimations, passer ça dans les logiciels. Puis là, on a réussi à être capable de l'identifier.
0: Vraiment, une grande enquête. Un grand travail d'enquête.
3: Ouais,
0: si vous n'avez pas... Et d'ailleurs, si vous n'avez pas encore découvert cette série-là, c'est une belle série, ça s'écoute bien l'été. C'est vraiment racontez un peu comme... ça va me donner une idée de mon âge. Tu sais, des années 80, il y avait une émission à TQS qui s'appelait Dossier Mystère.
4: Oui.
3: Oui.
0: C'était avec Jean Coutu qui avait une grosse voix comme ça. Puis, c'était un peu raconté comme ça. Est-ce que vous êtes inspiré de ça, Barbara?
3: On s'est inspiré de beaucoup d'émissions de True Crime, en fait. Les podcasts, les séries balado de True Crime. Donc, on a essayé de reprendre certains codes, certains clichés aussi, des fois, puis on s'est amusé avec tout ça. Donc, on enquête sur des faits divers insolites et on injecte une bonne dose de sérieux là-dedans.
0: Puis franchement, c'est très bien fait. Puis, est-ce qu'on peut le dire? Est-ce qu'il y a une nouvelle série?
3: On travaille sur des nouveaux épisodes au moment où on se parle.
0: On ne sait jamais, des fois, si on vend la mèche.
3: Mais je vous aurais fait un petit signe.
0: Partagez-vous. J'ai des choses à vous dire aussi avant d'aller plus loin. On a une nouvelle saison, évidemment. C'est la 8e de Moteur là, qui va commencer. Mais en fait, ça ne s'arrête pas vraiment. Là, on est comme... c'est pas une intersaison. Là, mais en tout cas, il y a du nouveau à partir de la semaine du 18 août, puis les émissions du vendredi seront consacrées au public jeune, parce qu'il y a beaucoup de jeunes qui nous écoutent, puis on s'est dit, on va leur faire une petite place spéciale dans l'émission du vendredi. Alors, si vous êtes parents, si vous êtes grands-parents, si vous êtes mononcle, si vous êtes prof, si vous êtes dans une institution d'enseignement, puis vous voulez faire participer vos classes, à nous envoyer des questions, puis nous, on vous trouve des spécialistes, peut-être que vous pourrez venir ici en studio les rencontrer, peut-être qu'on pourrait aller vous voir également. N'hésitez pas, on a un moteur en herbe, c'est le vendredi soir à 19h, donc à partir du 18 août, donc

0: Ce soir, c'est une suggestion d'une auditrice qui voulait en apprendre sur Dolly.
1: Ben, en fait, elle nous suggérait de se pencher sur les animaux célèbres la science. Ouais. Et là, elle nous a proposé, entre autres, la brebis Dolly. Mais c'était l'objet de la toute première édition de cette chronique diffusée le 15 septembre 2022, là, si vous voulez la réécouter. Donc, elle nous avait aussi proposé Laika, premier être vivant, un chien, à avoir été mis en orbite autour de la Terre par les Russes sur le Sputnik 2 en 1957. Excellente idée. Mais je trouvais l'histoire un petit peu déprimante parce que, ben, comme on le sait, hein, dans son cas, c'était un aller simple. Alors, j'ai jeté mon dévolu sur Miss Baker et Miss Able, premiers animaux américains à avoir survécu à un vol dans l'espace. Et là, je me disais, super, un récit spatial joyeux. Mais vous allez voir, c'est un petit peu plus compliqué que ça. J'ai échoué en partie.
0: Effectivement, puis il faut dire qu'elles sont beaucoup moins connues. Ou elles, on le verra, le Miss Baker ou Miss... En fait, c'est deux femelles. Oui, ouais, c'est ça. Donc, Miss Baker, Miss Able, moins connues pas mal que Laika.
1: Quand même, mais ce sont des stars quand même dans leur coin de pays. Donc, c'est ça. Ce sont deux petits singes, deux femelles, respectivement singe écureuil, donc ça, c'est Miss Baker, et une macaque rhésus, donc Miss Able. Donc, pour l'image, là, les femelles singe écureuil, c'est assez petit, 22-30 cm à peu près de haut. C'est joli, c'est un petit masque blanc autour des yeux, des oreilles un petit peu pointues, des longs doigts. Les macaques rhésus, c'est un petit peu plus gros. On en voit souvent là, dans les sites touristiques en Asie. Donc, Miss Baker et Miss Able ont été choisies à la fin des années 50 pour participer à un vol suborbital de quelques minutes qui donc visait à étudier les effets biomédicaux des voyages dans l'espace. Donc, on a repêché Miss Baker dans un pet shop, là, dans un magasin pour animaux.
0: Carrément, on est allé magasiner.
1: Voilà, de Miami. Miss Able, elle était née dans un zoo du Kansas. Donc, les deux ont été sélectionnés par la marine américaine pour mener cette expérience-là avec plusieurs autres primates. Ce que je veux dire, c'est qu'au départ, c'est vraiment un groupe de primates qui ont été donc amenés à Pensacola, en Floride, pour être soumis à une batterie de tests. Là. Et on a jugé que Miss Baker et Miss Able répondaient le mieux aux critères que les scientifiques et la marine s'étaient donnés. Donc, par exemple, on vérifiait comment ils réagissaient au confinement pendant plusieurs heures, là, ce genre de test-là. Et là, je dis, ils ont été sélectionnés, mais si je veux être tout à fait juste, Miss Able était la troisième dans le top 3. Et on raconte sur le site du National Air and Space Museum qu'un autre singe rhésus avait suivi un entraînement, mais il a été remplacé par Miss Able deux semaines avant le lancement parce que, le premier choix était né en Inde et comme là-bas, on considérait ces singes-là, ces macaques-là, comme des animaux sacrés, le président Eisenhower, semble-t-il, est intervenu, avait peur que ça offense le peuple indien. Donc, on a modifié un petit peu le plan.
0: Mais comment s'est déroulé le vol?
1: Ben c'est ça. Là, on est le 28 mai 1959 à Cap Canaveral. Donc, la fusée a été lancée avec les deux singes à l'intérieur dans la nuit, vers 2-3 heures du matin. Et je vous coupe pas de plaisir. Là. Ça, elle a été, la fusée a été récupérée 16 minutes plus tard là, en mer. Donc, pour préciser aussi, hein, le duo ne voyageait pas tout à fait seul. Dans le même engin, on pouvait trouver, selon le Time Magazine, du 8 juin 1959, donc de l'oignon, des spores de moisissure. Oui, des graines de maïs, de moutarde, des mouches à fruits, du sang humain, gracieuseté d'un certain William Augerson, il est nommé capitaine de son état, des ovules et des spermatozoïdes d'oursin. Semble-t-il que l'idée, c'était que ça se mélange pendant le vol pour concevoir une vie terrestre, mais dans l'espace.
0: Donc, on a eu des oursins de l'espace?
1: Non, finalement, ça n'a pas fonctionné, Mathieu.
0: Non, ça n'a pas marché, non.
1: Mais c'était ça l'objectif avec ces ingrédients-là, si on veut.
0: Bon, c'est toute une ménagerie qui a été envoyée, mais les singes elles-mêmes, ces deux pauvres femelles quand même, parce qu'il faut dire qu'ils ont dû les bardasser un peu. Là. Mais, c'est des militaires dans les années 50. Disons que l'éthique animale doit être assez loin.
1: Vous avez peut-être vu, Mathieu, les images du vol suborbital de Blue Origin en avril avec Katy Perry, Lauren Sanchez, Gayle King, tout ça. On les voyait en train de pousser des cris de ralliement avec un brushing parfait, profitant des joies de l'apesanteur. Hein. Probablement que plaisir et agrément... Peut-être gratitude même, ça c'était les mots-clés de cette expédition-là. Ça s'est pas passé comme ça pour Miss Able
0: et
1: Miss Baker.
0: On peut s'en douter.
1: Et je vous dirais que c'est pas particulièrement confortable à regarder les images. Là. Donc, les deux singes étaient évidemment bardés là, d'électrodes, branchés de toutes les manières possibles et impossibles. Et donc, ils étaient un peu, si on veut, comme coincés dans une espèce de moule en mousse, là, un peu comme des matelas mousse-mémoire là, quand on se couche dedans. Et ensuite de ça, on les insérait dans des capsules. Et là, je lisais

0: le témoignage de Joseph Guillon, qui commandait le navire de la marine qui a récupéré les singes une fois le vol terminé. Et je trouve que l'image qu'il utilise est assez juste, là, c'est très parlant. Il disait que la capsule était grosse comme un gros thermos, donc ça vous donne quand même une idée. Et il faut savoir que selon ce qui est décrit dans le magazine Life du 15 juin 1959, les deux singes, mais en fait, là, il parlait précisément de Miss Able. Fait que j'ai pas la confirmation là, pour Miss Baker, mais donc Miss Able, en tout cas, ça c'est certain, a dû rester comme ça près de 65 heures avant le vol de 16 minutes. Donc, c'était pas confortable à regarder, probablement pas confortable à vivre non plus. D'ailleurs, plusieurs organisations là, pour la défense des droits des animaux qui ont décrié l'opération. Bon, en tout cas, on espère au moins que ça a contribué à
1: l'éveil de certaines consciences.
0: C'est ça, exactement.
1: Oui, effectivement. Mais qu'est-ce qui est arrivé après le vol? Parce que là, manifestement, donc, ces deux animaux ont survécu.
0: C'était ça la prémisse.
1: Qu'est-ce qu'on a fait après?
0: Eh bien, c'est ça. Au retour de la fusée, notre duo a été présenté à la presse. Donc, je le disais d'entrée de jeu, on en a fait des stars instantanées. Ils ont fait la couverture du Life. D'un point de vue strictement biologique, le duo allait bien. Mais 4 jours après le vol, on a voulu retirer les électrodes du corps de Miss Able, qui est décédée malheureusement sur la table d'opération à cause de l'anesthésie. Et on a remis sa dépouille au Musée national d'histoire naturelle qui l'a naturalisée, donc en d'autres mots, empaillé. Et donc, ils l'ont mis comme en... Je sais pas comment on dit ça en langage de taxidermiste, là, mais on l'a mis en scène dans l'installation là, dans laquelle elle avait voyagé. Miss Baker, elle a survécu. En 1971, donc ça fait 54 ans aujourd'hui, là, au moment où on enregistre, ça fait 54 ans. Elle a, après avoir été en observation pendant une dizaine d'années, elle a été transférée en 1971 donc au US Space and Rocket Center en Alabama, où elle avait un petit condo pour singes vitré, une attraction très populaire pour les visiteurs. On dit qu'elle a été mariée 2 fois. D'abord à Big George, qui a été son compagnon jusqu'à son décès en 1978, et ensuite à Norman. On aura compris que tous les deux étaient des singes écureuils, là, quand même. Et moi, je lisais ça, puis j'étais comme, mais voyons, mais qu'est-ce que je lis? Qu'est-ce qui se passe? Je peux tout à fait concevoir qu'il y a deux animaux.
1: On peut penser qu'elle a une meilleure fin de vie que son début.
0: Ça, c'est certain, mais attendez, Mathieu, restez avec moi. Là,
1: je suis
0: parce
1: toujours
0: que,
1: là.
0: Moi, je peux tout à fait concevoir que deux animaux peuvent se lier d'affection là, sur une très longue période, mais dans un article du Rome News Tribune, on raconte carrément qu'on parle du deuxième mariage de Miss Baker, et on raconte qu'il y a un juge d'une cour de l'Alabama, un certain Dan McCoy, il est nommé, a présidé la deuxième cérémonie, on dit aussi qu'on précise que Miss Baker a déchiré sa robe de mariage en quelques secondes. Et là, moi, j'avais envie de dire, mais laissez-la tranquille. Vous avez le droit à une vie paisible. Mais semble-t-il qu'elle s'entendait très bien. Mais moi, c'est la cérémonie, notre bref. Et là, elle était tellement populaire, Miss Baker, qu'elle recevait des centaines de lettres par semaine. Elle avait sa propre assistante personnelle pour répondre aux messages. Et après, donc, 27 ans en captivité, en novembre 1984, elle est décédée d'une insuffisance rénale. On l'a enterrée au Space Rocket Center où les gens, semble-t-il, surtout des enfants, se rendent encore parfois pour laisser une banane sur le dessus de sa pierre tombale.
1: Quel destin quand même!
0: Oui, quand même.
1: Vraiment peu connu, mais vous savez, Laika est passée presque dans l'imaginaire collectif. Là, même, il y a un groupe qui a été nommé en son honneur, un groupe de musique, mais on n'a peut-être pas ça pour Miss...
0: Quand on commence à mettre le doigt dedans, je vous dirais qu'il y a quand même... La documentation est quand même abondante. C'est peut-être moins rendu jusqu'à, disons ça comme
1: donc,
0: ça.
1: Donc, Miss Baker, Miss Able, donc ces singes, malgré elles, qui ont participé à la conquête spatiale, à l'exploration spatiale, devrait-on dire. Barbara Judith Caron, recherchiste pour La Journée, est encore jeune, réalisatrice des séries Balado, très bonne, Chien écrasé et Les pires moments de l'histoire. Merci beaucoup pour cette belle recherche.
0: Ça fait plaisir, Mathieu.
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3: À chaque fois qu'il y a les mouettes qui passent au-dessus de cette ville-là, régulièrement, le lendemain, il pleut.
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7: Ma tante disait toujours que quand elle voyait l'arbre d'Abraham au travers des rivières, c'était la pluie avant 3 jours.
8: Quand le ciel est rose le soir, par exemple, il fera du vent le lendemain.
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10: Quand les vaches courent la queue en l'air, tu vas faire de l'orage.
1: Ouais. Plein de sagesse populaire. Est-ce qu'il faut la croire? Ben, il y a Daniel Galarneau qui, lui, nous souligne, à Saint-Urbain d'ailleurs, on salue tout le monde qui nous écoute dans Charlevoix, qu'il aime beaucoup se promener dans la forêt pour profiter du calme des lieux, pour cueillir des champignons. Avec mon fils l'été dernier, nous

0: Nous sommes tombés, nous dit-il, sur un nid de guêpes construit à seulement 30 centimètres du sol. J'avais partagé ma découverte sur Facebook en mentionnant « Si les guêpes font leur nid en fonction de la neige à venir, ne sortez pas vos pelles pour rien. » Or, cet hiver, dans mon village, à Saint-Urbain, on a assisté à un hiver où le couvert de neige a été historiquement bas. Et là, il nous demande, est-ce que les guêpes, comment les guêpes font-elles pour savoir au moment de la conception de leur nid s'il y aura de la neige ou pas? Bref, on va tenter d'y voir plus clair avec Étienne Normandin-Leclerc. Il est entomologiste, coordonnateur des collections Ouellette-Robert de l'Université de Montréal. Bonsoir, Étienne.
1: Salut, Mathieu.
0: Alors, Étienne, est-ce qu'une guêpe sait à l'avance s'il y a de la neige qui va tomber en quantité ou pas?
1: Ce serait intéressant. Hein? On n'aurait plus besoin des météorologistes.
0: C'est clair, c'est clair.
1: Ben en fait, dans l'histoire du monsieur, il y a deux choses en fait, qui sont une qui est fausse. Évidemment, les guêpes ne sont pas capables de prédire s'il va y avoir moins de neige ou plus de neige à l'hiver qui va suivre. Mm-hmm. Mais il y a une chose qui est vraie. Les guêpes sont capables de se tromper. Et ça, on va le voir tantôt parce qu'ils sont capables de reconnaître les visages, sont capables de reconnaître des trucs dans le paysage pour reconnaître où est la nourriture. Donc, ils peuvent se tromper, se tromper d'installation de nid aussi. C'est super intéressant.
0: Donc, une guêpe ne peut prévoir la quantité de neige qu'il va faire.
1: Pour une très simple raison, parce que en fait, ça va être le chaos dans la guêpière à la fin de l'été, parce que la reine perd sa dominance sur la guêpière. Les ouvrières peuvent même passer à tuer la reine.
0: Ah, ouais.
1: Les mâles, ce que j'appelle les princesses et les princes, ouais, sortent du nid. Et finalement, à l'automne, le nid meurt. Et donc, ils ne peuvent pas prédire qu'est-ce qu'il va y avoir dans l'hiver qui va suivre.
0: Parce que le nid, ils le font au printemps, c'est ça.
1: Et voilà. Donc, il n'y a rien qui se passe dans les nids, dans les guêpières, en fait, à l'hiver au Québec ou même au Canada en général, parce qu'il fait trop froid, tout meurt, les reines et les princesses accouplées vont trouver une espèce d'abri en dessous d'une corniche, en dessous des feuilles, en dessous des bouts de bois. Si vous êtes comme moi, vous cherchez en novembre, en dessous des bûches, vous pouvez trouver des loges royales de reines qui passent l'hiver comme ça. Ils ne peuvent pas prédire s'il va y avoir plus ou moins de neige. Par contre, on peut essayer d'expliquer avec une petite enquête qu'est-ce qui a pu arriver à ce nid-là, parce que c'est quand même rare de trouver un nid à 30 cm.
0: Ben, justement, évidemment, on n'a pas de photos, là, mais quel type de guêpe, en fait, je vais le reprendre. Notre auditeur a vu un nid fabriqué par quel type de guêpe, selon vous?
1: Bien, ce que je pense, c'est que c'est une guêpe qui s'appelle la Dolico Vespula. C'est une guêpe à papier. Hein? Donc, c'est une guêpe qui est sociale et on en a, dans l'Est du Canada, au pays, on en a 20 espèces de ces guêpes à papier-là. Mm-hmm. C'est les guêpes qui font les fameux nids, là, puis j'en ai apporté un, ça peut venir très gros.
0: Les nids gris, là, qui sont...
1: Les fameux nids gris, regardez ça, c'est gros, je vais le décrire. Wow. Donc, c'est un nid en papier gris. Il y a plusieurs tons de gris en fonction du bois qui vont aller gruger parce qu'ils font ça avec du bois. Ils accrochent ça sur une branche d'arbre. Et normalement, c'est assez haut. Donc, on parle de plusieurs quinzaines, 20 pieds, même plusieurs mètres dans les airs.
0: Il a la taille à peu près d'un ballon de football. Hein?
1: Ballon
0: c'est quand
1: de
0: même
1: football.
0: Assez costaud là, comme habitation.
1: Et ça, c'est le nid qu'on justement, on a à la fin de l'automne. Ils ont passé tout l'été à le fabriquer. C'est très gros. Ça peut même avoir la taille d'un gros ballon de basketball. Et même dans le sud aux États-Unis, il y a des nids qui peuvent aussi gros qu'une grosse fourmilière. Donc ça, c'est des reines qui se succèdent. C'est vraiment
0: fascinant. Là, il n'y a pas d'hiver. Là, c'est sûr
1: là,
0: que là,
1: justement,
0: ça donne
1: le froid
0: change,
1: n'a
0: ouais,
1: pas
0: ouais.
1: d'effet.
0: Ouais, ouais.
1: Exactement.
0: Et OK, donc oui, continuez. Donc.
1: Et les guêpes, justement, qu'est-ce qui est arrivé peut-être? C'est que des fois, les reines vont installer leur nid, vont commencer à l'initier. En ce moment, d'ailleurs, dans le Nord, les nids de guêpes sont très petits, de la grosseur d'une balle de tennis. Okay?
0: Qu'on est tôt dans l'été.
1: On est tôt dans l'été encore, et là, ça va vraiment aller exponentiellement. Ils vont construire leur nid, ils vont devenir gros comme ça, comme un ballon de football à la fin. Mmh. Qu'est-ce qui est arrivé? C'est que la reine a probablement installé son nid sur une branche qui était peut-être morte ou proche d'avoir une faille, donc au prochain grand vent, le nid a pu tomber par terre, tomber très bas justement dans la litière.
0: Il va pas nécessairement... En fait, on peut pas postuler que la reine a décidé de commencer son nid à 30 cm du sol. Ça, c'est vraiment... C'est pas observé.
1: Ça peut. C'est que en fait, cette espèce de guêpe-là qui fait ses gros nids en papier-là, probablement c'est ça que le monsieur a observé, ils font très haut. C'est très, très rare de les voir à 30 cm du sol. Donc, c'est pour ça que je stipule, je mets l'hypothèse que probablement il est tombé. Mais il y a des guêpes qui le font, leur nid souterrain, carrément dans un ancien nid de marmotte, de terrier, de rongeur. Ça arrive.
0: C'est pas la même espèce.
1: Et c'est pas la même espèce, justement. C'est pour ça qu'il faut faire attention. On dit aux gens, faites attention où vous marchez parce qu'il peut y avoir des nids qui sont très bas. Mais ce qui est le plus plausible ici dans cette histoire, histoire-ci, c'est que ce soit un nid qui soit tombé, en fait, au
0: sol. On redonne le nom de cette espèce?
1: C'est la Dolicho vespula, probablement maculata. C'est la guêpe à papier. Mm-hmm. C'est probablement, en fait, la guêpe à taches blanches, qui est très commune, qui est très grosse d'ailleurs, qui est très

0: visible, justement,
1: ouais, ouais,
0: à
1: qui fait peur aux gens, puis on y reviendra tout à l'heure. Peut-être des trucs sur les terrasses, parce que là, à la fin de l'été, ils deviennent quand même assez, assez voraces. Il y a combien d'espèces de guêpes ici au Québec?
0: Mon Dieu. Au Canada, on connaît dans le grand groupe des hyménoptères. Là, ça, là, c'est les guêpes, les fourmis et les abeilles, tout confondu. Là, au Canada, on a 8757 espèces, Mathieu. C'est beaucoup de monde. C'est beaucoup de monde. Mais au Québec, dans les guêpes à papier, on a une vingtaine d'espèces et on voit toujours les cinq plus communes. Mm-hmm. Surtout en ville, c'est celles qui font des petits nids pas plus gros que la paume d'une main et c'est celles qu'on voit les cellules, en fait, on voit les trous. Donc, c'est deux groupes différents. Si vous voyez les trous dans les cellules, c'est un genre, un groupe de guêpes qui est peu agressif, mais si le nid est couvert, comme celui que j'ai ici en studio, là, vraiment gros puis couvert, on voit pas les cellules à l'intérieur, c'est un autre groupe de guêpes qui, elle, un peu plus agressive lorsque et je mets le bémol, lorsqu'on s'approche du nid. Faut être proche.
1: C'est ça. Et de toute façon, ces bibites-là ont souvent très mauvaise presse. Elles n'ont pas évidemment le miel qui nous fait les lier avec nous. On en a peur. Elles tuent très rarement. Là, c'est arrivé en 2014, la mairesse de La Prairie, qui est morte d'un choc anaphylactique à la suite de plusieurs piqûres. Pourquoi ces animaux-là ont si mauvaise presse?
0: Ben, justement, parce qu'il y a des gens qui sont allergiques. Une seule piqûre peut justement provoquer un choc anaphylactique. C'était le cas justement de la mairesse de La Prairie. Elle a marché en fait sur un nid souterrain. Et ça, sont vraiment insidieux parce que l'ouverture du nid ne fait que la grosseur, le diamètre d'une balle de tennis.
1: Souvent, c'est dans des herbes aussi.
0: Dans des herbes, dans des champs. Moi-même, j'ai marché proche d'un nid. Puis heureusement, je suis pas resté sur place. Sinon, je me serais fait piquer plusieurs fois. Mm-hmm. Mon père qui a mis sa main dans un ancien vent d'immeuble, il était pas allergique avant. Il a mis sa main, il s'est fait piquer deux fois, tombé inconscient, il a acheté une épipène après. Donc, même le système immunitaire peut changer. Des fois, on dit à tous les 7 ans, à tous les 10 ans.
1: On va le redire, c'est tragique. Évidemment, tous les accidents sont tragiques, mais c'est vraiment très rare que ces animaux-là.
0: C'est très rare parce qu'il faut, premièrement, s'approcher du nid. Il faut être allergique aussi. Et c'est très rare qu'ils vont piquer en grande quantité. Ils ont une quantité de venin quand même assez limitée. Mm-hmm. Mais il faut le dire, quand même, ils ont un dard lisse. Donc, ils peuvent, effectivement, les guêpes peuvent piquer plusieurs fois, contrairement aux abeilles domestiques, les abeilles à miel.
1: Est-ce que vous avez des trucs sur les terrasses? Là, on s'en va tranquillement. Non. On ne parle pas de la fin de l'été tout de suite, là, mais là, à un moment donné, on va les voir davantage et tout ça. Ah oui. Qu'est-ce qu'on fait quand ça nous bourdonne autour? Est-ce que ça peut être dangereux?
0: C'est paniquant. Hein? Souvent, on mange notre hamburger, on boit notre bière sur une terrasse en Montréal ou même en campagne. Puis là, il y en a une qui vient nous visiter, est attirée par l'odeur de la nourriture. Hein? Ils ont des antennes. Ils ont plus de 200 récepteurs olfactifs sur les antennes. Donc, vraiment sensible.
1: Elle la sente, la bouffe.
0: Elle la sente à des kilomètres. Bon, peut-être pas des kilomètres, mais très loin à la ronde, surtout en ville où il y a plein de nourriture partout. Mm-hmm. Elle vient nous visiter, elle détecte cette nourriture-là et là, elle vient faire du surplace, du vol de surplace. Puis souvent, ils vont venir justement devant notre visage. Et donc, ils sont...
1: Est-ce qu'elle nous voit bien?
0: Eh bien, oui. Il y a des tests, il y a des chercheurs de l'Université de Massachusetts et de Cornell qui ont étudié la cognition chez les guêpes. Il y a certaines espèces de guêpes qui, dans les nids, sont capables de reconnaître les différentes ouvrières parce qu'ils ont des taches sur le visage qui sont différentes. Et là, ils ont étudié cette cognition-là. Ils sont capables non seulement de reconnaître leurs propres cousins et sœurs à l'intérieur d'un nid, mais aussi nos propres visages. Donc, on fait des tests avec des images d'humains. Évidemment, là, si vous mettez un chapeau et que vous l'enlevez lorsque la guêpe revient, peut-être qu'elle vous reconnaîtra.
1: Mais ils sont capables de nous reconnaître.
0: C'est vraiment impressionnant.
1: Donc, on les laisse faire?
0: Bien, ce que je suggère, premièrement, c'est d'essayer de camoufler l'odeur de la nourriture, essayer de les faire voler en surplace le plus longtemps possible parce que c'est très coûteux en énergie faire du vol de surplace comme elles font.
1: À un moment donné, elles vont se tanner.
0: Elles vont se tanner. Il y en a des plus persistantes que d'autres, je dois le dire. Donc, prenez la napkin, essayez de bloquer. Empêchez-la d'atterrir sur votre nourriture. Faites juste la whoosh-whoosh, comme on dit, tranquillement. Elle va garder en vol et elle va dépenser beaucoup d'énergie.
1: Elles ne vont pas piquer nécessairement dans ces situations-là.
0: Elles sont loin du nid, donc les risques de se faire piquer sont très minimes, sont très négligeables.
1: Elles ne protègent pas leur nid.
0: Exactement.
1: En terminant, j'aimerais revenir sur en fait, un défi qui s'appelle Blitz the Gap, qui nous a été proposé par une invitée. Puis là, elle nous dit, téléchargez l'application iNaturalist, puis là, tout ce que vous voyez autour de chez vous, prenez-le en photo, mettez ça là-dessus, ça nous permet de faire des relevés. J'étais à Sainte-Anne-des-Lacs il y a quelques semaines, et là, sur l'asphalte, je vois un truc mais énorme là. C'est je l'ai identifié comme une guêpe européenne. C'est orange, c'est à peu près 3 cm de long.
0: C'est énorme.
1: C'est vraiment gros. Je l'ai prise en photo, je l'ai mise sur iNaturalist. À Sainte-Anne-des-Lacs, est-ce que c'est rare?
0: Ben c'est ça, tu l'as montré tantôt, Mathieu, puis c'est une des mentions les plus au nord qu'on a au Québec et dans

0: dans le continent. Tu as probablement la mention la plus au nord, au continent américain, du frelon européen. Donc, c'est quand même cool.
1: Ouais, c'est moins cool quand tu la vois à côté de toi. Là, c'est gigantesque.
0: Et c'est probablement une reine, justement, parce qu'elle est très grande. Et ça, c'est justement, c'est une espèce envahissante qui nous vient d'Europe, justement, très commune et très, évidemment, indigène d'Europe. Et là, elle fait cette progression vers l'Est. Donc, elle va rejoindre les Maritimes dans quelques années. J'avais fait ma prédiction l'année passée, 2 ans jusqu'à temps qu'elle arrive à Montréal, mais je pense qu'elle est déjà rendue, on va la voir. Ouais. Et ça va surprendre beaucoup les gens parce qu'elle a 3 cm, la reine. Donc, quand ça rentre à l'intérieur au printemps, ça surprend, je suis bien d'accord, mais paniquez pas, c'est pas trop dangereux si vous n'êtes pas près du nid quand même.
1: Mm-hmm. Oui, c'est ça, c'est toujours ça, hein, pas près du nid, c'est ce qu'il faut retenir. Bref, j'aimerais ça qu'on ait d'autres questions sur les guêpes et les bibites pour réinviter Étienne Normandin-Leclerc. Ben voilà, Danielle Galarneau, oubliez ça, elles ont plein de pouvoir, là. Elles sont très brillantes d'ailleurs, vous sembliez le souligner. Elles vont pas prévoir la quantité de neige qu'il va avoir dans notre région. C'est parce que le nid est bas. C'est pas comme ça que ça fonctionne. Étienne Normandin-Leclerc, entomologiste, coordonnateur des collections Ouellette Robert de l'Université de Montréal. Merci beaucoup d'être passé ici en studio.
2: En mion.
1: Et là là. là, on va parler. C'est parce que ça m'a surpris, c'est notre réalisatrice qui fait des liens. Puis là, on a entendu oignon. On va parler tout à l'heure de compagnonnage avec les légumes. C'est peut-être ça le lien. Là, on va. C'est parce que Pierre-Antoine Gilbert est en studio. Puis on va voir si les algues sont de. Vous savez. Là, le mot super aliment, il faut arrêter d'employer ça. Hein?
3: Ouais, Sandrine j'aime pas bien ça, ce mot-là.
1: Ben non. Quand quelqu'un vous dit super aliment, là, prenez vos clics, vos claques, sortez de la pièce. Mais les algues, on leur prête beaucoup de vertus. On va voir si c'est si bon que ça. Auparavant, on a beaucoup de courriels. Même si c'est l'été, vous nous en envoyez plein, puis on est bien contents. Yann-Olivier Miron-Ducharme, quelles sont les différences entre l'activité neuronale qui est celle qui vient avec le fait de parler, puis celle de chanter? Est-ce que c'est les mêmes zones du cerveau? Est-ce que certaines langues ou certains styles de chant sollicitent davantage des zones du cerveau? Il y a Karina Beaulieu. J'ai toujours une question qui me trottait en tête à propos de l'asphalte. Peut-être parce que je demeure près d'un grand cours d'eau. C'est la rivière Montmorency à Québec, puisque la surface de la terre est de plus en plus recouverte de routes, dont l'asphalte et le béton. Je me suis toujours demandé si on savait quel est le taux de micropollution qu'émettent nos routes, surtout en asphalte, dans l'environnement. Par exemple, si on prend recueil de l'eau du ruissellement qui vient d'un chemin asphalté dans une rivière en contrebas, ben qu'est-ce qu'on verrait comme polluant? Vraiment, très bonne question. Puis Dieu sait qu'il y en a beaucoup de ces situations-là. Il y a Marie-Pierre Giroux. Il y a des gens qui sont nostalgiques et d'autres qui ne le sont pas. Pourquoi? Qu'est-ce que ça nous dit sur les gens qui sont nostalgiques puis les gens qui le sont pas? C'est vrai, hein? Bonne question de psycho, ça. Ma citation préférée sur la nostalgie, je l'ai toujours adorée, c'est Martin Heidegger qui disait « La nostalgie est la douleur que nous cause la proximité du lointain ». C'est pas con. Benoît Bérubé d'Ottawa, est-ce juste moi où il y a moins d'hommes qui ont une pomme d'Adam apparente maintenant? Il prend à témoin en fait une sculpture qui est à Ottawa. C'est la sculpture de l'Indien, entre guillemets, qu'on a renommée Kishizibi Inini. C'est l'homme de la Grande Rivière. Puis là, bon, c'est en 1918, puis il dit qu'il y avait une grosse pomme d'Adam. Mais bon, on s'entend, c'est de l'anecdote, là, mais ça serait intéressant. Moi, une question sur l'évolution de la pomme d'Adam?
4: Oui.
1: Je serais très, très preneur. Moi, l'évolution de l'anatomie, c'est comme très, très moteur, tout ça. Benoît Bérubé, on va vous trouver un spécialiste de l'évolution de l'anatomie de la pomme d'Adam, ça, c'est clair. Marie-André Lorange, j'ai 2 questions que je me pose et qui pourraient intéresser d'autres auditeurs. Ça arrive très souvent à l'émission. La première, quel est ce goût universel des aliments qui ont séjourné trop longtemps dans le congélateur? Le goût de congelé, ça goûte quoi le goût de congelé? Ça vient d'où ça? La deuxième, ma petite nièce adore faire des bulles à savon cet été, elle a 3 ans. J'ai acheté 2 bouteilles différentes, j'ai remarqué que la qualité des bulles n'est pas la même selon la bouteille. Alors elle veut savoir c'est quoi la meilleure manière de faire la meilleure bulle, le meilleur savon à bulle. Bref, on veut avoir le fin du fin. On va trouver un sommelier de savon à bulle, Marie-André Lorange. Et finalement, ben, en lien avec une chose que j'avais demandé il y a quelques semaines à l'émission, je demandais ben, qu'est-ce que vous faites quand vous écoutez Moteur de recherche? Et il y a Cynthia Bouchard-Gosselin qui, elle, vit à Chambly, puis elle voulait tout simplement témoigner qu'elle adore notre émission. Elle l'a découvert

0: dans son premier congé de maternité. Alors, elle allaitait en nous écoutant à toute heure du jour et de la nuit. Puis là, c'est rebelote pour le deuxième. Donc, j'allaite, puis je vous écoute, puis je m'endors, puis je vous écoute. Bref, à toutes les mamans qui allaitent et qui écoutent Moteur de recherche, on vous salue. Puis bref, si vous voulez nous dire dans quel type de situation vous écoutez Moteur, évidemment, ce qui est diffusable, n'hésitez pas, Moteur de recherche, @radio-canada.ca.
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0: Visite rare, celle de Pierre-Antoine Gilbert, qui est agronome et il est enseignant à l'Institut national d'agriculture biologique. Et là, on nous a envoyé une question sur quelque chose qui revient souvent. Et d'ailleurs, bon, moi, je ne suis pas un grand jardinier. Je n'avais pas idée qu'il y avait tant de choses qui étaient écrites là-dessus. Le compagnonnage des légumes dans les jardins, Pierre-Antoine, vous qui êtes enseignant, oui. Là, ça revient souvent, ça, cette question-là?
2: Souvent, puis je pense qu'il y a vraiment une différence entre le monde agricole puis le monde du jardinage amateur, Mathieu. Là. Fait que
0: ouais.
2: C'est,
0: bon.
2: C'est
0: alors,
2: une bonne question.
0: Bon, quelqu'un veut savoir, là, mettre le basilic à côté de, oui. des tomates, là, puis mettre les carottes à côté d'autres. Non, mais c'est vrai, il y a. Non, mais taper ça, compagnonnage, là, c'est juste. C'est incroyable. C'est... Alors, mythe ou réalité, Pierre-Antoine?
2: Un peu des deux.
0: Ah oui?
2: Oui, vous le savez, moi, c'est nuance. Là. mais c'est parce qu'il y a beaucoup de tableaux colorés qui circulent sur Internet, là, puis ça alimente beaucoup cette espèce de rêve-là que ça fonctionne de façon magique. C'est presque une application de rencontre, Mathieu. Hein? Tomate cherche basilic pour relations symbiotiques à long terme. Romarin au passé, non réglé, s'abstenir. Mais on va être clair, là, c'est un peu inégal parce qu'au-delà de la recherche de base là, qu'on fait en jardinage, je suis allé voir un peu sur la revue littérature. Mm-hmm. Puis bon, il n'y a pas grand-chose.
0: Il n'y a pas grand-chose, mais comment on le définit, ce compagnonnage-là?
2: Ben, en gros, ça serait l'idée de cultiver des légumes côte à côte pour qu'ils s'aident finalement. Fait qu'on dit souvent que les carottes puis les oignons, là, le fameux oignon, sont de bons compagnons parce que l'odeur de l'un va repousser les ravageurs mm-hmm. de l'autre. Encore que le basilic améliorait le goût de la tomate, vous l'avez dit, ça veut dire que ça, on l'entend très, très souvent. Mais moi, mon truc pour que la tomate goûte le basilic, ouais. Mathieu, c'est bien simple. Je récolte des feuilles de basilic, je mets ça dessus.
0: Non, wow!
2: C'est simple de même, ça fonctionne.
0: Ça, vous dites ça à vos étudiants, ça c'est le cours 101, hein,
2: oui,
0: c'est ça?
2: Oui, ouais. Parce qu'il m'arrive avec cette idée-là un peu, mais je pense pas que le basilic bombarde avec ses racines des molécules de saveur et de goût, puis que la tomate le prélève. Mais bon, l'idée, pour moi, qui est intéressante quand même, mm-hmm. c'est d'opter peut-être pour une diversité culturelle. Donc, on cultive différentes espèces dans un jardin domestique ou dans un champ agricole. Ça va rester intéressant d'un point de vue écologique, d'un point de vue stratégique aussi, plutôt que de mettre tous nos œufs dans le même panier, ben, on risque d'avoir des chances d'avoir des récoltes un peu plus diversifiées. Là.
0: Vous disiez qu'il n'y a pas grand-chose là, donc des études sérieuses oui. sur l'appariement de plants, de légumes entre eux, il n'y en a pas. Là.
2: J'ai pas trouvé, il n'y a pas de consensus scientifique, là, autrement dit. En agriculture, on va parler plutôt d'associations culturelles. Je trouve ça plus facile à dire, je vais le dire en passant, que mm-hmm. compagnonnage, mm-hmm. qui est un mot difficile pour moi qui n'a pas fait d'école de diction.
0: C'est pas si pire.
2: Ben, je me force. Ça,
0: vous en sortez bien. Là.
2: Merci, Mathieu. Oui. Donc, c'est ça, on n'est pas dans un cadre rigoureux avec des essais, plusieurs années d'études, des dispositifs expérimentaux, statistiques, etc. Donc, on n'est pas dans des trucs non plus romantiques comme le chou qui apprécie le céleri. La vérité, c'est qu'il y a beaucoup de tableaux de compagnonnage, on le disait, qui sont basés sur des observations empiriques. Puis certains livres aussi qui avaient été rédigés dans les années 70, dont les informations sont restées puis ont traversé le temps, mais rarement validées sur le plan scientifique, comme je le disais. Donc, certaines associations fréquemment citées, bon, sont pas tout à fait vraies, c'est plutôt sur un plan anecdotique. Puis sur le plan de la logistique, il faut dire qu'une association entre deux cultures, c'est assez simple à faire. Si je vous dis, mettez vos carottes à côté de vos oignons, c'est très facile à implanter de cette façon-là au jardin ou dans un champ. Mais quand on arrive avec 15, 20, 30 légumes différents, de savoir qui matcher avec qui, ça commence à être tout un défi.
0: Mais... carottes, oignons, pourquoi on les met côte à côte?
2: Bon, c'est qu'un, avec son odeur un peu soufrée, éloignerait, mettons, la mouche de la carotte.
0: OK. Et
2: comme je vous
0: éloignerait.
2: Dis, éloignerait.
0: Ouais.
2: Oui, oui,
0: ouais,
2: le conditionnel est bien important. Ouais. On reste dans l'hypothétique. Donc, c'est pour cette raison que souvent, les gens, entre autres, qui me consultent en jardinage sur mon application La Main Verte, me demandent comment je dois faire. Puis moi, mon but, c'est juste d'alléger la charge mmh. mentale
0: oui.
2: du monde.
0: Oui.
2: L'idée, c'est de jardiner. Si vous pouvez le faire, puis persister à le faire, mais cassez-vous pas trop la tête avec cet aspect-là du jardinage qui, à mon mon sens, relève plus de l'hypothétique que de la réalité, ouais. Mathieu.
0: Mais il y a des choses qui reviennent souvent, par exemple. On dit qu'on va planter certaines essences pour attirer les ravageurs.
2: Oui.
0: Ça, on ne l'a pas inventé. Là.
2: Non, puis on le pratique réellement. Comme dans les serres où j'enseigne, on a un entomologiste en plus autour de la table avec nous. Je pense qu'il serait content. On a une plante sacrifice qu'on immole au temple, qu'on offre, c'est l'aubergine.
0: Ah ben
2: donc, l'aubergine, elle, toutes les bébites, on dirait, l'aiment, se garoche dessus. Donc, si je veux faire du dépistage, je veux faire des observations pour voir un peu c'est quoi la pression de certains insectes ravageurs dans ma serre, ben, je peux me planter quelques plants d'aubergine.
0: Ils vont tous aller dessus.
2: Ils vont aller dessus, puis ça va me permettre de valider un peu la présence d'un de ces insectes-là avant de faire une intervention phytosanitaire. Donc, ça, c'est
0: parce
2: pour
0: qu'on
2: moi...
0: peut voir dans le fond ce qui traîne dans le jardin, là, si on met une aubergine.
2: Oui, tout à fait. Ouais. Exactement. Bon, si on la cultive, par contre, là, faut être plus alerte, justement, pour être certain qu'elle advienne pas un puits. Parce que c'est ça l'autre chose, c'est qu'une plante trappe, quand est-ce qu'elle devient puits? Fait que là, il faut faire attention et être capable de traiter au bon moment.
3: Dans le melon aussi, hein, ils font ça.
2: Oui.
0: Pardon?
3: Des cultures pièges dans le melon, dans les cucurbitacées.
0: Oui.
2: Voilà. Un autre qu'on fait, c'est de l'avoine, qu'on va cultiver des pucerons dessus, élever des pucerons plutôt, ce serait ça le meilleur terme. Mm-hmm. Puis encore là, on va rajouter une petite guêpe parasitoïde, la Phidius, qui va venir pondre ses œufs à l'intérieur du puceron. Ensuite, la larve, elle va manger l'intérieur du puceron et quand il va avoir la métamorphose, elle va sortir du puceron puis laisser une petite momie.
0: Très alien.
2: Ah, vraiment. Mm-hmm. Puis bon, c'est fait à petite échelle, mais avec un binoculaire, on le voit très bien.
0: Ah ouais,
2: hein? Ça nous permet de valider que la technique fonctionne. Fait que ça aussi, pour moi, c'est une autre association qu'on est capable de mettre en place. L'autre chose, là, on va plus dans d'autres concepts, les engrais verts. Donc, des cultures qui ne sont pas destinées à être récoltées, mais à être enfouies, retournées au sol pour améliorer ses propriétés. On peut jouer un peu avec des enracinements plus profonds, plus superficiels, pour améliorer un peu l'état, la santé de notre sol pour l'année qui suit, où les producteurs de pommes de terre le savent bien, ils vont faire du seigle qui va être répressif pour certains nématodes. Donc, ils vont cultiver du seigle précédent de culture de pommes de terre pour baisser la pression de maladie. Donc, ça, pour moi, c'est une forme, si vous voulez, de compagnonnage, Mathieu, qui peut avoir un certain succès, je dirais.
0: Oh, oui. Est-ce que vous avez des exemples, des endroits que vous avez visités où on fait... on a quand même... réussi à implanter certaines techniques?
2: Oui, bien là, on parlait beaucoup d'insectes. Mais personnellement, moi, j'en fais un peu, au-delà de l'aspect biochimique, au-delà de l'aspect entomologie, je dirais au niveau physique. Je vais prendre un exemple, la laitue. C'est une culture qui est très sensible à la montée en graines. Elle va fleurir rapidement si jamais les chaleurs sont trop fortes, les canicules du mois de juillet. Donc là, je vais peut-être me servir un peu de mes plants de tomates que je vais mettre au sud pour faire de l'ombre à mes laitues dans mon jardin, puis être capable un peu de réduire l'intensité de la lumière sur ces plants-là, puis faire en sorte que peut-être qu'ils vivent un peu moins de stress.
0: Donc, c'est pas du compagnonnage, c'est pas une aide chimique ou mycorhizienne, c'est juste carrément...
2: Une barrière. Parce que ça peut être physique, ça peut être chimique, ça peut être biologique. Je pense que l'idée, c'est surtout de prendre le temps de faire un peu des observations, ce qui marche bien comme association, de pas prendre ça comme étant un horoscope. Puis si je mets elle à côté de l'autre, c'est sûr que ça marchera pas, ce n'est pas le cas. L'autre chose, c'est les fameuses tagettes. La tagette, c'est une fleur, on en a entendu parler, elle est supposée être répulsive par rapport à un nématode. Mais ce qui se passe réellement, c'est lavez-vous ce nématode-là dans votre sol. Parce que ce qu'on ne mesure pas, on ne le sait pas. Ouais, vous savez, c'est la prémisse de moteur de recherche. Donc, peut-être que là, moi, j'ai l'impression que ça va aider, mais dans les faits, peut-être que je l'ai juste pas, cette maladie-là. La capucine peut aider aussi au niveau des pucerons, mais encore là, faut pas que ça devienne un puits. Puis, je reviens sur le fameux basilic. Si pour vous, vous pensez que c'est bon puis que ça donne du goût à vos tomates, moi, je veux pas briser votre bulle. Continuez à le faire.
0: Ne commencez pas à faire des statuts en disant, sur les réseaux sociaux, en disant, oui, mais tomate goûte le basilic.
2: Voilà. Faut le prendre quand même avec des pincettes. Là, vous le savez, c'est un peu mon dada moteur.
0: Il n'y a pas des endroits, par exemple, où on a mis de la luzerne pour attirer de la bibitte.
2: La punaisterne qui fait des ravages dans la fraise.
0: Ouais.
2: Je me souviens d'avoir vu ça dans un voyage où on allait visiter des fermes maraîchères en Californie. C'est à peu près un rang sur 20 où il y avait carrément une bande de luzerne qui était implantée. Ça permettait à l'insecte d'aller dans la luzerne parce que la molécule olfactive les attirait plutôt que de faire des dommages dans les fraises. Puis à ce moment-là, si on était en bio, on pouvait juste aspirer avec un aspirateur l'insecte. Mais si on est en agriculture...
0: Passer à balayeuse dans le champ.
2: Oui, pour vrai. C'est des choses...
0: Pour
3: le bio.
2: Oui, exact. Oui. Mais si on est en conventionnel, peut-être qu'on peut juste traiter la luzerne avec un insecticide plutôt que de traiter tout le champ au complet. Mais il faut comprendre qu'à ce moment-là, agriculteur, peut-être qu'il sacrifie un 1/20 de sa production pour implanter des luzernes.
0: Très intéressant.
2: Fait qu'il y a un coût quand même à tout ça, mais je pense que plus de recherches sur le sujet pourrait amener d'autres développements, pourrait nous envoyer ailleurs, comme la lutte maintenant parasitaire qui se fait énormément avec des insectes dans les serres. Pour vrai, c'est une très belle technologie qui, il y a 20 ans, il y a 30 ans, était...
0: On n'était pas là du tout.
2: On n'était pas là du tout, fait que j'ai hâte aux prochaines années.
0: Mais non, mais ça, c'est d'autres bons sujets. C'est ça pour la saison prochaine.

0: oui, la lutte parasitaire. Puis on pourrait réinviter Pierre-Antoine.
1: Il y a plein d'aliens là-dedans.
0: Oh, ah, oui, on aime ça. En plus, ça va chercher l'imaginaire populaire. Pierre-Antoine Gilbert, merci beaucoup d'avoir répondu à cette question. Je rappelle que vous êtes enseignant à l'Institut national d'agriculture biologique. Merci beaucoup d'avoir fait le chemin.
2: Ça me fait plaisir,
0: à très
2: monsieur.
0: Bientôt, mon cher.
2: À bientôt.
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0: Valérie Haeck nous envoie un courriel parce qu'elle s'est acheté des algues. On va citer la compagnie parce que vous avez parlé, Sandrine Geoffrion, à son propriétaire. Rebonsoir, Sandrine.
4: Rebonsoir.
0: C'est Océan de Saveur. Et sur donc, l'étiquette des valeurs nutritives, là, mais il y a des choses extraordinaires. Là, on dit que, par exemple, 21 mg de fer, soit 150% de la valeur quotidienne, 460 mg de magnésium, soit 184% de la valeur quotidienne, le calcium, c'est 450, donc c'est 41% de la valeur. Bon, vous voyez un peu le truc. Puis même des protéines pour certaines algues, parce qu'il faut dire que certaines en ont quand même pas mal, là. 4 grammes de protéines par portion, c'est quand même appréciable. Bref, ces valeurs nutritionnelles-là, est-ce que ça veut dire que c'est un super aliment ou pas? Alors,
4: aurait-on trouvé les fameux
0: Voilà. Alors, j'ai très hâte de vous entendre là-dessus.
4: Oui, bien, je ne sais pas où vous êtes rendu par rapport à vos connaissances en termes d'algues, Mathieu, là, mais de mon côté, à part les feuilles d'algues pour faire des sushis ou la petite salade d'algues verte funky fluo là, qui fait crunch-crunch, mm-hmm. les miennes étaient pas mal limitées avant de faire la chronique. D'ailleurs, ben, comme vous l'avez dit, là, je voudrais remercier Antoine Nicolas, qui est cueilleur d'algues breton depuis 24 ans. Plongeur professionnel, fondateur de la compagnie gaspésienne Un océan de saveurs. J'ai discuté avec lui 45 minutes du contexte de la cueillette d'algues au Québec, juste avant qu'il parte en vacances, donc on lui souhaite des bonnes vacances. Puis pour vrai, j'aurais pas le temps d'aborder là, tous les aspects dont on a discuté, dont l'accessibilité des algues au Québec, par exemple. Donc si vous avez des questions, n'hésitez pas à en poser. Puis juste, petite parenthèse, saviez-vous qu'il cueille ses algues à la main? À l'année longue, en plongeant en apnée pendant des durées pouvant aller jusqu'à 5 minutes.
0: Oui, on l'a déjà reçu à l'émission il y a plusieurs années, mais il nous avait raconté ce qu'il faisait. C'est quand
4: même assez impressionnant, incroyable.
0: Donc, il y a plusieurs algues, types d'algues qu'on retrouve dans le Saint-Laurent.
4: Oui, exactement. Donc, il y a des algues microscopiques comme la spiruline, puis il y a les grandes algues qui poussent dans les fonds marins. Mon collègue Bernard Lavallée il a déjà couvert le sujet de la spiruline dans une chronique précédente. Donc, je vais me concentrer sur les macro-algues. On va les classer en trois grands groupes, là, les algues brunes, rouges ou vertes. Au Québec, le site Internet Mange ton Saint-Laurent, c'est un collectif de chercheurs, de chefs, d'artistes, de professionnels de la santé et d'entrepreneurs qui souhaitent que les Québécois et Québécoises découvrent les ressources comestibles du Saint-Laurent. Il en répertorie 18 espèces, donc dans les espèces les plus connues d'algues comestibles, puis là, il y a un champ lexical vraiment très poétique. Là. On va trouver le goémon, le fucus, le combu royal, dit la lasagne des mers, le wakame, la mousse d'Irlande, la nori, la dulce ou la dulce, je ne sais pas comment le prononcer.
0: Dulce.
4: Et voilà. Dupes, mais en fait, on l'appelle le bacon de mer ou la main de mer palmée. On a la laitue de mer qui ressemble vraiment à de la laitue. Et mon nom coup de cœur, c'est vraiment le codium fragile, dit la voleuse d'huître.
0: La voleuse d'huître. Oui, il y en a beaucoup de variétés. Qu'en est-il des... Moi, j'ai très hâte de vous entendre sur les valeurs nutritives parce que littéralement, ça fracasse. Ouais. On voit rarement des aliments qui en affichent autant là, sur leur fiche nutritionnelle.
4: Avant de rentrer dans le sujet, une petite attente. Je vais juste vous faire un petit rappel par rapport aux étiquettes nutritionnelles là, qui peuvent déjà être à la base assez imprécises. Deuxièmement, les valeurs nutritives des algues, ils peuvent varier vraiment beaucoup d'une espèce à une autre, puis même à l'intérieur d'une même espèce en fonction de la saison de la cueillette ou de la source d'eau d'où elles proviennent. Puis troisièmement, au Québec, on n'a actuellement pas de données sur les valeurs nutritives de nos algues québécoises. Donc, Antoine Nicolas m'expliquait qu'il a dû baser ses étiquettes nutritionnelles sur des données de France. Donc, si on fait abstraction de ces légers détails-là, quand on regarde l'étiquette nutritionnelle des algues avec des valeurs en haut de 100% là, de certains aliments, nutriments, on pourrait dire, ben bon, finalement, ça existe, ces super aliments-là. Mais ça va être important de différencier le contenu en tant que tel d'un aliment de ce qui est réellement biodisponible. Ouais. Ça va être le mot clé pour ma chronique. Donc, imaginez-vous une algue, là, sa texture, c'est pas mal caoutchouteux, c'est très coriace. Dites-vous que les nutriments sont comme pognés là-dedans, puis nous, on a juste nos mâchoires, nos enzymes digestives, puis notre acidité gastrique pour avoir accès à ces nutriments-là qui sont emprisonnés.
0: Bref, il faut savoir qu'est-ce que notre corps est capable d'absorber. Donc, la biodisponibilité donc, de ces éléments-là, quelle est-elle, Sandrine?
4: Quelle est-elle? Bien, On dirait que je répète ça à chacune de mes chroniques, là, mais la nutrition, c'est une science qui est vraiment jeune, puis on commence à peine à s'intéresser aux algues. Donc, il n'y a pas beaucoup d'études qui sont faites sur cette biodisponibilité-là des nutriments. Donc, je ne vais pas vous donner une réponse claire puis des pourcentages précis. Ceci étant dit, par rapport au fer, ce qu'on sait, c'est que les algues sont riches en fer. La nori, quant à elle, pour avoir une biodisponibilité du fer plus grande que celle des épinards, on reste dans le règle végétal. Mais dans d'autres types d'algues, la biodisponibilité peut être aussi basse que 2 %. Donc, c'est vraiment très, très variable.
0: Bref, il faut faire attention parce que là, on ne le sait pas non plus. Là, c'est exactement. Lequel est biodisponible en grande quantité ou pas. Là.
4: Non, exactement. Mm-hmm. Je ne peux pas répondre précisément. Pour ce qui est de la vitamine B12, le contenu de cette vitamine-là va varier encore une fois beaucoup d'une algue à une autre. Dans le kombu royal, le bacon des mers, il en contiendrait seulement des traces. Mais la nori, encore une fois, ça serait une bonne source. Puis elle est relativement bien biodisponible. Mais les auteurs des études que j'ai trouvées soulignaient que c'est des résultats chez les rats. Puis nous rappelaient gentiment que le métabolisme des rats, c'est pas nécessairement similaire à celui des humains. On est un peu différent.
0: Rappelons-le.
4: Oui, rappelons-le. Donc, mais c'est quand même plus encourageant que dans le cas de la B12 qui est contenue dans la spiruline. Elle n'était pas du tout dans une forme active pour les humains. Pour ce qui est des protéines, bonne nouvelle, elles sont généralement assez biodisponibles dans les algues, mais encore une fois, là, on se met des petites pincettes de homard, là, ça va varier d'une espèce à une autre. Puis, bien sûr, pour rendre ça encore plus compliqué, un dernier point à prendre en considération, c'est quoi la vraie portion des algues qu'on va consommer? Parce que est-ce qu'on va utiliser les algues comme un condiment, puis on va les saupoudrer un peu sur nos plats, ou ça va plutôt être une bonne salade d'algues qu'on va manger avec une portion qui se rapproche un peu plus de celle qui est indiquée sur l'étiquette nutritionnelle? Il faut prendre ça en considération. Donc, en résumé, de façon générale, les valeurs véritablement absorbées peuvent varier beaucoup en fonction de celles qui sont affichées, en fonction du type de nutriments, en fonction de l'algue consommée. T'sais, au niveau des protéines, c'est pas nécessairement suffisant pour remplacer la viande parce qu'on mange pas assez d'algues dans un repas pour obtenir l'équivalent d'une portion de viande. Ou le tofu, tout à fait. Mais on peut les utiliser en complément, justement, avec du tofu pour venir épicer, pour remplacer un peu le sel. Concernant le fer, la B12, ils sont pas aussi accessibles que dans la viande, mais ça reste une source vraiment intéressante là, si on est végé ou végan.
0: Mais comme vous le dites... C'est pas parce qu'on voit 150 % de la valeur quotidienne qu'il faut se dire « Ah ben là, bingo, j'ai tout ce qu'il me faut. »
4: Ça serait un peu problématique parce que trop, c'est comme pas assez en alimentation.
0: Oui, mais c'est ça. Est-ce qu'il faut s'inquiéter de certains contenus? Parce que là, on parle d'iode également dans certaines algues. On sait que l'iode, c'est super important pour la santé.
4: Très bien, oui.
0: Est-ce qu'on peut trop en prendre?
4: On peut trop en prendre. Ça peut apporter des dysfonctionnements de la thyroïde puis certains effets indésirables au niveau cardiaque, rénal. Mais même chose encore, en fonction de l'algue, l'iode est parfois peu biodisponible, des fois beaucoup. Pour ce qui est des métaux, là, on va souvent entendre parler de l'arsenic, du cadmium, qui préoccupe, puis même refrain encore avec la biodisponibilité. Donc, ce qu'il faut savoir pour ce qui est des métaux, c'est que la qualité de l'eau d'où proviennent les algues peut vraiment influencer le contenu en métaux. Puis, bonne nouvelle, les algues en provenance du Saint-Laurent ne sont pas connues pour accumuler des métaux en quantité qui vont poser des risques pour la santé comparativement à d'autres algues importées. Là, un argument de plus pour consommer local. Puis, ce qui est difficile, aussi au niveau des algues, il n'y a pas de recommandation canadienne actuellement disponible sur la consommation d'algues. Puis moi, je ne suis pas un organisme en santé publique à moi seul, donc je ne peux pas vous donner des recommandations. Mais grosso modo, là, si on consomme des algues de façon modérée, dans une alimentation variée, il ne devrait pas y avoir de problème sur la santé. Ceci étant dit, là, si vous êtes une femme enceinte, allaitante, les enfants, les personnes souffrant d'hyperthyroïdie, ça peut être problématique de consommer trop d'iode. Fait que dans ce cas-là, vous pouvez aller consulter un ou une nutritionniste pour...
0: Ce sont, comme toujours, de sages conseils, puis je retiens, il faut y aller avec modération, puis ça ne va pas remplacer tous vos besoins nutritionnels, même si vous voyez du 150 %,
4: mais c'est quand même un aliment super intéressant.
0: Et sous-estimé, faut le dire, dans nos cultures occidentales, en Asie, au Japon, c'est très populaire.
4: Puis le goût, c'est quand même un gros frein. Il y a beaucoup de personnes avec qui je parle de ma chronique qui disent « Urk, des algues, c'est dégueulasse ». Tu sais, moi, je suis gaspésienne, fait que là, j'ai un gros biais par rapport aux algues. Je ne sais pas si vous avez vu le film Ratatouille, là, mais quand j'ai goûté pour mon test, pour ma chronique, j'étais allée m'acheter des algues, puis j'ai saupoudré mon repas. Puis ça fait comme quand le critique de Ratatouille goûte à la ratatouille. J'ai fermé les yeux, j'ai poussé mon assiette, je me suis reculée dans mon siège, puis ça sentait bon. Il y avait des bruits de mouettes, il n'y en a pas de chez nous, inquiétez-vous pas. Mais donc, tu sais, c'est vraiment, je vous encourage vraiment à aller goûter. Si vous êtes en voyage, allez goûter les algues. Plus on va en consommer, plus il va y avoir de recherches, puis plus je vais pouvoir vous répondre précisément par rapport à vos questions sur les algues.
0: Voilà, merci beaucoup. beaucoup, Sandrine Geoffrion. Très heureux de vous revoir ici en studio aussi.
4: C'est
0: on va le souligner. On se croise les doigts pour que vous reveniez le plus rapidement possible. Barbara Judith, vous nous dites d'écouter le balado Goodwill.
1: Oui, c'est ça. En fait, vous vous rappelez peut-être du film Mon ami Willy. Donc, ouais. C'est l'histoire de Keiko, l'orque, quand on a essayé de le relâcher dans la nature.
0: Voilà. Pierre-Antoine, vous nous dites d'écouter notre collègue Evelyne
2: oui.
0: Charuet.
2: Oui, votre collègue et amie, la nouvelle émission Le Goût de savoir, qui est les samedis de 14h à 15h ou en rattrapage sur audio.
0: Voilà, Evelyne, qu'on adore. Et on lui souhaite vraiment une belle continuation avec sa nouvelle carrière. Merci de nous écouter. On est là demain 19h. Bye-bye!
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10: Rebecca Kwan, voici les informations. Des Vénézuéliens qui vivent à l'étranger ont décidé de retourner dans leur pays afin de soutenir leurs proches et aider les équipes qui tentent de porter secours aux victimes du double tremblement de terre de la semaine dernière. Le bilan le plus récent fait état de plus de 1 700 morts et les Nations unies estiment qu'environ 50 000 personnes seraient portées disparues. Pendant ce temps, les répliques se succèdent. Un séisme d'une magnitude de 4,6 a été ressenti dans la région de Caracas. Reportage d'Anne Levasseur en Colombie, à la frontière avec le Venezuela.
11: De Cucuta, Rizela, vénézuélienne d'origine, n'a pas hésité à répondre à l'appel à l'aide de son peuple, d'autant qu'il sait comment il a souffert.
12: Si alguien quiere saber de qué color es el dolor.
11: S'il y a un peuple qui connaît la souffrance, ce sont les Vénézuéliens, dit-elle. On a eu de tout, la dictature, la faim, la misère. Des vêtements, de l'eau, des médicaments, trois camions ont déjà pris la route de Caracas, un trajet d'environ 14 heures. D'autres suivront tant que les besoins seront là.
12: Son fenómenos naturales, pero que dejan ver.
11: Pour Gisela, cette catastrophe naturelle révèle les failles d'un système en ruine depuis des années. Pas de programme ni de politique sociale pour faire face aux urgences. Personne n'était préparé, déplore-t-elle. À la frontière, Alex Diaz, lui, répond à un tout autre appel à l'aide.
13: Je veux arriver rapidement parce que c'est la despedida de ma famille. Mes papas et mes hermanos.
11: Je veux arriver rapidement pour dire adieu à ma famille, mon père, mon frère, dit-il, les yeux remplis de tristesse et de fatigue. Sa famille habitait Guaira, lui en Argentine. Il ne les avait pas vus depuis des années, faute de moyens pour faire le voyage. Il rentre aujourd'hui avec rien d'autre qu'un petit sac à dos et un casque d'escalade. S'il n'a pas pu être là pour aider les siens, il espère le faire pour d'autres. Isène Levasseur, Radio-Canada, à Cucuta, à la frontière du Venezuela.
10: Deux enfants ont été retrouvés morts dans une résidence d'Ottawa et le corps de leur père a été découvert dans un véhicule à une soixantaine de kilomètres de la ville. La police d'Ottawa a fait le point sur les événements. Les détails avec Anne-Charlotte Carignan.
14: La police d'Ottawa affirme que deux frères âgés de 7 et 12 ans ont été retrouvés dans la résidence de leur père, un homme divorcé qui vivait dans une banlieue du sud d'Ottawa à Findlay Creek. Un tiers a contacté les autorités lundi matin pour indiquer qu'il serait préférable de faire une vérification de bien-être à cette résidence. Lorsque la police s'est présentée vers 10 heures lundi matin, c'est à ce moment qu'ils ont découvert les corps des deux enfants. La police croit qu'il s'agit d'un double meurtre commis par le père suivi d'un suicide. Le père a été retrouvé mort dans un véhicule incendié à Kemptville, dans un stationnement de covoiturage. C'est ce qu'expliquait la constable Fern John Simmons.
15: Il s'agit d'une enquête complexe qui se menait par l'unité d'homicide de service d'Ottawa en collaboration avec la police provinciale de l'Ontario.
14: On ne connaît pas les motifs potentiels de ces meurtres. L'identité des enfants et du père demeure confidentielle par respect pour les familles.

0: pour le moment. L'enquête, elle, suit son cours, mais évidemment, ça fait énormément réagir dans la communauté. Un voisin explique qu'il ne sait pas comment il expliquera la situation à ses enfants. Le conseiller municipal de Findlay Creek, Steve Desroches, a déclaré sur les réseaux sociaux être sous le choc et attristé par les morts tragiques de ses deux enfants. Ici Anne-Charlotte Carignan, Radio-Canada, Ottawa.
1: En terminant, en Colombie-Britannique, 6 personnes sont présumées mortes après le naufrage d'un bateau survenu près de Vancouver dimanche. 4 personnes ont pu être secourues. 2 d'entre elles se trouvent toujours dans un état critique. Francis Plourde a préparé ce qui suit.
2: Le drame s'est produit dans le détroit de Géorgie, à environ 10 000 nautiques de l'aéroport de Vancouver. Le bateau Nolisée, parti du village de pêche de Steveston, a commencé à prendre l'eau avec 10 personnes à bord. Un couple de plaisanciers a aperçu des naufragés et lancé l'appel à l'aide. Dorothée Stauffer explique qu'il naviguait dans le secteur quand elle et son mari ont vu 5 personnes à l'eau. Ils ont réussi à hisser 3 survivants à bord, mais ont perdu la trace des 2 autres. Les secours ont ensuite repêché une 4e personne. Selon la GRC, un homme de 26 ans et une femme de 33 ans ont obtenu leur congé de l'hôpital, mais 2 autres passagers de 28 et 33 ans reposent dans un état critique. Quant aux 6 disparus, 4 hommes et 2 femmes, les recherches pour les retrouver ont été suspendues. Aucun des passagers ne portait de gilet de sauvetage et la température de l'eau rend leur survie peu probable.
3: C'est jamais une décision qui est prise au légère.
2: Le capitaine de corvette Michael Derry est porte-parole au sein des forces maritimes du Pacifique.
3: Une fois que c'est rendu que la probabilité de survie a été dépassée, c'est là typiquement qu'on dit OK, c'est rendu la nuit, les chances qu'on les retrouve à temps sont dépassés.
2: La GRC tente maintenant de localiser l'épave qui pourrait se trouver dans des eaux très profondes et de repêcher les corps. Ici Francis Plourde, Radio-Canada, Vancouver.
1: C'est ce qui conclut les informations. Merci d'être à l'écoute.
4: Salut, Micheline Langteau.
5: Bonjour, Jean-Philippe Plot.
4: Très heureux de te retrouver pour un deuxième dimanche de suite. D'ailleurs, on t'a proposé de faire 4 épisodes au lieu de 2. T'as trouvé de la place dans ton horaire. Merci d'avoir accepté ça, cher.
5: Oui, bien, c'est l'honneur est pour moi, Jean-Philippe. Tu sais que je ne peux pas refuser une telle offre.
4: Ce soir, on va s'intéresser au thème de l'attention. Puis tu m'as confié hier que ton attention a surtout été attirée par l'aspect scientifique du dossier. Pourquoi? Ça veut-tu dire que l'aspect philosophique était plate?
5: Non, c'est que j'ai beaucoup de difficultés avec ce qui est abstrait. Puis en philosophie, il y a beaucoup de jargonnage abstrait. Puis j'ai tendance à décrocher complètement parce que je ne peux pas m'accrocher à quelque chose. Alors que dans ma maudite pensée scientifique, quand il y a un fait,
4: c'est clair.
5: Puis qu'il y a une théorie, puis qu'il y a une démonstration, j'ai plus de facilité à négocier qu'est-ce qu'il faut négocier.
4: Fait on que va recevoir des courriels de philosophes, je vais te les transférer cette semaine, tu pourras y répondre.
5: Ceci dit, j'adore la philosophie, mais pour réfléchir, je préfère partir d'une base de science.
4: Avant d'amorcer nos réflexions, j'ai eu envie, Micheline, de nous faire entendre une distinction entre l'attention et la concentration. C'est un extrait de l'émission Le temps de méditer, animé par Christophe André. On écoute.
6: Comment définir l'attention? Elle est cette capacité cérébrale qui nous permet de fixer notre esprit sur un objet précis, un paysage ou un visage, une conversation ou une lecture, une pensée ou un souvenir. Lorsque l'attention fonctionne bien, elle permet ce qu'on nomme la concentration, c'est-à-dire l'effort à accomplir pour amener et surtout maintenir son attention sur un objet librement choisi. J'ai utilisé.
4: Je rappelle que c'est un extrait de l'émission Le temps de méditer, diffusé le 13 juillet 2019 sur les ondes de France Inter. Est-ce que c'est comme ça que tu distingues les deux notions, Micheline? Et surtout, c'est cet effort-là, je pense, pour se concentrer, qui est mis à mal de nos jours, peut-être, non?
5: Oui, beaucoup. Je ne comprends pas pourquoi ça s'appelle le temps de la méditation, d'ailleurs, parce que le temps de méditer, parce que la méditation n'a rien à voir avec l'attention et la concentration.
4: Ah bon, tu diras ça? Puis là, on va faire plein de courriels cette semaine.
5: Alors, de mon point de vue oui, à moi. Pour moi, oui, l'attention, c'est quelque chose qui est extrêmement difficile à pas à capturer, mais à
4: saisir, définir.
5: À gérer dans le contexte

0: contexte actuel, je pense. Je pense que tout le monde le sait. Tu sais, bon, c'est un mot qui est quand même utilisé souvent. On a un manque d'attention.
1: Ça rentre de tous les bords, les sollicitations.
0: C'est ça,
1: et
0: exactement.
1: Tout ça.
0: Puis la concentration, effectivement, c'est l'effort qu'on fait pour se maintenir dans une dans un état donné d'attention. Puis moi, je pense que avec les nouvelles technologies, ça pose un réel défi.
1: Ben, on va réfléchir à ça ce soir. Avant d'aller plus loin, je dépose les mots du philosophe Paul Valéry qui disait « L'attention, c'est l'œil de l'esprit ». C'est pas pire, ça.
0: C'est
1: hein?
0: joli.
1: Ben, restez attentifs, tout le monde. C'est reparti. Bonne émission à tous et à toutes.
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1: Salut, dimanche 28 septembre 2025 avec Micheline Longteau, on se demande, sommes-nous toujours les maîtres de notre attention?

0: Il y a 25 ans, l'ancien directeur de TF1 en France, Patrick Lelay, lançait cette phrase dans l'espace public. « Ce que nous vendons à Coca-Cola, c'est du temps de cerveau disponible. » C'est une phrase qui a évidemment suscité la polémique, mais qui avait le mérite de décrire en partie la réalité du monde médiatique moderne. Désormais, l'attention des gens, ça se monnaie. Au-delà de ça, en préparant l'émission, Micheline et moi, on se disait qu'on fait partie de ces gens qui pensent que l'attention est en crise. Dit autrement, on a cette impression qu'on est sursollicité de toutes sortes de manières et quasi en permanence et que préserver notre attention pour des choses qui nous intéressent vraiment, ça devient un défi. À l'inverse, il y a des gens qui pensent que c'est peut-être pas tant que ça un problème. Je pense notamment au philosophe Yves Citon, auteur de l'essai pour une écologie de l'attention. Je le cite dans une entrevue accordé en janvier à Philosophie Magazine. Plutôt que de se lamenter sur une prétendue perte d'attention, il serait plus constructif de chercher à comprendre comment de nouvelles habitudes se forment et à quoi elles nous permettent de nous adapter. Ce qui semble être de la distraction pourrait en réalité être une attention transformée, mieux adaptée à un environnement où on n'a plus besoin de se focaliser sur chaque élément. Je vous avoue que je trouve ça très confrontant, mais aussi super intéressant, puis on va réfléchir à ça ce soir. Cela dit, si on accepte de s'adapter à cette attention fragmentée, quels sont les impacts d'un tel changement? Personnellement, puis je commence peut-être à être vieux, mais je trouve ça difficile d'être constamment en mode zapping en ce qui concerne l'attention. Pour être bien, j'ai besoin, comme quand j'étais gardien de but, d'avoir une attention focalisée. À l'époque, pour demeurer bien concentré, mon attention était fixée sur la rondelle en tout temps, peu importe où elle se trouvait. Même pendant les arrêts de jeu, je conservais les yeux sur la rondelle, elle qui se trouvait alors dans les mains de l'arbitre. Oui, les gardiens de but sont des bébêtes rares. Pour nous écrire, je vous rappelle notre adresse réfléchir@radio-canada.ca ou encore passer par la bulle de conversation. Voici maintenant une archive radio qui remonte au 26 août 1982. L'émission s'intitulait « Trois poètes » et celui qu'on s'apprête à entendre, eh bien, c'est Jacques Brault. Merci d'être à l'écoute.
1: Privilégier la vie quotidienne, ce n'est pas se rabattre sur une espèce d'exotisme à l'envers, des petits menus faits, des petites choses, et se complaire dans un quasi-misérabilisme de l'insignifiant. C'est, au contraire, se forcer à être extrêmement attentif à ce qui, de soi, n'appelle pas toujours l'attention. Comme par exemple, je donnais un exemple très simple, banal justement, l'arbre, le fameux arbre que souvent on a devant chez soi, il comporte non seulement toute une forêt, mais je veux dire toutes les forêts, toute l'histoire du végétal, toute l'aventure du végétal, toutes les relations de l'homme avec le végétal. Enfin, on pourrait continuer comme cela. C'est un microcosme dans ce sens-là. Cet arbre, toujours regardé, jamais vu, au moment où l'attention le pénètre et se laisse pénétrer par lui, et il y a à ce moment-là justement ce phénomène que je viens d'essayer de signaler, à savoir que dans le petit se trouve non seulement le très grand, mais même l'immense et l'infini. Et je dirais aussi que le phénomène de réprocité...
0: C'est le poète Jacques Brault, 1933-2022, qu'on entendait ici à cette antenne. C'était en 1982. Je rappelle que c'est un extrait de l'émission de radio « Trois poètes ». Resalut, camarade.
2: Resalut.
0: Je trouve ça très beau ce que M. Brault disait ici, particulièrement cette phrase qui est très puissante. Cet arbre toujours regardé, mais jamais vraiment vu. Je pense que c'est le cas.

0: à moi maintenant de me discipliner à ne plus égarer mon attention vers les tâches à faire, mais plutôt essayer de voir vraiment l'arbre, avec les arbres dans lesquels, parmi lesquels je circule, parce qu'il y a rien de plus grandiose qu'un arbre. C'est vraiment le pour moi, c'est un symbole d'immortalité. Ouais. C'est quelque chose qui se déploie sur plusieurs générations et dont on voit jamais la fin.
1: Mais donc, tu nous dis que souvent, tu as de la difficulté à les voir pour ce qu'ils sont, tu vois le travail qu'il y a à faire finalement.
0: Malheureusement, oui, ouais. Parce que mon attention est attirée par les tâches d'entretien.
1: Mais en revanche, tu me disais qu'il y a une chose sur laquelle tu es vraiment capable de fixer ton attention, ce sont les nuages. En même temps, j'ai l'impression que la différence ici, c'est que tu peux pas intervenir sur les nuages, tu n'as pas de contrôle sur eux.
0: J'ai pas de tâches à faire avec les nuages.
1: Ben, c'est ça, tu peux pas les tailler, tu peux pas faire le ménage parmi les nuages, alors que dans le bois, tu as toujours quelque chose à faire. Dirais-tu que ta capacité d'attention est plus grande quand elle est fixée sur une chose sur laquelle tu n'as pas le contrôle? Puis si oui, tu es peut-être plus stoïcienne que tu le penses.
0: Je pense que oui, effectivement, que la distraction que peut causer la tâche à faire ou la maintenance, si on veut, l'intendance de la vie.
1: Faire la maintenance de la forêt.
0: C'est exactement. Exactement. ça permet d'être certainement plus disponible à ce qu'on regarde et qu'on espère voir éventuellement. Puis moi, je remarque depuis, parce que devant chez moi, je fais face au sud, donc j'ai toute la vallée de Sutton ça fait plusieurs années que je remarque les formations de nuages absolument spectaculaires que je me rappelle pas d'avoir vues petites. Hein? Je sais pas si c'est dû au changement climatique, mais...
1: On invite les météorologues à nous écrire aussi.
0: Oui, oui. Mais tu sais, il y a des modifications dans le jet stream puis dans les courants de vent, fait que c'est fort possible que ça influence la fabrication des nuages.
1: Et ça, tu prends le temps de porter attention à ça.
0: Absolument, absolument. Parce que c'est je peux pas rien faire, je peux juste les admirer.
1: mais quand on parle d'attention, de quoi parle-t-on justement? Tu sais, tantôt j'ai présenté la distinction que Christophe André fait entre l'attention puis la concentration. Toujours selon Christophe André, l'attention, ça demande un effort pour éloigner les distractions. Mais je lisais un texte hier où il était question de la pensée de Simone Weil sur l'attention. Pour elle, l'attention, ça demande pas un effort, c'est plutôt la volonté de suspendre toute compréhension rationnelle, tiens, pour se rendre disponible vite, vide et pénétrable à ce qui s'offre à nous. Puis elle dit, je la cite, c'est très beau, l'attention, c'est la passivité de la pensée.
0: J'ai tendance à être plutôt d'accord.
1: Ouais.
0: Oui,
1: parce que l'effort,
0: il va dans la concentration. L'attention, c'est vraiment une question de disponibilité, c'est-à-dire d'être ouvert à son entourage. Ouais. Je prends l'exemple d'un aéroport où il faut absolument être attentif parce qu'il y a plein d'affaires qui se passent. Il faut éviter de se cogner sur les gens qui se trimballent partout, d'en faire jeter des valises.
1: Idéalement, faut pas rater son vol.
0: Faut prêter attention au paging pour avoir la bonne barrière, mais on est attentif. On est attentif à tout ce qui se passe, mais on n'est pas focusé sur quoi que ce soit. On est focusé sur se rendre, attraper l'avion à temps, mais il y a vraiment... Je suis très d'accord avec cet état de pénétration dont elle parle.
1: Et de disponibilité.
0: Et de grande disponibilité, oui. Le problème, c'est si je reviens à mon attitude scientifique, c'est que le cerveau ne peut pas, dans l'environnement actuel, gérer tout ce qu'il y a de stimuli dans un environnement donné.
1: C'est comme s'il n'y avait pas de vide, tu sais, on est comme toujours...
0: Jamais, on est toujours sollicité, notre attention est toujours... on est perméable à tout ce qui se passe, donc ce faisant, je pense qu'il y a un risque de surchauffe.
1: Ouais, c'est ça, les systèmes nerveux en payent le prix.
0: Oh boy, oui.
1: Je le disais en intro, toi et moi, on est justement de ceux et celles qui pensent que l'attention est un peu pas mal en crise depuis 15-20 ans. D'ailleurs, je disais ça cette semaine, c'est fou à quel point l'attention est devenue un thème de recherche universitaire, puis ça dans tout plein de disciplines. Cela dit, j'ai envie de te demander de faire appel à ton intuition, Micheline. Au cours des 50 dernières années, quelle est la chose ou l'événement qui a contribué, oui, selon toi, à faire en sorte qu'on en est venu à parler d'une crise de l'attention, puis surtout, as-tu l'impression qu'il y a 50 ans, les gens avaient tant que ça une attention plus focalisée, donc moins distraite?
0: Écoute, il y a 50 ans, moi je viens d'une génération littéraire.
1: Ouais.
0: Puis la littérature, c'est quelque chose qui favorise beaucoup la concentration.

0: Donc, une attention particulière. Et je pense que le point marquant, ça a été le début de la nouvelle technologie, l'avènement de l'ordinateur, l'avènement de l'Internet, l'avènement de l'information en continu.
1: Mais l'ordinateur personnel, donc, pour toi, c'est comme l'espèce de point de bascule qui a changé notre rapport à l'attention.
0: Oui, c'est très accaparant. T'as certainement remarqué quand on est sur un ordi. Je sais pas combien de casseroles j'ai brûlées en travaillant sur mon ordi, en me disant, OK, je mets ça pour 10 minutes, je vais être là dans 10 minutes et le temps passe et je m'en rends pas compte et mon attention, c'est pas nécessairement que je suis focusé sur mon ordinateur, mais mon ordinateur me prend toute mon attention.
1: Ou c'est peut-être juste parce que t'as plein d'imagination, t'as une bonne créativité, puis t'oublies les chaudrons sur le rond.
0: Non, c'est vrai.
1: C'est vraiment l'attention.
0: Je suis tanné de jeter les chaudrons brûlés, là. C'est vraiment la technologie et tous ses dérivés parce qu'il y a eu énormément de dérives dans la technologie qui font qu'on a, je pense, beaucoup moins, on est un, beaucoup moins disponible, deux, surchargé de data, si on veut, d'informations de toutes sortes. Et on a un beaucoup plus grand effort à faire pour se concentrer sur une chose en particulier ou sur un élément de l'entourage ou de l'écologie dans laquelle on fonctionne.
1: Micheline, notre recherchiste a glissé dans le dossier un texte très intéressant, puis juste assez confrontant, je dirais, de l'essayiste suisse Yves Citon, auteur du livre « L'économie de l'attention, nouvel horizon du capitalisme », point d'interrogation.
0: Oui.
1: Pour lui, on saute trop vite aux conclusions si on croit que l'attention est dans une crise qui nous condamnerait à une distraction abrutissante, perpétuelle. Puis Citon, il remonte dans le temps pour donner l'exemple du kaléidoscope, du cinéma aussi, qui ont été accusés de pervertir l'attention des gens. Il fait l'hypothèse que c'est un peu la même chose qui se passe avec les sollicitations modernes, à son avis. Lui, il refuse de parler d'aliénation, il préfère parler d'adaptation nécessaire. Adaptation qui serait, au final, positive. Là, je t'ai entendu réagir, t'es tout son avis. C'est confrontant quand même.
0: Oui, c'est très confortable. J'aimerais ça être d'accord avec lui parce que je veux pas être un dinosaure qui s'attarde au passé ou à ce qui était avant, qui est meilleur que maintenant. Oui, c'est ça. Je suis pas de cette école-là. J'aimerais ça être d'accord, mais moi, ce que je constate, c'est qu'il y a effectivement une crise de l'attention, que ce soit au niveau scolaire, au niveau des études supérieures, au niveau de la vie de tous les jours, au niveau des conversations avec les gens.
1: Ce qui se passe dans les médias aussi.
0: Ce qui se passe dans les médias, on est bombardé d'informations je pense que, je sais pas si on est, je pense qu'on a dépassé le seuil normal d'adaptation. Je pense que ces technologies-là posent un tel défi à la façon dont le cerveau est fait que je sais pas dans quelle mesure on va être capable de s'adapter indéfiniment à tout ce qui survient parce qu'il y en arrive à tous les jours, des nouvelles, des nouveaux apps, des nouveaux logiciels, des nouveaux trucs, des nouveaux
1: c'est
0: gadgets.
1: Comme à l'infini, il y a des gens qui pensent que c'est un nouvel âge justement auquel il faut s'adapter. Cela dit, Citon est quand même un peu préoccupé. Puis je vais donner aussi cette portion là de sa pensée. Je le cite dans Philosophie Magazine en janvier 2025. La spécificité actuelle réside dans la rapidité, justement, et l'immédiateté avec lesquelles ces technologies agissent sur nous. Ces dispositifs influencent directement nos réseaux nerveux, puis il y a là quelque chose de potentiellement terrifiant. Donc, tu le sens, tu sais, déchiré d'une certaine façon. Puis moi, je pense à un exemple. Tu sais, dans une seule journée au travail, à Radio-Canada, mettons, je peux envoyer parfois 25 courriels à différentes personnes, alors qu'il y a 50 ans, on n'écrivait pas 25 lettres par jour. Puis là, c'est pour une tâche, là, écrire des lettres. Cette rapidité-là, dans quelle mesure elle te fait peur, justement, pour grignoter l'attention des gens? Est-ce que, tu sais, moi, en même temps, je regarde mes enfants, puis je me dis, tabarouette, j'ai l'impression qu'ils sont capables de composer avec ça. On est-tu juste vieux?
0: Non, ben oui, d'une part, peut-être, mais effectivement, je pense qu'il y a un problème d'assimilation.
1: Ouais.
0: C'est-à-dire qu'on peut bien absorber, ingérer une quantité phénoménale d'informations puis de sollicitations, mais dans la rapidité dont tu parles, il y a un défaut d'assimilation. À un moment donné, on comprendra plus ce qu'on voit ou ce qu'on lit ou ce qu'on absorbe. il faut que ça percole, il faut que...
1: Que ça se dépose, moi j'aime ce mot-là, il faut qu'on
0: exactement, m'amener. Exactement, que ce soit n'importe quoi, là, que ce soit de l'information, de la fiction, du il y a une pause nécessaire, on dit que c'est pendant la nuit qu'on ouais. gère l'information qu'on absorbe pendant la journée.
1: Encore faut-il dormir.
0: Ben, il y a un peu un taux d'insomnie absolument ouais. phénoménal, hein, qui a augmenté avec les technologies. Ouais. À cause de ça, parce qu'on est, saturé de ces informations-là, puis je pense pas que ça facilite la réflexion ou l'assimilation.
1: Pour appuyer sa pensée, Yves Citon se réfère à Walter Benjamin par son ouvrage « L'œuvre d'art à l'heure de sa reproductibilité technique » qui est paru en 1935. Citon fait référence au niveau d'attention dont parlait Benjamin. Le premier, c'est un niveau de recueillement. C'est-à-dire qu'on est pleinement focalisé sur, par exemple, une œuvre d'art ou un livre, puis là, on pénètre dans ce monde-là en oubliant le reste. Puis le deuxième niveau d'attention, c'est celui de la distraction. Ça peut sembler paradoxal, mais c'est une forme d'attention qui est aussi importante selon lui. Puis il donne l'exemple suivant. Quand on descend un escalier, on porte attention aux détails, mais pas de manière totale. C'est une attention qui est distraite, mais qui est tout aussi importante que le recueillement. Je sais pas si je suis clair dans ma présentation, mais as-tu accès à ces deux registres d'attention-là, toi?
0: Oui, parce que je pense qu'il y a dans l'attention à l'environnement, il y a une part inconsciente.
1: Ouais.
0: C'est-à-dire que les informations rentrent sans qu'on soit nécessairement conscient de tout ce qu'on absorbe.
1: Comme quand on roule sur l'autoroute, par exemple, on n'est pas en train ouais. d'enregistrer consciemment tout ce qu'on voit, mais non. ça se loge inconsciemment. Dans...
0: Non, puis ouais. moi, je peux passer, mettons, deux heures de route à ne plus absolument me rappeler où je suis passé, qu'est-ce que j'ai fait, comme mais je sais que j'ai conduit ma voiture.
1: Ouais.
0: Mais mon esprit a absorbé toutes les informations nécessaires. Le problème, c'est que actuellement dans le contexte actuel, il y a énormément d'informations qui ne sont pas nécessaires
1: ouais.
0: ni pertinentes. Et ça vient parasiter, je pense, la nécessité qu'a l'attention de garder une part inconsciente pour pas qu'on soit constamment en train de se poser des questions
1: ouais,
0: sur ce qu'on voit, ce qu'on absorbe ou de fonctionner toujours sur le high de l'attention. Et il y a effectivement, ça prend un minimum de distraction. Moi, j'appellerais pas ça de la distraction, j'appellerais ouais. ça une parenthèse de la conscience.
1: Un repos.
0: Une repos, une forme de repos, de pause qui permet vraiment au cerveau de faire son travail.
1: Micheline, jusqu'ici, on a parlé de l'attention comprise comme l'œil de notre esprit, disait Paul Valéry. Là, je nous emmène ailleurs quelques instants. Je suis tombé sur une archive qui évoque les marques d'attention dont on peut faire preuve à l'égard d'autrui. C'est un extrait tiré d'un séminaire qui a été diffusé à la télé de Radio-Canada en 1975. Sans mauvais jeu de mots, je me demande si un séminaire présenté à la télé de nos jours parviendra à capter l'attention. Déjà, je sais pas, hein. On n'est pas habitué à ça,
0: pour
1: des séminaires à la télé. Plus sérieusement, on écoute l'extrait en question.
2: En te parlant, je te dis, t'existes pour moi, et je te le montre en te disant, je suis d'accord avec ce que tu vis ou je suis pas d'accord, de façon verbale. Je peux te donner des marques d'attention de façon non verbale. Je te rencontre dans le corridor, puis je te regarde pas, je tourne la tête. Je t'ai envoyé un message, je reconnais que t'es là, mais je suis pas intéressé à toi. Je peux te regarder puis te sourire. Tu reçois comme message de moi, j'existe pour lui. Il m'a souri, donc il m'a remarqué, donc il m'a observé. Je peux te faire un clin d'œil. Je peux te téléphoner, je peux t'écrire une lettre, je peux prendre le temps de jaser avec toi, je peux t'ignorer, je peux te trouver en faute, je peux te blâmer, je peux te féliciter. Tout ça, c'est des marques d'attention. Dans le fond, les marques d'attention, c'est dès que je suis en interaction avec quelqu'un, je donne des marques d'attention positives ou négatives, verbales ou non-verbales. Mon corps, mes mots.
1: Alors, je rappelle qu'on était ici en 1975. C'est un extrait d'un séminaire intitulé « Analyse transactionnelle » présenté à Radio-Canada dans le cadre de l'émission « Femmes d'aujourd'hui ». Fait à noter, on constate que les marqueurs d'attention ont changé avec le temps. On parlait ici d'écrire des lettres et de passer des coups de fil. On fait un peu aujourd'hui. Par ailleurs, dans le dossier, je disais qu'on dit en anglais « pay attention to someone ». Alors qu'en français, on dit « prêter attention à quelqu'un ». Puis, Il y a des philosophes qui pensent que c'est très significatif sur le plan culturel, cette différence-là de choix de mots. Toi, tu trouves ça significatif comme différence?
0: Dieu,
1: ou est-ce qu'on s'en fâche tout simplement dans les fleurs du tapis des mots? Là?
0: C'est tellement, tellement indicatif.
1: Ah ouais? Okay.
0: De pay attention, on n'oubliera pas que ça vient du pays qui a inventé le capitalisme. Et cette idée que l'attention qu'on porte à quelque chose est monétisable, c'est très, très culturellement anglais. Mmh. Je pense que le français est peut-être un petit peu plus généreux quand on prête attention. Il y a quelque chose de plus. D'ailleurs, les Français sont un peu plus conviviaux que les Anglais. Donc,

0: la façon qu'ils ont de prêter attention et c'est tout à fait significatif à mon esprit.
1: Ben c'est noté, mais c'est, je trouve la différence frappante quand même.
0: Ah,
1: dans
0: c'est
1: les
0: frappant,
1: deux types
0: c'est
1: de
0: frappant, frappant.
1: Là. Micheline, en plus d'être cinéaste, réalisatrice, comédienne, t'as aussi été prof. Puis dans le dossier, il était pas mal question de l'attention des élèves qui, depuis 20 ans, seraient en baisse, semble-t-il. Puis à ce sujet-là, je cite le prof français Gilles Seban, c'est dans Philosophie Magazine en mars 2015. Il dit, c'est l'attention de longue durée qui est mise à mal. Avant, on enchaînait 2 heures de cours sans poser de questions. Aujourd'hui, il faut avoir prévu des activités pour distraire les élèves de leur distraction. Ce qui est en crise, c'est l'endurance face au vide nécessaire qu'implique l'enseignement. Fin de citation. Est-ce que c'est quelque chose que tu observais lors des dernières années que tu enseignais? Puis si oui, comment faisais-tu pour contrer ça puis capter leur attention à tes élèves?
0: Ben moi, j'ai jamais donné de cours magistral en tant que tel. C'est plutôt des ateliers. Donc, je les sollicitais souvent.
1: OK. Sollicitais leur attention.
0: Ben, c'est-à-dire que les élèves devaient participer, les étudiants devaient participer, s'impliquer, critiquer, raisonner, réfléchir. Donc, il y avait... bon, c'est sûr qu'ils avaient tous leurs téléphones ou leurs ordi, mais je m'en servais quand je perdais le nom d'un réalisateur. Je savais juste aller regarder, puis en 2 secondes et demie, il y en a un qui m'arrivait avec le nom.
1: Grâce au support numérique.
0: Ah, c'était vraiment, c'était très utile, en fait, de cette façon-là, mais j'étais aussi très histrionique dans ma façon d'enseigner, donc je m'assurais qu'ils me regardent quand je parlais. Là, tu sais.
1: Mais en même temps, tu t'assurais qu'ils te regardent quand tu parles. Moi, je pense aussi que, tu me diras ce que tu en penses, mais que l'inattention, tomber dans la lune quand on est dans un cours puis qu'un prof nous parle, je pense que ça peut faire partie du processus d'apprentissage. Disons qu'on est exposé à une notion complexe. On part dans la lune, on regarde par la fenêtre. L'important, c'est de revenir dans son corps, je pense, après. Mais as-tu l'impression que l'inattention, ça fait partie du processus d'apprentissage puis de l'attention, d'une certaine façon?
0: Je pense que ça dépend des individus. Il y a des gens qu'on dirait qu'ils prêtent jamais attention à rien. Pourtant, ils sont extrêmement attentifs. Il y a des gens qui ont besoin de s'occuper pendant qu'ils sont attentifs. Et ça, c'est pas une forme de distraction, c'est une forme de concentration pour moi. Ouais. C'est comme essayer d'appuyer l'attention. Il y en a qui sont carrément dans l'une, ça veut dire qu'ils ont besoin d'une pause pour assimiler l'information. On serait bien malvenu de leur reprocher ça.
1: Mais tu sais, on parle de l'inattention qui fait partie du processus d'apprentissage. Je pense à mon ami Charles Plourde qui a travaillé à Radio-Canada pendant plusieurs années jusqu'en 2019. Dans les réunions, Charles, il passait son temps à dessiner. Puis pour lui, c'était sa manière d'être très concentré sur les mots qu'il entendait. Mais l'affaire, c'est qu'aux yeux des gens, il avait l'air super distrait. Fait qu'au début des réunions, Charles prévenait les gens. Il disait, je vais dessiner pendant le meeting, puis c'est ça qui va me permettre d'avoir une bonne attention. J'ajoute ça pour dire que l'inattention, donc, ça peut, à mon sens, favoriser l'attention. Toi, t'as-tu un truc comme Charles pour garder ton attention dans certaines situations où ton cerveau peut être distrait?
0: Moi, je faisais beaucoup comme Charles. J'ai bouché une religieuse dans un cours un jour, un cours de latin, parce que c'était une version latine, et puis il fallait lire la version en latin, puis moi, je dessinais tout le temps pendant les cours, tout le temps. Fait que la sœur m'a interrompu, puis elle m'a dit, OK, Madame Langteau, de quoi on parle?
1: Le paf, tu sais.
0: Je me suis levé, j'ai récité la version au complet.
1: Mon Dieu.
0: J'ai une mémoire photographique, j'ai tout appris. Et c'était une façon pour moi de pallier parce que j'apprenais assez vite, de pallier au temps mort qu'il y avait dans ma période d'apprentissage. Je dessinais beaucoup, beaucoup. Moi, je me suis fait taper ses doigts souvent.
1: Ça a donné une carrière en animation après.
0: Ah oui, absolument.
1: Micheline, j'ai envie de te proposer à nouveau de faire la lecture d'un extrait en lien avec notre thème de ce soir. En fait, je te l'ai proposé cette semaine. T'as accepté, je suis bien content. Je t'ai refilé un passage des rêveries du promeneur solitaire. Plus précisément, c'est un extrait de la 5e promenade. Si t'es toujours d'accord, on t'écoute, cher.
0: De Jean-Jacques Rousseau.
1: Ben oui, de Jean-Jacques Rousseau.
0: Quand le soir approchait, je descendais des cimes de l'île et j'allais volontiers m'asseoir au bord du lac sur la grève dans quelque asile caché. Là, le bruit des vagues et l'agitation de l'eau fixant mes sens et chassant de mon âme toute autre agitation, la plongeait dans une rêverie délicieuse où la nuit me surprenait souvent sans que je m'en fusse aperçu. Le flux et reflux de cette eau, son bruit continu mais renflé par intervalles, frappant sans relâche mon oreille et mes yeux, suppléait au mouvement interne que la rêverie éteignait en moi et suffisait pour me faire sentir avec plaisir mon existence, sans prendre la peine de penser. De temps à autre, naissaient quelques faibles et courtes réflexions sur l'instabilité des choses de ce monde dont la surface des eaux m'offrait l'image. Mais bientôt, ces impressions légères s'effaçaient dans l'uniformité du mouvement continu qui me berçait et qui, sans aucun concours actif de mon âme, ne laissait pas de m'attacher. Au point qu'appelé par l'heure et par le signal convenu, je ne pouvais m'arracher de là sans effort.
1: Je trippe sur cet extrait-là, vraiment. Quand je t'imagine sur ta terre, c'est comme ça que je t'imagine.
0: Au bord de mon état.
1: C'est ça, ouais. Merci Micheline pour ces échanges-là sur l'attention. J'espère qu'on a reçu tout au long de nos réflexions conserver l'attention de l'auditoire. Autrement, on invite les gens à nous écouter en rattrapage. Dans quelques instants, on va recevoir l'écrivain et ancien professeur Yvon Rivard. Pour ceux et celles qui connaissent son œuvre, le thème de l'attention est très important pour lui. Mais avant, voici une archive du 11 février 1982. C'est un extrait de l'émission La pensée surréaliste. Vous écoutez Réfléchir à voix haute avec Micheline Langteau et Jean-Philippe Plot pour nous écrire réfléchir@radio-canada.ca.
2: Celui qui écrit apprend peu à peu à fixer une espèce d'écran intérieur sur lequel apparaissent des images, des bribes de formes, des mots, des phrases, tout ce produit de l'inconscient. Au lieu de laisser l'esprit vagabonder, il faut au contraire accorder beaucoup d'attention, une attention soutenue aux images qui apparaissent sur l'écran. On peut même dire que c'est la qualité de l'attention qui conditionne la qualité des images. Ce faisant, il n'est pas toujours question de faire de la littérature, comme le rappelle encore Breton. Pour faire de la littérature, il faut en effet un sujet. Mais justement, conseille l'auteur du manifeste, écrivez sans sujet préconçu. Si vous aviez un sujet, vous ne manqueriez pas de faire de la prose classique et traditionnelle. C'est ainsi que se font les articles de journaux, les romans et tous les poèmes lyriques du monde. Mais quand on n'a pas de sujet, on se fie à l'inspiration. On se fie à ce qui ne manquera pas d'apparaître sur l'écran intérieur.
3: Et de fait, une
1: première... C'est un extrait de l'émission de radio La Poésie surréaliste diffusée à cette antenne en 1982. Pour faire de la littérature, notre prochain invité s'assure-t-il de porter attention aux images qui se présentent à l'intérieur de lui ou écrit-il avec un sujet en tête? Je vais lui poser la question, mais après l'avoir salué quand même. C'est l'essayiste et romancier Yvon Rivard. Salut et re-bienvenue à l'émission.
4: Bonjour.
1: Yvon, ma co-animatrice se passe de présentation, mais je vais quand même le faire pour la forme. Je vais te présenter, c'est la grande Micheline Langteau, Micheline et Yvon. On vous retrouve. On s'était parlé les trois ensemble il y a peut-être 3-4 ans, je pense.
4: Dans le genre, oui. Hier.
1: Il était question du surréalisme dans l'archive, mais dans mon cas, ça s'applique dans l'écriture que je pratique. Je découvre ce que je veux écrire en portant attention aux images puis aux idées qui se présentent dans ma tête. Toi, Yvon, qu'en est-il? Mais surtout, je suis curieux d'avoir une réaction globale de ta part à l'archive.
4: Je serais tenté de dire exactement le contraire.
1: C'est
4: une bonne entrée en matière, hein? Parce que j'aime l'idée qu'on écrit sans avoir de sujet, mais encore là, il faudrait nuancer tout ça. Mais quand il dit qu'on doit être attentif aux images et aux idées qui viennent, oui, c'est vrai, mais je dirais d'une certaine façon qu'il faut y résister dans un certain temps. Parce que les idées et les images qui vont nous venir appartiennent à cette première couche, pas nécessairement inconsciente, à moins que tu sois dans un état onirique, là. Ça va être des idées, des images courantes. Ça va être envahi par le murmure courant de la vie quotidienne. Et pour écrire, il faut justement stopper cela.
1: Prendre une sortie de soi.
4: Oui, et être dans un écran plutôt vide. Et là, attendre que quelque chose surgisse au-delà du murmure marchand quotidien.
1: Tu réussis toujours. En fait, tu es là où on ne t'attend pas. En tout cas, moi, je t'attendais pas là. On entend beaucoup parler d'une crise de l'attention, Yvon Rivard. Puis en disant ça, on fait notamment référence aux sursollicitations qui viennent de partout. As-tu cette impression, toi aussi, que l'attention traverse une forme de crise? Ou est-ce que tu penses que, en fait, comme certains philosophes, que cette attention-là fragmentée permet d'enrichir l'humain puis sa quête de savoir?
4: Mais c'est d'abord, il y a une surinformation. Là. Comme dit Bernard Raymond, il y a trop d'images, il y a trop de mots, il y a trop de sollicitations. Et puis, je rappelle toujours cette idée qui a été mise par plusieurs. Pour pouvoir penser, il faut, d'une certaine façon, je reviens à ce que je disais tout à l'heure, stopper ce flot d'images. La pensée vient, au fond, de l'absence d'images.

0: ou d'informations, contrairement à ce qu'on pense. Alors, c'est sûr que je parlais encore avec des professeurs récemment qui disent qu'ils voient, même au collège, là, qu'ils voient une différence très, très grande entre les élèves d'il y a 10 ans et maintenant.
1: Ah oui, en ce qui concerne l'attention.
0: Ben, ils n'ont aucune capacité d'attention, parce que si ton esprit est constamment sollicité, tu peux pas l'appliquer ni à un objet, ni même être capable de stopper le flux mental, parce que la pensée, c'est arrêter ce flux-là. Alors, s'il est nourri par la surinformation, c'est fini, il n'y a pas de pensée.
1: Puis, est-ce que, je sais pas, je me mets dans la peau de mes enfants 2 secondes, puis des enfants de leur âge, des fois, je les regarde aller, puis je me dis, peut-être que c'est juste une nouvelle forme d'attention fragmentée. Tu comprends, je me fais le sociologue du diable, là, mais je sais que je suis vieux aussi.
0: Mais c'est pas tellement qu'elle soit fragmentée ou continue, c'est le type même d'information qui est donné. Le propre de véritablement de l'attention, c'est d'une certaine, dans un premier temps, pourrait-on dire, d'être projeté à l'extérieur de soi par un objet qui nous sollicite et qui n'est pas de l'ordre de l'information ou des idées, des images. La première forme d'attention, c'est celle qu'on accorde à ce qui est en dehors de soi. Une plante, une personne,
2: un chat.
0: C'est automatique. Si tu regardes un chat, tout de suite, tu vas être transporté à l'extérieur de toi. Et là, peut se produire ce qu'on peut appeler une sorte de pensée. Parce que la pensée, véritablement, c'est toujours ce qui se passe quand le moi est relié au non-moi.
1: Espèce de relation avec l'autre. Là,
0: oui, parce que, mettons, tu regardes une plante, ton chat ou une personne, ça te transporte hors de toi, et tout à coup, la personne, le chat que tu regardes, eux-mêmes sont emportés devant. Alors, tous les trois, la plante, le chat et toi, t'es comme prise en charge par une sorte d'immensité. Et là commence la pensée.
1: En préparant l'émission, Micheline et moi, on a été souvent confrontés à la distinction entre la notion d'attention puis de concentration. Pour toi, de quelle manière l'attention est-elle différente de la concentration, s'il y a différence, évidemment?
0: Oui, moi, je pense qu'il y a une très grande différence. La concentration qui est nécessaire, c'est un acte de volonté. Tout le monde doit apprendre à se concentrer. Et on parle des élèves, c'est la première chose qu'on leur enseigne. On leur donne un problème à résoudre, une règle à apprendre, et ils doivent se concentrer là-dessus. Mais il faut, pour développer l'attention, il faut presque arrêter cet acte volontaire de concentration pour que l'attention se produise. Autrement dit, l'attention, c'est pas exactement le contraire de la concentration, mais son prolongement. Et je reviens toujours à cette idée que l'attention se produit quand on cesse d'écrire, de penser ou de faire quelque chose.
1: T'es tout à fait d'accord avec Simone Weil, dont on parlait un peu plus tôt. C'est quand la pensée cesse, la pensée prend une pause et tout ça. Mais c'est une action? C'est une non-action?
0: C'est une non-action. C'est le non-agir du Tao. C'est la rêverie de Rousseau.
1: C'est une prière.
0: C'est l'oisiveté dont Virginia Woolf dit qu'elle est la mère de toutes les grandes idées. Autrement dit, c'est une bonne question et c'est paradoxal, parce que pour que l'attention, c'est ce qui se produit lorsqu'on cesse de faire quelque chose, ça signifie qu'on doit préalablement faire quelque chose.
1: Oui, c'est ça.
0: Alors, c'est très paradoxal, mais ça se fait presque tout seul. Je vais vous donner un exemple qui me vient à l'esprit et que j'ai fait l'expérience très, très souvent de cela. Si je suis assis devant le fleuve avec l'intention d'être relié à quelque sorte d'infini ou d'immensité, avoir une quelconque révélation du
1: être
0: temps.
1: Être habité par le fleuve que
0: tu vois. Être habité par ça. Et si je m'assois et que je le regarde en face avec la ferme intention d'avoir cette épiphanie, il n'y a rien qui va se produire. Il y a un proverbe qui dit, tu regardes pas la face de Dieu, tu regardes pas Dieu en face. Okay? Alors, la stratégie consiste à faire quelque chose et jardiner, faire la vaisselle, quoi que ce soit, et jeter un coup d'œil de côté au fleuve, qui lui continue de te regarder pendant que tu fais la vaisselle ou que tu fais le ménage ou quoi que ce soit. Autrement dit, l'attention, c'est cette sorte de regard oblique. Quelque chose entre dans ton champ de mental.
1: Dans l'angle mort de la pensée.
0: Dans l'angle mort.
1: Wow,
0: donc, il faut faire quelque chose, se concentrer. Ouais. Tous les gens qui écrivent savent ça.
1: Ouais.
0: Tu sais, comme moi. Alors, oui, t'as un livre à écrire, t'as une idée ou t'as quelque chose et tout. Et là, tu te bagarres et tout. Et à un moment donné, par contre, ça n'ira nulle part.
1: Ouais, puis même que des fois, je te dirais que c'est tout à coup un autre livre qui s'impose à toi.
0: Oui.
1: Tu sens que, finalement, c'est ça qu'il faut que je
0: prenne. Prenons un exemple, là. On cherche un nom. On a oublié un nom.
1: Ouais. Okay?
0: et on le cherche désespérément. Donc, on est très concentré. On convoque la mémoire, trouve-moi ce nom, sinon c'est la fin. Et là, on se dit, ben, on s'en fout. Et trois secondes après, le nom nous est donné. Mm. Donc, quand on écrit, ça prend, ou quand on fait quoi que ce soit, il faut avoir cette attention, et en même temps, il faut avoir une sorte de passivité qui est une attitude d'attente. Dans le mot attention, il y a le mot attendre.
1: Ouais, puis ce qu'on disait un peu plus tôt aussi, l'idée d'être disponible, tu sais, tout en faisant autre chose, mais tu sais, qu'il y a une espèce d'ouverture à ce qui se passe.
0: L'idée principale, si on attend, c'est parce qu'on croit que tout ce qui va nous arriver, penser, le texte, ou quoi, nous est donné. C'est une attitude qui relève d'une sorte de foi, en quelque sorte. Rilke a écrit des pages extraordinaires, être écrivain, être poète, quoi qu'il veut dire, c'est d'être dans cette attitude, de croire que ça prendra le temps que ça prendra.
1: Mais ça va arriver.
0: Wow. Voilà.
1: T'as été prof. Comment percevais-tu le manque d'attention d'un ou d'une élève? Dis autrement, est-ce que pour toi, l'inattention, ça peut faire partie du processus d'apprentissage? Puis si oui, en quoi ça peut être bénéfique?
0: Ben moi, quand j'enseignais, s'il y avait un élève que je voyais vraiment dans la lune, je trouvais que c'était merveilleux. Non, mais honnêtement, je vais te raconter pourquoi exactement, parce que si l'élève est transporté dans la lune à partir de ce que je dis, ça veut dire que ce que j'enseigne, le projeter ailleurs. Mais c'est ça le but. Je donne un exemple, parce que ça m'a frappé, c'était au début de ma carrière, j'enseignais au Vermont, et je donnais une conférence, et j'étais pas très sûr de mon anglais, donc j'étais très stressé. Ouais. Et heureusement, dans la salle, il y avait une vieille dame qui m'écoutait en tricotant. C'était ma planche de salut. Elle m'a sauvé la vie. Pourquoi? Parce que le fait qu'elle fasse autre chose tout en m'écoutant, je dis pas que ça banalisait ce que je faisais, mais ça reliait ce que j'étais en train de dire. Je parlais de la littérature, évidemment. Ouais. Elle reliait la littérature à autre chose. Le tricot faisait entrer mes paroles dans quelque chose de plus vaste. Mm. Et donc, ça m'a apaisé et elle m'a sauvé ma conférence. Sinon, je n'en serais pas venu à bout. Alors, je parlais en la regardant et du coup, tout m'était donné.
1: Tout est dans tout, Yvon, parce que l'an passé, j'ai fait une conférence devant 250 personnes, puis j'étais pas mal stressé pour cette conférence-là. Et il y avait une femme dans la première rangée en avant qui tricotait aussi.
0: Je me
1: suis accroché à elle, franchement.
0: C'est merveilleux.
1: Ouais.
0: Alors, les élèves, s'ils sont dans la lune, oui, bravo, il faut encourager ça. Il faut surtout pas les ramener de... Parce qu'ils sont pas des... Être distrait dans ce sens-là, c'est participer à une forme de concentration supérieure.
1: Wow. Que ce soit dit, entendu, chers élèves d'un peu partout qui tombent dans la lune. Le temps passe très rapidement, comme d'habitude ici. Une courte question, une courte réponse, Yvon. Il semble que tu as grandi en entendant très souvent dans la bouche de tes parents cette phrase « Fais attention, Yvon ».
0: Oui.
1: Est-ce que c'est une phrase qui te gossait ou au contraire, est-ce qu'elle a été formatrice?
0: Ben moi, je pense qu'elle a été formatrice parce que quand on dit à quelqu'un « Fais attention », mais tu vois, quand un enfant, ben surtout s'il est très agité ou espiègle, comme c'était mon cas, tu renverse tout, etc. Et faire attention, ça veut dire justement, suis ta main quand tu as fait quelque chose, tes pas et tout, sois attentif à ce qui est autour de toi.
1: Ouais.
0: On revient toujours à l'attention qui est cette faculté de se porter en dehors du moi.
1: Ouais.
0: Évidemment, sur le coup, je réfléchis pas, je fais attention, mais avec le temps, je me suis dit, c'est la grande vertu, parce que tout le mal, quel qu'il soit, petit ou grand, il y a toujours une inattention, c'est-à-dire, t'es enfermé dans ta bulle, et tu portes pas attention à ce qui est autour de toi.
1: Ben, Yvon Rivard, essayiste, romancier, prof à la retraite, merci d'avoir pris le temps de passer en studio pour venir jaser de ce grand sujet avec Micheline et moi. Micheline, qui, comme toujours en entrevue, dit pas grand-chose, mais...
2: C'est trop court, j'en aurais pris plus.
1: Je sais bien. Moi aussi, je souligne que t'as fait paraître récemment La mort, la vie toujours recommencée, essai sur l'au-delà de la violence chez Lemaic. J'ai mauditement hâte de te lire, Yvon. Merci beaucoup, puis à très bientôt, j'espère.
0: Ben, merci.
1: Réfléchir@radio13unioncanada.com pour nous écrire. Voici maintenant mon texte de la semaine sur le thème de l'attention. Puis tout de suite après, Micheline et moi, on vous revient avec le mot de la fin.
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1: L'attention de Joseph. Je n'avais pas prévu rencontrer Joseph ce matin-là. D'ailleurs, il ne m'en aurait pas fallu beaucoup pour que je passe à côté de ce moment. 5 minutes auparavant, je me butais à des bixis qui refusaient de se débarrer. Après 7 tentatives auprès de vélos disponibles aux bornes près de chez moi, j'ai pris pour acquis que l'application de vélo en libre-service était en panne. Lorsque je suis entré dans son taxi, j'étais un peu en colère. Pas contre Joseph, mais contre la loi de Murphy qui avait choisi le mauvais matin pour faire une incursion dans ma vie. Pourquoi l'application de Bixi avait-elle choisi de ne pas fonctionner un matin où je devais me rendre au centre-ville pour un rendez-vous avec des gens que je ne connaissais pas et pour discuter d'un nouveau projet? Alors qu'il était, les trajets en autobus et en métro n'étaient plus une option. J'avais chaud et cette fois, ce n'était pas en raison de la canicule. Bonjour monsieur, coin Sainte-Catherine et Saint-Urbain, s'il vous plaît. Histoire de me changer les idées et de me recentrer, j'aurais pu attraper mon téléphone et faire défiler des photos et des vidéos sur Instagram ou consulter mon fil d'actualité. Les applications du Devoir ou de la presse auraient pu jouer aussi un effet calmant, quoique avec le caractère anxiogène des nouvelles internationales ces temps-ci, l'apaisement recherché aurait raté sa cible. À la place, j'ai fait le choix de porter attention au chauffeur, à sa présence calme, rassurante. Je prends pas souvent le taxi, mais j'ai vite compris à quel type de chauffeur j'avais affaire. Un homme discret, poli et dans l'attente que je lance la conversation, sans quoi le trajet allait être silencieux. J'ai osé 2 questions. La première, ça fait combien de temps que vous faites du taxi, monsieur? Ses yeux se sont illuminés et avant même qu'il ne me réponde, j'ai su que je pouvais poser la 2e question tout de suite. Aimez-vous ça, faire du taxi? Un sourire est apparu au visage de Joseph avant de me répondre que ça faisait 25 ans et qu'il adore son travail, particulièrement parce qu'il aime prendre soin des gens pendant le peu de temps qu'il passe avec eux. « Je suis quelqu'un d'attentionné et mon travail m'offre l'opportunité de l'être », dit Joseph, avant de tourner à gauche sur une rue que je n'aurais pas empruntée, à moins de vouloir rallonger le parcours pour rien. Mon attention a été attirée par le fait que Joseph n'utilisait pas une application de géolocalisation par satellite. Ça m'a surpris, puis inquiété, étant donné que l'heure de mon rendez-vous approchait. Je me suis alors permis de dire à Joseph que j'avais peur que son trajet nous rallonge, puisqu'il y avait d'importants travaux un peu plus loin sur cette rue-là lorsque je suis passé à vélo hier. Il a effectué son arrêt stop, a éteint la radio et a repris sa route en me regardant avec un regard doux et bienveillant. J'utilise le GPS seulement dans certaines circonstances. Par exemple, lors de gros bouchons de circulation, me dit Joseph. Autrement, je me fie à mon attention et à ma connaissance de la ville. Je suis passé ici ce matin, monsieur, et les travaux sont terminés. J'avais pas retenu l'information consciemment, mais elle s'était logée dans mon cerveau de manière inconsciente. Ma tête est une éponge. J'ai senti que je ne l'avais pas insulté, mais qu'il a eu envie de me rappeler à l'ordre. J'étais à bord de son véhicule, c'est lui qui conduisait, et après tout, la moindre des choses était de faire confiance à son expérience. En voyant un avion par la fenêtre, je me suis imaginé cette situation un peu absurde. Dans un vol à destination de Londres, un passager se lève de son siège et demande de rencontrer le pilote pour lui suggérer de détourner le vol par la gauche, histoire de réduire le temps de vol. J'ai souri et au moment où j'allais demander à Joseph s'il préférait faire du taxi le jour ou la nuit, il a repris le relais de la conversation. Il m'a expliqué qu'avant d'obtenir son permis de taxi, il a passé 7 semaines à parcourir la ville afin de mémoriser les grands axes routiers, leurs embranchements, les noms des différents quartiers, des écoles, des hôpitaux, les cul-de-sac, les coins de rue les plus saugrenus et mal pensés, les théâtres, tout ça en effectuant des parcours en autobus, à vélo et en auto pour, je le cite, avoir accès à des niveaux d'attention différents. Joseph a poursuivi en disant « Je ne sais pas à quoi ressemblent aujourd'hui les examens pour obtenir un permis de taxi, mais avant, notre GPS, c'était notre tête. Un chauffeur qui accordait une mauvaise attention aux petits détails de la ville, c'était un mauvais chauffeur. » Avec tout ça, je suis non seulement arrivé à l'heure à mon rendez-vous, mais j'ai même pu profiter de quelques minutes d'avance. Encore une fois, la tentation était grande, après avoir payé le bon Joseph par le biais de mon téléphone cellulaire, de faire un tour sur Instagram et de laisser mon attention

0: question et à être capté par quelques courtes vidéos avant mon rendez-vous, mais je me suis plutôt assis dans l'esplanade tranquille, coin Saint-Urbain et Sainte-Catherine, pour prendre des notes en prévision d'un édito pour la radio, si jamais on s'intéresse un jour au thème de l'attention. Eh bien, ce jour est arrivé. Alors, Micheline, oui, on va le saluer d'ailleurs. Je ne sais pas si tu prends souvent le taxi, mais si oui, je suis curieux de savoir si tu oses parfois, comme moi, commettre ce sacrilège et suggérer au chauffeur de passer par là plutôt que par là. En tout cas, moi, ça m'a permis d'avoir une belle leçon au sujet de l'attention, mais surtout, t'as connu l'époque où on conduisait sans GPS. As-tu l'impression qu'il fallait se fier davantage à notre attention pour mémoriser le chemin puis les particularités de la route versus aujourd'hui, où j'ai l'impression qu'on roule sans porter attention aux endroits où on passe, tu sais?
1: Ben, c'est sûr que le GPS a remplacé notre faculté d'observation.
0: Oui, hein? En même temps, sur le GPS, des fois, on voit des cours d'eau qu'on ne voit pas à l'œil nu, tu sais, fait qu'il y a comme... Ça fonctionne, moi, j'ai l'impression, quand même.
1: Ben, il faut... À mon sens, il faut utiliser les deux. Il faut pas être complètement obnubilé par le GPS.
0: Ouais.
1: Et moi, je trouve ça très utile quand on connaît pas l'endroit où on s'en va. Mais souvent, je l'abandonne en chemin quand je connais l'itinéraire parce que je préfère me fier à mon cerveau qu'à une machine.
0: Tantôt, tu vas rentrer à Frelixburg chez toi. Vas-tu te servir de ton GPS?
1: Non. Je suis comme fait la route les yeux fermés.
0: Micheline, je nous laisse avec un extrait de l'émission de radio Par quatre chemins sur le thème de l'attention. Oui, c'est intéressant pour le lien avec notre thème de ce soir, mais je trouvais aussi que ça montrait bien à quel point le débit de parole dans les années 80 était très différent de celui qu'on entend à la radio de nos jours. C'est-à-dire qu'en 2025, on veut s'assurer de capter l'attention de l'auditoire en ne laissant pas de temps mort. Ben, en 1980, on avait visiblement un autre rapport au temps. On écoute M. Languirand alors qu'il parlait de méditation.
2: Ici, évidemment, il s'agit d'une école qui... prend appui sur ce qu'on appelle la vipassana, c'est-à-dire une technique de méditation qui est... celle qui consiste à vivre dans le présent, voilà. Qui consiste à développer l'attention. Être attention. Être attentif, pardon. Ah, que voulez-vous ? Les improvisations sont remplies de pelures de bananes, comme ça, alors voilà, il faut les vivre. Être attentif, oui. Je sais pas ce que je veux dire.
0: Alors, je rappelle que c'est un extrait de l'émission Par quatre chemins, diffusion originale 22 février 1980. Pour vrai, je trouve ça fascinant de l'entendre utiliser des silences comme ça. Certains sont même d'une durée de 5 secondes. Aujourd'hui, on trouverait que c'est épouvantablement long, j'ai l'impression. Pourtant, tu vois, Micheline, moi, je l'écoutais ici, puis je me disais, je trouve que mon attention est bien plus captée par quelqu'un qui prend temps comme ça pour déployer sa pensée que par quelqu'un qui a un débit rapide pour combler les vides, tu penses pas?
1: Ça crée tout un suspense.
0: Oui, hein?
1: On est suspendu à ses lèvres, on attend le prochain mot, on se dit, mais quel sera ce prochain mot? Que va-t-il dire?
0: Tu sais, on l'entend juste bouger la page, tourner la page de son livre, c'est fascinant en tout cas. Micheline, je le disais en début d'heure, t'as accepté d'être avec moi 4 semaines plutôt que 2, comme c'était le plan initial. Kim et moi, on est évidemment ravis de ça. La semaine prochaine, on va s'intéresser à quel thème, t'en souviens-tu?
1: Je crois que c'est le surnaturel.
0: Eh hey, oui, où c'est que ça va nous mener, veux-tu même dire ça?
1: Oh là là, SOS fantôme.
0: Oui, c'est ça. D'ici là, écrivez-nous à réfléchir@radio-canada.ca ou par la bulle de conversation. Merci à Kim Leblanc à la recherche, à Jacinthe Mayotte au choix d'archives, Dominique Réaume est la chef de contenu de cette émission, à co-animation Micheline Langteau, animation, réalisation Jean-Philippe Plot. Sur ce, je laisse le mot de la fin ce soir à Christian Bobin. La beauté vient de l'amour, l'amour vient de l'attention. C'est pas pire comme mot de la fin, ça.
1: C'est bien.
0: Prenez soin de vous et des autres, chers auditeurs, chères auditrices, et à dimanche prochain tout le monde, puis merci encore Micheline.
1: Merci à toi.
0: Salut.
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0: 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Hassan nous regarde ce soir.
1: C'est se ramasser en fait à la rue, mais aussi ce qu'on voit pas de l'itinérance non visible. Là. Devoir aller sur le sofa d'un voisin, d'un ami, traverser les différents refuges.
0: Le spectre de la rue à deux jours du 1er juillet. Au Québec, plus de 2000 familles cherchent à se reloger.
2: Nos pensées sont avec ces personnes parce que c'est un stress important.
0: Les promesses des différents paliers de gouvernement suffiront-elles pour répondre à la crise? Puis, l'angoisse persiste à Caracas après une nouvelle secousse sismique ce matin. L'espoir de retrouver des survivants est de plus en plus mince. Bilan complet dans un instant sur le terrain. Aussi à l'émission, qui doit payer pour la culture?
3: De plus en plus, je vois des mécènes.
4: Il faut qu'il y ait plus de mécènes.
0: Avec un financement public qui se raréfie, de nombreux artistes peinent à vivre de leur art.
4: C'est arrivé très rarement que je produise un spectacle et que j'arrive à me payer.
0: Quelle place doit-on faire au mécénat et à la philanthropie? Bon lundi soir à tous. À moins de 48 heures du 1er juillet, comme c'est le cas presque à chaque année, hein, la pression monte pour des milliers de Québécois qui craignent de se retrouver sans logis. Et cette année, le chiffre est vraiment frappant. Plus de 2000 ménages ont officiellement demandé de l'aide pour se reloger. Et pour la grande majorité d'entre eux, eh bien, le compte à rebours est vraiment lancé. Les différents paliers de gouvernement, eux, offrent leurs solutions, bien entendu, mais est-ce que ce sera suffisant? Jean-Philippe Robillard, vous avez suivi la situation pour nous toute la journée. Mm-hmm. Bonsoir.
5: Bonsoir, Étienne.
0: Donc, le temps presse là, pour la grande majorité de ces ménages.
5: Oui, qui pourraient, vous l'avez dit, se retrouver à la rue dans 12 jours s'ils n'arrivent pas à trouver un toit pour le 1er juillet. Mais d'ici là, Étienne, il y a des services d'aide presque partout au Québec qui les accompagnent, qui accompagnent les 2137 ménages de façon active pour tenter de leur trouver un logis parce que pour eux, la situation, elle est urgente et souvent, Étienne, c'est parce que ils ont soit été évincés ou encore parce qu'ils trouvent que leur loyer à l'heure actuelle est rendu inabordable pour eux. Et ça, c'est un problème qu'on trouve maintenant partout au Québec, dans plusieurs municipalités, dans plusieurs régions, alors qu'auparavant, c'était vraiment un problème là qu'on retrouvait surtout dans les grands centres, dans les grandes villes comme Montréal, par exemple. J'en ai parlé avec Véronique Laflamme, du FRAPRU, du Front d'action populaire en réaménagement urbain. Et ce qu'elle me disait, elle, c'est que le loyer moyen au Québec a augmenté de 60%, 60% depuis 2018. Et selon elle, c'est ce qui fait notamment que ça alimente la crise.
6: C'est ce qui explique que partout au Québec, il y ait des ménages locataires qui, aujourd'hui, ont besoin d'aide pour trouver un logement. Il y a un très grand nombre de ménages locataires en Montérégie sont accompagnés activement par un service d'aide à la recherche de logement dans la capitale nationale, à Montréal, en Mauricie, Saguenay-Lac-Saint-Jean, où le taux d'inoccupation est très bas, Bas-Saint-Laurent, où la situation n'est plus qu'à Rimouski, mais à Rivière-du-Loup, à Matane. On pourrait parler de Laval, où il y a un très grand nombre également de ménages locataires qui sont accompagnés activement par le service d'aide.
5: Mais des services d'aide pour les locataires, il n'y en a pas partout. Ce qui fait qu'il y a des gens qui sont laissés à eux-mêmes. C'est le cas, par exemple, selon le FRAPRU sur la Côte-Nord, dans une grande partie également, Étienne, de l'Abitibi et de la Gaspésie.
0: Mais Jean-Philippe, qu'est-ce qui va arriver aux personnes qui n'arrivent pas là, à se trouver de logis au cours des prochaines heures?
5: Oui, parce qu'il va y en avoir. L'an passé, il y en avait près de 2000. Alors, ce sont des locataires qui vont avoir un coup de pouce du gouvernement du Québec, qui a un programme d'hébergement temporaire et d'aide à la recherche de logement. C'est un programme qui prévoit une aide financière pendant 3 mois pour se loger temporairement. Mais souvent, maintenant, là, c'est insuffisant, selon Véronique Laflamme du FRAPRU.
6: Ce qu'on a constaté dans les dernières années, c'est que la durée de pour laquelle les gens ont besoin d'hébergement temporaire, elle s'allonge parce que les mesures d'aide d'urgence, c'est un pis-aller. C'est pour éviter que les gens se retrouvent en situation d'itinérance. Ce qui est prévu par le gouvernement du Québec, c'est le remboursement de dépenses pour de l'hébergement temporaire, de l'aide au déménagement, de l'aide à l'entreposage, il y a également de l'aide financière pour le paiement du loyer. Là, il y a eu 1 000 suppléments de loyer d'urgence qui ont été prévus dans le budget du gouvernement du Québec.
0: Jean-Philippe, il y a les différents paliers de gouvernement aujourd'hui qui ont proposé leurs solutions, dont la première ministre du Québec, Christine Fréchette, qui, elle, veut miser sur la construction de nouveaux logements pour mettre fin à cette crise.
5: Oui, des logements, la construction, Étienne, de logements abordables, comme le projet qu'elle a annoncé aujourd'hui à Saint-Lazare, c'est en Montérégie, où 45 logements.

0: logements abordables seront construits en partenariat avec le gouvernement, la municipalité, le secteur privé. On écoute la première ministre du Québec, Christine Fréchette.
1: Nos pensées sont avec ces personnes parce que c'est un stress important pour ceux qui ne savent pas encore où est-ce qu'ils seront logés à partir du 1er juillet. Mais comme je disais, l'équilibre, il va être retrouvé à force d'augmenter l'offre de logements, la construction de logements. D'ici là, on est à l'œuvre de manière personnalisée pour aider les personnes en recherche de logements.
0: Alors qu'on apprenait la semaine passée qu'il y avait 25 000 logements vacants juste à Montréal. Alors imaginez dans l'ensemble du Québec. Et un des problèmes également qu'il y a actuellement, c'est que les logements locatifs qui ont été construits au cours des dernières années et qui se retrouvent à l'heure actuelle sur le marché, Étienne, sont souvent trop chers, sont souvent trop dispendieux. Là.
2: Justement, Jean-Philippe, il y a Québec solidaire, un des partis d'opposition qui veut s'attaquer à la spéculation immobilière.
0: Oui, qui est également, selon le parti, à la source du problème, à la source de la crise du logement qui se vit actuellement, entre autres au Québec. Québec solidaire qui propose d'imposer à 100% le gain en capital sur les immeubles à logement. À l'heure actuelle, c'est 50% des profits des ventes qui sont imposés. On écoute Ruba Gazal, la co-porte-parole de Québec solidaire.
3: Je parle des gros propriétaires qui possèdent des dizaines, des centaines, voire des milliers de logements et qui investissent dans l'immobilier dans l'unique but de faire des gros profits rapidement et de profiter de la crise.
0: Il y aurait, selon Québec solidaire, des exceptions pour les propriétaires qui habitent leur immeuble, que ce soit un duplex ou encore un triplex.
2: Jean-Philippe Robillard, merci beaucoup.
0: Merci, au revoir.
2: Et comme Montréal, comme les villes du Québec et comme d'autres villes canadiennes dans ce dossier, la ville de Paris en France tente aussi d'endiguer la crise du logement. Et pour ce faire, les autorités de cette ville vont doubler la taxe pour les propriétaires qui gardent leur logement inoccupé. La Ville Lumière donc espère remettre comme ça 20 000 appartements sur le marché. C'est une mesure qui est controversée, on peut bien l'imaginer. Est-ce qu'elle sera efficace? Écoutez le reportage de Frédéric Arnoult.
4: Première chose qu'on voit en rentrant dans l'appart, c'est un peu notre espace de détente, multimédia, etc.
5: Vincent Guerlain loue cet appartement de 117 mètres carrés dans le 18e arrondissement de Paris pour 3200 euros avant les frais. Une grande cuisine, trois chambres avec un peu d'ameublement et une grande salle de séjour.
4: Donc là, on a le balcon avec le type Hermochem.
5: Pour être capable de payer le loyer, l'architecte de 36 ans fait de la colocation avec son ami d'enfance, Motion, depuis 4 ans ici, ainsi qu'avec une troisième personne.
6: On pourrait très bien, chacun dans nos vies, avoir notre appart, mais à Paris, ce serait quoi pour, là, ce qu'on paye à peu près 1200 euros par personne, ça nous ferait un petit 30 mètres carrés sans espace extérieur.
5: Un choix qui s'est imposé dans un marché immobilier très tendu, où le mètre carré coûte 10 000 euros.
6: Il y a de la spéculation qui se fait, et les nouveaux acteurs sur le marché, type Airbnb, tout ça, j'imagine que ça a drivé les prix vers le haut, quoi.
5: Les annonces de location sont plutôt rares dans certains arrondissements parisiens, et elles sont très chères.
7: Il y a typiquement une pièce 14 mètres carrés, 860. Là, j'en ai un 10 mètres carrés, 560. Bon.
5: Laetitia Caron est la directrice générale de PAP, une plateforme immobilière qui aide les propriétaires à vendre ou louer depuis 50 ans.
7: Il y a un énorme déséquilibre entre l'offre disponible et la demande. En ce moment, qui n'est pas une période de rentrée universitaire, une annonce de studio ou de petite de pièces à Paris reçoit 500, 600, 700 contacts en quelques jours, parfois même en 24 heures.
5: Un déséquilibre structurel entre l'offre et la demande qui met énormément de pression sur le marché locatif. Pour la ville de Paris, le problème, ce sont les logements laissés vacants par des propriétaires qui ne louent pas ou ne veulent pas vendre.
8: Notre objectif, c'est que cette taxe rapporte 0 €. C'est qu'il n'y ait plus du tout de logements vacants.
5: Jacques Baudrier est adjoint au maire de Paris en charge du logement, de la rénovation énergétique, de protection des locataires et de l'encadrement des loyers.
8: Aujourd'hui, il y a 150 000 logements vacants environ à Paris. C'est quand même énorme. Hein. C'est de l'ordre de 10% du parc immobilier qui est vide. C'est pareil à Rome, à Barcelone, à Lisbonne. On a les mêmes phénomènes. Et ça tend à faire disparaître les appartements à louer dans le privé. Et ça crée des villes vides, invivables. Donc il faut qu'on agisse pour réguler. Et c'est ce qu'on fait.
5: Ainsi, la ville va doubler la taxe sur les logements vacants et pourrait récolter ainsi entre 3 et 4 000 euros par logement vide. Elle espère ainsi pousser les propriétaires les plus riches à remettre sur le marché au moins 20 000 logements dans un premier temps.
7: Je pense qu'il y aura un certain nombre de réactions.
5: Laetitia Caron, directrice générale de PAP, défend les propriétaires.
7: On peut dire ils sont nantis, mais en fait, s'ils les vendent, ils ne peuvent pas les racheter derrière. Or, souvent, ce sont des logements qu'ils souhaitent transmettre à leurs enfants, à leurs petits-enfants. Les propriétaires ont le sentiment d'être les mauvais élèves, d'être stigmatisés. Ça les agace. Ça les inquiète pour certains.
8: S'ils sont effrayés et qu'ils louent et qu'ils vendent leur logement et qu'il y a des habitants qui habitent dedans et grâce à ça, leur problème de logement sera réglé, moi, je suis très content qu'ils soient effrayés.
5: La mesure, copiée sur la Belgique et le Canada, sera-t-elle vraiment efficace? Laetitia Caron, directrice générale de PAP, relativise.
7: Quand vous avez un logement à Paris, que vous occupez une semaine par an, qui vous a coûté 500 000 euros, vous êtes plus à 3-4 000 euros près. Hein.
5: Des colocataires comme Vincent et Motion pensent que cette taxe pourrait peut-être aider à détendre un peu le marché parisien. Mais en attendant, ils craignent de devoir quitter à cause de la hausse constante des loyers.
6: 1200 chacun, moi je pense que l'année prochaine, s'ils nous augmentent à nouveau, ça va commencer à être compliqué, quoi. On a les moyens et la chance de pouvoir vivre comme ça, donc l'idée c'est d'en profiter jusqu'à ce qu'on puisse plus, quoi.
5: Ils cherchent désormais un nouveau troisième colocataire pour continuer à survivre dans le marché immobilier de la Ville Lumière. Ici Frédéric Arnould, Radio-Canada, à Paris.

0: Plus de 1700 morts. Le Venezuela est à genoux après le double séisme dévastateur survenu la semaine dernière.
1: Estamos cansados, estamos obstinados, estamos dolidos, estamos agotados de todo esto.
0: Cette femme, vous l'entendez dans sa voix, se dit désespérée, exténuée, épuisée comme d'autres. Elle a passé les derniers jours dans un campement de fortune, dans un terrain de golf, et elle est toujours à la recherche de sa mère, de son beau-père et de son neveu. Selon les autorités locales, il y a plus de 700 immeubles qui ont été touchés, dont 189 qui se sont carrément écroulés. Et ce matin, il y a un autre séisme qui a fait trembler le pays. Heureusement, il n'y a pas eu de dégâts importants, mais ce séisme a de nouveau semé quand même la peur. Je joins sur le terrain au Venezuela la journaliste indépendante Margot Davier. Bonsoir Margot.
2: Bonsoir.
0: Margot, vous vous trouvez à La Guaira, cette ville donc la ville la plus durement touchée par ce séisme qui a touché le Venezuela. Décrivez-nous, vous y avez passé du temps aujourd'hui, décrivez-nous ce que vous avez vu sur le terrain, sur place.
2: Alors, ce qui est très impressionnant dans cette ville, c'est que toute la ville s'est mise aux recherches, c'est-à-dire que la ville vit et respire, entre guillemets, pour ses recherches. On voit encore des immeubles qui tiennent debout, qui ont été bien évidemment évacués. Il y a aussi des immeubles qui ne sont plus que des tas de pierres dans lesquels les opérations continuent afin d'essayer d'évacuer des corps, enfin, d'extraire des corps, voire des personnes vivantes. On a eu plusieurs alertes aujourd'hui nous disant que peut-être on allait réussir à sortir des victimes vivantes, mais ça n'a pas eu lieu, en tout cas pas sous mes yeux.
0: Oui, et donc le paysage que vous voyez de cette partie de la ville, La Guaira, à quoi ça ressemble?
2: C'est encerclé. Alors en fait, c'est une ville qui donne à la fois sur qui est sur le littoral, donc qui donne sur la mer. C'est une station balnéaire qui était très prisée des habitants de Caracas avant les séismes. Mais donc vous avez d'un côté la mer, de l'autre des collines très verdoyantes qui encerclent en fait la station, et ces grands immeubles d'habitation, de résidences secondaires. Comme je vous le disais, certains tiennent encore debout. Beaucoup de restaurants, de lieux de villégiature, comme par exemple

0: qui vont prendre part aux recherches, qui vont aller réconforter les proches de victimes. Enfin, voilà.
1: Il y a eu une réplique hein, ce matin au Venezuela. J'imagine que ça a semé quand même un peu de peur. Qu'est-ce que vous ont dit les Vénézuéliens aujourd'hui à qui vous avez pu parler? Quel est leur sentiment actuellement?
0: Alors, c'est un sujet qui n'a pas été évoqué du tout. Je pense qu'en fait, à partir du moment où on a vu que les répliques étaient plutôt contrôlées, en fait, c'est un sujet qui a été un peu évacué. Aujourd'hui, le sentiment qui domine, c'est vraiment de retrouver les corps, de retrouver, si possible, des personnes vivantes. C'est vraiment ça la priorité, l'urgence.
1: Est-ce que donc les résidents participent aux recherches? Est-ce que vous sentez qu'ils ont toujours un espoir de retrouver des survivants sous les décombres?
0: Oui, alors il y a deux réponses. La première, c'est que oui, ils participent aux recherches parce que, par exemple, tout à l'heure, j'étais dans un autre village qui s'appelle Catalamar et où en fait, il y a une grosse présence internationale, mais le périmètre de destruction est tellement grand que dans certains coins, dans certaines artères, les habitants se mettent eux-mêmes à chercher les corps au péril de leur vie. Et en ce qui concerne l'espoir de retrouver des personnes vivantes, bah par exemple, là, il y avait une opération tout à l'heure, toujours au même endroit, dans un immeuble assez imposant. Et en fait, il y a un homme qui était à l'intérieur et qui continuait de répondre, qui était en contact permanent avec les équipes de secours. Mais pour l'extraire, en fait, on nous a expliqué que c'était un processus extrêmement délicat et très technique parce qu'à tout moment, la construction peut s'effondrer et provoquer encore plus de dommages. Donc voilà, c'est des opérations délicates qui prennent beaucoup de temps, peut-être un peu trop, pour les habitants.
1: Est-ce que vous sentez que la population se sent un peu abandonnée ou est-ce que vous voyez l'aide internationale qui commence à arriver pour aider aux efforts de recherche et de reconstruction?
0: L'aide arrive, mais c'est vrai qu'il y a un sentiment d'indignation qui commence à croître. Dans le sens où beaucoup d'habitants se plaignent de la non-assistance, disons, des forces de l'ordre, des forces vénézuéliennes. Ils ont l'impression d'être laissés à eux-mêmes, d'être à l'abandon. Et à plusieurs reprises, j'ai entendu, l'aide internationale fait plus pour nous que l'aide nationale. J'ai aussi entendu des choses comme le fait de voir les Américains dans le pays, ça nous donne un peu d'espoir, l'espoir de ne pas être tout seul. C'est ce qu'il faut comprendre.
1: Donc, un sentiment un manque de confiance envers le gouvernement actuel. Justement, qu'est-ce que le gouvernement national fait pour essayer d'accélérer les choses et d'aider?
0: Eh bien, alors justement, en ce qui concerne le logement, par exemple, pas grand-chose. Beaucoup de victimes vivent chez des proches, hein, comme elles le peuvent. D'autres ont dressé des petits campements de fortune, pareil, dans les rues, dans les écoles, sur les places, sur les places de parking. On a vu tout à l'heure des matelas sur de grandes artères de la Guaira. Il y a des stades aussi, mais qui sont pour le moment vides de ce que j'ai vu. Donc voilà, il n'y a pas de plan d'envergure du tout pour le moment pour reloger la population.
1: Merci pour cette description. Margot Davier, vous êtes journaliste indépendante. Vous êtes actuellement au Venezuela. Prenez soin de vous et soyez prudente. Merci beaucoup, Margot.
0: Merci à vous.

0: On va revenir au Canada maintenant, où la saison des feux de forêt a débuté et plusieurs régions du pays sont déjà durement touchées. Écoutez ça, à l'heure actuelle, 9 provinces et territoires sur 13 subissent les contre-coups des incendies, particulièrement d'ailleurs dans le nord et dans l'ouest. Hein, les prairies, par exemple, sont très affectées, notamment le Manitoba, qui lutte contre plus de 120 brasiers, dont la majorité demeure hors contrôle pour l'instant. Dans les provinces atlantiques, elles sont assez épargnées, ces provinces, à l'exception de Terre-Neuve et Labrador. Catherine Dib, vous avez fouillé ce sujet pour nous aujourd'hui. Bonsoir Catherine.
1: Bonsoir Étienne.
0: Donc, quelles sont les régions à surveiller pour ce qui est des feux?
1: Alors, précisons d'abord que la situation évolue très rapidement, ouais. Étienne. Depuis la semaine dernière, le nombre de foyers d'incendie a bondi à travers le Canada.

0: Canada. On parle de plus de 400 feux actifs de plus pour un total de 510. En tête de file, on retrouve le Manitoba, comme vous l'avez dit, dans le nord de la province. C'est la municipalité de Lynn Lake qui est sous ordre d'évacuation. Environ 600 personnes ont dû quitter. Les résidents de la Première Nation voisine de Lynn Lake ont dû aussi, eux, partir. Ce sont des localités assez isolées, assez reculées, si isolées que les ressources pour lutter contre ces feux ont pris plus d'une journée pour se rendre, on imagine. Le maire de Lynn Lake, Brandon Dulowich, sur l'état d'esprit de la population.
1: On pouvait voir la frustration des gens car ils ne veulent pas quitter leur domicile alors qu'il y a trop de facteurs inconnus. Auront-ils même une maison à laquelle revenir? On a eu deux évacuations l'été dernier, donc le faire de nouveau cette année, c'est quelque chose de surprenant.
0: À environ 100 km plus à l'est, la Nation Cree de Pipun-Napiwin a aussi entamé une évacuation pour les plus vulnérables, avec plus d'une centaine qui ont été transportés par avion vers Winnipeg hier. Les territoires du Nord-Ouest, eux, brûlent aussi avec plus d'une centaine d'incendies. Dans ce cas, ce sont les habitants de Fort Simpson et de Wrigley qui doivent quitter. On écoute le maire de Fort Simpson, Les Wright, il donne les détails sur l'évacuation.
2: So the ferry's going to be on 24-hour service.
3: Le traversier fonctionne 24 heures sur 24 pour compléter l'évacuation. On le fait par groupe pour ne pas qu'il y ait trop d'attentes et aussi pour ne pas qu'une fois arrivé, il n'y ait pas trop de gens en même temps sur l'autoroute.
4: Parlons du Québec maintenant. Catherine, bon, dans le sud, on a peut-être eu un printemps assez pluvieux, mais le problème, c'est dans le nord qui est vraiment touché, là.
0: Voilà, il y a 90 feux de forêt qui font rage dans le nord en raison de la sécheresse, notamment dans la région de la baie James. On note un brasier de 45 km carrés, là. C'est environ ça, 6300 terrains de soccer, si on veut le mesurer. Ça brûle proche de la route 389 entre Manic-5 et Fermont. Il y a la SOPFEU qui a déployé ses équipes pour protéger cette voie. Léa Bédard-Beaulieu nous explique l'approche adoptée pour protéger les infrastructures.
5: Dans la zone nordique, on ne va pas combattre tous les feux. On va combattre uniquement les feux qui vont menacer une communauté ou des infrastructures stratégiques, comme par exemple une centrale hydroélectrique, une ligne de transport d'électricité, une route. Tandis que dans la zone intensive, plus au sud, on va combattre systématiquement tous les feux de forêt.
0: En Ontario, c'est l'Ouest qui est touché et la Saskatchewan et l'Alberta cumulent, eux, 90 feux tous les deux.
4: Catherine, j'ai souvenir de certaines saisons des feux qui commençaient autour du mois de mai. Cette année, on a l'impression que ça commence un peu plus tard que certaines années passées. Est-ce que ça veut dire que les brasiers à venir seront plus intenses, moins intenses?
0: Donc, la réponse courte, non. La réponse longue, en fait, selon Yann Boulanger, chercheur en écologie forestière chez Ressources naturelles Canada, la sécheresse est moins importante, oui. Donc, cela signifie un départ peut-être en douceur dans certains cas, mais il faut aussi tenir compte de l'imprévisibilité des conditions dans les mois à venir.
6: La neige a fondu relativement tard dans plusieurs régions, notamment dans le nord, ce qui a retardé le début de la saison de feu. Donc, on est encore en dessous de la normale. Par contre, on s'attend à ce que dans les prochaines semaines, les prochains mois, les conditions météorologiques devraient être au-dessus, voire très au-dessus de la normale.
0: Il ajoute que le phénomène El Niño a très peu d'impact sur la saison des feux.
4: Ah, c'est bon à savoir. On a souvenir aussi, Catherine, de la pire saison des feux récente en 2023. Est-ce qu'on doit s'attendre à des feux aussi destructeurs cette année?
0: En fait, Yann Boulanger me dit que 2023, oui, c'était l'année de tous les records. Donc, ce n'est pas un bon point de référence. Il ne faut pas se comparer à cette année. N'empêche qu'en général, la tendance est à la hausse. Les trois dernières saisons ont été parmi les 10 pires enregistrées de l'histoire du Canada. Et on sera de plus en plus touchés aussi car on vit de plus en plus près des grands espaces propices au feu.
6: L'interface périhumaine ou périurbaine devient de plus en plus importante. On est dans un monde où l'humain est de plus en plus présent dans les zones où les feux peuvent survenir, que ce soit en termes de communauté ou en termes d'infrastructures critiques.
0: D'ailleurs, un comité du Sénat a déposé un rapport sur le sujet au début du mois. Ce comité recommande la création d'un bureau de coordination des interventions face aux feux de forêt. Il y a déjà ce type de bureau qui existe notamment aux États-Unis, au Royaume-Uni, au Japon, en Australie, en Nouvelle-Zélande. On voudrait en fait une meilleure coordination pour pouvoir intervenir à temps quand il y a des feux de forêt.
4: On va suivre ça tout l'été. Catherine Dib, merci pour ce compte-rendu.
0: Je vous en prie.

0: Restez avec nous. Plus tard à l'émission, on poursuit notre série sur l'adaptation au changement climatique et on vous parle du Québec et surtout de l'Est du Québec qui est confronté à l'érosion côtière et à la submersion marine. Mais d'abord...
1: Il faut qu'il y ait plus de mécénat puis d'argent qui vient du privé, qui sont investis en art.
0: Il a révélé avoir payé de sa poche pour permettre à ses créations de voir le jour. L'auteur et acteur Steve Gagnon a mis en lumière en disant tout ça une crise profonde, c'est-à-dire le manque de financement public de la culture québécoise. Parce que si le gouvernement du Québec l'a récemment injecté 6 millions de dollars dans le cadre de sa stratégie de l'audiovisuel, eh bien, reste que la situation est critique pour les arts de la scène, surtout pour les arts de la scène. Et contrairement au milieu de la musique classique, par exemple, qui profitent de dons privés, de nombreux dons privés. Le théâtre, lui, bénéficie très rarement de la philanthropie. Je vous laisse écouter là-dessus le reportage qu'a préparé ma collègue Marie-Christine Bouillon.
2: Veux-tu qu'on travaille par mouvement, peut-être?
3: Le violoncelliste québécois Stéphane Tétrault donne une classe de maître à des étudiants en musique de l'Université de Montréal.
4: Donc, je vais vous interpréter la sonate numéro 3, opus 25 de Indemnité.
2: C'est clair que le mécénat en musique classique joue un rôle prépondérant, honnêtement. C'est une culture qui vient un petit peu plus de la culture canadienne-anglaise à la base. C'est quelque chose qui est très développé au niveau des dons testamentaires, au niveau de la culture de donner. J'ai un violoncelle incroyable qui m'est prêté par Sophie Desmarais. Tout d'abord, ça m'a été prêté par Jacqueline, sa maman, qui a été une grande mécène. C'est un violoncelle Stradivarius de 1707. Un violoncelle absolument magnifique.
5: C'est pas exactement pareil. Puis...
3: Stéphane Tétrault est conscient que sans le soutien important de Jacqueline Desmarais et par la suite de sa fille Sophie, il n'aurait pas eu les occasions qui l'ont mené où il est aujourd'hui.
2: Ça a complètement changé ma carrière au niveau des médias, au niveau de la visibilité, au niveau des diffuseurs, des orchestres, des directeurs musicaux qui se sont intéressés à moi. Et à ma carrière davantage parce que, il y avait une carte de visibilité hors norme là, avec un Stradivarius comme ça.
5: En fait, là, je pense à mettons...
6: Je m'appelle Renaud Legout. Je suis professeur en marketing à HEC Montréal et je suis co-titulaire de la chaire de gestion des arts Carmel et Rémi Marcoux.
3: Selon Renaud Legout, les pratiques philanthropiques sont plus développées dans certains milieux, comme la musique classique, mais ce n'est pas uniquement lié à une tradition.
6: L'un des enjeux qu'on a, c'est que pour faire de la philanthropie, il faut dédier des ressources. Ça demande une certaine gestion administrative et fiscale, puis ça fonctionne mieux quand on a des professionnels de la philanthropie. Par exemple, en musique classique, un orchestre symphonique, c'est une organisation de grande taille comparativement à une troupe de théâtre qui fonctionne plus par projet. Donc, la compagnie théâtrale a plus de difficultés à développer une capacité philanthropique, à avoir une personne à temps plein, par exemple, qui s'occupe de philanthropie.
7: Salut!
8: Ça vaut quand même le coup de...
3: Dans les studios d'Ici Musique, l'animatrice de l'émission Chant libre, Monique Giroux, accueille aujourd'hui l'auteur et acteur Steve Gagnon.
9: Belle tournée, c'est formidable.
8: Oui, c'est produit par la Tribu. Donc
3: la carrière de Steve Gagnon va bien. Une quinzaine de ses œuvres ont été publiées depuis sa sortie du Conservatoire d'art dramatique de Québec en 2008. On l'entend à la radio, on le voit à la télévision, il joue au théâtre et présente aussi ses propres créations. Mais tout ça n'est pas gage de succès financier.
1: J'ai jamais compté, mettons, l'argent que je sois versé, mais si je compte l'argent que j'ai dû... débourser l'argent visible, parce que c'est le nombre de fois où j'ai fait des courses, j'ai acheté des costumes pour 2000$, mais je me suis dit, ben là, on est en déficit, je ne donnerai pas les factures. Fait que, tu sais, je dois être quand même... On dépasse 100 000 $ là, tu sais. Ouais, d'argent que j'ai dû débourser personnellement de ma poche. Mais c'est arrivé très rarement que je produise un spectacle et que j'arrive à me payer. Très, très rarement, ouais.
3: Steve Gagnon est conscient de sa chance. Ses revenus lui ont permis d'investir de l'argent dans ses propres productions, ce qui n'est pas le cas de la majorité des créateurs québécois.
1: C'est comme assez infernal, le stress. T'sais, j'ai vu une grande amie à moi, mais qui est une grande créatrice, là, une grande metteuse en scène, une grande actrice, une grande autrice, il y a un an, pleurer devant moi parce qu'elle venait d'apprendre qu'elle avait eu quelques dizaines de milliers de dollars de subventions. Non, mais de joie et de soulagement. Parce qu'elle se disait, en ce moment, je fais pas de voix, je fais pas de télé, je vais faire 15 000 piastres cette année. Je ne peux pas faire la mise en scène d'un spectacle qui, en plus de ne pas me payer, va peut-être me coûter de l'argent. T'sais. Là, moi, je trouve que le problème est assez grave et assez récurrent pour me dire, OK, je pense que c'est à double tranchant, mais j'accepte de tenir ce discours-là. Il faut qu'il y ait plus de mécénat puis d'argent qui vient du privé, qui sont investis en art.
3: Ce couteau à double tranchant, c'est le risque de voir les subventions gouvernementales être réduites en raison d'une plus forte présence du secteur privé. Le professeur à HEC, Renaud Legault.
6: La philanthropie évincerait ainsi le financement public. Il n'y a pas d'études qui ont été faites au Québec en tant que telles, mais globalement, la littérature ne supporte pas ce principe d'éviction-là.
3: Au Québec, il existe des fonds privés et publics qui fonctionnent grâce à des incitatifs fiscaux qui visent à faciliter les dons des particuliers. Par exemple, le programme privé Mécénat Musica ou encore celui du gouvernement du Québec, Placement Mécénat Culture. Mais pour que ces mesures fassent une réelle différence, il faut d'abord que la philanthropie, le mécénat, suscite l'intérêt. Le violoncelliste Stéphane Tétrault, suivi de l'auteur et acteur Steve Gagnon.
2: De plus en plus, je vois des mécènes donc au Québec, plus de la culture canadienne-française, qui soit par d'une contribution monétaire à un projet ou bien par le prêt d'instruments peuvent jouer vraiment un rôle crucial dans le développement des jeunes musiciens.
1: On reçoit tellement de messages de gens qui adorent notre travail. T'sais, moi, j'en reçois comme auteur là, des gens qui m'écrivent. Mais je peux pas croire que là-dedans, il n'y a pas des gens qui aurait les moyens de dire « Hey, moi, ça m'a fait capoter. Ton prochain projet, appelle-moi, tu sais, je verrai de quelle manière je peux t'aider. »
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0: Après avoir éliminé l'Afrique du Sud hier en 16e de finale de la Coupe du Monde, eh bien, les Canadiens vont savoir ce soir quel sera leur adversaire au prochain tour. C'était une victoire historique pour le Canada qui n'avait jamais gagné en phase éliminatoire de ce tournoi. Comment cette victoire a-t-elle été perçue à l'étranger? C'est une bonne question qu'on peut se poser et j'en discute avec mon collègue des sports, Olivier Tremblay. Bonsoir, Olivier.
1: Bonsoir, Étienne.
0: Alors, Olivier, on va commencer par l'Afrique du Sud. L'Afrique du Sud qui participait à un premier match éliminatoire en quatre participations à la Coupe du Monde. Donc, pour eux aussi, dans le fond, c'était un match très important. Comment les citoyens de ce pays ont-ils reçu la défaite de leur équipe?
1: Ben, c'est un mélange de fierté et de réalisme de se dire que quand même, on avait une bonne marche à franchir. L'Afrique du Sud, qui était perçue par la plupart des observateurs comme un des adversaires les plus abordables sur lesquels le Canada pouvait tomber à ce stade-ci de la compétition. Mais malgré tout, on entretient quelques regrets avec la manière dont on a joué. Vous l'avez sans doute entendu pendant cette rencontre-là, quand le ballon circulait entre les défenseurs, le gardien et tout, il y avait des huées. On aurait souhaité qu'on joue davantage vers l'avant et ça se reflète dans la presse locale, News 24, dans l'écosystème médiatique sud-africain, qui dit que d'une certaine façon, le sélectionneur sud-africain a agi, on tombe dans la métaphore un peu, a agi comme un père dont le garçon est devenu un adolescent, mais qu'il voit encore comme l'enfant qu'il a déjà été. Le sélectionneur qui a fait rouler son fils, entendez les guillemets, avec ses petites roues d'apprentissage pendant que les autres enfants faisaient étalage de leurs habiletés. Et on regrette ensuite qu'on n'ait pas utilisé les qualités du gardien balle au pied, qu'on n'ait pas essayé de lancer des ballons vers l'avant et que de cette manière-là, la stratégie canadienne qui n'a pas nécessairement pressé tant que ça les Sud-Africains à sortir de derrière, ben que ça a transformé l'une des meilleures armes des Bafana Bafana en pistolet-jouet.
0: Bon,
1: rien de moins.
0: C'est quand même assez clair. Ce match aussi, Olivier, était très surveillé en Europe parce que hier, dimanche après-midi, c'était le seul match au programme de la Coupe du Monde.
1: Ben oui, si vous voulez regarder du soccer d'élite, il fallait regarder le Canada, pas le choix, peu importe où on était sur la planète soccer. Et ces doléances-là sud-africaines se sont reflétées un peu dans la presse un peu partout, notamment dans les îles britanniques, à Londres, le journaliste du Guardian, Barry Glendening, qui disait qu'il était convaincu que ça se terminerait au tir au but. Et il croyait que c'était ce que visait l'Afrique du Sud, que les Canadiens formaient la seule équipe qui tentait de gagner le match. Et une des choses que j'aime bien de la presse continentale, elle, c'est que les quotidiens aiment bien noter absolument tout le monde sur 10. On met tout le monde dans des schémas, dans les journaux, et on donne une note sur 10. Et c'est extraordinairement sévère. De mémoire d'homme, j'ai pas vu un 10 dans l'équipe. Par exemple, en France. Et là, Stephen Eustachio, qui a marqué le but providentiel pour le Canada, lui reçoit les meilleures notes. L'équipe lui donne un 7. La Gazzetta dello Sport aussi lui donne un 7. À Bola, au Portugal, forcément, il y a un parti pris peut-être à cause des origines de Stephen Eustachio, qui lui accorde la note de 8. Et on dit du Canada que c'est une équipe qui a accroché, là je cite la Gazzetta en Italie, que c'est une équipe qui a mérité sa qualification en s'y accrochant contre une équipe d'Afrique du Sud trop soumise et prisonnière de ses propres peurs.
0: Intéressant. Donc, c'est ce soir, je le disais, que les Canadiens vont connaître leur adversaire. Ce sera soit les Pays-Bas ou le Maroc. Ils s'affrontent ce soir à Monterrey, au Mexique. Est-ce qu'il y a un meilleur scénario qu'un autre pour le Canada?
1: J'ai l'impression que non.
0: Deux très bonnes équipes.
1: C'est deux très bonnes équipes. Cela dit, il y a un petit aspect historique là-dedans. Ce n'est pas une histoire qui remonte à très longtemps, mais il y a 3 ans et demi, parce que c'est une Coupe du Monde en hiver, bien sûr, au Qatar, 2022. Le Canada et le Maroc qui étaient dans le même groupe à ce moment-là. Le Maroc qui avait fait une Coupe du Monde extraordinaire s'était rendu dans le carré d'as. Le Maroc qui avait battu le Canada donc dans cette phase de groupe. Donc, il y a peut-être des Canadiens, que ce soit dans l'équipe nationale, que ce soit un peu partout au pays, qui aimeraient peut-être une reprise de ce choc-là et chasser, qui sait, quelques démons. Mais peu importe, on sent que ces équipes-là, de la Belgique et des Pays-Bas, qui n'ont pas été extraordinaires non plus dans la phase de groupe, pas accéder à la deuxième vitesse, que là, vont peut-être y accéder.
0: Oui, en tout cas, deux très belles équipes. On a bien hâte de voir ça. Ça sera samedi prochain, je crois, le match de
1: 8e de finale. Le 4 juillet.
0: C'est ça. Olivier Tremblay du service des sports, merci.
1: Avec grand plaisir.
2: 5 questions pour comprendre avec François Brousseau.
0: Malgré un cessez-le-feu officiel entre l'Iran et les États-Unis, qui va bientôt entrer dans sa troisième semaine, eh bien, les échanges de frappes se sont poursuivis ce week-end entre les deux pays. Et d'ailleurs, à ce propos, des responsables américains et iraniens doivent se rencontrer demain au Qatar. Alors, je le rappelle, que 4 jours consécutifs d'hostilités qui ont débuté jeudi dernier ont mis en péril ces hostilités, le fragile accord du 17 juin. Les deux pays, l'Iran et les États-Unis, donc, ont continué à mener des attaques dans le détroit d'Ormuz, cette voie de passage qui est absolument essentielle pour les exportations mondiales de pétrole et de gaz. Cette voie que l'Iran a de facto bloquée pendant le conflit. Bonsoir François Brousseau.
2: Bonsoir.
0: C'est de ça dont on va parler ce soir, le détroit d'Ormuz, ce fameux détroit. Est-ce qu'il est ouvert? Est-ce qu'il est fermé? Est-ce que le trafic a vraiment repris au cours des deux dernières semaines? Des questions importantes.
2: Oui, alors une réponse de Normand, oui et non. Enfin, en partie oui, en partie non, parce que c'est un constant, c'est très partiel par rapport au trafic normal et ça reste à la merci des aléas, je dirais, politico-militaires entre Washington et Téhéran. Et je me risquerais à dire que ça dépend ultimement des caprices, des calculs et décisions des dirigeants iranien. Mmh. J'ai sous les yeux un graphique produit par une des agences qui font le suivi détaillé, vous savez, des mouvements de navires, Kapler, il y a aussi une autre qui s'appelle AXS Marine, ce sont les plus cités, avec des courbes des passages dans le détroit d'Ormuz depuis le 17 juin, donc date du fameux mémorandum américano-iranien qui était censé avoir libéré la situation entre guillemets. Alors, c'est en dents de scie. Et puis, il y a aussi des détails qualitatifs sur la taille des navires, la nature de leur cargaison, parce que c'est pas seulement des gros pétroliers qui passent, et puis leur pavillon d'origine. Il y a beaucoup, et je dirais même surtout des bateaux chinois, iraniens, pakistanais.
0: Alors, que disent les chiffres exactement?
2: Alors, je ne vais pas vous assommer, mais quelques chiffres quand même. Le 17 juin, au moment de la signature, et dans les jours précédents, il y avait eu comme un arrêt quasi total des passages. Tout le monde retenait son souffle. Seulement 2 le 13 juin, 0 le 16 juin, alors qu'on était à 5, 10, 12 passages quotidiens depuis avril-mai. Et puis, le 18 juin, juste au lendemain de la signature, hop, ça monte à 25. Et puis, davantage dans la plupart des jours suivants, mais pas tous, avec un pic de 75 passages le 24 jour de la Saint-Jean, en grande majorité vers l'océan, donc sortant, et avec des cargaisons, et non pas vides et entrant. Les derniers échanges de tirs, un bateau commercial de Singapour, touché le jeudi 25, l'Iran n'a jamais revendiqué, mais on se doute bien que c'était eux, suivi de répliques, de contre-répliques durant le week-end, ça a fait retomber le trafic à une vingtaine de passages quotidiens. Alors, ça vous donne une idée. Et il faut toujours se rappeler que la normale avant la guerre, c'était autour de 130
0: oui.
2: par jour.
0: Oui, c'est ça. Est-ce qu'on connaît leur trajectoire? Parce que c'est un peu comme si c'était divisé en trois. Il y a le passage, le détroit donc, de la côte iranienne, le détroit à la côte d'Oman, puis il y a le milieu. Qu'on connaît donc la trajectoire
2: Alors,
0: des navires qui
2: passent? C'est un détail très important, bonne question. Le passage principal du détroit d'Ormuz, d'une large de 10 km avec 3 rubans lui-même subdivisés en 3. 3 rubans de 3 km, passage est, passage ouest, zone tampon au milieu. Ce passage officiel est totalement inopérant depuis la guerre. Les bateaux qui passent, ils longent soit la côte de l'Iran ou plus rarement celle d'Oman. Pourquoi? Parce que le passage principal, il est miné. Étienne, il a été par les gardiens de la révolution iranienne, même s'il n'y a jamais eu de reconnaissance officielle depuis 4 mois par l'Iran de ce sabotage. On a commencé par nier avec véhémence en mars, puis par la suite, il y a eu des déclarations implicites qui disaient, par exemple, c'est à nous, à personne d'autre, de faire le déminage, donc c'est nous qui contrôlons le secteur, c'est nous qui nous en occupons. Et l'Iran, aujourd'hui, dit officiellement que le seul passage autorisé, c'est celui qui longe leur côte. Ouais. Et qu'il contrôle au plus près, évidemment, avec des bateaux, je l'ai dit, chinois, singapouriens, pakistanais, qui repartent avec le pétrole de l'Iran. Et les frappes du week-end, manifestement venues d'Iran, elles ont précisément visé les bateaux qui longeaient l'autre côte, oui. celle d'Oman.
0: Oui, c'est ça. Donc l'Iran refuse le passage par l'autre côté.
2: Exactement. Mais de quel droit le font-ils? Eh bien, d'un droit qui se sont arrogés eux-mêmes, alors que la souveraineté sur le détroit d'Ormuz est officiellement, je le rappelle, partagée entre les deux pays. Aujourd'hui, l'Iran veut affirmer son ascendant sur la totalité du passage, quel que soit le couloir utilisé. Je rappelle que les eaux du Golfe Persique ne sont pas des eaux internationales, elles sont binationales, mais soumises à la Convention de l'ONU sur le droit de la mer adoptée en 1982 et qui garantit, je cite, le passage en transit sans entrave. L'Iran l'Iran avait respecté jusqu'au 28 février dernier cette déclaration internationale, cet engagement, même si, détail croustillant, Téhéran a signé mais jamais ratifié cette fameuse convention de Montego Bay en 1982. Il faut signer deux fois ce genre de document.
0: Donc François, le trafic a repris, mais il varie selon l'humeur de l'Iran ou des États-Unis. Est-ce qu'on peut dire qu'un retour à la normale n'est pas envisageable à court terme?
2: Dans le court terme, c'est très peu probable. Il y a plusieurs choses. Il y a une tension militaro-politique entre l'Iran et les États-Unis qui ne va pas se régler rapidement, même sans reprise de la guerre totale, comme en mars et en avril. Il y a les mines, peut-être une centaine, apparemment disséminées dans le passage central. Il y a cet avantage asymétrique de l'Iran qui lève le doigt, enfin j'exagère, qui n'a qu'à faire quelques frappes pour ralentir le trafic. Il y a les assureurs qui vont demander des primes prohibitives. Il y a l'Iran qui parle de faire des péages, des armateurs qui vont chercher des passages alternatifs pour le pétrole, mais aussi pour d'autres produits, ce qui est plus facile que pour le pétrole, et qui, en fait, ont déjà commencé à le faire.
0: Intéressant. François Brousseau, merci.
2: Au revoir.

0: On va aller encore plus à l'est maintenant parce que la Chine mise massivement sur l'intelligence artificielle pour relancer l'innovation et stimuler son économie. Dans plusieurs villes chinoises, les autorités soutiennent ce qu'on appelle là-bas les entreprises à une seule personne. Ce sont des compagnies où un entrepreneur travaille avec des assistants numériques et virtuels plutôt qu'avec des employés traditionnels. Un modèle qui séduit particulièrement les jeunes travailleurs et il pourrait transformer la façon de créer une entreprise. Voici le reportage de notre correspondant en Asie, Philippe Leblanc.
1: À Pékin, Liu Weiliang a quitté une grande entreprise Internet pour lancer en décembre dernier OPC Chuan, une plateforme qui met en relation les entrepreneurs solo. Grâce à l'intelligence artificielle, des milliers de Chinois comme lui se lancent aujourd'hui en affaires sans employés. Ils sont armés d'outils capables d'écrire des codes informatiques, de produire du contenu et même de conseiller des entrepreneurs. Ces jeunes Chinois créent ce qu'on appelle des entreprises à une seule personne, ou OPC, pour One Person Company. Le phénomène prend une telle ampleur que plusieurs villes chinoises comme Shanghai et Wuhan offrent désormais des bureaux gratuits, des subventions.

0: et même des formations pour attirer ces nouveaux entrepreneurs, comme Lou Wei-Liang. Avec les entrepreneurs solo, il y a bien sûr le soutien des politiques publiques, mais il y a surtout la technologie. L'intelligence artificielle permet à une seule personne d'être beaucoup plus efficace et d'accomplir des choses qui étaient auparavant inimaginables, explique-t-il. Selon des études citées dans les médias chinois, le pays comptait déjà plus de 16 millions d'entreprises à une seule personne l'an dernier. Pour les autorités locales, ces entrepreneurs représentent un moyen d'accélérer l'adoption de l'intelligence artificielle tout en stimulant l'innovation. Dans une économie confrontée à un ralentissement et à des vagues de licenciements dans le secteur technologique. Dans plusieurs villes, des espaces de bureaux vacants ont été transformés en incubateurs pour ces nouveaux entrepreneurs. Lou Wei-Liang bénéficie lui-même de ce soutien. Dans la communauté OPC où je travaille, les espaces de bureaux et des infrastructures de base sont gratuits. Et il y a aussi des activités de formation liées à l'intelligence artificielle, dit-il. Mais pour plusieurs entrepreneurs, le véritable changement est lié à la productivité apportée par l'intelligence artificielle. À Pékin, Su Kui dirige seul une entreprise qui développe des logiciels d'animation pour l'industrie du jeu vidéo. Il affirme que sans l'intelligence artificielle, son entreprise n'existerait tout simplement pas. Si j'étais seul sans ces outils, il serait pratiquement impossible d'accomplir autant de travail. C'est grâce à l'IA que j'ai eu le courage de créer cette entreprise et de continuer à l'exploiter, affirme-t-il. L'intelligence artificielle écrit une grande partie de son code informatique, l'aide à faire sa promotion et elle agit même comme un conseiller d'affaires. Aujourd'hui, une grande partie de mon travail consiste à diriger l'intelligence artificielle, à lui demander de programmer, de rédiger du contenu et même de me suggérer les prochaines étapes pour développer l'entreprise, dit-il, qualifiant l'intelligence artificielle d'excellent mentor d'entrepreneuriat. Plus au sud, à Fuzhou, Su Qia réalise plusieurs projets liés à l'intelligence artificielle, entre autres des services qui recréent numériquement la voix et l'image de personnes décédées à partir d'archives familiales. Comme plusieurs entrepreneurs de cette nouvelle génération, elle estime que l'intelligence artificielle a réduit de façon significative les coûts de démarrage d'une entreprise. Il fallait beaucoup de capital et de personnel pour lancer une entreprise avant. Mais aujourd'hui, une seule personne ou une petite équipe peut créer un modèle d'affaires léger avec beaucoup moins de risques, dit-elle. Malgré l'enthousiasme pour ce nouveau type d'entrepreneuriat, les défis demeurent nombreux. Trouver des clients, vendre un produit et assurer la croissance de l'entreprise exige encore des compétences humaines. Pour Su Qia, l'idée que l'entrepreneur solo puisse réussir complètement seul n'est pas tout à fait réelle. Une personne peut devenir une armée grâce à l'intelligence artificielle, mais les OPC doivent aussi se rassembler et collaborer ensemble, dit-elle. Car même si l'intelligence artificielle permet à une seule personne d'accomplir le travail d'une petite équipe, plusieurs analystes chinois s'interrogent sur la capacité de ces entreprises à croître à long terme. Chose certaine, les autorités chinoises misent sur ces entreprises à une seule personne pour devenir un des moteurs de l'économie de l'intelligence artificielle. Ici Philippe Leblanc, Radio-Canada, Taipei.
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2: La canicule, cette fameuse canicule, s'est poursuivie en Europe pour une 11e journée d'affilée. Imaginez, c'est un record historique. Une vague de chaleur qui a fait au moins 1300 morts, majoritairement en France. Et ça, c'est selon l'Organisation mondiale de la santé. Et cette canicule ramène à l'avant-plan l'importance de l'adaptation au changement climatique. Et justement, tout au long de l'été, on va vous présenter une série d'entrevues sur ce thème. On va vous amener aux quatre coins de la planète ou des villes villes et des pays tentent, tant bien que mal, de s'ajuster. Vous allez voir, certains projets sortent à peine de terre, d'autres portent déjà leurs fruits. Et on va commencer ce soir par ce qui se passe ici au pays, dans l'est du Québec, en Gaspésie. Faute de glace sur le fleuve Saint-Laurent ou dans la baie des Chaleurs, il y a des municipalités en bord de mer qui sont confrontées de façon assez brutale à l'érosion côtière et à la submersion marine. Vous allez voir des mesures

0: mesures assez radicales ont été prises pour mettre fin à tout ça ou enfin pour s'adapter à tout ça. J'en parle avec Angelica Alberti-Dufort. Bonsoir.
1: Bonsoir.
0: Vous êtes spécialiste en changement climatique au consortium Uranos. Donc, la Gaspésie, c'est un immense territoire, 800 kilomètres de côte, une cinquantaine de villes et de municipalités. Une route aussi, en principale, qui fait tout le tour de la péninsule, la fameuse 132. Décrivez-nous concrètement, qu'est-ce qu'on voit sur le terrain en termes d'effets des changements climatiques en Gaspésie?
1: Oui, ben comme partout au Québec, il y a un réchauffement des températures tout au long de l'année et surtout en hiver. Et ces hivers plus chauds qui ont lieu aussi en Gaspésie, ben ont des effets sur l'englacement. Vous l'avez dit en introduction. Donc, ce qu'on voit, c'est une réduction de la durée de l'étendue des glaces marines et avec des blocs de glace plus mobiles en hiver. On a aussi un rehaussement marin qui est généralisé mondialement, mais qui se produit aussi dans l'Est du Québec. Donc, le niveau de la mer monte tranquillement au fil des ans en raison du réchauffement climatique. Et donc, ces deux facteurs-là ont pour effet d'accentuer les aléas côtiers qui sont l'érosion et la submersion côtière.
0: Parce que la glace, dans le fond, bloque les vagues, empêche les vagues de toucher les côtes. Et comme il n'y a plus de glace, il y a plus de vagues qui vont toucher les côtes.
1: Exactement. En temps normal, vraiment, l'englacement en hiver, ça a un effet protecteur très important. Mais aussi, le fait qu'il y a des glaces mobiles, ça a un effet mécanique d'érosion sur les côtes de la Gaspésie. Et il faut dire qu'en Gaspésie, les côtes sont... Il y en a beaucoup qui sont très sensibles à l'érosion, là, qui sont friables par leur nature géologique. Il y a plus que la moitié des côtes en Gaspésie qui sont très friables. Donc, c'est un environnement qui est sensible à ça. Et puis, la submersion côtière, ben quand il y a des tempêtes, des vagues de tempêtes comme ça, les marées, avec le rehaussement marin, logiquement, on va avoir des submersions qui sont plus hautes, plus importantes que par le passé. Donc, c'est des phénomènes qui sont déjà observés, qui sont en augmentation. Et avec le réchauffement global, on s'attend à ce que ça s'accentue là, dans le futur.
0: Bon, j'aimerais parler avec vous des solutions qu'on a mises en place, des solutions qui fonctionnent. Parlons de la ville de Percé. Je suis certain que de nombreux auditeurs et auditrices connaissent Percé, évidemment, par son fameux rocher. Donc, il y a plusieurs personnes qui nous écoutent, qui l'ont vu, cette ville. À Percé, donc, il y avait une espèce de muret de béton qui protégeait la ville de l'eau. Et tout ça, dans le fond, a été détruit. Qu'est-ce qu'on a fait à Percé pour s'adapter?
1: Oui, effectivement, si vous êtes allé à Percé avant 2017, vous étiez promené sur la promenade qui longeait le long de ce mur de protection. Et puis, en 2016, il y a eu une grosse tempête hivernale qui a détruit ce mur-là. Et toute la promenade, il y a aussi des restaurants qui ont été affectés, submergés.
0: Le quai aussi qui est
1: le
0: parti.
1: Le quai est parti. Ouais. Et donc, on a décidé, suite à une analyse économique des options d'adaptation, on a choisi de faire une recharge de plage. Donc, c'est-à-dire qu'on a décidé de recréer une plage qui était potentiellement là avant qu'il y ait un muret. Et donc, on a amené des sédiments, là, vraiment, là, c'est vraiment...
0: Des galets,
1: exactement, de différentes granulométries. Et on a aussi aménagé, donc, une nouvelle promenade, un parc, il y a eu de la végétalisation également. Donc, c'est comme une revitalisation complète là, de ce secteur-là. Et c'est très apprécié. Par contre, il faut dire qu'une plage comme ça qui est recréée, ça a besoin d'entretien. Donc, il faut recharger périodiquement la plage parce que l'érosion se poursuit, le transport des sédiments se fait par la mer, c'est naturel, c'est un phénomène naturel qui est accentué par les changements climatiques, mais ça continue à se produire, donc et ça coûte très cher. Par contre, l'étude économique qui avait été faite avait souligné que cette option-là était rentable au final, notamment en raison de l'attrait touristique. Tu sais, on protège les commerces, les résidences. Et évidemment, on attire plus de gens avec un lieu qui est plus agréable à fréquenter.
0: Oui, on peut s'asseoir sur la plage Bétain et observer et contempler le beau rocher. Parlons de la ville de Maria, donc sur la baie des Chaleurs, qui reçoit peut-être moins de touristes. Là aussi, donc, on s'est adapté parce que, entre autres, une partie de la route 132 qui passe dans ce coin-là

0: été menacée par l'érosion. Qu'est-ce qu'on a fait à Maria et est-ce que ça marche?
1: Oui, donc à Maria, c'est vrai qu'on s'est probablement inspiré de ce qui a été fait à Percé, parce qu'il faut dire que par le passé, en Gaspésie, la grande majorité des ouvrages de protection du littoral, c'était des enrochements. Donc, ouais, c'était ça qui était dans la culture.
0: Un mur de roche, quoi.
1: Exact. Ouais. On a déjà vu ça, là, des espèces de grosses, grosses roches qui sont amoncelées sur la côte. Donc, malheureusement, ces techniques-là ont parfois pour effet d'accentuer l'érosion sur les côtes voisines. On appelle ça l'effet de boue.
0: Il faudrait mettre des roches partout si on voulait pas avoir cet effet-là. Mais quand on met des petits bouts seulement, ça a encore un pire effet là où il y a pas de roches.
1: Exactement. Ouais. En même temps, je comprends pourquoi on a fait ça, parce que c'était urgent. Mais là, on s'est inspiré de Percé qui a quand même une plus grande durabilité puis qui est plus proche de l'environnement naturel d'origine. Donc oui, on a recréé une plage également à Maria et il y a énormément de sédiments qui ont été transportés. C'est des dizaines de milliers de tonnes de sédiments et c'est un très long trait de côte de plusieurs kilomètres. Donc de ma compréhension, c'est quand même apprécié, en fait, des résidents. Premièrement, ils se sentent déjà plus en sécurité qu'avant, mais en plus, ils ont un nouvel espace pour aller marcher sur le bord de la mer. Et puis, ça avait vraiment été sélectionné comme lieu parce qu'il y avait des bâtiments à risque et la route, qui est une infrastructure essentielle aussi, qui doit être protégée.
0: Justement, les routes, brièvement, c'est le prochain grand défi peut-être de la Gaspésie, c'est de protéger cette grande route qui fait le tour de la péninsule. À certains endroits, c'est très menacé, là.
1: Tout à fait, même que le ministère des Transports a entamé un projet justement d'investissement pour protéger la route 132 en Gaspésie. Je pense qu'il y a aussi la route 138 de l'autre côté, sur la Côte-Nord, qui est concernée par ça. En gros, il va probablement y avoir d'autres projets de recharge de plages et potentiellement d'autres solutions d'adaptation, d'autres techniques d'adaptation pour protéger la route. Je sais qu'il y a actuellement des audiences publiques qui sont en cours pour voir comment la population, quelle est l'opinion de la population sur le fait de faire ça. Et évidemment, il faut considérer que chaque trait de côte, chaque petit bout de route a ses particularités. Il y a des marais côtiers, des environnements qui varient. Il y a aussi, comme j'ai dit tantôt, la géologie n'est pas partout pareil. Il y a des endroits qui sont plus friables que d'autres. Donc, c'est vraiment, chaque lieu a ses particularités. Ça doit être pris en compte dans les choix d'aménagement, là.
0: Oui, et bien sûr, tout ça, ça coûte très cher. Donc, il faut bien choisir là où on dépense l'argent. Mais au final, si on le dépense bien dans des bons projets qui fonctionnent, l'investissement vaut la peine?
1: Ben, en fait, c'est un choix de société.
0: Ouais.
1: Oui, ça vaut la peine, mais il faut s'assurer que les fonds sont là en continu, en fait. Parce que si on fait des recharges de plage, il faut les entretenir. Sinon, dans le futur, on va perdre l'avantage de tout ce qu'on aura investi dans le passé. Donc, ça coûte très cher. En même temps, moi, je pense pas seulement aux résidents locaux, évidemment, c'est leur maison, mais c'est un joyau paysager et culturel pour toute la population du Québec qu'on est en train de protéger.
0: Tout à fait. Très intéressant. Et on va poursuivre comme ça tout l'été des entretiens sur l'adaptation. Merci beaucoup, Angelica Alberti-Dufort. Vous êtes spécialiste des changement climatique chez Uranos. Merci d'être passé dans notre studio.
1: Merci à vous.
0: C'est ce qui met fin à votre magazine d'information quotidien. Merci d'avoir été à l'écoute. C'est toujours apprécié de vous savoir là. On adore s'informer avec vous. Et puis, je vous donne rendez-vous demain et je vous dis prenez soin de vous, reposez-vous bien et soyez là avec nous demain. Bonne soirée.

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0: Bonjour, ici Samy Rebaïne, voici les informations. Au Venezuela, le plus récent bilan des autorités fait état de plus de 1700 morts dans le double séisme survenu la semaine dernière. L'ONU estime à environ 50 000 personnes le nombre de disparus. Le pays a subi une autre secousse hier, une forte réplique d'une magnitude de 4,6 qui a secoué la capitale Caracas, mais aucun dégât supplémentaire n'a été signalé. Pendant ce temps, la communauté internationale se mobilise pour venir en aide à la population. Une vingtaine de pays ont envoyé quelques 500 tonnes de fournitures et près de 3000 secouristes et travailleurs humanitaires. Deux enfants, des frères de 7 et 12 ans, ont été retrouvés morts dans une résidence du sud d'Ottawa. Le corps de leur père a été découvert dans un véhicule à une soixantaine de kilomètres de la capitale fédérale, à Kemptville. Selon la police, il s'agirait d'un double meurtre suivi d'un suicide. La policière Fern John Simon indique que plusieurs scènes de crime sont liées à ce drame.
1: Il y a deux scènes dans l'est de l'Ontario qui seraient liées à cette enquête ici. Un incendie en commerce à Iroquois et un incendie de véhicule à Kemptville à l'intersection de l'autoroute 416 et de Chemin Rideau River.
0: Si vous pensez au suicide ou si vous vous inquiétez pour un proche, des intervenants sont disponibles en tout temps en composant le 988 partout au Canada. 6 personnes sont présumées mortes après le naufrage d'un bateau près de Vancouver dimanche, selon la Gendarmerie royale du Canada. 4 personnes ont pu être secourues, dont 2 qui demeurent dans un état critique. Simon Jousset a les détails.
2: Dimanche, parmi les 10 occupants d'un bateau qui a coulé près de Roberts Banks, à environ 10 000 marins au large de l'aéroport international de Vancouver, 4 ont pu être sauvés des eaux. 3 l'ont été grâce à l'intervention de Brian Angus et Dorothy Stauffer, qui naviguaient vers l'île Saturna à bord de leur voilier quand ils ont aperçu des personnes dans l'eau. Brian Angus raconte avoir vu 3 personnes, tandis que Dorothy Stauffer en aurait vu 5. Elles étaient allongées dans l'eau et ne bougeaient pas, selon les plaisanciers, qui ont appelé à l'aide grâce à leur radio. Ils ont ensuite utilisé leur canot pneumatique et ont pu sauver 3 personnes. Brian Angus raconte qu'ils n'ont pas pu retrouver les 2 autres. Il dit que la décision a été difficile, mais qu'ils ont dû se concentrer sur les 3 personnes les plus proches. Dorothy Stauffer se souvient que les rescapés communiquaient peu. Elle dit qu'ils souffraient d'hypothermie et qu'aucun d'entre eux ne portait un gilet de sauvetage. Une fois arrivés sur place, la garde côtière a pris en charge les 3 rescapés. En tout, 4 personnes ont été secourues dimanche. Ici Simon Jousset, Radio-Canada, Victoria.
0: La chef de la coalition Avenir Québec change de circonscription. Christine Fréchette sera candidate dans Trois-Rivières aux élections générales de l'automne plutôt que dans Saguenay, en Montérégie, où elle avait été élue en 2022. L'annonce officielle doit être faite jeudi dans sa ville natale. Ce changement survient après la décision du député de Trois-Rivières, Jean Boulet, de ne pas solliciter un nouveau mandat. Selon les plus récentes projections, la lutte s'annonce serrée dans cette circonscription où le Parti québécois est actuellement donné favori. On ignore toujours qui représentera la CAQ dans Saguenay. Toujours au Québec, Daniel Jolivet pourrait devoir retourner en prison en attendant que le ministre de la Justice détermine s'il a été victime d'une erreur judiciaire. L'homme qui clame son innocence depuis 33 ans, en lien avec un quadruple meurtre et en liberté provisoire depuis 6 mois, mais ceux qui ont payé sa caution ont voulu se désister. Amélie Desmarais a plus de détails.
3: À peine une heure avant l'audience prévue pour évoquer sa liberté, Daniel Jolivet s'est rendu de lui-même à l'Institut Douglas pour obtenir des soins psychiatriques. Ce sont les 2 avocats qui avaient déposé chacun 25 000 $ de caution et qui devaient assurer sa supervision dans le cadre de sa libération provisoire qui ont fait la demande pour cette audience. Ils n'arrivaient plus à jouer leur rôle en raison de l'état mental de l'homme de 68 ans qui est toujours en attente d'une décision du ministre de la Justice dans son dossier. Daniel Jolivet a été incarcéré pendant 33 ans pour un quadruple meurtre qu'il affirme ne pas avoir commis. Il a été remis en liberté en décembre après que le procureur-chef aux poursuites criminelles et pénales ait lui-même reconnu qu'il y a des motifs raisonnables de croire qu'il y a probablement eu erreur judiciaire. On écoute l'avocat de Daniel Jolivet, maître Nicolas Saint-Jacques.
4: Ce sont un devoir de supervision à l'endroit d'une personne. C'est pas uniquement de mettre de l'argent en garantie. Elles doivent s'assurer que la personne respecte ses conditions. Elles doivent être en mesure de poser des questions, de s'assurer d'un suivi auprès de la personne. Ce travail-là était plutôt difficile dernièrement, de sorte que la requête a été déposée. Mais considérant qu'il est allé chercher les soins, on espère que les

0: choses vont se replacer.
1: Le dossier a été reporté le temps que l'homme de 68 ans obtienne des soins, mais sans caution, il devra retourner en prison. En attendant la décision finale du ministre fédéral qui doit décider s'il accueille sa demande de révision, si c'est le cas, il devra renvoyer l'affaire devant la Cour supérieure ou la Cour d'appel. Ici Amélie Desmarais, Radio-Canada, Longueuil.
2: Et en terminant, une grande partie de l'est du pays sera aux prises avec une vague de chaleur pour une grande partie de la semaine. La région de Toronto sera particulièrement touchée. Environnement Canada prévoit des températures de 32 degrés ou plus à partir d'aujourd'hui et presque toute la semaine dans la ville reine. Plusieurs régions du sud du Québec devraient commencer à être touchées par cet épisode de chaleur à partir du 1er juillet. Voilà, c'est ce qui conclut votre bulletin d'information. Excellente journée à l'antenne d'ici Radio-Canada Première.

Et ce soir, Moteur en herbe, une émission qui répond à vos questions en sciences, santé, technologie, environnement, consommation. On va vous faire découvrir un organisme incroyable qui propulse littéralement des jeunes femmes dans des études et peut-être même, ben pas peut-être, ça arrive souvent dans des carrières scientifiques. Et l'une d'entre elles a une très bonne question sur

0: quel honneur, mais quel honneur ce soir d'avoir en ce studio beaucoup, beaucoup, beaucoup de belles jeunes filles qui font partie de cette très belle aventure qui s'appelle les Scientifines, qui dure, écoutez, depuis 40 ans. C'est un organisme qui a comme mission de promouvoir les sciences, la technologie, l'ingénierie et les mathématiques auprès des jeunes filles de 8 à 17 ans. Et ça, c'est dans les quartiers du sud-ouest de Montréal et à Saint-Léonard. Et ce soir, on reçoit des jeunes filles de deux écoles. Et je suis vraiment très, très honoré d'avoir avec moi en studio quelques-unes d'entre elles. Il y en a une qui est passée par les Scientifines. Elle est entrée là, elle avait 8 ans. Elle s'appelle Tasnia Ahmed. Bonsoir, Tasnia.
1: Bonsoir.
0: Il faut que tu nous parles de la manière dont les Scientifines sont arrivées dans ta vie, parce que là, c'est quand même incroyable. Tu es actuellement en génie mécanique à l'Université Concordia et tu as eu la piqûre de la science parce que les Scientifines sont arrivées dans ta vie.
1: Exactement. Donc, je suis allée dans une des écoles du quartier où ils présentaient les Scientifines. Donc, naturellement, quand tu as 8 ans, je crois qu'il y a une anticipation chez les filles de « Oh, c'est le temps en ce moment de m'inscrire aux Scientifines. » Comme tout le monde, je me suis inscrite aux Scientifines et j'ai participé jusqu'à l'âge de vraiment 17 ans. Donc, même au secondaire, plus tard.
0: De 8 ans à 17 ans maintenant. Exactement. En génie mécanique. On va y revenir d'ailleurs sur ce que tu fais. Et là, on a deux jeunes filles avec nous qui sont... Un instant, je vais retrouver leur nom. Il y a Dalia Amrit. Bonsoir, Dalia. Dalia.
2: Bonjour.
0: Bonjour. Tu as travaillé sur quelque chose d'incroyable pour l'Expo Science. Explique-nous, qu'est-ce que tu as créé avec les scientifiques, les Scientifines?
2: Ben, moi, j'étais sur un robot. J'ai construit un robot. Il servait surtout à aider les handicapés avec un handicap non-voyant.
0: Ah ouais? Et comment tu as décidé de travailler là-dessus?
2: C'est déjà, j'aimais beaucoup les robots et aussi, je voulais comme aider des personnes.
0: C'est généralement des belles manières de commencer des carrières scientifiques. On a aussi avec nous Khadija qui a une très bonne question. On va lui poser tout à l'heure la question à Stéphanie. Mais auparavant, Khadija, tu es en sixième année à l'école de la Petite Bourgogne. Tu as 11 ans?
3: Oui.
0: Comment les Scientifines sont entrées dans ta vie?
3: Ben, en fait, j'ai commencé à aller aux Scientifines quand j'étais en troisième année. Car je pensais que ça allait être fun et que...
0: Puis est-ce que c'était le fun?
3: Oui, et que j'allais avoir du plaisir. Et là, j'ai trouvé plein d'activités amusantes et j'ai aussi adoré plein de sciences. Et aussi, je me souviens toujours de ma première activité scientifique, c'était comment faire de la crème glacée.
0: Wow, c'est une belle manière de commencer la science. Alors, on va vous présenter quelqu'un qui a fait tout ce parcours-là et avec qui on va discuter de cette belle aventure.

0: aventure parce qu'elle en est vraiment un des exemples les plus éclatants.
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0: Elle s'appelle, un instant, je suis mêlée dans mes dossiers, moi, là. Elle s'appelle Tasnia Ahmed. Elle est étudiante en génie mécanique à l'Université Concordia. Elle a participé aux activités des scientifiques depuis qu'elle a 8 ans. Elle est allée dans des projets d'expo sciences. Elle a été animatrice aussi au camp de jour des scientifiques. Elle est maintenant, à l'université, puis vraiment sur la voie, là, dans une carrière scientifique. Tasnia, t'es tombée littéralement dans la marmite de la science. Ouais. Explique-nous, qu'est-ce que les scientifiques ont changé? Quand t'es arrivée, quand t'avais 8 ans, est-ce que t'étais quelqu'un qui aimait la science? Est-ce que t'étais quelqu'un qui parlait bien en public? Comment ça...
2: Je pourrais pas être plus opposée que
0: ça. Ah
2: ouais, exactement. Je pense que je parlais à quelqu'un il y a quelques instants. J'étais super gênée. J'étais l'enfant qui se cachait derrière ses parents. Totalement, j'avais peur de parler en public. Mais puis aussi, j'avais aucun intérêt vraiment en science. Je me rappelle, j'étais quelqu'un un peu plus musical. Je jouais des instruments. Fait que...
0: Tes parents sont originaires du Bangladesh?
2: Exactement.
0: Ouais. Ils sont arrivés ici dans les années 90?
2: Oui, ils sont arrivés dans les années 90. Puis moi, je suis née ici.
0: Mm-hmm.
2: Puis j'ai 24 ans. Fait que je suis née
0: tu parles anglais, français et...
2: Bengali.
0: Et Bengali.
2: Exactement.
0: Et Bengali aussi. Ouais. Et donc, là, tu as l'air très à l'aise devant un micro. Et donc, les scientifiques, pour toi, ça a été une manière de te trouver d'une certaine manière?
2: Mais c'était aussi... Généralement, j'étais un enfant très curieux. Fait que... Les sciences, c'était comme un parfait moyen d'utiliser cette curiosité puis apprendre. Mm-hmm. Fait que c'était en disant, je crois que j'aimais beaucoup la méthode scientifique. Donc, avoir une hypothèse, faire des expérimentations, l'analyse, puis après, tu avais ta conclusion. Je crois que c'était quelque chose qui m'intéressait vraiment. Puis ça, c'était comme un bon véhicule pour ma curiosité.
0: Et tu en as fait beaucoup, parce que là, les scientifiques, ce qui est intéressant, c'est que ça se passe après l'école.
2: Ouais.
0: Y a de l'aide aux devoirs, puis il y a des projets scientifiques. Puis ça change tout le temps là, d'une session à l'autre. Là.
2: Exactement. Fait que diverses journées de la semaine, ils font des activités différentes. Mais il y a certaines journées, ils font l'expo science, le journalisme, ou genre des activités qui sont animées par les animatrices en tant que telles. Fait que j'ai fait toutes les activités qu'ils avaient. Et mon préféré, c'était vraiment l'expo science. C'est quelque chose que j'ai continué. J'ai commencé l'expo science à l'âge de 9 ans. J'ai continué jusqu'à l'âge de 17 ans. Fait que même au secondaire, je venais et je faisais mes projets scientifiques.
0: Et même ton premier emploi a été dans ce domaine-là. Tu as travaillé aussi comme monitrice. C'est littéralement ça qui t'a lancé sur le marché du travail en plus.
2: Oui. Fait que quand j'avais 16 ans, les scientifiques m'ont un peu scouté pour me dire est-ce que tu veux travailler aux scientifiques? Et j'ai accepté parce que c'était comme un métier que j'ai vu les animatrices faire. Fait qu'animer des activités scientifiques, c'était comme un peu naturel pour moi parce que j'ai vu tant d'animatrices le faire durant mon enfance.
0: Ouais.
2: Fait que c'était super le fun, j'ai vraiment aimé l'expérience.
3: Est-ce que tu as fait l'atelier de crème glacée?
2: Oui, j'ai animé okay, pour beaucoup d'enfants.
0: Ça marche bien, hein, ça, ben oui.
3: J'aimerais ça le suivre aussi. Ouais. Est-ce que je peux m'inscrire?
0: Non, mais ça,
2: mais
0: je pense,
2: c'est fun.
0: Ça, je pense qu'on touche à quelque chose. Donc, les gens qui nous écoutent qui veulent accrocher des jeunes filles ou des jeunes gars, hein, parce que souvent, c'est une belle manière pour commencer la science. Mais là, c'est quand même incroyable parce qu'on en parle souvent à Moteur de recherche, qui est notre émission, entre guillemets, pour adultes, qui a un gros problème de représentativité des femmes dans plein de domaines scientifiques. Et là, tu t'en vas.
2: Ouais.
0: En génie mécanique. Déjà, le génie en général, il y a beaucoup moins de femmes. Génie mécanique, c'est encore beaucoup moins de femmes. J'imagine que ça doit être impressionnant quand tu arrives là, parce qu'à Concordia, en génie mécanique, il n'y a pas beaucoup de femmes. Là.
2: Non, il n'y en a pas tant. Surtout, j'ai un de mes cours où je suis la seule personne féminine.
0: Ah, fait
2: que, je me rappelle la première journée rentrée dans ce cours-là, puis je regardais tout le monde, puis j'étais comme, oh non. Puis eux aussi, ils me regardaient tous parce qu'ils étaient comme... Parce que j'étais rentrée un peu en retard dans le cours. Fait que j'étais comme, oh non. Mais après, tout de suite, j'ai trouvé ma place.
0: Mais j'imagine que d'avoir fait de la science, parce que quand t'es arrivée, ça faisait longtemps là, que tu faisais de la science. Là. J'imagine que, est-ce que ça te donne probablement plus de force pour dire, OK, je suis à ma place puis je suis capable de le faire.
2: Oui, mais c'était aussi parce que durant mon enfance, j'avais beaucoup d'activités avec les scientifiques où on parlait beaucoup de femmes scientifiques et comment est-ce que... ils étaient sous-représentés ou comment est-ce que... Je connaissais beaucoup de scientifiques féminines qui n'étaient pas vraiment comme parlées, comme, admettons,

0: Marie Curie, ouais. Franklin pour...
1: Rosalind Franklin, oui, ouais, celle qui a découvert... En fait, celle à qui on a volé la découverte de la structure de l'ADN.
0: Exactement, ouais, mais ouais. C'était quelque chose...

0: J'espère, en tout cas, qu'ils sont capables de me voir.
1: Qu'est-ce que tu veux faire après ton génie mécanique?
0: Je sais pas vraiment. J'explore encore. Fait que je sais pas. Je veux travailler un peu en modélage ou je veux aussi travailler comme dans les affaires plus en recyclage.
1: Ah oui, ok. Ouais. Ah ouais.
0: J'aime beaucoup l'environnement.
1: Ben, disons qu'il y a beaucoup de travail dans le domaine. Mettons qu'on n'aura pas de trop d'ingénieurs qui sont spécialisés dans le domaine. Ben, on va maintenant donner la parole justement à ces jeunes que tu coaches puis chez qui t'apportes beaucoup d'énergie. Je rappelle que tu t'appelles Tasnia Ahmed, étudiante en génie mécanique à l'Université Concordia, qui est venue à la science par les scientifiques. Merci beaucoup pour ce témoignage.
0: Ben,
1: on garde en studio avec nous parce que je veux vraiment que tu entends puis que tu participes à cette discussion-là avec les jeunes qui sont avec nous en studio ce soir. Tasnia Ahmed, merci beaucoup.
0: Merci beaucoup à toi aussi.
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1: Avant d'aller à notre invité Dahlia, qui va nous parler de son projet de robot, qui est quand même incroyable, moi je voudrais savoir... parmi les jeunes filles qui sont dans le studio avec nous, sur quoi on travaille quand on prépare des expositions? C'est là, je vois, sont déjà gênées. C'est gênant à faire de la radio. C'est quand même, c'est pas facile. Donc, on va commencer avec, je crois que c'est Adèle. Bonsoir, Adèle.
3: Bonsoir.
1: Sur quoi t'as travaillé pour l'exposition?
3: La paralysie du sommeil.
1: Ah ouais, hein? Pourquoi ça t'intéressait?
3: Ben, en fait, parce que avec ma coéquipière, c'est que on voulait faire sur le corps humain, mais on n'avait pas d'idée, donc on a cherché et on a trouvé la paralysie du sommeil et ça nous a intrigués.
1: C'est un très bon sujet. On en a déjà parlé d'ailleurs à Moteur de Recherche. Il y a Esther aussi qui est à côté de toi. T'as travaillé sur quoi, Esther?
4: J'ai travaillé sur le foie.
1: Pourquoi le foie?
4: Parce que, en fait, il y avait deux filles qui ont fait sur le... une exposition sur le corps humain. Donc là, on a vu, moi et ma coéquipière, on a vu un organe. On s'est dit, pourquoi pas le faire? Parce que c'était comme un organe auquel il y avait plusieurs personnes qui n'en parlaient pas beaucoup.
1: C'est vrai.
4: Donc là, on voulait les montrer comment c'était aussi important que les autres organes.
1: Très intéressant, ça. Il y a Nairi aussi à côté de toi. Bonsoir, Nairi.
5: Bonsoir.
1: Tu as travaillé sur les volcans. Pourquoi ça t'intéresse, les volcans?
5: En fait, moi et ma coéquipière, on a choisi les volcans parce qu'on n'arrivait pas à se mettre d'accord sur un seul. On n'avait vraiment pas d'idée. Donc, ma coéquipière, qui s'intéresse vraiment à l'astrologie, donc, et moi, à tout ce qui explose, on a choisi les volcans sur Mars et sur Terre.
1: Oh mon Dieu! OK, l'astronomie, je pense, que
5: oui.
1: Tu voulais dire.
5: Oui,
1: donc, OK, c'est très beau. C'est une belle manière de s'entendre. En plus, oui. Volcan sur Mars. Je pense que c'est le plus gros volcan, d'ailleurs, du système solaire.
5: Oui, le Lampus Mundi.
1: Ouais. Ah, wow! Hey, non, mais ils connaissent ça, hein. Merci beaucoup à toi, Nairi. On va parler maintenant à Dahlia. Dahlia, moi, j'aimerais que tu nous expliques comment les scientifiques s'est entré dans ta vie.
6: Ben, ce qui s'est passé, ma cousine, je la voyais à un moment quand elle est entrée en troisième année. Elle rentrait plus à la maison après l'école. Du coup, moi, je lui demandais, tu vas où après l'école et tout? Pourquoi tu sors? Là, elle me dit, ben, je vais aux scientifiques, tu savais pas? Ben, moi, je lui dis, c'est quoi ça, les scientifiques? Là, elle m'a expliqué et tout. Et après, quand je suis entrée, l'année d'après, quand je suis entrée aux scientifiques, ouais, je me suis inscrite et tout. J'étais dans le même groupe qu'elle et c'est comme ça que ça s'est passé.
1: C'est incroyable. Toi, tu as 10 ans. Là, qu'est-ce que tu as fait depuis que tu es rentrée dans les scientifiques? Sur quoi tu as travaillé?
6: Ben, mon exposition, c'était sur les robots l'année dernière. Il y a aussi eu l'année d'avant que j'avais fait sur l'électricité.
1: Est-ce que là, tu as des idées sur tes prochains projets sur lesquels tu vas travailler?
6: Ben, pas trop.
1: Pas trop encore? Comment on les choisit, les projets? Ça doit être difficile de se trouver comme une bonne idée. Explique-nous comment, toi, tu réussis à trouver ces idées-là.
6: Ben, moi, déjà, je faisais une liste des trucs qui m'intéressaient, que je me posais des questions. Après, je me disais, OK, ça, on est capable de faire ça, ben, on va pas faire exploser tout. Ouais.
1: C'est un très bon réflexe.
6: Après, comme, je faisais les projets les plus priorisés, où je connaissais le moins de choses pour le plus apprendre.
1: C'est
6: ouais,
1: très sage. C'est très, très sage.
6: Et après, quand j'arrivais pas à me décider, on va dire, il me restait deux projets, ben, j'écrivais sur des

0: papier, je pigeais.
1: Wow. C'est une très belle méthodologie, ça, pour se lancer dans un projet. Donc là, rappelle-nous sur quoi tu as travaillé rapidement. Donc, c'est un projet de robot pour les personnes non-voyantes.
0: Oui.
1: Est-ce qu'il fonctionnait, ton robot?
0: Oui, on a mis notre main devant pour voir si ça marchait. Parce que normalement, quand il y a un obstacle en avant, il le détecte et il fait un bruit pour comme dire à la personne non-voyante de s'arrêter.
1: C'est incroyable. Tu as fait ça toute seule?
0: Ben non, j'ai eu de l'aide, bien sûr.
1: C'est ça. Aux scientifiques, ça fonctionne beaucoup avec de l'aide. Dalia, merci beaucoup pour ton témoignage. Puis on a bien hâte de voir sur quoi tu vas travailler comme prochain projet. Tu nous tiendras au courant. Et maintenant, on va aller à ton amie Khadija, qui a une question pour notre collaboratrice Stéphanie Jolicoeur.
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1: On a avec nous Khadija, qui est une élève en sixième année à l'école de la Petite Bourgogne avec nous ce soir. Bonsoir Khadija.
3: Bonsoir.
1: Sur quoi t'as travaillé, toi? Ton dernier projet?
3: Le poisson cracheur de feu.
1: Ça existe?
3: Mais il crache pas vraiment du feu, c'est juste une petite bioluminescence. Mais ce n'est pas lui qui le fait, c'est plutôt son petit ennemi.
1: Son petit ennemi? C'est qui son petit ennemi?
3: C'est sa propre nourriture. C'est le zooplancton.
4: Incroyable. On dirait une question qu'on se posait pas.
1: On n'a jamais parlé de ça, moteur de recherche. Ça prendrait un bon sujet pour moteur de recherche. Mais là, tu as une question pour notre collaboratrice Stéphanie Jolicoeur. C'est sur la tour de Pise. Qu'est-ce que tu voulais savoir sur la tour de Pise?
3: Je voulais savoir si la tour de Pise est penchée, pourquoi ne tombe-t-elle pas?
1: C'est une très bonne question.
5: C'est une très bonne question. Puis en plus, elle est passée proche beaucoup de fois.
1: Ah ouais,
5: la
1: hein?
5: Pauvre tour, elle ne fait que pencher et pencher et pencher depuis le début de son existence, Khadija. Moi, là, grâce à ta question, j'ai appris des choses sur la tour de Pise. Dans ma tête, c'était relativement récent qu'elle penchait. T'sais, je me disais peut-être, ça fait peut-être 200 ans, quelque chose de même. Mais non. Elle a commencé à pencher dès qu'on a commencé à la construire au 12e siècle.
1: C'était pas prévu.
5: On se pose souvent cette question-là,
1: si c'était prévu ou pas, mais ce n'était pas prévu.
5: Non, les Italiens, en fait, c'est ça. Pise, c'est une ville en Toscane, en Italie, et les Italiens, les Pisanais, hein, c'est comme ça qu'on appelle les gens qui habitent Pise, on voulait construire un clocher pour la cathédrale qui était à côté. C'était comme un clocher indépendant. C'est d'habitude, le clocher est sur la cathédrale, mais là, c'était comme une tour à côté. Et elle était supposée être droite. Mais dès la 5e année de la construction, elle commençait déjà à pencher et sa construction a duré 200 ans.
1: Oui, tu avais une sous-question.
3: En quelle année elle a été fondée?
5: On a commencé à la construire en 1173.
1: Ça fait beaucoup de siècles, ça.
5: Ça fait beaucoup de siècles. Et elle a déjà commencé à pencher comme dès le début. Et elle a continué à pencher de plus en plus jusqu'en 1990. Et là, l'ingénierie moderne, alors Tassinia, bravo d'être ingénieur. Là, c'est grâce à des gens comme toi.
1: Peut-être avec des gens en génie mécanique comme Tassinia qui vont sauver la tour, ben oui.
6: Ça doit sûrement être des gens en génie civil. Parce que moi,
5: probablement.
1: C'est pas, mais un petit peu de mécanique aussi. Ouais. Ouais. C'est un peu des deux.
5: Et en fait, là, Khadija, parce que les gens du temps, ils comprenaient pas que le sol... À l'endroit où ils ont construit la tour, le sol était comme fait de façon compliquée. En fait, nous, quand on regarde par terre, on se dit, c'est du sol, hein, c'est du sol.
1: La terre, c'est de la terre.
5: Oui, la terre, c'est de la terre. De l'argile, c'est de l'argile. Mais ils avaient pas la science moderne pour comme analyser les différentes couches de sol. Et nous, aujourd'hui, on s'est rendu compte en analysant le sol que la tour s'est mise à pencher très vite parce que en fait, la base, elle est très large. Sais-tu, elle est large comment la tour de Pise à sa base là en bas?
3: Non, je ne connais pas.
5: 15 mètres, quand même. Alors, c'est large. Et on s'est rendu compte que le sol entre le côté sud et le côté nord de la tour était pas exactement pareil. Au sud de la tour, le sol était plus argileux. Est-ce que tu as déjà touché à de l'argile?
3: On peut le modeler, mais si on le laisse trop longtemps, il va sécher.
5: En autant qu'il reste humide. Ouais. Et en fait, le sol argileux, il est infiltré par l'eau de la Méditerranée qui est très proche de là. Et donc, au sud, le sol se fait compresser par la tour plus qu'au nord. Alors, la tour, elle penche vers le sud.
1: Et on a essayé pendant longtemps, on a essayé de la redresser. Moi, je savais pas ça. Je lisais vos notes, Stéphanie. On a même changé la hauteur des colonnes.
5: Oui!
1: Fait que quand tu regardes la tour, les colonnes qui sont sur un des bars sont plus courtes que celles qui sont sur l'autre bar.
5: Oui, c'est ça. En fait, dès qu'ils se sont rendus compte que la tour commençait à pencher, ils étaient intelligents, les gens au Moyen-Âge. Des fois, on leur donne pas le crédit là, qu'on devrait leur donner. Ils se sont dit, OK, on va corriger ça. Alors, ils se sont mis à utiliser des colonnes plus courte du côté nord et plus longue du côté sud pour comme essayer de ramener la tour du côté nord. Alors, la tour de Pise, c'est très subtil, mais elle a une forme de banane.
1: On pourrait dire que c'est la banane de Pise.
5: C'est la banane de Pise. Je pense qu'on devrait écrire à la ville
1: peut-être,
5: de
1: peut-être. Pise. Peut-être. Oui, on pourrait leur proposer.
5: Et en fait, au fil des siècles, on a, elle a été très chanceuse, la tour. Premièrement, elle a été chanceuse parce qu'il y a eu des guerres pendant le 200 ans de sa construction. Il y a 100 ans où est-ce que la construction était arrêtée parce que la ville de Pise était en guerre contre la ville de Gênes, juste à côté. Et on s'est rendu compte de nos jours que si on l'avait construite toute d'un bout, c'est sans arrêter pendant 100 ans, le sol n'aurait pas eu le temps comme d'être assez résilient et la tour se serait probablement effondrée pendant sa construction.
1: Mais il paraît que dans une autre guerre, dans la Deuxième Guerre mondiale, elle a passé très, très proche de se faire détruire la tour de Pise aussi.
5: Alors, les Américains étaient débarqués dans le sud de l'Italie et remontaient toute l'Italie au complet pour la libérer des Allemands. Et ils étaient rendus à la ville de Pise et ils pouvaient pas avancer parce qu'ils se faisaient tirer dessus par on ne sait qui, on ne sait où. Et eux autres, ils se disaient, d'après nous, là, il y a des tireurs allemands cachés dans la tour de Pise parce que on est dans une tour, ça donne comme...
1: Et donc, on voulait littéralement la faire exploser.
5: On est passé comme à quelques minutes de lancer de l'artillerie pour la réduire en poussière parce qu'ils disaient, on peut pas risquer la vie des soldats, on a comme pas le choix de la détruire parce qu'on se fait tirer dessus. Et en fait, l'unité qui était supposée surveiller la tour et donner l'ordre pour l'oblitérer, ils se sont fait distraire par la beauté de la tour.
1: Oh mon Dieu.
5: Ils regardaient la lumière du soleil qui faisait chatoyer le marbre blanc et ça a comme retardé l'ordre. Et au moment où il allait donner l'ordre de la détruire, ben, il est arrivé comme un autre incident puis ça les a distraits et la tour a été sauvée.
1: En terminant, est-ce qu'elle va tomber pareil à un moment donné?
5: Ben là, on l'a vraiment sauvée pour vrai en 1990 parce que les ingénieurs se sont rendus compte qu'elle inclinait de 5 degrés. Et 5 degrés, là, c'est beaucoup pour une tour de 57 mètres de haut. Alors, ils ont fait une grosse opération qui a duré 11 ans. Ils ont creusé en dessous de la tour pour allonger les fondations parce qu'elles n'étaient pas assez longues. Ils ont fait des fondations en béton de 15 mètres de profondeur. Ils ont drainé l'eau qui infiltrait le sol qui le rendait trop mou. Et là, pour l'instant, la tour, elle est sauvée. Elle s'est redressée d'ailleurs de 1 degré.
1: Wow.
5: On l'a harnachée avec des gros câbles d'acier. Autrement dit, on lui a fait des broches. Tu sais, les broches pour redresser
1: l'étage. On a broché la tour de Pise.
5: Elle est sauvée pour l'instant, mais ce qu'il faut savoir, c'est que c'est temporaire. Les ingénieurs de dans 100 ans, 200 ans vont devoir retrouver d'autres solutions.
1: Ben, c'est peut-être des bons projets d'exposcience pour les scientifiques.
5: Trouver
1: de sauver la tour de Pise. On vient peut-être d'en trouver un pour vous autres, pour les prochaines expositions.
5: Mais elle ne sera jamais droite parce que c'est une banane.
1: C'est une banane. C'est la banane de Pise. C'est vrai, c'est la banane de Pise. Hey, non, mais merci beaucoup, Stéphanie. Ben, merci aux scientifiques qui sont passés ici. Je voudrais remercier Khadija, Dalia qui sont passés et Tasnia Ahmed qui est maintenant en génie mécanique à l'Université Concordia, passé par les scientifiques. On vous souhaite une belle carrière scientifique, les filles. Merci beaucoup d'être passées ici en studio. Je pense qu'on peut s'applaudir, oui.
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0: studios de Radio-Canada Acadie. Il y a vraiment des gens qui font une différence par leurs actions. Et je vous parle aujourd'hui d'un homme qui met son cœur, et je vous dirais surtout ses jambes, au service des enfants. Des jeunes qui se présentent à l'école trop souvent le ventre vide, et on lui a trouvé un surnom à celui qui a voulu changer justement quelque chose pour ces jeunes. Un surnom très sympathique, tout à fait approprié, Pépère Boîte à Lunch. Pépère Boîte à Lunch, c'est Ronald Cormier. Il a 70 ans. Depuis 2016, il participe à des marathons pour amasser des fonds. Il court au Nouveau-Brunswick. Il est aussi régulièrement passé par New York, Boston. Et tout l'argent qu'il recueille en commandite ou en don de gens de la communauté, ben, c'est remis ensuite aux écoles du sud-est du Nouveau-Brunswick. Son objectif, c'est d'offrir des repas aux élèves dans le besoin. Pépère Boîte à Lunch, il se souvient du moment précis où est-ce qu'il a senti le besoin de faire quelque chose pour les enfants de sa région.
1: Depuis ma jeune âge, quand je commence à avoir faim, je peux plus me concentrer. Puis moi, comme chevalier de colon, à une réunion mensuelle, la directrice de l'école avait venu faire une demande d'urgence à notre organisme pour aider à défrayer les coûts d'urgence pour les jeunes qui n'avaient rien ou presque rien à manger à l'école. Et moi, ça m'avait tellement touché. Je finissais d'être accepté courir le marathon de New York à l'époque. J'ai dit à mes collègues et à mon épouse, j'ai dit, si je vais à New York, puis je pourrais peut-être ramasser des fonds, tu sais, là. Donc, j'ai fait faire un costume de course qu'on voirait de me voir à une grande distance, un costume d'un beau jaune, puis banane. Là, en tous les cas, ça a fonctionné. J'ai eu à New York, quelques semaines après, j'ai récolté 750 $.
0: Et on s'entend qu'aujourd'hui, il a largement dépassé ce montant initial. Près de 10 ans plus tard, il a remis au-delà de 200 000 $ à différentes écoles du Nouveau-Brunswick. Un fait peut-être assez inusité, Ronald Cormier, il a acheté sa première paire d'espadrilles, il avait 58 ans. Et son premier marathon, il l'a couru à 61 ans. En plus d'aider les jeunes et aussi les familles dans le besoin, il veut encourager les gens à être actifs, peu importe l'âge ou la condition physique.
1: T'es jamais trop vieux pour faire quelque chose. En autant que tu fasses quelque chose, que tu grouilles, regardez, restez pas assis sur vos chaises, tu sais, marcher, courir, danser.
0: Le fier Acadien de Grandigue, dans le sud-est du Nouveau-Brunswick, a même été honoré récemment à l'Assemblée législative de la province par le député Robert Gauvin.
2: C'est aussi un homme qui n'hésite pas à aider les gens. Excusez le mauvais jeu de mots, mais si tu as besoin d'aide, il arrive en courant. Donc, je demanderais à tous les gens dans cette chambre de féliciter M. Cormier. On a besoin de plus de gens comme vous. Vous êtes un exemple à suivre. Merci, M. le Président.
0: Ronald Cormier souhaite poursuivre son œuvre encore longtemps. Il dit que tant qu'il va courir un marathon sous les 4 heures, il va continuer à enfiler son fameux maillot jaune banane pour aider à sa façon les enfants à avoir le ventre plein à l'école.
3: Et Olivier Robillard-Lavaux, d'ici musique. La scène se passe en septembre 2005 au Festival de musique émergente en Abitibi-Témiscamingue. Malajub y donne un rare concert sur la scène du Petit Théâtre du Vieux-Noranda.

Et je dis rare parce que la tournée du premier album est terminée depuis longtemps. Les gars viennent de passer des semaines en studio pour enregistrer leur deuxième disque Trompe-l'œil qui va sortir 5 mois plus tard. Personne dans la salle ne connaît encore les chansons de Trompe-l'œil qui va devenir un album déterminant pour Malajub. Et on le sent dans une salle lorsqu'un artiste casse ses nouvelles chansons. Le public est plus attentif. Il se demande s'il aime ou non. Mais là, c'est instantané. Chaque nouvelle chanson était meilleure que la précédente. Montréal moins 40, Pat Philo, Étienne Daou. Et c'est pendant que j'entendais La Monogamie pour la première fois que j'ai compris à quel point que ce deuxième disque de Malajub allait tout démolir. Les frissons dans le corps.

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3: Cet amour si vrai, cet amour si beau, si heureux, si joyeux et si dérisoire, tremblant de peur comme un enfant dans le noir.
4: Comme on aime une femme, à grands coups de douceur et d'intempéries.
5: Roméo, oh Roméo, pourquoi donc es-tu Roméo?
6: Mon bel amour, mon cher amour, ma déchirure.
7: Aimons toujours, aimons encore. Quand l'amour s'en va, l'espoir fuit.
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10: Il n'y a pas d'amour heureux, mais c'est notre amour à tous deux.
11: Oui, je le veux, oui, je le veux.
1: C'est un amour raffiné qui correspond aux valeurs des habitants de la cour. Une passion parfois brûlante qui se vit en cachette, entre plaisir et souffrance. Car la femme désirée est la plupart du temps inaccessible, de rang supérieur à l'homme qui la convoite ou prise par le mariage. Pour la conquérir, le chevalier devra non seulement savoir manier l'épée, mais aussi le verbe et les bonnes manières.

0: Cette pré-Renaissance, qui s'étend du Moyen-Âge à la Renaissance, est une période de transition dans la condition féminine. Simone de Beauvoir constate que l'amour courtois, selon certains, aurait amené une amélioration du sort de la femme. Ce qui est certain, dit-elle, c'est qu'en face d'Ève pécheresse, l'Église a été amenée à exalter la mère du Rédempteur. Son culte est devenu si important qu'on a pu dire qu'au XIIIe siècle, Dieu s'était fait femme. D'autre part, poursuit la romancière, les loisirs de la vie de château permettent aux dames nobles de faire fleurir autour d'elles le luxe de la conversation, de la politesse, de la poésie. Des femmes lettrées comme Béatrice de Valentinois, Aliénor d'Aquitaine et sa fille, Marie de France, attirent et pensionnent les poètes. Il y a dans le Midi d'abord, puis dans le Nord, un épanouissement culturel qui revêt les femmes d'un prestige nouveau.
1: L'extrait de l'émission « Mémoire de femme », c'était en avril 1966 à notre radio. Pour nous parler de l'amour au Moyen-Âge, mon invité est Francis Gingras, il est médiéviste, professeur titulaire à l'Université de Montréal avec nous en studio. Bonjour.
2: Bonjour.
1: L'invité évoque les loisirs et la vie de château, le luxe de la conversation et de la poésie. En parlant d'abord du contexte historique, on est au 11e siècle. Pourquoi cette période-là est propice à l'apparition de ce qu'on va appeler l'amour courtois?
2: Alors, le 11e siècle, en fait, la période qui va du 11e à peu près jusqu'au 14e siècle, est une période de prospérité relative en Occident, de croissance démographique, de paix relative également. C'est une période sans grande pandémie. C'est la période pendant laquelle se développe ce qu'on a appelé l'amour courtois.
1: Oui.
2: Alors, ça se développe dans le Midi, dans le sud de la France, où il y avait une haute noblesse qui était relativement aisée et dans un contexte qui était moins centralisé que dans le Nord, où donc les différentes cours connaissaient une certaine émulation entre elles. Donc, ces cours engageaient des poètes ou parfois des nobles de cette cour-là. Ça donnait à une poésie particulière qui va donner naissance à un nouvel art d'aimer. Donc, ça s'inscrit dans un contexte culturel et linguistique aussi particulier. Donc, dans le sud de la France, on parle l'occitan.
1: Oui, oui, oui.
2: Et c'est cette langue qui est en marge du latin, qui est la langue de l'Église, qui est la langue officielle. C'est dans cette langue que cette poésie va émerger. Donc, c'est un contexte particulier du point de vue linguistique. Puis, du point de vue idéologique aussi, c'est un contexte qui reste marqué par le christianisme. Mais le christianisme a justement amené une certaine réflexion sur l'amour. On a opéré un certain nombre de distinctions dans le vocabulaire entre l'amour qui est le désir, Eros, qui est l'amour des hommes, qui est un amour fini, qu'on va distinguer de l'amour de Dieu, qui est la charité, qui lui est un amour infini. Donc, on va faire cette distinction entre deux formes d'amour. Et il y aura un amour humain pour une dame humaine,

0: Oui, oui, oui.
1: Qui pourra aussi se transposer sur un amour extraordinaire pour une dame qui est d'un autre ordre, qui est Notre-Dame. Mm-hmm. Et c'est pas un hasard qu'elle s'appelle Notre-Dame dans la culture médiévale. On a calqué ce modèle-là et on a même parfois repris des poèmes qui s'adressaient à une dame bien terrestre pour les adresser à celle qu'on considère comme la mère de Dieu.
0: Oui. Donc, l'amour courtois, parce que ce qu'on dit en occitan, hein, c'est le fin amour. On l'a entendu au début, mais c'est quoi l'amour courtois?
1: Ce n'est pas simple et c'est d'abord une expression forgée par un médiéviste au 19e siècle, donc à la fin du 19e siècle. Donc, ce n'est pas une expression médiévale, mais c'est une expression qui rend assez bien ce que l'on essaie d'exprimer à travers fin amour et à travers ce qui vient autour, notamment dans le reste de l'Europe, puisqu'on a dit que c'était parti du sud de la France, mais ça va se répandre très rapidement dans l'ensemble de l'Europe occidentale. Donc, cette vision de l'amour courtois est associée non seulement à un milieu, celui de la cour, d'où le choix de l'adjectif courtois, mais également à une éthique, à une façon de se comporter, la courtoisie. Eh bien, l'adjectif courtois pour amour courtois a cette double dimension, à la fois sociale et éthique. Alors, la poésie des troubadours du sud de la France, donc, a contribué à développer cet idéal amoureux qu'on appelle dans leur langue la fine amour, c'est-à-dire l'amour parfait, l'amour épuré, comme on dit, de l'or fin. Et c'est l'idée de purification des métaux qui est derrière. Hein, cette idée que l'amour, ce n'est pas un état stable, mais c'est plutôt un événement qui provoque la transformation de celui qui aime.
0: Mais en même temps, c'est un amour un peu adolescent, non? Brûlant, mais timide. C'est un peu maladroit. C'est pas pleinement assumé, souvent, l'amour courtois, non?
1: Et difficilement pleinement assumable, ou du moins, a besoin d'une certaine dose de secret.
0: Ouais.
1: D'abord, parce qu'il repose sur un écart entre celui qui aime et celle qui est aimée. Il y a une dimension socio-économique qui est derrière tout ça, mais c'est une relation de pouvoir inversé. La dame, c'est un mot qui est issu du latin domina, donc c'est la femme du seigneur. Et celui qui aime n'est pas du même rang que la dame. Donc elle est non seulement inaccessible parce qu'elle est mariée, c'est la femme du seigneur, mais elle est aussi dans une relation hiérarchique de supériorité à l'égard de celui qui aime, qui est généralement un jeune chevalier ou un jeune amant. Et c'est la logique qui est derrière la fine amour, c'est que à partir du moment où le désir est comblé, ben il tombe.
0: Ah ouais.
1: Donc on met à l'épreuve celui qui aime, et on le met notamment à l'épreuve de son désir. Et ça peut aller jusqu'à cette image qui a beaucoup frappé, qu'on appelle la sague, qui est la mise à l'épreuve de l'amant poète qui doit coucher tout nu à côté de celle qu'il aime, mais sans la toucher.
0: Ah oui, hein? On voit que cette définition-là, elle est pas simple. Puis, vous avez dit marié. Est-ce que c'est nécessairement une relation adultère?
1: C'est ce qu'on considère dans les principes de l'amour parfait au départ, dans la poésie des troubadours, et même dans des traités, comme un traité qu'on va trouver à la fin du 12e siècle, qui s'appelle Traité de l'amour courtois, où André Le Chapelain, l'auteur, dit « Il est impossible d'aimer dans le cadre du mariage ».
0: Oh, carrément.
1: Oui.
0: Mais bon, pour en revenir à cette fameuse définition qui est pas simple puis qui peut varier parfois, on va écouter celle d'un autre historien, grand médiéviste bien connu français, Jacques Le Goff.
2: La femme se présente pour l'amant courtois, comme une forteresse. C'est une forteresse qu'il faut prendre, mais en respectant les règles du jeu militaire, et qui sont des règles rationnelles, qui sont des règles d'honneur, et qui excluent, au contraire, toute violence. Mais, ce qu'il faut dire aussi, c'est que l'amour courtois, véritable, me semble-t-il, va jusqu'au bout de la conquête de la femme, jusqu'à la victoire, c'est-à-dire qu'elle va jusqu'à la consommation sexuelle.
0: Ah, me semble-t-il. Hein? Mais bon, dans ce cas-ci, lui dit qu'il faut aller jusqu'à la consommation sexuelle, mais on a entendu bon nombre de définitions et souvent ça varie. Mais dans tous les cas, il y a une chose qui est sûre, c'est que l'amour est souffrance. C'est pas un amour facile, c'est un amour qui est brûlant, mais qui fait mal.
1: Mais c'est qu'il faut distinguer la pratique de l'amour au Moyen-Âge, qui forcément allait jusqu'à la consommation, et son idéalisation à travers la littérature. Parce que ce qu'il ne faut pas oublier, c'est que la fine amour, l'amour courtois, c'est une invention de la littérature. C'est un jeu littéraire d'abord et avant tout. Après, pour ce qui est de la dimension sociale, la fine amour, l'amour courtois, à laquelle Jacques Le Goff faisait allusion, elle concerne ici plutôt une classe de personnes qu'on appelle les jeunes, qui au Moyen-Âge est plutôt une classe sociale qu'une classe d'âge. En fait, être jeune, c'est ne pas être encore marié.
0: Oui, oui.
1: Et alors, ce sont ces jeunes qui trouvent dans cette poésie, dans cet idéal d'Afinamour, une façon de vivre en société, de faire leurs preuves à la cour où ils résident, et de ce que disait Jacques Le Goff, de en contrôler en quelque sorte aussi un peu la violence qui pourrait émerger dans ces sociétés où d'avoir une femme et une terre, c'est très important hein, dans le système féodal.
0: Oui, ben oui, c'est ça. Mais bon, il faut faire preuve de courtoisie, de bonne manière. Hein, ça fait partie également du contrat. Puis quand je parlais d'amour pas facile, souffrance, passion brûlante. Un exemple ici, un des plus grands troubadours de l'époque, on va y revenir. Bernard de Ventadour s'est tiré de l'émission Mémoire de femme en avril 66 à notre radio. Et on entend ici, il souffre, le pauvre.
3: Je garde bel espoir, mais à quoi bon? Comme nef sur l'onde, je suis ballotté par l'amour. Je ne sais où fuir pour échapper au chagrin que j'endure. Toute la nuit sur ma couche, je me retourne et m'agite. Elle est mon plus grand souci sur la terre. L'entends-je nommer? Alors je tourne mon cœur vers elle et mon visage s'éclaire. Quoi qu'on me dise, il vous semblera que je sois prêt à rire, mais mon amour pour elle est si parfait que souvent aussi j'en pleure, car les soupirs ont pour moi une plus douce saveur que la joie. Cours, messager, va trouver la plus belle dame du monde et dis-lui la peine, le tourment, le martyre que j'endure.
0: Le martyr que j'endure. Bernard de Ventadour, né en 1125, mort vers 1200, certainement un des plus célèbres troubadours. Ce qui m'amène à vous poser la question, ce sont qui les troubadours?
1: Pour ce qui est des troubadours, ce sont très souvent des gens d'une certaine noblesse, même parfois relativement importants. Par exemple, Guillaume IX d'Aquitaine, qui est le premier troubadour connu, et le grand-père de la reine Aliénor d'Aquitaine, qui sera reine de France et reine d'Angleterre.
0: Oui,
1: donc, ça
0: nous
1: donne une idée là où on se situe. Ces personnages créent donc cette poésie dans un milieu de cour pour des pères, et puis progressivement, ça va se répandre à d'autres couches de la société occitane. Ce qui est intéressant aussi de noter, c'est qu'il y a également ce qu'on appelle des trobaïrites, c'est-à-dire des femmes troubadours.
0: Ah oui?
1: Oui, donc dès le 12e siècle, on a des femmes qui écrivent des poèmes dans la logique de la fine amour, mais en prenant donc la voix de la dame, donc de l'objet du désir. C'est plus rare qu'on ait des dames qui se présentent comme celles qui désirent.
0: Ah oui, oui, oui. Ouais. En même temps, l'amour courtois, c'est intéressant parce que ça change aussi l'idée qu'on se fait de la femme. Le troubadour, on l'entendait ici, il se soumet à la dame.
1: Tout à fait, et même dans le vocabulaire, ouais. On reprend exactement le vocabulaire vassalique. Mais ce qui mérite d'être noté, c'est que cette dame-là reste une dame un peu fantasmatique. Mm-hmm. C'est un écran sur lequel le poète projette ses propres fantasmes. Hein.
0: Ouais.
1: Ce n'est pas des pouvoirs qui sont réellement octroyés à la dame. Donc, dans son lit, comme le disait Bernard de Ventadour, il rêve de cette dame qui a tous les pouvoirs sur lui. Dans la réalité, les pouvoirs qui étaient laissés aux femmes étaient évidemment moindres.
0: Ouais.
1: Encore que, là encore, dans la période qui nous intéresse ici, la place que les femmes pouvaient avoir dans la société était relativement importante à plein d'égards, que ce soit en termes de métiers qu'on leur permettait d'exercer ou même de rôles qu'elles pouvaient exercer politiquement.
0: Je dis, l'amour courtois, hein, bon, c'est pour les nobles. Mais qu'en est-il pour les autres? Les roturiers, ceux qu'on appelait à l'époque les vilains, hein, le peuple. C'est pas tout le monde qui se promenait en se prenant pour un troubadour, là, j'imagine.
1: Non, mais tout le monde a en quelque sorte vécu les conséquences de ce nouveau discours amoureux.
0: Oui.
1: C'est un discours qui s'est répandu un peu partout et qui a touché également des classes qu'on qualifierait aujourd'hui de paysannes, de roturières. Ces exemples de mariages d'amour dans des classes moins nobles, c'est plus difficile évidemment de les connaître parce qu'on a moins de témoignages.
0: Oui,
1: mais on en a
0: sûr.
1: Quelques-uns, notamment à travers l'Inquisition. Et dans les rapports d'Inquisition, on voit qu'il y avait des mariages d'amour dans les villages. Alors, l'étude la plus célèbre est celle d'Emmanuel Leroy-Ladurie sur le village de Montaillou. Et dans cela, il parle de ces mariages d'amour. Et on raconte aussi comment l'idée de faire la cour se développe dans les milieux populaires. Alors là, évidemment, le flirt va se faire à la taverne. On va fréquenter la maison de l'aimé. On a même des témoignages de pots de vin qui sont versés à la belle-mère pour pouvoir

0: évidemment gagner le cœur de l'aimé.
1: Donc ça change le rapport amoureux.
0: Complètement.
1: L'amour courtois.
0: Complètement. Ouais. Et de manière assez radicale, puisque ça va même avoir une incidence sur l'institution du mariage. Hein, tout ce discours amoureux qui se met en place à partir du 11e siècle et qui se développe encore jusqu'au 13e siècle, ça va contribuer à l'inscription du mariage au sein des sacrements de l'Église catholique.
1: Mmh,
0: hein, ouais. Le mariage existait évidemment depuis l'Antiquité, on avait dans le Haut Moyen-Âge aussi des mariages, mais c'était d'abord une alliance économique, parfois politique, entre deux familles. Ça va devenir un sacrement à la fin du 12e siècle. Et c'est à partir de là que se marier, ce n'est plus juste une histoire de contrat, hein, c'est un geste qui se fait devant Dieu, donc, et qui est un geste public. Mmh. L'idée aussi que le mariage est indissoluble. Si ce n'est plus un contrat, vous ne pouvez plus décider que vous révoquez le contrat si ça ne fait plus votre affaire.
1: Ah oui,
0: et
1: oui.
0: La question aussi qui est intéressante pour nous, vue d'aujourd'hui, la question du consentement des époux devient cruciale.
1: J'en reviens à l'amour courtois, qui est très, depuis le début on l'entend, c'est assez chaste quand même, c'est très pur, très, très prude.
0: Oui, alors comme je vous le disais, il y a cette dimension-là qui est cultivée avec l'idée que le désir doit être attisé et non pas satisfait.
1: Oui.
0: Mais il y a aussi son contre-pied au sein même de la littérature dite courtoise. Alors, on a en fait une littérature grivoise qui existe dans le cadre même de cet amour idéalisé. Donc, on retrouve en fait des textes très, très grivois dans des domaines qui sont de la poésie qui s'adresse à l'aristocratie, mais aussi dans des textes qui ont probablement un plus large public, qui s'adressent sans doute aussi aux clercs, certains qu'on appelle par exemple les fabliaux.
1: Oui, hein, oui. Qui sont des histoires populaires, hein, c'est ça?
0: Ben, populaires, mais qui ont quand même un certain niveau d'exigence qui laisse croire aujourd'hui que le public était quand même plus savant qu'on l'a longtemps dit.
1: Ouais.
0: Donc
1: là encore, on est loin des idées reçues sur le Moyen Âge. On imagine une période très très chaste, sombre, obscure. Puis on se rend compte à la lecture de ces textes-là que c'est plutôt, en tout cas dans certains cas, on était dans le très très très grivois. Hein. Un exemple ici, puis ça nous rappelle qu'on n'a rien inventé. Bon, là je vous préviens, c'est assez châteux esprit, bouchez vos oreilles. C'est un texte qui a pour titre La tension des seigneurs montants et la donna. Donc on pourrait dire la discussion quoi, entre le seigneur montant, le débat entre le seigneur montant et la donnane. Texte donc a été publié autour du 12e siècle.
2: Et moi, dame, je viens à vous les bras baissés avec un vis plus gros que celui d'un âne en rute. Et je vous baiserai avec une telle impétuosité que vous devrez tordre les draps le lendemain. Vous constaterez alors qu'ils ont bien besoin d'aller à la lessive. Et je ne partirai pas d'ici sans vous avoir tant fait que vous j'irez pâmer.
3: Puisque vous m'avez si bien menacé de me foutre, je voudrais vérifier, Seigneur, ce qu'il en est de vos fanfaronnades. Car j'ai fort bien armé ma porte pour supporter votre ardeur. Et après, je me mettrai à faire de telles ruades que vous ne pourrez plus vous retenir aux crins de devant, de sorte qu'il vous faudra recommencer par derrière.
1: Oui, ben on l'entend, c'est très grivois, c'est même assez explicite. Puis la terminologie, elle est intéressante. Les façons de décrire l'acte sexuel sont très imagées au Moyen-Âge. Hein. Je disais quelque part, battre l'enclume, enfoncer la porte, mettre en perse le tonneau. On a souvent des images comme ça.
0: Ah oui, puis on pourrait ajouter, hein, il y a des images plus horticoles, robiner le guéret, trouver et mettre sa fleur. Donc, il y a beaucoup de réflexions sur le vocabulaire érotique, sexuel. Et on va même en faire un enjeu de la littérature elle-même.
1: C'est-à-dire?
0: Dans un certain nombre de textes, on va travailler cette question de ce qu'on peut dire ou pas. Il y a un fabliau très connu qui s'appelle « De la demoiselle qui ne pouvait entendre parler de foutre ». Alors, l'enjeu du fabliau, c'est que la jeune fille ne supporte pas d'entendre le mot, bien qu'elle adore faire la chose. Et évidemment, on se moque un peu de cette double entente, ce double discours. Et donc, la possibilité de dire ou pas quelque chose, c'est au cœur même de la réflexion sur l'amour et sur le vocabulaire pour parler des choses de l'amour la littérature médiévale.
1: Ouais, et la sexualité est question de sémantique. Il y a aussi la symbolique, hein?
0: Mm-hmm.
1: Parce que pendant le Moyen-Âge, plus tard, on voit paraître Le cœur tel qu'on le dessine aujourd'hui, là, dès le début du 14e siècle, ce qui nous amène à la Saint-Valentin, pourquoi la Saint-Valentin est née au Moyen-Âge?
0: Alors, ces deux éléments-là sont en effet des héritages, en quelque sorte, de l'amour courtois, de ce nouveau discours amoureux qui se développe à partir du 11e siècle. Eh bien, au 14e siècle, d'abord, si on revient sur le cœur lui-même, c'est une image qui est empruntée à la feuille de lierre. Si vous regardez le cœur anatomique, il a peu à voir avec l'image du cœur tel qu'on le dessine. Eh bien, ce cœur qu'on dessine comme une feuille de lierre, c'est en référence à ce lien qui se fait entre l'arbre et le lierre qui l'entoure. En référence, par exemple, aux amants Tristan et Iseut, qu'on représentait comme le chèvrefeuille qui s'enroulait autour du coudrier. Le rouge va devenir la couleur du sang, de la passion amoureuse, donc dans la même logique. Et c'est dans cette veine, sans mauvais jeu de mots, que l'on va retrouver donc la Saint-Valentin comme fête des amoureux à partir du 14e siècle également, bien que dès le 5e siècle, le pape a essayé de mettre fin à une fête qui était une fête païenne, qui s'appelait les Lupercales, qui remonte à l'Empire romain. Cette fête va devenir la fête d'un martyr, d'un saint martyr qu'on appelle Valentin, et sa date est le 14 février. Mais c'était une fête chrétienne qui gardait des relents de fêtes païennes pendant tout le Moyen-Âge. Ce n'est cependant qu'au 14e siècle que ça devient clairement la fête des amoureux et que, à la cour d'Angleterre d'abord, puis dans différentes cours européennes, on va se mettre à écrire des poèmes pour son Valentin ou sa Valentine.
1: Ah oui.
0: Et ce n'est sans doute pas un hasard que ça se produise en ce milieu du 14e siècle, dans un cadre où la vie est beaucoup moins facile qu'elle l'était dans les cours des 11e ou 13e siècle qu'on a décrites plus tôt. On est ici dans une période post-pandémique, d'instabilité, de peste noire qui a ravagé une partie de l'Occident, une guerre qui a fait des ravages, la guerre de 100 ans. Donc dans ce monde un peu instable, un peu inquiétant, on essaie de faire valoir la possibilité d'un peu de lumière en plein cœur de l'hiver. Et les poèmes de Saint-Valentin appellent un printemps hâtif. Ils disent, on est en plein février, mais l'amour fait revenir le soleil, fait reverdir les prés. Et dans cet univers sombre, on peut espérer des jours meilleurs.
1: Une façon de garder l'espoir. Hein. Ben, comme quoi, le Moyen-Âge, loin des idées reçues, c'est une période qui dure quand même 1000 ans. Donc, il y a toutes sortes d'époques également. Il y a des changements durant le Moyen-Âge. Mon invité, Francis Gingras, médiéviste, professeur à l'Université de Montréal et directeur scientifique des presses de l'Université de Montréal. Merci beaucoup d'avoir été là.
0: Merci.
1: Merci également à toute l'équipe d'Aujourd'hui l'Histoire. Demain, on poursuit notre série spéciale sur l'amour, le libertinage à la cour des rois. Ici Maxime Coutier, merci d'avoir été là. Bonne soirée, à demain.

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5: Logements vacants au Québec à la veille du jour du déménagement, selon une nouvelle analyse de Radio-Canada.
6: C'est une donnée qui est quand même troublante, là, de savoir qu'il y a du logement disponible, il y a des ménages à la rue.
5: Les feux de forêt prennent de l'ampleur dans les territoires du Nord-Ouest. Et Toronto envoie d'imposer une température maximale à l'intérieur des logements locatifs.
7: On voit beaucoup de gens qui ne peuvent pas dormir, qui ne peuvent pas se concentrer. C'est un problème de santé publique.
5: Bonjour, ici Marie-Michèle Bordua. Bienvenue à ce Radio-Journal. Des milliers de ménages québécois

0: pourraient se retrouver sans logement demain, 1er juillet. Pourtant, une nouvelle analyse de Radio-Canada révèle que près de 100 000 logements seraient inoccupés dans la province. Le reportage de Lauriane Croteau.
1: À Victoriaville, le taux d'inoccupation est de 0 % depuis 3 ans. C'est donc pratiquement impossible de trouver un appartement. Pourtant, une analyse de Radio-Canada basée sur des données d'Hydro-Québec révèle qu'on y compte plus de 350 unités résidentielles vacantes.
2: C'est une donnée qui est quand même troublante là, pour la région.
1: Sébastien Brière, directeur général de l'Office d'habitation du Centre du Québec.
2: De savoir qu'il y a du logement disponible, il y a des ménages à la rue, à risque d'être à la rue.
1: Ce paradoxe n'est pas unique à la région. Au Québec, un logement sur 40 serait vide pour un total de près de 100 000 maisons, condos et appartements. C'est l'équivalent du nombre de ménages qui habitent à Sherbrooke.
3: On ne sait pas pour le moment pourquoi ces logements-là sont laissés vacants.
1: Francis Cortellino, économiste à la SCHL.
3: Si c'est à cause de l'état de l'immeuble, par exemple, alors ça prend de la rénovation. Si c'est un pied à terre, finalement, avec le temps, décide de ne plus y aller, donc est-ce que ce chalet peut être remis en vente?
1: Une autre hypothèse est celle d'investisseurs qui décident simplement de ne pas louer leur logement.
3: On achète la maison peut-être à bas prix et on espère la revendre dans le futur en faisant une plus-value, en faisant un profit.
1: Malgré la construction de milliers de nouveaux logements ces dernières années, une grande partie d'entre eux reste trop chère, selon la SCHL, et déconnectée des besoins des ménages. Ici Lauriane Croteau, Radio-Canada, Montréal.
0: De nombreuses communautés au pays sont déjà sur le qui-vive en raison de centaines de feux de forêt actifs, surtout dans le nord et l'ouest du pays. Les autorités recensent actuellement près de 600 brasiers. Karine Matheux est avec nous pour brosser un portrait de la situation. Karine, de nouvelles communautés des territoires du nord-ouest ont reçu l'ordre d'évacuer.
4: Oui, c'est le cas des résidents de Fort Simpson au territoire du nord-ouest qui, en soirée hier, ont reçu l'ordre d'évacuer en raison d'un feu de forêt non maîtrisé qui continue de se rapprocher de la communauté. Des vents forts et soutenus font progresser le feu. Au pays, en ce moment, il y a 599 feux actifs. 497 ne sont pas maîtrisés. C'est le Manitoba qui en compte le plus grand nombre, 139 feux de forêt, pas tous de la même intensité. Par contre, les habitants de la municipalité de Lime Lake, située dans le nord de la province, et les communautés autochtones avoisinantes ont dû, pour leur part, être évacués.
0: Et Karine, au Québec, la Côte-Nord reste sous surveillance en raison de plusieurs feux.
4: Oui, on surveille entre autres la situation à Fermont. La ville a d'ailleurs activé son plan de mesures d'urgence. Il n'y a pas d'ordre d'évacuation pour l'instant. La menace, c'est un feu au Labrador, à une quinzaine de kilomètres de Fermont, un feu qui a entraîné l'évacuation d'une partie de la communauté de Labrador City. Je vous laisse entendre le directeur général de Fermont, Claude Gagné.
5: Comme on ne peut pas prévoir avec certitude l'intensité à venir du feu ainsi que les vents, c'est la raison pour laquelle il est sous observation. Il est sous combat au Labrador. La SOPFEU le surveille étroitement en raison de la proximité de Fermont.
4: Il y a un autre incendie qui menace pour sa part la route 389 entre Manic 5 et Fermont. Il est sous surveillance. Au Québec, il y a 113 feux actifs, dont 95 non maîtrisés.
0: Merci Karine.
4: Je vous en prie.
0: Selon nos sources, la première ministre du Québec, Christine Fréchette, devrait annoncer aujourd'hui qu'elle briguera la circonscription de Trois-Rivières, sa ville natale, cet automne, plutôt que celle de Saguenay-en-Montérégie qu'elle représente actuellement. Le Parti québécois avait annoncé le mois dernier qu'Alain Terrien tentera de reconquérir Saguenay, dont il a été député péquiste de 2012 à 2018, avant de représenter la région à Ottawa. Des données satellites de la NASA révèlent que plus de 58 000 bâtiments au Venezuela ont été endommagés par le double séisme de la semaine dernière. Le plus récent bilan fait état de plus de 1 700 morts, de plus de 5 000 blessés et des dizaines de milliers de disparus. Des Vénézuéliens qui vivent à l'étranger sont retournés dans leur pays d'origine pour soutenir leurs proches et aider les équipes de secours. Même si des survivants sont encore extirpés des décombres, l'espoir diminue de jour en jour. Voici le reportage. Reportage de notre envoyée spéciale Anne Levasseur en Colombie à la frontière avec le Venezuela.
6: De Cucuta, Gisela, vénézuélienne d'origine, n'a pas hésité à répondre à l'appel à l'aide de son peuple, d'autant qu'elle sait comment il a souffert.
7: Si alguien quiere saber de qué color es el dolor.
6: S'il y a un peuple qui connaît la souffrance, ce sont les Vénézuéliens, dit-elle. On a eu de tout, la dictature, la faim, la misère. Des vêtements, de l'eau, des médicaments, trois camions ont déjà pris la route de Caracas, un trajet d'environ 14 heures. D'autres suivront tant que les besoins seront là.
7: Phénomènes naturels. pero que dejan ver.
6: Pour Gisela, cette catastrophe naturelle révèle les failles d'un système en ruine depuis des années. Pas de programme ni de politique sociale pour faire face aux urgences. Personne n'était préparé, déplore-t-elle. À la frontière, Alex Diaz, lui, répond à un tout autre appel à l'aide.
8: Je veux arriver rapidement parce que c'est la despedida de ma famille. Mi papá, mi hermano.
6: Je veux arriver rapidement pour dire adieu à ma famille, mon père, mon frère, dit-il, les yeux remplis de tristesse et de fatigue. Sa famille habitait Guayra, lui en Argentine. Il ne les avait pas vus depuis des années, faute de moyens pour faire le voyage. Il rentre aujourd'hui avec rien d'autre qu'un petit sac à dos et un casque d'escalade. S'il n'a pas pu être là pour aider les siens, il espère le faire pour d'autres. Isabelle Levasseur, Radio-Canada, à Cúcuta, à la frontière du Venezuela.
0: Des doutes planent sur la reprise du dialogue entre Washington et Téhéran. Des délégations américaines et iraniennes sont attendues aujourd'hui à Doha, au Qatar, mais l'Iran assure qu'aucune rencontre directe avec les États-Unis n'est à l'horaire. Téhéran indique que des échanges seraient plutôt prévus avec des médiateurs qataris et pakistanais. À Ottawa, la police enquête sur la mort de deux frères de 7 et 12 ans retrouvés sans vie dans une résidence. Le corps de leur père a été découvert dans un véhicule à une soixantaine de kilomètres de là. Selon la police, il s'agirait d'un double meurtre suivi d'un suicide. Voici la porte-parole du service de police, John Simon, qui explique que plusieurs scènes de crime sont liées au drame.
9: Il y a deux scènes dans l'est de l'Ontario qui serait lié à cette enquête ici. Un incident en commerce à Iroquois-sur-Vernon plus tôt aujourd'hui et un incident de véhicule signalé environ 5h30 de ce matin à Kentville à l'intersection de l'autoroute 416 et de chemin Rideau River.
0: À souligner que si vous pensez au suicide ou vous vous inquiétez pour un proche, des intervenants sont disponibles en tout temps au 988 partout au pays. Plusieurs régions du Canada sont sous le coup d'avertissements de chaleur accablante. Les provinces des Prairies, le sud du Québec et l'Ontario sont touchées. À Toronto, l'administration a entrepris des démarches pour établir des règlements afin de fixer une température maximale dans les appartements locatifs. C'est en été. Les précisions de Bienvenue Senga.
10: That's gonna be rough.
11: C'est une météo que redoute le Torontois Sid Kay. Cette semaine, la région traversera une vague de chaleur avec un humidex qui pourrait dépasser 40, des conditions qui pourraient être difficiles à supporter dans les logements locatifs, souligne Sid Kay. La semaine dernière, le conseil municipal de Toronto a ordonné aux fonctionnaires de la ville de présenter d'ici juin 2027 une ébauche de règlement qui établirait une température maximale de 26 degrés à l'intérieur des logements locatifs. Après près de 15 ans de débats sur la question, il est temps que la ville agisse, affirme le porte-parole de l'Association des locataires de Toronto, Léo Jourdan.
12: On voit beaucoup de gens qui ne peuvent pas dormir, qui ne peuvent pas se concentrer. C'est très difficile. C'est vraiment un problème de santé publique.
11: Mais la climatisation des logements locatifs coûterait beaucoup d'argent aux propriétaires, déplore Varun Sriskanda du regroupement des petits locataires de l'Ontario.
13: What the city is doing here, you deter investment.
11: Sans appui financier, il craint que le nouveau règlement ne dissuade les investissements dans le marché locatif. La ville compte par ailleurs demander à la province d'empêcher que les propriétaires augmentent les loyers à un niveau supérieur au barème prévu pour se conformer au règlement. La démarche s'impose, insiste la mairesse Olivia Chow.
14: We don't want tenants to get evicted.
11: Nous ne voulons pas que des locataires soient évincés. Les loyers sont déjà élevés, dit-elle. Ici, bienvenue, Senga, Radio-Canada, Toronto.
0: Voilà, c'était le Radio-Journal. Bonne journée.

0: Nous sommes mardi le 30 juin et les 6h10, vous êtes à Paris ici l'info. Bienvenue, merci de nous avoir choisis pour commencer cette dernière journée du mois de juin. Déjà, vous l'imaginez, Jérôme Roy est là, Étienne Meunier est là, Delphine Belzile aussi. Bonjour à vous trois.
1: Bonjour, bonjour Isabelle.
0: Contente de vous trouver.
2: Mon Dieu, tous en cœur.
0: C'est beau, hein? Une belle chorale, c'est comme si on avait pratiqué. Salutations également à Bertrand Galipeau et à Robert Dubois qui sont derrière à la régie, donc Robert réalisateur et Bertrand.

0: prend à la console. Il va faire chaud aujourd'hui encore une fois, ensoleillé ce matin avec alternance de soleil et nuages, peut-être un petit 40 % de probabilité d'averse cet après-midi, mais ça va quasiment faire du bien. Maximum de 29, humidex de 33, cette nuit minimum de 19. Et demain, ben, la canicule qui pourrait commencer maximum de 30 avec un humidex de 40. Comment vous supportez la chaleur, vous, jusqu'à maintenant? Ça va bien, c'est pas si pire, mais est-ce que vous êtes bon avec la chaleur en général, vous?
1: Ben, moi, je pense que oui.
2: Ouais.
1: Mais bon, là, c'est sûr que ça dépend. Là, on pense à la canicule en Europe, puis là, ça, je pense que je dirais autre chose. Mais non, moi, pour le moment, tout va bien. Mes fenêtres sont ouvertes.
0: Ah ouais.
1: Et c'est tout.
0: OK,
1: j'ai
0: d'accord.
1: pas sorti le ventilateur encore.
0: C'est bon.
1: Prochaine étape.
0: C'est la prochaine étape. Ça risque d'être cette semaine. Je vous avoue, avec
1: peut-être.
0: Ce qui s'en vient, là, ça risque d'être cette semaine. Mais tant mieux si vous êtes capable de vivre sans ventilateur déjà. Parce que imaginez ceux qui sont déjà avec l'air climatisé dans le tapis.
1: J'essaie d'étirer un peu. Là.
0: C'est un bon truc de faire ça. Je suis d'accord. Moi, quand j'étais en appartement et que j'avais le contrôle sur la température, ce que je n'ai plus, sachez-le, il y a une certaine époque, je me rappelle que j'attendais jusqu'au 1er novembre avant de mettre le chauffage. Le plus longtemps possible, même s'il faisait froid en octobre, c'était le 1er novembre, 1er décembre, j'avais une date. C'était important d'essayer de m'habituer à la température avant de monter le chauffage. Donc, voyez-vous, c'est un peu la même chose. Pour Jérôme, la chaleur hier, là, vous êtes allé courir hier, c'était
3: pas
0: facile.
3: Oui, hier, je suis allé courir, j'étais détrempé, là, de sueur, là, dégoulinant. Mais et c'était pas si pire, parce qu'on n'est pas encore dedans. Mais ouais, j'ai tendance à avoir chaud. Quand je dors, moi, j'aime bien mon petit confort bourgeois. Non, mais je fais des blagues, là, mais je déteste pas la climatisation.
0: Ouais, je
3: pour
0: sais.
3: Pour bien dormir. Là.
0: Mais pour bien dormir, c'est sûr.
3: Mon sommeil est précieux.
0: Oui.
3: Et je me fais de plus en plus vieux.
1: Alors, on vous pardonne.
0: Non, oui, vous êtes complètement pardonné. Complètement pardonné parce que je suis pas mal à la même place que vous. Là. Vous, Étienne, chaleur, ça va?
4: Non, ouais? Ça va. Surtout que quand on se réveille le matin, là, ben, à nos heures, c'est quand même frais dehors.
0: Oui, c'est
4: puis,
0: vrai.
4: Du moment, hier soir aussi, là, nous avions une partie de décaqué. Et dès que le soleil est couché, c'est frais. Je trouvais pas qu'il faisait chaud.
0: Ben c'est ça, ça commence encore une fois. Là. Les minimums vont être autour des 20 degrés en soirée aussi. On était autour des 10-12 en ce moment. D'ailleurs, si je regarde là, à Sherbrooke, voyez-vous, c'est 12 en ce moment, 13 à Magog, 15 à Granby, 12 à Nantes, Lac-Mégantic, dans l'Est-Estrien. Donc, c'est dans ces eaux-là, mais ça va être un petit peu plus chaud pour les prochains jours. On s'en reparle jeudi ou vendredi, vous allez voir. On verra comment vous allez vous sentir, justement. Et je vais vous parler d'un sujet un peu champ gauche, mais ça m'a... C'est la nouvelle en tant que telle, elle ne me concerne pas, peut-être qu'elle ne vous concerne pas non plus, mais réfléchissez un peu plus largement. Il y a Sony qui a avisé ses clients que dès le 1er septembre, il y a des centaines de titres de catalogue de films qui seront retirés des bibliothèques numériques, même ceux qui avaient été achetés. Il faut comprendre que PlayStation a cessé la vente et la location de films et de séries depuis 2021, mais pendant une période de temps, on pouvait prendre notre PlayStation pour justement louer des films ou en acheter même qu'on pouvait conserver dans la mémoire de notre PlayStation. Alors, ce qu'on dit, selon Sony, c'est que c'est l'expiration de licence de contenu. Donc, il y a des classiques comme, mettons, Terminator 2, Rambo, des vieux films, des vieilles séries de Young Pope, pour ceux qui ont écouté cette série-là. Donc, il y a des séries quand même, Evil Dead, qui vont disparaître de ces plateformes-là. Mais ce que je trouve intéressant, c'est qu'il y a des gens qui ont acheté, par exemple, qui voulaient avoir les trois Rambo parce que c'est un de leurs personnages mythiques, qui ne le possèdent pas nécessairement physiquement, mais à partir de maintenant, le film auquel ils avaient accès de façon continue, s'ils voulaient, c'est plus possible de le faire. Et là, je me suis mis dans ma peau en me disant, imaginez que, par exemple, que la plateforme d'écoute que moi j'utilise, le demain matin, ils me disent, ouais, dans 6 mois, c'est terminé. Toute la musique que j'ai achetée depuis des années, les albums que j'ai achetés, là, c'est terminé. Ils ne m'appartiennent plus. J'ai des films là-dedans, des séries également. Je n'ai pas trop joué avec ça. Je suis plus dans les plateformes où on paye pour un abonnement mensuel. Ça existe, mais il y a quand même des films qu'on peut posséder et à se demander si on n'aurait pas dû garder nos vieux CD-ROM, pas CD-ROM, mais nos vieux CD et nos vieux disques compacts. C'est quand même une réflexion par rapport à garder ces objets-là près de nous dans notre vie ou pas. En fait, je ne sais pas ce que vous en pensez. Est-ce que vous êtes du type collectionneur? Vous aimez collectionner des choses ou ça ne vous touche pas vraiment, vous, la disparition
3: de la
0: numérique?
3: Je pense que c'est un signe des temps. Là. L'achat en ligne, ça fait époque. Maintenant, on est beaucoup plus dans l'écoute en ligne. Et pour les gens qui veulent collectionner, il y a la possibilité. Je pense aux gens qui aiment la musique, ils se procurent maintenant des vinyles.
0: C'est très
3: à la mode.
0: Ouais.
3: Les films, peut-être un peu moins, mais il y a tellement d'écoute en ligne, il y a tellement de choix, que ce soit en musique,

0: Je me rappelle beaucoup aller louer des films au club vidéo avec la famille.
1: Ah ben oui, OK.
0: Mais j'ai pas vraiment acheté, j'ai jamais une collection de DVD quand je suis partie en appartement. C'était déjà des écoutes de la location en ligne.
2: De toute façon, j'en ai des DVD chez moi, là, puis ils prennent la poussière.
1: Ben oui, c'est ça.
2: J'ai la série complète Six Feet Under, puis... Ça doit faire 15 ans qu'on l'a pas écouté.
0: Puis nos abonnements en ligne, moi je me fais des listes aussi de films à écouter parce que c'est possible de le faire sur Netflix par exemple, pour pas oublier là ou quand j'ai une idée, mais ça a jamais vraiment fait partie de moi se collectionner des
1: de
0: DVD,
1: posséder
0: de
1: un
0: posséder un film parce que bon les plateformes en ligne étaient déjà existantes, mais j'ai un ami là, son appartement, d'ailleurs il déménage là, pauvre lui, son appartement là est rempli de DVD, puis je me rappelle la première fois que je suis rentrée dans son appartement, je me suis dit « Oh, c'est intéressant parce que là, il y a vraiment des archives, un objet. Mais je pense qu'en tout cas, c'est peut-être une rareté. Mais je ne sais pas, Étienne.
3: Mais je suis un peu dans, la même ordre, dans le même ordre d'idée que toi, que vous, Delphine, parce que j'ai pas vraiment... parce qu'en fait, les plateformes numériques sont arrivées très tôt. Mais je me rappelle cependant d'aller acheter un jeu vidéo au magasin.
1: Ah ben voilà.
3: Puis il y avait cette... je sais pas, c'était différent. On pouvait discuter, discuter avec le vendeur ou du moins quand c'était une sortie qui était très attendue, c'était plaisant de voir qu'il y avait d'autres personnes qui allaient en même
2: le
3: temps.
2: Le plaisir de déballer la.
1: Ben oui, c'est vrai.
3: Petit jeu physiquement.
1: De l'avoir dans la voiture, là, de le tenir, d'attendre à la maison pour le déballer, pour pouvoir jouer avec
3: toi. Ou en cadeau à Noël ou quelque chose comme ça, de voir clairement que c'est un DVD ou quelque chose comme ça, c'était plaisant, oui.
1: Oui, mais voyez-vous, c'est toute cette réflexion-là, mais c'est vrai que nous, on est comme entre deux. Je sais que mon père, par exemple, a encore énormément de disques compacts, mais également aussi des cassettes, là, des cassettes que je sais pas ce qu'il fait avec ça. Là. Il va falloir qu'on gère ça à un moment donné, mais il y a tellement de choses. J'ai pas le réflexe de prendre l'objet, de le mettre dans la machine parce que ça fait des années que je fais pas ça. Et je me suis un peu débarrassée de plusieurs CD que j'avais au cours des dernières années.
2: Ah non,
1: moi
2: j'en ai toute une collection.
1: Mais il m'en reste quelques-uns. Il me reste une vingtaine de CD dont je suis pas capable, j'ai plus de lecteur CD, mais je suis pas capable de me débarrasser de ces albums-là parce qu'ils ont tellement été importants pour moi. Vingtaine, trentaine, là, je suis pas capable de m'en débarrasser. Donc, c'est vraiment une nouvelle part, c'est une nouvelle génération. Alors, de plus en plus, il y a cette réflexion-là, à savoir si on est vraiment un collectionneur, est-ce qu'on choisit le physique comme les vinyles, par exemple? Probablement que c'est le cas aujourd'hui pour pouvoir vraiment garder l'objet et s'assurer de pouvoir le garder en cette possession-là.
0: Les artistes commencent même à revendre des CD, là, dans les tables, les fameuses tables de merch qu'on appelle avec les chandails, les vinyles, des camisoles. Et là, maintenant, il y a des CD.
2: J'ai connu l'époque des disques laser. C'était le nom qu'on donnait aux CD.
0: Oui, c'est
2: à
0: pas
2: les disques
0: vraiment.
2: Laser. Les disques laser.
1: Oui,
2: au début des années 90, oui. Quand c'est entré à la maison, ça, c'était quelque chose.
1: C'était beau. Hein? Il brillait en plus avec la lumière. C'était vraiment.
0: Wow!
2: Les disques laser.
1: Mais voyez donc, c'est revenu. On peut en retrouver.
0: Peut-être que ça revient. C'est peut-être une tendance un peu. Le vinyle va certainement durer plus longtemps. Peut-être que le CD, c'est un peu une tendance. Il y a même eu un moment que c'était littéralement des cassettes qu'on pouvait voir sur ces tables-là de marchandises, là, des artistes. Mais ça a duré peut-être à peine un an. Là. Donc, à suivre. Là.
1: Intéressant. Donc, évidemment, des générations qui se croisent et qui se rencontrent. Si vous voulez commenter, n'hésitez pas à le faire vous aussi. Hein. 819-620-0010 par texto ou sinon, bien sûr, la bulle de conversation audio. On a pris un peu de retard, mais parlons-en. Donc, des nouvelles façons de faire au centre-ville de Sherbrooke qui ne font pas l'affaire de tous, Jérôme.
2: Des résidents de l'endroit en ont contre l'informatisation, voyez-vous, du paiement des vignettes de stationnement pour les visiteurs. Selon eux, le nouveau système n'est pas accessible aux personnes sans ordinateur ou téléphone intelligent. J'aurai pour vous un peu plus tard un reportage de Laurence Frappier à ce sujet. J'ai aussi pour vous, dans les prochaines minutes, un reportage de Guylaine Charrette concernant une soirée commémorative qui aura lieu donc ce soir, 30 ans après le meurtre d'Isabelle Bolduc. Sa tante et ses proches organisent une soirée. L'événement aura lieu donc au séminaire de Sherbrooke. Scène politique, l'ancien directeur général de la ville de Sherbrooke, Éric Sivigny, se lance en politique. Il sera le candidat libéral dans la circonscription de Daniel Johnson lors des élections de l'automne. Et signe que le traditionnel déménagement du 1er juillet s'en vient. Il y a des ménages de la région qui n'ont toujours pas trouvé de logement. L'Office d'habitation au centre du Québec indique en compter 60 78 dans le secteur de Drummondville, 26 dans celui de Victoriaville-l'Érable. Donc, des gens qui sont en accompagnement individuel, donc sans logement à court terme. Pour sa part, l'Association pour le

0: Recyclage des produits électroniques Québec en profite pour rappeler aux citoyens de se départir correctement des vieux produits électroniques comme les téléphones cellulaires, les tablettes et les montres intelligentes.
1: Merci beaucoup, Jérôme. Tous les détails dans une dizaine de minutes avec vous, bien sûr, pour un bulletin plus complet.

0: celui qu'on entend, c'est l'auteur, compositeur, interprète Philippe Bay.
1: Oui, vous entendez la chanson de l'été, c'est le titre. Donc Philippe Bay, un artiste qui figure parmi les spectacles gardés secrets du Cher Blues. Il sera en concert gratuit jeudi soir à 17h. Il présentera, bon, ses nouvelles pièces, seul sur scène, avec sa guitare et son piano, donc une formule très acoustique. Et tout ça dans un endroit qui sera gardé secret jusqu'à la dernière minute. C'est un nouveau concept pour le Cher Blues cet été. Donc, l'organisation a ciblé des lieux atypiques, là, toujours dans le centre-ville. Donc, ça reste quand même très près là, des scènes déjà identifiées. Il faut s'abonner à l'infolettre du festival pour recevoir les notifications. Et là, vraiment, on va être à quelques minutes du spectacle.
0: Ça va être vite.
1: Ça va être de courir là, à l'endroit pour avoir une bonne place. Si vous êtes allé au festif de Baie-Saint-Paul, ils ont l'habitude quand même de le faire. Puis c'est quand même assez comique parce que là, tout le monde se passe le mot. Ah, il y a un spectacle à tel endroit. Bref, ce sera un peu le cas pour Philippe Bay jeudi. Et là, je vous rappelle que presque la totalité des spectacles sont gratuits. Ouais. Comme à l'habitude, il y a quelques spectacles payants au Granada. Mais il faut se procurer un billet pour entrer sur le site du Cher Blues. C'est une billetterie à contribution volontaire. Donc, vous pouvez vraiment donner une centaine de dollars, ça peut être 20 dollars, ça peut être rien. Là, c'est vraiment selon vos moyens, mais on a besoin quand même d'un billet pour entrer sur le site. Ça commence jeudi soir jusqu'à samedi. Et bon, Philippe Bay figure par un des multiples artistes de la programmation.

0: Ah, ça va être une belle soirée, ça. Une belle soirée d'été, justement, entre autres au Cher Blues, donc qui commence dans quelques heures seulement. On va vous en parler pas mal au cours des prochains jours. Merci beaucoup, Delphine. Parlons de sport maintenant, parce qu'on sait maintenant qui seront les prochains adversaires du Canada à la Coupe du Monde, Étienne.
1: Surnommés les Lions de l'Atlas, l'équipe de soccer du Maroc se donne rendez-vous avec le Canada en huitième de finale. Ils ont su sortir vainqueurs d'un duel chaudement disputé contre les Pays-Bas hier soir. Le Maroc a forcé la prolongation en égalisant à la 91e minute en temps supplémentaire. C'est un autre but inscrit dans les arrêts de jeu là, dans cette phase éliminatoire. On les accumule jusqu'à présent là, en seulement 4 rencontres. Puis après 30 minutes de prolongation, la marque était inchangée. Donc des tirs de barrage ont été nécessaires et la formation marocaine a eu le dessus sur les oranges. C'est donc un match revanche qui attend le Canada puisque le Maroc et le Canada donc s'étaient affrontés en 2022 lors de la phase de groupe de cette Coupe du Monde au Qatar. Le Maroc avait eu le dessus sur le Canada en l'emportant 2-1.
0: Mais c'était quand même serré, c'est ça, 2-1, c'était pas si mal quand même. C'est un des bons matchs du Canada.
1: Je me suis rappelé la marque et puis en fait, les trois buts avaient été marqués dans la première mi-temps. Ouais. C'était 2-0 Maroc, le Canada était revenu à la 40e minute et puis le score est resté inchangé pour la deuxième moitié. Donc ça va être intéressant de voir comment le Canada va rebondir contre une équipe qui est sur papier nettement meilleure que le Canada, là, qui avait vogué justement en 2022 vers la demi-finale. C'était plutôt surprenant pour une équipe. Je me rappelle plus nécessairement des records, mais pour une équipe africaine, elle en avait brisé là, d'être rendue aussi loin.
0: Je pense que c'est la première fois que c'est eu, mettons, le huitième ou le quart de finale, quelque chose comme ça aussi.
1: Ouais. Bien, ils se sont rendus dans le carré d'as, donc j'imagine ça doit être proche de ça. Mais sinon, c'est ça, c'est un défi de taille qui attend le Canada puisque ce sont les champions de la Coupe d'Afrique en 2025, une équipe qui compte plusieurs super vedettes. Et ce sera un duel bien spécial pour Yacine Bounou, surnommé Bono. je mentionne son surnom puisque c'est le nom qu'on voit.

0: voit sur son chandail. Okay. Les joueurs de soccer, des fois, ils font ça. Ils choisissent leur surnom pour qu'on voit d'afficher dans leur dos. Yacine Bounou, qui est le gardien de l'équipe marocaine et qui a la double nationalité. Il est né à Montréal. Il a grandi deux ans, en fait. Il a vécu deux ans à Côte-des-Neiges. Donc, il a commencé à toucher ses premiers ballons ici au Canada. Il aurait pu jouer avec la formation canadienne, a-t-il avoué. Mais il connaît désormais ses succès avec le Maroc, dont hier, avec une belle performance devant le filet, notamment en tir de barrage. Là où il a su arrêter plusieurs frappes.
1: Donc, techniquement, deux Québécois là, qui seront avec
0: oui, les gardiens.
1: Évidemment, je ne sais pas s'ils se considèrent comme Québécois, probablement plus Marocains, mais quand même, c'est drôle d'avoir...
0: S'il arbore les couleurs du Maroc, j'estime qu'il s'identifie un peu plus au Maroc qu'à Montréal.
1: Probablement.
0: Mais effectivement, contre Maxime Crépeau, les deux gardiens qui sont natifs de Lille. Et puis... Donc, cette performance de toute l'équipe marocaine a pu être analysée hier sous l'œil de l'entraîneur-chef canadien Jesse March, qui était à Monterrey au Mexique pour visualiser un peu les prochains adversaires de l'équipe canadienne. Et ce sera donc un affrontement qui aura lieu samedi à Los Angeles. Et sinon, rapidement, toujours au soccer, il y avait d'autres matchs hier.
1: Samedi à Houston. Pour le match du Maroc-Canada.
0: J'ai dit Los Angeles. Oui, c'était le dernier match qui était à Los Angeles.
1: Exact.
0: Effectivement, on se transporte au Texas là, pour le prochain.
1: Oui.
0: Et donc, grande surprise hier, le Paraguay qui a éliminé les multiples champions en titre, l'Allemagne, qui un autre match qui s'est conclu en tir de barrage excessivement serré, mais le Paraguay a résisté aux assauts allemands tout au long de cette rencontre, même avec un but qui a été refusé en prolongation. Donc, le Paraguay qui vogue vers les huitièmes de finale, c'est une grande surprise. Et sinon, le Brésil hier a défait les samouraïs du Japon, un autre surnom qui est bien amusant dans cette Coupe du Monde, donc par la marque de 2-1. Ils ont été en contrôle tout au long de cette deuxième mi-temps, les Brésiliens qui ne semblent pas trop stressés. Là, on sait qu'il y a une grande pression pour que le Brésil performe. Sinon, aujourd'hui, les matchs à surveiller, eh bien, c'est le début de l'équipe de France dans cette phase éliminatoire qui affronte la Suède. On a aussi Côte d'Ivoire, Norvège et puis Mexique, Équateur ce soir. Donc, ça va être des matchs à surveiller.
2: Get everybody into the game. Get the emotion right down throughout your lineup.
3: There's Gallagher. Now new hook pouncing up. Pocket. He fired that. A rebound. A club. And the score. It's Brendan Gallagher.
0: Les dossiers s'agitent chez le Canadien de Montréal et puis là, c'est la fin d'une époque et j'en ai profité avec cet extrait du but de Brendan Gallagher lors du match 5 contre le Lightning de Tampa Bay. On se rappelle qu'il avait été écarté lors des quatre premiers matchs de la formation puis il avait rejoint les troupes, avait donné le ton à ce match-là que le Canadien avait finalement remporté. Et donc, Brendan Gallagher, l'attaquant de 34 ans, prend la direction de Vancouver. C'était un scénario idéal selon lui. On savait qu'il allait quitter le Canadien de Montréal, aller rejoindre les Canucks, c'était une suite logique. C'est un joueur qui vient de l'Ouest canadien.
1: En plus.
0: Donc, quelques jours après avoir été nommé citoyen d'honneur de la ville de Montréal, il prend la direction des Canucks. Le Canadien retient 50% de son salaire et a été échangé contre des considérations futures. Donc, c'est à voir s'il y aura d'autres échanges peut-être entre Montréal et Vancouver. Et il pourra faire profiter les jeunes Canucks de ses 900 matchs et plus derrière la cravate. Et puis sinon, du côté du Canadien, eh bien, il y a l'ancien du Phoenix de Sherbrooke, Joshua Roy, qui n'appartient plus à l'organisation de Montréal. Il a été échangé au Mammoth de Utah. Celui qui a joué 3 matchs avec le CH a signé un contrat de 2 ans avec la formation de l'Ouest américain. Et puis le CH a reçu en retour le défenseur allemand Maximilian Zuber. Et puis sinon, pour conclure le dossier du Canadien de Montréal, eh bien, il y a eu le dépôt aussi des offres qualificatives hier. Donc, pour renouveler le contrat de plusieurs joueurs, entre autres Kirby Doc, Zachary Bolduc et Arbor Jacky. Donc, pas de surprise de ce côté-là. Cependant, le Québécois Joe Veleno ne retournera pas avec la formation. Aucune offre ne lui a été proposée. Il sera donc disponible demain sur le marché des joueurs autonomes qui débute donc demain en ce 1er juillet.
1: Et d'habitude, il se passe beaucoup de choses le 1er juillet. C'est une grosse journée pour
0: certain, puisque c'est tous les joueurs qui sont des agents libres sans compensation là, qui vont se trouver une nouvelle équipe. Là. C'est toujours une journée très agitée dans le monde du hockey. Là. C'est à surveiller en après-midi. Il va y avoir beaucoup d'actions. Je ne sais pas si le Canadien va aller faire des grandes signatures, là, parce que c'est pas un marché très alléchant. Là. Il n'y a pas de grands joueurs à signer, mais il peut toujours avoir des surprises.
1: Moi, je pense que le Canadien déménage cette journée-là, comme la plupart des Québécois. Non?
0: Ah oui?
1: C'est une blague. C'est le 1er juillet. C'est pas grave. Il est tôt. Ou vous êtes couché tard, Étienne. Je ne m'attendais pas à ce que vous la trouviez drôle. Faites-vous-en pas. Étienne, merci beaucoup. On vous retrouve un peu plus tard pour plus de sport. Même chose pour vous, Delphine. Jérôme, ben, on va se lancer justement dans l'actualité locale parce que ça en est passé beaucoup de choses. Il y a entre autres l'ancien directeur général de la ville de Sherbrooke, Éric Sévigny, qui se lance officiellement en politique.
4: Il sera le candidat libéral dans la circonscription de Daniel Johnson lors des élections de l'automne. Le chef du PLQ, Charles Milliard, en a fait l'annonce hier avant midi à Waterloo. La circonscription de Daniel Johnson s'étend maintenant là, sur un vaste territoire, inclus des municipalités au centre du Québec, en Montérégie et en Estrie, comme Waterloo et Valcourt. Voici comment Éric Gagné compte rejoindre l'ensemble des électeurs.
5: Grosso modo, ils ont les mêmes enjeux par rapport au déficit de maintien d'actifs en termes d'infrastructure. Ils ont des enjeux par rapport à la réalité du territoire agricole. Ils ont des enjeux par rapport à l'eau potable. Ils ont des enjeux par rapport au logement. Alors, on va être là à leur écoute et on va leur donner des solutions et des actions concrètes.
4: Dans son allocution, le chef Charles Milliard a indiqué qu'une candidature comme celle d'Éric Sévigny était très importante pour le PLQ et pour la région.
1: Des résidents du centre-ville de Sherbrooke déplorent l'informatisation du système de paiement des vignettes de stationnement pour les visiteurs.
4: Ils détenaient auparavant des vignettes physiques, mais depuis le renouvellement des permis annuels en juin, ben, ils doivent inscrire la plaque d'immatriculation de leurs visiteurs sur la plateforme en ligne Blinké. Le processus peut s'avérer compliqué pour les personnes qui n'ont pas accès à un téléphone intelligent ou à un ordinateur. Jean Benjamin, coordonnatrice à la table d'action contre l'appauvrissement de l'Estrie, précise qu'il s'agit d'un exemple précis d'une problématique plus large, la fracture numérique.
6: On parle de services publics qui ont été pensés et implantés sans nécessairement prendre en considération qu'est-ce qui se passe dans les populations qui sont touchées par les fractures numériques. Bien sûr, les populations plus âgées, les populations qui sont plus démunies, moins éduquées, les populations plus en ruralité aussi. Mais en général, c'est vraiment les populations qui sont déjà victimes d'isolement social. Ça crée une invisibilisation des enjeux à travers le fait que c'est déjà des personnes qui sont délaissées par la société.
4: La conseillère municipale Karine Godbout répond que la ville offre un accompagnement aux personnes qui en ont besoin, oui, et que les citoyens peuvent toujours faire une demande de vignette physique. Selon elle, une cinquantaine de personnes ont d'ailleurs manifesté leur désir d'en obtenir une. Et là, j'aimerais apporter un petit correctif lors de la nouvelle concernant Éric Sévigny qui se présente pour le PLQ dans Daniel Johnson. Je l'ai présenté comme Éric Gagné, mes excuses, on parle bien donc d'Éric Sévigny.
1: Moi, ça a passé, je ne m'en suis même pas rendu compte. Donc, faites-vous-en pas. Éric Sévigny, bien évidemment. Merci beaucoup. Des ménages de la région n'ont toujours pas trouvé le logement à l'aube du 1er juillet.
4: L'Office d'habitation Centre du Québec en compte 78 dans le secteur de Drummondville, 26 dans celui de Victoriaville-l'Érable, qui sont en accompagnement individuel, donc sans logement à court terme. Voici le directeur général de l'organisme, Sébastien Brière.
7: On a eu pendant une vingtaine d'années très peu de logements abordables et sociaux qui ont été construits, qui sont développés sur la région, tandis que des régions, vous mentionnez Sherbrooke, là, où il y a des coopératives pour lesquelles il y a plusieurs modèles d'habitation qui ont été développés, des OBNL et autres.
4: À Sherbrooke, la ville indique que la situation est sous contrôle. Selon la dernière mise à jour, un seul ménage était à la recherche de logement. À Granby, la ville ne signale pas d'enjeu pour le moment.
1: La ville de Drummondville lance une autre consultation auprès de ses citoyens pour établir les orientations qui guideront le réaménagement de son centre-ville.
4: Dans un premier temps, elle lance un court sondage en ligne. Il porte, entre autres, sur l'ambiance que les citoyens souhaitent retrouver et les aménagements à privilégier. À l'automne, une démarche de consultation plus large se poursuivra auprès d'organismes et d'acteurs du milieu. Le réaménagement de la place Saint-Frédéric, la requalification du secteur de la gare, la modernisation du centre Marcel Dionne et le développement de l'écoquartier Fortissimo font partie des projets déjà annoncés.
1: Et 30 ans après le meurtre d'Isabelle Bolduc, sa tante et des proches de la famille organisent une soirée commémorative.
4: L'événement aura lieu ce soir au séminaire de Sherbrooke. Parmi les invités, trois auteurs, compositeurs, interprètes de Sherbrooke viendront honorer la mémoire de celle qui aimait tant chanter. Guylaine Charrette a préparé ce qui suit.
8: Isabelle Bolduc avait 22 ans en 1996 quand elle a été enlevée, agressée sexuellement et assassinée à Sherbrooke par trois hommes. Un de ses agresseurs, Marcel Blanchette, a ensuite enlevé Manon Saint-Louis, qui a été sauvée in extremis plusieurs heures plus tard. 30 ans plus tard, Manon Saint-Louis et la tante d'Isabelle, José Bolduc, souhaitaient rendre hommage à celle qui rêvait de faire carrière en musique.
9: Je suis une survivante, j'aime la vie. Et j'ai toujours aimé aider les autres. Puis je veux montrer qu'on peut s'en sauver quand on est bien entouré à l'entour de nous.
10: C'est un mélange d'émotions, de bien-être, de tristesse. Ça me manque beaucoup, mais j'essaie de me raccrocher aux beaux souvenirs.
8: Kate Morrison, une autrice, compositrice, interprète de Sherbrooke, amie de la famille, sera sur scène. Sarah Bédard et Mario Labonté, également de Sherbrooke, compléteront le trio.
11: Ça va être très touchant, mais en même temps... On est là dans la joie de vivre, aussi dans le respect pour des gens qui ont vécu ces actes.
8: Les fonds recueillis seront versés à quatre organismes. Le Centre d'aide aux victimes d'actes criminels, la Parolière de Magog, le ranch thérapeutique Cheval de Soie et le Calax Agression Estrie. Ici Guylaine Charrette, Radio-Canada, à Sherbrooke.
1: Jérôme Roy, merci beaucoup.
12: Merci Isabelle.
1: On vous retrouve un petit peu plus tard. Il est 6h37, ce sera ensoleillé ce matin avec alternance de soleil et nuages plus tard en après-midi avec un 40% aussi de probabilité d'averse l'après-midi qui s'en vient avec un maximum de 29, humidex de 33. Ce soir et cette nuit, averse avec un risque d'orage minimum de 19 et demain, 1er juillet, alternance de soleil et nuages, 40% de probabilité d'averse avec un risque d'orage en après-midi, maximum de 30 au thermomètre et humidex de 40. Alors, c'est ça, vous l'avez vu, c'est un peu partout comme ça. D'ailleurs, il y a une alerte météo en vigueur ce matin pour l'Estrie. C'est partout, hein. Granby, Mégantic, Lac Mégantic, Magog, Nantes, North Atlee, Montford, Shefford, qu'est-ce que je raconte? Stansted, Sherbrooke, Sutton, bref, vous voyez un peu le topo. Il va faire chaud demain et il va faire chaud pour plusieurs jours. C'est donc un avertissement jaune de chaleur. On parle de maximum diurne entre 30 et 33 degrés Celsius et des minimums nocturnes entre 20 et 23 degrés Celsius. Des valeurs d'humidex aussi assez élevées, entre 40 et 44. Donc, ce sera le ressenti assez chaud également, donc de mercredi jusqu'à samedi. C'est notre premier épisode comme ça de l'été. Alors, soyez avisés. Donc, on va bien sûr rappeler au cours des prochains jours qu'il faut boire beaucoup d'eau, qu'il faut fermer les stores ou les toiles, ouvrir les fenêtres s'il fait plus frais à l'extérieur qu'à l'intérieur. Donc, vraiment pour faire aérer tout ça et bien sûr reprendre soin des gens qui sont peut-être un peu plus vulnérables. Ce sera partout dans les nouvelles. Vous pouvez bien sûr l'imaginer. Et d'ailleurs, parlant de météo, parlant de beau temps, c'était aussi, c'était hier la lune de fraise, lune des fraises, en fait. C'est cette lune rouge là qu'on a au mois de juin, comme ça aussi. Cette année, la lune des fraises est donc survenue à quelques jours seulement du solstice d'été. Et c'est la position, en fait, qui lui donne cette tête orangée ou dorée. C'est le cas cette nuit. Donc là, maintenant, évidemment, le ciel est levé, le soleil est levé, donc on ne peut plus la voir. Mais la nuit prochaine aussi, c'est peut-être possible aussi de la voir encore un peu, cette pleine lune-là, si vous avez l'occasion de regarder vers le ciel au cours de la nuit. Il y aura encore un petit peu de cette pleine lune des fraises qui est toujours au mois de juin, comme ça aussi. Donc, c'est une belle histoire quand même, si ça vous intéresse. Après, on va avoir des pleines lunes un peu plus ordinaires, qu'on nous dit, là, jusqu'à la fin de l'année. Les prochaines lunes plus intéressantes, ce sera vraiment seulement à la fin de l'année, parce qu'on dit que c'est une micro-lune aussi. Donc, c'est un phénomène qui se produit, qui dit en sorte qu'elle est 15% plus petite qu'une super lune, la lune actuellement, mais elle est tellement proche qu'on a l'impression qu'elle est grande, mais c'est une illusion optique. Bref, ça vaut vraiment la peine. Elle était absolument magnifique, la lune. C'est grâce à vous d'ailleurs, Delphine, ce matin que j'ai eu l'occasion de la voir. Là, je suis sortie pour aller la chercher parce qu'elle était rouge avec des nuages par-dessus.
13: C'est vraiment spécial. Ben oui, en roulant ce matin vers la station, j'ai vu cette grande lune un peu orangée. Mm-hmm. Puis voilà, donc je suis rentrée à la station. Avez-vous vu la lune?
1: Avez-vous la vu?
13: J'ai couru au troisième étage. Notre petit cadeau du matin.
1: Pour prendre ma photo de la lune, bref, c'est ce genre de petits moments-là. Mais c'est l'avantage de se lever à des heures pas possibles. On a l'occasion de voir des phénomènes pas possibles également aussi. Si vous avez des commentaires, si vous voulez nous partager peut-être vos photos de la super lune, pas la super lune, mais la lune de fraises, des fraises, si vous étiez levé, vous aussi, ben téléphone 819-620-0013 par texto 819-620-0010 et la bulle de conversation de l'application audio qui est également toujours disponible pour nous joindre en tout temps. Faut dire qu'elle avait son à 20h hier, c'était le maximum qu'on pouvait la voir, donc peut-être que vous avez eu la chance de la voir avant de vous coucher hier. En culture maintenant, Delphine, après 19 ans à titre de professeur, Robert Ingari quitte l'école d'été de chant choral.
13: Il prendra sa retraite à titre de professeur titulaire de l'école de musique de l'Université de Sherbrooke en mai 2027. Et là, c'est une grande aventure qui se termine pour le compositeur, chef de chœur, mais également responsable de la maîtrise en direction chorale. Une décision bien réfléchie. On en a discuté ensemble entre deux répétitions. On l'écoute.
12: Je voulais m'assurer que quand je prenais ma retraite,

0: que la relève serait là pour me remplacer et prendre le bâton pour aller plus loin avec ce que j'avais construit ici à l'École de musique. Et je vous dis que c'était pas une décision facile, mais c'est une décision avec laquelle je suis en paix avec parce que je pense que l'École de musique est amplement capable de faire avancer le chant choral, la direction chorale et les programmes dont je suis responsable après mon départ.
1: Robert Ingarry est reconnu à l'international pour ses compositions, également pour son implication dans le chant choral. Et là, vous l'avez entendu, il part la tête haute de l'université avec une foule de souvenirs. Il y en avait vraiment beaucoup à dire. J'ai dû couper un peu, mais en voici quelques-uns.
0: 2013-2014, c'était le 20e anniversaire de l'École de musique de l'Université de Sherbrooke et la direction m'avait demandé de composer une œuvre pour célébrer cet anniversaire et j'ai composé une œuvre sur des textes de Sarah Rocheville, qui est une professeure de littérature française à la Faculté des lettres et sciences humaines, sur l'École de musique, Sherbrooke, l'Estrie, un thème vraiment, vraiment intéressant, une grande cantate pour chœur et orchestre et soliste lors de la pandémie. Si vous pouvez le croire, il y avait des moments extrêmement poignants et touchants pendant cette année où tout le monde appréciait tellement le fait qu'ils pouvaient être ensemble pour chanter. Je ne peux pas ça manquer quand je termine, mais je peux être fier de ce que nous avons accompli ensemble ici à l'École de musique pour le chant choral au Québec.
1: Et il lui reste plus qu'une dernière année à la direction artistique de l'École d'été de chant. Robert Ingarry veut terminer ça en grand et mettre sa touche personnelle dans le programme d'un dernier concert sous sa direction. Et pour l'occasion, Robert Ingarry sera également accompagné à la direction artistique de son amie Perrine Malguire. Elle arrivera là directement de Toulouse en France et pour lui, c'est vraiment un privilège de pouvoir partager la scène avec elle. Il présentera donc quelques-unes de ses compositions pour chœur, soliste et ensemble à cordes.
0: Ça va être rempli, évidemment, de beaucoup d'émotions. J'espère que je vais pouvoir me retenir un peu en dirigeant, mais il y a beaucoup d'émotions en ce moment. C'est une cantate que j'ai composée il y a 20 ans. C'est le psaume 23 en anglais, en 5 mouvements, avec un mouvement pour soliste, un mouvement pour les cordes seulement et 3 grands, grands mouvements pour chœur. Donc, et je fais une autre pièce en français que j'ai composé et Perrine va dédier une de mes autres pièces, Don Robbie Spatchem. Donc, ces œuvres me sont très, très chères et je suis très choyé de pouvoir les faire avec un aussi bon ensemble vocal.
1: Le concert Ombre et clarté des voix en résonance sera présenté le 5 juillet à l'église Saint-Jean-Baptiste à Sherbrooke. Voici un extrait de ce qui sera joué.

0: C'est très beau.
1: Vous venez d'entendre un extrait de Psaume 23, une composition de Robert Ingarry. Et là, c'est un long parcours qui tire à sa fin, mais Robert poursuivra la direction artistique du Chœur de chambre du Québec. Il souhaite maintenant consacrer sa retraite à la composition.
2: Donc, la musique va rester dans ma vie, mais de façon différente. Donc, j'ai quand même des projets, mais des projets choisis, on dirait. Donc, c'est vraiment d'aller dans ce mariage de beaux textes avec ma musique et de pouvoir le partager avec le public québécois et canadien et peut-être aussi en Europe. Et j'ai appris beaucoup depuis toutes ces années à côtoyer les francophones pour m'aider à comprendre et que la complexité de la langue française. Donc pour moi, c'est super important de chercher des textes universels qui parlent vraiment de l'amour, de la communauté, de la communion humaine. Il y a une magie, il y a quelque chose qui va bien au-delà de juste chanter des belles notes. C'est de pouvoir dire quelque chose d'important et de profond.
1: Donc, ce n'est pas complètement fini pour Robert Ingarry. Semaine très intensive avec les musiciens et les

0: touristes d'ici dimanche. Je vous rappelle que le concert Ombre et Clarté se tiendra le 5 juillet à l'église Saint-Jean-Baptiste à Sherbrooke. Vous pouvez le trouver les informations en ligne.
1: Merci beaucoup, Delphine.
0: À bientôt.

0: Ça vous met dans l'ambiance pour le prochain sujet, parce qu'en cette période de l'été où les vacances sont bien présentes dans le quotidien de tous et chacun, est-ce que le voyage est synonyme de bien-être? Je vous pose la question, j'attends vos réponses dans la messagerie si ça vous intéresse, 819-620-0010. Mais c'est aussi cette question que se sont posées deux professeurs du département de marketing de l'École des sciences de la gestion de l'UQAM. Ils ont mené une étude et les résultats sont sortis récemment. Alors pour en parler, on joint l'un d'eux, Marc-Antoine Vachon, qui est titulaire de la chaire de tourisme Transat. Marc-Antoine Vachon, bonjour.
1: Bonjour, Madame Ménard.
0: Intéressant quand même comme question. Pourquoi vous aviez envie de vous poser la question si le voyage était synonyme de bien-être? Parce qu'on dirait que dans notre tête, c'est un automatisme, mais pas tant que ça, finalement.
1: Bien, vous avez raison. C'est-à-dire que ça fait longtemps qu'on en parle, le voyage. C'est plus que centenaire, c'est presque millénaire, mais le tourisme tel qu'on le connaît a quand même peu d'âge.
0: Ouais.
1: Et entre autres, pendant la pandémie, on a été privé d'une certaine liberté de voyager. Et là, on parlait de tourisme de revanche. On avait besoin de reprendre le temps perdu. Alors, on s'est posé la question, est-ce qu'on court après des licornes? C'est une fuite par en avant, ou est-ce qu'on a raison de vouloir reprendre cette liberté de voyager?
0: Comment vous avez fait votre étude? Donc, combien de personnes? Vous avez posé des questions, des entrevues? Comment vous avez sondé les gens pour avoir votre réponse?
1: Oui, ben à la chaire, ça fait des années qu'on fait ce qu'on appelait les gueuletons touristiques. Donc, à chaque année, on disait quelles sont les tendances en tourisme. Et il y avait un sondage qui était lié à ça. Parce que c'est bien de dire où le marché s'en va, mais c'est intéressant de savoir est-ce que les consommateurs sont prêts à suivre ces tendances-là. Et une année, on a pensé aller plus profondément dans la psychologie du consommateur. Et c'est là qu'on a demandé à nos 1000 répondants habituels, qui sont des voyageurs, on a intégré des questions sur le bien-être, là, qui est quand même assez complexe, mais on a aussi intégré un peu plus de 400 non-voyageurs pour pouvoir comparer est-ce que ceux qui ne voyagent pas ont le sentiment de bien-être subjectif, là, c'est le terme scientifique, et c'est là qu'on a vu que les comparaisons amenaient une différence significative qui était positive pour les gens qui voyageaient.
0: Alors, qu'est-ce que vous avez émis comme hypothèse? Donc, si ça nous fait du bien voyager, c'est pourquoi? Est-ce qu'on sait pourquoi ça, peut-être que ça nous cause, ça nous procure justement ce bien-être-là?
1: Mais en fait, c'est la déconnexion. C'est ça qui est le plus fort. Parce qu'on avait plusieurs hypothèses. Est-ce que plus tu voyages loin, plus tu voyages longtemps? On a regardé aussi le style de vie, parce que le voyage, oui, est dans l'espèce de mélange d'éléments qui participent au bonheur, mais c'est pas essentiel de voyager pour être heureux, mais ça fait partie d'un élément qui renforce le bien-être et le bonheur. Et ce qu'on a observé, c'est qu'effectivement, un peu... Le

0: le revenu aide, mais pas seulement. On peut trouver des alternatives quand même économiques à voyager. Et ce que nos résultats suggèrent, c'est qu'effectivement, on n'a pas besoin d'aller, disons, 3 semaines au Japon pour avoir des bienfaits. Au contraire, toute micro-déconnexion est bénéfique. Et ça rejoint ce qu'on a retrouvé dans la revue de littérature scientifique.
1: Donc, par exemple, si on allait faire une fin de semaine à Québec ou aller voir sa famille au Saguenay, ça peut compter comme un voyage parce qu'on déconnecte de notre quotidien, on prend le temps de faire autre chose, par exemple?
0: Tout à fait. Mais voyager, c'est pas l'unique cause qui maximise les bienfaits du bien-être, au niveau du bien-être. C'est-à-dire qu'il faut avoir voyagé, mais il faut intégrer le voyage un peu dans notre style de vie. Donc, il faut réintégrer rapidement un projet de voyage. Vous savez pourquoi? Parce que quand on revient, il y a quelque chose qui nous attend qui s'appelle la routine. Donc, on a beau partir longtemps, mais quand on revient, ben là, il y a 800 courriels, il y a un petit qui a une otite. Ça revient vite. On dirait qu'au bout de 2-3 semaines, on dirait que... Alors, de réintégrer ce désir... OK, là, ça va être quoi mon prochain projet? C'est pas obligé de partir la semaine prochaine, mais l'anticipation, il y a beaucoup de bénéfices là-dedans. Et un autre... Le troisième aspect, c'est aussi de réduire les obstacles au voyage. Donc, on a des obstacles parfois financiers là, qui deviennent quand même assez problématiques pour plusieurs dans la société, mais aussi la capacité de voyager, par exemple, parce que les enfants, est-ce qu'on a une maladie, est-ce que au niveau de la prise de vacances, c'est compliqué. Alors, tous ces éléments-là font en sorte d'avoir un impact sur les bénéfices qu'on en retire.
1: Marc-Antoine Vachon, je ne sais pas si vous avez eu la réponse à ça dans votre sondage, mais est-ce qu'on est la même personne en voyage? Est-ce qu'on est peut-être plus ouvert, plus curieux, plus aventureux, moins connecté, justement? Est-ce qu'on se transforme un petit peu quand on part en voyage?
0: Mais effectivement, je n'ai pas la réponse scientifique dans mon étude, mais je peux vous dire, ça fait quand même des années que je lis là-dessus, et je suis moi-même pratiquant. Alors, je pense que ça fait partie de la contribution au bien-être. C'est-à-dire de ne plus être dans un carcan ou dans un personnage ou même plutôt dans les obligations. Donc, maintenant, on peut dire qu'est-ce que ça me tente de faire aujourd'hui? Et je dirais même pour plusieurs, ça peut être des fois même anxiogène, dire OK, là, c'est pas organisé, ma vie n'est pas organisée. Qu'est-ce que ça me tente de faire pour vrai? Et vous voyez, on a désormais même des moteurs, d'intelligence artificielle qui peuvent nous aider à trouver ça, ou du moins à combler. Mais chose sûre, c'est que plus on a des micro-déconnexions, le nombre est important. Alors, c'est pour ça que c'est quand même intéressant au niveau du tourisme local. C'est-à-dire qu'il faut voyager souvent dans l'année. Pas obligé d'être des 2 semaines, mais des micro-déconnexions. Alors, un grand voyage de temps en temps, plusieurs petits voyages, c'est comme ça qu'on va s'en sortir, non seulement en tant qu'humain, mais aussi en tant que planète.
1: Je veux revenir à planète parce que j'imagine, parce que oui, l'éco-anxiété, l'environnement, ça fait partie des choses que vous avez sondées, parce qu'il y a cette réflexion-là pour les voyageurs, là, comment je peux mieux faire mes voyages et être moins une problématique pour ma planète. Là.
0: J'ai le goût de dire oui et non. Malheureusement, nous, ce sont des indicateurs qu'on suit depuis plusieurs années, et c'est la première fois en 4 ans qu'on remarque une baisse des comportements durables. C'est-à-dire que nous, on monitore les comportements qui ont le plus d'impact sur l'environnement. Donc, on mesure pas, par exemple, que vous avez repris les serviettes à l'hôtel. Il faut le faire. Faut tout faire ce qu'on peut faire, mais on comprend que dans l'impact sur l'environnement, bon, c'est minime. Nous, ce qu'on mesure, c'est, par exemple, je change de destination parce que je ne veux pas prendre l'avion. Je change un transport d'avion par un train. Bon, ici, des fois, c'est difficile, mais en Europe, il y a des choses faciles à faire. Et c'est la première fois qu'on voit un recul. Alors, quand on parle un petit peu d'éco-fatigue, nous, les résultats qu'on a, c'est ce qu'on capte, et on est bien déçus de ça. Mais on doit, donc là, il y a une espèce de majorité qu'on a de la misère à atteindre, parce qu'on peut pas être plus sollicité et plus sensibilisé à ça, mais on dirait que ça se rend pas au niveau des comportements.
1: Et vous avez dit le simple fait d'anticiper, ça fonctionne. Est-ce que se remémorer un voyage, ça peut générer du bien-être de façon continue aussi?
0: Ben c'est ça qui est le fun. Hein. Je dirais que le voyage, c'est un des produits où la satisfaction est peut-être plus forte post-consommation que pendant la consommation. C'est-à-dire que dans l'anticipation, on a beaucoup, parce que là, on a hâte au voyage et souvent on l'idéalise. Hein. Oh, on va être sur la plage, il va faire beau, ça va être magnifique. Mais dans les faits,

0: Ben, on perd nos voyages, on attrape la tourista, bon, il y a une chicane avec la conjointe, il y a tout ça des fois qui font que pendant, c'est pas si le fun que ça. Des fois, je pense qu'on a tous des anecdotes. Mais, par exemple, la mémoire est bien faite. C'est qu'elle fait le ménage un petit peu dans nos souvenirs et on a tendance à réidéaliser a posteriori, là, pendant deux, trois ans après, on se dit, ah, ce voyage-là, c'était le fun. Dans les faits, si on revisitait, on revoyait le film, peut-être qu'on aurait une perception différente. Mais c'est ça qui est beau dans le voyage et d'où l'importance d'intégrer ça dans notre style de vie parce que c'est une roue vertueuse qui tourne.
1: Donc, en résumé, Marc-Antoine Vachon, on voit qu'il y a plusieurs choses, là, voyager, avoir le plaisir, la chance d'être un voyageur, parce que vous l'avez dit, c'est une opportunité qu'on doit chérir, parce que c'est pas tout le monde que ce pouvoir d'achat-là, c'est une bonne dose de bien-être, là.
0: Oui, et là, on parle d'une économie en forme de K. On n'est pas les seuls, hein. Ici au Canada, aux États-Unis, c'est la même chose. C'est-à-dire qu'au niveau de la pandémie a permis de l'exposer assez clairement. C'est-à-dire que 50% de la population améliore leur sort au niveau de la parité du pouvoir d'achat. Alors, depuis 2019, les prix ont augmenté de 22%. Mais en moyenne, les salaires ont augmenté de 32%. La parité de pouvoir d'achat a augmenté de 32. Fait qu'en moyenne, c'est supposé d'aller mieux. Sauf que dans les nouvelles, on dit « Ah, ça va pas bien ». Puis c'est vrai, il y a des gens pour qui c'est très, très difficile. Et on juge que c'est environ 50% des voyageurs pour qui ça va de moins en moins bien financièrement. D'où l'importance pour les organisations touristiques d'ici de trouver des alternatives, oui, de valeur pour les gens qui ont de l'argent, qui veulent des alternatives, sinon ils vont aller dépenser leur argent ailleurs, mais aussi de trouver des forfaits, des façons de faire économiser une part importante de la population pour qu'ils puissent voyager et en avoir les bienfaits.
1: Marc-Antoine Vachon, titulaire de la chaire de tourisme Transat, merci beaucoup de nous avoir fait voyager à votre façon ce matin.
0: Merci beaucoup, Mme Ménard.
1: À la prochaine. 6h58 minutes, Jérôme. Dans quelques instants, ben, on va en parler. La saison des feux de forêt s'intensifie.
2: Ouais, dans plusieurs régions du pays, on pense à ces centaines d'incendies actifs, surtout dans le nord et l'ouest. Karine Matheux va faire le point lors du Radio-Journal au cours des prochaines minutes. Il sera aussi question du nombre de logements inoccupés à la grandeur du Québec. 100 000. On aura les précisions avec Lauriane Croteau.
1: Merci, Jérôme. Mais Delphine, David Letterman sera à Montréal pour la première fois sur scène.
3: Donc, il se produira le 21 juillet au soir à la salle Wilfrid Pelletier à la Place des Arts et tout ça dans le cadre du festival Just for Laughs à Montréal.
1: À ne pas manquer donc une première, un grand artiste qui sera de passage dans notre belle province. 6h59, c'est le Radio-Journal qui commence. On se retrouve tout de suite après.
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9: Le Québec compterait 100 000 logements vacants selon une analyse de Radio-Canada.
10: C'est une donnée qui est quand même troublante là, de savoir qu'il y a du logement disponible, il y a des ménages à la rue.
9: Feu de forêt, les flammes progressent au territoire du Nord-Ouest. Au Québec, la Côte-Nord sur un pied d'alerte. Et face à de nombreuses restrictions, des dizaines d'immigrants francophones quittent le Québec pour Terre-Neuve et Labrador.
11: Je trouve qu'ici, c'est plus facile de voir résidence permanente. Au Québec, il y a presque beaucoup de choix.
9: Bonjour, ici Marie-Michèle Bordua. Bienvenue à ce Radio-Journal. 100 000, c'est le nombre de logements qui seraient inoccupés à la grandeur du Québec selon une nouvelle analyse de Radio-Canada. Et pendant ce temps, plus de 3 000 ménages de la province demandent de l'aide pour se trouver un toit à la veille du 1er juillet, traditionnel jour de déménagement au Québec. Les précisions de Lauriane Croteau.
12: À Victoriaville, le taux d'inoccupation est de 0% depuis 3 ans. C'est donc pratiquement impossible de trouver un appartement. Pourtant, une analyse de Radio-Canada basée sur des données d'Hydro-Québec révèle qu'on y compte plus de 350 unités résidentielles vacantes.
10: C'est une donnée qui est quand même troublante là, pour la région.

0: Sébastien Brière, directeur général de l'Office d'habitation du Centre du Québec.
1: De savoir qu'il y a du logement disponible, il y a des ménages à la rue, à risque d'être à la rue.
0: Ce paradoxe n'est pas unique à la région. Au Québec, un logement sur 40 serait vide pour un total de près de 100 000 maisons, condos et appartements. C'est l'équivalent du nombre de ménages qui habitent à Sherbrooke.
2: On ne sait pas pour le moment pourquoi ces logements-là sont laissés vacants.
0: Francis Cortellino, économiste à la SCHL.
2: Si c'est à cause de l'état de l'immeuble, par exemple, alors ça prend de la rénovation. Si c'est un pied à terre, finalement, avec le temps, décide de ne plus y aller, donc est-ce que ce chalet pourrait être remis en vente?
0: Une autre hypothèse est celle d'investisseurs qui décident simplement de ne pas louer leur logement.
2: On achète la maison peut-être à bas prix et on espère la revendre dans le futur en faisant une plus-value, en faisant un profit.
0: Malgré la construction de milliers de nouveaux logements ces dernières années, une grande partie d'entre eux reste trop chère, selon la SCHL, et déconnectée des besoins des ménages. Ici Lauriane Croteau, Radio-Canada, Montréal.
3: La saison des feux de forêt s'intensifie dans plusieurs régions du pays. Des centaines d'incendies sont actuellement actifs, surtout dans le nord et l'ouest. Karine Matheux fait le point. Karine, les résidents de Fort Simpson au territoire du Nord-Ouest ont été appelés à se confiner hier soir.
4: Oui, parce qu'un feu de forêt non maîtrisé continue de se rapprocher de la communauté. Les autorités estiment que le village n'est plus sécuritaire. Donc, les résidents ont reçu l'ordre d'évacuer et ceux qui sont encore sur place ont reçu l'ordre de se confiner, notamment se rendant au centre de loisirs de la communauté. La visibilité est d'ailleurs réduite en raison de la fumée et aucun avion de sapeurs-pompiers hier n'a pu décoller. Ailleurs au pays, c'est le Manitoba qui est la province la plus touchée par les feux de forêt en ce moment. Et là aussi, les résidents de la municipalité de Lynn Lake et les communautés aussi autochtones avoisinantes ont dû être évacués.
3: Et puis Karine, au Québec, il y a des brasiers qui font l'objet de surveillance.
4: Oui, et la ville de Fermont a d'ailleurs activé son plan de mesures d'urgence. La menace provient d'un feu au Labrador à une quinzaine de kilomètres de la ville. Il n'y a pas pour le moment d'ordre d'évacuation, mais le directeur général de Fermont, Claude Gagné, dit vouloir être prêt à agir.
5: Comme on ne peut pas prévoir avec certitude l'intensité à venir du feu ainsi que les vents, c'est la raison pour laquelle il est sous observation, il est sous combat au Labrador. La SOPFEU le surveille étroitement en raison de la proximité de Fermont.
4: Il y a un autre incendie qui menace pour sa part la route 389 qui relie Baie-Comeau à Fermont. Donc, la situation évolue rapidement. Il y a 113 feux au Québec, 60 de plus qu'il y a 24 heures. Vous pouvez d'ailleurs suivre leur progression en consultant notre carte interactive sur le web.
3: Merci Karine, je vous en prie. Selon nos sources, la première ministre du Québec, Christine Fréchette, devrait annoncer jeudi qu'elle briguera la circonscription de Trois-Rivières, sa ville natale, cet automne lors des élections générales, plutôt que celle de Sanguinet, en Montérégie, qu'elle représente actuellement. En bref, dans le monde... Plus de 58 000 bâtiments au Venezuela ont été endommagés ou détruits par le double séisme de la semaine dernière, selon des images satellites de la NASA. Le plus récent bilan fait état de plus de 1 700 morts, de 5 000 blessés et des dizaines de milliers de disparus. L'armée américaine a ouvert un port pour permettre l'acheminement d'aide humanitaire. Des doutes planent sur la reprise du dialogue entre Washington et Téhéran. Des délégations américaines et iraniennes sont attendues aujourd'hui à Doha, au Qatar, mais l'Iran assure qu'aucune rencontre directe avec les États-Unis n'est à l'horaire. La Russie affirme avoir abattu plus de 400 drones ukrainiens au cours de la nuit. Un bébé de 6 mois a été tué selon les autorités locales. Un autre enfant et 2 adultes auraient aussi été blessés. La Roumanie annonce par ailleurs avoir fait exploser en toute sécurité des fragments de drones russes trouvés sur son territoire près de la frontière ukrainienne. De retour au pays, le Québec perd des immigrants francophones au profit de Terre-Neuve et Labrador. Ils expliquent leur départ par l'incertitude liée à l'abolition puis à la réouverture du programme de l'expérience québécoise et par des restrictions en matière d'immigration, entre autres. Marie-Ève Dussablon a préparé ce qui suit.
6: C'est que je trouve qu'ici, c'est plus facile de voir résidence permanente. Parce que au Québec, il y a presque aucun choix.
7: À seulement 20 ans, André Olenik a dû tout quitter pour fuir la guerre en Ukraine. Installé au Canada, il a appris le français, travaillé pendant 3 ans et tenté de se reconstruire une vie au Québec. Pourtant, aucun programme ne lui permettait de présenter une demande de résidence permanente.
6: Au Québec, il n'y a pas de choix pour moi. Donc, s'il y a plusieurs, beaucoup plus d'opportunités.
7: Le cas d'André est loin d'être unique, selon le directeur Régis Guyot.

0: Bureau d'Horizon TNL, un organisme francophone qui accompagne les immigrants d'expression française dans leur recherche d'emploi. Ils peinent à répondre à toutes ces nouvelles demandes.
1: On a eu une dizaine de personnes, puis une trentaine. Puis là, je pense qu'on arrive peut-être sur la quarantaine. C'est souvent les mêmes profils. C'est-à-dire des gens qui n'arrivent pas à renouveler leur permis, puis dans 2-3 mois. Donc, ils sont un petit peu en état d'urgence.
0: Ces personnes ont pourtant travaillé après connaître la culture québécoise, trouver un emploi, un logement, à bâtir une nouvelle vie. Le Québec a investi massivement pour leur intégration, dit la professeure titulaire à la Faculté de droit de l'Université de Montréal, France Houle.
2: Bien, c'est extrêmement malheureux parce que le Québec a énormément investi dans ces personnes. Ce sont des personnes qui sont bien intégrées, donc ce sont les immigrants que l'on recherche et là, on les perd.
0: Maintenant, on demande un soutien de la part du provincial pour aider les nouveaux immigrants francophones à s'établir, et pour longtemps, à Terre-Neuve-et-Labrador. Ici Marie-Ève Dussablon, Radio-Canada, Saint-Jean-de-Terre-Neuve.
3: À Ottawa, la police enquête sur la mort de deux enfants, deux frères de 7 et 12 ans retrouvés dans une résidence. Le corps de leur père a été découvert dans un véhicule à une soixantaine de kilomètres des lieux. Selon la police, il s'agirait d'un double meurtre suivi d'un suicide. Les agents enquêtent sur plusieurs scènes de crime. En Colombie-Britannique, 6 personnes sont présumées mortes après le naufrage d'un bateau survenu près de Vancouver dimanche. 4 personnes ont pu être secourues. Les autorités tentent maintenant de localiser l'épave. Francis Plourde.
4: Le drame s'est produit dans le détroit de Georgie, à environ 10 000 nautiques de l'aéroport de Vancouver. Le bateau Nolisé, parti du village de pêche de Steveston, a commencé à prendre l'eau avec 10 personnes à bord. Un couple de plaisanciers a aperçu des naufragés et lancé l'appel à l'aide.
5: And then he turns around and says, I see a person in the water. And I'm like, what?
4: Dorothy Stauffer explique qu'ils naviguaient dans le secteur quand elle et son mari ont vu 5 personnes à l'eau. Ils ont réussi à hisser 3 survivants à bord, mais ont perdu la trace des 2 autres. Les secours ont ensuite repêché une 4e personne. Selon la GRC, un homme de 26 ans et une femme de 33 ans ont obtenu leur congé de l'hôpital, mais 2 autres passagers de 28 et 33 ans reposent dans un état critique. Quant aux 6 disparus, 4 hommes et 2 femmes, les recherches pour les retrouver ont été suspendues. Aucun des passagers ne portait de gilet de sauvetage et la température de l'eau rend leur survie peu probable.
6: C'est jamais une décision qui est prise au légère.
4: Le capitaine de corvette Michael Derry est porte-parole au sein des forces maritimes du Pacifique.
6: Une fois que c'est rendu que la probabilité de survie a été dépassée, c'est là typiquement qu'on dit OK, c'est rendu la nuit, les chances qu'on les retrouve à temps sont dépassées.
4: La GRC tente maintenant de localiser l'épave qui pourrait se trouver dans des eaux très profondes et de repêcher les corps. Ici Francis Plourde, Radio-Canada, Vancouver.
3: Au sport, en terminant au soccer, le Canada va affronter le Maroc en 8e de finale de la Coupe du monde de la FIFA. Les Marocains ont vaincu les Pays-Bas 3-2 en tir de barrage hier soir. Le pointage était égal 1-1 après le temps réglementaire et la prolongation. Le match entre le Canada et le Maroc aura lieu samedi à Houston, au Texas. Voilà, c'était le Radio-Journal. 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Merci d'être à l'écoute. Bonne journée.

Nous sommes mardi le 30 juin, il est 7h10, vous êtes à Paris, c'est l'info jusqu'à 9h. Je m'appelle Isabelle Ménard, merci de nous avoir choisis pour terminer votre mois et commencer votre journée. Journée avec du soleil ce matin d'ailleurs, c'est déjà le cas à l'extérieur, vous allez voir un beau soleil. Il y a un petit 40% de probabilité d'averse tard cet après-midi, ce sera alternance de soleil à ce moment-là, avec un maximum de 29 et un humidex de 33. Ce soir et cette nuit, des averses avec un risque d'orage minimum de 19. Et le chiffre est important parce que les nuits seront de moins en moins fraîches, du moins pour quelques jours. Et demain, mercredi 1er juillet, alternance de soleil et nuages avec 40% de probabilité d'averse et un risque d'orage en après-midi, maximum de 30, humidex de 40, parce que oui, il y a une vague de chaleur qui est prévue. D'ailleurs, il y a une alerte jaune en ce moment sur le site de Radio, un avertissement jaune, c'est ça le bon terme, sur le site d'Environnement Canada. Donc, on prévoit des maximums diurnes entre 30 et 33 degrés, des minimums nocturnes entre 20 et 23 degrés et des valeurs d'humidex entre 40 et 44 pour quelques jours. Donc, un

0: première vague de chaleur pour cet été 2026 ici en Estrie. C'est pas encore le cas. Vous allez voir, là, pour l'instant, c'est encore assez confortable à l'extérieur. Évidemment, les nuits sont un petit peu plus fraîches, donc ça paraît. Si je regarde justement les prévisions ici en Estrie pour les dernières heures, si je les trouve, ça serait pratique. Alors, je voulais, voilà. Alors, à Sherbrooke, c'est 15 degrés présentement, 17 à Magog. Grimbay, on est à 19 et ça continue de monter. Et à Nantes, Lac-Mégantic et dans l'Est estrien, on est autour des 14 degrés. Jérôme, ben ça, c'est toute une nouvelle qui est arrivée hier. L'ancien directeur général de la ville de Sherbrooke, Éric Sévigny, qui se lance officiellement en politique.
1: En politique provinciale même, Isabelle. Il sera candidat libéral dans Daniel Johnson. C'est le chef Charles Milliard qui en a fait l'annonce hier avant midi à Waterloo. À Sherbrooke, il y a des résidents du centre-ville qui en ont contre l'informatisation du paiement des vignettes de stationnement pour les visiteurs. J'aurai pour vous un reportage de Laurence Frappier à 7h30. Je vous parlerai aussi de Sherbrooke qui redonne accès au plan d'eau de son territoire. Je vous invite aussi à lire en ligne un texte de mon collègue Régent Blais. C'est sur notre site Internet ou sur notre application mobile Info. C'est concernant ces gens qui entretiennent les sentiers. Si vous aimez les randonnées en nature, découvrir des montagnes, les points de vue que ces sites offrent, eh bien, il y a des gens qui travaillent pour que ça se passe quand même bien. Un métier à découvrir, donc un texte à lire en ligne sur notre site Internet, comme je vous le disais, ou notre application mobile Info. Mais je vais essayer de me répéter. Je vais vous parler en terminant de la classique PIF qui commençait hier soir à Sherbrooke, 49e édition de l'événement qui attire des joueurs de partout en Amérique du Nord et des partisans aussi.
0: C'est pour toute la semaine, hein, c'est ça?
1: Jusqu'à dimanche.
0: Jusqu'à dimanche, donc la classique PIF, un autre des événements qu'on doit apprendre quand on arrive en Estrie. Tout le monde connaît la classique PIF, je la connais moi aussi maintenant. Il faudrait que j'assiste à au moins une partie, j'imagine, essayer d'aller voir au moins une partie pour voir l'ambiance.
1: Ah oui, il y a des feux d'artifice également, il y a concours de coups de circuit samedi.
0: Concours de court-circuit, ouais, ça, j'aime
1: de
0: ça.
1: Court-circuit.
0: Ça, j'aime ça. Quand je jouais au softball, j'étais une frappeuse de coup de circuit, là, une frappeuse de puissance, là, la quatrième position. Ouais, quelques années, ça fait longtemps. C'est plus le cas maintenant. Bref, j'aime ça, les coups de circuit, ça va loin, ça va vite. Merci beaucoup, Jérôme. Donc, on ajoute ça à notre liste. On en parle un peu plus tard dans votre bulletin. Parlons de tennis maintenant. Sortie rapide pour les deux Canadiennes à Wimbledon.
2: Leila Annie Fernandez et Bianca Andreescu n'auront joué que deux manches sur le gazon londonien. Elles ont été vaincues à leur premier match de cette première ronde qui débutait hier. Je rappelle que Victoria Mboko est blessée et ne participe pas à Wimbledon. Et chez les messieurs, eh bien, la troisième raquette de ce tournoi, Félix Auger-Aliassime, semblait en plein contrôle après une victoire en 3-7. Et on a appris hier durant l'émission, en fait, mais je le rappelle tout de même, que Denis Shapovalov a déclaré forfait en raison d'une blessure à ce premier match. Et puis finalement, le dernier Canadien en liste en simple, eh bien, c'est Gabriel Diallo qui joue aujourd'hui son premier match. Et dans un texte de Jean-François Guillet dans La Voix de l'Est, on apprend que des amateurs de cyclistes estriens, en fait, seront ravis puisque plusieurs villes en Estrie, dont Bromont et Grimbay, on connaît Bromont justement pour son centre de cyclisme. Oui. Eh bien, ces villes accueilleront des espoirs du cyclisme canadien lors d'une course à étapes en 2027. Il s'agit de la course la plus importante au Canada pour les catégories de moins de 17 et de 19 ans. Et puis finalement, au soccer, si vous l'avez manqué, eh bien, on sait désormais que le Maroc se donne rendez-vous avec le Canada en huitième de finale de la Coupe du Monde, après une victoire âprement disputée contre les Pays-Bas qui s'est conclue hier soir après une séance de tirs au but. Donc le Maroc prend prend un vol plutôt que la route, j'imagine, vers Houston au Texas, et ce sera un match revanche pour l'Unifolier qui s'est incliné contre les Lions de l'Atlas, le surnom du Maroc, à la Coupe du Monde au Qatar en 2022. Les champions d'Afrique seront un défi de taille pour le Canada ce samedi 15h à Houston.
0: Il faudrait que je retrouve la publication que j'ai vue, mais j'ai vu que sur la scène internationale, le Canada et le Maroc avaient croisé le fer à 4 reprises. Il y a eu 3 défaites du Canada, 1 nulle, mais ça fait longtemps, dans les années 90. Ouais,
2: dans l'histoire.
0: Dans l'histoire, oui. C'est 4 matchs dans toute l'histoire là, des matchs officiels et officieux, là, parce que c'est pas tout le temps dans le cadre de la Coupe du Monde, vous l'aurez bien compris.
2: Non, ça peut être des matchs amicaux.
0: Exactement.
2: Des matchs amicaux.
0: Mais peut-être qu'on serait dû, là. Enfin, je sais pas, un 4-2-5, non. Je sais pas comment ça marche. Mais c'est une des grandes puissances en ce moment. Faut être un petit peu peu réaliste, mais on se le souhaite quand même. Si on aura l'occasion d'en reparler. Étienne, merci beaucoup. J'aime votre rire de faire ouais, celle-là est plus difficile à acheter. Disons ça comme ça. S'il y a des Marocains qui nous écoutent d'ailleurs, vous pouvez nous narguer un peu, ça va nous faire plaisir de pouvoir vous entendre. 819-620-0010 par texto, entre autres. La fête du Canada, Delphine, demain sera célébrée sur ICI Télé.
3: Bon, d'abord, la cérémonie du midi le 1er juillet sera présentée en direct d'Ottawa sur les ondes de Radio-Canada. Daniel Thibault et Valérie Gamache animeront une émission spéciale dès 11h30. Un spectacle festif sera animé par Julie Saint-Pierre et Mélissa O'Neill. Parmi les invités, Alessia Cara, Loud et Éléonore Lagacé, qu'on a vu pour la Saint-Jean, d'ailleurs.

Présenté depuis Moncton et Winnipeg, une grande célébration musicale inspirée du thème « Une lettre d'amour au Canada ». La programmation réunira des artistes qui incarnent, bon, évidemment, le rayonnement de la culture canadienne. Là, parmi ses invités, Bare Naked Ladies, Pierre Lapointe, Isabelle Boulay, Diane Dufresne, Gab Bouchard, et là, j'en passe. Je vous fais entendre une douce chanson de Dominique Fils-Aimé parce qu'elle sera, elle aussi, en prestation. Et voilà.

0: ajouter dans vos listes de lecture. C'est tellement bon de Dominique Fils-Aimé. Tous ses albums sont bons, toutes ses chansons sont bonnes. Bref.
1: Et c'était Phoenix Rising de son dernier album. Il y aura également là, sur Ici Première, Mélanie Boissonneau qui animera la version radio de la cérémonie du midi de la Fête du Canada. Elle sera accompagnée par Yasmine Mehdi, correspondante parlementaire à Ottawa, ainsi que Geneviève Tellier, professeure titulaire à l'École d'études politiques à l'Université d'Ottawa. Donc là, vous en avez vraiment pour toute la journée demain, spectacle et information.
0: Mélanie Boissonneau qui anime l'émission du matin pour Ottawa, Gatineau. Donc, elle est en onde en même temps que nous en ce moment avec son équipe. Bref, merci beaucoup Delphine, Étienne également, Jérôme. On vous retrouve tous un petit peu plus tard. On en parle depuis le début de l'émission. On est à la veille du 1er juillet. Alors, on va se poser la question, quel est le portrait en matière de logement dans la région? À Sherbrooke, ben, selon les derniers chiffres qui datent quand même de quelques jours, on parle de la semaine dernière, il ne restait qu'un seul ménage à reloger. Ça, c'est selon les données de la ville. Du côté du centre du Québec, dans les secteurs de Drummondville, Victoriaville et ses régions, c'est un autre scénario. Il y a même l'Office municipal d'habitation au centre du Québec qui a mis les bouchées doubles durant les dernières semaines, mais aussi ces derniers jours pour tenter de trouver des solutions pour les ménages sans logement. On va faire le point ce matin avec Sébastien Brière, directeur général de l'Office municipal d'habitation du centre du Québec. Monsieur Brière, bonjour.
2: Bon matin.
0: On a eu plusieurs chiffres donc dans les derniers jours, donc en date d'aujourd'hui, là, ce 30 juin à la veille du 1er juin, il y a combien de ménages qui sont sans logement actuellement dans Drummond et Victoriaville?
2: Ben, actuellement, on a 37 ménages qui sont à la rue, là, donc on est à leur offrir là, de l'hébergement temporaire. On essaie de tisser des liens des fois avec la famille, parents, amis. Des fois, là, ça peut même être du camping là, chez un ami dans la cour arrière. On travaille avec les organismes communautaires. Donc, on a encore 37 ménages avec qui on travaille de manière plus intensive. Mais au-delà des chiffres en date d'aujourd'hui, on accompagne également 103 ménages qui, dans les prochaines semaines ou prochains mois, vont tomber également là à la rue. Donc, c'est tout près de 140 ménages en date d'aujourd'hui là, qui sont à la rue ou à risque d'être à la rue là à très court terme.
0: Qu'est-ce qui explique ça, selon vous? Comment ça se fait qu'on a de la difficulté, justement, à trouver des logements pour ces différentes familles-là?
2: C'est vraiment le manque de logements abordables. On le voit là, depuis la crise du logement. Oui, c'est construit beaucoup de logements. On voit le privé qui met en chantier. Puis c'est correct, là, faut travailler sous tous les fronts. Mais même si le taux d'inoccupation semble aller dans la bonne voie, là, on est passé de 0,5, 0,8, 1,8% de taux d'inoccupation. Le nombre de logements abordables, lui, est resté à moins de 0,1%. Donc, faut comprendre que dès que quelqu'un perd son logement ou n'a plus le bon logement adapté, je donne toujours l'exemple là, d'une personne aînée qui vit dans un duplex deuxième étage avec des escaliers qui, de par sa santé, n'a plus la capacité de monter puis descendre des escaliers, ben, se trouver un logement est plus possible là, en 2026 à des coûts abordables. Donc, c'est là que le bas blesse.
0: Je ne sais pas si vous avez près de vous les chiffres des dernières années, Monsieur Brière, mais à titre comparatif, vous l'avez dit, on s'en va dans le bon sens. Mais est-ce que c'est un phénomène qui est là depuis quelques années, justement, cette difficulté à trouver des logements pour plusieurs familles?
2: Oui, ben écoute, depuis la crise du logement, là, on le voit, nos chiffres sont semblables. À chaque année, là, on accompagne tout près de 1000 ménages annuellement là, sur les territoires là, Drummondville, Arthabaska et puis Érable. Puis quand je dis on va dans le bon sens, le taux d'inoccupation va dans le bon sens. Par contre, le nombre de logements abordables, lui, ne va pas dans le bon sens parce que le moins de 0,1% de taux d'inoccupation pour le logement abordable demeure, stagne, et puis on n'a pas de progrès de ce côté-là.

0: Vous l'avez dit, c'est une situation dont on parle beaucoup autour du 1er juillet à chaque année, mais c'est à l'année longue, là. Donc, il y a des familles qui vous appellent en février, en mars, en novembre. Donc, il y a ça aussi comme phénomène qui est assez troublant de voir que tout au long de l'année, il faut trouver des solutions pour ces gens-là.
1: Oui, exactement, là. Puis je comprends qu'on met toujours une lumière à chaque année autour du 1er juillet. C'est là que il y a un intérêt médiatique très fort, là, pour la crise du 1er juillet. Mais on le remarque d'année en année. C'est pas forcément le mois de juin ou la veille du 1er juillet qui est la période la plus achalandée. C'est assurément chaque année une période très, très achalandée. Mais par les années antérieures, on a déjà vécu un mois de février ou un mois de septembre qui, battait des records en termes d'appels, mais tu sais, si on juste pour le mois de juin, c'est tout près de plus de 300 appels là qu'on a eu à l'office pour des ménages qui étaient en situation critique ou qui avaient besoin d'accompagnement pour se reloger.
0: Là, j'imagine, Monsieur Brière, que vous êtes en conversation constante avec les élus du Centre du Québec pour essayer de trouver des solutions. Est-ce qu'elles arrivent? Est-ce qu'elles sont visibles, ces solutions-là? Est-ce qu'on est en train de faire de la place, justement, d'en créer du logement plus abordable dans votre coin de pays?
1: Oui, assurément. Là, on travaille avec les municipalités, puis je tiens à dire qu'on a vraiment un grand support de leur part. Cependant, ajouter du logement abordable, vous en conviendrez que même si aujourd'hui on veut en ajouter, il y a quand même un long processus si on veut construire, ne serait-ce que les plans, le terrain, les subventions gouvernementales. Donc, il y a un long processus là, qu'on veut ajouter du logement, mais on a un grand support des municipalités, puis on a également un grand support des organismes communautaires. Faut comprendre que sur le volume d'appels qu'on a, on a des personne qu'on est capable de référer à des organismes communautaires pour leur offrir là, davantage de services, que ce soit soutien au niveau du budget, soutien au niveau de la sécurité alimentaire là, pour se nourrir. Souvent, il y a plusieurs impacts collatéraux là, à ne pas trouver de logement. Donc, un grand merci aux organismes communautaires de la région.
0: Et en terminant, Sébastien Brière, êtes-vous en réflexion pour essayer de trouver d'autres solutions plus permanentes ou plus efficaces à court terme? Parce que vous l'avez dit, ça prend du temps là, pour les monter, ces projets-là, avoir les subventions, les voir de nos yeux vus, ces immeubles-là grandir dans nos différentes régions. Est-ce qu'on réfléchit? J'imagine que c'est le cas, mais est-ce qu'on a des idées de nouveaux services, de nouveaux programmes qu'on pourrait offrir pour essayer de donner un petit peu de souffle à ces gens-là?
1: Ben oui, écoute, on est vraiment sur l'accélérateur depuis quelques années là. C'est tout près de 500 logements là qui ont été ajoutés ou qui vont être ajoutés d'ici la fin de l'année sur le territoire de logements abordables. On travaille beaucoup avec les propriétaires privés pour ajouter du logement social avec les propriétaires privés. Donc, ce qu'il faut comprendre, c'est qu'à chaque année, on ajoute probablement 300-350 logements abordables sur le territoire. Mais n'empêche qu'au niveau privé, il y a du logement abordable qui se perd à chaque mois, parce qu'il y a des immeubles vendus, il y a des logements qui se libèrent, qui étaient 800 $, qui sont reloués 1 200. Donc, malgré tout le travail qui est fait pour ajouter du logement abordable sur le territoire, de l'autre côté, ben il y a un marché qui s'effrite, puis il y a du logement abordable qui se perd. Donc, c'est de réussir à rattraper le retard là, qui est difficile sur le territoire.
0: Sébastien Brière, vous êtes directeur général de l'Office municipal d'habitation du Centre du Québec. On vous souhaite un bon 1er juillet et merci d'avoir pris le temps de nous expliquer les grandes lignes de la situation là-bas.
1: Ça fait plaisir. Je vous souhaite une belle journée. Merci.
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0: 7h26, ce minute pile, c'est le moment de parler d'économie, comme c'est le cas tous les jours dans notre émission. Il y a de plus en plus de Québécois qui utilisent l'intelligence artificielle pour répondre à leurs questions, mais leurs questions financières aussi. Selon un récent sondage, près d'un Québécois sur quatre y a déjà eu recours, mais est-ce que c'est vraiment une bonne idée? C'est la question dont on va parler au cours des prochaines minutes avec notre chroniqueur économique Bruno Therrien, planificateur financier de l'équipe Bruno Therrien et associé gestion privée de patrimoine. Bruno, bonjour.
3: Bonjour. Isabelle.
0: Alors, je vous pose la question, est-ce que c'est une bonne idée de se fier à l'IA pour la gestion de ses finances?
3: Ben, je pense qu'il faut commencer par un constat. Là. L'intelligence artificielle, là, l'IA, c'est plus un gadget. Là. Donc, c'est devenu un réflexe pour plusieurs personnes. Puis d'ailleurs, on a un sondage léger qui a été publié ce mois-ci qui nous apprend que 23% des Québécois qui disent avoir déjà utilisé une intelligence artificielle pour obtenir des conseils ou des informations sur leurs finances personnelles. Puis ce pourcentage-là grimpe là pour les 18 à 34 ans,
0: ah oui.
3: C'est près de 40%. Donc autrement dit, pour la prochaine génération d'investisseurs, là, consulter une IA risque

0: que de devenir aussi naturel que de faire une recherche sur Google. Puis honnêtement, je trouve qu'il y a une excellente nouvelle là-dedans.
1: Ah bon?
0: Ouais, parce que pendant longtemps, plusieurs personnes hésitaient à poser des questions financières par gêne ou peur de paraître mal informées. Puis aujourd'hui, ben les gens osent demander parce que, par exemple, ils vont demander c'est quoi la différence entre un CELI et un REER, comment fonctionne un FER, est-ce qu'un fonds indiciel est plus avantageux qu'un fonds commun. Donc, l'IA rend l'éducation financière beaucoup plus accessible. Et ça, c'est positif.
1: OK. Donc, je vois où vous voulez en venir. Vous m'avez eu surprise avec votre réponse. Je m'attendais à ce que vous dites non, faut pas faire ça, mais je comprends.
0: Il va
1: que...
0: y avoir des petites nuances qui s'en viennent.
1: J'imagine. Parce que selon vous, il y a certains aspects où on devrait encourager les gens à utiliser l'IA, si je comprends bien, là.
0: Oui, mais il faut comprendre ce qu'elle fait bien. Oui. Et surtout ce qu'elle fait pas. Donc, selon la même étude, là, il y a près de 60% des répondants qui disent faire confiance aux réponses fournies par l'intelligence artificielle lorsqu'il est question de finances. Puis c'est probablement le chiffre qui m'interpelle le plus, hein. Naturellement, c'est mon domaine. Parce que l'IA, c'est excellent pour expliquer des concepts. Mais expliquer, c'est pas conseiller. Et là, j'aime comparer, par exemple, l'IA à un GPS. Le GPS connaît parfaitement les routes. Mais il va ignorer, par exemple, si vous tirez une roulotte avec votre véhicule. Il va ignorer aussi, par exemple, des travaux qui viennent tout juste de commencer. Il va ignorer vos préférences personnelles. Mais en finance, c'est exactement la même chose. L'IA connaît les règles générales, mais elle connaît pas toute votre réalité. Puis on sait pas, en fait, elle sait pas l'IA si vous allez prendre votre retraite, par exemple, dans 3 ans. Elle connaît pas votre pension d'employeur. Elle ignore votre situation familiale, votre succession ou même votre tolérance au risque. Mm-hmm. Donc, c'est justement ces éléments-là qui vont faire toute la différence, là.
1: Donc, ça peut devenir aussi risqué, c'est ce que vous dites.
0: Ouais, parce que l'intelligence artificielle répond souvent avec beaucoup d'assurance, hein? Puis c'est là le piège. Ouais. Une réponse formulée avec conviction, c'est pas automatiquement une bonne réponse. Puis on a même des chercheurs là qui se penchent sur le phénomène de l'IA qui appellent ça les hallucinations. Donc autrement dit, l'IA peut parfois inventer une information ou présenter une règle comme certaine alors qu'elle est incomplète ou même fausse. Puis dans le domaine financier, une petite erreur peut avoir des grandes conséquences. Si on pense par exemple là, simplement au décaissement d'un REER, la stratégie de retraite, l'impôt sur le gain en capital, l'ordre dans lequel on va retirer ses placements, par exemple, à la retraite. Donc, une mauvaise décision, ça peut facilement coûter plusieurs milliers de dollars. Et ça, c'est quand même à considérer, là.
1: Alors, disons qu'on essaie de simplifier tout ça. C'est quoi le bon usage de l'IA, selon vous, dans les questions de finances, là?
0: Pour moi, l'IA, là, c'est un excellent copilote, hein. Puis, pour faire un jeu de mots, parce qu'il y a aussi copilote qui existe au niveau de l'IA. Mais c'est un excellent copilote. C'est bon de s'en servir pour comprendre, pour apprendre, pour préparer une rencontre avec votre planificateur financier, votre planificatrice financière. Comparer différentes stratégies aussi pour poser toutes les questions qui vous passent par la tête. Mais lorsque c'est le temps de prendre une décision importante, là, il faut encore un jugement humain. Parce que la planification financière, c'est pas seulement choisir un placement, c'est aussi tenir compte de la fiscalité, de la retraite, des assurances, de la succession, des objectifs de vie, puis même des émotions. Hein, on oublie souvent, mais l'IA, là, côté émotionnel.
1: Oui, c'est pas son fort.
0: Non, c'est ça. Donc, aucune intelligence artificielle ne connaît votre vie aussi bien que vous. Puis aucun algorithme va remplacer complètement un professionnel qui vous connaît depuis plusieurs années. Donc, je dirais, Isabelle, là, en terminant, que l'intelligence artificielle, c'est probablement la plus grande révolution en matière d'éducation financière depuis l'arrivée d'Internet. Ça permet à des milliers de personnes d'apprendre davantage, plus rapidement et sans intimidation. Mais il faut éviter un piège. Il ne faut pas confondre information et planification. Mmh. L'IA, c'est formidable, un outil formidable pour mieux comprendre nos finances. Mais lorsqu'il s'agit de prendre des décisions qui vont avoir un impact pendant les 20 ou 30 prochaines années, ça devrait demeurer un copilote et non pas le pilote automatique.
1: Oh, bien joué, Bruno Therrien, planificateur financier de l'équipe Bruno Therrien et associé gestion privée de patrimoine. Il y avait effectivement des nuances. Il fallait écouter la chronique jusqu'au bout.
0: Ah, ouais, c'est ça.
1: Ceux qui ont arrêté après les premières minutes et n'ont pas eu toute l'information.
0: Ils sont partis faire des recherches sur l'IA.
1: Oui, c'est exactement.
0: Trouver leur réponse. réponse.
1: Trouver leur réponse, absolument. À la place, allez faire un tour sur l'application audio. Vous allez avoir un bon début de réponse grâce à vous, Bruno. Merci beaucoup. On vous retrouve jeudi prochain.
0: Oui, absolument.
1: À bientôt. 7h32, c'est le moment d'accueillir à nouveau Jérôme Roy pour un survol de l'actualité. Parlons d'abord des résidents du centre-ville de Sherbrooke qui en ont contre l'informatisation du paiement des vignettes de stationnement pour les visiteurs.
2: Selon eux, le nouveau système n'est pas accessible aux personnes sans ordinateur ou téléphone intelligent. Laurence Frappier est allée à leur rencontre.
3: Tout se fait par téléphone intelligent.
4: Marie-Josée Dubreuil habite le centre-ville de Sherbrooke depuis 8 ans. Nouveauté cette année, les résidents doivent passer par une plateforme en ligne pour se procurer une vignette de stationnement visiteur.
3: Vous allez prendre son numéro de plaque, le rentrer et puis donne, c'est fait. OK, puis si on n'a pas de téléphone intelligent...
4: Pour elle, cette informatisation du processus s'avère problématique.
3: C'est de l'exclusion, encore une fois.
4: Comme Marie-Josée, la table d'action contre l'appauvrissement de l'Estrie croit que le problème est le symptôme d'un phénomène plus grand. Jean Benjamin en est la co-coordonnatrice.
5: On parle de services publics qui ont été pensés et implantés sans nécessairement prendre en considération qu'est-ce qui se passe dans les populations qui sont touchées par les fractures numériques.
4: Selon l'organisme, 13% des Estriens ne possèdent pas de téléphone intelligent, soit 68 000 personnes.
5: Ça crée une invisibilisation des enjeux à travers le fait que c'est déjà des personnes qui sont délaissées par la société.
4: La conseillère du district du Lac des Nations, Karine Godbout, reconnaît que la transition numérique peut être difficile pour certains et assure que de l'accompagnement est offert à ceux qui en auraient besoin.
6: Si les gens désirent avoir un formulaire papier, ils peuvent venir le remplir sur place avec l'accompagnement. On peut aussi l'envoyer par la poste.
4: Selon l'Académie de la transformation numérique, 28% des Québécois n'utilisent pas les services gouvernementaux en ligne. Ici Laurence Frappier, Radio-Canada, Sherbrooke.
1: L'ancien directeur général de la ville de Sherbrooke, Éric Sévigny, se lance en politique.
2: Il sera le candidat libéral dans la circonscription de Daniel Johnson lors des élections de l'automne. Le chef du PLQ, Charles Milliard, en a fait l'annonce hier avant midi à Waterloo.
7: C'est quelqu'un qui a une expérience, évidemment, municipale, mais aussi il a travaillé au fédéral aussi dans la gestion des transports, de la réduction des gaz à effet de serre. Donc, va être aussi une belle caution et une belle expertise sur le transport et sur la lutte au changement climatique.
2: La circonscription de Daniel Johnson s'étend sur un vaste territoire et inclut les municipalités du centre du Québec, de la Montérégie et de l'Estrie, comme Waterloo et Valcourt.
1: Concevoir et entretenir les milliers de kilomètres de sentiers pédestres du Québec est une tâche titanesque dont sont responsables les aménagistes.
2: Méconnus, ils effectuent un travail extrêmement exigeant et qui contribue à l'accessibilité de nos forêts et de nos montagnes. Au Parc d'environnement naturel de Sutton, l'équipe qui a la responsabilité des 52 kilomètres de sentiers composés de 8 aménagistes, Gabriel Piette, qui est chef aménagiste, entame sa 7e saison.
8: Moi, je suis quelqu'un de bois, à la base, déjà. C'est depuis toujours. J'ai tout le temps aimé ça être en forêt. 80%, je te dirais, du pourquoi je reviens, c'est mon équipe, là, d'année en année. Le travail d'équipe c'est omniprésent. C'est là tout le temps. Donc ça crée des liens quand même assez serrés, là, de te dire que tu pèles dans le même trou de boîte que quelqu'un pendant 9 heures de temps avec des mouches dans les yeux, là, mettons, là. Fait que faut être capable de bien s'entendre. Fait que je te dirais, l'équipe, la gestion, j'aime le défi aussi là-dedans que ça m'amène. Puis j'aime ça être capable de dire que je fais un métier que très peu de gens font.
2: Ça vous donne envie d'en savoir plus sur le travail d'aménagiste? Eh bien, je vous invite à lire le texte de mon collègue Ray Jamblet sur le site Internet ou l'application mobile info de Radio-Canada.
1: Il sera avec nous vers 8h25 également dans l'émission. À Drummondville, maintenant, le niveau anormalement bas de la rivière Saint-François devrait bientôt remonter.
2: Hydro-Québec confirme que l'installation des haussoirs à la centrale de la chute Hemmings est complétée. La semaine dernière, rappelez-vous, il y a des commerçants, des citoyens qui sont plaints du faible niveau de l'eau, ce qui empêche le passage des bateaux. Lorsque la rivière aura atteint un niveau acceptable et sécuritaire, eh bien, les embarcations motorisées pourront de nouveau emprunter la zone navigable d'une dizaine de kilomètres.
1: Et Sherbrooke, de son côté, redonne accès au plan d'eau de son territoire.
2: La ville avait fermé les accès municipaux à la rivière Magog et à la plage du parc Lucien Blanchard la semaine dernière à la suite des fortes pluies. Comme le débit et le niveau des cours d'eau se sont stabilisés, la ville permet la reprise des activités nautiques, mais rappelle aux citoyens de faire preuve de prudence.
1: Et c'est hier soir que commençait la 49e édition de la Classique PIF à Sherbrooke.
2: Jusqu'à dimanche, les amateurs de balles lentes ont rendez-vous dans quelques parcs de la ville, notamment, là, principalement, en fait, je devrais plutôt dire, le parc Quintal, pour voir des dizaines de matchs de différents calibres. L'organisation compte cette année un nombre record d'équipes, ce qui entraîne un certain défi, comme l'explique le président du conseil exécutif de la Classique PIF, Marco Leclerc.
9: Quand on parle d'augmenter le nombre d'équipes, faut toujours penser aux infrastructures qui nous sont disponibles. On n'a pas plus de terrain qu'on en avait. On a essayé de faire avec ce qu'on avait. Donc, on a pris une chance. On a ajouté des équipes. Donc, ça faisait des parties supplémentaires. On va juste souhaiter que Dame Nature soit de notre côté pour pas avoir rien à reprendre. Et on est allé avec des cédules plus serrées, plus de matchs. On devrait s'en sortir là, avec l'expérience qu'on a.
2: Comme c'est habituellement le cas, des activités spéciales sont aussi prévues pour les amateurs. Par exemple, les compétitions de coups de circuit seront présentées samedi.
1: Merci beaucoup, Jérôme.
2: Je vous en prie.
1: Et parlant de Dame Nature, ben, je pense que ça sera pas si mal. Il y a quelques possibilités d'averses sur le territoire à venir, mais on risque de bien s'en tirer la grande majorité du temps, surtout à partir de vendredi. Mais il va faire chaud, par contre, pendant la Classique PIF et en Estrie au cours des prochains jours. Aujourd'hui, c'est ensoleillé avec alternance de soleil et nuages à 40% de probabilité d'averses cet après-midi, maximum de 29, humidex de 33. Ce soir et cette nuit, ce sera des averses avec un risque d'orage minimum de 19. Et à partir de demain, 1er juillet, alternance de soleil et nuages avec un 40% de probabilité d'averse. Il y a aussi des risques d'orage en après-midi, maximum de 30 avec un humidex de 40 parce que oui, il y a une vague de chaleur là, qui s'en vient, qui devrait s'installer au cours des prochaines heures. Pas aujourd'hui, mais plus à partir de demain. Donc des minimums diurnes entre 30 et 33 degrés Celsius et des minimums nocturnes entre 20 et 23 degrés Celsius. Il faut ajouter à ça des valeurs d'humidex entre 40 et 44. Donc, on va beaucoup parler de canicule, de rafraîchissement, de comment se mettre au froid, comment rester au froid au cours des prochains jours, comment bien s'hydrater. Donc, on va compter sur vous pour le faire, mais on va aussi être là pour vous le rappeler. Ça risque d'être un petit peu partout, justement, dans notre actualité. Il y a des entraves supplémentaires qui sont à prévoir au cours des prochaines heures ici en Estrie et particulièrement à Sherbrooke dans l'arrondissement de Fleurimont. D'abord, il y a des travaux de réfection de trottoir sur la 7e avenue Sud entre les rues Galt Est et Chalifoux. Donc, la route sera fermée pour la circulation aujourd'hui et demain, mercredi, le 1er juillet. Ça, c'est donc dans l'arrondissement Fleurimont. Toujours dans ce secteur-là, il y a la réfection des trottoirs et amélioration du lien cyclable de la 12e avenue Nord entre les rues Papineau et King Est. Donc, c'est une route qui est fermée depuis hier soir, et ça jusqu'à vendredi 17 juillet, 18h. Il y a donc un détour qui sera par la rue Papineau, la 7e avenue Nord et la rue King Est. Donc, c'est commencé depuis quelques heures. Dans un autre secteur, la fermeture du boulevard Queen Victoria aujourd'hui entre 7h et 18h. Donc, c'est commencé depuis une quarantaine de minutes. C'est entre les rues Elgins et des Grandes Fourches Nord. Donc, il y a un détour qui va se faire par les rues des Sables de l'Ontario et Prospect. Et je vous rappelle aussi qu'à partir d'aujourd'hui, 10h, donc dans quelques heures, ben on va tranquillement s'installer pour accueillir le Cher Blues. Donc, il y aura une fermeture des rues Wellington Nord, Albert, Meadow et Frontenac, donc qui seront fermées à la circulation jusqu'à lundi prochain, donc lundi le 6 juillet, 14h. Il y a les stationnements de centre-ville aussi qui seront gratuits à partir de 17h jusqu'à 9h le matin, les 2, 3 et 4 juillet prochains. Donc, il y a des petits travaux ici et là qui s'ajoutent à ceux qui sont déjà en place depuis quelques jours un peu partout en Estrie. À la culture maintenant, après une incursion dans le monde de la chasse, l'auteur sherbrookois Olivier Lucier nous amène à la pêche dans son troisième bouquin Wamaniche, Amitié, deuil et pêche à la mouche, Delphine.
10: Et là, vous avez peut-être entendu parler de son livre Kariakou, manuel de chasse à l'usage des poètes, un livre qui est paru en 2023. Eh bien, Olivier nous revient avec une troisième proposition. Annick Moulin l'a reçue hier en studio. Et ce qu'il nous dit, c'est que Wananish et Kariakou, eh bien, c'est un diptyque. On l'écoute.
11: Dans Kariakou, on avait le jeune homme et la chasse, hein, la chasse qui est un legs familial. Dans Wananish, c'est comme l'adulte en construction qui va vers la pêche pour, on l'apprend assez rapidement, pour apprendre à gérer ses deuils. C'est ça que j'ai aimé, en fait, de Wananish, puis de travailler ce texte-là, c'est qu'on est encore dans une autofiction, mais la fiction prend un peu plus de place. Puis je me suis amusé à naviguer dans ces zones grises là entre la fiction et la réalité. Puis je pense que c'est, en tout cas moi comme écrivain, ça a vraiment augmenté mon expérience à moi aussi.
10: Olivier n'est pas un fervent pêcheur, c'est lui qui le dit. Il préfère l'écriture à la pêche, mais pêcher pour lui, c'est une occasion de se retrouver à nouveau l'auteur.
11: Je pense que dans le livre, il y a ça aussi, cette espèce de notion de fuite-là, mais qui est pas une fuite, qui est un moment de réflexion. Donc, c'est cette idée de s'échapper du monde, en fait, tel qu'on le connaît, de la friction du monde, du stress du monde. Donc, il y a la fuite, mais c'est une fuite à l'intérieur. La pêche, c'est la nature, c'est la poésie, tout ça, ça va ensemble. C'était la même chose pour Cariacou. Puis c'est pas moi qui ai inventé ça, là, la grande poésie naturaliste. Beaucoup de poètes.

0: ont fait avant moi. Fait que oui, ça va ensemble.
1: Ça fait du bien quand même, un petit peu de poésie naturaliste. Oui, on aime ça.
2: Ben oui, et la pêche un peu quand même.
1: Ah ouais.
2: Un peu moins. Non, non, ça dépend pour qui.
1: Ça dépend pour qui.
2: Bon, Olivier nous dit qu'il écrit toujours un peu, son carnet n'est jamais bien loin. Wananish s'est écrit sur plusieurs années en eau trouble, calme et tourmentée, pour reprendre ses mots.
0: Ça, je suis assez fier de dire que je pense que dans Wananish, j'ai réussi à fermer toutes les portes. Même les portes qui étaient ouvertes dans Cariacou, qui ont été ouvertes dans Cariacou. Puis au cours de l'écriture aussi, puis à la fin là, quand on était dans les derniers passages, dans la dernière édition, là je relisais puis je m'assurais là que toutes les portes soient fermées, puis même les portes ouvertes dans Cariacou. Fait que oui, ça l'a fait partie de mon processus là.
2: Et pour ceux qui ont déjà lu un livre là, d'Olivier Lussier, eh bien sa plume frôle beaucoup l'oralité. Là, on est très loin du langage soutenu et c'est voulu. Un courant littéraire qui ne fait pas toujours l'unanimité. Selon lui, il en reçoit parfois même des critiques.
0: Pour moi, c'est le plus beau compliment que je peux recevoir, c'est de me faire dire « Quand j'ai lu ton livre, je t'entendais. » Parce que j'ai travaillé l'écriture comme ça. Je lis tous mes textes à voix haute. T'sais, c'est pas juste des mots garrochés sur une page. Il y a du travail derrière ça. Puis c'est ça pour moi, l'écriture. Le travail de l'écriture, c'est de passer d'un poème qui est chancelant, qui est chambranlant, qui est un peu bancal, puis de le travailler, puis de le travailler, puis de me l'approprier pour créer des images, puis pour créer quelque chose qui va devenir éventuellement une proposition qui est intéressante.
2: Et ces histoires sont ponctuées de poèmes dans ce livre Wananish. Et en onde, hier, Olivier a souhaité lire un extrait de son bouquin. Voici un extrait de sa lecture.
0: Chaque jour que je prends off pour écrire ou vivre un deuil, j'aimerais avoir la fierté de résister, mais j'entends des générations d'hommes avant moi me chuchoter à l'oreille « Maudit lâche ». J'ai envie de leur crier après. Devant le néant d'une vie austère, nos choix sont limités. Mais je crie pas des affaires de même. C'est pas ça, le bagage qu'ils m'ont légué. Après 4 générations passées à boire trop puis travailler fort, j'essaye de changer ça malgré les voix dans ma tête. Maudit lâche. Écrire, c'est un luxe que mes grands-pères avaient pas. Visiter un musée, écouter un film, être ému par l'art, c'est le privilège qui émane des sacrifices qu'ils ont faits avant moi. Puis moi, je scrape tout ça à coups de pseudo-poèmes de 3 pages puis d'avant-midi perdu à pogner des mouches dans des branches d'arbres.
2: Ça nous donne envie de prendre le temps de lire ce troisième livre d'Olivier Lussier. Il est auteur, poète, également ingénieur. Son troisième livre, Wananish, Amitié, Deuil et Pêche à la Mouche, est publié aux éditions de Ta Mère, disponible en librairie.
1: Moi, j'ai hâte d'avoir le livre audio de ça. On dirait que j'ai envie d'entendre cette voix-là dans mes oreilles.
2: Ben oui,
1: ça.
2: Mais je sais pas si c'est lui qui va le lire.
1: Ben, j'espère que oui, parce que visiblement, il est capable de le faire. Il y a des auteurs qui sont peut-être moins habiles pour le faire, là, qui sont peut-être plus introvertis, mais lui, visiblement, on le voit que l'oralité, ça fait partie de son oreille, de sa façon d'écrire, de sa créativité, et c'est bon.
2: Ben, moi, j'ai bien aimé ma lecture de Cariacou.
1: Ah ouais.
2: Et le Wananish, c'est le prochain.
1: C'est le prochain, donc Wananish, le titre complet, Wananish, Amitié, Deuil et Pêche à la Mouche. Merci beaucoup, Delphine Deldil, pour la belle découverte.

0: 7h46, si vous regardez dehors, vous allez voir, c'est l'été. Là. On y est là, avec la chaleur qui s'en vient pour les prochains jours. Et on sait, il y a certains jeunes qui sont déjà en train d'en profiter de l'été dans un camp de jour ou dans les camps de vacances. Il y en a d'autres qui restent à la maison patiemment parce qu'ils sont assez grands ou qui se préparent pour quelques semaines de vacances avec leurs parents. Mais d'autres n'ont malheureusement pas cette chance. C'est notamment le cas pour certains jeunes suivis par la Direction de la protection de la jeunesse. Alors, c'est pourquoi la Fondation du Centre Jeunesse de l'Estrie rend possible l'organisation d'une panoplie d'activités et d'événements qui vont se dérouler tout l'été pour eux, pour les aider également aussi. On va parler de tout ça, on va défricher tout ça avec Isabelle Grenier, directrice générale de la Fondation du Centre Jeunesse de l'Estrie. Bonjour Isabelle Grenier.
1: Bonjour.
0: D'abord, de ce que vous entendez des gens sur place, ça ressemble à quoi justement un été au Centre Jeunesse de l'Estrie? Qu'est-ce qu'on prépare? Comment on s'organise pour

0: aider les jeunes à passer un bel été?
1: En fait, c'est beaucoup les intervenants à l'interne qui font une évaluation clinique et qui nous font des recommandations par la suite pour voir qu'est-ce qui serait le mieux pour le jeune. Parce que parfois, certains jeunes sont mieux d'aller en camp parce qu'ils sont habitués à un encadrement et c'est bénéfique pour eux. Parfois, c'est mieux de faire une inscription sportive, exemple le soccer qui est très populaire l'été, parce que là, il y a ces jeunes-là ont besoin de socialiser, d'entendre des consignes d'un adulte. Donc, chaque jeune a comme une petite évaluation qui est vraiment personnalisée et par la suite, quand il y a des besoins, soit financiers ou autres, là, c'est là qu'ils viennent cogner à la porte. Là, on parle vraiment des jeunes qui sont suivis par la DPJ via l'application des mesures, donc qui sont peut-être avec maman, papa ou grand-maman, grand-papa aussi. Et là, il y a le volet aussi des jeunes qui sont en centre de réadaptation, comme Val-du-Lac, par exemple, qui, eux, ont une autre dynamique. Donc, on essaie d'être là pour les pour tous les types de jeunes selon leur situation.
0: Je trouve ça beau d'entendre que vous continuez de personnaliser votre approche même pendant l'été parce que oui, c'est pas tout le monde, c'est pas n'importe quel jeune qu'on peut mettre dans une case, dans une boîte, non. Et dire c'est comme ça qu'on va faire. Donc, on prend vraiment le temps de faire une évaluation, de trouver des besoins, de trouver des alternatives, des activités pour que ce jeune-là puisse continuer de grandir, là.
1: Oui, puis ce petit bout-là, je le remets, c'est vraiment à l'interne que c'est fait au niveau de ce réseau parce que c'est eux qui ont le lien au quotidien avec les jeunes. Nous, on est là pour les soutenir puis répondre aux besoins. Chaque demande est vraiment détaillé et personnalisé. Puis, tu sais, qu'on pense à la jeune qui a besoin de faire la danse parce qu'elle adore danser, ou que ça soit notre ami Nolan, lui qui a besoin de bouger, puis de jouer au soccer, puis de courir parce qu'il adore courir. On a des demandes aussi pour des jeunes qui ont des suivis particuliers, que ça soit peut-être un trouble de l'autisme ou autre. Donc, il y a des camps qui sont adaptés aussi. Donc, c'est important que chaque activité, chaque camp réponde aux besoins du jeune, parce que c'est un petit peu ça l'objectif, c'est oui qu'il passe un bel été, mais c'est toujours d'essayer de faire en sorte que sa vie soit encore plus douce, soit meilleure, puis que ça soit bénéfique pour lui.
0: On voit-tu une différence entre les semaines à l'école et les semaines pendant l'été dans le comportement des jeunes? Est-ce qu'il y a quand même une nuance là, qui apparaît? Parce que visiblement, peut-être qu'on est un peu plus joyeux, plus festif pendant l'été.
1: C'est sûr. Puis en même temps, nous, on n'est pas des intervenants à la Fondation. Donc, tu sais, je peux pas parler à leur place, mais tous les enfants en général sont toujours contents à l'été.
0: Oui, c'est sûr.
1: Il y a une petite désorganisation qui se fait naturellement.
0: Ça, c'est vrai.
1: Ceci dit, c'est des jeunes qui sont plus fragiles à cette désorganisation-là. C'est des jeunes qui ont parfois des troubles de comportement, qui vivent beaucoup de choses, ils ont la tête pleine. Et pas juste de petites préoccupations, là. Parfois, c'est des grandes préoccupations. Tu sais, qu'on est victime de violence, peut-être, ou de négligence. Souvent, notre préoccupation n'est pas la même, là, que choisir sa couleur de chaussure. Fait que c'est certain que la désorganisation qui est rattachée à l'été vient jouer sur plusieurs. Pour plusieurs, c'est mieux qu'ils soient en camp de jour, justement, pour continuer à poursuivre les règles. Le volet socialisation aussi, quand même. Puis, nous, on le dit souvent à la Fondation, c'est des jeunes qui ont souvent une petite étiquette DPJ dans le front. Puis, tu sais, de vivre une activité comme toutes les autres, là, puis de revenir à l'école, puis de dire, hey, moi, j'ai fait de l'escrime, ou je sais pas, je suis allée me baigner, ou tu sais, une activité comme les autres amis, là, quand le professeur demande, qu'est-ce que vous avez fait cet été? Pour nous, ça aussi, c'est super important dans toutes les recommandations qu'on reçoit, parce que, oui, de faire l'activité, mais que l'enfant puisse vivre quelque chose comme tous les autres. Ça, la Fondation, c'est bien, bien important pour nous.
0: La Fondation, est-ce que vous organisez parfois des activités vraiment groupées, des événements là, vraiment où tout le monde est rassemblé? Est-ce que ça aussi, ça fait partie de votre mandat de trouver des activités de ce type-là?
1: Mais nous, on est là pour les financer, les soutenir. Voilà. On travaille beaucoup en collaboration avec l'équipe des loisirs, entre autres des centres de réadaptation partout en Estrie, parce que oui, il y a Val-du-Lac, mais il y en a d'autres en Estrie aussi. Par exemple, là, il y a une activité qui s'en vient qui est les Olympiades. Ah. Donc, tous les centres de réadaptation de l'Estrie se rassemblent une journée à Val-du-Lac en juillet. Puis, en ce moment, les jeunes s'entraînent. Il court le 100 mètres, puis c'est le lancer du poids. Puis il y a une jeune que j'ai croisée la semaine passée qui me disait là, son temps, elle avait fait 24 secondes son 100 mètres et la journée suivante elle était rendue à 20 secondes. Elle avait un petit tableau sur le mur dans son unité. Donc, elle était toute fière de me montrer ça. Nous, on finance cette journée-là. Fait que c'est quand même beaucoup d'investissement pour organiser le tout. Il y a un lunch, là, c'est soit des hot dogs, des choses comme ça pour que les jeunes vivent vraiment l'expérience. Les équipes se donnent tellement. Nous, on est là sur place aussi parce qu'on aime ça être présent. Donc, des fois, on fait des remises de trophées. L'année passée, on avait donner des petits tatous, il y a du maquillage sur place. Un peu une petite fête qui se passe, mais vraiment sur le site à même. Et c'est beau de voir le visage des jeunes qui compétitionnent. Ils se font des t-shirts avec les couleurs de leur équipe, tout ça. Donc, ça devient tu sais, très humain, tout ça, malgré la réalité des centres de réadaptation. Donc, ils sont hébergés sur place. Ça leur permet aussi de vivre tu sais, une journée comme comme un enfant, mm-hmm. là, puis que tu mets tes trucs sur pause, puis aujourd'hui, tu focuses sur ton 100 mètres que tu dois courir, ou tu regardes ton intervenant aussi, qui lui aussi va courir, puis là, c'est très, très drôle de voir un intervenant le faire. Tu sais, ça humanise tout ça aussi, hein, fait que c'est important, tu sais, ça vient rattacher ce petit lien-là aussi avec l'adulte.
0: Isabelle Grenier, est-ce qu'à la Fondation, vous avez plus de difficultés à recevoir, en fait, mais pas convaincre, parce que votre cause, elle est très, très bonne, mais est-ce que c'est plus difficile d'aller chercher ces fonds-là quand les gens sont plus en vacances? Comment ça fonctionne pour le financement, justement, de tout ça?
1: Le financement, c'est toute l'année. Ouais. Puis c'est sûr que le financement à l'année nous permet de soutenir les moments, parce qu'en ce moment, comme là, on finit le rush des camps camps de vacances. Là, ça a été très ardu les dernières semaines. Puis j'ai fait un petit comparatif là, pour le fun concernant, exemple, l'an passé et cette année. Puis j'ai une augmentation quand même de plus de 50% des demandes en matière de camps à la Fondation pour les jeunes. Donc, c'est vraiment un besoin qui est là, mais en même temps, on veut y répondre. Fait que tous les sous amassés tout au long de l'année nous permettent de pouvoir soutenir ça. C'est sûr que la période de l'été est moins propice à. En même temps, la réalité de ces jeunes-là, je pense que de plus en plus, on est sensibilisés. Tu sais, qu'il n'y a pas un jeune qui va être suivi par la DPJ. Puis je pense que les gens sont au rendez-vous quand même, peu importe la période de l'année. Il y a des moments forts pour ce qui est des financements dans l'année. Mais je pense que même l'été aussi, les gens sont là. Puis nous, ben on prévoit aussi les dépenses qui vont s'en venir. Donc, on essaie de faire cette bonne répartition-là administrative.
0: Et quand vous dites que vous les prévoyez, là, mais avec des augmentations de 50% de jeunes de plus dans les camps, ça veut dire que là, vous commencez à réfléchir, OK, dans les prochaines années, une enveloppe plus importante qui va devoir être dépensée pour ça. Là.
1: C'est une réalité qu'on a, nous, à la Fondation, depuis l'an passé. Là, on a vraiment une augmentation des demandes à la Fondation. Ah, ouais. Là, on est à près de 296% d'augmentation de nos demandes. Donc, on s'ajuste. Donc, c'est sûr que le financement vient nous aider à répondre à ces besoins-là. En même temps, pour moi, c'est très important qu'on ne se substitue pas à ce qui est offert dans le réseau. Nous, on est vraiment là pour compléter, bonifier puis offrir le petit plus à ces jeunes-là à chaque étape. Mais je suis quand même très heureuse de dire que juste l'an passé, on a 70% plus de jeunes qu'on a soutenus. Fait que les efforts sont là. Donc oui, on continue d'amasser les sous parce que chaque sou est vraiment important. Mais de plus en plus, on répond encore plus aux besoins. On a modifié nos programmes. On parle beaucoup avec les intervenants pour bien répondre aux besoins, s'assurer de répondre rapidement aussi puis que chaque jeune ait ce petit plus-là puis cette petite douceur puis qu'il puisse se sentir comme les autres.
0: Et là, on parle de l'été, mais à la fondation, vous pensez déjà à la rentrée scolaire parce que ça s'en vient, mine de rien. Là, je sais, là, les enfants, fermez vos oreilles là, pendant une fraction de seconde, on va parler d'école. Vous êtes actuellement en train de rassembler des fournitures scolaires pour les jeunes. Vous en êtes où, justement, dans cette campagne-là?
1: On est actuellement à mi-campagne déjà. Oui, c'est effectivement très drôle, là, les dernières journées d'école. Nous, on est en train de déballer des effaces puis de classer nos règles et les crayons à mine. C'est une grosse logistique quand même d'essayer d'avoir de tout. Parce que nous, à la Fondation, dans notre local réserve, ça devient un petit peu un atelier de lutin de la rentrée. Donc, on doit avoir vraiment chaque article parce que notre mission depuis 2 ans, c'est la 2e édition, c'est de faire des sacs très, très complets avec tous les articles sur la liste d'école des jeunes qui sont suivis par la DPJ, dont les intervenants nous font des demandes parce que ce jeune-là n'aura pas de sac nécessairement à la rentrée. Et là, on parle de la gourde, on parle de la boîte à lunch. Tous les petits de préscolaire, 4 ans et plus maternels, on leur donne un toutou, doudou. Mmh. Les jeunes au secondaire, ils ont tous un déodorant, c'est au niveau de l'hygiène. On s'assure vraiment de fournir le tout. Et nouveauté cette année, on va être en mesure de leur donner des livres de lecture dans chaque sac. On a eu des beaux dons, donc on va essayer de bonifier justement nos sacs. Et l'année passée, j'ai eu des réalités aussi que j'ai dû mettre des bobettes dans des sacs.
0: Ah ouais.
1: J'ai dû mettre des bas. C'est arrivé aussi que j'ai mis peut-être une petite Barbie où on a mis un petit jeu dedans parce que c'était la fête du jeune, il n'y avait pas nécessairement de cadeau et l'intervenant nous a écrit pour dire hey, « tu penses-tu que… » Fait que c'est vraiment plein d'amour dans nos sacs. On a des bénévoles qui nous aident, qui sont extraordinaires. Puis chaque sac est revu un par un. Puis on s'assure de les personnaliser comme ça. Puis justement, la petite Barbie, tu sais, l'intervenante m'avait réécrit par la suite et m'avait dit hey, « elle dit, si t'avais vu ses yeux, c'était la première fois qu'elle avait un jouet neuf à elle. » Fait que tu sais, ça vient prendre tout son sens. On fait pas juste des sacs, on vient juste adoucir la vie de ces jeunes-là. Ouais, c'est ça. Fait que c'est ça la Fondation. On est comme ça, puis j'y crois beaucoup, tu sais, de faire du beau dans la vie de ces jeunes-là.
0: Et j'ose pas imaginer. Moi, c'était mon moment préféré, là, l'achat de matériel scolaire, là, de tout déballer, là, de choisir nos crayons, de pouvoir mettre nos petits noms. J'ose pas imaginer à quel point c'est important pour eux d'avoir des choses neuves qui leur appartiennent à eux et à elles. Ça doit être complètement, ça doit changer complètement la perception de l'école en général. Là.
1: C'est clair. Puis, tu sais, notre mission, c'est vraiment d'offrir du matériel neuf pour la rentrée. Tu sais, dans d'autres occasions, la Fondation, au niveau du secondement, on est toujours très partant. Mais pour la rentrée, on souhaite vraiment amasser les sous parce qu'on achète en grande masse. Puis, c'est des articles qui sont neufs. Puis, c'est sûr que ça fait une différence. Puis, tu sais, le sac d'école devient comme un cadeau de Noël. Les témoignages qu'on a reçus des intervenants l'an passé, après même des parents qui pleuraient, des jeunes qui étaient émerveillés, excités. Et qui disait, j'avais pas le goût d'aller à l'école, j'étais anxieuse, puis là, ça me tente d'y aller. Mm-hmm. Ça aussi, c'est quand même super important parce que l'école, c'est un beau défi pour certains. Puis c'est en plus de tous tes articles, puis que ça fait en sorte que ta rentrée plus douce, que t'es contente aussi d'avoir un nouveau sac, c'est positif.

0: Ça n'en dit long.
1: Isabelle Grenier, c'est presque terminé. Peut-être nous rappeler là, pour les gens qui nous écoutent, qui aimeraient peut-être donner un petit coup de main à la Fondation, comment ça fonctionne?
0: C'est assez simple. Ça peut être sur le site web de la Fondation. Il y a la section pour parrainer un enfant sur la première page. Sinon, faire un don dans notre section. Ça peut être la page Facebook. Appelez-nous. On est bien accueillants.
1: Et l'adresse pour votre site?
0: Fondationducentrejeunesse.com.
1: Tout simplement, Isabelle Grenier, vous êtes la directrice générale, justement, de la Fondation du Centre de jeunesse, Centre jeunesse de l'Estrie. Merci infiniment. Et c'est beau de voir tout ce que vous faites année après année. On parle aux intervenants aussi. Bien, la Fondation aide, évidemment, à payer pour tout ça. Donc, salutations à tous et bien, passez un excellent été.
0: Merci, c'est gentil.
1: À la prochaine. 7h57 minutes, Jérôme, au Radio-Journal, en fait, dans quelques instants. La période des déménagements est commencée au Québec.
2: Donc, le 1er juillet, c'est demain, Isabelle. Il y a des milliers de ménages qui cherchent encore à se loger. Il y a parallèlement des milliers de logements qui seraient vacants. On va faire le point avec Karine Matheux lors du Radio-Journal au cours des prochaines minutes. On va voyager en Asie avec Philippe Leblanc également. Mmh. Il sera question de la Chine qui mise beaucoup sur l'intelligence artificielle pour stimuler son économie.
1: Intéressant à suivre et à découvrir avec Marie-Michèle Bordivois dans quelques instants au Radio-Journal. Et Delphine, le film sur Michael Jackson devient le film biographique le plus lucratif de tous les temps.
3: Selon un article de la CBC, le film a détrôné Oppenheimer, le film consacré au physicien théoricien américain J. Robert Oppenheimer. Michael est maintenant le film biographique le plus lucratif de tous les temps après avoir engrangé plus de 1 milliard de dollars canadiens au box-office mondial. Et donc, pour un petit rappel, c'est son neveu, le neveu du chanteur là, de la vraie vie qui interprète le rôle principal. Donc, un film, qui est très populaire,
1: visiblement. Plus qu'Oppenheimer.
3: Plus qu'Oppenheimer.
1: Eh bien, ça, je ne l'ai pas vu venir. Merci beaucoup, Delphine Belzile. Merci, Jérôme Roy. On sera de retour dans quelques instants.
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8: Logements vacants au Québec à la veille du jour du déménagement, selon une nouvelle analyse de Radio-Canada.
9: C'est une donnée qui est quand même troublante de savoir qu'il y a du logement disponible, il y a des ménages à la rue.
8: Il y a 5 ans, le village de Layton en Colombie-Britannique était presque entièrement détruit par les flammes. Et la police d'Ottawa enquête sur la mort de 2 enfants et sur celle de leur père.
10: Bonjour, ici Marie-Michèle Bordua. Bienvenue à ce Radio-Journal. La période des déménagements est commencée au Québec. À la veille du 1er juillet, des milliers de ménages cherchent encore à se loger. Et ce, alors que des milliers de logements seraient également vacants. Karine Matheux est avec nous. Karine, une analyse de Radio-Canada du nombre de logements inoccupés dans la province montre qu'il y en a près de 100 000.
11: Oui, c'est notre collègue Lauriane Croteau qui a fait cette analyse en observant la consommation d'électricité des logements. Et donc, un logement est considéré vacant si sa consommation d'électricité est nettement inférieure à la consommation moyenne. Et de cette façon, on réalise que 100 000 logements à travers la province ne semblent pas occupés. C'est environ un logement sur 40, en tenant compte des 4 millions de points de livraison résidentielle desservis par Hydro-Québec. Les 3/4 sont d'ailleurs situés à l'extérieur de l'île de Montréal.
10: Qu'est-ce qui peut expliquer cette situation?
11: Selon plusieurs experts, ça peut être une stratégie pour augmenter les loyers en laissant un logement vide pendant plus de 12 mois. Certains chantiers aussi sont paralysés en raison notamment des coûts des matériaux élevés et de la main-d'œuvre rare. Ça peut être des pieds à terre qui sont peu fréquentés ou ça peut aussi servir à des fins d'investissement. Voici l'économiste à la Société canadienne d'hypothèques et de logements, Francis Cortellino.
12: On achète la maison peut-être à bas prix et on espère la revendre dans le futur en faisant une plus-value, en faisant un profit. Et ça peut avoir un impact sur l'offre qui est disponible sur le marché, sur les prix, etc. Par contre, il faudrait réussir à mesurer cette ampleur de logements-là vacants qui sont laissés vacants à des fins d'investissement. Mais malheureusement, pour le moment, c'est malheureusement pas disponible.
11: Mentionnons que l'analyse est basée sur les données d'Hydro-Québec et que certaines municipalités gèrent elles-mêmes leur réseau d'électricité. L'analyse complète se trouve à la une de notre site Internet.
10: Sur le radio-canada.ca. Merci, Karine.
11: Je vous en prie.
10: La saison des feux de forêt continue de mobiliser plutôt les autorités partout au Canada, surtout dans le nord et l'ouest du pays où des centaines de brasiers sont actifs. Près de 600 feux sont recensés, dont plusieurs non maîtrisés. Des évacuations ont été ordonnées dans les territoires du nord-ouest, notamment à Fort Simpson, où un feu progresse rapidement vers la communauté. Certains résidents ont reçu l'ordre de se confiner. Au Manitoba aussi, des résidents ont dû quitter leur domicile dans le nord de la province en raison de la propagation des flammes. Au Québec, la Côte-Nord demeure sous surveillance, comme l'indique le directeur général de la ville de Fermont, Claude Gagné.
13: Comme on ne peut pas prévoir avec certitude l'intensité à venir du feu ainsi que les vents, c'est la raison pour laquelle il est sous observation, il est sous combat au Labrador. La SOPFEU le surveille étroitement en raison de la proximité de Fermont.
10: Il y a 113 feux actifs au Québec. La majorité ne sont pas maîtrisés. Et c'est une situation qui ravive certainement de bien mauvais souvenirs. Il y a 5 ans, jour pour jour, le village de Layton en Colombie-Britannique a été presque entièrement rasé par un important feu de forêt. Les traces du brasier qui a fait 2 morts demeurent vives pour les résidents qui ont dû à nouveau évacuer plus tôt ce mois-ci. Charlotte Groux a préparé ce qui suit.
14: The impacts of that day will last forever here.
15: Les conséquences de cette journée resteront à jamais gravées dans la mémoire des résidents de Layton, déclare la mairesse du village, Denise O'Connor. Le 30 juin 2021, alors que le mercure frôlait les 50 degrés Celsius la veille, un feu de forêt a détruit près de 90% de la communauté de Layton et fait 2 morts. L'incendie a fait rage jusqu'au début août et s'est étendu sur près de 830 km². 5 ans plus tard, la reconstruction de plusieurs bâtiments comme une épicerie, se fait toujours attendre. C'est frustrant et énervant parce que ça aurait dû être fait depuis longtemps, lâche la résidente Karen Kimball.
16: It's just day-to-day, I guess.
15: Elle affirme vivre au jour le jour alors que le feu de forêt de Saw Creek, déclenché le 19 juin et depuis maîtrisé, l'a forcé à évacuer à nouveau.
17: This is our 13th major wildfire since 2021.
15: C'est le 13e feu de forêt d'importance dans la région depuis 2021, explique la directrice pour le district régional de Thompson-Nicolas, Tricia Thorpe. Mais malgré tous ces bouleversements, pas question de déménager, indique la mairesse de Layton, Denise O'Connor.
18: But this is home.
15: C'est chez nous ici, clame-t-elle, ajoutant que les Premières Nations y vivent depuis des temps immémoriaux. Ici Charles Groux, Radio-Canada, Kelowna.
10: Une grande partie de l'est du pays sera aux prises avec une vague de chaleur cette semaine. La région de Toronto sera particulièrement touchée. Environnement Canada prévoit des températures de 32 degrés ou plus presque tous les jours. Cet épisode de chaleur devrait toucher le sud du Québec à partir de demain. C'est toujours l'incompréhension à Ottawa au lendemain d'un double infanticide suivi d'un suicide dans un quartier résidentiel. 2 garçons de 7 et 12 ans ont été retrouvés morts dans une résidence. Le corps de leur père a été découvert un peu plus tard. Nous joignons sur place Claudine Richard. Claudine, les enquêteurs étudient plusieurs scènes de crime.
19: Exactement. 3 scènes de crime, dont certaines de ces scènes sont aussi séparées par 80 kilomètres de distance. On parle de l'endroit où on a retrouvé le père sans vie dans un véhicule incendié, d'un commerce qui a été incendié et bien entendu de la maison au sud d'Ottawa où on a retrouvé les 2 garçons de 7 et 12 ans sans vie. On a retrouvé les garçons sans vie lundi vers 10 heures. Mais les policiers ont été mis au fait du véhicule incendié avec le père à l'intérieur autour de un peu après 5 heures le matin lundi. Alors, il reste encore plusieurs questions sans réponse entourant le déroulement de cette scène. La police d'Ottawa est impliquée avec la police provinciale de l'Ontario pour enquêter sur ce double homicide suivi d'un suicide selon la police d'Ottawa.
10: Encore beaucoup de choses à confirmer. Donc, mais Claudine, ce qu'on peut dire, c'est qu'il y avait d'autres enfants dans la famille.
19: Voilà, les policiers ont parlé d'enfants associés à la famille et que ces enfants sont en sécurité, que le père était divorcé de la mère de ses enfants. On est en plein interrogatoire à comprendre un peu la dynamique familiale, nous dit-on, du côté de la police d'Ottawa. Alors aujourd'hui, je vous dirais que c'est toujours le choc dans le voisinage, puisque eux n'ont rien entendu et vraiment vivent avec cette réalité qu'il y a deux jeunes enfants dans leur quartier qui sont morts.
10: Claudine Richard.

0: à Ottawa. Merci.
1: Au revoir.
0: L'aide internationale arrive d'une trentaine de pays au Venezuela près d'une semaine après le double séisme dévastateur qui a fait plus de 1 700 morts, 5 000 blessés et des dizaines de milliers de disparus. L'armée américaine a d'ailleurs ouvert un port pour permettre l'acheminement d'aide humanitaire. Des images satellites de la NASA révèlent que plus de 58 000 bâtiments ont été endommagés ou détruits par les tremblements de terre. L'Organisation mondiale de la santé dit craindre l'apparition de flambées de maladies dans le pays. Des émissaires américains sont arrivés à Doha pour des discussions indirectes avec l'Iran. Le Qatar précise qu'aucune rencontre directe n'est prévue entre Washington et Téhéran, malgré la présence attendue des deux délégations dans la capitale qatarie. Les échanges devraient toucher notamment la mise en œuvre de l'accord provisoire du 17 juin et la sécurité du trafic maritime dans le détroit d'Ormuz. La Chine mise beaucoup sur l'intelligence artificielle pour stimuler son économie. Dans plusieurs villes, les autorités soutiennent les entreprises dites à une seule personne où un entrepreneur travaille avec des assistants virtuels plutôt qu'avec des employés. Le modèle séduit particulièrement les jeunes et pourrait transformer la façon de créer des entreprises. Voici le reportage de notre correspondant en Asie, Philippe Leblanc.
2: En Chine, les entreprises à une seule personne se multiplient grâce à l'intelligence artificielle. C'est que des milliers d'entrepreneurs utilisent la technologie pour accomplir seul le travail qui nécessitait auparavant une petite équipe. À Pékin, Liu Weiliang fait partie de cette nouvelle génération. L'intelligence artificielle permet à une seule personne d'être beaucoup plus efficace et d'accomplir des choses qui étaient auparavant inimaginables, dit-il. Plusieurs villes chinoises offrent des bureaux gratuits, des subventions et des formations pour attirer ces entrepreneurs. Su Kui, un entrepreneur solo à Pékin, lui aussi, affirme que son entreprise n'existerait tout simplement pas sans l'intelligence artificielle. Si j'étais seul, sans ces outils, il serait pratiquement impossible d'accomplir autant de travail. C'est grâce à l'intelligence artificielle que j'ai eu le courage de créer cette entreprise, explique-t-il. Les autorités chinoises espèrent faire de ces entreprises à une seule personne un moteur de l'économie de l'intelligence artificielle. Ici Philippe Leblanc, Radio-Canada, Taipei.
0: Au soccer, le Canada affrontera samedi le Maroc en 8e de finale de la Coupe du Monde. Les Marocains ont vaincu les Pays-Bas 3-2 en tir de barrage hier soir. Voilà, c'était le Radio-Journal. Excellente journée à notre antenne.

0: Nous sommes mardi 30 juin, et puis les 8h10, vous êtes à Paris C'est l'info. Merci de nous avoir choisis pour commencer votre journée. Et salutations aux gens qui sont pris en ce moment sur l'autoroute 10. Vous le savez, il y a des travaux en continu depuis hier jusqu'à vendredi midi. Donc, fermeture de une voie sur deux dans les deux directions d'est en ouest. Ça, c'est de part et d'autre de la route 220. On voit qu'il y a énormément de voitures déjà là ce matin. Donc, courage et patience aux gens qui sont dans le secteur. Ça va être comme ça pour quelques jours encore. Sinon, dans le reste du centre-ville ici, à Sherbrooke, en tout cas, ça semble plutôt bien aller. Si vous voyez autre chose, hein, si vous êtes à Magog, vous êtes dans le coin de Granby ou même à Mégantic, s'il y a des points peut-être un peu plus chauds, faites-nous signe. On est là pour vous accompagner là-dedans par texto 819-620-0010 et bien sûr la bulle de conversation de l'application audio qui est toujours disponible pour nous joindre. La petite bulle, vous avez juste à cliquer et nous écrire. On va pouvoir vous répondre et informer les gens. Il fait chaud aujourd'hui, je vous le disais, ensoleillé ce matin avec un 40% de probabilité d'averses tard cet après-midi, maximum de 29 et un humidex de 33. Cette nuit, des averses avec un risque d'orage minimum de 19. Et demain, ben c'est une petite canicule. En tout cas, on se le souhaite. Si on se compare avec l'Europe, pour l'instant, c'est une petite. Des températures d'ionne entre 30 et 33 degrés Celsius et des minimums entre 20 et 23 degrés Celsius. Toujours encore une fois, et c'est vraiment le facteur humidex qui va jouer les troubles fêtes. On parle entre 40 et 44 de valeur d'humidex pour les prochains jours à partir de mercredi. Et ça va durer jusqu'à samedi quand même, donc ce sera pas pour tout le monde, vous l'aurez bien sûr compris. Et rapidement, si vous êtes du type à aller faire un tour dehors, vous avez déjà entendu ça, Jérôme, Étienne et bien sûr Delphine, que c'est bon pour le bien-être, que ça aide évidemment la santé physique. Vous avez déjà entendu ça quand on fait du plein air, que ça peut nous aider justement.
1: Ben oui, évidemment.
0: C'est un grand classique, bien sûr. Mais saviez-vous que, semble-t-il, que ça peut même nous aider à se faire sentir plus beau d'aller à l'extérieur.
2: Ah ouais.
0: Oui, c'est une nouvelle étude qui a été menée quand même auprès de 50 363 participants dans 58 pays. Et il paraîtrait que notre degré de connexion avec la nature pourrait nous permettre de s'accepter mieux, d'accepter mieux notre corps, d'être mieux, plus à l'aise avec notre corps à nous quand on est à l'extérieur. Parce que c'est vrai que tout ce qu'on a besoin, c'est d'être capable de traverser le sentier ou de monter la montagne. On est juste nous, on a besoin de notre corps, on l'apprécie plus. Nos cheveux, c'est pas grave. Notre corps, c'est pas grave. Donc, semble-t-il que les gens qui sont un peu plus connectés avec la nature se trouvent plus beaux. Eh bien, à ajouter dans votre liste des choses et des bienfaits pour aller dehors.
2: Ben oui. Raison de plus pour sortir.
0: Raison de plus pour sortir, absolument. Et là, je vous regarde, là, tout le monde est beau autour de cette table-là. Donc, bien sûr, vous n'en avez pas besoin. Mais si vous voulez vous sentir un petit peu plus beau, semble-t-il qu'il faut aller mettre le nez dehors. C'est dans le journal de Montréal ce matin.
2: Je vais aller faire un tour dans le bois Bequette tantôt.
0: Tout le monde est beau dans le bois Bequette, voyez-vous, c'est ça. Peut-être que vous avez déjà dit ça. Mais voilà, si on passe du temps dehors, on est plus beau, semble-t-il. C'est dans le journal de Montréal ce matin. C'est une étude qui a été faite au Royaume-Uni, entre autres. Parlons des résidents du centre-ville de Sherbrooke qui déplorent l'informatisation du système de paiement des vignettes de stationnement pour les visiteurs.
2: Ouais, ces gens détenaient auparavant des vignettes physiques, mais depuis le renouvellement des permis annuels en juin, ben ils doivent maintenant inscrire la plaque d'immatriculation de leurs visiteurs sur la plateforme en ligne Blinké. Ça fait pas l'affaire à tout le monde. Je vous explique pourquoi à 8h30. On parlera également de déménagement qui parfois est synonyme de grand ménage, et l'Association pour le recyclage des produits électroniques Québec en profite pour faire un rappel à la population. Il y a la MRC du Val-Saint-François qui consulte ses résidents pour élaborer son plan climat, et à Drummondville, les participants au programme de travail alternatif payé à la journée, vous savez, le programme qu'on appelle le programme tapage, les participants répondent présent au centre du Québec.
0: Tous les détails dans une quinzaine de minutes. Merci Jérôme. Et à la Coupe du Monde, le Canada retrouvera le Maroc en 8e de finale, Étienne.
1: Impossible de passer à côté de cette nouvelle ce matin. Donc après la victoire d'hier, les champions en titre de la Coupe d'Afrique ont vaincu en fait les Pays-Bas, et on sait maintenant que ce sera donc un match revanche de la Coupe du Monde 2022 entre le Canada et le Maroc qui s'était disputé au Qatar. Sinon, autre grande surprise hier, le Paraguay a éliminé l'Allemagne dans un duel qui s'est rendu au tir au but. Et puis, il y a eu aussi le Brésil qui demeure invaincu dans cette Coupe du Monde avec une victoire contre les Japonais. Sinon, à surveiller aujourd'hui, on a encore 3 duels. À 13h, les Norvégiens continueront de ramer là pour encourager leur formation contre la Côte d'Ivoire. À 17h, c'est les Bleus qui amorceront leur quête vers la Coupe du Monde dans cette phase éliminatoire contre la Suède. Et puis ce soir, le Mexique affronte l'Équateur. Sinon, au golf, dans la presse, c'est c'est un texte de Nicolas Richard qui rappelle qu'aucun Québécois n'avait joué dans un tournoi du circuit PGA Tour en 29 ans, jusqu'à ce que Joey Savoie foule les allées de l'Omnium du Canada il y a deux semaines. Le Québécois de 31 ans qui domine le PGA Tour Americas, qui est comme un circuit connexe au PGA Tour, un niveau bien sûr en dessous, a franchi en fait les qualifications pour jouer avec les meilleurs golfeurs au monde et a terminé son tournoi au 67e rang. C'est une histoire intéressante là qui retrace en fait le parcours de ces joueurs là qui évoluent sur la côte est canadienne.
0: Parlons-en des joueurs de golf, c'est rare quand même. Salutations aux joueurs de golf qui nous écoutent, à Daniel entre autres là, qui est un vrai joueur de golf. Salutations à vous.
1: Un vrai.
0: Mais ouais, je pense que à peu près tous les jours il m'écrit, je joue au golf ou non aujourd'hui. Quand il fait chaud, est-ce qu'on joue au golf? C'est une bonne question. Ça, c'est peut-être un peu plus désagréable, mais on est capable d'en prendre. Hein? Oh oui.
1: Ouais. Ça reste. Il fait chaud, mais c'est de la marche.
0: Oui, c'est ça. C'est de la marche. Vous avez pas tort. Merci beaucoup, Étienne. Delphine Delzil, ben il y a un bel. En fait, c'est Dany Turcotte qui a reçu un bel honneur hier.
3: L'humoriste, animateur et auteur Dany Turcotte a reçu une médaille de l'Assemblée nationale hier. Cet honneur lui a été remis par le député de Jonquière, Yannick Gagnon. Dany Turcotte a porté plusieurs chapeaux au cours de sa carrière. On le sait, ex-membre du groupe Sanguin, membre du duo Lévesque et Turcotte, ancien fou du roi aussi à l'émission Tout le monde en parle, animateur de l'émission La petite séduction pendant plusieurs années, et il est maintenant auteur. L'estrier d'adoption, Dany Turcotte, était hier au micro de l'émission C'est jamais pareil. Il se dit honoré de recevoir un tel hommage.
4: Ben, je trouve ça drôle, je trouve ça très, très flatteur, c'est très gentil. Ça me permet de faire comme une

0: Une carrière est reconnue pour l'ensemble de son œuvre, mais aussi pour son audace. Il a toujours été ouvert là, sur son homosexualité à une époque où les tabous régnaient encore. On apprend également que son deuxième roman, mais son troisième bouquin, sortira sous peu. Le titre « Albert est le seul au monde ».
1: Ah, voilà. Merci beaucoup, Delphine Belzile, pour cette belle découverte. Et là, on a appris, bien sûr, qu'on peut croiser Dany Turcotte ici en Estrie, là, ici et là. Étienne, il l'a déjà vu. Magog. On dit ça comme ça. Merci beaucoup à vous deux. On vous retrouve un petit peu plus tard. Étienne, on se retrouve demain. Merci encore une fois.
2: Campagne réaliste, méthodique, respectueuse. Et ça, on va le faire avec notre candidat dans Daniel Johnson, qui sera, vous l'aurez appris ici, le prochain député de Daniel Johnson. Alors, je vous présente Éric Sévigny.
1: Vous l'entendez, vous avez reconnu Charles Milliard, le Parti libéral du Québec, qui a annoncé hier son candidat pour la circonscription de Daniel Johnson. Et c'est l'ancien directeur général de la ville de Sherbrooke, Éric Sévigny, qui portera les couleurs libérales donc lors des élections d'octobre. Il a aussi été directeur général de Waterloo et de Bromont. Cette nomination survient dans un contexte où les principaux partis politiques multiplient les annonces de candidature afin de compléter leur équipe dans les 127 circonscriptions de l'Assemblée nationale. On va en parler avec le principal intéressé, Éric Sévigny. Sévigny, bonjour.
3: Bonjour.
1: Merci de prendre un peu de temps pour nous parler. Je le disais en introduction, on vous connaît bien dans la région. Vous avez successivement occupé les fonctions de directeur général des villes de Waterloo, Bromont et récemment Sherbrooke. Très récemment, là, on parle de quelques jours seulement. La question se pose, pourquoi quitter le monde de l'administration pour se présenter en politique avec le PLQ? Est-ce que c'est un rêve que vous caressiez depuis longtemps?
3: Oui, ça faisait partie des éléments ou en tout cas des objectifs que j'avais il y a très longtemps, que j'avais mis au rencard, étant donné que j'étais depuis le début de ma carrière dans la sphère administrative. Et à mon annonce de mon départ de la ville de Sherbrooke, là, début avril, j'avais pas c'était pas concret, on n'était pas encore dans des discussions sérieuses. Mais tout ça s'est précipité une fois que j'ai fait l'annonce publique que j'allais quitter la ville de Sherbrooke. Et puis dans les deux dernières semaines, ça s'est concrétisé. Puis voilà, hier, il y a eu l'annonce de ma candidature.
1: Oui, parce que quand vous avez quitté votre poste de directeur général de la ville, il y a moins de deux mois, donc vous l'avez annoncé et très récemment, vous disiez prendre cette décision-là pour vous recentrer sur votre famille. Finalement, il y a une opportunité que vous n'avez pas pu laisser de côté?
3: Bien, exactement. Puis Le timing était comme idéal. Je n'avais pas de lien avec un employeur. J'étais libre comme l'air. Et puis, du moment où l'annonce s'est faite, il y a plus de deux mois de mon départ, il y a un processus de réflexion. Il y a une transition qui s'est faite mentalement. Puis, lorsque l'offre s'est présentée, je me disais que je ne pouvais pas refuser d'accepter. Les conditions étaient tellement réunies. Puis, au-delà de ça, il y a, en fond de trame, un contexte qui est vraiment particulier actuellement au Québec, au Canada et dans le monde. Et je trouvais que j'avais un appel de me présenter puis de contribuer de cette nouvelle façon-là, autrement, du côté politique maintenant.
1: Et pourquoi les libéraux plutôt que les autres partis?
3: Parce que pour ma part, c'est le seul parti politique qui est en mesure de répondre aux enjeux actuels et futurs pour le Québec. Clairement, pour moi, la question de la souveraineté, bien que je respecte tous ceux et celles qui ont cette ambition politique-là en tête, je pense que c'est une erreur fondamentale de remettre ça sur l'agenda politique dans un contexte où on se fait menacer même par nos voisins du Sud par rapport à la souveraineté nationale canadienne. Alors, je pense qu'on est beaucoup plus fort unis. Et de toute façon, je pense aussi également que les électeurs, les électrices sont un peu tannés de la CAQ. Donc, le Parti libéral et le Parti de l'économie ont toujours mis au centre de ses actions l'économie. Et moi, ça venait me chercher fondamentalement. Il y a d'autres éléments qui concernent l'inclusion, la diversité. Il y a un discours qui mérite profondément ces temps-ci où on veut distinguer les Québécois de souche avec les autres Québécois. Et moi, je pense que ça, c'est un terrain extrêmement glissant. Et avec le Parti libéral, tous les Québécois qui vivent sur le territoire, ils sont des Québécois à part entière. Et c'est un parti qui est parfaitement.

0: aligné avec les valeurs profondes.
1: Vous êtes citoyen de Magog. Qu'est-ce qui vous lie à la circonscription de Daniel Johnson? Parce que vous n'habitez pas tout à fait la circonscription, là.
0: C'est la circonscription qui est voisine à la mienne. J'ai une très bonne connaissance du sud de cette circonscription-là pour avoir été directeur général de la ville de Waterloo pendant plus de 5 ans. Je connais évidemment le territoire du fait que il y a une bonne partie de la MRC Haute-Yamaska qui fait partie de la circonscription d'Daniel Johnson. C'est un territoire qui, si vous me permettez aussi, c'est un territoire qui n'est pas tout à fait évident du fait qu'il vient d'y avoir un nouveau redécoupage électoral. Donc, le comté est dans 3 régions administratives différentes, donc le centre du Québec, Montérégie et Estrie, comporte 4 MRC et 26 municipalités et villes. Donc, c'est peu importe la personne qui représente le comté, il y a cette particularité-là d'une grande diversité, mais aussi de pôles de centralité qui n'ont pas nécessairement de lien entre eux, ces pôles-là.
1: Dites-moi, la circonscription de Johnson, l'ancien nom de la circonscription, n'a pas été remportée par le Parti libéral depuis 45 ans. Le dernier mandat libéral date de 80-81. Et selon l'agrégateur de sondage Québec 125, on met le PLQ nez à nez avec Québec solidaire en 4e place avec environ 10%. Est-ce que vous avez le même ressenti sur le terrain? Est-ce que vous pensez que vous allez avoir assez de temps, justement, pour pouvoir atteindre ce manque à gagner-là?
0: Moi, je vous dirais à ce niveau-là, je pense qu'il faut faire attention du fait que les données sont par rapport à l'ancien découpage, c'est-à-dire la circonscription de Johnson. Il faut comprendre que plusieurs municipalités du nord du comté de Johnson font partie de la nouvelle circonscription Gérin-Lajoie, je me rappelle pas du nom exact, là, complet, mais qui est au nord de Johnson, au sud de Drummondville, et qu'on vient d'y ajouter des municipalités qui faisaient partie de Brome-Missisquoi, c'est-à-dire Shefford, Waterloo, Warden, et des municipalités de la circonscription d'Offord, le Bon Secours, Lawrenceville et Sainte-Anne-la-Rochelle. Donc, ces municipalités-là s'ajoutent au comté. Donc, la dynamique est, à mon avis, complètement différente. Et je pense que ce qu'on va présenter aux citoyens dans les prochaines semaines, les prochains mois, vont répondre à leurs aspirations et leurs attentes. Moi, je suis matin, le résultat est complètement différent des dernières élections.
1: Éric Sévigny, donc vous parlez de Marie Lacoste Gérin-Lajoie, donc qui a été créée il y a quelques semaines seulement. En terminant rapidement, si c'est possible, peut-être nous dire des enjeux les plus importants dans votre circonscription, à votre avis. Qu'est-ce que vous voulez faire justement pour répondre à ces enjeux-là en une minute environ?
0: Il y a des besoins qui sont quand même si le comté est très diversifié, très varié, on finit par avoir les enjeux qui sont similaires. C'est-à-dire que les municipalités ont des besoins par rapport au financement des infrastructures. Il y a des enjeux d'eau potable. Il y a des enjeux liés à la protection du territoire agricole. Il y a des enjeux par rapport au logement. Il y a des pénuries de logement dans certains secteurs, notamment autour de Valcourt, par rapport à la présence de BRP. Bien sûr, toute la question des... j'en ai parlé du financement des infrastructures, qui est un enjeu auquel on va devoir adresser. Et l'accès aux services est un enjeu. Il y a l'exode des jeunes, il y a la qualité de vie, la vitalité de certains villages auxquels il faut s'adresser. Donc, je m'apprête à partir en tournée, aller rencontrer les maires et mairesses des municipalités du comté pour bien comprendre leurs enjeux et être en mesure de répondre avec des solutions concrètes lors de la campagne électorale.
1: Éric Sévigny, je le rappelle, vous êtes le candidat pour le Parti libéral du Québec dans la circonscription de Daniel Johnson. Merci d'avoir pris un peu de temps pour nous parler ce matin.
0: Ça m'a fait plaisir. Merci. Bon été.
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1: On va maintenant faire une randonnée, vous allez voir, en forêt, pour découvrir un métier qu'on ne connaît pas et qui pourtant est essentiel si vous avez utilisé l'un des sentiers un peu partout dans la province. On va découvrir les aménagistes. Ce sont eux donc qui sont responsables de la conception et de l'entretien des sentiers pédestres. C'est le sujet que notre collègue Régent Blais vous présente ce matin sur le site de Radio-Canada Info qui s'appelle « L'empreinte durable des aménagistes des sentiers pédestres ». Vous pouvez dès maintenant lire ce reportage. Il est avec nous ce matin pour nous en dire plus. Régent Blais, bonjour.
3: Salut.
1: C'est vraiment intéressant cette promenade-là. Vous nous amenez donc ce matin

0: au parc d'environnement naturel de Sutton pour rencontrer des travailleurs vraiment pas comme les autres et qu'on ne connaît absolument pas.
1: Oui, ben j'étais curieux d'aller à leur rencontre et d'aller voir tout le travail qui se cache derrière les aménagements de sentiers qu'on peut voir un peu partout, comme vous l'avez dit au Québec. Il y a des milliers de kilomètres de sentiers pédestres. Ça demande de l'entretien, ça demande surtout beaucoup, beaucoup, beaucoup de travail. Ouais. C'est du travail très difficile, je l'ai constaté de mes yeux. Alors, pour aller sur le chantier du moment au parc d'environnement naturel de Sutton, il fallait marcher environ 45 minutes. Donc, on est parti. J'ai été accompagné de Jérémy Lachance, qui est le directeur général du parc, et de Gabriel Piette, qui est le chef aménagiste. On est parti, bien sûr, à pied. Moi, je traînais mon matériel d'enregistrement. Puis, eux avaient rien, mais les aménagistes qui étaient partis plus tôt dans la journée avaient traîné beaucoup d'équipements parce que tout se fait à force de bras. Ah, donc, tout se fait à la main, avec des pelles, des pics, des scies mécaniques, des pioches. Bref, les gens amènent avec eux le matériel.
0: Et j'imagine que si on fait 45 minutes pour y aller, il ne faut pas qu'on laisse quelque chose en arrière.
1: Non,
0: on n'a pas le temps d'aller
1: au-delà. Il faut ramener, mais là, il faut se dire qu'il faut marcher. Puis là, c'est 45 minutes, mais des fois, c'est plus long que ça.
0: Ben oui.
1: Il faut marcher longtemps avant même de commencer officiellement sa journée de travail. Puis là, arrivé sur place, le travail commence. Et des fois, c'est pas une sinécure, comme on dit. Donc là, où je suis allé, les aménagistes, ils sont 8 au total dans l'équipe, devaient refaire un escalier qui avait déjà été fait en bois dans le passé, mais avec le temps et l'érosion et tout ça, ça s'était pas mal
0: abîmé.
1: Puis là, on a décidé de faire un escalier avec de la pierre. Donc, et là, on parle pas de petites pierres, on parle de grosses pierres. Alors, ça travaillait fort. Ce qu'on m'expliquait, c'est qu'il y a beaucoup de créativité dans ce travail-là parce que les aménagistes utilisent tous les matériaux qui sont sur place. Ils traînent rien avec eux, là. Fait que, essaient de trouver de la pierre, des bouts de bois, du galet. Bref, s'organisent avec les moyens du bord pour créer l'aménagement dont ils ont besoin. Et la question qui me revenait en tête, pourquoi se farcir un travail si difficile? Premièrement, pour l'amour de la forêt, oui, ça c'est sûr, c'est des gens qui aiment se retrouver dans la forêt, mais la principale raison, c'est la camaraderie qui existe, qui se crée entre les travailleurs. On va écouter Gabriel Piette, chef aménagiste, il entame sa 7e année, suivie d'une toute nouvelle qui s'appelle Chloé Poirier, qui vient de terminer son bac en architecture du paysage.
2: Moi, je suis quelqu'un de bois, à la base, déjà, ça depuis toujours. J'ai tout le temps aimé ça être en forêt. 80%, je te dirais, du pourquoi je reviens, c'est mon équipe, là, d'année en année. Le travail d'équipe qui est, c'est omniprésent, c'est là tout le temps. C'est, donc, ça crée des liens quand même assez serrés, là, de te dire que tu pèles dans le même trou de boîte que quelqu'un pendant 9 heures de temps avec des mouches dans les yeux, là, mettons, là. Fait que faut être capable de bien s'entendre. Fait que je te dirais, l'équipe, la gestion, j'aime le défi aussi là-dedans que ça m'amène. Puis j'aime ça être capable de dire que je fais un métier que très peu de gens font.
3: C'est demandant. La première semaine, je me suis mis en question si c'est réellement ça que je voulais faire pour cet été. Mais finalement, l'équipe est tellement géniale.
0: C'est, tout est là. Hein? Salutations à nos collègues de la salle des nouvelles. Est-ce que vous seriez prêts à venir avec moi le pelleter dans la boîte avec des mouches dans les yeux pendant des heures et des heures? La question,
1: je pense que Gabriel exprime clairement ce que c'est le travail. Puis vous irez voir aussi les photos qui parlent d'elles-mêmes.
0: Effectivement. Ils sont superbes, les photos. La popularité de la randonnée pédestre met aussi, j'imagine, beaucoup de pression sur les sentiers. La durabilité des aménagements est donc vraiment importante dans leur métier.
1: Effectivement, parce que la randonnée pédestre, on le sait, connaît un essor formidable au Québec. C'est extrêmement populaire. Au parc d'environnement naturel de Sutton, on parle de près de 100 000 visiteurs par année.
0: Ah oui.
1: C'est du monde, ça. 52 kilomètres de sentiers à entretenir. Évidemment, il y a des sentiers plus populaires que d'autres. Alors, dans ces sentiers-là, on va mettre encore plus d'énergie et de force pour que l'architecture tienne le coup. Puis dans ceux qui sont peut-être moins populaires, ben là, on va peut-être mettre moins d'efforts. Mais assurément, il faut aussi s'adapter au changement climatique. Et d'ailleurs, les aménagistes conçoivent selon les degrés de pente, l'écoulement de l'eau. D'ailleurs, ils ont passé un mois et demi au printemps pour travailler les sentiers, pour travailler le drainage, parce que on voulait éviter les problèmes. Puis là, avec le printemps qu'on a eu, avec l'eau qui est tombée, Ben, finalement, on est

0: était content d'avoir fait ce travail-là parce qu'il n'y a pas eu de dommages dans les sentiers.
1: Ah oui.
0: Tout a tenu le coup parce que c'est un élément dont il faut évidemment tenir compte. En même temps, les aménagistes, il faut le préciser, n'ont pas carte blanche. Ils sont guidés par les normes établies par Rando-Québec dans l'aménagement des sentiers et aussi par les contraintes qui sont liées aux zones protégées ou encore celles des réserves naturelles, comme c'est le cas au parc d'environnement naturel de Sutton. Bon, écoutez, Jérémy Lachance, le directeur général.
2: Les changements climatiques, ça vient affecter les sentiers. Fait qu'il faut bâtir nos sentiers d'une manière qu'ils soient pérennes en considérant le nombre de visiteurs. Puis, quand on a une équipe de qualité comme on a ici au PENS, mais ça fait qu'on n'a pas à retravailler dans nos sentiers à chaque année. On est capable de dire, on va investir du temps dans une partie de sentier, puis on n'a pas à revenir pour les 5-6 prochaines années. Bien sûr, il faut faire des aménagements ici et là ou du maintien, mais c'est vraiment une manière d'investir dans le plus long terme pour rendre agréable la randonnée pour nos visiteurs.
0: En tout cas, j'ai découvert un groupe vraiment formidable, des gens attachants, des gens souriants, des gens...
1: Travaillants.
0: Oui. Extrêmement soucieux du détail, du travail bien fait, les aménagistes. Alors, je vous invite à aller à leur découverte dans ce texte qui est disponible sur notre site.
1: Absolument, avec des belles images que vous avez prises, des belles photos. Vous l'avez dit, là, déjà vous rendre 45 minutes, revenir 45 minutes. Eux, en plus, ils travaillent.
0: Je suis un bon coup.
1: Oui, c'est ça.
0: Je peux le dire. Oui, quand même.
1: Et vous n'avez pas nécessairement pris la peine d'imaginer à quel point ils doivent être brûlés à la fin d'une journée, ces gens-là.
0: Et évidemment, la journée où on était, c'était quand même bien. Il ne faisait pas trop chaud. Il y a des journées où c'est extrêmement chaud. Il y a des journées où il pleut toute la journée. Puis, beau temps, mauvais temps, ils sont sur la montagne pour créer des aménagements. D'ailleurs, ils ont développé une expertise vraiment excellente à ce point que maintenant, ils travaillent à l'externe. Ils prennent des contrats à l'externe dans certaines municipalités, notamment pour créer des sentiers.
1: Intéressant à découvrir, donc, sur le site de Radio-Canada Info, la section L'Estrie, l'empreinte durable des aménagistes de sentiers pédestres avec de très belles photos, encore une fois, de notre collègue Régent Blais. Merci pour la belle découverte.
0: Salut, Isabelle.
1: À la prochaine. Parlons, mais en revenant au centre-ville pour au centre-ville, downtown.
3: On change de décor.
1: Le vrai de vrai, ici à Sherbrooke, des résidents du centre-ville de Sherbrooke qui déplorent l'informatisation du système de paiement des vignettes de stationnement pour les visiteurs.
3: Ils détenaient auparavant des vignettes physiques, mais depuis le renouvellement des permis annuels en juin, ils doivent inscrire la plaque d'immatriculation de leurs visiteurs sur la plateforme en ligne Blinky. Le processus peut s'avérer compliqué pour les personnes qui n'ont pas accès à un téléphone intelligent ou à un ordinateur. Jean Benjamin, coordonnatrice à la table d'action contre l'appauvrissement de l'Estrie, précise qu'il s'agit d'un exemple précis d'une problématique plus large, la fracture numérique.
4: On parle de services publics qui ont été pensés et implantés sans nécessairement prendre en considération qu'est-ce qui se passe dans les populations qui sont touchées par les fractures numériques. Bien sûr, les populations plus âgées, les populations qui sont plus démunies, moins éduquées, les populations plus en ruralité aussi. Mais en général, c'est vraiment les populations qui sont déjà victimes d'isolement social. Ça crée une invisibilisation des enjeux à travers le fait que c'est déjà des personnes qui sont délaissées par la société.
3: La conseillère municipale Karine Godbout répond que la ville offre un accompagnement aux personnes qui en ont besoin et que les citoyens peuvent toujours faire une demande de vignette physique. Selon elle, une cinquantaine de personnes ont d'ailleurs manifesté leur désir d'en obtenir une.
1: À la veille du 1er juillet, vous le savez, un déménagement, c'est parfois synonyme de grand ménage.
3: L'Association pour le recyclage des produits électroniques Québec en profite pour rappeler aux citoyens de se départir correctement des vieux produits électroniques, comme les téléphones cellulaires, les tablettes et les montres intelligentes. L'association compte près de 1000 points de dépôt dans la province qui sont recensés sur son site Internet. Le directeur général, Frédéric Saint-Onge, explique que les objets retournés ont une deuxième vie.
5: Ces produits-là sont envoyés chez un recycleur. Tout est trié, démantelé. On s'assure que ça soit sécuritaire au niveau des données personnelles qui sont sur les appareils, mais aussi au niveau de la sécurité des travailleurs. Il y a des substances toxiques, du plomb, du mercure qui se retrouvent dans ces produits-là. Donc, tout est fait de façon environnementale. Donc, par la suite, c'est extrait. Donc, on va avoir de l'or, on va avoir du cuivre, on va avoir de l'aluminium qui est recyclable à l'infini. J'ai dit, on retire de l'or de ces produits-là. Ben, l'or, c'est un excellent conducteur d'électricité qui va être utilisé dans différents dispositifs de sécurité, dont les coussins gonflables pour les voitures.
3: Frédéric Saint-Onge rappelle qu'il ne faut pas déposer ces objets électroniques en bordure de rue ni dans le bac de recyclage ou la poubelle.
1: La MRC du Val-Saint-François consulte ses résidents pour élaborer son plan climat.
3: Le sondage fait suite aux consultations publiques tenues

0: tenue à Valcourt et Richemont récemment. Les résultats permettront de bonifier les mesures qui seront inscrites dans le plan. La vente Charles Box, chargé de projet éco-responsabilité et changement climatique à la MRC, décrit les priorités qui ont déjà été ciblées.
1: C'est lorsqu'on parle plus de transport, de mobilité, ça peut être de favoriser en fait l'installation de bornes de recharge électrique dans les stationnements municipaux, de venir peut-être mutualiser un véhicule municipal avec les citoyens, donc de venir faire de l'autopartage d'un véhicule électrique, les déplacements actifs, donc tout ce qui touche les cyclables.
0: La population du Val-Saint-François a jusqu'au 31 juillet pour répondre au sondage disponible sur le site Internet de la MRC.
2: À Drummondville, les participants au programme de travail alternatif payé à la journée, Tapage, répondent présents.
0: Plus d'une vingtaine de personnes sont inscrites au plateau de travail piloté par l'organisme communautaire La Piaule. Voici le directeur général Francis Lacharité, suivi de deux participants.
3: Ce qu'on vise d'abord et avant tout avec Tapage, c'est mettre en action les gens, donner du sens à leur vie, que leur regard sur eux-mêmes change, que le regard de la population change aussi, que ça amène du positif dans leur vie, que ça amène aussi une possibilité d'améliorer leurs conditions de vie.
4: Moi, je vis dans mon char. C'est un programme qui nous aide un peu à avoir un peu d'argent de poche. Je me sens utile.
5: Présentement, je prends soin de moi, je m'occupe de moi. Puis après ça, ben, je sais aussi que je fais des démarches d'emploi. Pour le moment, je suppose que ça me ferait un petit plus à pouvoir mettre sur mon CV en tant que tel.
0: L'organisation a d'abord implanté un projet pilote l'an dernier. Elle peut poursuivre l'aventure grâce à un financement d'un peu plus de 340 000 $ de Québec.
2: Et au sport, Joshua Roy change d'adresse.
0: L'ancien porte-couleur du Phoenix de Sherbrooke est passé hier du Canadien de Montréal au Mammoth de l'Utah. En retour, la formation montréalaise reçoit Maximilian Zuber, un défenseur de 23 ans au gros gabarit. Notons que Montréal avait jusqu'à aujourd'hui pour faire une offre qualificative, en fait avait jusqu'à hier, pardon, pour faire une offre qualificative à Joshua Roy afin de conserver ses droits une année de plus. En 2025-2026, l'athlète de Saint-Georges de Beauce a passé la majorité de la saison dans la Ligue américaine avec le Rocket de Laval. Il n'a joué que 3 rencontres avec le Canadien, mais n'a récolté aucun point.
2: Merci beaucoup.
0: Je vous en prie.
2: 8h40, c'est chaud aujourd'hui. Ça le sera pour quelques jours cette semaine. On vous en parlait, donc une canicule qui risque de s'installer à partir de demain. Mais d'ici là, c'est maximum de 29 avec un humidex de 33. Alternance de soleil et nuages cet après-midi avec du soleil ce matin. C'est déjà le cas. Ce soir et cette nuit, des averses avec un risque de rage minimum de 19. Et demain, mercredi, maximum de 30 avec un humidex de 40. Il y a aussi des risques d'un orage en après-midi et un 40% de probabilité d'averse avec alternance de soleil et nuages pour toute la journée. Et c'est comme ça pour plusieurs jours. Donc, on va en parler beaucoup de chaleur au cours des prochaines heures. Parlons de circulation parce que c'est difficile ce matin en Estrie, mais à Sherbrooke en particulier. Plusieurs points chauds qui vous mettront peut-être un petit peu en retard. Entre autres, il y a la fermeture du boulevard Queen Victoria entre les rues Elgins et des Grandes Fourches Nord, donc pour toute la journée jusqu'à 18h ce soir. Donc, il y a des répercussions sur la circulation. Il y a un détour qui se fait par la rue des Sables de l'Ontario et Prospect. Donc, ça cause un certain ralentissement dans le secteur. Même chose sur l'autoroute 10. Ça fait plusieurs jours déjà. Ce sera comme ça jusqu'au 6 juillet. Donc, en continu du lundi d'hier jusqu'à vendredi 18h. Donc, il y a beaucoup de trafic aussi, de ralentissement. C'est un remplacement du ponceau près de la route 220, en fait, qui cause certaines problématiques. Donc, d'une part et d'autre, dans les deux directions, c'est au rouge depuis une bonne heure en ce moment, depuis ce matin. Et bien sûr, aussi, sur le boulevard King West, il y a des travaux aussi importants, là, entre autres, à la hauteur du boulevard Jacques-Cartier. C'est au rouge aussi pour aller en direction du centre-ville. Donc, patience aux auditeurs, auditrices, qui sont aussi des conducteurs, des conductrices de voitures. C'est une journée un peu plus dense que les autres. Demain, avec le congé férié, ça risque d'être beaucoup mieux. D'ici là, on va vous accompagner jusqu'à 9h, bien évidemment. Delphine Belzile, il y a un documentaire qui paraîtra cette semaine sur le groupe Jazz Fusion québécois UZEB.
6: L'histoire d'UZEB sera racontée dans un documentaire dont la sortie en salle est prévue le 3 juillet, donc vendredi. Et je vous en parle aujourd'hui parce que c'était la première mondiale hier soir au Monument National dans le cadre du Festival international de jazz de Montréal. Le Devoir, la presse en parle ce matin. Le groupe s'est séparé à l'amiable en 1992. Il s'est ensuite réuni en 2017 pour jouer d'ailleurs au Festival international de jazz de Montréal. Pour vous mettre un peu dans le bain, voici un extrait d'un de leurs

0: du angine de poitrine avec un peu plus de synthétiseur.
1: Les angines de poitrine de l'époque, oui, comme l'écrit Dominique Tardif dans la presse aujourd'hui. Le film, le documentaire, en fait, est réalisé et produit par le réalisateur indépendant Philippe Frenette-Roy. C'est intitulé Uzeb en fusion. Le documentaire vise à rendre hommage à ce groupe reconnu pour sa virtuosité musicale et son utilisation également de la technologie. On vient tout juste de l'entendre. Peu de groupes au Québec peuvent se vanter d'avoir marqué la scène musicale internationale comme l'a fait Uzeb. Là, peut-être qu'Angine de poitrine va les rattraper, mais pour le moment, c'est eux qui sont toujours en tête de la course. Uzeb, c'est le trio de Paul Brochu ainsi que Michel Cusson et Alain Caron qui donneront d'ailleurs le deux spectacles au cours du Festival de jazz. L'ex-membre du trio, Alain Caron, poursuit une impressionnante carrière en solo et notre collègue Louis-Philippe Ouimet s'est entretenu avec lui.
2: On était assez... On avait beaucoup de guts. On était convaincus de ce qu'on faisait. Et on a convaincu des gens, tout simplement. Autant le public a été plus facile à convaincre que l'industrie. Il y a beaucoup de gens qui nous disaient à l'époque, « Ah, c'est des bons musiciens, ils sont juste bons à accompagner des artistes. » Parce qu'on avait accompagné Claude Dubois, on avait accompagné Diane Tell. Et des gens de l'industrie, « Ben oui, c'est bien trop compliqué pour le public. » Et finalement, non. Notre premier album au Québec, on en a vendu 35 000, beaucoup plus que certains artistes populaires. Alors même, nous-mêmes, on était surpris, mais on était confiants. Alors, je pense que c'est ça la grande différence.
1: Le film se plongera dans les débuts d'Uzeb au milieu des années 1970 jusqu'à son succès dans les années 1980. Succès qui a mené le trio à se produire dans 22 pays, entre autres à la mythique salle de l'Olympia à Paris. Voici un extrait de la bande-annonce Uzeb en fusion.
3: Catégorie groupe de l'année.
4: Le gagnant est...
5: Uzeb!
6: 50 000 albums de jazz des années 83, c'est quand même énorme. On voulait faire le tour du monde.
3: Uzeb, voici un groupe de jazz rock canadien éblouissant.
7: Des petits Québécois, d'être connus à l'extérieur, c'est fantastique. Mais il n'y a rien comme d'être connu chez nous.
8: Uzeb, c'est une partie de l'histoire du Québec. Là.
9: Moi, je pense qu'ils ont fait beaucoup de bien à la musique québécoise.
2: Ça a été un laboratoire. On ne serait pas ce qu'on est aujourd'hui sans Uzeb.
10: Ce qu'on a fait, je pense que... Je serais content de le refaire demain matin.
1: Et là, vous l'avez entendu au tout début de la bande-annonce, Uzeb a remporté le Félix du groupe de l'année au Gala de la Disque en 1984, puis en 1989. Et là, le groupe a eu du succès un peu partout dans le monde. Le documentaire sera en salle dès vendredi.
0: Merci infiniment, Delphine Belzile. Merci beaucoup. Circulation, je vais rajouter un petit secteur parce que oui, aussi dans l'Est, c'est un peu plus difficile ce matin. Il y a des travaux de réfection d'un trottoir sur la 7e avenue Sud entre les rues Galt-Est et Chalifou qui causent aussi un certain ralentissement dans le secteur. Donc, la circulation est fermée là, jusqu'à demain. C'est à partir d'aujourd'hui jusqu'à demain. Il y a aussi une réfection de trottoir et une amélioration du lien cyclable de la 12e avenue Nord entre les rues Papineau et Kingès qui causent aussi certains détours par la rue Papineau, la 7e avenue Nord et la rue Kingès. Donc, patience également aussi ceux qui circulent, mais en direction plus vers le centre-ville, mais de l'Est. Vous aussi, c'est difficile ce matin.

0: vous avez évidemment vu ça, à moins d'avoir passé les derniers jours sur une autre planète. On peut difficilement pas avoir entendu parler de la canicule qui fait suer les Français, les Espagnols, les Italiens et une bonne partie de l'Europe là, depuis plusieurs jours déjà. Ces températures extrêmes ont ramené dans l'actualité une tendance de plus en plus populaire, le noctourisme. Vous allez vous découvrir tout ça dans quelques instants avec notre chroniqueuse voyage, Marie-Julie Gagnon. Bonjour.
1: Bonjour Isabelle.
0: Marie-Julie, je vous avoue que je connaissais pas ça pour le noctourisme. C'est une belle découverte qu'on va faire avec vous ce matin.
1: Oui, ben en fait, dans le merveilleux monde du voyage, il y a toujours des tendances qui émergent. On parle souvent de nouvelles tendances qui sont souvent en réalité des choses dont on a déjà entendu parler, mais on change un petit peu les noms. Hein. Puis on prend des mots valises souvent. Je pense à Coolcation, qui est un peu aussi en réaction. Coolcation, c'était pour des vacances pour se rafraîchir, mais là, en ce moment, même dans le nord de l'Europe, il semble faire trop chaud pour aller se rafraîchir. Alors aujourd'hui, on va parler plutôt de noctourisme, qui, comme son nom le dit, veut dire une destination la nuit. Donc, le noctourisme, encore une fois, ça existait déjà. Il y a déjà eu des visites. C'est pas quelque chose de qu'on a inventé, là, justement, parce qu'il faisait trop chaud pendant la journée. Mais ce qui est intéressant, c'est comment on utilise, justement, tout ça pour réagir à ce qui se passe en ce moment, à l'actualité. Puis les touristes, on peut imaginer débarquer à Paris en ce moment. On va peut-être plus avoir envie d'aller faire une balade au bord de la Seine le soir, après, justement, quand le soleil est couché, plutôt que d'aller explorer toute la journée gambader avec une crème glacée qui va fondre avant même qu'on ait le temps de la regarder. c'est un peu ça aussi.
0: Oui, vous avez raison, oui.
1: Ouais, non, c'est ça. C'est un peu une drôle de période pour aller en voyage. Et dans ce secteur-là, puis pour les Parisiens, c'est la même chose. Hein. On cherche à se rafraîchir. Et il y a des heures étendues. Dans certaines villes, on donne accès gratuitement à certains musées. Et là, je parle de la journée. Je vais revenir à la nuit. Mais il y a des villes comme Lyon, depuis 2023, eux, ils offrent l'accès gratuit à certains musées, les musées municipaux, en fait. Donc, pour aller se rafraîchir pendant la journée, qu'on soit un touriste ou un résident, c'est un bon moment pour aller se gaver de beauté, justement, pour se rafraîchir en même temps. Et pour venir à notre beau noctourisme, c'est vraiment quelque chose qu'on a vu surtout prendre en popularité depuis 2023-2024, mais ça s'inscrit dans toute cette fameuse tendance du tourisme expérientiel dont on parle beaucoup depuis plusieurs années maintenant. On cherche à vivre des choses quand on voyage. On veut vivre quelque chose d'inédit, de différent. Peut-être que tous nos amis n'auront pas forcément vécu, et vivre une ville la nuit ou découvrir un site qui est habituellement fermé la nuit, parce qu'il existe des visites aussi un peu partout qu'on peut faire justement dans une certaine intimité. Découvrir un lieu qui est fermé au grand public aussi, ça nous donne une toute autre couleur, une toute autre atmosphère de cet endroit-là. Donc ça aussi, là, ça fait partie des choses qui rentrent dans l'équation. Puis je regardais certaines statistiques dans différents articles. Il y a une agence de voyage de luxe qui s'appelle Wayfair Travel qui a augmenté une augmentation de 25% pour les voyages nocturnes, donc pour les expéditions nocturnes en 2024. Donc, c'est vraiment quelque chose qui prend de l'ampleur. Puis en début d'année aussi, ça ressortait beaucoup là, dans les tendances de l'année à surveiller. Et avec la chaleur, on peut voir que c'est plus d'actualité que jamais. Là.
0: Marie-Julie, c'est drôle parce que moi, quand je vais en Europe, en France, si je suis là pour quelques jours seulement, mais je fais pas de décalage horaire. Dans le sens, je garde le même horaire.
1: Ah,
0: et
1: ouais,
0: c'est vrai qu'il y a plusieurs choses qu'on peut faire la nuit, justement, avec un petit 6 heures de décalage. Et on se lève à partir de midi. Là, il n'y a pas de problème, on est en vacances. Donc, il y a des choses à visiter, à faire dans des villes comme Paris ou à Rome la nuit. Là.
1: Ben oui, tout à fait. Puis en fait, c'est ça qui est intéressant. Quand on se met à chercher, on trouve vraiment une panoplie d'expériences là, qu'on peut découvrir. Puis là, à travers tous les témoignages de Parisiens dégoulinants, hein, parce qu'on les entend quand ils ont des problèmes ou quand ils sont pas heureux, les Parisiens, généralement, on les entend sur les ondes et dans la vie. Bon, là, j'utilise un gros cliché. Je les adore, cela dit. Mais oui, puis pour un touriste, là, moi, je voyais la Tour Eiffel qui est fermée. Et c'est arrivé aussi en Grèce. À peine, on ferme certains sites aussi. Au moment où vraiment la chaleur atteint son maximum. Alors, qu'est-ce qu'on fait la nuit? Oui, bien sûr, on va se balader, on va découvrir différents endroits. Puis, je regardais les villes aussi qui ont des visites plus exceptionnelles. On pense au Colisée de Rome qui offre des visites en soirée.
0: Ah oui?
1: Il y a plusieurs... Oui, puis pour la canicule, il y a des endroits qui prolongent peut-être un peu plus leurs heures d'ouverture, mais de toute façon, par défaut, il y a certains soirs aussi qui existent déjà pendant l'été, pendant la haute saison touristique. Puis là, on parle de la chaleur, mais tout ça aussi vient avec le surtourisme, parce qu'on essaie d'échapper à ces foules-là aussi quand on voyage. Donc, le fait de visiter une ville est effectivement la stratégie, décalage horaire.

0: Moi aussi, je fais ça quand je peux me le permettre. Là, je peux pas toujours éviter les visites en matinée très tôt parce que ça aussi, c'est un truc pour justement contrer les foules, y aller très tôt le matin. Fait qu'on a deux choix. Soit on veille tard ou alors on se lève très tôt. Ça dépend du rythme qu'on a envie d'adopter. Mais donc, si je regardais, il y avait à Rome, il y a 305 visites nocturnes différentes qui existaient selon une étude qui a été réalisée par Radical Storage. Donc, ça fait partie des choses vraiment intéressantes, je trouve, de voir le tourisme nocturne en 2026 se porte plutôt bien. Et sortir la nuit, moi, je voyais passer aussi, il y a des choses que je ne sais pas exactement. Je ne suis pas parvenue à vérifier toutes les informations que j'ai vues circuler parce qu'on en voit passer des choses sur les réseaux sociaux. Je voyais que des lieux avaient ouvert entre minuit et l'aube, entre autres le Colisée, le Vatican. Ça, c'est une information que j'ai vue passer sur des réseaux dans des vidéos, mais que je n'ai pas vue sur les sites officiels. Alors, ce n'est pas une confirmation que ça existe vraiment, mais ça vaut quand même la peine de suivre vraiment quand on va dans une destination et qu'on annonce une canicule, de voir qu'est-ce qui est annoncé. Parce que ces endroits-là vont en faire la promotion si effectivement c'est le cas et que ça existe vraiment, ces visites-là. Donc, sur place, renseignez-vous. Les hôtels aussi, je trouve qu'on a tendance à oublier que les concierges dans les hôtels, ce sont toujours d'excellentes ressources quand on ne sait plus quoi faire de notre vie parce qu'on a trop chaud. Ils vont avoir des bonnes suggestions. Et on l'a vu, les hôtels climatisés, bon, il y a eu tout un débat aussi en France avec les lieux climatisés ou non, parce que tout n'est pas climatisé encore. Mm-hmm. Hein. On le voit quand on réserve un hôtel et qu'on arrive sur place en plein été, parfois on a des surprises. Et là, je vous parle de villes, mais il n'y a pas que les villes, bien sûr, où on peut faire du noctourisme, Isabelle. Je pense entre autres aux réserves de ciel étoilé. Mm-hmm. Il y en a plus de 200 à travers le monde. Donc, les gens qui ont envie d'aller aussi observer les étoiles, des phénomènes naturels comme les aurores boréales. On utilise aussi souvent le terme astrotourisme pour découvrir ces expériences-là. Et non, astrotourisme, ça peut porter à confusion avec l'astrologie, là. Mais on parlait ici d'astronomie. Et donc, il y a plein d'endroits au Québec. On pense tout de suite au Parc national du Mont-Mégantic, qui est au cœur de la première réserve internationale de ciel étoilé. Autre chose aussi qui entre dans cette belle tendance-là, il y a le star baiting. On a entendu beaucoup parler des bains de forêt. Hein? Connaissez-vous les bains de forêt? Mm-hmm. Ça où on va se balader en forêt et on devient plus contemplatif. Le star baiting, c'est un peu l'équivalent, mais avec les étoiles. Donc, on ne parle pas d'astronomie ici, mais bien de s'asseoir tranquillement, de respirer, d'observer le ciel et l'immensité devant nous et de réaliser, de prendre conscience, en fait, de notre corps dans cet univers-là. Donc, c'est vraiment dans un esprit plus contemplatif, je dirais, en harmonie avec l'immensité, justement, qui nous entoure. Les déserts sont des endroits où on pratique ça beaucoup, mm-hmm. parce qu'ils ont des ciels dégagés. Les régions montagneuses aussi sont propices à l'observation du ciel. Les régions nordiques, on pourra surtout pouvoir danser, bon, les aurores boréales en hiver, là, en été, les régions nordiques, c'est plutôt pour voir le soleil de minuit. Puis en ce moment, si on se fie à l'actualité, ben, on a chaud aussi un petit peu dans les régions nordiques. Alors, c'est peut-être pas le meilleur moment. Mais aussi, quand on parle d'activités nocturnes qui gagnent en popularité, on a vu des cours de photographie nocturne aussi devenir de plus en plus populaires. Donc, ça aussi, je trouve ça plutôt intéressant de voir l'étendue de l'offre. Il y en a au Québec aussi pour les gens que ça intéresse, là.
1: Oui, parce qu'au-delà de fuir la chaleur, qui est un très bon point, là, c'est une belle façon de le faire, là. Le noctourisme, ça plaît beaucoup. Là. Il y a quelque chose de différent comme expérience. Là.
0: Oui, oui. Puis là, on parle de l'Europe, mais si on va ailleurs dans le monde aussi, ça permet aussi d'avoir d'autres facettes d'un lieu. Ouais. Et là, bon, les villes, effectivement, moi, les villes la nuit, j'avoue, j'aime beaucoup me coucher très tard ou me lever très tôt pour avoir cette impression de faire connaissance avec un lieu, avec une plus grande intimité. Mais il y a des safaris nocturnes aussi sur le continent africain qui gagnent en popularité. Puis on observe, en fait, quand on va faire un safari en journée, il y a à peu près 30% des mammifères qu'on peut voir parce que le 70% restant, ben, ce sont des animaux nocturnes. Mm-hmm. Alors, c'est vraiment le genre d'expérience qui est très, très recherchée. Comme je disais plus tôt, les gens sont friands d'inédit. On veut vraiment avoir l'expérience unique qu'on va pouvoir vivre parce que souvent en vacances, c'est ce qu'on recherche vraiment.
1: Ben oui.
0: À aller chercher la petite chose qui va faire en sorte que ça va être complètement différent de notre quotidien et voir ces animaux-là. Encore une fois, l'agence de voyage Wayfair Travel, mm-hmm. elle a observé une hausse des demandes de safari nocturne d'un bon 35% par rapport à 2023 dans ce cas-ci. Donc, on voit qu'il y a vraiment, vraiment un engouement pour tout ça. Et aussi, une chose que je trouve le fun, la génération Z, on parle beaucoup de la génération Z et du fait qu'ils cherchent des expériences sans alcool. Ça aussi, c'est quelque chose que je voyais dans un article de National Geographic sur les expériences sans alcool. Les millénarios aussi sont très intéressés et curieux par toutes les expériences nocturnes qui permettent de vivre justement des expériences de groupe, mais autrement qu'en allant
1: dans un bar ou dans un club. Oui.

0: Et c'est ça.
1: Plus tard, exactement.
0: Marie-Julie Gagnon, on est convaincus, on se couchera plus tôt en vacances. On va pouvoir se coucher très, très tard pour profiter de la nuit grâce à vous. Vous êtes notre chroniqueuse voyage. On se retrouvera la semaine prochaine. Merci encore une fois d'avoir été là.
1: Merci beaucoup. Bye-bye.
0: Jérôme Roy, qu'est-ce qu'on surveille au cours des prochaines heures du jour?
2: Bien, il y a un point de presse qui s'en vient concernant les grands travaux à Sherbrooke, alors que ceux sur le boulevard de Portland donnent des maux de tête à certains automobilistes. Bien, il y en a d'autres qui s'en viennent, des chantiers, rue Moore, rue Dufferin également, valse des déménagements, ça commence, mais en fait, aujourd'hui, mais ça a lieu principalement demain. Feux de forêt également, un peu partout au pays, et on va suivre aussi ce qui se passe au Moyen-Orient. Il y a des doutes qui planent sur la reprise du dialogue entre Washington et Téhéran.
0: Merci beaucoup, Jérôme. On vous retrouve dans quelques minutes pour un bulletin complet. Et Delphine, un nouveau circuit présente 13 femmes qui ont façonné les cantons de l'Est.
3: Un circuit qui invite le public à redécouvrir la région à travers le destin de 13 femmes dont l'audace, le travail et l'engagement ont contribué à bâtir la région. C'est un circuit qui se fait en 13 étapes, accessible gratuitement dans les cantons de l'Est.
0: Merci beaucoup, Delphine. À découvrir, à ajouter dans votre longue liste de choses à faire dans la région pendant l'été. D'ailleurs, nous, on sera là demain, 1er juillet, donc dès 6h, toute l'équipe de Par ici l'info. Soyez là, vous aussi, pour commencer votre journée et célébrer le Canada. D'ici là, ben, on vous laisse aux bons soins de nos collègues. Bonne journée. À demain, l'Estrie.
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2: Bonjour, le mardi 30 juin, il est 9h. Ici Jérôme Roy à Sherbrooke et voici vos informations. La saison des feux de forêt se poursuit à grande intensité au pays, alors que plusieurs régions sont déjà sous pression. Les autorités recensent près de 600 brasiers, surtout dans le nord et l'ouest du pays. Au territoire du Nord-Ouest, une communauté est visée par un ordre de confinement en raison d'un feu qui progresse à proximité. Karine Matteux fait le point.
8: Un feu de forêt non maîtrisé continue de se rapprocher de la communauté de Fort Simpson au territoire du Nord-Ouest. Les résidents avaient reçu l'ordre d'évacuer et ceux qui sont encore sur place ont maintenant reçu l'ordre de se confiner, notamment en se rendant au centre de loisirs de la communauté. Ailleurs au pays, au Manitoba, où l'on recense le plus grand nombre de feux de forêt, les résidents de la municipalité de Lynn Lake et les communautés autochtones avoisinantes ont dû aussi être évacués. Au Québec, plusieurs feux prennent de l'ampleur, notamment sur la côte nord. Une section de la route 389 qui relie Baie-Comeau à Fermont vient d'être fermée. Fermont se trouve donc isolé. La ville a d'ailleurs activé son plan de mesures d'urgence, puisqu'il y a un autre feu au Labrador à une quinzaine de kilomètres de la ville. Il n'y a pas d'ordre d'évacuation pour l'instant, mais le directeur général de Fermont, Claude Gagné, dit vouloir être prêt à agir.
9: Comme on ne peut pas prévoir avec certitude l'intensité à venir du feu ainsi que les vents. C'est la raison pour laquelle il est sous observation, il est sous combat au Labrador. La SOPFEU le surveille étroitement en raison de la proximité de Fermont.
8: Dans le nord du Québec, la route d'accès à la communauté Cree de Chisasibi demeure fermée jusqu'à nouvel ordre en raison des feux. Vous pouvez d'ailleurs suivre leur progression en consultant notre carte interactive. Ici Karine Matteux, Radio-Canada, Montréal.
2: Politique maintenant, selon nos sources, la première ministre du Québec, Christine Fréchette, devrait annoncer jeudi qu'elle briguera la circonscription de Trois-Rivières, sa ville natale, cet automne, plutôt que celle de Saguenay-en-Montérégie, qu'elle représente actuellement. Le Parti québécois avait annoncé le mois dernier qu'Alain Terrien tentera de reconquérir Saguenay, dont il a été député péquiste de 2012 à 2018, avant de représenter la région à Ottawa. Pour sa part, l'ancien directeur général de la ville de Sherbrooke, Éric Sivigny, se lance aussi en politique. Il sera le candidat libéral dans la circonscription de Daniel Johnson lors des élections de l'automne. Le chef du PLQ, Charles Milliard, en a fait l'annonce hier avant-midi à Waterloo. Voici

0: C'est comment Éric Sévigny compte rejoindre l'ensemble des électeurs.
1: Grosso modo, ils ont les mêmes enjeux par rapport au déficit de maintien d'actifs en termes d'infrastructure. Ils ont des enjeux par rapport à la réalité du territoire agricole. Ils ont des enjeux par rapport à l'eau potable. Ils ont des enjeux par rapport au logement. Alors, on va être là à leur écoute et on va leur donner des solutions et des actions concrètes.
0: Dans son allocution, le chef Charles Milliard a indiqué qu'une candidature comme celle d'Éric Sévigny était très importante pour le PLQ et pour la région. 30 ans après le meurtre d'Isabelle Bolduc, sa tante et des proches de la famille organisent une soirée commémorative. L'événement aura lieu ce soir au séminaire de Sherbrooke. Parmi les invités, 3 auteurs, compositeurs, interprètes de Sherbrooke viendront honorer la mémoire de celle qui aimait tant chanter. Guylaine Charrette a préparé ce qui suit.
2: Isabelle Bolduc avait 22 ans en 1996 quand elle a été enlevée, agressée sexuellement et assassinée à Sherbrooke par 3 hommes. Un de ses agresseurs, Marcel Blanchet, a ensuite enlevé Manon Saint-Louis, qui a été sauvée in extremis plusieurs heures plus tard. 30 ans plus tard, Manon Saint-Louis et la tante d'Isabelle Josée Bolduc souhaitaient rendre hommage à celle qui rêvait de faire carrière en musique.
3: Je suis une survivante, j'aime la vie et j'ai toujours aimé aider les autres. Puis je veux montrer qu'on peut s'en sauver quand on est bien entouré à l'entour de nous.
4: C'est un mélange d'émotions, de bien-être, de tristesse. Ça me manque beaucoup, mais j'essaie de me raccrocher aux beaux souvenirs.
2: Kate Morrison, une autrice, compositrice, interprète de Sherbrooke, amie de la famille, sera sur scène. Sarah Bédard et Mario Labonté, également de Sherbrooke, compléteront le trio.
5: Ça va être très touchant, mais en même temps, on est là dans la joie de vivre, aussi dans le respect pour des gens qui ont vécu ces actes.
2: Les fonds recueillis seront versés à 4 organismes. Le Centre d'aide aux victimes d'actes criminels, la Parolière de Magog, le ranch thérapeutique Cheval de Soie et le Calax Agression Estrie. Ici Guylaine Charrette, Radio-Canada, à Sherbrooke.
0: Et ailleurs sur le globe, des doutes planent sur la reprise du dialogue entre Washington et Téhéran. Des délégations américaines et iraniennes sont attendues aujourd'hui à Doha, au Qatar. Mais l'Iran assure qu'aucune rencontre directe avec les États-Unis n'est à l'horaire. Téhéran indique que des échanges seraient plutôt prévus avec des médiateurs qataris et pakistanais, notamment sur la sécurité de la navigation dans le détroit d'Ormuz. Les États-Unis et l'Iran s'accusent mutuellement d'avoir violé l'accord conclu le 17 juin, après une nouvelle série d'attaques qui a ravivé les tensions. Et puis à la météo, un avertissement de chaleur est en vigueur. De demain à samedi, Environnement Canada prévoit des maximums jusqu'à 33 degrés. Il y a un indice humidex jusqu'à 44 le jour, avec des minimums à 20 degrés la nuit. Pour aujourd'hui, 40% de probabilité d'averse tard en après-midi, maximum 29. L'indice humidex pourrait atteindre 33. Ce soir, la nuit prochaine, averse avec risque d'un orage, minimum 19. Il fait déjà 20 degrés à Sherbrooke. L'indice humidex est de 24.
6: Salut, vous écoutez Point de repère. Mon nom est Rosemie Autonne-Témorin, puis j'espère que votre matin se passe bien. Si jamais c'est pas le cas, ben on va vous donner l'occasion de vous défouler, au moins, parce qu'on va commencer l'émission avec une thérapie de groupe entre piétons, cyclistes et automobilistes. Ça devrait faire du bien. On va ensuite plonger dans l'histoire de notre alimentation puis des marchés publics. En deuxième heure, Christian Vézina et Rosemarie Charret vont nous apprendre à mieux aimer les personnes extraverties. Allô! Puis je vais recevoir le boxeur Christian Mbili, qui a un parcours super impressionnant. On va terminer avec Dr. Benoît Eppel et Dr. Guillaume Lacombe pour parler de la santé des hommes. On dit souvent que ça a plus d'allure sur nos routes. Hein. Vous le savez, les gens font n'importe quoi, qu'ils conduisent, qu'ils roulent, qu'ils marchent. Aujourd'hui, on va régler ça grâce à une thérapie routière, rien de moins. On a réuni en studio une piétonne, un cycliste et un automobiliste pour ventiler, mettre les points sur les i, puis peut-être même trouver une voie de passage pour apaiser les tensions. D'ailleurs, n'hésitez pas à nous envoyer vos témoignages ou vos questions, parce qu'on a aussi en studio un expert de la sécurité routière pour nous rappeler de quoi est vraiment fait le code de la route puis nous éloigner de nos simples intuitions. Vous pouvez nous écrire sur la bulle de conversation de l'application Radio-Canada Audio ou par courriel pointderepere@radio-canada.ca. J'accueille donc Anne-Marie Cadieux, comédienne et grande marcheuse, François Joly, journaliste qui se promène beaucoup en auto.

0: plutôt parce qu'il est chroniqueur mobilité sur ICI Première. Antoine Duchesne, ancien cycliste professionnel et conférencier qui fait encore du vélo. Et André Durocher, directeur de la Fondation CAA Québec pour la sécurité routière. Pardon. Salut tout le monde!
1: Bonjour!
0: Pourquoi vous avez accepté de participer à une thérapie de groupe menée par une fille qui n'a aucun diplôme pertinent? C'est-à-dire moi, Anne-Marie Cadieux.
2: Ben pour le bonheur de vous voir, de participer à votre émission, parce que ça me plaît beaucoup. Parce que j'étais très surprise qu'on me demande, qu'on sache que je sois une marcheuse, premièrement.
0: J'ai pensé à vous tout de suite quand on a dit « ça nous prend quelqu'un qui marche ». J'ai dit « mais Anne-Marie Cadieux, il me semble qu'elle se déplace partout en marchant ».
2: Ben oui, c'est un moyen de transport pour moi que j'ai commencé avant la pandémie, puis ce qui s'est accentué pendant la pandémie. Donc, j'ai découvert les bonheurs de la marche. Puis, je vous dirais que quand on marche, c'est assez rare qu'on soit irrité, mais je vais y revenir.
0: Suis très souvent irritée quand je marche.
2: Ah oui, mais...
0: C'est pour moi, hein, c'est peut-être pour vous.
2: Non, mais je disais contrairement, parce qu'on n'est jamais que... Moi, je ne suis pas que marcheuse, je suis automobiliste aussi.
0: Oui.
2: Je pourrais vous dire que je suis pas mal plus enragée quand je conduis. Alors, attendez-moi. J'ai quelqu'un ici qui opine du bonnet.
0: Mais c'est important de dire qu'à peu près tout le monde ici tient tous les rôles en même temps, qu'on va aussi critiquer nos comparses.
1: Surtout, j'espère.
0: Surtout. Exactement. Il n'y a personne qui est ici pour faire l'apologie des automobilistes. Là, on s'entend qu'on a tous et toutes de la nuance. Je suis curieuse, avant qu'on se lance, André Durocher, est-ce que c'est une impression qu'il y a plus de tension sur les routes ou c'est quelque chose qu'on peut documenter? Moi, j'ai l'impression que les gens n'ont plus de patience, plus de manière, puis au moins 3 cellulaires dans les mains.
3: Oui, ben on le voit de plus en plus. C'est une émission sur la sécurité sociale. J'espère que ça ne dérapera pas.
0: C'est un segment sur la sécurité sociale.
3: Le policier en moi n'aura pas à intervenir. Mais oui, on le voit, les gens sont exaspérés. En fin de compte, ce n'est pas une cause en particulier, mais je dirais une multitude de causes. Et c'est ça qui est le problème. Les gens sont stressés le matin. Souvent, les enfants à la garderie. Ensuite, on ne veut pas être en retard. Les chantiers, des fois, même notre GPS fait une syncope. Puis c'est plus
0: il est confus.
2: Ce matin, ça a bien commencé parce que c'est mal terminé pour moi. On commence, on se dit ça va bien, tout à coup on est dans la souricière. C'est ça.
0: On est coincé.
2: On n'est plus dans la souricière. Puis là,
0: exactement.
2: Le rythme cardiaque augmente, puis on crie dans la voiture.
0: On répond plus de soi.
3: C'est ça, oui. C'est toujours l'autre personne, hein? C'est jamais nous.
2: Je dirais pas ça.
1: Mais les autres sont souvent le bouc émissaire aussi de problèmes. Je sais pas, tu sais, fondamentalement, je pense qu'on va y venir, mais avant tout, c'est un problème presque mathématique, hein, la frustration sur les routes. Il n'y a pas assez de place pour tout le monde.
0: Expliquez-moi, François Joly. OK. Ben,
1: c'est-à-dire que géographiquement, l'espace n'est pas infini.
0: Mmh.
1: Puis à un moment donné, on ne fit pas tout en même temps, au même endroit, simultanément.
0: À même heure,
1: c'est ça.
0: OK, alors il faudrait diversifier les horaires
1: Peut-être. Malheureusement, le temps n'est pas infini non plus.
0: Ah, c'est compliqué,
1: Vous ne vouliez pas parler de
0: l'espace-temps.
1: De la théorie d'Einstein de la relativité, là.
0: Oui, c'était ma demande avant que nous entrions.
1: C'est pour ça que vous m'avez invité, je suis certain.
0: Il y a une auditrice qui nous a fait remarquer qu'il y a seulement les personnes qui veulent obtenir un permis de conduire qui doivent apprendre le code de la sécurité routière, ou du moins démontrer qu'ils l'ont consulté. Est-ce qu'une des causes des tensions sur la route, c'est une méconnaissance du code, André Durocher?
3: Il y a définitivement une méconnaissance. Si on fait abstraction de ma formation de policier, moi, j'ai eu mon permis de conduire en 1978. Ça a trahi un peu mon âge. Mais depuis ce temps-là, il n'y a pas eu de mise à jour. Si j'étais un ordinateur, je serais encore en mode DOS. Ça fonctionne.
0: Oui.
3: C'est comme ça pour la plupart des gens qui ont eu leur permis de conduire. Donc, pourquoi? Moi, je dis souvent, on devrait peut-être, lors du renouvellement de permis de conduire, peut-être par des incitatifs, un rabais de 5 $ je ne sais pas, avoir des questions, des quiz. Parce que depuis 1978, on sait qu'il y en a eu des changements au code de sécurité routière. D'ailleurs, on va regarder quelques articles là, tantôt, peut-être, qui font en sorte que les gens ne savent pas et qui disent toujours « Ah, je ne savais pas. » On va s'amuser.
0: J'ai l'impression que je serai la première surprise. Antoine, est-ce que vous le connaissez, votre code de sécurité routière?
4: Je crois que oui.
0: Vous passeriez ce test
4: pour 5 $
0: de rabais?
4: Je l'ai fait deux fois.
0: Parce que la première s'est très bien passée?
4: Je suis pas le champion du monde des examens.
0: OK. D'ailleurs, avant qu'on parle davantage des codes de la route, je veux souligner qu'ils ne sont pas les mêmes d'une province à l'autre. Hein. Les principes généraux se ressemblent pas mal, mais il ne faut pas prendre tout ce qu'on va entendre aujourd'hui comme la vérité avec un grand V. Nous, on va parler du code de la route du Québec parce que c'est là où nos invités circulent le plus. Maintenant, pour qu'on comprenne bien d'où vous partez en tant que participant et participante de cette thérapie routière, est-ce que vous pouvez nous parler un peu de vos habitudes de déplacement, s'il vous plaît? Donc, Anne-Marie Cadieux, vous nous l'avez dit, vous marchez beaucoup. Vous conduisez parfois?
2: Ah non, je conduis.
0: Aussi.
2: Je veux dire, je conduis, puis je prends les transports en commun aussi. Donc, souvent, je jumelle.
0: Oui.
2: Si je marche, je peux jumeler un transport en commun. Ça, je voudrais inciter les gens à marcher parce que c'est bon pour la santé.

0: on est heureux, on regarde les fleurs, on regarde les enfants, on regarde la ville. À part l'hiver, bon, là, moi, j'ai aussi des doléances contre la ville. Là,
1: parce on que y viendra,
0: on
1: certainement.
0: On y viendra pas tout de suite. Okay.
2: Notre ennemi est commun à tous.
1: Exactement. On va terminer la thérapie dans par l'Union ça, en chialant contre la municipalité.
0: Mais je conduis aussi beaucoup, donc je suis les deux. Mais je fais pas de vélo, j'ai très peur de faire du vélo à Montréal. Donc, j'en fais pas.
1: Je peux comprendre, voilà. Contrairement à Antoine Duchesne, qui fait beaucoup de vélo et pas dans des métropoles avec des pistes cyclables bien balisées, si j'ai bien compris.
3: Non, moi, je me promène beaucoup sur les routes. Je me suis toujours entraîné partout dans le monde. Puis j'ai même un peu habité à Montréal, donc je me suis déplacé avec un fameux fixie dans les rues de Montréal pendant quelques mois de ma vie. Ça peut être dangereux. Tu sais, je comprends que moi, j'ai des aptitudes d'être plus que la moyenne sur un vélo. Puis je peux voir... Moi, les voitures me stressent moins que certains, mais c'est dangereux. Puis de là, pouvoir cohabiter, il y a très peu d'espace que la cohabitation est bien appropriée, mm-hmm, pour les deux, contrairement à d'autres places. Justement, j'ai roulé partout dans le monde, mais j'ai roulé beaucoup en Hollande, au Danemark, où tu vois que là-bas...
1: C'est fait pour.
3: Mm-hmm. Il y a plus de vélos, puis il y a un respect, surtout...
2: Il y a une culture de la cohabitation.
3: Mm-hmm. Vraiment.
2: Parce que nous, en Amérique du Nord, puis au Québec aussi... Puis on a toujours ce réflexe-là, il faut créer des espaces séparés pour, oui, tout le monde. C'est comme la réflexion par défaut, puis... Des espaces, il y en a quelques-unes maintenant à Montréal, donc des rues partagées, là, où on dit essentiellement c'est une voie cyclable, puis les autos passent là-dedans lentement, faites attention.
1: Il y a une grande confusion par rapport à ça.
2: Ça crée beaucoup de confusion parce, oui, qu'on n'a pas du tout l'habitude d'avoir,
1: oui,
2: ça.
1: Puis on parle de Montréal, mais je tiens à dire qu'Antoine, vous n'habitez pas là, à Montréal. Vous faites du vélo en région.
3: Oui, oui, moi j'habite dans les Laurentides. Voilà. Je roule là-bas dans les routes ouvertes aux automobilistes.
1: Puis pas par compétition, vous vous déplacez en vélo, vous le faites en famille.
3: Oui, pour tout, pour l'entraînement, pour se déplacer. Voilà. Mes enfants font du vélo, je me déplace aussi à pied, je me déplace en voiture. Mais oui, sur les grandes routes, à vélo, des fois, ça peut faire peur.
1: Je n'oserais jamais. François Joly, vous portez plusieurs chapeaux en mobilité, mais le travail vous amène à être notre conducteur automobile,
2: oui,
1: désigné aujourd'hui.
2: Oui, c'est ça. Et j'ai comme une double vision là-dessus parce que, d'une part, je le fais toujours dans l'heure de pointe, c'est-à-dire que j'expérimente le pire du pire, oui, sur une base pas quotidienne, mais presque. Mais en même temps, je suis comme payé pour être là, fait qu'on dirait que ça me frustre moins. C'est peut-être pas la même réaction épidermique émotive là, à ce que je vois. Mais je suis, à travers, évidemment, là, on reçoit beaucoup de commentaires d'auditeurs là, voilà, qui nous écrivent, nous appellent pendant l'émission. Donc, je suis comme un petit peu aussi le réceptacle des frustrations diverses de beaucoup de gens par rapport
1: on
2: à ça.
1: On s'est dit que vous auriez des observations pertinentes pour nous, mais je n'avais pas pensé au fait que vous deviez absorber la frustration du public.
2: J'avais donné une conférence cet hiver, puis j'avais expliqué ça. C'est comme, il y a comme un peu, oui, OK, on le sait qu'il y a du trafic. Là. Des fois, j'apprends rien à personne, mais il y a un peu un rôle paroissial là, dans ce job-là. T'sais, il faut comme, c'est comme une thérapie qui est un peu quotidienne, là, de renvoyer puis de tendre une oreille là, à ces gens-là, c'est qui passent 1h45 pour faire 1 km sur Sherbrooke.
1: D'ailleurs, on en reçoit déjà beaucoup des messages de la part de notre auditoire, dont celui-ci. S'il vous plaît, rappelez l'adage « Je ne suis pas pognée dans le trafic, je suis le trafic ».
2: C'est vrai aussi.
0: Oui, oui.
1: On va commencer donc par les plaintes pour cette thérapie de groupe. Anne-Marie, qu'est-ce que vous pourriez reprocher aux cyclistes en tant que piétonne?
0: Ben, aux cyclistes, oui. Moi, je trouve que les automobilistes, on respecte le code de la route. Je trouve que les cyclistes, des fois, s'en permettent un petit peu à Montréal. Ah. C'est-à-dire rouler en sens inverse, rouler sur le trottoir, ça, c'est pas acceptable.
1: C'est inacceptable.
0: Ça, mais ça arrive pas tant, mais c'est aussi, des fois, tu fais une piste cyclable, comme, prends-la, tu sais.
1: Mais parfois aussi, il y a des tronçons de route super, oui, dangereux avec, mm-hmm, pas de piste cyclable. Puis là, on se dit, est-ce que je risque ma vie ou est-ce que je roule sur le trottoir et j'enfreins, oui, la loi?
0: Oui, puis moi, tu sais, je vais pas crier, c'est un trottoir. Tu sais, je ferais pas ça, mais... Puis aussi, il y a une chose qui me dérange à Montréal, j'aime beaucoup, il y a des rues piétonnières. Ça, je trouve ça génial. Mais les cyclistes sont... Ça, je trouve que c'est un problème, parce qu'on est là, on gambade, on marche, il y a les enfants marchent. Je trouve qu'on devrait pouvoir, tu sais, prendre notre vélo, mettre à pied avec le vélo. On ne devrait pas permettre les cyclistes, parce qu'ils vont à toute vitesse dans des rues piétonnières, puis c'est un problème.
1: Certains ne respectent pas les zones lenteurs, c'est, ouais, comme ça qu'elles sont désignées.
0: Mais on est, puis aussi, je voulais parler des comportements montréalais, parce qu'on est des Montréalais. Les Montréalais, on le sait, là, on conduit vite. On aime se couper. Tu sais, je veux dire, il y a les tempéraments.
1: Je pense que c'est vrai dans beaucoup d'endroits. Quand je vais en région, les gens savent que je viens de Montréal parce que j'ai peur des routes, des petites routes où il faut rouler à 90. Puis je suis comme, êtes-vous fous ici? Je roulerai pas en haut de 70.

0: Non, non, mais je parle, en ville, on aime conduire vite. Là.
1: On, okay.
2: Ben, on aime rouler vite, mais dans les courbes. En région, okay, des fois, la ligne droite à haute vitesse, ils sont plus à l'aise que nous.

0: qu'on clarifie quelque chose au sujet des vélos. Anne-Marie a parlé des trottoirs. Bon, on comprend, mettons, que c'est un enfant, évidemment.
1: Oui, un enfant, il n'y a pas de problème.
0: Oui, bien sûr. Mais autrement, vous avez nommé rouler en sens inverse. Moi, coupable. Parce que sur des petites rues à sens unique, je trouve ça plus sécuritaire de voir les voitures qui s'en viennent que de ne pas entendre les voitures électriques derrière moi parce qu'on les entend plus, les voitures. Mais le code de la route me donne tort. Hein. J'imagine André Durocher.
2: Oui, effectivement. Mais une chose qui est intéressante là-dessus, souvent les piétons qui vont marcher dos à la circulation. Ça, je trouve ça dommage quand je vois ça. Surtout, on sait qu'il y a une culture, des fois, les jeunes, avec le capuchon, les écouteurs, le téléphone, à un moment donné, parce qu'il faut pas oublier dans le code de sécurité routière, il y a ce qu'appelle le principe de prudence, qu'on doit faire attention aux usagers plus vulnérables. Mais le dernier paragraphe de cet article-là du code de sécurité routière dit qu'en contrepartie, l'usager vulnérable doit adopter un comportement sécuritaire.
0: Donc là, on parle, j'imagine, des routes où il n'y a pas de trottoir.
2: Des routes où il n'y a pas de trottoir, souvent on en voit. Et ça m'est arrivé souvent, des fois, j'ai un petit coup de klaxon pour avertir la personne, ça peut être dangereux, je me fais faire un doigt d'honneur. Je m'excuse, je veux juste te sauver la vie.
0: C'est... Ben, voyons, on n'a pas de patience, Anne-Marie.
1: Mais pour répondre à votre question, Rosemie, c'est-à-dire que si vous allez en sens inverse, puis à ce moment-là, je conduis, disons, mais vous êtes tous en danger parce que justement, on tourne, on voit un cycliste arriver, c'est dangereux aussi, je dirais ça. Alors voilà.
0: Je sais, vous avez raison. Antoine Duchesne, roulez-vous en sens inverse, roulez-vous sur les trottoirs?
3: Non. Non, je pense. Puis moi, je suis d'accord avec vous sur le sujet au niveau que y a beaucoup. J'ai roulé en ville. Les cyclistes respectent pas toujours les règles de la sécurité routière. Et je pense que c'est ça qui crée. Moi, c'est ça des fois que je ressens. Si des fois, justement, je suis en région, je fais un stop rapide, très rapide. Je vois la frustration des autos. Les autos, tu sens vraiment qu'il y a un combat entre nous, vous voulez de la place sur notre route, mais vous respectez pas les mêmes règles que nous. Mm-hmm. Ça, je sens que c'est ça une des grosses frustrations de la part des automobilistes. C'est
0: légitime.
3: Si vous voulez de la place, mais après, quand on est sur la route, on se fait crier, il y a des pistes cyclables votant de la route.
0: Alors que les vélos ont
2: Ils ont le droit, oui. Le seul problème, moi, je pense que la journée où on va arriver à une cohabitation correcte, c'est la journée où la majorité des cyclistes vont rouler dans la piste. Je pense que lorsqu'il y a une piste cyclable qui est installée sur une route, on devrait pouvoir l'utiliser. Je comprends ce qu'Antoine dit parce qu'il y a une différence entre le cycliste professionnel qui roule vite puis le cycliste du dimanche qu'on va appeler. Mais moi, comme automobiliste, quand je suis pris dans le trafic, là, je peux pas dire ça roule pas assez vite, je vais rouler sur le trottoir. C'est un peu la même chose. C'est la source de la frustration. Puis une chose, tantôt, je pense que c'est François qui l'a dit, on parle toujours d'espaces séparés, mais essentiellement, on a toujours les mêmes trois espaces. La chaussée, le trottoir ou les pistes cyclables. Et le problème qu'il y a, c'est qu'entre-temps, depuis plusieurs années, on a vu une multiplicité des modes de micro-mobilité. Et ça, je crois, c'est le défi de la cohabitation, parce qu'on peut pas faire une piste pour les triporteurs, les quadriporteurs. Et il va falloir apprendre à vivre ensemble.
0: Bonne chance. Antoine Duchesne, qu'est-ce que vous avez à reprocher aux piétons en contrepartie?
3: Aux piétons, je pense... J'ai rarement eu des intercations, mais du même, tu sais, tantôt, on en parlait justement avant l'entrevue, sur certaines pistes cyclables. Des pistes cyclables, mettons, je peux parler peut-être plus aux petits trains du Nord, ou les pistes cyclables qui sont plus roulantes, même les endroits, même à Montréal, il y a des pistes cyclables qui sont... On sent que c'est fait un peu plus pour rouler que, par exemple, la piste cyclable sur Saint-Denis, qui est vraiment plus pour du déplacement d'un point A au point B.
4: Les pistes multifonctionnelles de villégiature.
3: Exactement. Puis là, tu vois du monde, des fois, dans le temps des... En vacances, sont 4 de large, ils prennent 4 de large avec les poussettes, puis c'est un endroit justement que les cyclistes montréalais peuvent avoir moins d'espace à aller, puis là, ils vont sur ces pistes cyclables-là qui sont là peut-être un peu plus pour s'entraîner, parce qu'il n'y a pas mille et une espaces dans la ville, puis là, tu as du monde qui prennent toute la route, qui marche avec la poussette, puis là, ça devient même dangereux, parce que là, justement, tu as des enfants autour de ça, ça pourrait être un peu un des seuls commentaires pour les piétons. Mettons, en tant que cycliste, des fois, les piétons peuvent prendre toute la place, mais comme on dit, comme on n'arrête pas de dire, c'est une façon de comment bien cohabiter, comment tout le monde, moi, en tant que piéton, je me promène sur une piste cyclable. Des fois, je peux dire, tout le monde est en vacances, calmez-vous, là. on porte tout aussi les chapeaux. On a tous les chapeaux par moment. Donc,
0: c'est de la belle sagesse. François Joly, pour terminer le dossier des piétons, en tant qu'automobiliste, peut-être quelques plaintes?
4: Sur les piétons spécifiquement, moi, c'est sûr que je suis pas la personne la plus, comme vous l'avez peut-être entendu, je suis pas la personne la plus frustrée sur la route, mais
0: C'est tant mieux.
4: Mais mettons, là,

0: près de chez nous, là, sur P9, les gens qui commencent à traverser alors que je suis en train de passer à côté d'eux, là, tu sais, qui attendent pas que j'ai fini de passer, puis là, j'ai toujours peur que je suis sur le point de frapper quelqu'un.
1: Oui.
0: Tu sais, le quart de seconde, peut-être.
1: On est très pressé.
0: C'est ça. Ou peut-être surtout particulièrement quand ils font ça, pas une intersection. Puis vous gardez une petite jeune.
1: Ou aussi, traverser avec son cellulaire, là.
2: Ah oui.
1: Ah, ça y est, je viens de toucher quelque chose. On traverse la rue avec le cellulaire bien lentement, puis on regarde pas. Ça, les gens, comme piéton, évidemment. T'as le droit.
3: Ben, est-ce qu'on a le droit
2: c'est
3: de marcher en...
2: C'est pas interdit.
3: Mais c'est tellement dangereux.
1: C'est un peu dangereux, je dirais.
4: Mais moi, c'est que l'approche que je fais, je pense, à un moment donné, c'est qu'il faut apprendre de se respecter mutuellement. Puis je me souviens, à un moment donné, je participais à un congrès que la personne me disait, oui, mais c'est l'automobiliste qui est dangereux. C'est que je disais à la personne, donc, j'imagine, vous avez des enfants, vous dites à votre petit garçon, votre petite fille de 10 ans, 11 ans, oublie pas, là, regarde ton téléphone quand tu vas traverser. Hein.
0: Mais là-dessus, tu sais, on parlait de déséquilibre, c'est-à-dire que les automobilistes sentent que eux paient des taxes, ont à payer l'immatriculation, ben, qui respectent des règles, qui suivent des formations, tout ça, puis bon, les cyclistes, les piétons, ils ont pas à faire ça. Il faut dire que la responsabilité est pas la même, c'est-à-dire que si je regarde mon téléphone alors que je suis au volant,
3: c'est
0: dangereux pour les autres versus être dangereux pour soi. Puis ça, je pense qu'il faut pas l'oublier.
3: Et
0: non
3: tout
0: plus,
3: le monde
0: là.
3: Paye pour les pistes cyclables.
2: Je pense que le piéton paye ses taxes aussi.
1: Oui, tout le monde paye ses taxes.
2: Mes taxes aussi.
3: Oui. OK, parlons justement des automobilistes. En tant que cycliste, Antoine, qu'est-ce que vous pourriez leur reprocher en cette thérapie de groupe routière?
2: Ben moi, je pense que c'est justement cette frustration-là qui je comprends 100% que les cyclistes devraient respecter les règles comme les automobilistes, mais la place, comme on a dit, le cycliste a le droit d'être sur la route.
3: Vous autant, faites frôler parfois?
2: Je me suis fait frôler des puis tu sais, j'ai roulé partout dans le monde pendant pas une journée, tu sais, pendant plusieurs, j'ai fait 500 000 km dans ma vie à vélo à peu près, donc j'ai fait beaucoup de passages sur les routes, puis j'ai rarement vu des endroits. Il y a pas un endroit comme au Québec que c'est autant dangereux, puis tu sens une haine envers les cyclistes. Mmh. Puis, tu sais, des fois, justement, je roule en campagne, des fois, on est deux de large, on est d'une route un mardi 10h, tu dis, OK, sur un rang dans le fin fond de Saint-Calix ou de Sainte-Sophie, c'est peut-être pas là qui est le plus stressant, mais tu sens une frustration. Puis moi, dès que j'entends un véhicule arriver, si je roule à deux de large avec un ami, je me tasse. Tu sais, on se fait crier, on se fait klaxonner, puis t'es là des fois, puis on se fait rattraper par des gens qui, on se fait frôler, tu sais, c'est un ralentissement qui crée peut-être 10 secondes de retard, puis on dirait que les gens réalisent pas, OK, peut-être ça t'a fait ralentir, mais là, si tu me frappes, moi, je peux mourir.
3: Mais oui.
2: C'est ma vie, littéralement, qui est en jeu. Mais toi, t'es frustré parce que je t'ai fait ralentir sur un rang. Tu faisais quoi sur la route, là, à 10 heures? Avoir l'âge, des fois aussi. C'est comme t'es peut-être probablement plus à la retraite.
3: Attention
2: t'es allé
3: à l'âgisme.
2: T'arrives de la quincaillerie.
3: Des
2: puis là,
3: gens
2: t'es
3: frustré. Il y en a dans toutes les générations, Antoine.
2: 100%. Mais c'est plus, tu vas prendre un risque de tuer quelqu'un pour un retard de 10 secondes. Puis là, c'est là que ça crée après ça la chicane entre les deux. Puis
3: vous faites bien de le dénoncer. D'ailleurs, on pourrait rappeler les règles. André Durocher, c'est quoi la distance qu'on doit respecter lorsqu'on est au volant?
4: En fait, on dit une distance raisonnable et le code de sécurité routière établit la distance raisonnable à 1,5 mètre pour les endroits où la vitesse est supérieure à 50 km/h et à 1 mètre lorsque c'est inférieur à 50 km/h. Mais par contre, ce qu'il faut garder en tête, s'il n'y a pas d'espace, normalement, le véhicule devrait ralentir et rester derrière le vélo. Par contre, aussi, à contrario, ce qui est important pour le cycliste, c'est de pas faire exprès. J'ai vécu des situations quand j'étais policier où un cycliste prenait la voie du centre, faisait exprès pour pas se tasser et envoyait un doigt d'honneur à l'auto qui klaxonnait derrière. Et ça a fini par des coups de poing sur la marboulette à la fin à une intersection. Mmh. Donc, c'est là qu'on voit que tout le monde a une responsabilité, en fait.
0: Mais justement, parce qu'il y a beaucoup de gens qui ne donnent pas le 1,5 mètre. Antoine, je sais pas si tu peux témoigner de ça. Des fois, on sait tentant de se mettre en évidence au milieu de la voie. Là.
2: Mais tu sais, moi, j'ai souvent trouvé, la plupart du temps, c'est rare qu'il y ait un accotement de 1,5 mètre. C'est que des fois, mettons, je me suis fait crier, roule sur l'accotement, tassez-vous. Souvent, l'accotement est pas bien nettoyé. Il y a plein de craques, il y a plein de trous. Puis si on est, mettons, la majorité du temps, il peut avoir un accotement de 2 pieds, ce qui est pas 1,5 mètre. Mais là, si tu roules à l'intérieur, l'automobiliste, il se dit, j'ai de la place.
3: Je fonce.

0: Lui, il bouge pas, il ralentit pas, mais là, je sais pas, il y a déjà eu justement pour les conducteurs, j'avais vu des tests qui avaient été faits sur les conducteurs d'autobus poids lourds qui mettaient les conducteurs sur un vélo stationnaire puis se faisaient dépasser par un autobus
1: pour voir
0: le feeling, puis tu voyais la réaction des conducteurs qui t'as l'impression que tu vas te faire tuer. Puis là, eux, ils savaient que c'était ça l'exercice. Bon. Ils étaient sur un vélo stationnaire. Mais tu sais, quand il y a un gros poids lourd qui passe puis qui s'écarte pas, il y a du vent, il y a de la turbulence, puis ça devient vraiment dangereux.
1: Donc ça pourrait être un test à faire obligatoire pour les conducteurs. Se mettre dans la peau d'un cycliste. En plus du quiz 5$ de rabais. renouvelle notre permis de conduire.
2: Ce qui est intéressant, c'est, permettez aussi, bien c'est sûr, qu'à un moment donné, pour les personnes qui sont à l'écoute, allez sur le site de la SAE. Et voir la distance des angles morts autour des véhicules lourds. Très important. Souvent, les gens ne le réalisent pas. Et malheureusement, on a encore déploré le décès de certains cyclistes qui sont faits, surtout lors des virages à droite. C'est très triste lorsqu'on voit ça.
1: OK. On va faire preuve d'un peu d'introspection pour les 5 dernières minutes.
3: Moi, je voulais quand même dire, comme marcheuse, ma doléance pour les automobilistes, quand je traverse, parce que vous disiez tout à l'heure, François, qu'il y a le pied. S'engage, mais souvent nous on commence à marcher, puis là on a l'automobiliste qui pousse pour tourner, moi je les regarde comme je peux-tu traverser,
4: rouler sur les talons,
3: tu fais au moins faire 4 pieds, tu sais, puis traverser, puis là je peux peut-être que je vais élargir parce que je suis allée, moi je trouve que depuis que je suis toute petite, puis tout le monde, comment ça se fait que dans nos villes, quand on traverse une artère principale, on a toujours peur de se faire frapper parce que ça commence. On peut marcher, tout à coup, les automobilistes peuvent tourner.
1: Oui.
3: Là, on regarde partout. Oui. Il y a des villes. Moi, j'arrive de Singapour. Quand on marche, quand les piétons traversent, il y a ça à Québec aussi. Il y a pas de voiture qui traverse en même temps. Puis ça, je trouve qu'on pourrait faire ça dans nos villes. C'est encore la priorité aux automobilistes. Puis je trouve que quand on traverse, on devrait être libre de traverser sans avoir peur de se faire frapper. Puis ça serait intéressant quand même à mettre en place.
2: C'est vraiment de corriger. La priorité, la sécurité routière, c'est comme une chaîne alimentaire. Donc, le cycliste doit céder au piéton, l'automobiliste au cycliste et au piéton, et le camion lourd, et ainsi de suite. C'est très simple.
1: Donc, la personne la plus vulnérable est celle qu'on doit protéger.
2: Effectivement.
1: Davantage.
3: Oui, mais quand tout à coup, ça devient jaune, ça devient plat, l'autre veut tourner parce que tout le monde est impatient, puis tout ça, c'est ça qui se passe. Au moins, si on avait un temps sécurisé pour traverser, ce serait génial.
1: On est en train de refaire le monde. François Joly, vous qui voyez des automobilistes à longueur de journée, pourquoi on pourrait être frustré à leur égard, selon vos observations?
5: Les raisons seraient multiples, mais moi, j'avais juste noté, tu sais, l'impatience en général. Tu sais, je pense que, tu sais, en tout cas, moi, personnellement, c'est ce qui m'énerve quand je suis au volant, c'est de voir, tu sais, même pas être capable de laisser de l'espace à quelqu'un qui veut s'engager, faire un changement de voie, tu sais.
1: Vous savez que moi, je souffle des becs aux gens qui me laissent l'espace en me disant, je vais changer le monde, un bisou à la fois.
5: Moi, je suis la personne qui fait des babayes pour les remercier dans la fenêtre arrière, donc on se comprend, là. Yes.
1: Ils sont tellement mal à l'aise quand je souffle des becs. En même temps, ça me fait mourir de rire. Je vous le recommande.
5: Tu sais, d'une part, tu sais, la personne qui dépasse tout le monde parce qu'elle est en voie, qui est censée s'en aller ailleurs, puis qui dépasse au bout, là, pour essayer de bypasser tout le trafic. Je déteste cette personne. Mais autrement, des fois, t'as juste besoin d'aller là, puis tu l'as pas vu, ta sortie, puis t'es pas obligé d'être genre, de coller la personne devant toi à 3 cm pour t'assurer qu'elle passe jamais, parce que sinon, genre, tu vas ruiner sa vie.
1: Là, effectivement, toujours dans l'introspection. Antoine, qu'est-ce qu'on peut reprocher aux cyclistes? Par exemple, sur les pistes cyclables, de faire de la vitesse avec leur vélo électrique. C'est un commentaire de l'équipe.
0: entre autres, je pense surtout, je pense qu'il faut garder la différence. Je pense que les pistes cyclables qui sont un peu communautaires, qui sont vraiment mixes au centre, sur les grandes artères, spécialement à Montréal, que c'est pas la place. Puis je pense pour surtout quand arrive probablement 5 heures, il y a beaucoup de cyclistes.
1: Oui. Il y a du trafic.
0: Qui veulent aller s'entraîner, se diriger vers le Mont-Royal, sont pressés d'y aller. Puis c'est là, je pense, que les cyclistes deviennent un peu haïssables auprès des automobilistes. C'est ça qu'ils veulent aller s'entraîner, mais ils ne sont pas encore dans la voie d'entraînement. Mm-hmm. Si on veut, dans l'espace qui est plus, tu sais, le Mont-Royal est plus réservé à 5 heures, de 5 à 7, je pense, pour que les cyclistes peuvent aller s'entraîner, mais avant de s'y rendre, là, t'es mélangé avec les enfants qui sortent de la garderie, avec les parents qui rentrent du travail. Puis c'est là que ça, je pense, c'est là que le cycliste en chamois cuissard devient un peu mal aimé auprès des automobilistes. C'est que là, eux, ils veulent
1: faire
0: la course.
1: Et des autres cyclistes.
0: Oui,
1: certainement. Moi, je méfie des personnes en lycra.

0: parce qu'ils sont pressés, puis ils sont agiles, c'est qu'ils pensent qu'ils sont capables de passer à travers tout, mais ça devient stressant, puis c'est comme ça, je pense, qu'ils deviennent un peu mal aimés.
1: Oui, là, on s'amuse de cette thérapie de groupe, on ventile ensemble, mais il reste que c'est dangereux sur la route. André Durocher, CAA Québec vient de sortir le nombre de décès qui sont survenus l'été dernier sur la route entre la fête nationale et la fête du travail, c'est-à-dire 100. On est en plein dans cette période. Un rappel peut-être pour notre auditoire en terminant?
2: Oui, c'est la période des vacances. C'est en été, il fait beau aujourd'hui. Relaxez. Profitez de vos vacances. C'est ça qu'on dit. La plupart des gens, c'est pas rare d'entendre des gens dire « J'ai tellement hâte de retourner au travail pour pouvoir me reposer. » Parce qu'on met tellement d'activités dans la période estivale qu'à un moment donné, on est à bout lorsqu'on a terminé ses vacances. Donc, chiller, comme on dit.
1: Chiller, ça vient d'un expert, tout le monde. Puis, je rappelle aussi, c'est important qu'on a parlé du code de la route, mais que les codes sont pas les mêmes. Donc, question d'être en pleine sécurité, qu'on soit sur la route, le trottoir ou la piste cyclable, on peut lire les codes de la sécurité routière de l'endroit où on se trouve. On n'a pas fait la moitié des questions que j'avais pour vous en 28 minutes. Donc, je pense qu'on en a tous et toutes beaucoup sur le cœur, mais j'espère que ça vous a quand même fait du bien.
2: Moi, je dirais que si on a pu s'entendre ici, les gens devraient faire pareil pour ceux qui sont à l'écoute, cyclistes, piétons, automobilistes.
1: Il y avait beaucoup de bienveillance.
3: Puis je veux dire aussi qu'on s'est amélioré. La cohabitation à Montréal, malgré tout ce qu'on dit, on commence, c'est nouveau, hein, donc on commence à pouvoir vivre ensemble. Donc, ayons de l'espoir.
1: Oh, ouais. C'est beau ça, Anne-Marie Cadieux. Merci pour l'optimisme. On va pouvoir vous voir dans la série Sur le fil, scénarisée par Pascal Renaud-Hébert. En 2026, ces 12 épisodes seront diffusés à Radio-Canada. Antoine Duchesne, ancien cycliste professionnel, vous êtes derrière le camp, un camp de cyclisme qui combine la structure et le soutien d'une équipe professionnelle sur les plus beaux parcours d'Europe. Il paraît, pour les intéressés, il y a des dates prévues en 2027. François Joly, journaliste et chroniqueur mobilité pour Radio-Canada, on peut vous entendre à l'émission du Retour à Montréal le 15-18. Et André Durocher, je rappelle que vous êtes directeur de la Fondation CAA Québec pour la sécurité routière. Ce qui m'a le plus étonné dans votre discours, c'est que vous avez mentionné deux fois avoir reçu des doigts d'honneur. Moi, j'en ai jamais reçu. Non? Je voulais vous dire que je suis désolée pour ça. Merci tout le monde de vous être prêté au jeu de notre thérapie routière.
0: Merci.
2: Merci.

0: J'ai pas eu le temps de lire vos nombreux messages lors de notre thérapie routière, mais je veux vous dire merci d'y avoir participé. Clairement, on a besoin d'alléger les tensions qui surviennent sur la route. Tous les jours à l'émission, on essaie de mieux comprendre notre monde, comme on vient de le faire. Puis pour mieux comprendre notre monde, il faut connaître notre histoire. On va donc parler de notre passé, présent et de notre avenir culinaire avec la nutritionniste Catherine Lefebvre et avec Geneviève Sicotte, professeure émérite à l'Université Concordia, spécialiste des représentations culturelles de l'alimentation. Salut à vous deux.
1: Hello. Bonjour.
0: Catherine, très heureuse de vous compter parmi nous.
1: Oui.
0: Ben, je pense que la majorité de notre auditoire vous connaît déjà, probablement comme collaboratrice à Mordu ou co-animatrice du populaire balado On s'appelle et on déjeune. Mais mettons là qu'il y a une ou deux personnes à l'écoute qui vous découvrent aujourd'hui. Dites-nous, qu'est-ce qui vous fascine dans notre patrimoine culinaire? Pourquoi c'est important de parler de ça pour vous?
1: Oh mon Dieu, tellement de choses. En fait, j'expliquais à Geneviève avant d'entrer en onde à quel point j'aime raconter l'histoire des aliments pour comprendre qu'est-ce qui se passe dans notre assiette aujourd'hui.
0: Oui.
1: C'est vraiment ce qui me passionne le plus, je pense. Ça, puis raconter l'histoire des autres, l'histoire des gens qui peuvent avoir un impact sur notre sur la façon de nous alimenter.
0: Oui, à chaque fois que je vous croise, j'en apprends sur les vagues migratoires au pays. J'en apprends sur des préjugés, des biais qu'on a eu envers des communautés alors qu'elles nous ont légué des choses si importantes dans notre alimentation. Donc, vous éveillez des consciences, Catherine Lefebvre.
1: Ah, ça fait bien plaisir.
0: Quel sujet vous allez explorer aujourd'hui avec nous?
1: Aujourd'hui, je vous parle de l'histoire des marchés publics. Hein, on parle beaucoup d'autonomie alimentaire. Puis je pense que les marchés publics font comme point d'accès et à une alimentation saine, durable, à cette proximité-là avec les gens qui nous nourrissent, fait vraiment partie des discussions. Puis c'est pas un hasard, parce que quand on s'intéresse justement à l'histoire des marchés publics au Canada, ben ça raconte en quelque sorte l'évolution de la distribution alimentaire au pays. Si on se ramène dans le contexte de la colonisation.
0: Oh, êtes-vous en train de vous lancer, Catherine?
1: Ah, moi, je me lance.
0: Ben non, mais pas tout de suite, parce que avant, je veux savoir de quoi Geneviève va parler.
1: Oh!
0: Puis aussi parce que on a une archive tellement adorable à vous faire entendre en petite surprise.
1: D'accord.
0: Que je vous interromps, mais j'adore votre enthousiasme.
1: Fantastique.
0: Je me sens mal de couper un élan. On
1: non, mais puis Geneviève, sens-toi bien à l'aise de me couper aussi.
2: Oui, on la met en réserve.
1: Puis,
2: moi, je vais vous dire de qui je vais parler.
1: Oui.
2: D'un personnage qui est lié à la cuisine canadienne et québécoise, mais auquel on pense pas nécessairement, qui en fait ça comme une sorte d'intérêt marginal et parallèle. Ah, vous pensez peut-être des grands noms, hein, Jeanne Benoît, Daniel Lafleur, Normand Laprise. Pas du tout. Ça pourrait être eux, mais là, c'est un nom plus ancien. Marius Barbeau.
0: Moi, je suis obligée de vous avouer que je ne le connais pas.
1: Moi non plus.
2: D'accord. Marius Barbeau, c'est peut-être que parmi les auditeurs et auditrices, certains connaissent son nom. C'est un ethnologue, anthropologue, qui a été vraiment très passionné par le folklore, les usages populaires et beaucoup, beaucoup les Premières Nations. Dans sa spécialisation, il était chercheur au Musée national du Canada.
0: Okay.
2: Et après, à l'Université Laval, il s'est intéressé aussi à la musique. On peut dire que c'est notre premier ethnomusicologue. Mais il a aussi tourné son expertise vers l'artisanat, les métiers traditionnels et la cuisine. Donc, je vais vous parler un petit peu de cet angle-là aujourd'hui.
0: Ah, j'ai hâte. J'adore apprendre des choses. OK, maintenant, un souvenir. Il met en vedette Lisette Gervais en plein vox pop en 1961 pour une émission au très joli titre « La tête à l'ombre ».
3: Pardon, madame, on peut vous déranger pendant que vous faites vos courses. Est-ce que vous avez l'habitude de venir au marché?
4: Oh, je viens assez souvent, quasiment tous les samedis.
3: Est-ce que vous préférez faire vos courses ici plutôt que dans un supermarché fermé?
4: Je pense, oui, parce que je trouve que la marchandise est beaucoup plus fraîche et puis on n'a plus de choix, on n'est pas obligé d'acheter.
3: Pourquoi allez-vous mieux venir à un marché en plein air plutôt qu'à un supermarché, par exemple?
4: Parce qu'on est plus libre d'acheter et puis, je sais pas, il y a beaucoup plus de choix.
0: De la marchandise fraîche,
1: Catherine. On est plus libre d'acheter.
0: Intéressant, hein?
1: Moi, je
0: 1961.
1: Retiens ça. 61?
0: Oui.
1: Okay, parfait, je retiens ça.
0: Donc, par où il faut commencer pour comprendre l'histoire de nos marchés publics?
1: Eh bien, j'étais partie dans ma lancée de la colonisation. Je vais continuer.
0: Cette fameuse lancée de la colonisation, oui.
1: 17e siècle, donc, Québec et Montréal, c'est des petites villes.

0: île, quoi, entourée de grandes terres agricoles. Et les habitants vont souvent cultiver leurs propres parcelles de terre, mais ça prend un certain lieu de rassemblement pour approvisionner les centres urbains, si on peut dire. Et à cette époque-là, ben, les famines demeurent quand même une menace dans la population. Et donc, le marché devient, ou le centre d'approvisionnement devient une question de sécurité collective. Donc, c'est très, très important. Et donc, je disais, 17e siècle, indice. Rosémée, est-ce que vous savez où a vu le jour le premier marché public le pays qui n'était pas encore un pays?
1: J'aurais envie de dire la région de Québec.
0: Oui, bonne réponse. Oh. Quelles années? Mettons qu'à 10 années près.
1: Tu m'avais dit 17e siècle. Alors, je vais aller avec 1692.
0: Presque 1650.
1: Oh, ben là, c'était pas si bon non plus.
2: Mais quelques décennies.
1: Ben, moi, je trouve que c'est pas mal.
0: Sur un siècle, ça va quand même, ça va. Alors, on est sur la place Royale dans la basse ville de Québec. Espace d'échange à ciel ouvert qui va être officiellement réglementé par la ville en 1673. Donc, ça se rapproche de vos dates. 1657, première place de marché de Ville-Marie, donc Montréal à l'époque. Aussi sur la place Royale, parce que c'est comme si c'était le seul lieu qui existait dans les villes à l'époque. Du côté du Nouveau-Brunswick, le premier chapitre, je vais dire, de l'histoire du marché Saint-John's, c'est en 1785 qu'il y a eu plusieurs chapitres à ce marché-là. Au 19e siècle, on avait vraiment des comptoirs très différents pour chaque denrée. Donc, la viande d'un côté, le poisson de l'autre. Puis, en 1830, on a vraiment bâti un lieu sous un même toit de bois. Et comme dans toute bonne histoire de bâtiments patrimoniaux, ça a brûlé.
1: Ben oui.
0: Et le bâtiment, toujours existant aujourd'hui et en opération, remonte à 1876.
1: Wow! Puis qu'est-ce qu'on trouve dans les premiers marchés publics?
0: Ben, c'est vraiment des aliments de base. Un peu encore comme aujourd'hui, je pense qu'il y a plus de transformation, mais on est vraiment dans les fruits et légumes, la viande, les céréales, les produits laitiers, bon, le beurre et tout ça. Je pense qu'à l'époque, il y avait quand même du gibier, là, plus de gibier, peut-être une plus grande variété de poissons, de lacs peut-être.
2: Oui, puis si c'était du gibier, c'était certainement plutôt du petit gibier.
0: Ouais.
2: Puis il faut aussi penser quand même que les gens avaient peut-être des glacières, mais pas de frigo. Et
0: non.
2: Ça, on n'y pense pas assez. Qu'est-ce que c'était l'approvisionnement au quotidien?
0: Donc, on pouvait pas juste y aller le samedi, là, comme notre chère dame. Du côté de Toronto maintenant, parce que là, ça c'est intéressant. 1803, le fameux St. Lawrence Market, qui ouvre ses portes sur le territoire non cédé de la nation Mississauga. Et le conseil municipal de Toronto se trouve sous le même toit que le marché. Et là, ça donne une idée de l'importance des lieux de l'époque. Ça, il va y avoir plusieurs marchés comme ça où le conseil municipal va être sous le même toit. Autre fait intéressant, comme dans plusieurs marchés, on va avoir des kiosques alimentaires, un peu comme aujourd'hui, et on va développer des recettes qui sont maintenant iconiques. Au St. Lawrence Market à Toronto, c'est là qu'on a vu le jour le pea meal bacon, le fameux bacon canadien.
1: Ah oui?
0: Oui. Alors, bacon de dos plutôt que de flanc, fait d'une longe de porc salé, mais non fumée, qu'on va enrober de semoule de maïs, qui a été créé par William Davis en 1850.
1: OK.
0: Donc, plusieurs faits intéressants comme ça, mais bref, la croissance des villes au 19e siècle, les marchés, comme je le disais, avec les conseils municipaux, ça devrait vraiment des lieux, des institutions civiques de grande, grande importance. Et donc, oui, nourrir la population, bien sûr, mais vraiment comme une sorte de fonction publique là, dans la communauté.
1: Puis pourquoi vous avez dit, Catherine, que c'est lié à l'histoire de la distribution des aliments au pays?
0: Ben, en fait, parce que justement, si on a des gens qui cultivent un peu à l'extérieur des grands centres, là, plus les villes se développent, plus les gens vont aller vont aller porter leurs légumes, leurs marchandises, leurs poissons, peu importe, dans ces centres-là. Après, au 20e siècle, ben là, la distribution change complètement parce qu'on a les chemins de fer.
1: Voilà.
0: On a justement la réfrigération plus accessible. Donc, ça nous permet de distribuer les aliments beaucoup plus rapidement sur une plus grande distance. Et là, les épiceries vont commencer aussi à faire leur place. Les marchés vont perdre de la valeur. Il y en a certains qui vont disparaître justement à cette époque-là. Donc, ça va vraiment changer les choses. Et retour du balancier dans les années 90, donc on commence à s'intéresser davantage à l'origine des aliments. Vous parliez de Normand Laprise tout à l'heure. Dans les années 90, le Normand était bien, bien fier de servir des brocolis, des choux-fleurs locaux. Là. Tu sais, c'est vraiment cette époque-là.
1: Mmh. Alors qu'aujourd'hui, ben, on voit ça dans plusieurs établissements.
0: Ça va de soi. Si on fait pas ça, on est un peu à côté de la plaque. 1995, c'est la ferme Cadet-Roussel en Montérégie qui a été le premier fermier de famille au pays.
1: Hey, c'est beaucoup plus récent qu'est-ce que je croyais.
0: C'est vrai? Ouais. Ben, en fait, ça, c'est au pays, parce que l'approche là, d'agriculture soutenue par la communauté, ça date des années 60 au Japon.

0: Donc, l'année suivante, Équiterre va créer le réseau des fermiers de famille. Donc, mm-hmm. c'est vraiment ce soutien financier aux agriculteurs en amont de la saison des récoltes pour finalement leur redonner de l'argent quand ils en ont besoin pour préparer les champs. Oui. Puis aussi, pour les consommateurs, ça nous permet de nous rapprocher des producteurs, de comprendre mieux leur réalité, les différents enjeux. Puis c'est vraiment ici que le lien avec l'autonomie alimentaire dont je parlais au début de la chronique est particulièrement intéressant, parce que je disais au début, on s'inquiétait par rapport aux famines qui étaient très présentes, puis que l'approvisionnement ou le marché public servait de vraiment de sécurité collective. Ben, en ce moment, l'insécurité alimentaire au pays, c'est épouvantable.
1: Mais oui, puis pas juste sur le plan économique. Là, il y a encore des régions où l'accès aux aliments frais est très compliqué au
0: 100%.
1: Pays.
0: Puis si on regarde vraiment les données, là, plus du quart de la population dans les provinces, 25,5%, vivent dans des ménages ayant connu une certaine forme d'insécurité alimentaire. 37% dans les provinces, dans les territoires, pardon. Donc, l'approvisionnement alimentaire, c'est justement, tu sais, que ce soit l'accès géographique, l'accès économique, c'est vraiment un enjeu sérieux. Je termine avec un petit mot à propos du premier sommet national sur le droit à l'alimentation qui s'est tenu à Sherbrooke en avril dernier.
1: Au sujet duquel vous avez fait un balado. Catherine, l'alimentation au sommet, disponible
0: exact.
1: Sur les plateformes d'écoute.
0: Oui. Donc, parmi les conférenciers, il y avait Jean-Nic Trudel, qui est le directeur général de l'Association des marchés publics du Québec. Puis, il rappelait justement que, ben, au-delà de la première mission, là, de nourrir la population, le marché public, c'est en quelque sorte le parvis de l'Église des temps modernes.
1: J'aime cette image.
0: Ben, vraiment, tu sais, on va se rencontrer, on va discuter entre ruraux et urbains. C'est un lieu de rencontre aussi qui va servir beaucoup aux politiciens pour aller serrer des mains. Non, mais c'est vrai quand on y pense. Puis, les gens sont comme toujours un peu de bonne humeur quand ils sont au marché. Ouais. Tu sais, ils vivent une belle journée, ils mangent des fraises en saison, ils sont contents. Bon moment pour les politiciens pour venir serrer des mains. Mais une fois que les campagnes électorales sont terminées, ben, le soutien au marché public ne suit pas toujours. Donc, je pense que c'est un petit rappel pour assurer justement notre sécurité collective de penser au marché public comme un outil essentiel pour une communauté nourricière.
1: Oh, merci pour ce rappel, Catherine Lefebvre.
0: Puis justement, si vous prenez la route des vacances cet été, au Québec, au Canada, partout dans les provinces, aller dans les marchés publics, aller rencontrer les gens. Puis c'est là que vous allez avoir vraiment le pouls de qu'est-ce que la région fait pousser, puis comment les gens préparent leurs aliments. C'est vraiment un super terrain de jeu.
2: C'est une belle manière d'être en contact avec ce qu'on mange, de comprendre d'où ça vient,
0: tellement.
2: De comprendre l'investissement extraordinaire de ces producteurs.
0: Absolument.
1: Parlant de beauté, vous me direz si vous trouvez belle cette interprétation de poulette grise, Geneviève.
3: C'est la poulette grise qui a pond dans l'église. Elle a pond un petit coco pour bébé qui va faire dodo. Elle a pond un petit coco pour Dalila qui va faire dodo.
1: Une interprétation honnête de Marius Barbeau, qui chantait sur nos ondes en 1963 dans le cadre d'une série de 8 émissions sur le folklore français du Canada. Geneviève Sicotte, parlez-nous de ce Marius.
2: C'est tout à fait charmant, cette archive. Dalila était le nom de sa sœur, je crois. Donc, Marius Barbeau, il est né à la fin du 19e siècle et il est décédé en 1969. Donc, déjà, on est quelques décennies en arrière. Comme je vous le disais tantôt, ethnologue, spécialiste des Premières Nations, les Hurons-Wendat, les Wyandot autour de Québec, en Ontario, les Chimchian sur la côte ouest canadienne. Puis, dans cet intérêt pour les coutumes, les chansons, la musique, il va peu à peu s'intéresser aussi à la cuisine, qu'il veut documenter, surtout sous l'angle de pratiques qui risqueraient de disparaître. Hein. Il est quelqu'un qui veut nommer le passé, le décrire et, si possible, le préserver. Donc, il y a un aspect très traditionnaliste. On y reviendra en conclusion. Mais la première chose, moi, qui m'a frappée en me penchant sur les archives de Barbeau puis les textes qu'il a publiés sur le sujet, c'est qu'il est vraiment sensible au fait que ce sont des femmes qui possèdent et transmettent les savoirs culinaires traditionnels. Donc, on est bien loin de la cuisine des chefs, aussi intéressante soit-elle.
1: Puis, on est à quelle époque, au moment où il s'intéresse à la cuisine?
2: On est à partir des années 1915 jusqu'à la fin de sa vie dans les années 60. Donc, il a vraiment couvert le siècle et il a écrit énormément. Une chose qu'il a faite, c'est que il a visité des communautés religieuses, les Ursulines, les Hospitalières, les Sœurs de la Charité, dans toutes les régions du Québec particulièrement. Et puis, ça va le mener, au fil des années, à la publication d'un livre au joli titre, Saintes Artisanes.
1: Oh, oui, wow. J'aime.
2: Puis, il y a vraiment là la dentelle.

0: la broderie, la Catalogne, tous ces métiers que les sœurs pouvaient pratiquer dans le cadre de leur communauté, mais une section consacrée à la cuisine, boulangerie, pâtisseries et friandises. Donc, on sait qu'ils avaient la dent sucrée. Les pêtes de sœurs en sont un bon exemple. Et là, il va décrire donc les menus, les aliments préparés pour les fêtes, les occasions spéciales. Alors, un exemple, les croquignoles.
1: Oui.
0: Hein, qu'on appelle aussi les croxignoles. Alors, on me dit que ça existe encore aux îles de la Madeleine.
1: Oui, ils font avec l'huile de loup-marin.
0: Oh là là, ça doit être tout à fait particulier. Oui. Alors, ce sont comme des gros beignes, hein, des grosses pâtes frites dans le Saint-Doux, et qui vont être, dit Marius Barbeau, poudrées de sucre en fleurs, donc c'est du sucre fin. C'est gros, hein, assez gros pour remplir une assiette. Souvent, c'est un peu tressé ou avec en branches. Puis, pour les fêtes liturgiques dans les communautés religieuses, ben c'était servi au déjeuner. Parce que
2: ça, c'est
0: fallait bien
2: de
0: commencer
2: déjeuner.
0: La journée, c'est ça. D'autres noms pittoresques oubliés, Talmous, Nourol, Janoise, le gâteau de notre mère Ève. J'avais la recette, mais je pense que je vous la donnerai pas. Vous imaginez bien que ça comporte un ingrédient particulier, le gâteau de notre mère Ève.
2: Ben non, je sais pas, je connais pas ça.
0: Pommes. Genre des pommes. Ben oui.
2: Parce qu'elles sont drôles.
0: Elles ne manquaient pas d'humour.
2: Mais oui. Oui. C'est quand même drôle.
0: À plusieurs reprises, Barbeau va insister sur les apports autochtones dans la cuisine canadienne-française. Donc la citrouille, le blé d'Inde, le sucre d'érable, il va même donner une recette de sagamité, qui est un plat qui était souvent déconsidéré dans la cuisine canadienne-française, mais il dit, dans les communautés religieuses, on en faisait même une version sucrée.
1: Après, il se faisait de la soupe au pois, puis il était bien content.
0: Ben voilà, le repas était complet, purement protéines végétales, on était écologique sans le savoir. Et puis, il va aussi être très sensible à ce dont Stéphanie Côté nous avait parlé il y a deux semaines, le fait que les cours d'économie familiale, mais au fond, ça origine de tout ce savoir des religieuses qui les ont transmis, ces savoir-faire, à des jeunes femmes au fil des décennies.
2: Puis quand vous dites qu'ils s'intéressent beaucoup à l'apport des femmes dans notre culture culinaire, est-ce qu'on parle seulement des sœurs ou ils s'est aussi intéressé aux femmes dans les foyers, par exemple?
0: Oui, dans les foyers ruraux. Donc, il a fait tout un projet qui était personnel parce que là, ses fonctions au Musée canadien de l'histoire ne lui permettaient pas de faire ça. Donc, pendant ses vacances, dans Charlevoix, le Saguenay, le long de la vallée du Saint-Laurent, il va rassembler des recettes qu'il va noter comme ça à la main. Un pâté caché qui ressemble à un pâté chinois, un ragoût canadien, un ragoût pâte de porc avec de la farine grillée, comme on connaît bien. Six pâtes, cretons, civet de lièvre, joues de morue en Gaspésie, les marinades et des desserts aussi. Moi, j'adore le rat musqué. Donc, c'est pas de la viande. Non.
2: Okay.
0: Alors, c'est ce qu'on appelle en gastronomie contemporaine, c'est ce qu'on appellerait un trompe-l'œil. Hein.
1: Ah oui, c'est ça.
0: C'est un gros pâton poché dans du sirop qui va réduire et qui va donner à cette grosse pâte pochée, donc
1: un
0: bouillie.
1: Un bon remusqué dans la pâte.
0: Oui,
1: le sirop.
0: Ça. Et donc, c'est juste de la pâte, hein, mais brunie comme ça, qui devait être très savoureux et qui existait déjà au 19e siècle. J'en ai trouvé des traces dans des romans.
2: Wow.
0: Là, je vois que j'ai peut-être plus beaucoup de temps.
2: 2 minutes.
0: Moi, j'avais trouvé une chose vraiment tout à fait pittoresque là. Lorsqu'il était co-organisateur d'un festival de folklore au Château Frontenac, donc on est entre les années 27, 28, 29, quelque chose comme ça. Il est donc quelqu'un qui est important dans le milieu du folklore et il a ses responsabilités, mais il veut mettre en valeur la culture culinaire canadienne-française. Donc, il essaie d'aménager avec les responsables le fait qu'on va servir aux participants un festin canadien-français. Il y a des discussions, les gens sont pas sûrs. Finalement, comme 2-3 jours avant l'événement, on dit oui, ok, on va faire ça. Barbeau aurait voulu que ce soit les femmes de l'île d'Orléans qui cuisinent. Ça ne sera pas le cas. Donc là, ce sont les cuisines du Château Frontenac qui sont appelées à produire ce menu. Mais la soupe au pois, qui est vraiment l'aliment emblématique de l'époque des Canadiens français, et ils n'ont pas les bons pois pour faire ça. Donc on envoie des gens en catastrophe à l'île d'Orléans chercher les fameux pois. Et le festin pourra être servi, la culture canadienne française fièrement représentée par ce mets authentique.
2: C'est vraiment un homme qui défend la tradition.
0: Oui.
2: C'est ce qu'on doit
0: on a pu lui reprocher ça. Moi, je trouve que bien sûr, parfois il est tourné vers le passé, puis il vante comme les legs de la Nouvelle-France, alors qu'ils sont peut-être peu nombreux dans notre culture culinaire. Mais je trouve qu'à sa façon, il est moderne aussi, parce qu'il donne une voix à des gens qui, dans l'histoire, ont souvent été si souvent effacés. Les Premières Nations. Non seulement les Canadiens français, mais les femmes de cette culture populaire, rurale, qui avaient des savoir-faire quotidiens, mais qui n'étaient jamais mises à l'écrit. Donc,

0: Je trouve qu'il a donné une visibilité à toutes ces zones de ce qu'on peut appeler la petite culture qu'aujourd'hui, on veut retrouver, valoriser, dont on voit plus que jamais l'importance.
1: On a reçu un message de la part d'un auditeur ou une auditrice qui relie vos deux sujets. Marius Barbeau a une école nommée en son nom à Ottawa. Oh. Et le fameux marché Bay d'Ottawa va célébrer son 200e anniversaire en 2027. Donc, merci pour cette belle découverte. Je ne connaissais pas Marius Barbeau. J'ai envie d'en savoir plus. J'ai envie d'aller m'acheter des fraises de saison au marché. Merci pour ça, Geneviève Sicotte et Catherine Lefebvre. À très bientôt. Après le bulletin nouvelle, on découvre le parcours du boxeur Christian Mbili. Puis on va aussi apprendre à mieux aimer les gens extravertis.
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5: Bonjour, le mardi 30 juin, il est 10h. Ici Jérôme Roy à Sherbrooke et voici vos informations. Le comptoir alimentaire Drummond se trouve dans une situation financière critique au point où ses mois seraient comptés. L'organisme pourrait devoir fermer ses portes s'il ne trouve pas 10 600 000 $ d'ici le 1er mars 2027 pour déménager. En septembre dernier, le comptoir alimentaire a acquis un nouveau bâtiment, mais selon les responsables, l'aide des paliers provincial et fédéral et du secteur privé tarde à venir. Des négociations sont en cours avec la ville. Le bâtiment dans lequel il se trouve actuellement est en piteux état, comme l'explique la directrice générale Véronique Sawyer.
6: On a annoncé en janvier 2023 que notre bâtisse allait tomber. Les ingénieurs nous ont dit « Vous devez quitter en décembre 2024 », ce qu'on n'a pas pu faire parce qu'on n'avait pas trouvé d'endroit. Là, on a un endroit. Le compte à rebours commence à s'étirer. Et malgré tout ça, on a quand même failli fermer deux fois parce qu'on n'était plus assurable.
5: Le comptoir alimentaire Drummond vient en aide à plus de 4000 personnes différentes, dont 1500 enfants par année. À Sherbrooke, maintenant, des résidents du centre-ville en ont contre l'informatisation du paiement des vignettes de stationnement pour les visiteurs. Selon eux, le nouveau système n'est pas accessible aux personnes sans ordinateur ou téléphone intelligent. Laurence Frappier est allée à leur rencontre.
7: Tout se fait par téléphone intelligent.
8: Marie-Josée Dubreuil habite le centre-ville de Sherbrooke depuis 8 ans. Nouveauté cette année, les résidents doivent passer par une plateforme en ligne pour se procurer une vignette de stationnement visiteur.
7: Vous allez prendre son numéro de plaque, le rentrer et puis donne, c'est fait. OK, puis si on n'a pas de téléphone intelligent.
8: Pour elle, cette informatisation du processus s'avère problématique.
7: C'est de l'exclusion encore une fois.
8: Comme Marie-Josée, la table d'action contre l'appauvrissement de l'Estrie croit que le problème est le symptôme d'un phénomène plus grand. Jean Benjamin en est la co-coordonnatrice.
9: On parle de services publics qui ont été pensés et implantés sans nécessairement prendre en considération qu'est-ce qui se passe dans les populations qui sont touchées par les fractures numériques.
8: Selon l'organisme, 13 % des Estriens ne possèdent pas de téléphone intelligent, soit 68 000 personnes.
9: Ça crée une invisibilisation des enjeux à travers le fait que c'est déjà des personnes qui sont délaissées par la société.
8: La conseillère du district du Lac des Nations, Karine Godbout, reconnaît que la transition numérique peut être difficile pour certains et assure que de l'accompagnement est offert à ceux qui en auraient besoin.
10: Si les gens désirent avoir un formulaire papier, ils peuvent venir le remplir sur place avec l'accompagnement. On peut aussi l'envoyer par la poste.
8: Selon l'Académie de la transformation numérique, 28 % des Québécois n'utilisent pas les services gouvernementaux en ligne. Ici Laurence Frappier, Radio-Canada, Sherbrooke.
5: Le gouvernement Fréchette lance un plan de gestion des ressources énergétiques du Québec. Cette feuille de route doit guider les choix énergétiques de la province pour les 25 prochaines années. Selon le ministre de l'Économie et de l'Énergie, Bernard Drainville, ce plan permettra d'anticiper les besoins et de mieux planifier les investissements d'ici 2050.
11: Les deux mots clés de ce plan

0: là, c'est sécurité énergétique. Il faut continuer à investir dans la fiabilité puis la résilience de notre réseau, continuer à donner aux Québécois l'énergie dont ils ont besoin, à les approvisionner en énergie. Mais sécurité énergétique aussi au sens de fondement de notre sécurité économique. C'est par notre sécurité énergétique et tous les approvisionnements qui en découlent qu'on va être capable de donner à nos entreprises l'énergie dont elles ont besoin pour continuer à investir.
1: Ce plan sera mis à jour tous les 6 ans afin de tenir compte de l'évolution des technologies, des marchés, de la réglementation et des besoins énergétiques du Québec. La saison des feux de forêt continue de mobiliser les autorités partout au Canada, surtout dans le nord et l'ouest du pays, où des centaines de brasiers sont actifs. Près de 600 brasiers sont recensés, dont plusieurs non maîtrisés. Les évacuations ont été ordonnées dans les territoires du nord-ouest, notamment à Fort Simpson, où un feu progresse rapidement vers la communauté. Certains résidents ont reçu l'ordre, de se confiner. Au Manitoba aussi, des résidents ont dû quitter leur domicile dans le nord de la province. Au Québec, la côte nord demeure sous surveillance, comme l'indique le directeur général de la ville de Fermont, Claude Gagné.
2: Comme on ne peut pas prévoir avec certitude l'intensité à venir du feu ainsi que les vents, c'est la raison pour laquelle il est sous observation, il est sous combat au Labrador. La SOPFEU le surveille étroitement en raison de la proximité de Fermont.
1: Le ministère des Transports et de la Mobilité durable du Québec annonce d'ailleurs la fermeture d'une portion de la route 389 entre Baie-Comeau et Fermont, pour une durée indéterminée. Aucun détour n'est possible dans le secteur. Les usagers sont invités à consulter Québec 511 avant de prendre la route. Et au soccer, le Canada affrontera le Maroc en 8e de finale de la Coupe du Monde. Les Marocains ont vaincu les Pays-Bas 3-2 en tir de barrage hier soir. Le pointage était égal 1-1 après le temps réglementaire et la prolongation. Le match entre le Canada et le Maroc aura lieu samedi à Houston, au Texas. Un avertissement de chaleur est en vigueur de demain à samedi. Environnement Canada prévoit pour la région des maximums jusqu'à 33 degrés, un indice humidex jusqu'à 44 le jour avec des minimums à 20 degrés la nuit. Aujourd'hui, 40% de probabilité d'averse tard cet après-midi, risque d'orage. Ce soir, la nuit prochaine, il fait actuellement 23 degrés à Sherbrooke. L'indice humidex est de 28.
3: Bonjour, vous écoutez Point de repère, je m'appelle Rosemée Autant-Témorin, puis dans quelques minutes, j'aurai la chance d'accueillir en studio le boxeur Christian Mbili. Mais on va d'abord faire notre atelier d'amour hebdomadaire. C'est comme ça que j'appelle ça maintenant. Faire un atelier d'amour, j'ai réalisé en disant que ça sonnait bizarre, hein, quand même. Faire un atelier d'amour. En tout cas, chaque mardi, ce que je veux dire, c'est qu'on apprend à mieux aimer les autres. Et aujourd'hui encore, on va répondre aux souhaits d'une auditrice en compagnie de Rosemarie Charret, psychologue et conférencière, et Christian Vézina, philosophe et poète. Salut à vous deux.
4: Bonjour.
5: Bonjour.
3: J'en profite pour dire tout de suite à notre auditoire que les questions sont toujours les bienvenues. Donc, vous pouvez nous écrire dans la bulle de conversation ou nous envoyer un courriel, point de repère. @radio-canada.ca s'il y a un type de personne que vous aimeriez apprendre à mieux aimer. D'ailleurs, on va écouter pourquoi Alex aimerait aujourd'hui apprendre à mieux aimer les personnes extraverties.
6: Ils ont juste l'air tellement bien dans leur peau puis à l'aise socialement que moi, ça me déstabilise. Je suis comme, mais là, faut-il que j'embarque sur leur canal de communication? Puis on dirait que je sais pas trop comment synthétiser le truc. Fait que tu sais, j'ai un peu peur, mais en même temps, je les trouve cool. Fait que tu sais, je voudrais être comme plus sur leur vague.
3: Vous m'entendez rire dans cet appel téléphonique avec une auditrice parce que je suis comme, ben pourquoi vous voulez apprendre à mieux m'aimer moi? Je veux dire, c'est moi, la personne extravertie, je vous tape ses nerfs. C'est la première fois qu'on fait un segment « Comment aimer » qui concerne directement les gens comme moi. Je me sens fragile.
5: On va faire attention.
3: Non, allez-y en brutalité comme d'habitude, Christian. Rosemarie, pour commencer, on pourrait définir l'extraversion peut-être?
4: Ouais. D'abord, c'est un trait. C'est un trait de personnalité et c'est un continuum. Il y a pas, évidemment, comme il y a des gens qui sont à l'extrémité de l'un ou de l'autre, d'introversion, extraversion.
3: D'ailleurs, on va parler d'introversion après.
4: Ouais. Mais d'abord, comme style de personnalité, on est sur un continuum. Mais aussi, même vous, ça doit vous arriver d'avoir des moments d'introversion.

0: Donc,
1: ils sont rares, mais ça arrive.
2: À l'occasion.
0: J'en soupçonne quelques-uns. Des fois, en lisant un texte, on sait que la personne était à ce moment-là.
2: J'ai une vie intérieure. Là.
0: Oui.
2: Donc, c'est un trait de personnalité.
0: C'est un trait de personnalité. C'est un des premiers traits de personnalité qui a été étudié en psychologie.
2: Ah oui?
0: Parce que c'est quelque chose qui était facile à détecter. Hein? Ça se détecte de l'extérieur. Tu le vois dans le comportement et tout ça. Puis on a, comme au tout début, ça fait au moins 50 ans, là, mais même 50 ans, c'est pas si longtemps, dans ces catégorisations-là, on cherchait des types francs. Tu sais, on voulait pouvoir classer le monde.
2: Oui, lui, c'est que ce soit clair.
0: C'est ça, puis
2: ça. C'est un
0: évidemment,
2: extraverti,
0: plus ça va,
2: c'est une extraverti.
0: C'est ça. Plus on étudie les choses, moins les catégories sont fermées et tout ça. Et pour le grand bonheur, moi, j'ai beaucoup aimé la question du point de vue d'Alex.
2: Qui comprend pas comment interagir avec les personnes extraverties.
0: Puis je trouve que c'est ça l'enjeu. C'est premièrement comprendre que toute personne qui est extravertie n'est pas nécessairement plus à l'aise que celle qui est introvertie.
2: Ah, oh, c'est bon ça.
0: Parce que elle est extravertie. Elle peut être très à l'aise. Elle peut se nourrir des autres, de la présence des autres, être stimulée par la présence des autres, être inspirée par la présence des autres. Et ça, c'est une façon de communiquer avec les autres qui est très heureuse parce qu'il y a cet échange-là à ce moment-là. Mais certains extravertis sont des personnes qui peuvent pas tolérer le silence. Ont peur du vide, ont peur d'être jugés, passent leur temps à mettre de la crème fouettée par-dessus le gâteau pour pas que personne rejoigne le gâteau, pour pas que personne voit ce qu'ils voudraient cacher. Mm-hmm. Et c'est pas nécessairement conscient, tout ça. Donc, la question qui est posée ici, c'est comment je ferais, moi, pour être comme eux autres? Je vais commencer par dire, essaye pas. Commence par regarder qu'est-ce que toi t'as envie de faire. Je la tutoie là, parce que je pense.
2: Je suis certaine qu'elle est super contente de se faire tutoyer par Rosemarie Charest en onde qui lui dit d'être elle-même. Je veux dire, je vois pas pourquoi là il y aurait plainte. Avant qu'on continue dans les tactiques pour aimer ces personnes qui sont à l'aise ou peut-être pas, contrairement à ce que leur énergie envoie comme message, je suis curieuse de vous entendre, Christian, vous sur votre définition de l'extraversion.
3: Il y a beaucoup de choses ont été dites. Moi, je vois quand même deux grandes familles. Je dirais l'extraverti par nature, si j'ose dire, et l'extraverti par dissimulation ou compensation. Il y a des gens qui sont, on appelle ça des natures. T'sais. Ils déplacent de l'air, ils parlent fort, ils sont généreux en quelque sorte, ils parlent à tout le monde en même temps. C'est souvent des gens qui font en sorte que les choses s'initient, que les choses arrivent. Et puis, ça, c'est une nature, c'est une abondance, je dirais. Mais il y a aussi des gens qui font comme eux ben des parages, mais c'est parce que quand tu regardes ce parage, tu vois pas la personne. Je pense que cette affaire-là de dissimulation en faisant spectacle est très très importante dans l'affaire, et ça cache toujours un peu la même chose. C'est toujours chez des animaux sociaux grégaires, cette crainte-là d'être rejeté ou de ne pas être assez. Alors, on en ajoute, justement. Et ça se transforme en quelque chose qui ressemble à de l'extraversion, qui en est, mais pas de même nature que la première dont je parle et qui existe aussi, je pense. J'ai senti, moi, il y a des gens que je connais qui sont très, très extravertis et qui sont, je veux dire, les psychologues tomberont en faillite avec eux autres. Ils sont juste comme ça. Ils sont bien, tu sais. Puis bon, ça peut aller.
2: Je me rappelle de plaintes qui étaient faites en ligne pour la première saison de Point de repère, de gens qui étaient comme, mais bien intense et bien tout le temps de bonne humeur. Et c'est bien gossant. Puis mon chien m'avait dit, s'il te connaissait dans la vraie vie, il se trouverait ça insupportable. T'enlèves une bûche en
0: ouais.
3: Je reviendrai à ce que tu disais au début. Je vais questionner la question. Souvent, nos questions tournent autour d'une espèce de frustration face à quelque chose qui est vu comme de l'égocentrisme, de l'égoïsme, du narcissisme. Mais juste quand tu vois partout autour de toi du narcissisme et de l'égocentrisme, c'est peut-être que toi-même, t'as un égo d'une certaine taille qui trouve pas, qui a toujours l'impression qu'on prend sa place ou qui est peut-être simplement chatouilleux ou voire douloureux.
2: Ou qui aimerait s'exprimer davantage, possiblement.
3: Et qui peut exactement envier...

0: le comportement que tu vois sans comprendre exactement ce qu'il y a derrière. J'ai publié il y a quelques années un recueil d'aphorismes, mais il y en a un que je vais vous dire et qu'on n'a pas pu mettre parce qu'un autre l'avait écrit exactement de la même façon avant moi. C'était un homme de théâtre, Monsieur Labiche, qui disait, comme moi, un égoïste, c'est quelqu'un qui ne pense pas à moi.
1: Et ça, c'est très bon.
0: Ça, je pense, on peut mettre ça sur une petite plaquette, là, te mettre ça au-dessus de la porte en arrière ou de la chaise, là, pour pas y penser tout le temps, mais s'en rappeler de temps en temps.
1: Puis, si je reviens à la question de notre auditrice, je pense pas que qu'on lui tape sur les nerfs, nous, les personnes extraverties que j'ai décidé de représenter aujourd'hui. Elle dit, elles sont cool. J'aimerais ça être sur la même longueur d'onde qu'elle. Après, est-ce qu'elle disait ça parce que je lui demandais pourquoi tu m'aimes pas, Alex, peut-être. Mais j'entends bien la question ici de, est-ce qu'on n'est pas sur la même fréquence? Qu'est-ce qu'on fait avec ça, Rosemary?
2: C'est ça que j'ai trouvé si intéressant. Parce que son motif à elle, c'est d'être en contact avec l'autre, même s'il est différent. Puis c'est possible d'être en contact avec quelqu'un qui est différent de nous. C'est sûr que les gens qui sont extravertis, ben, il y a moins de silence, il y a moins d'espace entre deux phrases. C'est un peu plus difficile de s'insérer parfois.
1: Oui.
2: Mais si on parle du point de vue que ces gens-là se nourrissent aussi du rapport à l'autre, ben, être présent, on fait déjà partie de leur univers. Donc, se manifester, bien sûr, se manifester par la voix, par la présence physique aussi, mais se manifester par le sujet aussi. Il faut être capable de regarder la différence entre la forme et le fond. La forme est extravertie. La forme prend beaucoup de place. Mais qu'est-ce que cette personne-là est en train de dire? C'est quoi son message? C'est quoi qu'elle exprime? Et comment je peux la rejoindre sur ce sujet-là? Les introvertis ont plein d'idées parce qu'on sait qu'en général, les introvertis, et heureusement même les extrovertis ont cette période d'introversion où là, on se nourrit de notre vie intérieure, on se nourrit de nos... Et donc, on peut les rejoindre là-dedans, même quand on est soi-même. Et donc, toucher le cœur, toucher le sujet, rentrer dans le sujet, donc être sur la même longueur d'onde. De cette manière-là, sans être nécessairement sur le même mode d'expression.
1: Oui, c'est ça, c'est pas obligatoire, parce que là, si je comprends bien, c'est un trait de personnalité, on est comme ça ou on n'est pas
2: mais
1: comme ça, c'est un mode par défaut.
2: Oui, regarde, c'est beaucoup, il y a une grosse composante de caractéristiques innées.
1: Wow.
2: C'est pas la seule, mais il y a une grosse composante, oui, effectivement, puis il y a effectivement toute l'histoire de vie, hein, la place des modèles qu'on a eus, la place qui a été laissée à la communication, puis tout ça. Mais il y a aussi des choix actuels dans un contexte donné où même un extraverti va dire, là, je me tiens tranquille.
1: Ben oui, oui. Qu'est-ce qu'on peut faire pour les trouver plus aimables, ces personnes extraverties, selon vous, Christian Vézina?
0: Ben, j'ai envie d'attirer l'attention sur un truc. C'est des gens qui sont, même dans les deux cas, c'est quelle que soit la raison, de nature, ils sont abondants et les autres, ils font un show. Fait que les deux sont dans ce sens-là. Et il faut peut-être réfléchir à l'idée d'avoir la générosité de recevoir. Parce que c'en est une. Mmh. Vous avez remarqué, dans la vie, il y a des gens qui veulent jamais rien devoir à personne. Ce n'est pas tout à fait de la générosité, ça. Pas du tout. Et j'ai lu dernièrement, dans un livre formidable, une ethnologue, une ethnie africaine, dans un village, disait à la personne qui l'avait introduite là, il y a trois femmes qui sont venues me voir, puis il y en a une qui m'a prêté des œufs, l'autre du lait, l'autre de la farine, bon. Et j'ai tout noté pour pouvoir leur rendre. Et elle leur a dit, c'est bien ça. Sauf que fais bien attention, ne leur rends pas la même chose qu'ils t'ont prêté. Ça t'a donné deux œufs, tu lui redonnes pas deux œufs. Ben, c'est comment ça? Ben, c'est comme si tu voulais rien savoir d'elle. Tu leur donnais moins ou plus. Et dans cette culture-là, c'est les femmes qui s'occupaient beaucoup de cette chose-là et voyaient la dette non pas comme un pauvre capitaliste, mais comme un objet de lien, justement. Donc, face à ces gens-là qui sont abondants, avoir déjà la générosité de recevoir ça. Et comme disait Rosemary, à un moment donné, je vais dire Rose, puis aimer Marie.
1: On s'en sort super bien.
2: Oui, pour
1: souligner. À date, on est bon.
0: Merci beaucoup. Parce que je tiens ça de ma mère, j'ai bien de la misère avec les noms. Mais donc, il y a, faut voir ce que ça cache, être sensible à la fragilité que ça cache. Et aussi, je dirais, comprendre que ça finit par être

0: qu'on choisit pas toujours. On reçoit des messages de l'auditoire. Voulez-vous en entendre? Je trouve ça le fun. Il y a des questions. Bon, d'abord, il y a une personne qui nous dit « Je suis introvertie et j'adore les extravertis parce que j'ai pas besoin de parler.
1: Oui. »
0: Excellent duo. Ensuite, il y a quelqu'un qui nous dit « J'ai toujours été extravertie depuis tout petite. Ça m'a aidé dans ma carrière parce que j'ai toujours l'air sûre de moi. » Mais des fois, je tremble à l'intérieur. Donc ça, c'est important de le reconnaître. Ouais. Rosemarie, vous l'avez nommé. Puis, il y a quelqu'un qui nous demande, est-ce que les gens extravertis ont un besoin plus grand de validation externe? C'est une bonne question.
2: Moi, je pense que oui. Parce que ceux qui le sont... par nature, c'est de l'enthousiasme, ça vient du dedans. Mais les autres, c'est de l'excitation, ça vient du dedans. Ils sont excités, inquiets par l'accueil qu'ils auront ou qu'ils auront pas. Mmh. Et quand c'est toi qui formes le groupe, il y a peu de chances que t'en sois exclu. T'sais? Donc, je pense qu'il y a quelque chose comme ça qui se passe.
3: Il y a quelque chose aussi dans l'histoire, parce que si vous avez beaucoup de valorisation, parce que vous manifestez beaucoup dans le monde extérieur, le jour où cette valorisation-là est retirée, vous êtes plus face à un vide intérieur. Parce que, évidemment, la valorisation, elle devrait nous venir de l'intérieur et de l'extérieur. Mais on sait que, puis on a juste à en ajouter beaucoup, beaucoup, beaucoup de l'extérieur et la personne a moins tendance à aller chercher à l'intérieur. Elle se fie sur des critères externes. Et là, bien sûr, il y a une grande déception qui peut arriver lorsqu'il n'y a plus ou lorsque ça diminue cette valorisation.
0: Super intéressant. On a aussi
3: gardez votre micro, là, vous. Là.
0: Non, c'est ça. Je suis en train de me dire, tant qu'il faut que j'aille chercher ma validation à l'intérieur davantage.
3: Oh, les deux.
0: La saison finit dans 6 semaines, donc j'aurai l'occasion de me retrouver, hein, Rosemarie.
3: Oui.
0: On a reçu un message aussi sur la bulle de conversation d'un auditeur qui nous demande pourquoi les extravertis ne sont souvent pas capables d'écouter l'introverti jusqu'au bout sans l'interrompre. Je trouve que c'est une bonne question. Parce que ça nous amène à la deuxième portion de notre discussion, soit comment mieux aimer les introvertis. Pourquoi on n'est pas capable d'écouter? si je paraphrase la question de notre auditeur.
3: Je pense qu'il y a aussi une question de rapidité de traitement de l'information. Et donc, à force de traiter rapidement l'information, on finit parfois par penser qu'on a tout compris. On connaît la fin de sa phrase, il n'y a pas besoin de le dire. Je pense que ça peut arriver et c'est un exercice à faire que d'attendre la fin de la phrase parce que des fois, on est surpris.
0: Respecter le rythme de la personne avec qui on jase.
3: Ouais.
0: OK, on va en reparler dans une seconde.
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0: Passons à l'autre bout du spectre. Comment aimer les personnes introverties? Comment aimer les Olivier Niquet de ce monde? Christian, on peut, j'imagine, garder les idées que vous avez évoquées, mais il faut quand même ajouter l'élément timidité dans l'eau.
2: Oui, absolument. Mais je pense que les deux familles existent encore. Il y a des gens qui sont introvertis par nature, ils sont très occupés de l'attention, de l'observation. C'est des gens qui souvent sont bons dans les trucs de temps long. Ils ont une espèce de tranquillité et il y a des introvertis par compensation et surtout par dissimulation qui veulent pas être vus. D'ailleurs, c'est très drôle ça, vous parlez d'Olivier Niquet et de bien des gens dans notre milieu. C'est le paradoxe de la timidité. Le timide voudrait disparaître, a peur du groupe. Alors, qu'est-ce qu'il fait, ce beau nono que je suis? Il se met à côté, à l'écart. Alors, on ne voit plus que lui. C'est le grand paradoxe de la timidité et c'est probablement pourquoi tant de timides finissent par faire des métiers de représentation. Mm-hmm. Oui, c'est ça. je pense que pour les aimer, vous avez parlé de quelque chose de très important. On a parlé du rythme. Il y a des personnalités qui conviennent mieux à certaines époques. On est dans la société du spectacle et de la vitesse. Et c'est sûr que vous remarquerez, il y a des gens qui font carrière à parler vite, là.
3: Hein? Oui.
2: Je veux dire, c'est à ce point-là. Donc, la personne à laquelle il faut donner du temps, elle nous est très, très, très, très utile parce que la lenteur nous manque terriblement. Mmh. Alors, je pense que la première façon d'aimer les introvertis, c'est bien sûr en les écoutant, mais pour les écouter, il faut leur donner du temps parce qu'ils en ont besoin, parce que la grande quête de la vie d'un introverti par dissimulation, c'est de réussir à apprivoiser le monde extérieur et c'est tout un boulot. Et si vous voulez qu'il vous parle, vous devrez l'apprivoiser lui-même.

0: fait.
1: Oui, mais moi, là, j'aime beaucoup les personnes gênées et un peu mal à l'aise. Je me demande toujours ce qu'elles cachent, mais quand je leur pose des questions, je me demande, est-ce que je leur fais mal? En ce moment, je trouve pas ça clair si une personne introvertie a
2: c'est
1: envie de jaser
2: bon point,
1: ou pas.
2: Ça.
0: Oui, absolument.
2: T'sais, j'ai envie de leur reprocher mais... d'être ce qu'ils sont.
1: Exact.
2: C'est un très bon point.
1: Comment
2: ça.
1: On fait pour savoir?
2: Tu parles pas. Dire à quelqu'un qui parle pas beaucoup, tu parles pas beaucoup, c'est une mauvaise idée. Entendons-nous là-dessus. T'sais. Quelqu'un qui parle pas beaucoup, on sait pas pourquoi,
1: oui.
2: Mais c'est clair que quand on lui dit ça, on est en train de lui dire t'es pas correct. Qu'on mm-hmm. est en train de lui dire t'es pas normal, tu devrais être autre que ça.
1: Mais est-ce que je devrais demander à cette personne as-tu envie de parler ou est-ce
2: non.
1: que ça peut pas être perçu là encore comme un reproche?
0: Absolument.
2: Mais, lui poser une question sur un sujet.
0: Ouais.
2: Tu sais, qu'est-ce que tu lis de ce temps-ci? Quand on rencontre quelqu'un, ce qui nous aide beaucoup, en général, il y a un contexte. Donc, on peut s'accrocher quelque part au contexte pour poser la question. Donc, donner l'occasion à la personne de parler. Évidemment, c'est pas à une animatrice que je vais dire que c'est mieux de poser une question ouverte.
1: J'essaie d'éviter les oui-non en général, oui.
2: Je pense que le talent est déjà là d'entrée de jeu. Mais je trouve que c'est très juste de tenir compte, effectivement, de son mal-être. Mais certaines personnes sont introverties par timidité. Mais d'autres, pas du tout.
0: Pas du tout, absolument.
2: C'est un choix. Ce sont des gens qui valorisent le temps, comme disait mm-hmm. Christian, qui valorisent de prendre son temps, qui valorisent la vie intérieure, qui valorisent même la solitude. Et très souvent, vous allez noter, très souvent, les couples se forment comme ça. Hein? Dans un couple, il y a une espèce d'équilibre dans le sens où un des deux va être plus l'un que l'autre.
1: Oui.
0: À ça, d'ailleurs, moi, j'ai une expression. Je sais pas ce qu'en pense une psychologue. Je dis souvent, bon, la job est prise. Si, mettons, t'es ben nerveux, tu bouges, tout ça, t'es en face de quelqu'un qu'il est deux fois comme toi, tu vas tomber dans une espèce d'état de calme un peu étonnant. Ça arrive vraiment souvent, cette affaire-là. Et je pense que même deux extrovertis, s'il y en a un qui l'est vraiment là, l'autre va peut-être se mettre à ressembler à un introverti assez rapidement. C'est assez curieux, cette affaire-là.
1: Il y a un équilibre naturel qui se fait.
2: En fait, ce qui arrive, c'est que un des deux prend un rôle.
0: Oui, exactement.
2: Hein? Si j'ai le rôle de calmer le monde, là, ça me calme. Je commence par me calmer. Puis là, il y a quelque chose mais dans le système aussi. Les relations sont des systèmes. Les relations de couple sont des systèmes encore plus compliqués.
1: Mais en même temps, je me dis, c'est compliqué à être en relation ou juste en discussion avec une personne introvertie. Parfois, parce qu'on est dans un monde où on aime beaucoup avoir des clés, savoir où ça s'en va, que les choses soient claires.
0: Ouais.
1: Puis l'introverti qui parle peu et qui renvoie peu de son énergie, ben ça nous plonge dans les interprétations.
2: Oui, exactement. Et vous pensez pas que la principale chose qu'on voudrait savoir, c'est qu'est-ce qu'il pense de nous?
1: Ben oui.
0: Exactement.
1: Ben oui, parce qu'on est des égoïstes.
0: La façon de les aimer, entre autres, c'est de cesser de craindre leur silence et de craindre leur jugement.
2: Ouais.
0: Parce que souvent, c'est eux autres qui craignent d'être jugés, c'est pour ça qu'ils ont l'air de ça. Donc,
1: Non, mais il y a quelqu'un qui nous écrit sur la bulle de conversation que cette personne a fréquenté une personne introvertie, puis que son manque d'expression lui faisait vivre de l'insécurité. Elle se demandait même, cette personne, si ça peut être une forme de manipulation. Le silence n'a pas donné de retour.
2: Si on parle de bouder, là, je vais prendre le bon terme, bouder, c'est-à-dire je me tais, je dis rien, je tombe dans la passivité. Oui, ça, c'est de la manipulation.
0: C'est pas de l'introversion, c'est de la stratégie.
2: Ouais, c'est de la stratégie.
1: Mais on revient à cette idée d'une personne qui parle peu, c'est plus difficile à lire.
2: C'est pas nécessairement. C'est plus difficile à lire.
1: Trop.
2: Et certaines personnes parlent peu parce qu'ils veulent toujours être corrects. C'est ce qui peut nous énerver là-dedans, c'est qu'ils n'ont jamais tort.
1: Oh, c'est un super bon point, Rosemary.
2: Ils sortent d'une réunion, là, eux autres, ils ne se sont pas trompés.
0: Le silence plein de sagesse présumée, en fin de compte.
1: Ou le mystère chez les
0: Mais
1: hommes
0: Mais tout
1: aussi.
0: Ça, c'est ce qui est intéressant là-dedans, c'est que c'est vraiment, les frontières sont poreuses. Perso, je suis un introverti fini de dissimulation, pas capable de commander une pizza au téléphone quand j'étais jeune, là, devenu un extraverti par profession.
1: Ah.
0: Ces choses-là, c'est pas si clair que ça, ces frontières-là.
1: Bien, on reçoit justement des demandes de la part de l'auditoire qui se questionne est-ce qu'on peut passer d'extraverti à introverti ou vice-versa.
0: Ah,
1: donc
0: oui.
1: Même si ce sont des traits de personnalité,

0: se font des choses qui sont un peu modulées. OK. Ouais. Il y a aussi quelqu'un qui nous demande où est-ce qu'elle se classe. Elle dit qu'elle se... Posons des diagnostics. Elle dit qu'elle se dynamise en groupe, qu'elle devient l'animatrice de foule avec plaisir, mais qu'elle a vraiment besoin de temps seul pour recharger ses batteries ensuite. Elle se classe où, se demande-t-elle?
1: Ben, elle se classe vraiment dans la norme, parce que un extraverti qui aurait jamais besoin de temps, qui serait pas capable de tolérer la solitude et qui irait pas se ressourcer dans la solitude, ce serait quelqu'un qui est dans le trouble. Mmh. Tu sais, je poserai pas de diagnostic, mais ça existe, cette catégorie-là, des gens qui sont incapables de tolérer la solitude, okay, le silence et tout ça. Et ça, c'est souffrant. Souffrant pour eux, souffrant pour les autres, parce qu'ils ont toujours besoin d'un public, hein, puis ils ont toujours besoin des autres. Mais dans ce qu'elle me décrit, moi, je dirais, changez pas ça, là.
2: Moi, je crois qu'elle ne se classe pas. Ouais. Puis c'est assez... On a un problème, là, j'appelle toujours ça le récit patriarcal, il ne peut y en avoir qu'un. Tout ça, c'est des vecteurs, c'est des directions, mais il y a personne qui est arrêté à une place. Et si on arrête notre pensée meurt et elle correspond plus au réel. Fait qu'il faut garder ça en mouvement, ces qualificatifs-là.
0: Oui?
1: Je peux-tu ajouter quelque chose de mon grand âge? Écoutez, moi, je suis quelqu'un de très extravertis depuis toujours. J'ai parlé jeune, j'ai toujours parlé, j'ai toujours dérangé l'école, puis bon, tout ça, t'sais, j'ai fait ça dans la vie. Bon. Et en vieillissant, je trouve que je suis de plus en plus introvertie.
0: Ah oui?
1: Et ce que vous disiez tantôt, donc le monde s'attend, Rosemary va arriver, on n'a plus besoin de rien dire, Rosemary va parler toute la soirée. Donc la soirée où je dis, tiens, j'aimerais ça écouter les autres.
0: Oui?
1: Donc oui, ça change, et je pense que ça change même avec l'âge.
0: Est-ce qu'on peut prendre les 30 dernières secondes pour se transformer en courrier du cœur, s'il vous plaît. Une personne nous a écrit un courriel demandant, est-ce que deux introvertis dans un couple, c'est voué à l'échec?
2: Absolument pas.
0: Oh, je pensais que vous alliez dire absolument avec certitude. Ça m'étonnait.
1: C'est pas en soi voué à l'échec. Mais il va falloir qu'ils trouvent une façon de communiquer. On peut pas se cacher sous le trait de l'introversion pour pas dire ce qu'on pense.
2: S'ils sont en couple, ils se sont parlé à un moment donné.
1: Ça
2: donne de l'espoir.
0: Ah, vous m'amusez beaucoup et vous me renseignez aussi. Là, vous n'êtes pas que du divertissement. Vous êtes deux personnes que j'arrive à écouter. Ça en dit beaucoup sur votre qualité. Merci, Rosemary
1: Charest. Et à nous inspirer, donc.
0: Oui, merci aussi, Christian Bézina. On vous retrouve la semaine prochaine, tous les deux.
2: Avec plaisir.

0: Si vous aimez la boxe, la prochaine entrevue va vous enchanter. Puis si vous connaissez pas beaucoup ce sport-là, ben je vous promets que vous allez tomber sous le charme, comme je l'ai fait en plongeant dans le parcours de Christian Mbili que j'accueille en studio. Salut Christian.
1: Salut.
0: C'est sur cette chanson que vous entrez dans le ring. Donc on s'est dit que ça vous mettrait dans la bonne ambiance. D'autant plus que vous n'avez pas encore fait votre entraînement de la journée. Donc là, ça va vous donner l'énergie. J'ai offert à Christian de faire un peu de sparring avec lui, puisqu'à cette heure-ci, habituellement, il en a fait. Mais vous avez décliné, ce qui montre votre politesse.
1: Exactement. Je prends pas de risque.
0: De blessure,
1: d'autant plus que j'ai vu que tu avais l'air très dangereuse.
0: Ça me fait vraiment plaisir d'entendre ça de la bouche du champion du monde des super moyens WBC. Donc, pour les athlètes entre 161 et 168 livres, pour celles et ceux qui connaissent pas toutes les catégories. Christian, vous défendrez votre titre mondial en octobre prochain en Arabie Saoudite. Mais avant qu'on parle de ce combat-là, j'aimerais qu'on retrace le chemin qui vous a mené du Cameroun au Canada. Ce même chemin qui fait qu'aujourd'hui, vous n'avez toujours pas subi de défaite dans les rangs professionnels avec une fiche de 29 victoires. Dont 24 par KO et un match nul, ça vous convient?
1: Exactement.
0: Okay, on se lance. Vous êtes né au Cameroun en 1995. C'est là que vous avez passé les 11 premières années de votre vie. Quels souvenirs vous gardez de votre enfance là-bas?
1: Énormément de souvenirs. J'ai des souvenirs de bas d'enfant qui courent dans la rue pendant la pluie, parce qu'il faut savoir qu'au Cameroun, quand il pleut, il fait très très chaud. Du coup, quand il pleut, c'est un peu l'occasion pour les petits enfants de s'amuser, de se jeter des trucs dans l'eau ou s'amuser un peu à gauche à droite. Des amis, de la famille, beaucoup de déménagements. Évidemment, c'était pas une vie à l'occidentale, une vie quand même assez pauvre, faut le préciser. Et c'est vrai que j'aime toujours souligner aussi qu'un très gros souvenir quand j'étais plus jeune, de la fois où on m'a mis à la tête que j'allais être sportif de haut niveau. Faut savoir que quand j'étais plus jeune, on a beaucoup déménagé. Vraiment énormément déménagé. Je me rappelle même plus combien je me suis déménagé, des dizaines et dizaines de fois. Et dans un quartier où on habitait, on avait un monsieur qui faisait quand même assez peur au quartier parce qu'il je pense que c'était les vendredis et non samedi et dimanche ou vendredi où il s'amusait à mettre des énormes bougies autour de sa résidence qui délimitait son terrain et sa maison.
0: Comme un rituel.
1: C'est ça, comme un rituel. Il faisait des chants, on sait pas si c'est des incantations, mais il faisait vraiment régner la terreur dans le quartier. Et je me rappelle un jour, les mères de famille en avaient vraiment marre. Ils sont allés couper ces bougies parce que c'est flippé, il faisait vraiment ses peurs à tout le monde. Et ce monsieur-là, on le surnommait le marabout, parfois même le sorcier. Et un jour, on jouait, je pense c'est à chat, je sais pas si vous connaissez ce jeu où les enfants jouent, tu touches et tu dois toucher l'autre, tu cours.
0: La tag.
1: Ouais, c'est ça, celui qui se fait toucher, doit toucher l'autre. Et un jour, sans faire exprès, je courais et j'ai heurté une personne. Et en soulevant la tête, je me suis rendu compte que c'était le marabout. Et grosse terreur, j'avais super peur. Il me tient la main, il me dit, mon petit, tu vas être un très grand sportif. Et, je me rappelle plus exactement. Mais je me souviens juste l'avoir lâché le bras et couru. Il me disait va-t'en champion. Ah. Et depuis ce jour-là, je me suis toujours mis dans la tête que je vais être un grand sportif.
0: C'est vrai? Ouais. C'est cet homme qui a choisi de votre destin.
1: Je sais pas s'il a choisi d'ailleurs, c'est assez curieux parce que j'en parlais à un ami camerounais en France dernièrement. Et j'étais comme, ça se peut, parce que beaucoup, cette expression de faire plaisir ou vouloir faire un compliment à un enfant, ça se fait régulièrement au Cameroun. Dire que tu vas être un grand musicien, un grand sportif, un grand politicien, c'est un peu une façon pour un adulte d'essayer de flatter l'ego de l'enfant. Mais moi, je l'ai pris sérieusement. Et c'est vrai que depuis ce jour-là, je me suis toujours mis dans la tête que je vais être un grand sportif. Et c'est un peu comme ça que je dirais que je me suis toujours persuadé que je vais finir sportif de haut niveau.
0: Et finalement, c'était un gentil voisin, coudonc.
1: C'était un gentil voisin, mais il faisait toujours autant peur au voisinage. C'est vrai que moi, en plus avec du recul, je parlais avec mes amis, peut-être qu'il n'y avait juste pas la même religion que nous.
0: Possible. Il y avait une incompréhension, mais...

0: finalement, il était plutôt sympathique avec les enfants.
1: C'est ça.
0: Votre mère vous a eu, Christian, alors qu'elle était très jeune. Elle
1: exact.
0: Avait 15 ans. Est-ce que ça a eu un impact sur votre petite enfance?
1: Bien sûr. Ça a eu énormément d'impact. Et c'est vrai que je lui en parlais encore. Je lui disais, maman, si tu aurais divorcé, si tu aurais avorté, j'aurais compris quoi. Enfin, que je pense que le monde aurait compris qu'à cet âge-là, c'est pas vraiment l'âge idéal pour avoir un enfant. Évidemment, ma maman, elle a pris ses responsabilités et je la remercie également pour ça. Et elle a pris ses responsabilités, elle a assumé moi et sa petite sœur également qu'elle avait en charge, qui était plus jeune qu'elle de 5 ans ou de 4 ans.
0: Donc beaucoup de responsabilités pour une adolescente de 15 ans.
1: Et c'est vraiment, je dis toujours au monde que c'est vraiment de ma maman que j'ai eu cet esprit de combattant. Parce que c'est vraiment une très, très grosse combattante, ma maman.
0: Vous avez dû vivre éloigné d'elle pendant quelques années parce qu'elle a rencontré un ingénieur français qui travaillait en Afrique. Elle s'est établie avec lui en France. Cet homme est devenu votre père adoptif. C'était quoi votre contexte familial durant cette période où elle était en France et vous non?
1: C'est assez compliqué. Il faut savoir que quand ma maman est partie en Occident, en France, évidemment, ma condition de vie s'est améliorée. Faut savoir qu'un euro, français, c'est l'équivalent de 650 francs CFA, ce qui était énorme à l'époque au Cameroun. Ça faisait en sorte qu'on était j'étais un peu mieux loti. Et évidemment, ma maman envoyait de l'argent pour subvenir mes besoins. Et faut savoir aussi que quand ça arrive comme ça, il peut avoir un peu des déchirures au niveau familial. C'est sûr que ma maman m'a confié à sa sœur et ensuite j'étais pas forcément on s'occupait pas forcément bien de moi. Et ensuite elle a dû me loger chez ma grand-mère, ensuite chez mon oncle. Ça fait en sorte que je faisais un peu des allers-retours entre tous les membres de la famille parce qu'évidemment quand t'as une sœur ou un enfant en Occident, forcément tout le monde veut l'aide de la personne en Occident. Et la meilleure manière d'avoir l'aide de la personne en Occident, c'est d'avoir sa progéniture en charge chez soi. Et c'est ça a toujours été un peu comme ça.
0: Vous avez pu la rejoindre à l'âge de 11 ans. Comment vous vous êtes senti en arrivant en France, Christian Mbi?
1: C'est sûr, c'est un moment assez spécial parce qu'il faut savoir que pour un Camerounais ou pour un Africain, aller en Occident, c'est un peu un signe de réussite. Malheureusement, parce que je dirais pas qu'on se fait brainwasher, on se fait un lavage de cerveau, mais c'est sûr que en tant qu'Africain, dire là en Occident, c'est quelque chose d'incroyable, découvrir notre culture. Et juste pour la petite image, il y a beaucoup de personnes qui pensent en Occident, il y a des hélicoptères qui s'envolent et jettent des billets
0: à l'extérieur. Ce n'est pas le cas.
1: Et c'est vrai que j'étais assez surpris, j'étais déjà très content d'enfin vivre avec ma maman après plusieurs années où on attendait le visa.
0: Mais il y avait aussi, donc, si je comprends bien, cette idée d'un accès à un idéal.
1: C'est ça, un accès à un idéal. Et c'est sûr que moi, j'étais persuadé que j'aurais un meilleur avenir en Occident que de rester en Afrique. Et j'étais très content. C'est sûr qu'il y a eu un peu un choc des cultures. Un nouvel environnement, une nouvelle école, se refaire des nouveaux amis. Un nouveau climat également. Il faut savoir qu'au Cameroun, il fait très chaud. Je suis arrivé en France en plus en plein mois de janvier. Dieu merci, je suis pas arrivé directement au Québec parce que là,
0: je n'osais rien dire, Christian. Mais
1: Dieu merci. Oui. Je pense que je serais mort à l'atterrissage.
0: Vous avez fait une transition plus douce avant de vous établir au Québec.
1: C'est ça. J'ai fait une transition plus douce. En plus, c'est ce que j'ai dit souvent à mes amis camerounais qui sont venus directement du Cameroun au Québec. Je me dis, oh mon Dieu, ça doit être horrible.
0: Respect
1: pour vous. Et c'est vrai qu'il y a eu, des changements, il y a eu une adaptation, mais je pense que j'ai été bien guidé par ma famille et bien entouré pour bien amorcer cette transition.
0: Vous dites qu'ensuite vous avez quand même eu souvent à vous défendre. Vous défendre contre qui, contre quoi?
1: Faut savoir que quand t'es jeune, quand tu commences le primaire, le collège, à l'époque, je pense, j'ai commencé à avoir des problèmes dans la rue, je dirais à l'âge de 13.

0: 13 ans. 13 ans, c'est ça. Et faut savoir qu'à Montargis où on habitait, on était pas dans un quartier difficile, mais on habitait à côté d'un quartier difficile, ce qu'on appelle les HLM des gros retours qu'on peut avoir on peut voir dans plusieurs documentaires. Ce qui fait en sorte que, bah, pour m'amuser en tant que jeune, le stade était là-bas, le stade de foot, tous les animations étaient là-bas, parce que dans ce genre de quartier, t'as des animateurs de quartier qui viennent occuper les jeunes à faire des activités plutôt que d'aller faire des bêtises dans la rue. Et ça fait en sorte que j'étais toujours porté à aller m'amuser avec les jeunes. Et ça fait en sorte que, bah, comme tout jeune, y a des petits problèmes, montrer qu'on est le plus fort, montrer que on est plus fort que tout le monde, plus musclé que tout le monde. Et malheureusement, faut savoir que quand je suis arrivé entre mes 11 ans et mes 13 ans, j'ai eu une poussée de croissance incroyable. Quand je suis arrivé, j'ai passé des tests médicaux avec un médecin, j'étais en sous-nutrition. J'étais très très mince, très très petit. Et mon papa me parle encore de cette période où j'ai dû prendre je sais pas combien de centimètres, je sais pas combien de kilos en 2 ans. Ça fait en sorte que j'ai commencé à développer mon corps de Camerounais bien nourri. On a quand même une très bonne génétique, les Camerounais. Et j'ai commencé à paraître vraiment plus vieux que mon âge. Ça fait en sorte que je paraissais très très musclé, d'autant plus que quand je fais un petit peu du sport, je prends assez facilement du muscle. Ça fait en sorte que j'étais un peu la personne à aller chercher pour les petits jeunes, pour prouver que je suis si je suis plus fort, si lui il a l'air plus musclé,
1: on est vraiment dans des dynamiques de pouvoir. Si je m'attaque au plus fort, je marque un point, puis exact. Mon message est clair.
0: Mon message est clair, du coup, je parais un peu plus tough auprès des autres. Ça fait en sorte que il fallait toujours que je me défende, et c'est comme ça que j'ai commencé à mettre mes premiers coups de poing.
1: Et là là, ce qui ne vous amène pas tout de suite vers la boxe, parce que le premier sport que vous embrassez, Christian Billy, c'est celui de bien des petits Français, le soccer.
0: Le soccer, exactement. D'où l'histoire du grand sportif du marabout. Moi, je pensais qu'à l'époque, j'allais être un joueur de soccer.
1: Mais est-ce que vous étiez bon?
0: J'étais pas mal. J'étais pas très très bon, mais en même temps, je te dirais que j'allais au soccer pour retrouver des amis. À l'époque, j'allais au soccer juste pour trouver des amis, m'amuser. Je n'étais pas aussi sérieux que je l'ai été, malheureusement, dans la boxe. Mais j'allais au soccer juste pour m'amuser, rencontrer des amis. Et j'ai jamais eu cette étincelle que j'ai eue avec la boxe.
1: Qui est survenue comment, cette étincelle?
0: La boxe?
1: Ouais.
0: La boxe, avec plusieurs problèmes que j'ai eus dans la rue, on avait, j'ai oublié le nom, on avait plusieurs personnes qui s'occupaient, qui étaient employées par la ville pour occuper, comme je disais tout à l'heure, les enfants des cités. Et il y a un animateur qui s'appelait Amadou qui m'a repéré sur moi avec une bagarre que j'ai eue, une énième bagarre que j'ai eue dans la rue, et qui m'a dit hey, tu serais très bon à la boxe. Je pratique de la boxe à l'USM Montargis à l'époque. Si tu veux, on peut aller, je peux te guider. Et j'ai fait une séance. Et sans vous mentir, je me suis vraiment senti chez moi. Quand je suis entré après la première séance, c'est quand même assez drôle parce que l'histoire du marabout, je l'ai raconté mon premier entraîneur, Eric Godet, à mon premier entraînement. Il m'a pris pour un fou à l'époque. Et quand je suis devenu champion du monde, il m'a rappelé cette histoire. Il m'a dit, tu te rappelles du marabout? Je crois qu'il avait raison. Et je suis arrivé à la salle de boxe, je me suis entraîné et je me suis vraiment senti, je sais pas, j'étais fait pour ça. Et chez moi, je me suis dit, et ce jour-là, je me suis vraiment dit, je pense que ce marabout voulait parler de ce sport.
1: Wow.
0: Et je l'ai rencontré cette histoire le jour même à Eric, et il m'a un petit peu pris pour un fou.
1: Mais je trouve ça beau. En même temps, peut-être que cet homme a dit la même chose à plein de personnes qui ne sont pas aujourd'hui championnes du monde dans leur catégorie de poids en boxe, mais peut-être qu'il a nourri plein de rêves. La petite salle de boxe dont vous parlez dans la ville de Montargis, elle a maintenant votre nom. Ça vous a fait quoi de recevoir cet honneur?
0: C'était vraiment, c'était beaucoup d'émotions. J'étais très très content, très très fier. Et c'est vrai que je me disais que le petit Christian Billy qui a commencé la boxe à l'âge de 15 ans, qui a poussé cette porte plus ou moins par hasard, et que quasiment

0: 12 ans, ouais, ça fait mal, 11 ans. 11 ans plus tard, la salle porte mon...
1: Mais c'est ça, c'est que c'est allé très vite. Vous avez monté les échelons super rapidement. Vous étiez encore en boxe amateur quand un entraîneur montréalais vous a remarqué. Comment vous avez réagi quand Marc Ramsey est entré en contact avec vous, Christian Mbili?
0: C'est assez rapide. Bah, on va revenir un peu en arrière.
1: Ouais.
0: Il faut savoir que j'ai commencé la boxe à 15 ans. 6 mois plus tard, je devenais troisième français. Moins d'un an plus tard, j'ai intégré l'équipe de France et ça s'enchaînait assez rapidement. Je suis devenu champion d'Europe junior, champion d'Europe senior et jusqu'aux Jeux.
1: En 2016
0: à Rio. Et Marc, qui est un entraîneur très réputé mondialement, je crois l'un des meilleurs entraîneurs au monde, il a l'habitude de suivre et de repérer ses boxeurs dans le monde amateur. Et quand je me suis qualifié pour les Jeux 2016, quand je suis devenu champion d'Europe en 2016, il m'a écrit sur les réseaux sociaux en disant « Ah, Christian Mbili, j'espère que ça va bien, ça fait plusieurs années que je suis ta carrière chez les amateurs, je suis très intéressé par ton profil, si tu veux passé professionnel. » Et j'étais super content, mais vraiment content, parce qu'il faut savoir que j'ai connu Marc avec la carrière de Jean Pascal.
1: Oui.
0: Et Jean Pascal, je le suivais à l'époque, je l'admire encore, mais j'ai beaucoup admiré Jean Pascal, sa manière de combattre. Là, il a fait des énormes combats dans le milieu de la boxe. Et je disais à tous mes amis, j'ai dit à tous mes collègues de l'équipe de France, il y a l'entraîneur de Jean Pascal qui m'a écrit, qui aimerait que je fasse partie de son équipe chez les professionnels. J'étais vraiment très, très content. Et il faut savoir que Marc m'avait laissé après les Jeux pour prendre ma décision, mais ma décision était quasiment
1: déjà prise.
0: Déjà pris, ouais,
1: donc, en septembre, tout de suite après les Jeux, vous êtes venu à Montréal, voir de quoi avaient l'air les installations. Vous allez signer un contrat. Pourtant, l'offre que vous acceptez à Montréal, c'est pas la meilleure sur le plan monétaire. Qu'est-ce qui a donc guidé votre choix, Christian?
0: C'est vraiment horrible. Il a fallu convaincre la famille que je prenais la meilleure décision. J'ai vraiment suivi mon instinct. J'ai toujours pris mes décisions à l'instinct. Quand Marc m'a contacté, quand je suis venu au Québec, j'ai eu ce feeling que c'est ici que ça allait se passer. C'est ici que j'allais avoir une grosse carrière. C'est vrai que j'ai craché, je suis pas mal d'argent d'offres en France, parce qu'on a vraiment été l'équipe l'équipe olympique à faire le plus de médailles, on a beaucoup fait parler et j'ai dû refuser pas mal d'argent, mais j'ai vraiment suivi mon instinct, parce que moi, j'étais persuadé qu'à long terme, j'allais être champion du monde et j'allais faire plus d'argent que ce que j'ai perdu à la signature après les Jeux Olympiques.
1: Quand votre entente avec votre premier promoteur, le groupe Yvon Michel, s'est terminée, vous êtes devenu agent libre. Vous avez choisi de rester au Québec.
0: Exact.
1: Parce que vous êtes encore convaincu que c'est ici que les choses allaient se passer.
0: Ça s'est passé, ça a été compliqué, d'autant plus que c'était pendant la pandémie un petit peu. Forcément, j'ai remis ma vie un peu en question. Est-ce que j'ai pris les bonnes décisions? J'étais à deux doigts de repartir en France. Parce que c'est sûr que l'hiver, c'était compliqué.
1: Dire que vous aviez visité Montréal en septembre. Vous êtes arrivé pour vous établir en janvier.
0: Douche froide. Une douche très très froide. Et c'est vrai que à l'époque j'étais en négociation avec encore la France, j'étais en négociation avec un manager américain, Eglise Limaz, et j'étais en négociation avec Camille. Encore une fois, quand j'ai rencontré Camille
1: et Stéphane, Eye of the Tiger,
0: et j'ai senti cette énergie, je me suis dit non, je pense que c'est avec Camille que mon avenir va le mieux se passer.
1: C'était clairement une bonne idée.
0: C'est une bonne idée.
1: C'est un bon choix de promoteur.
0: Exact.
1: Parce que là, vous avez obtenu le titre de champion du monde des super moyens de la WBC. À quoi vous attribuez cette progression-là?
0: Déjà, c'est sûr, à mon travail et à un gros travail d'équipe également. Faut savoir que c'est sûr qu'on a un sport individuel, mais il y a un gros travail d'équipe derrière. Que ça soit Marc, l'équipe d'entraînement, le préparateur physique, que ça soit la promotion, Camille et Stéphane qui fait un travail incroyable avec les fédérations. Faut savoir qu'en boxe, il y a beaucoup la politique qui comptait aussi. Énormément de politique. J'ai même tendance à pas exagéré, je dirais qu'en boxe, il y a 40% des résultats sur le ring, il y a 60% de politique qui joue sur une carrière.
1: La politique est faite par le promoteur?
0: Le promoteur, auprès des fédérations, auprès des télés, pour essayer d'aller pousser son poulain en dire que on fait partie des favoris, on est les meilleurs. Et malheureusement, moi ça a été un peu une douche froide pour moi quand je suis arrivé dans le monde professionnel de découvrir ça. Parce que moi je pensais qu'il suffisait de péter la gueule à ses adversaires et on va être le meilleur, mais non, c'est vraiment très très politique la boxe. Et je tiens encore une fois à remercier mon équipe qui font un travail formidable là-dessus et je suis vraiment très très chanceux.
1: Est-ce que la politique va jusque dans le choix des athlètes qui vont s'affronter?
0: Effectivement, ça va jusqu'au choix des boxeurs, ça va jusqu'au choix qui va être champion du monde et ça va jusqu'au choix des classements même. Faut savoir qu'il y a des gens qui sont classés, mais il y a des gens qui sont pas classés mais qui ont le niveau d'être champion du monde. Et malheureusement, ça fait un peu partie des mauvais côtés de notre sport.
1: Donc, vous allez défendre votre titre. J'espère que la politique n'a pas trop eu rapport là-dedans, mais vous allez le défendre.
0: Ça a eu beaucoup de rapport,
1: finalement.
0: On a été favorisé, je pense, également, même si ça fait longtemps qu'on court après ce combat. Parce que
1: Saúl Canelo Álvarez,
0: exactement, parce que ça fait longtemps que je suis classé challenger obligatoire. Et la politique a beaucoup joué pour essayer de nous écarter pendant 3 ans. Pendant 3 ans, j'étais challenger. Il faut savoir qu'en boxe, il y a 4 fédérations. Et j'étais challenger obligatoire dans quasiment 2 à 3 fédérations. Donc ça fait longtemps qu'on aurait dû avoir ce combat si on suivait les classements, si on suivait les règles de la boxe en général, mais ça a pris du temps parce que la politique, parce que le combat n'arrangeait pas financièrement les parties prenantes. Mais maintenant, grâce à mon travail et grâce au travail de mon équipe, et on a réussi à avoir ce combat enfin.
1: Donc, contre ce Saúl Canelo Álvarez, dont l'affiche en 20 ans de carrière est de 63 victoires, dont 39 par knockout, 3 défaites, 2 combats nuls. Comment vous vous sentez à l'idée d'enfin l'affronter après 3 ans d'attente?
0: J'ai hâte, mais il faut savoir que le combat a été décalé dernièrement.
1: Cette semaine, j'ai hâte
0: d'être sur le ring, j'ai hâte de prouver que je suis numéro 1, que je suis la prochaine tête d'affiche de la division. C'est sûr que j'ai vraiment hâte, incroyable.
1: C'est votre mois, Christian Mbili, parce qu'on vient d'annoncer enfin ce grand combat pour octobre prochain en Arabie Saoudite. Et il y a un livre jeunesse qui raconte votre histoire qui vient d'être publié. Lequel des deux va vous rapporter le plus d'argent, vous pensez?
0: Bonne question.
1: Mais en plus, elle est populaire, la série Raconte-moi.
0: Elle est populaire, mais en plus, d'ailleurs, je vois Noé Cloutier qui est de l'autre côté là-bas, qui a écrit le livre. Je tiens à le féliciter pour ce chef-d'œuvre incroyable. Mais
1: belle manière de ne pas répondre à ma question.
0: On n'a pas parlé des revenus qui va m'être distribué du pourcentage, d'ailleurs.
1: Et là, vous le fixez en régie. Et moi, je ne voudrais pas être fixé avec une telle intensité par un champion du monde.
0: Peut-être un sparring après, je ne sais pas.
1: Pour terminer, vous avez 31 ans. On le sait, la carrière de boxeur n'est pas toujours très longue. Vous avez même déjà dit que vous pensiez à la retraite pour 2028 ou 2029.
0: Exact.
1: C'est très proche. Est-ce que c'est toujours le cas?
0: C'est toujours le cas. Il faut savoir que je me suis toujours dit que l'un de mes objectifs, c'est de finir la boxe avec le moins de séquelles possible. J'ai d'autres projets après ma carrière et j'ai d'autres projets que j'aimerais faire et j'aimerais pas me définir uniquement en tant que boxeur. J'aimerais faire autre chose de ma vie. J'ai beaucoup d'autres projets entrepreneuriat. Je suis en plein dedans actuellement. Je suis vie actuellement entre Montréal, France et Dubaï où j'ai beaucoup de projets immobiliers et j'aimerais vraiment faire autre chose et ne pas me définir uniquement en tant que boxeur parce que j'ai toujours l'impression qu'on a toujours ce défaut en tant que sportif ou en tant que boxeur de se définir uniquement en tant que ça. Et quand on arrête notre discipline, on finit dans des excès, alcool, drogue, dépression, tout ce qui va avec. Et ça a vraiment été ma phobie. C'est toujours ma phobie d'arrêter ma carrière et passer à autre chose. Et se dire, OK, ma carrière, c'est fini. Maintenant, il est temps de passer à autre chose de ma vie.
1: Oui, c'est une étape qui est difficile pour beaucoup d'athlètes.
0: Exactement.
1: C'est un récit qu'on entend souvent.
0: Exact.
1: Donc, vous méfiez de cette transition.
0: Je me prépare petit à petit. Mais c'est sûr que moi, j'aimerais passer à autre chose assez rapidement. Une fois que j'aurai atteint mes objectifs dans ma carrière sportive.
1: Mais je vous souhaite de les atteindre. C'est vraiment intéressant de vous écouter. Merci beaucoup, Christian. Billy, la date de votre combat de championnat contre Saúl Canelo Álvarez à la fin du mois d'octobre prochain à Riyad en Arabie Saoudite reste à confirmer. Exact. Super. Je vous souhaite qu'il n'y ait pas d'autres délais.
0: J'espère aussi.
1: Si là, on peut découvrir votre histoire dans un nouveau titre de la série Raconte-moi, publié chez Boomerang Éditeur, disponible en librairie. C'est écrit par Noé Cloutier, qu'on salue en régie. Merci encore. Après le bulletin de nouvelles, on va discuter de la santé des hommes avec deux médecins, tabous, mythes, faits. On est là pour vous aider, nous autres.
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5: Bonjour, le mardi 30 juin, il est 11h, ici Jérôme Roy à Sherbrooke et voici vos informations. Des milliers de ménages québécois pourraient se retrouver sans logement demain 1er juillet. Pourtant, une nouvelle analyse de Radio-Canada révèle que près de 100 000 logements seraient inoccupés dans la province. Le reportage de Lauriane Croteau.
6: À Victoriaville, le taux d'inoccupation est de 0 % depuis 3 ans. C'est donc pratiquement impossible de trouver un appartement. Pourtant, une analyse de Radio-Canada basée sur des données d'Hydro-Québec révèle qu'on y compte plus de 350 unités résidentielles vacantes.
7: C'est une donnée qui est quand même troublante là, pour la région.
6: Sébastien Brière, directeur général de l'Office d'habitation du Centre du Québec.
7: De savoir qu'il y a du logement disponible, il y a des ménages à la rue, à risque d'être à la rue.
6: Ce paradoxe n'est pas unique à la région. Au Québec, un logement sur 40 serait vide pour un total de près de 100 000 maisons, condos et appartements. C'est l'équivalent du nombre de ménages qui habitent à Sherbrooke.
8: On ne sait pas pour le moment pourquoi ces logements-là sont laissés vacants.
6: Francis Cortellino, économiste à la SCHL.
8: Si c'est à cause de l'état de l'immeuble, par exemple, alors ça prend de la rénovation. Si c'est un pied à terre, finalement, avec le temps, décide de ne plus y aller, donc est-ce que ce chalet peut être remis en vente?
6: Une autre hypothèse est celle d'investisseurs qui décident simplement de ne pas louer leur logement.
8: On achète la maison peut-être à bas prix et on espère la revendre dans le futur en faisant une plus-value, en faisant un profit.
6: Malgré la construction de milliers de nouveaux logements ces dernières années, une grande partie d'entre eux reste trop chère, selon la SCHL, et déconnectée des besoins des ménages. Ici Lauriane Croteau, Radio-Canada, Montréal.
5: L'ancien directeur général de la ville de Sherbrooke, Éric Sivigny, se lance en politique. Il sera le candidat libéral dans la circonscription de Daniel Johnson lors des élections de l'automne. Le chef du PLQ, Charles Milliard, en a fait l'annonce hier avant midi à Waterloo.
9: C'est quelqu'un qui a une expérience, évidemment, municipale, mais aussi il a travaillé au fédéral aussi dans la gestion des transports, de la réduction des gaz à effet de serre, donc va être aussi une belle caution et une belle expertise sur le transport et sur la lutte au changement climatique.
5: La circonscription de Daniel Johnson s'étend sur un vaste territoire et inclut des municipalités au centre du Québec, en Montérégie et en Estrie, comme Waterloo et Valcourt. La récession technique au pays est peut-être déjà terminée. Selon Statistique Canada, le produit intérieur brut a progressé de 0,5% en avril. Ce rebond de l'activité économique vient alors effacer le léger recul enregistré en mars. Les précisions de Philippe de Montigny.
10: Une bonne performance, surtout propulsée par le secteur des richesses naturelles, notamment l'extraction minière, pétrolière et gazière. Ce secteur a affiché une hausse de presque 3% après des travaux d'entretien qui ont duré plus longtemps que prévu. La production dans les sables bitumineux dans l'Ouest canadien a connu une forte reprise, mais la relance est assez généralisée. 14 des 20 grands secteurs de l'économie canadienne ont enregistré des gains tels que les secteurs secteurs de la fabrication, du transport ferroviaire et des services publics. La construction aussi renoue enfin avec la croissance après 4 mois de baisse consécutive. Cette tendance positive pourrait se maintenir selon les premières estimations provisoires de Statistique Canada. Le PIB aurait encore légèrement progressé de 0,1% en mai. Si l'activité économique reste dans le positif pour l'ensemble du trimestre, donc avril, mai et juin, la récession technique serait déjà terminée. Ici Philippe de Montigny, Radio-Canada, Toronto.
5: À Ottawa maintenant, la police enquête sur la mort de 2 enfants, des frères de 7 et 12 ans, retrouvés morts dans une résidence du sud de la ville. Le corps de leur père a été découvert dans un véhicule à 60 de kilomètres des lieux. Selon la police, il s'agirait d'un double meurtre suivi d'un suicide. La policière Fern John Simon explique que plusieurs scènes de crime sont liées au drame.
11: Il y a 2 scènes. Dans l'est de l'Ontario, qui serait lié à cette enquête ici, un incident en commerce à Iroquois-sur-Vernon plus tôt aujourd'hui et un incident de véhicule signalé environ 5h30 de ce matin à Kempville, à l'intersection de l'autoroute 416 et de chemin Rideau River.
5: Si vous pensez au suicide ou que vous inquiétez, oui, pour un proche, des intervenants sont disponibles en tout temps en composant le 988 partout au Canada. Aux États-Unis maintenant, la Cour suprême vient de rendre une décision sur le droit du sol. Les juges infligent une défaite à Donald Trump en rejetant sa remise en cause de ce droit. Le chef de la Maison-Blanche voulait mettre fin à la citoyenneté automatique par droit de naissance. Les tribunaux inférieurs avaient unanimement rejeté ce décret qui avait été le premier de son mandat. Et la Cour suprême des États-Unis valide également l'exclusion des sportives transgenres des compétitions féminines. La loi passée par l'Idaho et la Virginie-Occidentale était contestée, mais la plus haute Cour américaine leur donne finalement raison. Plus de la moitié des États américains ont déjà adopté des lois en ce sens. À la météo, un avertissement de chaleur est en vigueur de demain à samedi. Environnement Canada prévoit des maximums jusqu'à 33 degrés, indice humidex jusqu'à 44 le jour, minimum à 20 degrés la nuit. Bonne journée à notre antenne.

0: Vous écoutez Point de repère sur Ici Première. Je m'appelle Rosemie Autonne-Témorin et je vais maintenant poser plein de questions sur la santé des hommes parce que j'en connais plusieurs, mais surtout parce que le mois de juin qui se termine aujourd'hui, c'est celui de la santé des hommes. Le gouvernement fédéral est d'ailleurs en train de préparer sa première stratégie canadienne en matière de santé des hommes et des garçons. Sa publication est prévue pour l'automne. Nous, on veut faire notre part de sensibilisation en réunissant deux médecins. Le docteur Benoît Eppel, médecin de famille, qui est dans notre studio à Sherbrooke, et le docteur Guillaume Lacombe, urgentologue et toxicologue à l'hôpital de Joliette, qui est en studio avec moi. Salut messieurs!
1: Bonjour!
2: Bon matin!
0: On va faire un état des lieux avec vous. On veut aussi encourager les hommes et les garçons à aller chercher de l'aide s'ils en ont besoin. D'ailleurs, est-ce que vous constatez que le rapport des hommes et des femmes à leur santé est différent, docteur Benoît Eppel?
2: Ben évidemment, en préambule, Rosemée, je pense qu'on va parler beaucoup de on va faire des grandes généralités là, aujourd'hui.
0: Bien sûr.
2: On s'entend, on est presque dans le stéréotype, donc il y a une petite précaution ici pour notre
0: auditeur. Oui, et ce sera très binaire, là, c'est le mois de la santé des hommes.
2: C'est ça, exactement. Mais reste que c'est vrai qu'on observe des différences entre les hommes et les femmes. Je vais pas toutes les mettre dans le même bateau, mais si on avait à tracer un grand portrait des hommes et de leur façon de consulter, ils le font très très différemment des femmes, et les hommes vont souvent consulter beaucoup plus tardivement et ont une grande tendance à minimiser leurs symptômes. Et un exemple de ça, moi je vois ô combien de patients dans mon bureau d'hommes qui viennent en me disant ceci: je serais pas venu, mais ma blonde arrête pas de m'achaler pour que je vienne. Fait que je viens. Fait que dans le fond, rassure-moi, on va lui dire que c'est correct. Ou encore la femme ou la conjointe dans le bureau qui dit, ben là, dis-y. Et un homme qui dit, ben non. Et une femme qui insiste. Donc, les hommes, tardivement, vont consulter. Ils minimisent. Ils vont souvent être incités de consulter. Ils le font parfois, malheureusement, trop tard.
0: Ben, ça, c'est intéressant parce que, je me disais, entre femmes, on se recommande parfois, par exemple, en gynécologie, d'aller à un rendez-vous accompagné. Parce que c'est intimidant, parce qu'on a des craintes légitimes ou pas. Est-ce que les hommes gagneraient à être accompagnés lorsqu'ils voient un médecin?
2: Ben parfois oui, là je dis pas il faut pas tous les mettre dans le même bateau, mais certains s'ils n'avaient pas été accompagnés, il y a des choses auxquelles je me serais pas attardé parce qu'ils minimisent.
0: Wow.
2: Certains vont minimiser et parfois j'ai des exemples concrets dans ma tête où le homme dit ben non, puis la madame insiste, puis je finis par faire quelque chose et trouver des choses très significatives sur leur santé, des maladies. Alors oui, des fois ça vaut la peine, mais ça vaut la peine aussi d'en parler soi-même si on a une inquiétude ou une inquiétude d'un proche.
0: Docteur Lacombe.
1: Oui, ben en fait, je pense que c'est super intéressant ce que vous dites, puis le fait d'arriver avec quelqu'un, ça peut nous

0: des fois un peu nous pousser à consulter. Par contre, faut pas que les hommes s'empêchent de consulter parce qu'ils sont accompagnés. Des fois, il y a peut-être des problématiques qui peuvent les rendre un peu plus mal à l'aise, qu'ils veulent pas aborder avec des gens autour d'eux. Fait que je pense que c'est important aussi que les hommes puissent aller chercher de l'aide par eux-mêmes. Parce que des fois, ben, peut-être que quand il y a quelqu'un d'autre dans notre pièce ou quelqu'un d'autre dans le bureau du médecin, mais ben, on peut se priver un petit peu ou on peut se limiter dans ce qu'on va dire ou dans ce qu'on va aller chercher comme aide. Fait que je pense que dépendamment de la raison, je pense qu'il faut vraiment trouver la place. Puis dans les deux situations, ben, ça peut être intéressant, là, effectivement, là, d'aller chercher de l'aide.
1: Puis à l'urgence, qu'est-ce que vous observez, Dr. Guillaume Lacombe, sur la manière dont les hommes voient leur santé?
0: Mais en fait, c'est super intéressant ce que Dr. Appel dit parce que je vais le voir aussi à l'urgence, cette problématique-là, ou du moins cette situation-là, des gens qui vont consulter de manière tardive. Malheureusement, souvent à l'urgence, quand les gens vont se présenter, on est dans des situations qui peuvent être catastrophiques ou vraiment dépassées. Donc, malheureusement, là, je vous dirais que c'est quelque chose de quotidien ou du moins que je vois à chaque semaine des hommes qui vont consulter pour des cancers qui n'auront pas été pris en charge. Puis parfois, c'est des patients qui ont des symptômes depuis des années, qui n'osaient pas consulter, qui veulent pas aller chercher de l'aide. Et malheureusement, dans ces situations-là, bien souvent, ben, on est un peu dépassé puis nos ressources sont un peu limitées parce que plus on attend, ben, plus les options thérapeutiques ou plus le pronostic peut être faible dans ces situations-là.
1: Docteur Appel?
2: Moi, j'ai des exemples récents ou bon, certains plus anciens. J'en ai perdu, moi, des patients hommes, parce que dont d'un cancer, Docteur Lacombe l'a dit, moi, un patient qui l'image va me rester toute ma vie, là, qui vient dans le bureau avec sa femme puis qui minimise, puis que ben 10 jours après, il est mort de son cancer. Puis lui, et un autre, entre autres, les maladies coronariennes, des gens, des hommes qui vont pas consulter, qui ont visiblement de l'angine là qui augmente, là, crescendo, qui ont un entourage, qui ont une femme qui leur dit vas-y, puis qui vont pas, puis qui en décèdent, qui finissent par avoir une mort subite. Là. Moi, j'en ai perdu des patients comme ça parce qu'ils ne voulaient pas ou qu'ils avaient pas. On pourra parler des raisons. Là, je pense qu'il y en a plein, mais qui n'ont pas consulté.
1: En 2023, au Canada, près de 75 000 hommes sont morts prématurément, donc on dit avant l'âge de 75 ans. Ça équivaut à 44 % des hommes décédés au cours de cette période-là. Donc, ce que vous observez est quand même documenté. Si on y va avec là, des généralisations en rafale, pour placer le sujet, c'est rare que je dis ça, ça me ferait. Est-ce que vous pensez que le rapport des hommes à leur santé diffère selon la génération dans laquelle ils se trouvent?
0: Je pense que oui. Je pense qu'il y a aujourd'hui, en 2026, je pense que les plus jeunes sont peut-être plus prêts à aller consulter, sont plus ouverts à en parler. Il y a moins de stigmatisation. Vous savez, il y a encore le rôle paternel du père, de l'homme. Hein? Si on pense aux hommes des années 50, 60, où est-ce qu'on est un peu la figure marquante de la famille. Donc, on veut pas avoir peur d'être faible. Donc,
1: on prend sur soi.
0: Exactement. Donc, on veut pas consulter parce que pour beaucoup d'hommes, le consulter, c'est un peu une preuve de faiblesse. Puis, je pense qu'aujourd'hui, et ça, c'est à tort, là, je pense qu'aujourd'hui, les jeunes, de plus en plus, sont capables d'accepter que c'est correct d'aller chercher de l'aide. Puis, ultimement, je veux dire, c'est pour le bien de la famille. Là. Si on est capable d'être en santé, en forme, on va voir nos enfants plus longtemps, on va être plus heureux, on va être plus actif. Donc, ça, je pense que c'est en train de changer tranquillement.
1: C'est beau comment vous adaptez le discours à toute personne. Donc, si jamais on sent qu'on a vraiment une responsabilité d'être le père avec un grand P, pour s'occuper de ses enfants, faut être en santé et vivant. Docteur Appel, vous voyez une différence entre les générations?
2: Clairement. Il a tout à fait raison, Docteur Lacombe. Les plus jeunes vont plus consulter. Entre autres, les problèmes de santé mentale, ça, c'est les plus jeunes. Les plus vieux, c'est très rare qu'ils vont le dire, qu'ils vont le manifester. Moi, l'archétype que je vois souvent, c'est l'agriculteur. L'agriculteur qui a été agriculteur toute sa vie, là, qui a eu mal toute sa vie, qui a travaillé fort toute sa vie, qui s'est jamais arrêté. Et lui, quand il vient à 75 ans, là, puis qu'il dit « j'ai mal », là. Il a mauditement mal. Lui, il a jamais écouté son corps, il a jamais écouté ses symptômes. Fait que quand il les entend, là, c'est parce que le symptôme écrit vraiment fort, puis il faut le prendre au sérieux. Donc c'est une génération effectivement qui a pas consulté, qui s'est pas plaint. C'est une génération aussi qui a vécu une époque pas si facile toujours. Là.
1: Ben non.
2: Tu sais, on est aux 85, 90 ans, là, ils ont vécu un peu pas tous, là, mais certains ont vécu la misère, là, le Québec d'une autre époque. Alors la souffrance, l'anxiété, la dépression, là, c'était pas une priorité une fois que tu mangeais. Là.
1: Ben justement, je me demande, est-ce qu'il y a des différences aussi selon les classes sociales?
2: Ah oui, définitivement. Les gens plus éduqués vont consulter, vont être plus aller chercher l'aide plus facilement, plus être à l'écoute de leurs besoins, de leurs symptômes, plus renseigner aussi, vont plus se renseigner, puis vont plus lire, vont plus
1: être informés.
2: On peut-être
1: plus le temps aussi d'aller à l'hôpital, c'est pas donné à tout le monde.
2: Tout à fait. Et des gens effectivement plus vulnérables vont parfois se retrouver aussi vulnérables sur le plan de la santé, sur le plan de leur consultation. Tout à fait.
1: Docteur Lacombe.
0: Puis c'est quelque chose qu'on va voir aussi avec le type d'emploi. Tu sais, si les gens qui vont travailler beaucoup plus manuels ou des emplois qui sont plus physiques, souvent, on va avoir tendance à moins consulter parce qu'on part de se faire mettre en arrêt de travail, puis de pas être capable d'assouvir ou du moins de soutenir l'entourage autour d'eux. Fait qu'il y a encore ce rôle-là, puis je reviens encore au rôle d'espèce de chef ou
1: de
0: pourvoyeur de la famille. Mm-hmm. Puis ce rôle-là, puis on va vraiment le voir. C'est fréquent à l'urgence, les gens qui vont s'être blessés au travail, qui vont se présenter comme une semaine plus tard, puis là, ben finalement, ils ont une fracture, ils ont une plaie qui est infectée. Puis souvent, je vais leur dire, vous devriez dû venir plus tôt. T'sais, les gens ont peur de la CSST, ont peur d'être mis en arrêt de travail, mais ultimement, c'est pour le bien d'être capable de bien travailler par la suite.
1: Pour terminer notre ronde de généralisation, est-ce que vous voyez des différences selon la culture également chez les hommes par rapport à leur santé?
0: Ben, définitivement, il y a des enjeux, notamment avec certaines populations. Si on peut aller dans les populations autochtones, dans les populations...
1: Oui, vous travaillez à Joliette, donc près de communautés autochtones.
0: Oui, effectivement. Donc, il y a des enjeux de santé masculine qui sont propres à certaines communautés. Puis, je veux faire vraiment bien attention parce que toutes les communautés autochtones ne sont pas tous identiques. Là. Donc, il y a une très grande hétérogénéité. Mais il y a notamment dans la problématique d'accès aux soins qui va être beaucoup plus difficile. L'autre chose, c'est qu'il y a souvent une peur. T'sais, on parle de gens qui ont vécu dans des périodes où est-ce qu'on... ils étaient toujours un peu suspicieux de l'aide qui leur était apportée. Donc, beaucoup de gens vont éviter de consulter, vont éviter d'aller à l'hôpital. Pour beaucoup de gens, là, moi, je parle par exemple de la communauté, je suis près de la communauté de Manouane à La Naudière. Il y a beaucoup de gens qui ont peur d'aller à l'hôpital parce que souvent, quand les gens vont à l'hôpital, ben, il y en a beaucoup qui finissent par décéder. Fait que pour certains, c'est un peu associé au risque de ça.
1: Puis si on pense à la communauté de Manouane, ben, on pense à Joyce Echaquan aussi. Puis à des choses terribles qui sont survenues dans le cadre hospitalier.
0: Définitivement. Fait que c'est sûr que ça ajoute une couche de suspicion, une couche d'anxiété, une couche de peur qui va s'ajouter aux autres barrières qu'on a parlé un peu plus tôt.
1: OK. Quels sont les problèmes de santé courants chez les hommes auxquels ils devraient vraiment jeter un œil, à votre avis, puisqu'on veut prendre soin de leur santé en cette dernière journée du mois de sensibilisation à la santé des hommes et des garçons? Docteur Eppel, ça peut être des problèmes qui sont soit très courants ou qui passent peut-être trop souvent sous le radar?
2: Mais je pense que les problèmes de santé mentale chez l'homme sont clairement sont là, ils passent pas sous, sont tellement gros qu'ils peuvent même pas passer sous le radar, là il y a plus de place. Mais il y en a beaucoup puis ils sont c'est l'image là, mais c'est il y en a beaucoup puis les hommes vont beaucoup ravaler, vont beaucoup minimiser et quand ils vont consulter, il est tard, souvent ils ont enduré longtemps, il y a beaucoup de souffrance accumulée. Quand un homme va se présenter avec des troubles anxieux, avec des dépressions, moi j'en vois là. Puis, les bras me tombent, mais je me dis, mais ça fait des années que vous êtes comme ça, je le dis dans ma tête, mais ça fait des années que vous êtes comme ça. Comment se fait-il? Vous avez vécu comme ça. Alors, donc les problèmes de santé mentale, puis on a souvent tendance à questionner les femmes là-dessus, beaucoup moins les hommes, et les hommes vont moins s'ouvrir. Il y a plus de tabous, mais tous les enjeux autour là, du rôle du père, de la séparation, des enjeux au travail, c'est beaucoup moins abordé chez l'homme, et c'est aussi souffrant chez l'homme que c'est chez la femme, c'est aussi fréquent. Et la preuve que les hommes vivent avec cette souffrance-là, c'est regardons les taux de suicide. Les taux de suicide chez les hommes sont astronomiques. Alors, ça, il faut l'adresser, puis ils vont pas toujours le faire par eux-mêmes. Il faut gratter là, souvent longtemps pour réussir à avoir quelque chose.
1: Le suicide est une des cinq causes expliquant le plus grand nombre d'années de vie perdues chez les hommes, avec les maladies coronariennes, les maladies pulmonaires obstructives chroniques, le cancer du poumon et le cancer colorectal. Je vous entends bien. Je pense qu'il y a plein de personnes qui viennent d'entendre ça aussi, qui ont un homme en tête, un homme qui ne veut pas consulter. Comment on amène un homme en détresse à parler de son problème?
2: C'est une bonne question. Il y a pas de solution facile. Je pense qu'il faut déjà ouvrir la porte. Hein. Déjà, quand on ouvre la porte, qu'on dit aux gens, tu sais, il y a des ressources. Tu peux consulter. Il y a des ressources aussi spécialisées pour les hommes dans plusieurs régions. Moi, il y en a ici en Estrie, des ressources spécialisées qui vont que rencontrer des hommes. Des fois, c'est plus facile d'aller vers un intervenant masculin dans un organisme qui s'intéresse à la santé mentale, psychologique des hommes. Ça peut être une façon. Il faut que les tabous tombent là, pour que les hommes consultent. Et non seulement ils consultent tard, c'est moindrement, ils vont un petit peu mieux, ils arrêtent souvent le suivi. Donc, tard et moins longtemps. Donc, il faut en parler. Je pense que c'est d'en parler qui va faire que des hommes vont se sentir moins seuls et plus normal de vivre avec des affaires. Ils sont pas tout seuls.
1: Docteur Lacombe?
0: Oui, ben,

0: trouver des manières d'aller chercher les hommes, d'aller leur, les toucher, d'avoir un vocabulaire ou des outils qui vont être adaptés à eux. Parce que c'est pas vrai que les outils qu'on utilise chez les femmes peuvent être automatiquement applicables chez les hommes qui vont aller les rechercher nécessairement.
1: En attendant de grands changements, je veux juste rappeler à tout le monde que le 988 partout au Canada, qui est une ligne d'aide en cas de crise ou d'idées suicidaires. Donc, n'hésitez pas, c'est ouvert 24 heures sur 24, 7 jours sur 7, 988. Vous parlez de ces femmes qui consultent davantage, Dr. Lacombe. En même temps, les femmes, on a souvent des suivis gynécologiques quand on est des bébés ou pas. Donc, on est appelé à voir plusieurs fois un médecin, ne serait-ce que pour des rendez-vous de suivi. Est-ce que ça existe autant chez les hommes? J'ai l'impression que non.
0: Pas vraiment, c'est pas quelque chose qu'on va voir autant. T'sais, on sait en 2026 que les suivis de routine n'en sont plus nécessairement des choses qu'on va vouloir faire. T'sais, le rendez-vous annuel pour les gens en bonne santé, c'est pas nécessairement quelque chose qu'on va vouloir faire en 2026. Par contre, c'est sûr que chez les femmes, ben, pour des raisons comme vous l'avez mentionné, que ce soit des problématiques gynécologiques ou juste des suivis de grossesse, les femmes sont plus habituées d'aller voir un médecin, tandis que les hommes, ben, je veux dire, on connaît tous des gens dans la vingtaine, des hommes qui n'auront jamais vu un médecin, puis ils arrivent à 30 ans, puis ils ont pas de problème de santé. Mais ça ne veut pas dire que des problèmes ne sont pas présents.
1: Des moyens contraceptifs, c'est renouvelable à 2 ans maximum, je pense. On est obligé de voir un médecin.
2: En fait, les femmes, on les voit parce que justement, il y a les grossesses puis tout ça, mais tu sais, beaucoup la contraception qui les amène jeunes, là, dans la vingtaine, dans la trentaine, dans nos bureaux. Alors que les hommes, eux, s'ils n'ont rien, qui les oblige à consulter, ils ne viennent pas.
1: Donc, on a parlé évidemment de la détresse psychologique. Docteur Lacombe, j'aimerais vous entendre aussi. À quoi les hommes devraient jeter un œil sur le plan de leur santé?
0: Ben, je pense qu'il y a tout ce qui est la santé cardiovasculaire puis la prévention primaire en lien avec ça. Parce que faut se rappeler quand même que, tu sais, on dit qu'environ un décès sur 5 au Canada est attribuable à des problématiques de santé cardiovasculaire. Puis je pense que, heureusement, en 2026, on est beaucoup plus ouvert à discuter de d'alimentation, de sédentarité, de tabagisme. T'sais, on sait que les taux de tabagisme ont diminué énormément dans les dernières années. Donc, on parle depuis tantôt de choses un peu négatives, mais il faut être dans le positif.
1: Oui, il y en a des choses positives.
0: Les gens sont beaucoup plus ouverts à discuter de leurs habitudes de vie. Et ça, je pense qu'on doit on doit mettre en place des éléments qui vont amener les hommes à changer leurs habitudes de vie, qui vont les amener à perdre du poids, à rester en meilleure santé. Et ça va avoir un gros impact sur la santé des hommes au Canada.
1: En général. Docteur Eppel?
2: Je fais du pouce sur les habitudes de vie. Il y a une chose que les hommes vont parler plus que les femmes et qui est pourtant délétère pour les hommes et qui est très fréquente chez l'homme, c'est la consommation d'alcool.
1: Alors
2: n'importe quelle consommation, les hommes en général vont beaucoup plus librement nous parler de leur consommation.
1: Ah, ouais.
2: Pourtant, je pense que d'un autre côté, socialement, ou en tout cas du point de vue des hommes, j'ai l'impression que la surconsommation est moins mal vue. Donc, on la voit moins dans nos bureaux et donc on a moins tendance à jouer là-dessus parce que c'est un facteur de risque important pour beaucoup de maladies. C'est pas rare, moi, les hommes qui me disent « je prends, consomme de l'alcool, 3-4 bières, là, tu sais, le soir quand je rentre, là, je prends 2-3 bières. » Mais c'est beaucoup, là, c'est beaucoup trop. Là. Alors que ils vont le dire comme ben, « c'est normal, là, tu sais, j'ai quand même une grosse journée, là, je travaille sur la construction, fait que je prends 2-3 bières, 4 bières le soir, puis la fin de semaine, ben, on se tape la face au moins une fois dans la fin de semaine. Fait que c'est comme normal, puis c'est comme pas stigmatisé que c'est un problème. Donc, ça aussi, c'est un problème qu'on adresse moins chez l'homme que chez la femme, même si on l'entend.
1: Mais ça relève de la culture.
2: Ça relève de la culture, c'est certain. C'est comme ça. C'est normal. Ouais. C'est plus normal. Les femmes, beaucoup plus difficile de savoir si elles consomment trop. Tu sais, je prends ma petite bouteille de vin toutes les fois. Il faut gratter pour le savoir, mais c'est aussi un petit peu mal vu, fait que c'est plus secret.
1: Exactement. Docteur Lacombe, toxicologue.
0: Ouais, ben je vous dirais que c'est un peu le même principe parfois avec l'utilisation des drogues. C'est sûr que ça va varier beaucoup là, mais les hommes, c'est beaucoup moins stigmatisé de parler de leur consommation qui pourrait être exagérée, là, que ce soit la consommation d'alcool ou de drogue, vont davantage le dire que les femmes qui vont avoir tendance à un peu le cacher un petit peu plus. Mais ultimement, comme le dit le docteur Eppel, ça peut être des consommations qui sont à risque, sur lesquelles on peut travailler, sur lesquelles on peut faire de la prévention, sur lesquelles on peut dire parler au patient puis lui dire, ben tu sais, là peut-être que sa consommation d'alcool dans la prochaine année, elle sera pas problématique, mais dans 10 ans, ben on va arriver avec des problématiques de santé physique grave. Je vous dirais, moi, dans les pires patients que je vois à l'urgence, c'est les patients les plus malades, c'est les patients cirrhotiques, là. C'est des gens qui ont des problèmes de santé là qui s'accumulent, qui sont très fragiles à toutes sortes de problématiques. Puis c'est quand même triste de voir des hommes qui vont se présenter, par exemple, des fois après plusieurs années de consommation, qui n'ont jamais rencontré un médecin, puis qui vont finalement avoir une cirrhose avancée, pour lesquelles on peut malheureusement bien souvent à peu près rien faire.

0: Mon tout. J'ai tellement de questions et si peu de temps, je suis en train de gérer ça dans ma tête. OK, allons-y avec les aspects plus positifs parce qu'on va quand même pas finir l'émission en parlant de choses aussi tragiques. Qu'est-ce qui vous donne espoir, docteur Lacombe?
1: Quand on voit que dans les dernières 20 ans, la différence d'espérance de vie entre les hommes et les femmes s'est raccourcie. Donc, en 2000, il y avait à peu près 6 à 7 ans de différence d'espérance de vie. C'est quand même notable, hein, 6 à 7 ans. D'accord.
0: Ben oui, c'est notable.
1: C'est beaucoup. Mais là, on est rendu à peu près à 4 ans. OK, dépendamment de quelle statistique on regarde. Fait 4 ans, ça s'améliore. Donc, je pense que c'est quand même une preuve que, ou du moins, c'est un reflet des améliorations qui ont eu lieu dans les dernières 10-20 ans, notamment chez la santé des hommes, qui font qu'on on rétrécit l'écart puis on se rapproche de quelque chose qui est plus proche.
0: OK. Un conseil aux hommes qui nous écoutent, docteur Repel, qui se disent, ouais, peut-être que, en même temps, hein, le système de santé, j'ai peut-être pas de médecin de famille, j'ai peut-être pas le temps d'aller à l'urgence.
2: Ben, faut pas aller à l'urgence pour rien. Mais effectivement, mais moi je pense que ça vaut la peine de consulter. Il faut pas trop être à l'écoute de son corps non plus. Là, ça je dis ça à tout le monde. Là,
0: t'sais,
2: je pense
0: que c'est quoi ce conseil pas clair?
2: C'est OK. Donc tu sais, il faut s'il y a des inquiétudes, il faut consulter. Puis moi le conseil que je donnerais, c'est que je vois beaucoup d'hommes dans le fond qui consultent pas parce qu'ils sont inquiets. Dans le fond, c'est comme ils disent, ben c'est parce que si je consulte puis qu'il faut, ils vont trouver de quoi. J'aime mieux pas le savoir.
0: Si mais je le vois pas, ça existe pas.
2: Si je le vois pas, ça existe pas. Mais c'est pas, tu sais, je veux dire, on sait que ça marche pas de même. Fait de laisser baisser les inquiétudes puis de consulter puis parfois le faire précocement, ça va. Si même si on trouve quelque chose, ça va peut-être être moins grave là que plus tard. Donc de laisser tomber cette barrière d'anxiété qui fait que je me mets la tête dans le sable puis je fais semblant que ça existe pas. Je pense que ça serait un frein que les hommes pourraient lever pour consulter davantage. Donc, quand je dis être à l'écoute de son corps, je dis oui, si vous avez quelque chose qui vous inquiète, faut pas se rendre fou non plus avec nos symptômes.
0: OK, si on y va dans la sensibilisation, nous aussi, est-ce que vous pouvez compléter la phrase suivante à tour de rôle, docteur Lacombe? Oui, monsieur, c'est normal de... Compléter la phrase, rassurer des gens de notre auditoire. Oui, monsieur, c'est normal de...
1: D'être fatigué puis d'avoir des moins bonnes journées.
0: J'aime ça. Donc, est-ce qu'on vous consulte quand même?
1: Ben, si c'est quelque chose qui avait... En fait, ultimement, moi, ce que je dis souvent aux gens, c'est est-ce que ça a un impact sur votre fonctionnement au quotidien? Sur votre emploi, sur vos relations amoureuses, interpersonnelles, sur vos enfants? Est-ce que... c'est normal d'être fatigué. On est tous fatigués. Mais est-ce que vous êtes capable d'avoir des bons moments avec vos proches, avec votre famille? Est-ce que vous êtes fonctionnel au travail? Ça, je pense que c'est l'impact que ça a sur la vie qui est le plus important.
0: Oh, ça donne des bons indices pour savoir si on doit consulter ou non. Docteur Repel, complétez la phrase. Oui, monsieur, c'est normal de...
2: Ben, je vous dirais de moins bien dormir, parce qu'en vieillissant, tout le monde dort moins bien un petit peu, puis notre sommeil change, puis tout le monde s'attend à ce qu'on dorme comme quand on avait 8 mois, tu sais, genre 12 heures par jour, mais ça change, puis les fois, les gens nous consultent en disant, mais je dors plus comme avant. Ben non, c'est ça le vieillissement. Donc, c'est normal.
0: J'ai beaucoup aimé cette dernière ronde de sensibilisation. Vous êtes fatigué, vous dormez mal, ben oui, c'est ça.
2: Regardez ma face, patient.
0: Merci beaucoup pour ces conseils, Dr. Benoît Appel, médecin de famille, et Dr. Guillaume Lacombe, urgentologue et toxicologue. C'était super intéressant de vous entendre. Merci beaucoup à vous aussi, chers auditeurs, d'avoir été avec nous ce matin. Demain, on découvre comment se faire des amis grâce aux bénévolats. On reçoit la chimiste et vulgarisatrice scientifique Miss Derme. Vous pouvez déjà nous envoyer des questions si vous en avez par rapport aux produits de beauté que vous achetez aux fameuses légendes sur la crème solaire, par exemple. On va aussi plonger dans la culture pop et pour la fête du Canada, on va orchestrer un combat musical sur l'identité canadienne entre Stephen Guilbeault, Lynn Beauchamp et Brandon Kelly. Merci aux collègues recherchistes qui donnent vie à ces drôles d'idées. On va aussi lancer notre chaire de recherche en soins des animaux avec le vétérinaire Jean Gauvin. Là encore, vous pouvez nous envoyer vos questions sur la bulle de conversation sur l'application Radio-Canada Audio ou par courriel pointderepere@radio-canada.ca. Merci beaucoup, à demain.
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0: Bonjour, bon mardi, j'espère que vous allez bien. C'est Mathieu Bellumard au microphone. Bienvenue à cette nouvelle édition de Midi Info qui va, entre autres, traiter de la chaleur. Vague de chaleur, c'est déjà commencé pas mal dans le sud de l'Ontario. Dans le sud du Québec aussi, ça commence aujourd'hui pour les prochains jours, probablement jusqu'à la fin de semaine. Des températures ressenties selon les prévisions d'Environnement Canada qui pourraient dépasser les 40. On prévoit là, des températures au thermomètre entre 30 et 33 degrés Celsius. Le problème, c'est comme c'est le cas dans des vagues de chaleur, la nuit, les températures ne descendent pas beaucoup autour de 20 degrés Celsius, donc c'est toujours plus difficile de se rafraîchir, évidemment. On aura, entre autres, quelqu'un de la Direction nationale de la santé publique du Québec avec nous en entrevue après le bulletin de nouvelles de midi. Deux grosses décisions au cours des dernières minutes rendues par la Cour suprême des États-Unis vont retenir notre attention, notamment celle concernant le droit du sol. La Cour suprême des États-Unis, majoritairement conservatrice, je vous le rappelle, a rejeté donc la remise en cause par le président Donald Trump du droit du sol. Il avait signé un décret à son arrivée, à son retour à la Maison-Blanche, donc au tout début de son deuxième mandat, un décret qui supprimait le droit du sol pour les enfants d'immigrés en situation irrégulière, donc des parents en situation irrégulière qui avaient un enfant. Cet enfant-là n'avait plus droit, justement, à la citoyenneté américaine à sa naissance, comme c'est prévu dans la Constitution. C'était donc contesté en Cour suprême. Décision donc en défaveur de Donald Trump ce matin. On va y revenir avec Maître Olivier Piton, qui est un avocat et qui va décortiquer et nous expliquer ce que veut dire cette décision de la plus haute cour aux États-Unis. Et puis au moment où l'on se parle, je pense pas que c'est terminé. Il y a deux astronautes qui sont en mission pour réparer le bras canadien Canadarm 2. Ce sont l'astronaute Jessica Meir et Chris Williams, donc qui sont dans l'espace. C'est une durée, une marche dans l'espace, comme on le dit, d'environ 6 heures et un peu plus, pour réparer vraiment une articulation du poignet du bras robotique. Évidemment, toute mission et toute sortie dans l'espace comporte son lot de risques. Où en sont les réparations? Comment ça se passe? Est-ce que c'est de l'entretien normal ou est-ce que c'est un bris? Surprise sur le bras canadien. Marie-Michèle Limoges, directrice du contenu scientifique au Cosmodôme, sera avec nous un peu plus tard à la fin de l'émission. Mais oui, on va parler de chaleur, effectivement, mais aussi de feux de forêt. Parce qu'au moment où l'on se parle, il y a environ un peu plus de 600 feux actifs au Canada. Hier, si vous étiez à l'écoute de l'émission, on avait une entrevue avec un propriétaire d'une pourvoirie dans le nord du Québec qui nous disait essentiellement « le nord brûle ». Ben, c'est vrai, lorsqu'on regarde la carte, c'est vraiment le nord du pays où il y a eu très peu de précipitations, où il y a beaucoup de feux actifs. Jusqu'à présent, près de 500 000 hectares de forêt qui ont été brûlés. Pour vous donner une idée de grandeur, en 2023, une année record au total dans la saison. Évidemment, là, on est au début de la saison. Il y avait 18 millions d'hectares qui avaient brûlé, ce qui était beaucoup. On avait aussi hier à l'émission notre collègue des territoires du Nord-Ouest qui nous parlait de ce feu tout près de Fort Simpson. D'ailleurs, en début de soirée, il y a eu donc ordre d'évacuation, mais ordre de confinement hier en soirée parce que le feu de forêt, toujours non maîtrisé, continue de se rapprocher de la communauté. Et lorsqu'on va à l'est complètement du pays, il y a une centaine de personnes qui, ces dernières heures, ont dû fuir les flammes tout près de Labrador City. La ville a même déclaré l'état d'urgence en raison d'un feu, là encore, qui est non maîtrisé et qui brûle dans la région, qui se trouve à environ 8 kilomètres à l'ouest de la ville minière de Labrador City. De nombreux feux actifs dans le nord du Québec, on va en parler avec Karine Pelletier, conseillère à la prévention et aux communications de la SOPFEU. Bonjour, Madame Pelletier.
1: Bonjour.
0: Alors, faites-nous peut-être un portrait dans le nord du Québec au moment où l'on se parle, à quel point ça a évolué au cours des dernières heures. Est-ce qu'il y a davantage de feux qui se sont déclenchés ou on est à peu près dans les mêmes eaux que hier?
1: Il y en a encore un peu plus qu'on a recensé. Il y a eu beaucoup de foudre dans les derniers jours, donc le temps de les retrouver, de voir toutes les alertes. On est rendu à 133 feux actifs au Québec actuellement, dont 107 en zone nordique. Donc oui, il y a une très forte activité au nord.
0: Et qu'est-ce qui fait qu'il y a autant d'activités? C'est évidemment la combinaison quoi, de la foudre et du temps sec?

0: Absolument, même si au sud du Québec, on a eu des épisodes de pluie très fréquents, c'est tout le contraire pour le nord du Québec. Les indices d'incendie étaient de très élevés à extrêmes, ce qui fait qu'on était un peu assis sur un baril de poudre, comme on dit, puis il y a des lignes de foudre qui sont passées à tous les jours, ce qui a allumé un peu plus de 100 incendies.
1: Donc, sur ces incendies en activité, combien sont plus préoccupants ou lesquels vous surveillez davantage parce qu'ils pourraient s'approcher de zones habitées ou encore d'infrastructures névralgiques?
0: Je pourrais pas vous dire le nombre, mais les feux particuliers, il y a celui de sur la Côte-Nord, le feu 315 qui menace la route 389, qui est la seule route d'accès vers Fermont, qui retient beaucoup l'attention. Aussi du côté de l'ouest, dans la baie James, ben, c'est les communautés de Chisasibi qui est quand même menacée aussi au niveau des routes d'accès, puis l'approvisionnement en électricité aussi. Il y a beaucoup de structures d'Hydro-Québec dans le nord qui sont menacées, donc c'est sur ces feux-là qu'on priorise actuellement.
1: Qu'est-ce qui est fait pour combattre ces incendies au moment où on se parle?
0: C'est sûr que les avions citernes aident beaucoup à ralentir la progression des incendies. Par contre, pour le feu 315, comme je vous parlais, il y a des équipes au sol en plus. Donc, c'est arrosage des avions citernes, arrosage héliporté, des sections de pompiers ou forestiers qui arrosent au sol également. Donc, on fait tout ce qu'on peut pour protéger les valeurs importantes.
1: Est-ce qu'il y a parce que vous parliez donc d'une partie de la route 389 qui est fermée, quelles conséquences ça a? Puis, est-ce qu'il y a certaines villes qui pourraient éventuellement être soit évacuées ou à qui on pourrait demander de se préparer?
0: Pour l'instant, il n'y a pas de ville ou de municipalité qui est menacée par les flammes. C'est vraiment la fumée. Pour Fermont, là, c'est vraiment la fumée qui est très incommodante. Hier, ils recevaient la fumée de Labrador. Aujourd'hui, ils reçoivent la fumée de la Côte-Nord un peu plus au sud. Donc, selon les directions des vents, ils sont toujours dans la fumée. Puis, ben, la route d'accès, c'est la seule route. Donc, tout ce qui est approvisionnement de ressources, de nourriture, de tout, c'est la seule route d'accès pour y arriver. Donc, c'est pour ça qu'il faut la protéger à tout prix.
1: Oui, et donc c'est pour ça aussi que là, vous avez déployé des équipes au sol. Est-ce qu'on s'attend à ce qu'il y ait un peu d'aide de la nature, c'est-à-dire des précipitations assez importantes pour ralentir ou peut-être contenir certains de ces incendies?
0: Oui, heureusement. C'est sûr que la journée d'aujourd'hui, elle est très critique parce qu'il fait chaud, les températures sont élevées, l'humidité est très basse, et il y a du vent, mais à partir de demain, il y a un système dépressionnaire qui va rentrer, là, puis au cours des mercredis, jeudi, vendredi, il devrait y avoir des bonnes quantités de pluie, là, puis ça, c'est, il n'y a rien de mieux pour calmer le jeu.
1: Est-ce qu'il y a, c'est évidemment difficile à dire probablement à ce moment-ci, mais est-ce qu'on pourrait se diriger vers une saison aussi active qu'en 2023, ou est-ce qu'on a une idée de quelle tendance commence à prendre le début de cette saison des feux?
0: Ben, y a rien d'impossible. Y a quand même, avec la quantité de feux qu'il y a en ce moment, on se sent un peu comme en 2023, mais comme c'est plus au nord, il y a beaucoup de feux qui sont tellement éloignés qu'il n'y a pas de communauté menacée, pas d'infrastructure, donc on peut garder seulement sous observation qu'on n'a pas besoin d'attaquer. Ce qui nous donne un bon coup de pouce, ce qui fait qu'on n'est pas en déficit de ressources humaines et matérielles. Donc, pour l'instant, tout va bien. Si ça devait se reproduire dans le sud du Québec, là, ce serait plus... Il y aurait plus d'enjeux.
1: Donc. Oui, c'est ça. Et donc, une nécessité d'avoir plus d'équipes de déployer. Est-ce que dans ces circonstances, parce que je parlais de la situation et puis vous avez évoqué Labrador City, je parlais des territoires du Nord-Ouest également, est-ce qu'il y a des collègues qui ont fait appel aux pompiers de la Sopfeu ailleurs au pays? Puis est-ce que vous êtes en mesure d'aller donner un coup de main si c'est nécessaire?
0: En ce moment, on serait pas en mesure parce que tous nos effectifs sont sur le terrain. On n'est pas non plus en besoin d'emprunter. Donc, pour l'instant, on peut pas prêter. On a tout ce qu'il nous faut, par contre. Si la situation devait changer, ben, des échanges interprovinces, c'est très commun. On en fait pratiquement à chaque année, que ce soit emprunté ou prêté. Ça se passe assez bien de ce côté-là.
1: Alors, on va surveiller les prochains jours. On va vous souhaiter effectivement de la pluie au nord pour que ça puisse vous donner un coup de main. Karine Pelletier, conseillère à la prévention et aux communications à la Sopfeu. Merci d'avoir été avec nous.
0: Merci à vous.
1: Allons maintenant aux États-Unis. La Cour suprême vient d'infliger une défaite au président Donald Trump. Je retrouve à Washington mon collègue Jean-Sébastien Cloutier. Bonjour Jean-Sébastien.
2: Bonjour.
1: Donc oui, le plus haut tribunal du pays protège finalement dans sa toute récente décision le droit du sol. Ceux qui sont donc nés aux États-Unis sont de facto citoyens américains.
2: Ouais, depuis la défaite de Donald Trump devant la Cour suprême là sur la question des tarifs, c'est sans doute sa plus grande défaite. Aujourd'hui, on sait à quel point le président américain

0: américain veut restreindre l'immigration aux États-Unis dès le jour 1 de sa présidence 2, c'est-à-dire le 20 janvier 2025. Il avait signé ce décret pour invalider, donc pour que cesse cette citoyenneté à la naissance qu'on appelle le droit du sol. Ce que ça veut dire, en fait, c'est qu'aujourd'hui, tout enfant qui naît aux États-Unis, même d'une mère en situation irrégulière ou aux États-Unis de façon temporaire, obtient la citoyenneté américaine. Il y a une trentaine de pays dans le monde qui ont cette réglementation-là, dont le Canada, d'ailleurs. Et Donald Trump disait que c'était une politique beaucoup trop libérale et que la citoyenneté américaine ne devrait être donnée qu'à ceux qui sont des résidents permanents ou qui ont leur carte verte. Ses avocats disaient que ce fameux 14e amendement de la Constitution américaine, qui date de 1866, je vous le cite, « Toute personne née ou naturalisée aux États-Unis et soumise à leur juridiction est citoyenne des États-Unis. » Bon, ça a l'air clair comme ça, mais les avocats de Donald Trump disaient 1868, là c'est après la guerre de sécession, c'était une toute autre époque où on voulait notamment protéger les enfants des esclaves et qu'aujourd'hui, le monde a complètement changé, il y a énormément d'immigration et qu'il faut actualiser la Constitution. Mais on sentait que les juges, même conservateurs, étaient un peu, n'étaient pas nécessairement d'accord. D'ailleurs, le juge en chef John Roberts, lors des plaidoiries en avril, où Donald Trump était là en personne, d'ailleurs, avait répondu, écoutez, peut-être que le monde est nouveau aujourd'hui, mais la Constitution, elle, reste la même. Alors, bref, la Cour suprême vient de trancher, la citoyenneté à la naissance va continuer d'exister aux États-Unis, à moins qu'un jour, évidemment, le Congrès et les États modifient cette Constitution. Donc, défaite, mais quand même défaite attendue pour Donald Trump aujourd'hui.
1: Et on y reviendra un peu plus tard à l'émission, justement, avec un avocat américain qui pourra décortiquer avec nous cette décision. Une autre décision rendue un peu plus tôt, toujours ce matin, Jean-Sébastien, par la Cour suprême, cette fois à propos des athlètes trans.
0: Oui, les transgenres n'auront pas droit de participer à de joindre des équipes sportives féminines si leur école ou leur État leur interdit. En fait, la Cour suprême se penchait sur la constitutionnalité des lois de l'Idaho et de la Virginie de l'Ouest qui empêchaient justement une personne née de sexe masculin, par exemple, de joindre une équipe sportive féminine. Dans ce cas-ci, c'était deux athlètes transgenres qui voulaient joindre les équipes de cross-country ou d'athlétisme de leur école, de leur université, disaient qu'elles avaient pris des bloqueurs de puberté ou des hormones de suppression de testostérone, qu'elles n'avaient pas complètement développé donc la physionomie masculine et que ce serait discriminatoire de leur interdire de se joindre à ces équipes-là. Les avocats de l'administration Trump disaient au contraire que c'était discriminatoire pour les femmes nées de sexe biologique, donc de sexe féminin, parce que ça leur empêchait peut-être d'avoir des victoires et d'avoir des bourses. Bref, la Cour suprême, par une majorité de 6-3, a tranché ces lois étatiques. Et il y a 27 États américains actuellement qui interdisent donc aux transgenres de joindre des équipes féminines. Ces lois étatiques sont constitutionnelles. Rappelons en terminant qu'au Canada, il n'y a que l'Alberta qui a ce genre de loi-là. Et le CIO, Comité international olympique, a déjà annoncé que pour les Jeux olympiques de Los Angeles, les transgenres ne pourraient pas participer aux équipes, aux compétitions féminines.
1: Deux décisions donc importantes ce matin de la Cour suprême des États-Unis, bien résumées par Jean-Sébastien Cloutier qui nous parle de Washington. Merci Jean-Sébastien.
0: Au plaisir, merci.
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1: Politique québécoise avec Sébastien Desrosiers que je retrouve à l'Assemblée nationale. Bonjour Sébastien.
3: Bonjour Mathieu.
1: Il y avait une question sur Christine Fréchette. Où va-t-elle se présenter lors des prochaines élections? Est-ce que c'était Trois-Rivières ou est-ce que c'était Sanguinet en Montérégie, qui est d'ailleurs la circonscription qu'elle représente? Eh bien, elle va en faire l'annonce jeudi.
3: Oui, alors c'est pas une surprise hein, qu'elle choisisse finalement Trois-Rivières. Le doute s'est installé depuis 2 semaines environ. Mm-hmm. Vous savez que Christine Fréchette est donc effectivement députée de Sanguinet sur la rive sud de Montréal depuis 4 ans, mais elle est originaire de Trois-Rivières. C'est là où elle avait choisi de lancer sa campagne à la chefferie de la CAQ l'hiver dernier. C'est là aussi où elle avait fait sa première apparition publique au lendemain de sa victoire. Là, elle était allée serrer des mains dans une boulangerie. Alors, ça avait soulevé des questions, mais encore au mois de mai, Mathieu, on nous disait, non, elle va absolument se présenter dans Sanguinet, même que le chef du Parti québécois, Paul Saint-Pierre Plamondon, durant l'étude de ce qu'on appelle les crédits budgétaires à l'Assemblée

0: nationale lui avait demandé si elle s'y engageait, ce à quoi elle avait répondu oui, tout à fait. Donc, qu'est-ce qui a changé depuis? C'est le départ du ministre Jean Boulet, qui est député de Trois-Rivières, qui a annoncé son intention de quitter la vie politique le 17 juin. C'est ça qui a ouvert la porte à la réflexion. Je comprends aussi que des caquistes de la Mauricie, dont le ministre de l'Agriculture, Donald Martel, qui est élu de Nicolet Bécancourt, ont fortement encouragé Christine Fréchette à rentrer au bercail, si vous voulez. Donc, je serais pas surpris que c'est ce qu'elle fasse valoir jeudi au moment de l'annonce officielle, son attachement à sa ville natale et l'influence aussi de ses collègues dans sa décision. Mais faut dire aussi que dans Sanguinet, ce qui l'attendait cet automne, c'est une bataille qui s'annonçait assez féroce, notamment avec le candidat du Parti québécois qui est Alain Terrien, un ancien du Bloc québécois, ancien député aussi de Sanguinet pour le PQ de 2012 à 2018. On sait que la Montérégie aussi, c'est un terreau fertile historiquement pour le Parti québécois. Alors qu'à Trois-Rivières, on regarde ça et les péquistes n'y ont pas fait élire de députés depuis 1998. Donc, ce sera pas gagné d'avance pour autant. Là, ils ont un bon candidat avec une bonne notoriété. Jean Pellerin, qui est un homme d'affaires qui a été président de la Chambre de commerce. Les libéraux aussi qui comptent sur Valérie Renaud-Martin, une ancienne animatrice à Cogeco et conseillère municipale. Donc, c'est pas gagné d'avance pour Christine Fréchette, mais elle fait sans doute le pari que ses chances de l'emporter sont meilleures à Trois-Rivières que dans Sanguinet, tout simplement.
1: On entendra donc ses arguments jeudi en conférence de presse lorsqu'elle en fera l'annonce officielle. Il y a le chef conservateur Éric Duhaime, Sébastien, et les chefs des principaux partis également à l'Assemblée nationale à Québec qui plaident pour qu'au moins un débat des chefs durant la campagne soit organisé à Québec plutôt que tous les débats soient organisés à Montréal.
0: Oui, alors ça c'est intéressant. Ça a commencé le 15 juin. Monsieur Duhaime, Mathieu, a écrit une lettre ouverte dans laquelle il invitait ses collègues à faire front commun pour réclamer que la capitale nationale retrouve la place qui lui revient. En fait, il y aura 3 débats cette année durant la campagne à Radio-Canada, à TVA, mais aussi maintenant sur les ondes de Nouveau. En plus d'autres rendez-vous comme l'émission 5 chefs, une élection à Radio-Canada toujours. Et tout le monde en parle aussi, qui est une espèce de passage obligé en campagne. Et tout ça se tient à Montréal. Alors, chez les conservateurs, ils me disaient, on fait notre calendrier, là, puis il faut quasiment passer la moitié de notre temps à Montréal durant la campagne. Pour Éric Duhaime, qui espère faire des gains dans la région de Québec, surtout, oui, qui va y passer ou qui veut y passer une bonne partie de son temps, ben ça a comme pas de sens. Alors, il y a cet élément-là de stratégie. Il y a aussi la loi sur la capitale nationale, qui est une loi qui avait été adoptée en 2016, qui devait faire de la ville de Québec le lieu privilégié et prioritaire des grandes rencontres politiques. Je dis « devait » parce qu'au fil des ans, ce principe-là a été plus ou moins respecté. Le maire Bruno Marchand, en 2024, par exemple, avait dénoncé une espèce de laisser-aller de la part de François Legault et de son gouvernement. Cette année-là, le premier ministre avait tenu des rencontres à Montréal avec Justin Trudeau. Il avait aussi reçu le président français Emmanuel Macron dans la métropole. Donc, ça fait aussi partie des choses qu'Éric Duhaime veut faire valoir, qu'il faut respecter cette loi-là, qui date d'il y a 10 ans, qui avait été adoptée par les libéraux de Philippe Couillard. Alors, il tient une conférence de presse cet après-midi à ce sujet. Puis vous voyez, aujourd'hui, le Parti québécois et le Parti libéral du Québec aussi ont fait des sorties pour réitérer qu'ils souhaitent qu'un débat se tienne à Québec. Donc maintenant, c'est entre les mains des diffuseurs. Est-ce qu'il y en a un qui va lever la main pour organiser ce débat dans la capitale nationale? Ça s'est déjà fait, par exemple, dans le hall de l'Assemblée nationale. Mais évidemment, ça coûte plus cher de déplacer une équipe pour faire en sorte que ça se tienne. Alors, je suis curieux de voir jusqu'où ça va résonner dans le débat politique.
1: On va voir ça, puis on va continuer la discussion, d'ailleurs, au grand angle sur ce sujet-là, justement, aujourd'hui, un peu plus tard à l'émission. Sébastien, gros merci.
0: Avec grand plaisir.
1: Au revoir.
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1: Bonjour Rania.
3: Bonjour Mathieu.
1: On va se tourner vers l'Amérique latine. Nouvelle victoire pour la droite après la Colombie. C'est au tour du Pérou de prendre un virage conservateur. Keiko Fujimori vient d'être proclamée gagnante de la présidentielle péruvienne avec une très mince majorité dans son cas. Rania, c'est pas la première fois d'ailleurs qu'elle tente d'accéder à la présidence du Pérou. Qu'est-ce qui a pu changer ou qu'est-ce qui a pu faire en sorte qu'elle a réussi cette fois-ci?
3: Oui, elle a réussi à accéder à la plus haute fonction politique au Pérou après une 4e tentative. Donc c'est en quelque sorte sa persévérance qui a été récompensée avec ces élections-là. Mais elle a gagné avec à peine 50% des voix contre 49% face à son rival de gauche, Roberto Sanchez. Donc c'est l'une des élections quand même qui est les plus serrées de l'histoire récente en Amérique latine. Et comme vous l'avez mentionné, Mathieu, c'est un pays de plus sur le continent qui s'ajoute donc à la liste des pays qui ont viré à droite. La semaine passée, c'était le candidat de l'extrême droite qui a remporté le scrutin en Colombie. En mars, même scénario au Chili.

0: Chili. Avant cela, il y a eu le Salvador, l'Argentine, Costa Rica, Bolivie. Donc, il y a clairement une vague favorable aux conservateurs qui frappe l'Amérique latine en ce moment. Et le Pérou, donc, ne fait pas exception. L'un des thèmes, d'ailleurs, qui revient dans, le plus souvent dans ces pays-là, lors des campagnes électorales, c'est la lutte contre la criminalité. C'est un gros sujet. Mm-hmm. C'est, il y a le rétablissement, donc, de la loi, de l'ordre. Et selon un sondage qui a été fait au Pérou, près de 70% de la population qui dit espérer que la lutte contre la criminalité sera la priorité donc de la future présidente, de la présidente actuelle. Donc on voit aussi l'ombre de Donald Trump, du président américain Donald Trump dans ses élections. En avril, Madame Fujimori avait promis aux Péruviens de se rapprocher encore plus des États-Unis si elle est élue. Elle dit qu'elle souhaite une plus grande implication de Washington dans la région, plus grande coopération économique aussi. Il faut dire que le Pérou a quand même connu beaucoup d'instabilité politique au cours des dernières années en 10 ans. Donc ce sont 9 présidents qui se sont succédés sur fond de crise institutionnelle à répétition. Donc pour une partie des Péruviens, l'élection de Madame Fujimori, même si la marge de victoire est mince, on parle de 50 000 voix, c'est tout. Donc ça va peut-être apporter un peu plus de stabilité, mais ceci dit, elle ne détient pas la majorité, donc ça risque de représenter une faiblesse pour son mandat.
1: Oui, donc quand même une division au sein de l'électorat. Elle vient d'une famille politique connue au Pérou. Est-ce qu'elle va être capable de se dissocier de son héritage familial?
0: Donc c'est sûr, ça, la victoire de Keiko Fujimori marque le retour du Fujimorisme au pouvoir de Pérou. Mmh. Donc son père, Alberto Fujimori, a gouverné le pays d'une main de fer entre 1990 et 2000, c'est 20 ans, avant de tomber en disgrâce. Il faut dire que son mandat avait pourtant bien commencé. Il a été caractérisé à la fois par la stabilisation économique du pays et la défaite aussi des guérillas armées. Mais son règne a par la suite connu une dérive autoritaire marquée par des violations des droits de la personne, des scandales de corruption. Il a d'ailleurs été condamné pour crimes contre l'humanité avant de prendre l'exil. Donc c'est un personnage assez clivant au Pérou. Et Keiko Fujimori, elle hérite évidemment de ce nom de famille qui est d'ailleurs d'origine japonaise, parce que ses grands-parents ont quitté le Japon au début des années 30 pour s'installer à Lima, la capitale du Pérou. Elle a grandi donc dans les coulisses du pouvoir. Et pour la petite anecdote, en fait, elle a accédé à l'âge de 19 ans au titre de première dame quand son père était président, parce que ses parents avaient divorcé. Donc elle avait hérité de ce titre-là, qui reste symbolique, mais elle a côtoyé donc des chefs d'État, des dirigeants du monde entier très jeune. Et alors, est-ce que cet héritage joue en sa faveur? En tout cas, ce nom de famille est devenu une sorte de marque politique au Pérou, et il semble que cette marque est encore capable de mobiliser un électorat qui lui restait fidèle.
1: Comment son élection a été accueillie à l'intérieur du pays et à l'étranger?
0: Alors, à l'interne, on ne s'envoie pas des fleurs. Son rival de gauche, Roberto Sanchez, a laissé entendre qu'il ne reconnaîtra pas cette élection-là. Il dit qu'il va porter plainte, qu'il a des irrégularités lors de ces élections. Il réclame aussi l'annulation de vote des Péruviens à l'étranger. Donc voilà, on a dit c'est 50 000 votes de différence. Ouais. C'est très, très peu. À l'étranger, il y a eu quand même des messages de félicitations, surtout de la part des pays d'Amérique latine qui ont connu un virage à droite, justement, dont l'Argentine, entre autres. Alors, la passation de pouvoir avec le président par intérim, donc Balcazar, est prévue pour le 28 juillet, et donc Madame Fujimori devrait avoir un mandat de 5 ans.
1: Merci beaucoup, Rania.
0: Merci, Mathieu. À demain.
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1: Et je retrouve Yannick Lepage aujourd'hui. Bonjour Yannick.
3: Bonjour Mathieu.
1: Donc l'économie canadienne qui a connu un rebond, léger rebond en avril après 2 trimestres de contraction de suite.
3: Ouais, le PIB réel qui a progressé de 0,5% en avril selon les données de Statistique Canada publiées ce matin. Ça, Mathieu, c'est quand même la plus forte croissance mensuelle depuis près d'un an. Et c'est surtout un rebond important là, par rapport à la tendance des derniers mois. Vous le disiez, le PIB réel qui a reculé lors des deux derniers trimestres. De très légers reculs, mais des reculs tout de même qui avait placé l'économie canadienne en situation de récession technique. On s'en rappelle, ça a déclenché tout un débat à savoir est-ce qu'on est véritablement en récession. Les économistes des grandes banques avaient jugé que non parce que la situation ne correspondait pas à la définition classique d'une récession, une baisse généralisée et prolongée de l'activité économique. De son côté, l'opposition conservatrice avait sauté sur le dossier. Elle s'en était tenue à la définition d'une récession technique, 2 trimestres de contraction de suite, pour demander un débat d'urgence à la Chambre des communes sur la récession au pays. Un débat qui n'a jamais eu lieu finalement et qui ne risque pas d'avoir lieu, du moins pas pour l'instant, parce que les chiffres

0: du mois d'avril, mettre toute cette discussion-là de côté. C'est surtout l'industrie pétrolière et gazière qui a tiré les chiffres de PIB vers le haut en avril. Mais le rebond a quand même été, somme toute, assez généralisé. 14 des 20 secteurs d'activité au pays ont connu une croissance en avril et la situation semble s'être poursuivie en mai. Les premières estimations pointent vers une croissance de 0,1% en mai. Ça place donc l'économie canadienne sur une trajectoire nettement positive pour le second trimestre de l'année et donc ça balaie, du moins pour l'instant, les craintes de récession.
1: Parlons de l'Alberta qui prévoit soumettre cette semaine son projet d'oléoduc vers les côtes de la Colombie-Britannique au bureau des grands projets.
0: Ouais, le gouvernement de Daniel Smith qui s'était fixé l'échéance du 1er juillet pour soumettre son projet et il entend le respecter selon les informations du Globe and Mail. Ça pourrait donc survenir demain. La province prévoit présenter son projet d'oléoduc au bureau des grands projets sans avoir trouvé de promoteur privé pour le financer, le construire et l'exploiter. Toujours selon les informations du quotidien torontois. C'était pas nécessairement une surprise, Mathieu, hein, parce que depuis des mois, Daniel Smith a indiqué qu'elle était prête à porter le projet jusqu'à ce qu'il franchisse les principales étapes réglementaires nécessaires à ce qu'il aille réellement de l'avant. Selon elle, c'est seulement lorsque le feu vert sera quasi garanti qu'on risque de voir une entreprise ou plusieurs entreprises s'embarquer dans l'aventure, devenir le promoteur de ce fameux projet. Une question, Mathieu, qui va retenir l'attention cette semaine, c'est le tracé de cet éventuel oléoduc. L'Alberta qui dit depuis des mois prioriser un tracé vers le nord de la Colombie-Britannique, ça permettrait de réduire le temps de transport par bateau vers l'Asie, qui est le marché d'exportation visé par ce projet de l'oléoduc. Par contre, on le sait, il y a un moratoire en place qui interdit aux pétroliers de s'immobiliser, d'effectuer des opérations de chargement, de déchargement dans la région. Alors, il y a plusieurs communautés autochtones qui ont déjà indiqué qu'elles s'opposeraient à toute modification à ce moratoire. Et pour cette raison-là, ben, on comprend que la préférence d'Ottawa, ce serait un tracé plutôt vers le sud, similaire au tracé de l'oléoduc existant Trans Mountain, et donc qui aboutirait plutôt dans la région de Vancouver. On verra si l'Alberta va avoir tranché un petit peu ce débat-là dans le dossier qu'elle va présenter cette semaine. C'est possible que l'Alberta ait décidé de présenter pas un tracé précis, mais plutôt un corridor possible pour l'oléoduc. C'est aussi possible qu'elle choisisse de remettre cette décision-là à plus tard, qu'elle pèle un petit peu ce débat-là vers l'avant. La province doit tenir une conférence de presse sur le sujet jeudi, donc pour faire le point sur le projet de l'oléoduc. Ce sera l'occasion d'en savoir plus, non seulement sur le tracé, mais aussi sur d'autres points litigieux dans ce dossier-là, notamment l'appui des communautés autochtones et le désir des entreprises pétrolières albertaines de financer un grand projet de captage de carbone. C'est une technologie qui n'a pas encore fait ses preuves, mais qui, en principe, pourrait réduire les émissions de gaz à effet de serre de l'industrie. Et dans les deux cas, ce sont des conditions jugées essentielles par Ottawa pour que le projet aille de l'avant.
1: À voir et donc une suite à prévoir plus tard cette semaine. On termine avec les liens entre Bill Gates et Jeffrey Epstein qui nuisent à sa fondation, à Bill Gates. Warren Buffett a même choisi de ne pas faire son don annuel cette année.
0: Ouais, depuis près de 20 ans, Warren Buffett donne chaque année des milliards de dollars à la fondation Bill et Melinda Gates. Mais cette année, le célèbre investisseur a choisi de s'abstenir, du moins pour l'instant. Selon les informations du Wall Street Journal, il préfère attendre la conclusion d'une enquête qui a été lancée plus tôt cette année pour évaluer les liens entre la fondation et le pédocriminel et trafiquant sexuel Jeffrey Epstein. En janvier, le département américain de la justice, a publié des millions de pages de documents liés à l'enquête criminelle sur Jeffrey Epstein, des documents dans lesquels le nom de Bill Gates apparaît des milliers de fois, aussi plusieurs photos en présence de Bill Gates. Bref, Bill Gates nie ses implications, dit ne pas avoir été impliqué ni avoir été au courant d'actes sexuels répréhensibles, mais ça a nuit à sa relation avec Warren Buffett, qui pour l'instant retire son financement.
1: Merci beaucoup Yannick.
0: Merci.
1: Bonne journée. Voilà, on va s'arrêter le temps du bulletin de nouvelles. Au retour, on va parler de cette vague de chaleur qui s'abat sur l'est du pays. Qu'est-ce que vous pouvez faire pour vous protéger? Quel est le rôle des gouvernements, des municipalités lors de ces chaleurs extrêmes? On y revient.
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1: Midi au Radio-Journal, du temps chaud et humide pour le reste de la semaine dans le sud de l'Ontario et du Québec. Le gouvernement Fréchette publie une feuille de route qui guidera les choix énergétiques du Québec pour les 25 prochaines années.
2: Notre carte maîtresse, ce sont les énergies renouvelables et donc on mise là-dessus pour la suite des choses.
1: Et la Cour suprême américaine rejette la remise en cause du droit du sol par Donald Trump. Bonjour, ici Jean-Sébastien Bernatché. La première vague de chaleur intense de l'été s'installe dans l'est du pays. Des températures élevées se font déjà sentir dans le sud de l'Ontario et demain, elles s'étendront au Québec. Tour d'horizon avec Mathieu Massé. Mathieu, quel est le portrait de la situation en ce moment?
3: Bon, sur le sud du Québec, ça couvre en tout ou en partie l'Outaouais, l'Anadière, Montréal, Laval, les Laurentides, la Montérégie, le centre du Québec et l'Estrie. On s'attend à des températures entre 30 et 33 degrés Celsius, des humidex entre 40 et 44. La nuit, ça pourrait tourner autour de 20 à 23 degrés. Donc, on n'atteint pas tout à fait le seuil pour la canicule, mais c'est important quand même de lancer certains avertissements. Vous l'avez dit aussi pour le sud de l'Ontario. Et même certaines parties du nord-est de l'Ontario, on aura des températures très chaudes là-bas aussi.
1: Et la santé publique lance des avertissements?
3: Eh oui, justement. Là, selon la santé publique, cette chaleur intense pourrait causer de l'épuisement, des coups de chaleur, surtout chez les personnes vulnérables, comme les personnes âgées, les très jeunes personnes, ou même vivant avec certains problèmes de santé. Le docteur David Kaiser, de la Direction régionale de la santé publique de Montréal, rappelle que même pour ceux qui ont la chance d'avoir accès à la climatisation, cet épisode n'est pas à prendre à la légère.
4: C'est le temps de ne pas commencer à s'entraîner pour le demi-marathon. C'est le temps de respecter les consignes de base, boire de l'eau, éviter de passer trop de temps à la chaleur sans prendre un répit.
3: Et puis, on pense aussi à tous ceux qui doivent travailler dehors cette semaine, les employés de la voirie ou de la construction, par exemple. On dit de boire beaucoup d'eau, prendre beaucoup de pauses. Et pour ceux qui devront déménager demain, on suggère de commencer très tôt le matin ou bien très tard l'après-midi pour éviter le plus gros pic de chaleur.
1: Merci, Mathieu.
3: Je vous en prie.
1: Dans le nord du Québec, les autorités suivent de près l'évolution des feux de forêt qui brûlent tout près de la frontière du Labrador. La ville de Fermont a d'ailleurs adopté un décret de mesures d'urgence de façon préventive. On va faire le point avec Nicolas Boujard à Sept-Îles. Nicolas, les autorités de Fermont se préparent à toute éventualité?
5: Oui, l'incendie d'origine humaine qui brûle près de la route 389 qui relie Fermont au reste du Québec n'est toujours pas maîtrisé. Depuis dimanche, le brasier a connu une progression fulgurante et atteint désormais une superficie de 6300 hectares. Les équipes de la Société de protection des forêts contre le feu travaillent pour éviter que les flammes n'atteignent la route 389. Malgré tout, elle a quand même été fermée ce matin en raison de la fumée. Le directeur général de la ville de Fermont, Claude Gagné, rappelle qu'un autre incendie au Labrador menaçait la municipalité hier.
6: À peu près à 15 km, qui était situé du côté du Labrador. Ça a été très bien combattu hier par les pompiers du Labrador. Donc pour ce matin, à moins que ça relève en courant de journée, là, il y a plus de problème de ce côté-là.
1: Nicolas, c'est une situation préoccupante pour la population.
5: Oui, ici, on s'inquiète notamment pour les enjeux de qualité de l'air en raison des feux. Selon le météorologue pour environnement et changement climatique Canada, Simon Legault, la qualité de l'air n'est pas si mauvaise près de la côte pour le moment, mais elle reste préoccupante pour les secteurs situés à proximité des incendies.
7: On a du soleil aujourd'hui. Il y a même possibilité d'avoir de la pluie demain ou après-demain pour plusieurs régions sur la côte nord, mais ça va s'accompagner de foudre aussi. Donc, ça pourrait déclencher encore une fois des feux de forêt.
5: D'autres incendies ont été signalés hier à une quinzaine de kilomètres au nord de Havre-Saint-Pierre. Des équipes de la SOPFEU sont sur place. Pour le moment, ces incendies demeurent contenus.
1: Merci Nicolas. Le gouvernement Fréchette a dévoilé ce matin un plan de gestion des ressources énergétiques du Québec pour les 25 prochaines années. Le document présenté par le ministre de l'Économie et de l'Énergie, Bernard Drainville, vise notamment la transition énergétique. On en parle avec David Savoie. David, qu'est-ce qui ressort de ce plan?
8: Eh bien, Jean-Sébastien, pour le ministre de l'Énergie, deux mots définissent ce plan: sécurité énergétique, donc à la fois l'approvisionnement des Québécois en électricité, par exemple, mais aussi la sécurité énergétique comme fondement du développement économique. Le but, évidemment, est d'anticiper les besoins et de mieux planifier les investissements. C'est un plan qui évoque aussi la décarbonation et la transition énergétique. En ce moment, la moitié de l'énergie consommée par les ménages québécois provient d'énergies renouvelables. En 2050, avec ce plan, le gouvernement veut que cette proportion grimpe à près de 80 %. On écoute le ministre.
9: Notre plan, donc sur 25 ans, il met l'accent sur la création d'une richesse qui est durable, sur une transition énergétique qui est structurée et pragmatique et qui se fait de façon responsable au meilleur coût pour les Québécois.
8: Alors, c'est un plan qui sera mis à jour tous les 6 ans pour tenir compte de l'évolution des technologies, des marchés, de la réglementation, par exemple. Pierre-Olivier Pinault, qui est professeur au HEC, titulaire de la chaire de gestion du secteur de l'énergie, estime que ce sont de grands énoncés, mais rien de bien concret et surtout rien de bien nouveau non plus.
10: Et c'est en ligne avec les objectifs que le gouvernement du Québec a déjà énoncés depuis plusieurs années, notamment dans la politique énergétique 2030 qui a été publiée en 2016. Il n'y a pas de nouveauté dans les cibles qu'on annonce.
8: Et un élément qui ne figure pas dans ce plan, selon lui, c'est la facture, comment les coûts seront répartis, ce qui évidemment risque de susciter bien des débats dans les mois et années à venir.
11: Merci David.
8: Au revoir.
1: Revers important pour Donald Trump. La Cour suprême des États-Unis vient de se prononcer en faveur du droit du sol que le président américain voulait restreindre par un décret promulgué en janvier 2025, au tout premier jour de son nouveau mandat. Jean-Sébastien Cloutier est à Washington. Jean-Sébastien, la citoyenneté automatique à la naissance sur le sol américain est donc protégée?
12: Oui, c'est un gros revers pour Donald Trump, le plus important depuis la décision sur les tarifs de la Cour suprême là il y a quelques mois. Rappelez-vous, dès le jour 1 de sa deuxième présidence, Donald Trump a signé ce décret controversé qui souhaitait en finir avec le droit du sol qu'on appelle. Ça veut dire qu'aujourd'hui, un enfant né aux États-Unis, même s'il est d'une mère en situation irrégulière ou de façon temporaire dans le pays, obtient sa citoyenneté américaine automatiquement. C'est le cas d'ailleurs au Canada. L'administration Trump trouve cette politique trop libérale, souhaitait que ce soit réservé aux résidents permanents, notamment. Sauf qu'il y a un 14e amendement de la Constitution américaine qui dit pourtant que toute personne née ou naturalisée au pays est citoyen des États-Unis. Et c'est vers cet amendement que s'est tournée la Cour suprême. Bref, c'est le statu quo et il y a des centaines de milliers d'immigrants aux États-Unis, des immigrants récents qui poussent un soupir de soulagement.
1: Par ailleurs, la Cour suprême affirme que les États ont le droit de bannir les personnes transgenres des sports féminins.
12: Oui, il y a 27 États aujourd'hui qui ont des lois qui bannissent les transgenres des sports féminins. Est-ce que ces lois étaient constitutionnelles? La Cour suprême a tranché. La réponse est oui. C'est donc dire que dans le cas qui était étudié ici en Idaho ou en Virginie de l'Ouest, par exemple, les États ou les écoles peuvent décider qu'une personne née homme, devenue femme, ne peut pas participer parce que c'est discriminatoire, notamment à ces compétitions. Au Canada, il n'y a que l'Alberta qui a ce genre de réglementation-là actuellement.
8: Merci Jean-Sébastien.
12: Au revoir.
8: Voilà, c'était le volet national et international du Radio-Journal.

0: Bonjour, ici Mylène Grenier. Voici maintenant vos nouvelles régionales. Les automobilistes sherbrookois devront continuer d'adapter leur itinéraire. Un autre important chantier se mettra en branle dès lundi. La rue Moore et un tronçon de la rue Dufferin seront fermés à la circulation afin de reconstruire des infrastructures souterraines. Par le fait même, l'intersection des rues de Montréal, Dufferin et Terrill sera fermée jusqu'à la fin du mois d'août. Et la fermeture de la rue Moore sera en vigueur jusqu'à la fin octobre. Dans l'est de Sherbrooke, la 12e avenue Nord est fermée entre les rues Papineau et King Est jusqu'au 17 juillet. Il y a aussi des entraves au centre-ville. La rue Wellington Nord et une partie de la rue Frontenac sont fermées à la circulation automobile jusqu'au 6 juillet. C'est pour permettre la tenue du Cher Blues. Toujours à Sherbrooke, c'est hier soir que commençait la 49e édition de la Classic PIF. Jusqu'à dimanche, les amateurs de balles lentes ont rendez-vous dans quelques parcs de la ville, principalement le parc Quintal, pour voir des dizaines de matchs de différents calibres. L'organisation compte cette année un nombre record d'équipes, ce qui entraîne un certain défi, comme l'explique le président du conseil exécutif de la Classic PIF, Marco Leclerc.
1: Quand on parle d'augmenter le nombre d'équipes, faut toujours penser aux infrastructures qui nous sont disponibles. On n'a pas plus de terrain qu'on en avait. On a essayé de faire avec ce qu'on avait. Donc, on a pris une chance. On a ajouté des équipes. Donc, ça faisait des parties supplémentaires. On va juste souhaiter que Dame Nature soit de notre côté pour pas avoir rien à reprendre. Et on est allé avec des cédules plus serrées, plus de matchs. On devrait s'en sortir là, avec l'expérience qu'on a.
0: Comme c'est habituellement le cas, des activités spéciales sont aussi prévues pour les amateurs. Par exemple, les compétitions de coups de circuit seront présentées samedi. Coup d'œil à la météo.

0: Maintenant, pour cet après-midi, toujours chaud, maximum 29 degrés, humidex à 33. Il fait 27 degrés à Sherbrooke.
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2: Merci d'être avec nous à Midi Info encore aujourd'hui. Dans la prochaine heure, on va s'intéresser à cette décision de la Cour suprême américaine. On sait que c'est une cour majoritairement conservatrice, mais qui a rejeté une décision, un décret de Donald Trump qui remettait en cause le droit du sol, c'est-à-dire un enfant qui naît aux États-Unis, même si ses parents sont irréguliers ou illégaux, a la citoyenneté américaine. Une décision qui a été prise par 3 des 6 juges conservateurs, dont le président de la Cour suprême, qui a été également appuyé par les 3 juges progressistes. C'est donc un décret important qui est annulé. C'est le premier décret qu'avait signé Donald Trump à son retour à la Maison-Blanche, qui est annulé ainsi par la Cour suprême. Rappelez-vous, Donald Trump s'était même déplacé, c'est à peu près jamais vu de la part d'un président en fonction, de se déplacer à la Cour suprême pour assister au débat. Donc, Maître Olivier Piton, qui est un avocat aux États-Unis, va nous expliquer cette décision-là. On va décortiquer ça ensemble et on va également revenir sur cette réparation en cours du bras canadien, Canadarm2. Il y avait donc un travail à être réalisé par des astronautes de la Station spatiale internationale. Marie-Michèle Limoges du Cosmodrome sera avec nous un peu plus tard à l'émission. Je veux aussi, je prends quelques secondes pour faire un appel à tous, si vous voulez. J'aimerais avoir vos questions, vos réflexions sur l'économie. Parce que vendredi, vous savez, c'est la formule cet été à Midi Info. Le vendredi, on reçoit 2 invités et on prend le temps de discuter de sujets d'actualité qui risquent de vous intéresser. On a parlé de Coupe du Monde la semaine dernière. 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Il sera aussi accompagné de la sénatrice économiste également de formation, Martine Hébert. Et on sait que ce sera un thème important pour la prochaine campagne électorale au Québec. Mais au-delà de ça, la situation économique, le coût de la vie, le coût des logements. Si vous avez des questions précises ou plus larges ou des réflexions ou des témoignages, n'hésitez pas à nous envoyer ça. Ça va alimenter notre réflexion pour cette conversation de vendredi. La bulle de conversation, comme toujours, sur l'application audio ou le courriel midiinfo@commercialradio-canada.ca. Alors, je vais vous relancer cet appel, mais si vous avez des idées tout de suite, là, n'hésitez pas à nous en faire part. Oui, vague de chaleur. Il fait chaud. Il va faire chaud dans le sud du Québec, dans le sud de l'Ontario également. On parle de températures qui pourraient dépasser les 40 degrés. Au thermomètre, la température réelle de plus de 30 degrés Celsius et des nuits qui ne seront pas si fraîches que ça. On pourrait avoir donc une première canicule, 3 jours consécutifs avec des températures de plus de 30 degrés Celsius. On va parler de tout ça avec Éric Lampron-Goulet, qui est médecin spécialiste en santé publique et en médecine préventive à la Direction de la santé publique du Québec. Bonjour.
3: Oui, bonjour.
2: Oui, quel message de prévention? Puis c'est un peu toujours la même chose lorsqu'on voit ces grandes chaleurs arriver comme ça en été. Il faut quand même rappeler les messages de base de prévention parce que la chaleur peut véritablement incommoder certaines personnes, des gens qui sont plus à risque.
3: Absolument. Donc, les personnes plus à risque, on pense notamment aux personnes âgées, les personnes qui ont des problèmes de maladies chroniques, notamment les problèmes cardiaques, les problèmes respiratoires, les très jeunes enfants, les femmes enceintes et les personnes en perte d'autonomie. Donc, ce qu'on souhaite, bien entendu, c'est d'inciter la population à rentrer en contact avec les personnes de leur entourage qu'elles connaissent qui peuvent être plus à risque, de leur rappeler les conseils de base, donc passer du temps dans des endroits climatisés. On aimerait que les personnes âgées passe au minimum 2 heures par jour dans un endroit frais. Donc, s'ils n'ont pas accès, là, bien entendu, dans leur domicile. Puis, le plus et le mieux, bien s'hydrater dans cet épisode-là. Les personnes qui font de l'exercice physique, idéalement, si les personnes tiennent à faire de l'exercice physique pendant l'épisode de chaleur, le faire très, très tôt le matin. Donc, c'est la période de la journée où c'est le plus frais à l'extérieur. Sinon, bien entendu, diminuer la quantité d'exercice que les personnes vont faire. Moi, j'aime comparer un épisode de chaleur comme ça à un marathon qui est imposé à l'ensemble de la population. Donc, il fait en sorte que les personnes qui sont un peu moins, qui ont moins de capacité physique là, pour faire face à une demande accrue comme ça dans l'épisode de chaleur, ben ces personnes-là vont être bien entendu plus fragiles et vont avoir plus de risques d'avoir un problème cardiaque.
2: On comprend qu'il y a des personnes, évidemment, qui sont plus à risque. Pour les gens qui sont en forme, qui font du sport régulièrement, qui ont une bonne forme physique, ça peut quand même être assez accablant lorsqu'il fait très chaud comme ça pendant plusieurs jours. Quels sont les trucs ou qu'est-ce qu'on pourrait faire pour éviter d'avoir des goûts de chaleur ou d'être trop incommodé justement par le temps chaud?
3: Absolument. Donc, on pense aux sportifs, mais aussi aux travailleurs là, qui peuvent
2: Évidemment.
3: travailler à l'extérieur. On tient là, à leur rappeler là, d'espacer, si on peut dire, là, les périodes de travail, de prendre plus de pauses. Il y a des grilles aussi là, qui sont prévues par la CNSST là, pour inciter là, les travailleurs à prendre des pauses là, plus fréquentes selon, bien entendu, la température extérieure. Comme je disais, t'sais, privilégier les périodes les plus fraîches de la journée là, lorsqu'on a de l'exercice physique à faire, donc très tôt le matin, parce que même en fin de journée, là, on continue à avoir des températures qui sont très élevées là, lors de ces périodes de chaleur-là. Sinon, bien entendu, bien s'hydrater. On peut s'hydrater aussi avec des boissons qui contiennent un peu d'électrolytes. Ça peut aider pour les très grands sportifs, mais pour monsieur, madame, tout le monde, l'eau est la boisson la privilégiée, bien entendu.
2: On a vu évidemment ce qui se passe en Europe. C'est pas la première fois qu'il y a une vague de chaleur qui va s'abattre sur le Québec, sur l'Est du pays ou peu importe la région, et on en voit et on nous dit et on le constate qu'il y en a de plus en plus de ces canicules ou de ces périodes de chaleur extrême. Elles sont plus longues, souvent elles vont durer dans le temps. Est-ce qu'en termes de prévention de santé publique, les gouvernements en font assez? Puis est-ce qu'il y a des éléments qu'on devrait voir mettre sur pied ou qu'on devrait mettre sur pied à l'avenir pour justement que les gens aient plus facilement des façons de se protéger de ces grandes chaleurs?
3: Ben, merci de poser cette question-là, parce que ce qu'on remarque justement en Europe actuellement, c'est qu'il y a également pas juste des décès liés à la chaleur, mais des décès liés à la noyade, parce que bien entendu, les personnes vont fréquenter les plans d'eau de manière plus accrue. En ce moment, en Europe, là, en France, on est rendu à plus de 80 décès liés à la noyade là, pour la période actuelle de chaleur là, qui est vécue. Donc, c'est un rappel, là, bien entendu, de pas mélanger alcool, drogue et baignade, de toujours porter la veste de flottaison sur les plans d'eau, donc les lacs, les rivières, puis bien entendu d'avoir toujours une personne responsable qui est clairement désignée lorsqu'il y a une baignade là, en tant que telle, là, pour qu'on puisse s'assurer là, qu'il n'y ait pas de noyade là, pendant la baignade.
2: À quel moment ça devient, entre guillemets, dangereux ou plus risqué de rester dans son appartement quand il fait chaud? Je m'explique. Est-ce qu'une température que notre domicile ne devrait pas dépasser pour éviter justement qu'on soit exposé ou multiplier les risques?
3: Ce qu'on souhaite, c'est vraiment d'abaisser la température le plus possible. Donc, ce qu'on va recommander pour les personnes qui n'ont pas accès à l'air climatisé, mm-hmm. parce que bien entendu, c'est le meilleur moyen, c'est d'ouvrir les fenêtres, les portes, là, si possible, pendant la nuit. Donc, tu sais, pendant le jour, là, on veut vraiment garder ça fermé parce que l'air extérieur va être très généralement plus chaud là, qu'à l'intérieur. Bien entendu, fermer les rideaux pendant le jour pour empêcher la lumière du soleil d'entrée, ça va permettre de diminuer là, la température de manière quand même très significative, d'éviter l'utilisation d'appareils électriques là, qui peuvent réchauffer l'appartement pendant la journée aussi. Ça peut être quand même assez important là, comme production de chaleur là, lorsqu'il y a des appareils électriques là, à l'intérieur qui sont en fonction. Donc, puis bien entendu, on peut utiliser des ventilateurs selon le mm-hmm. confort.
2: Ouais. Docteur Éric Lampron-Goulet est médecin spécialiste en santé publique, en médecine préventive à la direction de la santé publique du Québec. Merci d'avoir été avec nous.
3: Merci.
2: Au revoir. On va poursuivre la discussion avec Fabien Kenzo-Sato, qui est directeur général du Conseil régional de l'environnement de Montréal. Bonjour.
4: Oui, bonjour, monsieur Bellumeur.
2: On s'intéressait aussi à ce qu'on peut faire, à ce que, à la limite, les gouvernements municipaux, provinciaux peuvent faire pour aider les citoyens, justement, à se rafraîchir. Je voyais qu'en Ontario, il y a un règlement qui devrait donc être adopté d'ici l'été prochain pour obliger les propriétaires à limiter à 26 degrés la température à l'intérieur de logements locatifs. Est-ce que des mesures comme celle-là peuvent être, sont réalistes sur le plan de la mise en application?
4: Alors, clairement, il faut progresser sur les normes et les mesures pour accompagner le secteur du logement, pour rendre nos logements vraiment habitables, hein, malgré les épisodes, la multiplication d'épisodes climatiques extrêmes. On voit que ça peut même menacer les conditions de survie. Par contre, limiter comme ça à 26 degrés, c'est... ça paraît des vœux pieux si on n'a pas des mesures d'accompagnement beaucoup plus structurelles que obligés à mettre des climatiseurs ou des thermopompes, parce que si on a des bâtiments qui vont être des logements qui vont être des passoires thermiques ou des choses comme ça, la climatisation, elle va pas régler ça simplement. On voit que ça pose plusieurs problèmes en fait de rajouter des thermopompes.

0: dans chaque quartier des centres communautaires ou des lieux communautaires qui vont être climatisés, mais qui vont avoir leur propre système de production électrique, par exemple des panneaux solaires couplés à des batteries, ce qui fait que même si leur secteur ou la ville entière peut être perdre l'alimentation électrique, c'est des choses qui peuvent arriver hein, quand on est soumis à des grandes périodes de canicule. Il y a toutes sortes de raisons là selon nos modes d'approvisionnement électrique. Ça fait que ces centres-là, ils vont permettre à la population de se réfugier localement. Et donc, ça peut donner une solution à court terme, on va dire, de protection, de mise à l'abri.
1: Ouais. Mais, pour ce qui est des travaux plus long terme, je veux dire, quand vous parliez de passoires thermiques, il y a la rénovation, j'imagine, des immeubles.
0: Exactement.
1: Pour éviter de perdre et son froid et sa chaleur en hiver.
0: Exactement. Donc voilà, ça c'était l'adaptation à très court terme, on va dire, ces mesures de protection. Mais structurellement, il faut rénover le parc de logements. Donc oui, on peut prendre des mesures dans le code de la construction sur les bâtiments neufs. Évidemment, il faut prendre en compte la question des fortes chaleurs. Mais le gros du parc, c'est le parc de logements existant. Et donc là, on est clairement déjà en retard sur les mesures de rénovation du parc existant. Donc on s'est beaucoup centré sur la rénovation thermique avec la question de l'hiver, comment on arrive à mieux chauffer avec des bâtiments plus isolés. Mais là maintenant, ce qu'on se rend compte, c'est qu'il faut avoir vraiment une approche beaucoup plus globale, à la fois sur ces questions d'énergie, de chauffage et d'isolation, mais d'adaptation à la fois par rapport aux inondations et aussi par rapport aux fortes chaleurs. Donc ces rénovations du bâtiment, elles doivent être de manière un peu plus globale. Et aujourd'hui, on voit que dans beaucoup de métropoles, beaucoup de villes, on est quand même en retard sur la rénovation du parc, donc y compris pour l'atteinte de nos objectifs de réduction de consommation d'énergie et d'émissions de GES. Donc cette approche-là globale, elle nécessite de mettre plus de moyens. Plus de moyens, c'est des moyens d'accompagnement financier, mais aussi de mieux coordonner les mesures d'accompagnement, parce qu'aujourd'hui, il y a un certain nombre de dispositifs, mais je pense que ça mériterait mieux d'avoir des systèmes de guichets uniques dans nos villes qui permettent d'accompagner de manière beaucoup plus systématique, que ce soit les petits propriétaires, les copropriétés.
1: Ouais, on n'est pas à sonner à 3-4 portes ou pour aller chercher l'aide dont on a besoin. Donc des solutions, oui, à plus court terme, mais également à plus long terme, parce qu'on le dit, on va revivre, et probablement plus souvent qu'autrement, ces vagues de chaleur. Fabien Kenzo-Sato est directeur général du Conseil régional d'environnement de Montréal. Merci d'avoir été là.
0: Merci, M. Bellumer.
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1: Maïka Sundergy est professeur agrégé à l'École de développement international et mondialisation de l'Université d'Ottawa. Bonjour, Maïka.
3: Bonjour.
1: Et Marc-Olivier Fortin, analyste politique, ancien directeur de campagne au Québec pour le Parti conservateur du Canada. Bonjour, Marc-Olivier.
4: Bonjour.
1: Je voulais revenir avec vous deux sur cette lettre ouverte d'il y a une quinzaine de jours d'Éric Duhaime dans le Journal de Montréal. Ça revient aujourd'hui dans l'actualité. Mon collègue Sébastien Desrosiers nous en parlait dans sa chronique, dans son intervention plus tôt à l'émission. Éric Duhaime, donc le chef du Parti conservateur du Québec, qui dit attention, on a un problème s'il y a autant de débats que ça à Montréal. Je vous rappelle qu'il y a 3 débats nouveaux, Radio-Canada, TVA. Il y aura aussi certainement un passage à Tout le monde en parle et à l'émission 5 chefs, une élection. Tout ça est fait donc à Montréal, dans les studios de télévision à Montréal. Le chef Éric Duhaime dit ça nous oblige à passer beaucoup de temps à Montréal. Est-ce qu'on ne devrait pas avoir un débat à Québec? C'est, semble-t-il, appuyé, cette idée-là, par les autres partis. D'abord, Maïka, qu'est-ce que vous pensez de l'idée? Est-ce qu'effectivement, il y a peut-être un peu trop de temps, ça impose un peu trop de temps aux partis dans la grande région de Montréal que ces nombreux débats?
3: Bien, tout à fait, il y a ça. L'argument de M. Duhaime est aussi que tous les grands médias ont des studios à Québec, donc ce serait pas impossible de le faire, ce serait même pas difficile de le faire. Cela dit, bon, moi, ce qui m'intéresse, c'est télédiffusion.

0: diffuser ce type de débat-là, donc c'est diffusé partout au Québec. Moi, ce qui m'intéresse, c'est quels sont les sujets qu'on va toucher, parce que ce qu'on remarque en campagne électorale, c'est que soudainement, on parle beaucoup des enjeux des régions. Les régions deviennent soudainement, là, obtiennent une sacro-sainte importance. On parle des régions, on est un parti de région, mais en temps normal, on en parle à peine, tout ça. Donc, j'aimerais savoir s'il y a des sujets qui vont porter spécifiquement sur certaines régions dans les débats. Après ça, que ce soit à Québec, tout le monde, tous les chefs le demandent. Ce serait pas une mauvaise idée, mais c'est pas, selon moi, l'enjeu le plus essentiel là, par rapport au débat des chefs.
1: Oui, l'important, c'est finalement qu'il y ait des questions dans le débat et qu'on aborde le sujet des régions, peu importe d'où on les aborde. Marc-Olivier, ça reste, puis vous avez quand même une expérience en termes de direction de campagne. Ça reste un défi pour les organisateurs de campagne électorale, pour tous les partis, là, de voir être à Montréal à plusieurs reprises dans un relativement court laps de temps?
2: Ben, c'est clair que dans le cas de M. Duhaime, Montréal n'est pas l'électorat cible qu'il vise en ce moment. Il gagnera pas de comté dans la région de Montréal. Puis pour lui, ça y crée un casse-tête de devoir passer de la journée du débat, mais aussi souvent une journée de préparation en amont. Fait qu'au moins 2 jours dans la région métropolitaine. Mais tu sais, vous savez, en même temps, c'est un peu une occasion pour lui de dire... dans ma campagne, j'ai 36 jours, le temps que je vais passer à Montréal, ça va être quand il va y avoir des débats. Mais au niveau du contenu, tu sais, qu'on soit à Montréal ou qu'on soit sur la Lune, en bout de ligne, là, les débats, c'est rendu un outil, une machine à clip numérique après ça qui va être poussée à travers les médias sociaux. Donc, qu'il soit à Montréal ou à Québec, il va vouloir, il va parler à son électorat cible. Puis moi, je vous garantis que ce narratif-là est déjà commencé avec la croisade qu'il mène en ce moment pour faire un débat à Québec. Puis son message d'ouverture, je pense qu'il va être axé là-dessus, qu'il va dire « J'aurais aimé ça vous parler en direct de Québec, mais là, je vous parle en direct de Montréal. » Et lui, il se construit une histoire parce que maintenant, ce qui va importer le plus dans les campagnes, c'est tout le côté numérique, la clip, la réplique, le malaise qu'on est capable de créer dans un débat. Puis vous savez, durant un débat comme ça, oui, il y a la performance des chefs, mais il y a aussi ce qui est intéressant, c'est la performance des équipes de campagne qui, en direct, sont capables de créer des micro-clips et de diffuser ça rapidement sur les différentes plateformes. Puis ça devient un outil, après ça, qui est intéressant à utiliser pour les différentes parties si on réussit leur objectif.
1: Est-ce que ça veut dire, Marc-Olivier, que le travail de terrain est comme moins important? Parce que là, dans le fond, il va passer ses messages, effectivement, peu importe où les débats ont lieu. Mais si ça enlève du temps pour qu'il laisse... lui et les autres, là, est sur le terrain dans certaines régions ou dans certains comtés clés. Est-ce que ça t'a dire que c'est rendu moins important que le contenu qui va circuler sur les réseaux sociaux?
2: Je vous dirais pas que c'est moins important parce que l'image est aussi essentielle dans ce type de contenu. On se présente une cabane à patates frites, on va serrer des mains dans un événement. Fait que c'est sûr que s'il y a des événements auxquels il veut aller dans d'autres régions du Québec, on sait si on a quand même une grande province, c'est long le déplacement, ça peut être compliqué. Cela dit, il va être en mesure, tant qu'à moi, d'utiliser, comme je disais, ces éléments-là. Puis, outre l'effet de persuasion, ces clips-là sont aussi beaucoup utilisés pour mobiliser la base de chacun des partis comme élément de sortie de vote. C'est-à-dire, on va dire des choses qui sont pas nécessairement dans le cadre de la discussion, mais on va provoquer, puis on sait, des choses qui vont résonner avec notre base électorale. Et après ça, ça va être diffusé dans ces réseaux-là qui va motiver ces gens-là à voter pour un ou l'autre parti. Fait qu'il y a vraiment une stratégie aussi mathématique d'identification de tes démographies cibles, ton public cible, puis comment les motiver à aller voter.
1: Maïka, il y en a qui pourraient se demander aussi quel débat suivre, parce qu'il y en aura plusieurs, tant mieux. Je veux dire, en même temps, on dit qu'on n'a jamais trop d'informations, et puis il y aura des messages, puis des sujets certainement différents d'un débat à l'autre. Comment vous voyez ça, la multiplication justement de ces débats? Je vous rappelle, à l'époque, il y avait un grand consortium médiatique, il y avait un débat en français, un débat en anglais. Là, la donne a beaucoup changé. Est-ce que le public, est-ce que les électeurs en sortent gagnants?
0: Je pense que oui, parce qu'il y a l'option d'avoir un débat avec un consortium où il y a plusieurs modérateurs, plusieurs journalistes, on prend des questions du public et ça multiplie un peu les angles que le débat peut prendre. Dans le cas d'avoir 3 débats, 4 débats, ben on peut changer un peu la manière dont on aborde les différents sujets, puis dépendamment du modérateur, de la modératrice, ça peut changer un peu ce que les auditeurs en reçoivent. Puis pour revenir à ce que mon collègue disait tout à l'heure, c'est super important parce que les débats historiquement, c'est utile parce que en principe, c'est de l'information non transformée non filtré. Mm-hmm. On voit les chefs se répondre en live sur différents sujets. Mais aujourd'hui, les choses changent un peu. Et donc, peu importe où est le débat, l'important, ça va être de parler à ses électeurs, ses électrices. Puis comme on dit,

0: discutait hier. Les candidats locaux ont une importance, mais c'est surtout le narratif que les chefs réussissent à créer sur les médias, dans les médias grand public, mais aussi dans les médias sociaux. Il y a énormément d'électeurs qui s'informent par le biais des médias sociaux. Et donc, l'importance des équipes pour favoriser un certain narratif ou un autre est super important. Donc, oui, pour M. Duhaime, bon, ça fait quelques heures de perdu sur l'autoroute, mais au final, il va peut-être réussir à tirer son épingle du jeu, à être le candidat des régions, parce que de tous les partis, c'est peut-être celui qui, effectivement, est le moins montréalo-centré, parce que les autres chefs ne se présentent pas tous là, dans la région de Montréal. Donc, pour tout le monde, ça va être peut-être un peu de déplacement, mais il peut vraiment tirer son épingle du jeu là, par rapport à ça.
1: Marc-Olivier, pour tous les partis, puis au-delà de la joute politique, je dirais le symbole d'avoir quand même un débat des chefs à Québec. Est-ce que ce serait pas important que, je sais pas si ça va se faire maintenant, là, les diffuseurs ont pas l'air à être très enclins à bouger le débat à Québec, mais à l'avenir, de penser avoir un débat à Québec sur le plan symbolique, c'est quand même la capitale, c'est quand même là où est l'Assemblée nationale.
2: Ah oui, je suis d'accord avec vous, Monsieur Bellumeur. C'est notre capitale, les régions. La moitié des comtés sont dans la région de Montréal, le reste sont à l'extérieur de la grande région de Montréal. Puis, je sais qu'on dit que dans la campagne électorale, on parle beaucoup des régions, mais c'est souvent entre les campagnes électorales, ce sont celles qui sont oubliées par nos partis. Alors, de fait d'avoir un débat à Québec, puis ma collègue le disait tout à l'heure, on a toutes les installations dans la capitale nationale pour recevoir les chefs sur un plateau de télé. Alors, je vois pas c'est quoi l'enjeu tant que ça d'avoir un débat à Montréal, un débat à Québec. C'est pas quelque chose de compliqué, mais maintenant, comme je disais, est-ce que ça va changer quelque chose au final sur le contenu des chefs? Je penserais pas.
1: Maïka, on va parler maintenant des candidats, puis j'aimerais, et Marc-Olivier aussi, vous entendre sur Christine Fréchette, finalement. Elle a fait son choix, ça va être annoncé jeudi, là, selon les informations qu'on a pu confirmer à Radio-Canada. Elle va finalement se présenter à Trois-Rivières plutôt qu'à Saint-Guinet, donc dans la région de Montréal, en Montérégie, sur la rive sud. Bon coup pour elle, et qu'est-ce qui peut, dans votre esprit, expliquer cette décision d'aller finalement à Trois-Rivières, sa ville natale?
0: Ben écoutez, c'est un secret de Polichinelle s'il y en avait un. Bien sûr, là, son narratif aujourd'hui, c'est que c'est sa ville natale, ses parents habitent là. Elle a de fortes attaches encore là. Elle parlait récemment de son professeur de primaire qui l'a encouragé, tout ça. Donc, il y a un certain narratif à créer. Après, bon, évidemment, c'est stratégique. Comme je vous disais, on veut toujours avoir l'air du candidat des régions. Donc, c'est une circonscription qui est évidemment plus stratégique pour la CAQ que l'était Saint-Guinet, là où elle s'est présentée à la dernière élection. Elle est plus gagnable cette fois-ci. Je pense Trois-Rivières par rapport à Saint-Guinet parce que bon, le ministre Jean Boulet avait déjà eu beaucoup d'acquis là. C'est Jean Boulet qui se présentait pour la CAQ là, dans Trois-Rivières.
1: Qui ne se représente pas cette fois-ci, ouais.
0: Exact. Là, depuis quelques jours, on sait que définitivement Jean Boulet ne se représentera pas. Il y avait eu 50% des voix. Bon, une avance très confortable. Dans Saint-Guinet, Madame Fréchette avait eu 48% des voix. Donc, c'est pas une grosse différence. Dans les deux cas, le deuxième candidat ou candidate avait obtenu autour de 16%. Là. Dans Saint-Guinet, c'était Daphné Paquin-Auger avec 16%. Dans Trois-Rivières, c'était Québec solidaire, Steve Roy-Colonne. Donc, dans les deux cas, il y a une avance confortable. Peut-être que Trois-Rivières est plus gagnable que Saint-Guinet. Moi, j'ai hâte de voir si les électeurs électrices de Saint-Guinet vont pas se sentir un petit peu abandonnés. Et ça devient peut-être un peu plus assuré là, au Parti québécois. On sait que c'est Alain Therrien qui va se représenter, là, l'ancien député du Bloc québécois. Donc, je pense que ça donne un petit peu Saint-Guinet sur un plateau d'argent au Parti québécois parce qu'on sait toujours pas qui va se présenter pour la CAQ. Donc, c'est certainement une bonne stratégie là pour la CAQ dans Trois-Rivières.
1: Est-ce que, Marc-Olivier, ça peut jouer en défaveur de Christine Fréchette qui pourrait avoir l'air ou qui pourrait être critiquée comme étant quelqu'un qui se choisit une circonscription qui est peut-être plus facile, je le mets en guillemets, à gagner?
2: Ben, je pense qu'un des premiers éléments qui va lui nuire, c'est le fait que le 27 mai 2026, le chef du Parti québécois, lors des études des crédits à l'Assemblée nationale, lui avait demandé si elle comptait se représenter dans Saint-Guinet.
1: C'est un oui assez assumé.
2: Elle avait dit oui, et elle avait même précisé compte à l'intérieur. Et tu sais, pour avoir parlé à certaines personnes du côté du PQ, on me dit que c'était quand même calculé. On avait de l'information privilégiée. Et là, on se ramasse avec une clip en or où on peut dire, si Madame Fréchette ne peut pas être On peut pas avoir sa confiance sur la circonscription qu'elle choisit, sur quoi, sur quel autre sujet on peut pas avoir sa confiance. Alors, moi, je pense que ça va créer un enjeu à ce niveau-là. C'est clair qu'il y a un calcul électoral. On voulait pas sanguiner se battre contre Alain Thérien, qui est quand même quelqu'un qui a une verbe facile, il est énergique, il provoque, il débat. Là, on s'en va dans Trois-Rivières. Par contre, faut quand même lui concéder qu'elle vient de Trois-Rivières. C'est pas un parachutage nécessairement dans une circonscription plus facile, mais ça bâtit un narratif sur le narratif économique que la CAQ veut bâtir avec les régions, le centre du Québec, on sait qu'il est une région importante pour eux. Mais c'est un couteau à deux tranchants pour elle. Puis je pense que cette clip-là, puis le Parti québécois là-dessus a très bien joué, ça va lui faire mal.
1: Marc-Olivier Fortin et Maïka Sundergy, merci beaucoup.
2: Merci.
1: On se reparle jeudi.
0: Bye.
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1: Dans une dizaine de minutes, on va aller aux États-Unis parler avec Maître Olivier Piton à la suite de cette décision de ce matin de la Cour suprême qui donc confirme le droit du sol, c'est-à-dire qu'un enfant né, même si les parents sont en situation irrégulière ou illégale aux États-Unis, l'enfant qui naît donc en sol américain devient citoyen américain. C'était un décret signé par le président américain, son premier lorsqu'il est arrivé. Il était de retour lors de son deuxième mandat à la Maison-Blanche. Eh bien, ça a été renversé, une défaite donc pour Donald Trump, renversé par la Cour suprême ce matin. Et on va aussi parler avec la directrice du contenu scientifique au Cosmodrome, étant donné qu'il y a une mission en ce moment dans l'espace pour réparer le bras canadien. On va y revenir un peu plus tard. Mais pour tout de suite, chronique nutrition. Vous savez, à chaque semaine, le mardi, il en sera question à l'émission. Et puis, on va parler de stratégie nationale de sécurité alimentaire avec Catherine Lefebvre, qui est en studio avec moi. Bonjour Catherine.
4: Bonjour Mathieu.
1: Il y a eu un investissement de 3,2 milliards de dollars sur 10 ans pour renforcer justement la production alimentaire, développer les capacités de transformation, les infrastructures également, réduire les barrières. On a beaucoup parlé de ça depuis l'élection de Mark Carney, réduire les barrières commerciales entre les provinces. Il y a quand même certaines nuances que vous voulez apporter, Catherine, parce qu'on comprend qu'effectivement, renforcer la sécurité alimentaire du Canada, c'est un peu difficile d'être contre l'idée.
4: Exactement.
1: Mais à quel point la stratégie nationale peut vraiment permettre d'améliorer la situation actuelle?
4: Ben, en fait, c'est sûr que comme nutritionniste, je trouve ça toujours important quand on entend parler d'alimentation, d'autonomie alimentaire, qu'on veut que ça soit au cœur des politiques fédérales, provinciales, municipales. Puis quand on annonce des investissements, moi, c'est sûr que je suis toujours contente. Par contre, j'ai toujours un peu le réflexe de voir ça comme une étude scientifique en nutrition. Je vais me demander... Mais qu'est-ce que c'est réellement? Mm-hmm. Donc, combien d'argent? 3,2 milliards sur 10 ans pour un pays grand comme le Canada, c'est pas tant que ça. Quand on sait tous les enjeux, tous les défis qui sont devant nous, quand on pense juste à... Quand on est dans une question d'autonomie alimentaire, si on pense juste à la construction d'une seule serre ou d'une seule usine de transformation, mm-hmm. c'est des dizaines, voire des centaines de millions de dollars juste pour une seule serre. Donc, c'est sûr que c'est pas révolutionnaire comme montant. C'est pas avec ça qu'on va transformer complètement le système alimentaire. Après, je me demande qu'est-ce qu'on va faire avec ces 3,2 milliards de dollars? Qu'est-ce qu'on annonce finalement dans la stratégie? Puis ce que je remarque, c'est qu'on est plus dans une approche d'autonomie alimentaire dans le sens économique pour atténuer justement les instabilités géopolitiques, les prix sur les marchés mondiaux. C'est ce qu'on constate quand on regarde les objectifs de cette stratégie-là. Donc, d'augmenter la production alimentaire au Canada, on produit énormément déjà, comme les céréales, les légumineuses, les poissons, les fruits de mer, et on va exporter énormément. C'est un peu ça l'enjeu. Puis à l'inverse, ben on va dépendre des autres pays pour s'alimenter. Donc, beaucoup des États-Unis, hein, on va importer 90% de nos fruits, 70% des légumes, près de 80% des poissons et fruits de mer. Fait qu'il y a comme une espèce de trafic inverse là, de la nourriture qu'on produit versus ce qu'on consomme. L'objectif de cultiver davantage de fruits et légumes, ben c'est super, ça c'est une bonne idée, mais à quel prix environnemental? Encore une fois, bâtir des serres, mais chauffer des serres,
1: ça prend beaucoup d'électricité,
4: beaucoup d'énergie. Puis c'est pas une, là c'est sûr qu'il y a eu des changements dans les dernières années, mais il faut savoir qu'avant nos serres étaient chauffées au mazout, là. Fait que d'un point de vue environnemental, c'est pas l'idéal. On veut stimuler la concurrence entre les épiceries et offrir plus de choix aux consommateurs. Ça, c'est quelque chose que je trouve vraiment intéressant parce que 75% des épiceries au pays appartiennent seulement à 5 grandes bannières. Donc, pour les consommateurs, c'est ni plus ni moins ces 5 bannières-là qui vont décider de ce que l'on mange, à quoi, tu sais, quelle est la diversité alimentaire à laquelle on a accès et justement, est-ce qu'on y a vraiment accès? Parce que oui, on peut avoir accès à l'épicerie, elle peut être proche de chez nous ou non, mais il faut encore que ce soit accessible d'un point de vue économique. Donc ça va être à voir comment le financement va se rendre justement jusqu'aux épiceries indépendantes et au marché solidaire. Faire baisser les prix des aliments en supprimant des formalités administratives coûteuses, merveilleux. Mais ce qu'on a vu, c'est que ça a mené à la loi C-30, là, récemment annoncée par le gouvernement, d'autoriser un pesticide, par exemple, en cas d'infestation grave, même si le ministère de la Santé en a déjà refusé l'autorisation. Donc ça, c'est sûr qu'on se pose des questions par rapport à la santé environnementale et humaine dans tout ça. Puis comme nutritionniste et comme toutes mes collègues qui travaillent dans le secteur du droit à l'alimentation, ben la sécurité alimentaire, pour nous, c'est pas juste cultiver plus de légumes, c'est avoir accès à ces aliments-là.
1: Oui, c'est ça, parce que on parle d'insécurité alimentaire, mais pour avoir accès à ces aliments-là, puis avoir une alimentation variée et tout, ben ça prend quand même des aliments qui sont accessibles et des familles qui ont du mal à se nourrir, peu importe d'ailleurs d'où viennent les aliments-là.
4: Oui, exactement. Puis l'idée de sécurité alimentaire, à mon avis, c'est vraiment une composante essentielle à la sécurité nationale, au même titre que la défense, en quelque sorte. C'est vraiment une forme de résilience. Premièrement, ben tout le monde doit manger, mais il faut vraiment s'assurer que le droit à l'alimentation soit garanti à tous les paliers gouvernement pour vraiment que cette sécurité alimentaire-là soit possible pour tous les Canadiens. Je peux nommer en exemple les marchés publics qui jouent un rôle très important à ce niveau-là. Ils permettent aux producteurs de conserver une plus grande part de leurs revenus, à favoriser la diversité des agricoles, justement. Enlever certains intermédiaires, justement, qu'on n'a pas avec les grandes bannières. Et ça permet aux consommateurs d'avoir un lien avec les gens qui nous nourrissent. Puis ça, c'est super important pour que tout le monde soit au courant des enjeux de chacun. Et j'aurai pas le temps d'en parler, mais je nous invite comme auditeurs et comme consommateurs à nous intéresser aux systèmes alimentaires territoriaux. Il y en a partout au pays, au Québec, en Ontario. Si on regarde un peu, c'est vraiment de s'attarder aux communautés, aux besoins, parce que je le disais en début de chronique, le Canada, c'est grand. Évidemment, les solutions, les vraies solutions pour transformer le système alimentaire ne reposeront pas sur une même formule pour tout le monde. Il va falloir vraiment adopter ça de façon très territoriale, ultra locale. Donc, je vous en nomme quelques-uns en terminant, juste pour vous donner des idées. Au Québec, il y a l'Alliance SAT qui a une campagne en ce moment non partisane, Ensemble pour nourrir nos territoires. En Ontario, il y a Sustain Ontario. À Terre-Neuve-Labrador, il y a Food First NL. Donc, c'est toutes des campagnes, des mesures, des façons de rallier les gens, encore une fois, de façon non partisane, mais vraiment avec cet objectif clair d'avoir une sécurité alimentaire, une vraie, donc l'inverse de l'insécurité alimentaire, mais de façon durable et saine et accessible à tous. C'est vraiment ça l'essentiel.
1: Oui, donc il y a des initiatives, ça existe, et puis souhaitons que le plus grand nombre possible de personnes puissent justement y avoir accès. Catherine Lefebvre, merci beaucoup, et puis on se reparle dans deux semaines.

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1: Retour sur ces deux décisions majeures de la Cour suprême aux États-Unis ce matin. Dans une première décision, la Cour a débouté le président américain. La Cour juge inconstitutionnel son décret qui visait à restreindre le droit au sol. Autre décision qui valide cette fois les lois de l'Idaho et de la Virginie-Occidentale, des lois qui interdisent aux filles et aux femmes transgenres de participer aux équipes sportives scolaires féminines. On va analyser ces deux décisions avec Olivier Piton, qui est avocat aux États-Unis, spécialiste de la politique américaine. Bonjour, Monsieur Piton.
2: Bonjour.
1: D'abord, un mot sur la décision sur le droit du sol. Peut-être nous résumer ce que c'est le droit du sol en quelques mots.
2: Alors, le droit du sol aux États-Unis, ce qu'on appelle le jus soli en latin, il est inscrit dans le 14e amendement de la Constitution des États-Unis, donc il date de la fin de la deuxième moitié du 19e siècle, et il dit que toute personne qui est née ou naturalisée aux États-Unis est citoyenne des États-Unis. Toute personne est citoyenne des États-Unis à partir du moment où elle est née sur le territoire américain. Et en fait, le débat actuel porte sur la volonté de Donald Trump, dans le cadre d'un décret exécutif qu'il avait publié en janvier 2025, de remettre en cause une partie du droit du sol pour les enfants de parents illégalement sur le territoire américain en situation irrégulière.

0: suprême a tranché très largement en faveur du maintien intégral du droit du sol, 6 contre 3, c'est quand même beaucoup, et donc confirme le 14e amendement, la validité du 14e amendement et le fait que tout enfant né aux États-Unis, quel que soit son statut, régulier, irrégulier, est pleinement citoyen américain.
1: Quels sont les arguments avancés par les juges de la Cour suprême pour en arriver à cette décision-là?
0: En fait, dans le 14e amendement, il y a un petit groupe de mots qui posaient débat, c'était les mots soumises à leur juridiction. Toute personne née ou naturalisée aux États-Unis est soumise à leur juridiction. Et ce que disait l'administration Trump, c'est que n'était pas vraiment soumise à la juridiction américaine des personnes qui ne sont pas légalement sur le territoire américain. La Cour suprême a tranché en défaveur de cet argument en expliquant que soumise à leur juridiction englobait également les personnes qui étaient en situation irrégulière et donc l'argument n'a pas tenu et a été rejeté.
1: Sur le plan politique, à quel point c'est un revers pour le président Donald Trump?
0: Alors d'abord c'est un gros revers puisqu'il y avait une remise en cause du droit du sol au motif que, en gros, ça bénéficiait à l'immigration illégale. Mais ça n'est pas non plus une surprise. La Cour suprême est certes conservatrice, mais elle n'est pas trumpienne, contrairement à ce que l'on pense souvent. Elle l'a démontré à de nombreuses reprises, elle est conservatrice, mais elle n'est pas totalement affiliée, inféodée au président américain. Et là, on a un cas de figure absolument éclatant où la remise en cause du droit du sol, qui est vraiment un droit fondamental aux États-Unis et d'une manière générale dans les Amériques, était quelque chose de tellement énorme qu'il y avait très peu de chances qu'il l'obtienne. Et effectivement, il ne l'a pas obtenu. La Cour suprême est restée ferme sur ses principes. Le 14e amendement s'applique. Toute personne née sur le territoire américain est américaine.
1: Et ça en dit aussi un peu sur la entre guillemets, puissance du décret présidentiel finalement.
0: Oui et non, parce que effectivement, il y a eu un débat qui a quasiment duré 18 mois, hein, puisque le décret présidentiel date du mois de janvier 2025. C'est un des premiers décrets signé par Donald Trump. Mais en même temps, la Cour suprême reste l'organe souverain et peut parfaitement défaire, comme c'est son droit constitutionnel d'ailleurs, tout décret présidentiel, et c'est ce qu'elle vient de faire.
1: Est-ce que Donald Trump pourrait, d'une autre façon, réussir à rendre ou à invalider ce droit du sol en passant par le Congrès ou d'une autre façon?
0: En réalité, théoriquement, oui.
1: Okay.
0: Il peut demander et faire voter par le Congrès ce qu'on appelle un amendement constitutionnel qui réécrirait le 14e amendement. Dans la réalité, absolument pas. Ça n'a aucune chance d'aboutir puisqu'il lui faudrait obtenir les 2/3 des votes du Congrès et on n'en est évidemment pas là, même avec le soutien de l'intégralité des Républicains. Donc la réponse est non. Il n'y a aucun moyen réel pour l'administration Trump de passer par-dessus cette décision de la Cour suprême.
1: Je vais vous entendre aussi sur cette autre décision. La Cour, donc, qui valide les lois de deux États, l'Idaho et la Virginie-Occidentale, des lois qui interdisent aux filles et aux femmes transgenres de participer aux équipes sportives scolaires féminines. Quel impact concrètement a cette décision rendue ce matin?
0: Alors, le premier sentiment, c'est que, comme souvent avec la Cour suprême, on a une sorte de jugement de Salomon. C'est-à-dire, on donne un petit peu aux uns et on donne un petit peu aux autres. Donc, on satisfait la partie démocrate et progressiste sur le droit du sol et on satisfait la partie conservatrice et républicaine sur la question des personnes en transidentité. Là, en revanche, la décision de la Cour suprême était beaucoup plus attendue et la décision était assez peu surprenante dans le sens où la Cour suprême conservatrice avait toujours été hostile au principe de la participation de femmes transgenres dans des compétitions féminines. Là, le point qui portait vraiment à discussion, c'était le terme sexe. La Cour suprême l'a envisagé sous son terme, le plus restrictif, c'est-à-dire on ne peut parler de sexe que de sexe biologique. À partir du moment où on ne parle que de sexe biologique, eh bien, les personnes qui se définissent, se sentent, se comprennent comme étant d'un sexe qui n'est pas le sexe biologique, ne sont pas reconnus, leur droit en tout cas à participer à des épreuves sportives n'est pas reconnu par la Cour suprême.
1: Et c'est dans certains États, donc d'autres comme la Californie ou le Connecticut, qui autorisent des athlètes transgenres à concourir conformément à leur identité de genre, vont pouvoir

0: Or, continuer de le faire.
1: Non, parce que la Cour suprême a invoqué le titre 9 de la Constitution, qui dit que toute loi doit s'appliquer de manière égale sur l'ensemble du territoire américain. Une décision de la Cour suprême a été prise, donc les États progressistes qui, effectivement, comme la Californie, défendaient le droit aux personnes transgenres de pouvoir participer à des épreuves sportives féminines, ne pourront plus le faire en regard de la décision de la Cour suprême.
0: Tout ça est très clair. Merci de nous avoir expliqué tout ça. Olivier Piton est avocat et spécialiste de la politique américaine. Merci encore.
1: Merci à vous.
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0: On va finir l'émission d'aujourd'hui en parlant de la Station spatiale internationale. Depuis environ 8h30 ce matin, il y a deux astronautes de la NASA, Jessica Meir et Chris Williams, qui sont à l'extérieur donc de la station pour une réparation du bras canadien, bras Canadarm 2, évidemment le bras robotique de la Station spatiale internationale. Marie-Michèle Limoges, directrice scientifique de l'éducation et des collections au Cosmodrome de Laval, est avec nous. Bonjour Madame Limoges.
3: Bonjour, Monsieur Bellumeur.
0: Alors, parlez-nous de cette mission qui est en cours, encore en cours, à moins que je me trompe. Comment ça se passe, disons, jusqu'ici?
3: Ah, ça se passe bien. Oui, c'est encore en cours. On peut d'ailleurs la regarder. C'est diffusé en direct là, par la NASA sur, entre autres, la chaîne YouTube. Donc, ils sont en train de changer l'articulation défectueuse. Ils sont rendus là. Pour y arriver, ils ont dû travailler fort. Donc, vous l'avez dit, là, depuis environ 8h35 ce matin qu'ils sont au travail, ils ont dû carrément démonter le bras canadien. Alors, l'articulation défectueuse, elle est au niveau de ce qui pourrait être le poignet, là, si on fait l'analogie du bras canadien, du bras canadien avec un vrai bras. Et là, ils ont dû enlever, si vous voulez, la partie de la main qui s'appelle pour vrai un effectueur de verrouillage. Donc, ils l'ont enlevé et avant ça, il avait été chercher l'articulation de rechange. Et là, ils sont carrément travaillé à enlever l'articulation défectueuse. Puis pour le reste, là, jusqu'au milieu de l'après-midi, ils vont travailler à mettre l'articulation fonctionnelle et remettre la partie de la main. Et ensuite de ça, quand ils auront tout fini ça, ils vont devoir aller, ils retournent au sas, qui est pas très loin. En fait, ils sont chanceux, là, leur espace de travail est quand même assez près du sas. Ils retournent à l'intérieur et là, les astronautes à l'intérieur, donc Sophie Adonneau et Jack Hathaway, vont pouvoir mettre sous tension puis vraiment faire fonctionner le bras canadien pour voir si la réparation a fonctionné.
0: Pourquoi cette réparation-là, elle était nécessaire? Est-ce que c'est de l'usure normale ou c'était un pépin technique?
3: Ce serait de l'usure normale. Écoutez, le bras canadien, il a surpassé de 10 ans sa durée de vie utile prévue. Oui. Alors, on dit qu'il vieillit très bien. et c'est, de ce que j'ai compris, c'est un problème là électrique dans le moteur de cette articulation-là. Donc, on s'est rendu compte là, du bris le 27 mai. Et là, il faut carrément changer l'articulation. Mais ces choses-là étaient prévues au point que les pièces de rechange étaient déjà installé sur la station spatiale. Donc, ils n'ont eu qu'à étudier la procédure, là, mais ensuite, juste, en guillemets, aller chercher l'articulation défectueuse et faire le remplacement.
0: Oui, c'est ça. Ça peut avoir l'air facile quand on en parle comme ça, bien confortablement sur Terre, mais avec, évidemment, le risque de sortir dans l'espace. Et je me suis amusé à regarder un peu les images, justement, diffusées par la NASA, ces espèces de gros gants qui nous font les doigts immenses. Toute manipulation doit être assez complexe, quand même, dans des circonstances dangereuses, évidemment, en espace.
3: Oui. Évidemment, c'est pas juste des gros gants, c'est des gros gants pressurisés en plus. Donc oui, tout mouvement est difficile. Ils s'entraînent. Hein. Ils n'ont pas pu s'entraîner exactement à ce problème-là. Quand c'est de l'entretien comme ça, des réparations non prévues, ils se sont pas entraînés avant de partir, mais ils ont eu plusieurs séances d'entraînement dans une immense piscine à Houston et c'est vraiment ce qui est le mieux pour créer la pesanteur. Et puis Jessica Meir, c'est sa cinquième marche dans l'espace. Jack Hathaway, c'est sa deuxième. Alors, ils sont quand même expérimentés, mais ça a pas l'air facile quand même, ne serait-ce qu'accéder là à toutes les composantes qu'ils ont besoin. On les entend souvent dire j'ai de la misère à accéder, je vais essayer d'accéder par là. Puis c'est quand même intéressant à regarder pour ça. Ça a l'air quand même difficile. Et puis ça va durer 6h40 en tout. Donc c'est sûr que ça leur demande beaucoup d'énergie juste de rester concentrés pendant 6 heures, puis ajouter avec ça le défi physique.
0: À quel point ils sont aidés de la part de leurs collègues qui sont au sol? Puis est-ce qu'il y a des gens évidemment c'est le bras canadien, est-ce qu'il y a

0: les gens de l'Agence spatiale canadienne qui sont impliqués ou qui interviennent avec les astronautes qui sont dans l'espace?
1: Oui, bien, plusieurs volets à cette réponse-là. Premièrement, pour comprendre le problème et prévoir la solution, tout ça, c'est sûr que l'Agence spatiale canadienne avait été impliquée. Pour ce qui est de les supporter par des astronautes, il y a les deux astronautes américains, Sophie Adonneau et Jack Attaway, qui les aident à partir de la station spatiale. Ils vont, entre autres, c'est bouger le bois canadien, ceux qui l'ont apporté et qui vont le faire bouger par la suite. Donc, ils sont là en support. Et au sol, on a l'astronaute de l'Agence spatiale canadienne, Jenny Gibbons, qui est CAPCOM. Alors, le CAPCOM, c'est la personne qui fait le relais entre le centre de contrôle des missions et les astronautes. Donc, c'est comme la voix du sol aux astronautes. Et c'est toujours un astronaute. Et dans ce cas-ci, c'est une astronaute canadienne. Alors, on a la chance d'avoir encore travaillé, là, elle qu'on avait vue aussi comme CAPCOM durant la mission Artemis 2.
0: À quel point, puis vous avez parlé de la préparation, bon, dans la piscine, puis on peut pas se préparer nécessairement pour changer la pièce en question qu'on est en train de changer. Mais à quel point, je ne sais pas, au cours des derniers jours dans la station spatiale, les deux astronautes se sont préparés? Parce qu'il n'est pas question, à un moment donné, de prendre une pause, de rentrer puis de ressortir. J'imagine que tout ça doit se faire d'un coup pendant les heures de sortie spatiale.
1: Ouais, préférablement. Donc, préférablement, ça se fait d'un coup. À la fin de la sortie extravéhiculaire, le bras canadien devrait être fonctionnel. Et donc, oui, ben, moi, j'imagine que depuis le 27 mai, ils ont étudié leur procédure. Et si on regarde les images, on voit qu'ils ont une espèce de petit carnet attaché sur un de leurs poignets. Donc, ils ont accès aux procédures. Et il y a Jenny Gibbons aussi qui les aide, qui les guide là, tout au long de cette marche dans l'espace. Là, parce que c'est presque impossible de tout retenir par cœur. Mm-hmm. Et puis, ben, il se passe des petites choses. Là, quelque chose qui ne fonctionne pas, on essaye autre chose. Donc, ils sont supportés comme ça. Ils retiennent pas par cœur.
0: Non, j'imagine. Mais est-ce que maintenant, puis dernière question avant de vous laisser aller, oui. Mme Limoges, vous avez parlé du bras canadien donc dont la durée va davantage que ça, pourquoi il avait peut-être été conçu au départ. Est-ce qu'il est prévu de le remplacer complètement? Est-ce qu'il y aura un Canadarm 3?
1: Pas pour la station spatiale. Donc, pour la station spatiale, on veut qu'il vive jusqu'au désorbitage de la station spatiale, jusqu'à la fin. Il est trop utile. Hein? Il a servi à l'assemblée, mais là, il est trop utile pour son entretien et les réparations et pour attraper des vaisseaux cargo. Et bras canadien 3, on avait annoncé un bras canadien 3 qui devait être livré à la NASA qui devait être installé sur une station spatiale en orbite autour de la Lune, qu'elle est appelée Gateway. Oui. Puis ce projet-là, pour l'instant, est sur la glace dans sa forme, là, dans la forme qui avait été annoncée. Alors, on attend d'avoir plus de détails pour ce troisième bras canadien-là.
0: Et si vous voulez suivre cette mission, effectivement, sur le site de la NASA, sur leur chaîne YouTube, c'est en direct, vous pourrez aller voir ça si ça vous intéresse. Marie-Michèle Limoges est directrice scientifique de l'éducation et des collections au Cosmodrome de Laval. Merci, Mme Limoges.
1: Ça m'a fait plaisir.
0: Au revoir. Julien Poirier-Malo nous attend dans son studio. C'est lui qui va prendre l'antenne après l'émission avec l'heure d'été. Bonjour, Julien.
2: Bonjour, Mathieu.
0: À l'émission aujourd'hui.
2: Aujourd'hui, entre les fêtes nationales du Québec et du Canada, l'autrice Kim Lévesque-Lisotte nous enseigne l'art d'un bon discours patriotique. Et puis, on parle avec Lisa Leblanc qui lance aujourd'hui un nouvel extrait, moins disco, un peu plus rock et un vidéoclip incroyable avec des marionnettes, Mathieu.
0: On va vous écouter et puis on ira voir ensuite le vidéoclip en question. Merci, Julien. Voilà pour cette édition de Midi Info. Merci beaucoup d'avoir été des nôtres. J'espère que l'émission vous a plu. On se reparle demain. Oui, demain, journée de la fête du Canada. Nous serons en ondes d'une petite, un petit format de Midi Info, je dirais, version écourtée de 30 minutes. Donc, on sera avec vous là-dessus. Bon après-midi.

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4: Bonjour, ici Mylène Grenier. Une vague de chaleur s'installe en Estrie. Environnement Canada prévoit que le mercure oscillera entre 30 et 33 degrés Celsius le jour à compter de demain, avec des valeurs humidex entre 40 et 44. La nuit, le mercure variera entre 20 et 23 degrés Celsius. Dr. Mélissa Généreux, médecin conseil à la Direction de santé publique de l'Estrie, y va de quelques conseils de prévention, surtout pour ceux et celles qui déménageront.
5: C'est de dire, on va travailler fort, on va être sous le soleil, on va lever des grosses charges, des fois monte, descend les escaliers. Donc, on fait un travail physique intense à l'extérieur, souvent avec pas beaucoup d'accès à l'ombre. Donc, comme on recommanderait pour des travailleurs de la construction, ben, on va vous recommander de prendre beaucoup plus de pauses. Ça peut être des courtes pauses, 10-15 minutes, mais à l'ombre, dans un endroit plus frais. Puis on en profite à toutes les 10-15 minutes pour reprendre un verre d'eau. On perd extrêmement d'eau, de sueur là, quand il fait chaud. Donc, on doit remplacer ces pertes-là par de l'eau, puis peut-être même un petit peu là, d'électrolytes.
4: Selon Environnement Canada, cette vague de chaleur se poursuivra jusqu'à samedi. Un autre chantier d'envergure se mettra en branle lundi à Sherbrooke. La rue Moore et un tronçon de la rue Dufferin seront fermés à la circulation afin de reconstruire des infrastructures souterraines. Ce tronçon est emprunté par des milliers d'automobilistes chaque jour. David Bombardier est agent de liaison aux travaux routiers pour la ville de Sherbrooke.
6: Pour les gens qui connaissent un peu le secteur, c'est le prolongement finalement de Portland. Quand on s'en va vers l'est, vers le cégep et qu'on veut traverser le pont Saint-François, c'est l'intersection qu'on traverse. Ce tronçon-là va être complètement fermé. L'entrepreneur commence par ce secteur-là, par ce tronçon-là. Donc à partir du 6 juillet, donc à partir de lundi prochain, jusqu'à la mi-août à peu près, ça va être fermé à cet endroit-là. Donc il va falloir faire un détour par ce qu'on recommande, c'est par Belvedere Nord, King West et Grande Fourche Nord pour traverser là, à cet endroit-là.
4: La ville de Sherbrooke invite à nouveau les automobilistes à s'abonner au portail Mon Sherbrooke pour recevoir des notifications sur les fermetures et les ralentissements selon les secteurs qui les intéressent. Dans le nord du Québec maintenant, les autorités suivent de près l'évolution des feux de forêt qui brûlent tout près de la frontière du Labrador. La ville de Fermont a d'ailleurs adopté un décret de mesure d'urgence de façon préventive. Nicolas Bougeard fait le point.
7: L'incendie d'origine humaine qui se trouvait près de la route 389 qui relie Baie-Comeau à Fermont n'est toujours pas maîtrisé. Depuis dimanche, le brasier a connu une progression fulgurante et atteint désormais une superficie de 6300 hectares. Les équipes de la Société de protection des forêts contre le feu travaillent pour éviter que les flammes n'atteignent la route 389. Malgré tout, elle a quand même été fermée ce matin en raison de la fumée. Le directeur général de la ville de Fermont, Claude Gagné, rappelle qu'un autre incendie au Labrador menaçait la municipalité hier.
8: À peu près à 15 kilomètres, qui était situé du côté du Labrador. Ça a été très bien combattu hier par les pompiers du Labrador. Donc pour ce matin, à moins que ça relève en courant de journée, là, il y a plus de problème de ce côté-là.
7: Selon le météorologue pour Environnement et Changement Climatique Canada, Simon Legault, la qualité de l'air n'est pas si mauvaise près de la côte pour le moment, mais elle reste préoccupante pour les secteurs situés à proximité des incendies.
9: On a du soleil aujourd'hui, il y a même possibilité d'avoir de la pluie demain ou après-demain pour plusieurs régions sur la côte nord, mais ça va s'accompagner de foudre aussi, donc ça pourrait déclencher encore une fois des feux de forêt.
7: D'autres incendies ont été signalés hier à une quinzaine de kilomètres au nord de Havre-Saint-Pierre. Des équipes de la SOPFEU sont sur place. Pour le moment, ces incendies demeurent contenus. Ici Nicolas Bougeard, Radio-Canada, Sept-Îles.
4: La Fondation du Centre Jeunesse de l'Estrie prépare déjà la rentrée. Pour une deuxième année, l'organisme invite la population à parrainer un enfant pour l'automne. Avec un don de 100 $, un adulte peut aider un jeune suivi par la DPJ à obtenir un sac d'école neuf muni de toutes les fournitures scolaires dont il a besoin. La directrice générale de la Fondation, Isabelle Grenier, affirme que les équipes s'affairent déjà à classer le matériel.
10: On s'assure vraiment de fournir le tout. Et nouveauté cette année, on va être en mesure de leur donner des livres de lecture dans chaque sac. On a eu des beaux dons, donc on va essayer de bonifier justement nos sacs. Et l'année passée, j'ai eu des réalités aussi que j'ai dû mettre des bobettes, j'ai dû mettre des bas. C'est arrivé aussi que j'ai mis peut-être une petite Barbie ou on a mis un petit jeu dedans parce que c'était la fête du jeune, il n'y avait pas nécessairement de cadeau et l'intervenant nous a écrit pour dire hey, « tu penses-tu que? » Fait que c'est vraiment plein d'amour dans nos sacs. On a des bénévoles qui nous aident, qui sont extraordinaires. Chaque sac est revu un par un.
4: Il est possible de faire un don par téléphone ou sur le site Internet de la Fondation. Et pour cet été, Isabelle Grenier indique que l'organisme collabore entre autres avec l'équipe des loisirs des centres de réadaptation de l'Estrie pour organiser des activités et des rassemblements pour les jeunes. Concevoir et entretenir les milliers de kilomètres de sentiers pédestres du Québec est une tâche titanesque à laquelle s'attaquent les aménagistes. Au Parc d'environnement naturel de Sutton, par exemple, l'équipe qui a la responsabilité des 52 kilomètres de sentiers est composée de 8 aménagistes. Gabriel Piette entame sa 7e saison.
11: Moi, je suis quelqu'un de bois, à la base, déjà, ça depuis toujours. J'ai tout le temps aimé ça être en forêt. 80%, je te dirais, du pourquoi je reviens, c'est mon équipe, là, d'année en année. Le travail d'équipe qui est, c'est omniprésent, c'est là tout le temps. C'est, donc ça crée des liens quand même assez serrés, là, de te dire que tu pèles dans le même trou de boîte que quelqu'un pendant 9 heures de temps avec des mouches dans les yeux, là, mettons, là. Fait que faut être capable de bien s'entendre. Fait que je te dirais, l'équipe, la gestion, j'aime le défi aussi là-dedans que ça m'amène. Puis j'aime ça être capable de dire que je fais un métier que très peu de gens font.
4: Un texte complet de mon collègue Régent Blais est disponible sur le site Internet ou l'application mobile Info de Radio-Canada. Voilà, c'était l'essentiel des nouvelles. Il fait présentement 27 degrés à Sherbrooke.

Aujourd'hui à l'émission, Lisa Leblanc nous présente le premier extrait de son nouvel album à venir, elle qui répète présentement pour son spectacle de la fête du Canada demain à Moncton. Parlant de fête nationale, Kim Lévesque, Lisa, te vient nous donner un cours 101 du discours patriotique après en avoir ému plusieurs avec le sien la semaine passée à Laval. Mike Clay nous présente un auteur-compositeur-interprète français qui nous prouve son talent, notamment à travers une surprenante reprise de Francis Cabrel. Et puis Jessica Barker est allée voir Les Misérables avec ses deux filles. Question de voir si c'est efficace pour les faire décrocher des écrans. Je m'appelle Julien Poirier-Malo. Bienvenue à l'heure d'été.

0: Ben oui, bon mardi 30 juin, veille de congé pour certains un peu partout au pays. Peut-être que vous allez en profiter pour sortir ce soir si la météo le permet. N'hésitez pas à nous écrire pour nous raconter vos plans. On aime toujours vous lire par courriel, par texto, via l'application audio, évidemment. Jessica Barker, Mike Clay, nos amis du mardi. Salut à vous deux.
1: Salut.
0: Voilà, bonjour. Mike Clay, je comprends que tu reviens de Saguenay.
2: Petit festival en fin de semaine? Petit festival, moi je dirais un petit gros festival.
0: Petit gros festival,
2: petit gros festival, mais surtout une petite grosse soirée.
0: Ouais?
2: Oui, oui.
0: Festival de jazz, donc.
2: Festival de jazz.
0: Oui. Ça a bien été?
2: C'était incroyable.
0: Ouais.
2: Oui, oui, oui. Il annonçait de la grosse pluie, puis finalement, bam, soleil pétant, la rue pleine à Chicoutimi. C'était fou, plein de gens qui dansaient la samba avec moi.
0: Quel beau moment. Saguenay qui se prépare pour la noce en plus, là.
2: OK, oui.
0: En plus, je sais pas si vous allez vous y rendre. Jessica, de ton côté, là, je comprends que toi, tu te prépares à cette vague de chaleur qui va balayer tout l'est du pays.
1: Absolument, mais bon, c'est ça l'été aussi.
0: C'est ça l'été.
1: Il faut comme accepter cet état de fait. Ça vient avec ça, mais je sais que ça va être difficile pour beaucoup de monde. Parce que moi, j'ai une grande privilégiée que la clim, c'est nouveau dans ma vie. Je suis encore impressionnée.
0: Tu dis c'est nouveau dans ta vie, puis c'est pour ça que j'étais contente de t'entendre là-dessus, parce que j'ai toujours une pensée, évidemment, quand il fait très chaud comme ça, pour ceux qui travaillent dehors, entre autres.
1: Absolument.
0: On sait que c'est difficile. Et pour les jeunes parents.
1: Je sais.
0: Qui ont des jeunes enfants, qui essaient d'endormir un bébé qui pleure, puis là, il fait 35.
1: Qui a tous les cheveux mouillés, puis qui braille. Puis il n'y a pas de solution dans ce temps-là. Tu prends la poussette, puis tu vas te promener. Faut lâcher prise.
0: C'est ça. Il n'y a pas vraiment d'échappatoire. Et là, on a suivi avec beaucoup de fascination, dans le mauvais sens du terme, ce qui s'est passé en Europe dans les dernières semaines, même que ça a commencé même au mois de mai dans plusieurs pays. Bref, ça a vraiment pas été facile là-bas. Là, effectivement, grosse vague de chaleur qui commence là aujourd'hui, demain, pour une bonne partie de l'est du pays. Ce sera pas un cadeau, mais donc on se souhaite bon courage hein, dans tout ça. Comme tu dis, ça fait partie de l'été, mais on espère que pour vous, ce soit pas trop difficile. Je le disais, elle sera en spectacle. Demain soir, donc, à Moncton pour la Fête du Canada, concert qui sera diffusé en direct sur les ondes d'ici télé à partir de 20h. Et elle sort aujourd'hui même le premier extrait d'un éventuel nouvel album à venir, 4 ans après Shag Disco, qui est sorti en 2022. On la joint justement à Moncton, au Nouveau-Brunswick, qui est Lisa Leblanc. Salut!
3: Allô tout le monde!
0: Lisa, très contente d'avoir avec nous aujourd'hui. J'ai envie là que, sans attendre, on se lance dans ce nouvel extrait, nouvelle chanson qui s'appelle Whole Lot of Talkin'.

0: Ben oui, c'est un beau son, le silence. Une chanson qui traite d'une situation que tout le monde a déjà connue, être pris dans un coin avec quelqu'un qui arrête jamais de parler sans réaliser que ça nous intéresse pas trop. Lisa Leblanc, est-ce que tu pensais à quelqu'un en particulier en écrivant cette chanson-là?
1: Il y a eu plusieurs situations, on va le dire.
0: Mais c'est une situation du quotidien que tu as voulu comme dénoncer d'une certaine façon.
1: J'ai voulu dénoncer ça, ouais.
0: Et là,
1: ben, c'était un gros, gros, gros dénonçage.
0: Dans ton vidéoclip, je trouve ça drôle, le vidéoclip réalisé par Alexandre Pelletier, les dites personnes trop jasantes sont représentées, entre autres, par des marionnettes. J'imagine que c'était pour éliminer tout lien possible avec des vrais humains qui auraient pu se sentir visés.
1: Oui. Totalement, oui. On a utilisé des marionnettes. Puis ils sont beaux, là, pour dire ça. C'est mon band. Ils s'appellent les Yappin' Surfin' Puppets. Sont vraiment gossants. Puis à part la Diana, c'est ma chum.
0: T'as tellement l'air de t'amuser dans ce vidéoclip-là, en plus, Lisa Leblanc.
1: Oui, j'ai l'air gossé. Puis c'était ça, le monde était comme, ah ouais, tu vas acter. J'étais comme, ben c'est pas vraiment du acting. Vous me disiez juste d'avoir l'air gossé par du monde qui parle trop. J'étais comme, ben c'est facile, là, il y a pas de trouble.
0: ça m'a fait rire quand même, ce thème-là, Whole Lotta Talkin', parce que, ben oui, le se faire pogner dans un coin par quelqu'un qui nous parle trop. T'as déjà écrit dans le passé sur le fameux gossip qu'a Tim Martin, sur la procrastination. Cette espèce de quotidienneté, ça continue de t'inspirer dans tes textes.
1: Ben oui, tout le temps, là, c'est complètement inspiré du quotidien. C'est des conversations, c'est des affaires qui pop dans mon cerveau, qui tout d'un coup, j'ai une toune qui parle de te faire peinturer dans un coin par quelqu'un qui parle trop, là, tu sais, mon cerveau est comme youhou! Fait que c'est ça.
0: Et là, ce qui frappe avec ce nouvel extrait-là, c'est que, bon, on était vraiment dans le disco, avec chaque disco, il y a 4 ans, là, tu nous emmènes vers quelque chose de pas mal plus rock, sonorité années 60 un peu. Est-ce que c'est la ligne directrice de ton prochain album? Est-ce que c'est annonciateur de la suite?
1: Ça va être une surprise. Je n'en dis pas plus.
0: OK, mais t'as envie d'aller vers des terrains que t'as moins défrichés jusqu'à maintenant?
1: Elle était tannant, là.
2: Poser la question. On veut savoir.
1: Elle était tannant, là.
0: On va s'amuser.
1: C'est une surprise. On va voir. J'ai bien hâte de continuer tout ça. Là, montrer des affaires.
0: On sait que tu passes aisément et depuis le début d'une langue à l'autre. C'est un son, celui-là qu'on entend dans ton nouvel extrait, est-ce qu'il se prête plus naturellement à l'anglais? Ça s'est comme imposé de ce côté-là?
1: Pas nécessairement, c'est comme les tunes, ils viennent un peu random, puis dans le cas de cette tune-là, c'est sorti en anglais, mais ça aurait facilement pu être une tune en français. J'aime vraiment utiliser les deux. Puis je trouve qu'en français, ben il y a comme une swing aussi, surtout comme mettons quand j'utilise le chiac, là. C'est comme c'est un grand terrain de jeu, fait que les deux fonctionnent, mais j'avais vraiment eu du fun à le refaire en anglais, ça faisait longtemps. Puis c'est de quoi qui me vient quand même naturellement, puis on dirait que je peux essayer différentes voix avec l'anglais, tu sais, vu que c'est quelque chose qui est un petit peu plus universel entre guillemets que mettant comme un chiac en français, tu sais. Je peux comme tester des affaires puis explorer ces deux c'est ça, c'est deux façons de travailler complètement différentes.
0: Mike Lee, toi qui écris autant en français qu'en anglais, tu passes de l'un à l'autre facilement, très souvent dans tes textes, ça te rejoint, je me
3: Ça me rejoint à fond. Puis Lisa, j'ai une question pour toi. Est-ce que tu trouves que tu as une différente personnalité d'écrivaine dépendant de la langue que tu choisis?
1: Oui. Dans la voix, des fois, ça s'entend. Puis oui, dépendamment des personnages. Mais ça, c'est parce que vu que le français, c'est ma langue première, ben là, c'est sûr qu'il va y avoir un naturel puis quelque chose comme qui va être plus facile d'une façon. Mais avec l'anglais, c'est ça. C'est comme c'est plus travaillé, on dirait. C'est comme là, on tombe dans des grandes influences. Puis comme plus que j'écoute, c'est comme en anglais.
3: Puis quand tu dis que ta langue première, c'est le français, est-ce que ta narration de la vie, quand tu gambades dans ce grand monde, ta narration mentale, est-ce qu'elle est en français?
1: Ah, ben oui.
3: Ah, ouais, oui. Incroyable, ok, cool.
0: Tu rêves en français aussi, Lisa Leblanc, c'est toujours un bon indicateur, ça.
1: Ah, oh, oui, c'est certain. Je rêve en chiac.
3: Je rêve en chiac, quelle belle phrase.
0: Ben, j'ai hâte d'entendre où tu vas nous emmener avec ce nouvel album-là. Est-ce qu'on a déjà une date, saison, mois, semaine approximative? C'est pour quand tu travailles là-dessus
1: en ce moment? Là, c'est une surprise, les chums. Là. C'est une surprise.
0: On est gossant.
1: Hein? Là,
0: Est-ce que tu travailles beaucoup là-dessus cet été ou tu as le temps de te reposer un peu? Parce que je vois, bon, je le disais, tu vas être au spectacle de la Fête du Canada demain soir. Oui. Tu seras à la Fête nationale de l'Acadie au mois d'août, à Québec un peu après. Quel genre d'été t'as devant toi, Lisa Leblanc?
1: quand même assez tranquille comme été, puis ben, c'est ça, là, c'est comme de l'écriture, des affaires, mais pas beaucoup de show. On se prépare.
0: Est-ce qu'il faut prévoir un pas pire party à Moncton demain?
1: Oui! Ça va être vraiment le fun! Ben oui, c'est super cool line-up. C'est les Hey Babies puis Half Moon Run. Ça va être vraiment le fun. Ça va être downtown. C'est tout le temps un good time. Puis le spot est le fun. Puis ben, les Hey Babies, c'est de mes bonnes amies. Puis j'adore tout le temps les voir jouer live. Puis Half Moon Run, je pense pas que je les ai ever vus. Fait que j'ai bien hâte de voir.
0: Sont tellement bons. En fait, autant les Hey Babies que Half Moon Run, c'est de la bombe sur scène. Ben, on les suit en direct à Moncton ou sur les ondes d'ici télé pour ceux qui peuvent pas se rendre sur place. C'est à compter de 20h demain. Lisa Leblanc, bonne préparation, puis à bientôt.
1: Merci, bonne émission.
0: Dans un instant, on reste dans le thème de la fête nationale avec l'ABC d'un bon discours patriotique. On fait ça avec Kim Lévesque-Lisotte qui en a prononcé un. Très beau quand même à Laval la semaine dernière. En musique d'abord, voici Pierre Lafond et tes voyous avec « Fallait pas nous inviter ».

0: Et voilà, vous êtes toujours à l'écoute de l'heure d'été. Julien Poirier-Mano avec vous. Fallait pas nous inviter Pierre Lapointe et Voyou sur les ondes d'ici première. Ben oui, on est entre les deux fêtes nationales du Québec et du Canada. On a voulu s'intéresser aujourd'hui à l'art du discours patriotique. C'est un exercice, on se l'imagine, qui est assez difficile, autant dans l'écriture que dans la livraison, mais qui peut engendrer une communion assez exceptionnelle quand il est bien fait devant une foule. Rappelez-vous, l'an dernier, dans l'histoire récente, le discours d'Antoine Bertrand le 24 juin à Montréal avait marqué les esprits. Ce discours-là qui était rédigé à partir de paroles de chansons d'ici pour souligner les 50 ans de Jean Dupayis, de Gilles Vigneault. Ça avait été un très, très beau moment. Et là, cette année, il y a celui, le discours de la scénariste et autrice Kim Lévesque-Lisotte, prononcé devant autour de 30 000 personnes à Laval le 23 juin, qui a aussi ému beaucoup de monde. Allô, Kim?
1: Il y avait 30 000 personnes.
0: Hey, c'est pas bien quand même. C'est ça, faut pas le savoir avant.
1: Ouf, oui.
0: Écoute, Kim, avant de se plonger dans la discussion, j'aimerais qu'on commence avec le tout début de ton discours.
2: Oh non!
3: Parce que je me souviens d'un Québec blanc d'hiver. Blanc de neige. Blanc de poudrerie. Blanc de fret. Blanc de champs endormis. Blanc des draps sèches dehors sur la corde à linge. Blanc de lait des berlingots sur les pupitres. Blanc de mémoire. Blanc de nos silences, blanc de notre histoire arrachée. Mais je me souviens d'un Québec rouge d'amour.

0: malheureux pour qu'on se le réapproprie pour quelque chose d'heureux et de pacifique. Et moi, j'avais fait le discours patriotique il y a 2 ans à Laval, puis il y a eu de la pluie, la caméra a pas marché. Donc, Inès Tabli, qui est la metteur en scène, elle m'a dit, c'est comme un rendez-vous manqué, reviens. Puis j'ai dit oui. Mais au début, quand j'ai réécrit mon discours patriotique, je me suis dit, mon Dieu, on dirait que j'ai tout dit la première fois. Puis j'avais l'impression de pas être capable d'écrire un aussi bon discours que la première fois que j'ai fait avec du monde sous la pluie, des parapluies. Puis quand cet événement-là est arrivé, j'ai réécrit à Inès, puis j'ai fait, j'ai complètement tout réécrit. Là, j'ai réécrit le début, j'ai réécrit toute la mini. Oui, exactement. Là, il y avait comme, c'est comme si ça, c'est venu me rappeler. C'est vraiment, mais bizarrement, c'est un événement que j'ai trouvé extrêmement malheureux, qui m'a choqué, mais qui est vraiment venu m'inspirer pour la suite du discours. Qu'est-ce que j'avais envie de dire? Qu'est-ce que j'avais envie de dire que j'avais pas envie qu'on devienne? Ce que, pour moi, ce qu'on n'était pas, ce qu'on devait pas. Ça fait que c'est vraiment venu tout me retrouver la flamme de mon premier discours. Parce que la première fois qu'on en écrit un, on a toute notre vie derrière nous pour l'écrire. Il y a comme toute
1: mon... Des décennies de recul.
0: Toutes les décennies de qu'est-ce que j'ai envie de dire. C'est quoi mon rapport au Québec? C'est quoi mon rapport au territoire? C'est quoi mon rapport aux autres? Je suis une souverainiste affichée depuis toujours. Cette espèce d'amour-là de cette province-là qui est pour moi un pays. Fait que tu sais, c'était plus... Je l'avais comme plus garroché la première fois. J'avais comme sorti de moi. Puis là, j'étais comme... Comment je retourne là? Et là, c'est des événements malheureux, en fait, qui sont vraiment venus me faire en sorte que j'ai retrouvé des mots qui sont venus justement me réveiller, m'inspirer. Ça m'arrive souvent, ça, quand il arrive des choses malheureuses. Comme à l'élection de Trump, j'avais écrit justement une lettre à ma fille. Qui a beaucoup été partagé, puis aussi
2: qui a fait beaucoup de bien quand tu l'as écrit.
0: Oui, c'est ça, parce qu'on souffrait tellement. Ouais. C'est ça, c'est un peu, mais c'était dans la même lignée que ça. Je me suis dit, comment qu'on peut prendre quelque chose d'aussi violent, puis d'en faire quelque chose, de se le réapproprier pour en faire quelque chose de beau, puis se rappeler que je finissais ma tirade en disant, et je me souviens d'un Québec où existent toutes les couleurs de peau possibles, et c'est ce qui en fait sa beauté. C'était pour justement comme clore ce problème.
1: Fait que pour faire un bon discours patriotique, ça prend des grandes émotions vives, ça prend de la grande joie, ça prend de la grande fierté, puis ça peut prendre de la grande colère aussi, si je comprends bien,
0: ben oui,
1: en ce qui te concerne.
0: Ben ça vient réaligner. Ben c'est parce que ça sert à susciter des émotions, à faire émerger des émotions chez les gens. C'est sûr que ça sert à ça. Puis si c'est pas ça qui arrive, le discours y est raté.
1: On parle pas juste à la tête.
0: Ouais, on parle au cœur. Donc faut que ça vienne nécessairement, je crois, là, parce que là, tout le monde a sa démarche personnelle pour faire un discours, mais faut vraiment que ça vienne d'une place où l'émotion cohabite avec la sincérité, puis aussi ça parle beaucoup de valeurs. Qu'est-ce qu'on a envie de partager, qu'est-ce qu'on a envie d'éveiller chez les gens. Donc c'est pas quelque chose qu'on peut faker, en fait, je pense.
1: Puis c'est pour ça que tu dis que d'écrire, c'est plus facile de livrer un discours qu'on a soi-même écrit. Il y en a arrivent à être de très bons orateurs sur un discours qui est écrit par quelqu'un d'autre et vice-versa. Mm-hmm. Toi, tu as besoin de l'écrire pour le sentir puis le livrer.
0: Oui, sinon je suis pas bonne. Sinon c'est comme, alors, bonsoir tout le monde! C'est
1: déjà on en parlerait pas aujourd'hui si ça avait été ça, j'imagine.
0: Je suis pas une interprète, mais je pense que les deux se peuvent. Je pense que tout peut coexister. Tout peut. Tu sais, je suis sûre qu'il y a des grands rédacteurs de discours. Il y en a, là, d'ailleurs. Là. Il y en a dans l'histoire. Qui ont écrit des grands discours qui ont été repris par des grands politiciens et que ça, c'est comme un match de feu, une équipe qui fait en sorte que ça fait des grands discours enflammés. Mais moi, je serais très frustrée d'être que l'un ou l'autre.
1: Que l'un ou l'autre. Oui. Ben, comme tu dis, c'est une démarche qui est très personnelle, puis ça, c'est ton cas à
0: mais
1: toi.
0: Mais je pensais pas tant avoir la verve pour être capable d'enflammer les troupes.
1: C'est
0: vrai? Je pense que ce qui m'a donné confiance en moi, je pense que quand on me l'a demandé, je pense que parce que j'ai vu Léane Labrèche d'Or le faire avec brio 2 ans avant, ça m'a donné envie de le faire. Parce que les grands discours patriotiques ont souvent été faits par les hommes, là.
2: Oui, c'est intéressant que tu dises ça. Puis on a toujours notre angoisse, les femmes, de notre petite voix qui monte quand on s'énerve.
0: Oui, c'est
2: qu'on
0: ça.
2: Se sent moins crédible.
0: Oui, c'est que les gens
2: pourquoi
0: fassent comment?
2: Qu'est-ce qu'elle fait là?
0: Ouais.
1: Ben, c'est entre autres pour ça, j'imagine, que t'as, puis on te connaît, on sait d'où tu viens, Kim Lévesque-Lisotte, tes positionnements féministes, on les connaît bien. T'as fait quand même une très belle place aux femmes qui ont marqué le Québec dans ce discours-là.
3: Chez nous, les femmes sont à l'image de notre culture, sont fortes, sont fières, sont résistantes. Elles changent la société par leur simple existence. On les reconnaît à leur simple prénom. Dodo, Elisapi, Clémence, Marjo, Célène. Et surtout, Jeannette, Jeannette droite comme un chêne du haut de ses 101 ans, qui est passée de la grande

0: meilleur sort à la Révolution tranquille, à aujourd'hui, et qui encore nous fait avancer. Je me souviens que je peux voter grâce à Thérèse Cassegrain, envoyer ma fille dans une garderie à 7 piastres grâce à Pauline Marois, et que je pourrai mourir dans la dignité grâce à Véronique Yvon.
1: C'est intéressant de t'entendre revenir dans l'histoire, oui. Autant récente que oui. Plus ancienne, j'ai envie de dire, avec toujours la même importance. Tu disais ce discours-là, il y a beaucoup de discours qui sont d'abord tournés vers le passé. Mm-hmm. T'as rendu hommage au passé, mais tu dis que c'est un discours que tu voulais d'abord tourner vers l'avenir, oui. Entre autres grâce à ta fille qui était là ce soir-là. Ta fille
2: oui, mais c'est vraiment important. Ah, puis qui s'en foutait complètement de mon discours, là, à un niveau, là. Mais tu sais, elle était impressionnée par la réaction des gens. Comme, mon Dieu, les gens, ils ont l'air
1: d'aimer
2: ça, mais qu'est-ce qu'elle dit? C'est pas si intéressant. Mais tu sais, il y a comme... les enfants nous ramènent rapidement sur
1: ouais,
2: Terre.
1: Ouais, c'est vrai.
3: Elle, c'est son quotidien de t'entendre parler
2: oui,
3: comme ça en cuisine.
2: Vraiment.
4: C'était ma question en t'écoutant. Ouais. Moi, ça m'a fait des frissons. Est-ce que tu l'as pratiqué dans la cuisine chez toi devant
2: oui.
4: elle?
2: Oui, je l'ai quand même pratiqué à la maison. Est-ce qu'elle m'a entendu un petit peu, mais pas tant. Mais il y a comme... Elle a encore une espèce de candeur d'enfant qui fait que... Mais en plus, elle est très touchée par les injustices du monde, mais il y a des trucs par rapport à sa géolocalisation. Je l'ai amené dans un... J'ai fait un panel pour Oui Québec où il y avait comme... C'était un panel, le souverainisme avec le féminisme. Elle a rien compris de ce qui se passait.
1: À sa défense, elle a 8 ans.
2: Oui, c'est ça.
1: On va l'excuser.
2: Oui, c'est ça. Mais c'est quoi déjà la question? Ah oui, mais parce que je pense que le danger... Oh mon Dieu, je vais faire comme si j'en avais fait 172 là, le discours. Le danger que les discours patriotiques de la Saint-Jean, je crois que c'est de tomber seulement dans la nostalgie, dans la Révolution tranquille, puis bing bada bing bada bing bing bang. Puis tu sais, c'est comme faut laisser les gens sur on s'en va où. Puis c'est vraiment important pour moi. Mais dans tout, je pense dans tous mes textes, dans toutes mes chroniques, il y a toujours une espèce de puis pas finir sur de l'espoir d'un monde meilleur, mais vraiment un truc de puis cette fois-ci, c'était vraiment gardons ce qu'on a déjà de bon. On a notre démocratie, notre filet social, la fierté de notre langue, on a déjà du bon, on a des bons papas, on a des femmes fortes. C'est comme ça, on peut-tu pas le perdre? Fait que c'est là-dessus que je voulais fermer le discours en faisant on a déjà beaucoup de beau. Ce serait
1: bon
2: bon de pas le perdre ce beau-là puis de le faire reculer puis de le faire avancer puis de se rappeler de la fierté qu'on a eue puis qu'on a au Québec d'être progressiste, d'être sur l'autre. On s'est tellement vanté souvent de notre ouverture aux autres puis que nos femmes sont fortes. Mais là, si on laisse ça aller, c'est comme gardons-le ça. T'sais.
1: C'est des acquis qu'on peut perdre.
2: Exactement.
1: Faut se le rappeler. Ta fille aussi, parce que j'écoutais ton discours, j'en écoutais d'autres, je me plongeais dans la réflexion, je me disais, pour poser la question un peu simplement, est-ce qu'il y a un âge minimal pour prononcer un discours patriotique? Parce que je me dis, à un moment donné, ça te prend un certain recul, ça te prend une certaine sagesse.
2: Ouais.
1: Puis bon, Kim Levaclisotte, t'es pas vieille, mais j'ai l'impression que d'avoir un ou des enfants, ça nous en donne toute une dose de sagesse, puis ça nous fait vieillir d'un coup, ça nous ramène les valeurs aux bonnes places un peu.
2: Ah oui, mais parce que ça inspire beaucoup pour les textes, justement, les textes sur les textes et les chroniques sur l'avenir, le futur, ce qu'on est, parce que moi, il me reste 40 ans à vivre, là, c'est fini. Là. Au pire, je finis dans le bois avec un gun. Pis...
1: Et là là.
2: Je fais comme, je vais être correct, là, même si c'est l'apocalypse. Mais quand t'as un enfant, tu fais comme, non, ça peut pas s'arrêter là. Ça peut pas s'arrêter au fatalisme, au cynisme, à la fin de tout ça. Puis j'ai souvent retrouvé mes réponses des réponses par rapport à garder mon espoir dans l'histoire. L'histoire a vu pire, l'histoire a vu des catastrophes avant nous. Nous, est-ce qu'on va choisir exactement? Est-ce que nous, en ce moment, on va choisir la catastrophe? On va choisir de survivre à travers la catastrophe? Mais j'aimerais que ma fille puisse grandir dans un monde plus pacifique où le danger n'est pas au quotidien.
1: OK, on est tous pour l'espoir.
2: Oui.
1: Personne n'est contre la tarte aux pommes, comme on dit. D'un autre côté, quand tu écris, est-ce que tu te retiens? Est-ce que tu te censures? Est-ce que dans certains choix de mots, tu te dis, ah, ça, j'ai l'impression que ça va déranger. Ça, je vais me mettre du monde à dos. Ça reste un exercice d'équilibrisme. Difficile,
2: on dirait que j'y ai pas pensé. On dirait que j'y ai pas pensé parce que la Saint-Jean, il y a comme une espèce de consensus, même, je pense, les fédéralistes comme les séparatistes, comme les Québécois d'ici, comme les gens issus de la diversité. Il y a comme une espèce de... On dit mon pays, mon Québec, puis il y a comme une espèce de c'est correct aujourd'hui.
1: Le public
2: on peut
1: est
2: le dire.
1: Un peu acquis d'une certaine façon.
2: On est un peu plus acquis, puis il y a un peu plus de. Il y a peut-être des petites choses où je me suis dit. Tu sais, cette année, je l'ai fait un peu moins, justement, patriotique, mon discours. Je l'ai fait un peu moins sur la souveraineté.

0: Et puis la liberté et la patrie. Vraiment, moi, parce que je sentais qu'on n'avait pas besoin de ça en ce moment. Puis qu'on avait vraiment plus besoin d'être ensemble, puis de se rassembler, puis d'ouvrir nos cœurs. Peu importe, tu te situes où sur l'échiquier politique. Puis j'ai plein d'amis fédéralistes que j'aime.
1: Ben écoute...
0: puis j'avais envie justement de pas faire « on est meilleur, on est... » puis rentrer là-dedans. J'avais juste envie de célébrer ce qu'on a. Fait qu'il y a une espèce... Peut-être que je me suis censurée. Je me censure tout le temps, en fait. Je me censure en ce moment. Mais plus on vieillit, plus on choisit ses batailles.
1: Écoute, tu me tends la perche en parlant de fédéralisme. On est le 30 juin. Demain, c'est la fête du Canada.
0: Oui.
1: Il y a un spectacle. On a vérifié auprès des organisateurs du spectacle de la fête du Canada. Il n'y a pas de discours
2: non,
1: patriotique demain.
2: Non, jamais.
0: Comment ça, non?
2: C'est pas dans la
1: Il y en a déjà eu dans le passé. Cette année, il n'y en a pas. Là, je me disais, en plus, dans le contexte géopolitique actuel, avec les Américains, avec le mouvement sécessionniste qui en Alberta aussi, qui a beaucoup d'écho dans l'actualité, avec même la situation au Québec aussi, on se disait, hey, ça pourrait encourager les organisateurs à livrer un discours patriotique. Toi, trouves-tu que le discours le plus prudent est celui qu'on fait pas? Est-ce que c'est une occasion manquée, à ton avis?
0: Ah, ben oui, c'est une occasion manquée. Ben, c'est une occasion manquée pour le Canada. Moi, j'ai habité en Ontario pendant 2 ans, puis c'est sûr que j'ai jamais entendu un discours patriotique sur la fierté d'être en Ontario. Et je suis pas en train de dire, nous, on l'a, eux, l'ont pas. Je souhaiterais au Canada cette fierté-là qui nous habite pour notre propre culture. Mais parce que eux, c'est sûr qu'ils sont dans une espèce de culture qui est tout le temps en comparaison avec les États-Unis. Donc, la difficulté de s'identifier par rapport à ça. Puis surtout, l'espèce de mouvement séparatiste en Alberta, il est beaucoup plus économique que culturel. Donc, mais je pense que le défi qui serait beau, c'est de trouver quelqu'un qui croit au Canada, qui croit au fédéralisme, puis qui est capable de faire un discours qui rallie toutes les provinces. Ça serait beau. Moi, je verrais ça comme un beau défi. Mais c'est sûr qu'en même temps...
1: En tant que créatrice de discours...
0: C'est ça, exactement. Mais surtout en ce moment, à cause de ce qui se passe aux États-Unis, comment on se différencie, puis comment qu'on peut... Ça serait une belle occasion de faire justement « Nous ne sommes pas le 51e État ».
2: Mais
0: ils veulent pas le faire.
1: Jessica, est-ce que ça t'intéresse, toi, pour l'an prochain, si jamais on t'appelle?
2: Malheureusement, j'ai pas sans moi l'appel de parler du Canada, nos amis, les voisins, là, qu'on a déjà rencontrés quelque part, mais je trouve qu'effectivement, c'est une occasion manquée dans le contexte actuel.
1: Écoutez,
2: je trouve que t'as vraiment raison, ouais. Kim.
1: On trouvait important de le mentionner quand même, parce qu'on se disait, comme c'est demain, on voulait savoir c'était quoi l'approche qu'on prenait du côté de ce spectacle de la fête nationale. Alors voilà pour ça. Kim Lévesque-Lisotte, autrice, scénariste. On peut te voir, évidemment, à l'émission Bonsoir, Bonsoir en semaine sur ICI Télé.
0: Oui.
1: Merci beaucoup d'avoir été
0: plaisir.
1: Là. Dans un moment, le coup de cœur musical de Mike Lee, mais d'abord la voix de Miel de Montagne sur les ondes d'ICI Première. Bon mardi.

0: l'auteur, compositeur, interprète français Miel de Montagne. À l'heure d'été, vous êtes toujours à l'écoute d'ici première avec à nos côtés Mike Clay qu'on accueille pour un deuxième mardi en ta compagnie. Mike, autre coup de cœur musical de ta part aujourd'hui.
1: Ok, oui, bon après-midi tout le monde. Une deuxième date radio-canadienne. Pour moi, ça doit vouloir dire que ça s'est bien passé la première fois. Je vais essayer de parler un petit peu moins vite. Cette fois-ci, ma maman va être bien contente. Aujourd'hui, je vous parle d'un de mes artistes favoris de tous les temps. Mais juste avant, on fait un tout petit détour, on tourne à gauche pendant un petit bout pour aller en Australie. Pour moi, ce pays-là, ça a été une randonnée de 3 mois qui s'est transformée en voyage de 2 ans. J'ai mon sac à dos, ma brosse à dents et surtout ma première vraie guitare. Là, je vous situe, je suis dans un house party à Alice Springs. C'est un tout petit village en plein milieu de l'Australie. Imaginez-vous être en plein milieu de la Saskatchewan, mais au lieu de voir des champs à l'infini, c'est des dunes de sable rouge. Un énorme rocher. Apparemment que cet énorme rocher-là, c'est le cousin éloigné du rocher percé. Il se parle plus trop, mais ça, c'est une autre histoire. Tout ça pour dire que à date, dans ce house party-là, ça se passe bien pour moi. Je joue la carte de je suis un Canadien français d'Amérique, poète ambulant, je me promène et je suis le vent, avec mes 3 accords que je connais sur ma guitare. Heureusement pour moi, personne ne semble remarquer que je sais pas où je vais dormir ce soir. Quelque chose qui m'arrivait régulièrement en voyage. Il y a une Australienne un peu plus grande que moi qui m'explique qu'elle surfe depuis qu'elle sait marcher, puis elle me promet de montrer comment ça marche si je la rejoins sur la côte ouest du pays dans quelques semaines.
0: Oh, okay.
1: Julien, le rêve.
0: Oui.
1: Le rêve, vraiment. Ça, ouais. Mais évidemment, mesdames et messieurs, que c'était trop beau pour être vrai. C'est pile au moment où rentre un jeune homme. Appelons-le Colin. C'est son vrai nom d'ailleurs, Colin. On le salue. Bam! Blond, yeux bleus avec un petit accent meilleur que le mien quand il parle anglais. Il porte un cristal en forme de logeance sur une chaîne autour du cou. Il y a des tatous mystiques et des bagues des 4 coins du monde. Un Jack Sparrow qui sort de nulle part. Lui aussi, là, c'est un peu être en blanc, mais version 2.0. Tout à coup, là, il y a un Québécois de trop dans la pièce. Il s'assoit à côté de nous et... Alors que l'Australien est en train de m'écrire son courriel, parce que oui, Jessica, j'avais pas de téléphone à l'époque, c'était la belle vie. Du coin de l'œil, je vois ce Colin prendre ma guitare et qui dit avec un anglais brisé, « I just write this little song, I will play for you. » Là, il parle, il fait, « Moi, je n'étais rien, et voilà qu'aujourd'hui, schling, je suis le gardien du sommeil de ces nuits, schling, je l'aime à mourir. » Puis là, il me regarde en chuchotant, puis il fait, « Je l'aime à mourir. » Laissez-moi vous dire que l'Australien n'a jamais fini d'écrire son courriel. Colin et moi, on a fini par traverser un petit morceau de l'Australien ensemble, puis après quelques semaines, j'ai réalisé que c'était littéralement la seule chanson qu'il savait jouer à la guitare. Je l'ai vu refaire son numéro de « Je l'aime à mourir », un vrai magicien, ce Colin. Ça fonctionnait à chaque fois. Et moi, chaque fois que j'entendais du Francis Cabrel depuis, j'ai des énormes flashbacks. Mais ça, c'est seulement jusqu'à ce que j'entende cette reprise. Mesdames et messieurs, je vous présente Big Aranx avec son extrait de « Petite Marie ». Petit.

0: 50 ans après la sortie de l'original. Elle nous fait taper du pied différemment, celle-là. Ouais.
1: Vraiment, mais tu sais, pour moi, c'est ça une reprise réussie. Ouais. C'est quelqu'un qui fait découvrir une chanson à quelqu'un qui ne l'aimait pas initialement. Puis en tout cas, Big Aranx, là, c'est vraiment un champion. C'est une belle petite reprise de Petite Marie. Je vous annonce en grande pompe que Big Aranx va être à Montréal au MTLUS le 24 octobre. Ça semble à des années-lumière en plein milieu de l'été en ce moment avec la canicule qui s'en vient. Mais l'automne, ça s'en vient plus vite que vous pensez.
0: Et c'est son seul spectacle au Canada en plus, le MTLUS à Montréal, donc c'est là qu'on peut l'attraper.
1: Il traverse l'océan juste pour venir nous voir à Montréal. Ah, c'est français. Big Aranx, a.k.a. Telly del Mundo. Ils rentrent dans l'équipe de ceux que je qualifie de cadets de l'espace. Les cadets de l'espace, c'est des artistes qui sont dans une classe à part par le simple fait qu'ils vivent sur leur propre planète de A à Z. Puis sérieux, quand je vois l'actualité, là, je les comprends, je me dis que je serais peut-être bien de les rejoindre. Je pense notamment à d'autres ajouts récents dans la grande équipe des cadets de l'espace, comme les charmants Catriel et Paco Amoroso, ou Angine de Poitrine, qu'on pourrait nommer comme les capitaines après leur apparition au Festival de Jazz. Dit, ouais. À ce que je sache, parce qu'il est assez mystérieux, notre cher Big Aranx, c'est lui en grand

0: grande partie qui produit, chante, compose et qui s'occupe des visuels de l'univers qu'il a baptisé le Vapor Dub. Un vrai chef d'orchestre, ce cosmonaute. Imaginez un mélange des mélodies iconiques de la chanson française, un genre de non, rien de rien, dans le même cocktail que la basse énorme des sound systems jamaïcains, le dub des petites îles remplies de palmiers qui rencontrent les beats low-fi des sous-sols enfumés en France. C'est charmant comme portrait,
1: c'est
0: non?
1: C'est charmant, oui.
0: Avant tout, moi, ce qui m'attire chez Bigarang, c'est sa capacité à dénicher des vérités de la vie, des grands concepts intouchables, puis les transformer à sa manière en phrases toutes simples. Puis laissez-moi vous dire, mesdames et messieurs, que c'est un art vraiment chirurgical. Je dis ça en tant que songwriter et diplômé de la cohorte de 2026 de l'Université des Grandes Phrases de Verdun. Je vous promets que c'est plus difficile que ça en a l'air. Bigarang, c'est le genre de soundtrack qu'il faut pas que j'écoute en m'entraînant parce que ça me fait prendre un 2 minutes. Je vous lance une phrase là, que lui, il lance tout simplement okay. Comme ça en début. Encore un avion dans le ciel qui se prend pour une étoile qui aimerait voler toute la Cassiopée. Aïe, aïe, aïe, aïe. Que du lourd, comme disent les Français. Sur ce, allons le visiter du haut de sa montagne. Encore un

0: Donc montagne de Bigarex.
1: Ok, oui. Ok, oui. Ok, ça me donne envie d'être sur le haut d'une montagne, de contempler la grande vallée de la vie qui s'élance devant. J'écoutais récemment justement quelqu'un qui monte et qui descend beaucoup de montagnes. Le fameux Jade du Temple,
0: ah, ben oui,
1: au balado de
0: oui.
1: Nicolas Ouellet. Il parlait de son admiration pour la désinvolture, l'aise avec laquelle certains athlètes, artistes, les grands penseurs y opèrent dans leur habitat naturel. Puis moi, c'est exactement ce que je ressens quand j'écoute Bigarex toaster sur ses rhythms concoctés à la main. C'est de la poésie en mouvement. J'ai vraiment l'impression de voir un surfeur marcher sur une espèce d'énorme vague titanesque. Puis pour lui, ça a l'air aussi facile que pour moi et toi, celui de respirer. Parlant de surf, c'est pendant mon dernier voyage en Amérique centrale que je tombe sur Rain Shine. Ça, c'est le dernier album de Bigarex. Faut dire que l'Internet en Amérique centrale, c'est un peu comme les rues à Montréal. Mais bon, tout est une question de perspective. Parce qu'au lieu de laisser l'algorithme choisir la trame sonore de mon trip, je me suis retrouvé à écouter en boucle les mêmes 7-8 albums que j'avais téléchargés. Pour ceux qui connaissent pas, là, c'est comme écouter des vinyles du début à la fin. Je sais pas pour vous, mais c'est pas la même chose d'écouter un morceau au compte-gouttes que d'écouter un album au complet. Ça me donne la même satisfaction comme si je lisais un livre du début à la fin, de l'ouvrir à une page au coin plié plutôt que de sauter au hasard d'un chapitre à l'autre.
0: Ça a plus quelque chose d'un rituel.
1: C'est la chorégraphie. Ça, pour moi, ça fait partie de l'écoute. En tout cas, le récit de Bigarex dans Rainshine, il tombait à point pour moi parce que entre la pluie tropicale puis le soleil fracassant, il parle de l'obsession d'être aimé, de la mortalité sur Never Take où il partage le micro avec le regretté Naaman, des chemins qui se croisent et se séparent. Grosso modo, là, Bigarex, c'est un philosophe des temps modernes. Il parle de la place de l'humain sur cette petite bille bleue, mais il réussit à le faire sans que ça soit lourd ou pédant. T'sais, moi, je repense à mes cours de philo au cégep.
2: C'est ça, j'allais dire. J'avais les mêmes images. Ces cours de philo qui nous ont tous traumatisés.
1: Aïe. C'était l'heure de la siesta. Pour moi, on les salue, ces profs de philo. Ils sont honorables. Pour moi, Bigarex, c'est doux comme un dimanche matin, rempli de lumière. On a l'impression d'être dans un journal intime, mais qui fait hocher la tête. T'sais, c'est des moments d'introspection. Et moi, voilà, qui s'est lancé dans un moment d'introspection. Ça nous oblige à danser avec nos propres démons. On est loin de Serge Gainsbourg qui chante la version de la Marseillaise en reggae en 1979.
0: Oh là là, ouais.
1: Si vous l'avez pas entendu, ne faites pas le détour. Avant de vous parler de cette dernière chanson de Bigarex, j'aimerais ça l'inviter à mon studio quand il passe à Montréal le 24 octobre. Moi, je me dis qu'on sait jamais, je tends une perche, peut-être qu'il y a quelqu'un qui connaît quelqu'un en France en ce moment qui est à l'écoute. Je vous en redonne des nouvelles. D'ici là, venez me dire allô sur les réseaux à All Day Jam si vous avez des suggestions du genre. Sinon, on fait-tu un tour dans la villa Aston de ce fameux Bigarex?
0: Oh, ça serait le fun, on se laisse là-dessus.
1: Allez hop, on y va.
0: Mike Lee. Ciel.

0: J'en perds ma casquette, mon Dieu, c'est l'émotion.
1: C'est un beau moment.
0: Bigarangs sur les ondes d'ici première. Vous êtes toujours à l'écoute de l'heure d'été. Julien Poirier-Malo avec vous. Maclé, merci beaucoup pour cette belle suggestion musicale.
2: Ça fait plaisir.
0: Là, on s'en va dans un autre univers complètement.
1: On est ailleurs, Jessica Barker.
0: Après avoir mis la table la semaine passée, tu commences officiellement à nous suggérer des activités et des trucs pour garder les enfants loin des écrans pendant l'été. Tu commences avec une sortie culturelle que tu as faite avec tes deux filles. Justement, vous êtes allés voir Les Misérables, donc actuellement présenté à l'Espace Saint-Denis. Ils s'en vont à Québec après au Grand Théâtre de Québec au mois d'août, pour le moment à Montréal.
1: La comédie musicale la plus populaire au monde. C'est quand même pas pire. En partant, vue par 130 millions de spectateurs, 22 langues, 53 pays. On écoute un extrait.

0: La chair de poule est manifeste.
1: Alerte aux frissons, là, de la tête aux pieds. 40 interprètes sur scène, des musiciens, un spectacle qui est en scène, qui est toujours en train d'être à Londres depuis le 8 octobre 1985. Ça, c'est la date de la création anglophone au Barbican Center. C'est la comédie musicale qui est à l'affiche depuis le plus longtemps. C'est quand même incroyable de dire ça.
0: La comédie musicale de tous les records, là, ouais.
1: C'est fou. Mon mari est éditeur musical. Fait que là, on parlait de ça, puis là, il a fait un petit calcul rapide, là, tu sais, pour savoir combien les deux auteurs compositeurs... Oui, c'est ça! Hein? Toi, tu le sais, hein, Mike! On est dans 950 millions et plus à deux depuis qu'ils ont fait ça. Même probablement milliards, là, tu sais.
0: En bon français, ça te claire une hypothèque, ça.
1: Je dirais que ces deux hommes, Alain Boublil et Claude Michel Schoenberg, ils sont vraiment très à l'aise au niveau du budget, mais c'est quand même grâce à leur succès incroyable. J'étais surprise de découvrir que Claude Michel avait aussi composé cet immense succès de mon enfance.

0: Hey, pourquoi s'en priver, hein?
1: Ça rend heureux.
0: Ça rend tellement heureux.
1: Francine Saint-Clair, on veut tout le temps qu'elle soit là. Fait que là, j'ai dit, ça n'a pas rapport, mais je la mets dans ma chronique, puis je mets un extrait. C'est vraiment comme ça que j'ai eu cet élan-là, parce que je

0: capotais, j'étais là, ah oh, oui, il a écrit des chansons pour Martine Sinclair. Fait que, tu sais, on est vraiment dans un mode années 80, là, tu sais. Mais ce que je trouvais intéressant, c'est qu'on n'est pas non plus dans, tu sais, quelque chose de trop ancien, là. Tu sais, on n'est pas dans Victor Hugo, là.
1: Non, non, c'est ça, c'est au goût du jour.
0: 100 ans après, il y a quand même quelque chose d'actuel. Puis il y avait vraiment une espèce de surprise pendant la soirée. C'est ce que je raconte à Mike tantôt. C'est comme un show rock, Les Misérables. Les gens applaudissent, se lèvent, crie des bravos après chaque numéro qui est un peu plus spectaculaire, alors qu'ils sont presque tous spectaculaires, je te dirais. Mais ça, c'est quelque chose qui m'a surpris puis qui arrive rarement. Fait que ça donne un rythme, ça donne un mood. On sent pas que tout le monde est en train de cogner des clous, là. Au contraire.
1: C'est une célébration.
0: Tout le monde est au bout de sa chaise, tout le monde est excité, puis tout le monde est vraiment en train d'en profiter. C'est une nouvelle mise en scène. Le metteur en scène est français, il s'appelle Ladislas Chola. Puis lui, il a vraiment décidé de rendre ça super épuré. Il veut vraiment mettre de l'avant l'histoire, le texte. Puis il a vraiment travaillé sur... J'ai entendu des entrevues. Il est obsédé par le fait que ce soit un jeu sobre. Puis ça, c'est vraiment réussi. Parce que sincèrement... ça peut devenir un peu fromagé, là, Les Misérables.
1: Ben, c'est ça, j'ai envie de dire.
0: On
1: n'associe pas Les Misérables à une mise en scène puis à un jeu sobre, au contraire. Là.
0: Exactement.
1: C'est pour ça qu'on a voulu la moderniser.
0: C'est comme ça que ça a été fait, puis c'est vraiment Debbie Lynch White, qui joue Madame Thénardier, a dit à quel point là le travail du metteur en scène était précis, puis il y avait une espèce d'obsession de la vérité, puis ça, là, ça fonctionne vraiment bien. Bon, c'est un immense succès en France, ils ont gagné un Molière, puis c'est vraiment quelque chose qui fonctionne vraiment bien. Mes enfants, maintenant.
1: Parce que là, rappelle-nous, 9 et 14 ans, tes filles?
0: 9 et 14 ans. Et je te dirais que c'est quand même... La comédie musicale est un genre qu'elles aiment. Elles ont été élevées avec Disney. La Reine des Neiges a été la trame de fond de leur enfance à l'une et l'autre. Alors,
1: on vous la fera pas entendre, d'ailleurs.
0: Non, c'est pas dans mes extraits. Non, mais on n'a pas le droit de faire ça à aucun parent au Québec. Là. Non, ça, c'est une interdiction. Là. Ça n'arrivera jamais, je te dirais, Mike. Mais il reste qu'il y a quelque chose dans cette façon de raconter des histoires en chanson qui leur plaît.
1: Donc, avant même d'arriver, tes filles étaient déjà dans l'ouverture.
0: Il était vraiment content de le voir, il était vraiment excité. Alors, Joséphine, 9 ans, vraiment grande surprise. En général, elle s'endort. Faut que je sois honnête, là. Okay. Parce que le show dure 3 heures, là. Fait que c'est quand même
1: été... C'est important de le rappeler.
0: Oui, elle a pas dormi une seconde. Puis ma 14 ans, elle était vraiment dans l'histoire. Elle était vraiment en train de bien analyser ce qui se passait. J'ai développé une technique avec Joséphine qui me vient d'une sortie à l'Orchestre Métropolitain. Parce qu'à un moment donné, l'enfant, là, il se demande, il y en a pour combien d'heures à être pris dans un moment qu'il aime mais qu'il aime pas. Parce que moi, je sais que c'est pas toujours des moments faciles pour les enfants et j'apprécie que ce soit un effort. Je suis ce genre de mère-là.
1: Parce qu'au-delà de la qualité de l'œuvre, c'est, je veux dire, on est face à une génération qui est habituée d'être surstimulée, donc on a beau leur présenter quelque chose de magnifique, ils ne sont pas habitués d'être assis sur une chaise devant quelque chose qui n'est pas un écran pendant 3 heures.
0: Exactement. Bon. Alors, il y a le programme qui est pour elle un assistant et un élément pour la rassurer. Elle voit les chansons, elle voit les titres, elle voit la structure. Oh, l'acte 1, il est vraiment long, maman. Il y a beaucoup de chansons dans l'acte 1. Oh, l'acte 2, il va être vraiment plus court. Fait qu'on dirait qu'à partir de ce moment-là où elle sait qu'est-ce qui se passe, là, elle sait à quelle heure ça va se terminer, ça la rend heureuse. Bon, là, c'est sûr que ça tapait ses nerfs à sa grande sœur quand elle disait tout le temps, il reste 7 chansons.
1: Ah, ça, c'est
0: il
1: sûr
0: reste
1: que ça
0: 6 chansons. Là, à un moment donné, j'ai fait, là, faut que t'arrêtes de dire, là. Elle est vraiment tannée de t'entendre, là.
2: C'est comme un GPS.
0: Oui, mais c'est vraiment ça. Je te jure que Joséphine, c'est le GPS pendant la comédie musicale, c'était vraiment ça. J'ai croisé lors de la soirée Eve Landry, qui est une maman aussi, oui, de 2 jeunes enfants, et j'ai fait un suivi de dossier le lendemain. J'ai dit, puis ça a-tu dormi? Ça a-tu pogné? Comment ça s'est fait? Ils ont adoré. Elle m'a dit, personne n'a dormi une seconde. Ma fille était sur le bout de sa chaise et surtout jouait à la barricadée le lendemain. Ça, c'est cute quand même. Fait qu'ils sont rendus à jouer aux Misérables. Fait que là, dans ce temps-là, tu dis, ah, oh, ben, c'est
1: réussi. Il y a quelque
0: réussi.
1: Chose de réussi.
0: Alors, le spectacle est présenté par Juste pour rire. C'est une équipe québécoise au complet. Et là, il y a des moments là pas possibles de la soirée. Là, avec, la scénographie est incroyable. Il y a 2 toiles, une derrière, une devant. Puis à un moment donné, on se retrouve sur un ciel étoilé. On dirait que c'est en 3 dimensions. Il y a des mouvements. Il y a Javert qui chante seul, qui est interprété par Dominique Côté, qui fait un Javert tellement bouleversé parce qu'il est

0: hiérarchie entre ses valeurs puis qu'est-ce qu'il doit faire. C'est vraiment un personnage qui peut des fois être un peu caricatural, qui est juste un méchant, mais là il devient beaucoup plus introspectif avec des questions. C'est vraiment le comédien qui a fait la différence, puis sûrement le metteur en scène, comme je disais, qui voulait tellement que ce soit vrai et pas fromagé. Donc ça, c'est un des moments qui m'a le plus bouleversée. Je te dirais que tout le monde s'est levé à ce moment-là. Fait que là, tu sens qu'il se passe quelque chose. Il y a un autre moment aussi, c'est Éponine, qui est jouée par Kenza Nejmi. Elle fait une Éponine tellement touchante. Sa voix est profonde, basse, envoûtante. Elle est follement amoureuse de Marius, mais Marius, lui, il aime Cosette, puis il l'aime pas, puis il l'utilise pour aller porter des lettres.
1: Évidemment.
0: C'est toujours comme ça, mais c'est tellement beau. On l'écoute.

0: Mike Clay. Ça l'a ému.
1: Ça donne. Je suis ému. Je suis surtout surpris par la prouesse vocale. Pour ceux qui font de la musique, il n'y a pas de auto-tune là-dessus. Il n'y a pas de correction. C'est de l'humain pur et dur. J'adore.
2: Et seul sur scène, moment très touchant. C'est une grande interprétation. C'est absolument bouleversant. Je veux aussi parler de Clara Martel-Laroche. Elle est fait Fantine. Elle est tellement touchante. Et là, la twist, là, c'est Alex Gaumont qui joue Jean Valjean, ce comédien québécois qui n'avait jamais joué à Montréal de sa vie. Il est à Londres depuis toujours. C'est la première fois qu'il est sur scène.
0: Retour au
2: Bercail. Allez-y. Les billets sont chers.
0: C'est pas pour toutes les bourses. C'est vrai, faut le dire. C'est 70-75$ pour les billets les moins chers. Donc, c'est une sortie spéciale. On sait que le prix des sorties culturelles, en général, gros sujet de discussion.
2: Mais ça vaut la peine.
0: Ça vaut la peine. Avec tes filles 9 et 14 ans qui ont beaucoup aimé. Jessica Barker, toujours un plaisir de t'avoir table. Mike Clay, même chose. Merci beaucoup à vous deux.
1: Merci à toi.
0: Demain, 1er juillet, on fait relâche, émission spéciale pour la fête du Canada. On se retrouve jeudi avec notamment l'été formidable de Michel Jean. Dans un instant, c'est Passion politique avec Marie-Louise Arsenault qui reçoit Bob Rae, ancien député, ambassadeur et premier ministre de l'Ontario. Moi, je vous dis à jeudi et bon mardi sur les ondes d'ici première.
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8: Bonjour, ici Mylène Grenier. Voici maintenant vos nouvelles régionales. Les autorités de santé publique lancent un appel à la vigilance en raison de l'arrivée d'une vague de chaleur intense dans le sud-est du pays. L'Estrie sera touchée, mais pas seulement l'Estrie, il y a aussi le sud de l'Ontario. Des températures élevées se font déjà sentir là-bas et elles s'étendront au Québec dès demain. Dans la région de Montréal, les températures devraient atteindre jusque 33 degrés, ce qui ne sera pas suffisant pour lancer une alerte de chaleur extrême. Le directeur médical adjoint à la Direction régionale de santé publique de Montréal, David Kayser, insiste néanmoins sur l'importance de sensibiliser la population sur les effets de la chaleur. Donc, si les gens ont à faire de l'activité, de faire de l'activité un petit peu plus tôt, de boire également suffisamment d'eau, les aînés et les personnes en situation d'itinérance font partie des catégories les plus vulnérables. Des milliers de ménages québécois pourraient d'ailleurs se retrouver sans logement demain, 1er juillet. Pourtant, une nouvelle analyse de Radio-Canada révèle que près de 100 000 logements seraient inoccupés dans la province. On fera le point un petit peu.

0: peu plus tard sur ce qui se passera à Sherbrooke, entre autres la situation également dans le centre du Québec. Mark Carney réitère qu'il vaut mieux ne conclure aucun nouvel accord commercial avec les États-Unis plutôt que d'arriver à une mauvaise entente. De passage à Koudjouak, ce matin, le premier ministre était questionné au sujet d'une échéance importante pour l'accord de libre-échange Canada-États-Unis-Mexique qui arrive demain. Les trois pays doivent faire savoir s'ils ont l'intention de renouveler l'accord. Ottawa et Mexico ont déjà indiqué qu'ils voulaient prolonger pour un autre 16 ans. Le président américain n'a pas encore pris de décision officielle, mais il a récemment indiqué qu'il ne voulait pas renouveler l'accord dans son état actuel. Peu importe la décision de Washington, l'accord continuera de s'appliquer tant qu'une nouvelle entente n'aura pas été négociée. De retour à Sherbrooke, maintenant, de nouveaux travaux routiers s'ajoutent à compter de la semaine prochaine. Il s'agira d'un autre important chantier. Cette fois-ci, la rue Moore et un tronçon de la rue Dufferin seront fermés à la circulation à partir de lundi. C'est pour reconstruire des infrastructures souterraines. Par le fait même, l'intersection des rues de Montréal, Dufferin et Terrill sera fermée jusqu'à la mi-août et celle des rues Terrill, Dufferin et Moore sera fermée jusqu'à la fin août. La fermeture de la rue Moore sera en vigueur jusqu'à la fin octobre. Un détour sera mis en place par les rues Belvédère Nord, King West et Grande Fourche Nord. Une piste cyclable surélevée sera construite sur la rue Moore. La ville de Sherbrooke demande aux automobilistes d'éviter ce secteur-là. La ville dit être consciente qu'il y a peut-être quelques ajustements à prévoir. Elle va s'adapter, notamment en lien avec la signalisation. Et la ville demande aux citoyens de demeurer patients. Les premières semaines, c'est toujours plus complexe, disait un petit peu plus tôt en point de presse David Bombardier, qui est agent de liaison aux travaux routiers à la ville. Les automobilistes s'adaptent, la ville aussi s'adapte. Et la ville qui recommande aux citoyens de s'abonner à Mon Sherbrooke pour recevoir des notifications sur les détours à prévoir et les ralentissements également. Parmi les autres travaux de planage, de bétonnage et d'asphaltage se déroulent actuellement et ce jusqu'au 17 juillet sur la 12e avenue Nord dans l'est de la ville. La circulation sera au ralenti dans ce secteur-là. Dans les autres nouvelles, maintenant toujours à Sherbrooke, elle redonne accès au parc Lucien Blanchard et également, la rivière Magog, les accès municipaux qui sont de nouveau accessibles environ une semaine après leur fermeture en raison des fortes pluies de la semaine dernière. Comme le débit et le niveau des cours d'eau sont stabilisés, la reprise des activités nautiques est désormais possible. C'est ce qu'indiquait la ville par communiqué. La ville rappelle aussi aux citoyens de faire preuve de prudence lorsqu'ils pratiquent des activités nautiques comme le kayak ou la planche à pagaie. Et à Drummondville, pendant ce temps, Hydro-Québec confirme que l'installation des haussoirs à la centrale de la chute Hemmings est terminée. Le niveau de la rivière Saint-François en amont de la centrale augmentera peu à peu au cours des prochains jours au gré des conditions météorologiques. Et une fois que le niveau de la rivière sera assez haut, les embarcations motorisées pourront de nouveau emprunter la zone navigable d'un peu moins d'une dizaine de kilomètres. Au cours des derniers jours, des citoyens et des gens d'affaires avaient dénoncé cette situation. Une commerçante soulignait que le bas niveau de la rivière Saint-François entraînait une baisse de son chiffre d'affaires parce que les clients étaient moins nombreux à visiter son dépanneur. À la météo, j'en parlais en début de bulletin, mais il y a toujours cet avertissement de chaleur pour l'Estrie. Donc, selon Environnement Canada, à partir de demain et ce jusqu'à samedi, les maximums seront entre 30 et 33 degrés Celsius le jour et la nuit entre 20 et 23 degrés Celsius. Pour le jour, les valeurs d'humidex pourraient osciller entre 40 et 44. Donc, à partir de dimanche, le mercure devrait commencer à chuter un petit peu, mais il fera quand même encore chaud. On prévoit 28 degrés selon Environnement Canada pour dimanche.
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5: Ici Marie-Louise Arsenault, bienvenue à Passion politique, notre série d'entretiens avec des femmes, avec des hommes qui ont consacré leur vie à la politique. Aujourd'hui, on vous propose une rencontre avec Bob Rae. Bob Rae a été premier ministre de l'Ontario entre 1990 et 1995. Il a été chef intérimaire du Parti libéral du Canada de 2011 à 2013. Il a été élu au Parlement fédéral et au Parlement provincial à 11 reprises entre 1978 et 2013, autant pour le NPD d'ailleurs que pour le Parti libéral. Il a aussi eu une très importante carrière de diplomate, notamment à titre d'ambassadeur du Canada à l'ONU de 2020 jusqu'à tout récemment, puisqu'il a quitté son poste en novembre 2025. Bienvenue parmi nous, Bob Rae.
6: Merci beaucoup. C'est un grand plaisir de pouvoir vous joindre.
5: Oui, on est content que vous ayez accepté notre invitation. Vous êtes venu à Montréal pour nous voir parce que vous vivez à Toronto. Alors, Bob Rae, au cours des dernières années, lors de votre mandat comme ambassadeur de l'ONU, on vous a attribué le surnom de Hurricane Bob ou encore de Bob l'ouragan, je traduis en français, parce que vous aviez parfois tendance à dire le fond de votre pensée, à ne pas pratiquer la langue de bois. Vous faisiez des commentaires sur X, notamment par rapport à l'actualité. Est-ce que Hurricane Bob est avec nous aujourd'hui?
6: Oui, probablement.
5: Un peu.
6: Une tempête même peut-être plus sévère. Je suis là, non? Je suis un peu plus libéré. Mais j'avais la chance de servir le Canada et M. Trudeau, au moment qu'il m'a demandé de faire, il a dit « be yourself ». Alors, c'est ça que j'ai essayé de faire.
5: Vous allez être avec nous aujourd'hui en tant que vous-même entier, comme vous l'avez toujours été sur X, hein, c'était votre plateforme de prédilection. Vous avez, dès le début de l'invasion russe, traité Poutine de Staline. En mai 2025, il n'y a pas très longtemps, vous avez comparé l'insistance du président américain Donald Trump à ce que, souvenons-nous, hein, il voulait que le Canada contribue financièrement à son fameux projet de dôme d'or, là. Vous avez, contre une garantie de protection, hein, vous avez dit que c'est une forme d'extorsion. Lors de votre départ en novembre, vous avez dit, je vous cite dans un entretien que vous avez accordé à Émilie Bergeron de la presse canadienne, « Je suis comme Édith Piaf. Je ne regrette rien. Bon. »
6: Non.
5: Oui, bon.
6: Je ne regrette rien.
5: Ça, on sent le musicien qui est jamais très loin en vous, là. Bon, alors, en quoi c'est utile d'être, on pourrait dire lapidaire, c'est un beau mot, lapidaire, quand même, expéditif, franc du collet. En quoi c'est utile, Bob Rae?
6: Je pense que pour ma part, je pense que les gens veulent avoir des conversations réelles, ils veulent avoir des vrais échanges, pas seulement des échanges, disons, trop polis, où on essaie de ne pas dire les choses qui sont vraies. Mmh. C'est pas toujours facile, il faut... On doit être prudent, disons, dès quelquefois. Mais pour moi, je pense que, parce que j'étais et je suis assez bien connu, ce serait pas possible pour moi d'éviter de même essayer de répondre à une question. Il y a des temps que je ne réponds pas et on me pose la question, pourquoi est-ce que vous répondez pas? Je dis pas, parce que je ne peux pas. Et peut-être après le week-end, je pourrais, mais maintenant, je peux pas. Alors même quand on évite les questions, il faut être assez direct. Oui. C'est ce que je pense,
5: oui,
6: en
5: mais
6: tout cas.
5: Ça peut être étonnant parce que bon, vous avez étudié à Oxford.
6: Oui.
5: Vous êtes un littéraire, un intellectuel même. Vous avez publié plusieurs ouvrages. Vous êtes un pianiste accompli. Est-ce que la rhétorique des diplomates s'est moulé un peu à celle de Donald Trump? Est-ce que ce langage de Donald Trump fait en sorte que ça a une incidence sur la rhétorique des diplomates? Est-ce qu'on devient plus direct parce que c'est ça que ça prend? C'est comme ça qu'on parle? Bob Rae?
6: Oui, j'étais direct avant Donald Trump, mais quand même, je crois qu'avec lui, tout le monde essaie toujours de trouver le moyen de comment répondre.
5: Il faut répliquer.
6: Il faut répliquer, il faut être clair. Mais on doit faire attention aux conséquences. On peut pas seulement suivre nos impulsions. Il faut regarder la situation. Parce que M. Trump, c'est un homme, franchement,

0: très difficile, qui, à mon avis, n'est pas complètement tout à fait normal dans la façon dans laquelle il agit avec les gens. Ils veulent contrôler toute situation. C'est lui qui doit être en charge. Peut-être si c'était mon petit enfant, je pourrais l'expliquer, mais avec quelqu'un de son âge et de son expérience, je peux pas l'expliquer.
1: Oui, il reste un mystère, hein, oui. pour tous les gens qui l'ont côtoyé, qui ont eu à travailler de près ou de loin avec lui. Vous, durant votre mandat à l'ONU, on peut dire que vous avez fait face beaucoup à de nombreuses crises, Bob Rae, la pandémie de COVID-19, bien sûr, la prise de pouvoir des talibans en Afghanistan, l'invasion de l'Ukraine par la Russie, le conflit entre Israël et le Hamas, qui mène, vous le savez très bien, à ce que l'ONU ou le Human Rights Watch considèrent comme un génocide à Gaza, où au moins 72 000 personnes ont perdu la vie depuis le 7 octobre 2023. Ce sont des exemples de situations très complexes au point de vue humanitaire, très tragiques au point de vue humanitaire, des situations qui perdurent d'ailleurs. Comment vous expliquez un tel désordre mondial, Bob Rae?
0: Je crois que la chose la plus simple, peut-être l'explication la plus simple, c'est que s'il n'y a pas une force crédible qui peut arrêter la violence va continuer et va devenir même plus fort et plus difficile. S'il n'y a pas de police sur l'autoroute qui dise ben écoute allez 130 150 170 ça marche pas parce que ça va créer encore des problèmes pour tout le monde. Et le problème que nous avons, et c'est pas nouveau, mais le problème qu'on voit directement maintenant, c'est que il n'y a pas de force crédible, et j'insiste sur le mot crédible, qui les gens peuvent respecter, parce que la décision, la base de cette force, c'est la loi, et c'est la moralité publique. Et si ça ne marche pas, eh bien, nous sommes en difficulté. Et maintenant, nous voyons jusqu'à quel point on dirait que c'est plus proche à l'anarchie que à l'ordre public, et c'est ça la situation dans le monde aujourd'hui. C'est du chaos et ça cause énormément de problèmes pour les gens et ça cause énormément de peur pour beaucoup de gens, beaucoup de jeunes personnes, beaucoup de et des gens qui sont vraiment dans des conditions de vulnérabilité, ce sont des choses qui peuvent causer leur mort.
1: Oui, des dizaines de millions de déplacés sur la planète.
0: On a plus de 140 millions déplacés dans le monde aujourd'hui. Oui. On a plus de personnes qui sont dans les camps de réfugiés ou dans les camps des gens déplacés qu'on a eu depuis 1945. Alors, c'est une situation épouvantable. Et pour moi, la grande crainte que j'ai, et c'est quelque chose que je vois dans la politique de mon pays et d'un autre pays, ils disent que, écoute, si on va couper les dépenses, c'est là qu'on va couper, parce qu'ils n'ont pas une présence, ils ne peuvent pas voter. Alors, et c'est ce qu'ils font tous.
1: C'est l'électoralisme, on s'intéresse aux gens qui vont aller voter.
0: Tous les pays en Europe, ils sont en train de couper. Monsieur Trump, il est en train non seulement de couper, mais de détruire des institutions. Et malheureusement, le Canada a décidé récemment de faire ses propres coupures qui coûtent cher et qui coûtent franchement les vies. Et nous devons comprendre pourquoi c'est une situation tellement difficile et moi je dirais inacceptable. Mmh. Et ça c'est un aspect du problème que nous avons à présent.
1: Oui, vous avez dit le 5 mai dernier dans une entrevue que vous avez accordée à Louise Maud Rioux, Souci du devoir, je vous cite, nous vivons actuellement une crise de manque d'empathie.
0: Voilà.
1: C'est intéressant quand même. Pourquoi le manque d'empathie? Comment vous l'expliquez?
0: Well, pour moi, l'empathie, c'est une émotion absolument primordiale pour les gens de pouvoir vivre ensemble. Si vous n'avez pas, si ça n'existe pas dans votre cœur, vous n'êtes pas capable de comprendre le monde où vous vivez. C'est tout simplement une question d'une manque. C'est pas seulement un manque de sympathie, mais c'est un manque d'empathie. Qu'est-ce que ça veut dire, l'empathie pour moi? Ça veut dire que vous pouvez mettre vos pieds dans le soulier de quelqu'un oui. d'autre et vous pouvez vous mettre dans sa position et mieux comprendre sa situation. Et pour moi, c'est l'émotion qui donne le pouvoir à la justice. Parce que si on n'a pas un sens d'émotion envers comprendre les situations, les défis qui de la vie de beaucoup de personnes dans le monde, vous n'êtes pas capable de lutter pour la justice. Et pour moi, lutter pour la justice et lutter pour l'intérêt des autres, c'est le commencement d'une vie morale.
1: Oui, puis c'est le moteur de votre vie, hein, de votre engagement politique. D'ailleurs, quand vous vous embrassez une carrière politique à la fin des années 78, on est en pleine guerre froide. Il faut le rappeler quand même, c'est intéressant. Est-ce que vous vous doutez à l'époque de l'émergence du monde actuel? Est-ce qu'on peut déjà entrevoir ce que ça va devenir, le monde, Bob Rae, ou est-ce que...
0: Non.
1: Ah oui, vous aviez aucune idée que ça prendrait la tournure actuelle.
0: On ne sait pas. C'est une chose qui est difficile à prédire, je dirais même possible, c'est l'avenir. Parce que c'est l'avenir. On ne sait pas ce qui peut arriver. On peut voir où est-ce qu'on pense que les choses vont aller. Moi, je compte toujours sur les possibilités de changement et des possibilités que les choses peuvent améliorer. Mais franchement, ça ne veut pas dire que je vais rester si là face aux choses que
1: silencieux.
0: Je vois qui sont oui. silencieuses. Voilà.
1: Oui.
0: Mon français n'est pas parfait.
1: Oh, votre français, il est merveilleux. D'ailleurs, vous l'avez appris en Suisse à l'époque où votre père est diplomate.
0: Oui.
1: On va y revenir. Mais parlons de votre amour de George Orwell. D'où ma question. Vous qui avez lu George Orwell,
0: oui.
1: À tel point que vous vous considérez un peu comme un spécialiste, son fameux roman 1984, paraît l'année de votre naissance, le 1948.
0: Oui.
1: Beaucoup d'analystes et même le cinéaste Raoul Peck qui vient de consacrer un formidable documentaire à ce roman-là.
0: 2 + 2.
1: Exact.
0: Égale 5.
1: Voilà. Beaucoup de gens considèrent qu'on vit dans la dystopie qu'il a imaginée à l'heure actuelle, George Orwell. Qu'est-ce qu'il dit Orwell sur notre monde actuel, Bob Rae?
0: Il y a plusieurs choses qu'il dit que je crois que c'est important. D'abord, comprendre que nous vivons dans une période post-empire. Et on peut pas comprendre le monde si on ne comprend pas les dégâts, les excès de l'impérialisme. Deuxième point, c'est qu'il a reconnu l'importance de connaître la vraie économie, l'économie des gens ordinaires, ceux qui sont déplacés, ceux qui sont des chômeurs, ceux qui cherchent quelque chose. C'était une des choses qu'il a écrit des bords dans sa vie. Et puis ensuite, que l'engagement politique, c'est essentiel, non seulement pour comprendre le monde, mais pour le changer. Et il avait ce sens, il est allé en Espagne. Mais quand il était en Espagne...
1: Lors de la guerre civile.
0: Oui, lors de la guerre civile en Espagne, il a trouvé que c'était pas seulement le fascisme qui était l'ennemi, c'était aussi le stalinisme. Parce que il était, lui, personnellement, il était victime d'une guerre interne dans les partis socialistes en Espagne. Et lui, il était une victime des excès du stalinisme. Alors, quand il est retourné en Angleterre, il avait une idée différente du problème du monde. C'est pourquoi il a parlé d'un monde totalitaire, d'une politique totalitaire. C'était ni seulement fasciste, ni communiste, mais même pire que ça. Et ensuite, avec Animal Farm, et puis 1984, il a commencé à discuter la propagande, les mensonges, comment changer l'histoire, comment nier l'existence de la vérité. Alors, ce sont toutes les choses que Orwell a complètement compris. Pour moi, c'est un héros, je dirais. Je sais pas beaucoup d'héros, mais quelqu'un qui vraiment comprend les difficultés du monde et qui, au même temps, essaie de changer les choses. Il reste toujours engagé. Il n'est jamais déçu.
1: C'est
0: il
1: vrai.
0: N'est pas seulement pessimiste. Il est quelqu'un qui croit que le monde peut changer. Et voilà, c'est ce que je pense moi aussi.
1: Vous êtes né Robert Keith Bob Rae le 2 août 1948
0: oui.
1: à Ottawa.
0: Oui.
1: Votre père Saul Rae a été diplomate. Il a été en poste à Washington, à Genève.
0: Oui.
1: C'est là que vous apprenez le français, à New York, à Mexico, à La Haye. Votre frère John a longtemps été le conseiller de Jean Chrétien.

0: chanceux d'avoir un père, parce que même avec son amour de la comédie, il était, elle a, au fond, il était un homme sérieux.
1: Oui.
0: Parce que il a vécu avec ma mère. Ils ont vécu dans la période de la Grande Dépression. Il n'avait pas beaucoup d'argent, n'avait pas d'argent du tout. Il était comédien à l'âge de 5 ou 6 ans parce qu'il a dû gagner la vie pour sa famille.
1: Comme Charlie Chaplin.
0: Voilà, c'est ce qu'il a dû faire et c'est ce qu'il a fait. Il avait un groupe, il était membre d'un groupe qui s'appelait The Three Little Rays of Sunshine. Non, il faut comprendre, les rays, ça veut dire...
1: Les rayons,
0: oui. Autant que les rays. Alors, c'est ce qu'elle fait avec mon oncle et ma tante.
1: Sur la famille.
0: Voilà.
1: Est-ce que vous avez l'impression d'avoir eu une enfance privilégiée? Vous dites, eux, ils étaient pauvres, mais vous, quand même, là, vous voyagez à travers le monde, oui. Vous êtes dans l'élite politique.
0: Oui.
1: Est-ce que vous avez l'impression d'avoir été privilégié?
0: Oui, dans un sens important, absolument.
1: Oui.
0: Et j'ai jamais oublié jusqu'à quel point, j'ai jamais oublié aujourd'hui jusqu'à quel point je suis chanceux dans ma vie. Je suis très chanceux. Et peut-être c'est parce que je sais que je suis chanceux que j'ai décidé de faire une vie où j'ai essayé d'améliorer les choses pour tout le monde.
1: Le sort des autres.
0: Voilà.
1: Oui,
0: et ça m'a donné un engagement politique important aussi.
1: Parler français. Parlez bien français.
0: Oui.
1: Quel avantage ça vous a apporté comme personnage politique, ça?
0: Beaucoup.
1: Lesquels? Beaucoup. Quels avantages?
0: D'abord, je crois que je suis ouvert à non seulement à parler le français, mais aussi à faire un effort de vraiment comprendre le Québec, qui n'est pas tout à fait facile, parce que c'est pas toujours compréhensible exactement.
1: Ah non,
0: mais,
1: vous trouvez qu'on est quoi, mystérieux, même... complexe? Qu'est-ce qui est difficile à comprendre sur le Québec, Bob Ray? Je vous vois aller, là. Vous avez dit que vous alliez répondre à nos questions. Hurricane Bob. Qu'est-ce qui est difficile à comprendre sur le Québec?
0: Non, sérieusement.
1: Allons-y, c'est intéressant quand même.
0: Je pense que le Québec, la culture du Québec est tellement riche. Mais c'est une province qui est aussi plurielle que singulière, et que c'est pas seulement simple de dire on est québécois et puis j'ai dit oui on est canadien, oui on a deux identités au moins si on est chanceux. Et pour moi, j'ai vu dans ma vie toute une évolution de la pensée politique au Québec, tout un changement institutionnel au Québec. La révolution tranquille, qui n'était pas toujours tranquille, mais quand même une révolution importante.
1: Oui, la montée du nationalisme.
0: Et maintenant, on voit encore une fois où les Québécois ont un choix dans la prochaine élection. Alors, on ne sait jamais ce qui va arriver.
1: C'est vrai.
0: Mais pour moi, pouvoir écouter, essayer d'écouter autant que de parler. Alors, quand vous dites, vous parlez français, oui, je parle français. Mais la chose même plus importante, c'est que j'essaie d'écouter en français et de mieux comprendre qu'est-ce que pensent les gens. Même chose en France, parce que c'est là à Genève, juste à côté de la France, que j'ai appris. Et je suis un peu un étudiant de la politique française depuis 15 ans. Alors, voilà.
1: Oui, c'est sûr que ça aide à créer des liens aussi, bien entendu.
0: L'émotion.
1: Ça passe par la langue, l'émotion, c'est clair. Vous avez fait des études en histoire moderne à l'Université de Toronto. Pendant vos études, vous avez été bénévole pour la campagne à la direction du Parti libéral de Pierre Elliott Trudeau. On est justement en 1968, c'est une année charnière dans le 20e siècle, dans l'histoire du 20e siècle. C'est mai 68, bien sûr, en France, la guerre du Vietnam, la contestation aux États-Unis, la montée du nationalisme au Québec. René Lévesque va créer le Parti québécois en 1968. Vous avez 20 ans. Quel genre de jeune homme vous êtes? Quel genre de jeune homme de 20 ans vous êtes, là? Pendant que vous êtes bénévole?
0: Un peu trop sérieux, je pense, probablement.
1: Vous étiez sérieux?
0: Probablement. Mais
1: j'adorais
0: le Canada. Je suis arrivé d'Europe où j'ai eu la chance de rester avec mes parents. J'étais à l'école internationale qui m'a beaucoup affecté. Une école où les gens venaient de partout. Ça exigeait un sens de curiosité pour vraiment comprendre l'école d'été. Ayant, je suis toujours ami avec beaucoup de jeunes qui étaient là.
1: Vous êtes resté proche de ces gens-là.
0: Oui, on est resté proche. Il y a

0: tout un groupe sur Facebook et puis toutes les médias sociaux, on discute les choses. Et c'était un événement pour moi, c'était un moment de ma vie de grande importance. Je suis retourné au Canada étudiant d'histoire et j'étais très frappé par Monsieur Trudeau, senior. J'étais très...
1: au point de devenir bénévole pour sa campagne.
0: De bénévole pour sa campagne. J'ai travaillé dans un comté où a gagné Monsieur Katcha, Monsieur Charles Katcha, qui était le député pour plusieurs années après. Et puis, je suis allé en Angleterre pour étudier.
1: Oui, à Oxford. Vous êtes boursier de la Fondation Rhodes.
0: Oui.
1: C'est très prestigieux. Vous deviez être bon à l'école parce qu'il faut avoir d'excellentes notes, hein, oui, pour être boursier, oui, de la Fondation. Et puis là, vous complétez là des études de maîtrise en sciences politiques. À votre retour au pays, vous obtenez votre diplôme de la Faculté de droit de l'Université de Toronto en étant 77. Et on dit que votre travail dans une clinique d'aide juridique à Londres pendant que vous êtes à Oxford va être une expérience qui va transformer complètement le regard que vous portez sur la société. Qu'est-ce qui se passe exactement? Vous allez revenir transformé de ça.
0: Oui. Il y a deux choses qui ont arrivé. Vous n'avez pas mentionné, mais je vais le dire, oui, très clairement pour le public. J'ai eu une crise, je dirais, psychologique. Quand j'ai quitté Oxford, je savais pas où aller ou quoi faire. J'étais déprimé. J'avais un problème d'anxiété, de dépression. J'ai reçu l'assistance d'une psychologue qui m'a beaucoup aidé, des amis qui m'ont aidé. Et éventuellement, mes amis m'ont dit, écoute, Bob, quand tu étais impliqué dans les choses, quand tu faisais des choses d'importance, vous étiez OK, vous étiez en bonne forme. Il faut retourner à ça. Alors, un peu, j'ai découvert que seulement étudier, seulement être seul dans une bibliothèque, oui, c'est pas la vie qui vraiment m'aide à aller plus loin. Alors, j'ai décidé de prendre les pas, on me dit, de prendre les pas humains, avancer. Alors, j'ai travaillé dans une clinique au nord de London, de Londres, et j'ai décidé de retourner à Toronto pour faire mes études légales, mais aussi pour continuer de faire mon travail pour la justice sociale.
1: Exact. Alors,
0: j'ai travaillé pour le syndicat Les Métallos pour 3 ans et demi, et j'ai travaillé dans une clinique pour les travailleurs blessés au travail. Alors, ça m'a donné un peu un retour et un sens de que j'ai trouvé mon métier.
1: Oui.
0: Et ça a pris beaucoup de temps, mais voilà, c'est ce qui est sorti de tout ça.
1: Oui, et vous allez vous engager en politique assez rapidement. En 1978,
0: oui,
1: vous gagnez d'ailleurs à l'occasion d'une élection partielle dans la circonscription torontoise de Broadview. Vous avez 30 ans.
0: Oui.
1: Oui. Qu'est-ce qui vous amène à vous lancer en politique pour le NPD d'ailleurs,
0: oui,
1: et pas pour le Parti libéral, bien, non, que vous ayez milité auprès de Pierre Elliott Trudeau là.
0: Mais
1: qu'est-ce qui se passe
0: 10 ans avant.
1: Oui, quand même. Tout a changé.
0: Tout a changé.
1: Vous êtes un virage plus à gauche.
0: Un peu plus à gauche, oui, mais pour moi, Stephen Lewis qui vient de mourir. Stephen était à cette époque, il était chef du Parti néo-démocrate en Ontario. Et il m'a beaucoup affecté avec sa détermination, sa passion, sa conscience. La période où j'étais en Angleterre m'a affecté aussi parce que l'Angleterre, c'est une société très divisée, même plus divisée que le nôtre. Mais il y a un système de classe,
1: oui,
0: un système aussi. L'accent vous identifie tout de suite de où venez-vous ou qu'est-ce que vous avez fait votre père. Et tout ça. Alors, pour moi, j'ai choisi de supporter le Parti travailliste à cette époque.
1: En Angleterre.
0: En Angleterre. Et puis, je suis retourné. C'est ça qui m'a donné. Mais pourquoi est-ce que j'ai choisi de me présenter? Une raison très simple. Un bon ami de moi, M. Gilbert, a quitté la politique pour devenir juge. Il m'a téléphoné et dit, écoute, Bob, demain, il sera annoncé que je vais devenir juge. Je pense que c'est toi qui devrais me succéder. Et je dis, écoute, j'ai même pas fini mes classes. Je suis toujours 29 ans, etc. Il dit, non, allez-y.

0: je crois que c'est une bonne idée d'aller. Et il dit une autre chose, il sait, les opportunités ne viennent pas souvent. Et lorsqu'ils viennent, il faut les prendre.
1: Il faut saisir sa chance. Hein?
0: C'est ce que j'ai fait.
1: Ouais. Vous êtes réélu lors de l'élection fédérale de 79 et vous devenez porte-parole du NPD en matière de finances. Là, il y a quelque chose d'intéressant qui se passe. Oui, ça vous fait rire. Vous allez être un acteur majeur des bouleversements de l'échiquier politique canadien parce que vous allez déposer une motion de non-confiance contre le budget qui va faire tomber le gouvernement minoritaire de Joe Clark.
0: Oui.
1: Oui, le gouvernement progressiste conservateur de Joe Clark. On est en 1979. Est-ce que vous avez conscience de la portée de votre geste?
0: Pas tout à fait. Non, vraiment. En pensant, vous dites toujours.
1: Quelque chose, quand même.
0: Est-ce que vous êtes certain qu'il y aurait un vote et le vote serait en faveur de... Non, on ne savait pas. Le débat qu'on a eu, parce que moi, j'ai pensé qu'il y avait une chance qu'il y avait beaucoup de libéraux qui ne... Parce qu'il ne faut pas l'oublier, M. Trudeau avait annoncé qu'il quittait la politique.
1: Oui.
0: Il y a des gens qui... Il y aurait une course de leadership avec Donald McDonald et John Turner, etc. Et je pensais que les libéraux diraient, ben écoute, on est en pleine campagne interne, c'est pas possible de faire des fêtes.
1: De faire tomber le gouvernement.
0: Voilà,
1: puis c'était pas un bon moment.
0: Non, mais quand même, c'est ça qui est arrivé. Et voilà, c'est comme ça qu'arrivent les choses dans la politique. Si on pense que c'est tout clair, et c'est toute une transparence des gens qui comprennent exactement les conséquences de ce qu'ils sont en train de faire, non, c'est pas mon expérience. Il y a des choses qui arrivent qui sont un peu surprenantes.
1: Merci Bob Ray d'être avec nous. Merci beaucoup.
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1: Alors, il va se passer autre chose d'assez spectaculaire. En 1982, vous faites le saut au provincial.
0: Oui.
1: Pour le NPD, mais en Ontario. Pourquoi vous faites ça? Vous passez du fédéral au provincial. Pourquoi?
0: Compliqué, combinaison de raisons. D'abord, je me suis marié avec Arlene. On avait une jeune fille, Judith, qui est née. Je pensais que je ne voulais pas avoir une vie d'aller en retour de Toronto à Ottawa toujours. C'était important. Et la deuxième raison, c'est que j'ai pensé que je pourrais gagner et que possiblement on pourrait changer des choses directement en Ontario.
1: Un pouvoir de proximité, quelque chose de l'ordre de la proximité, c'est ça qui vous intéresse?
0: Oui, mais je pense que les choses dans la politique provinciale, on est très proche des questions, des problèmes qui sont importants pour les familles. Mais la réalité pour moi, c'est que le moment que j'ai fait la décision, j'étais pas certain que c'était la bonne décision. Parce que dans un certain sens, j'étais un natural, comment dire en anglais, j'étais très naturel dans la politique fédérale. Politique provinciale, pas tellement. C'était plus difficile.
1: Quelle est la différence? Parlons-en, parce que vous avez connu les deux paliers à deux reprises, d'ailleurs, parce que vous allez retourner au fédéral après.
0: Oui.
1: Quelle est la différence? Vous dites que vous étiez plus naturel au fédéral, moins au provincial.
0: Oui,
1: pourquoi?
0: Écoute, c'est le moment où la télévision était introduite dans la Chambre des communes.
1: Oui.
0: Alors, je suis devenu rapidement quelqu'un qui était sur la télévision, les gens me connaissaient, etc. Il y a des opportunités de parler de l'international, ce qui m'intéresse beaucoup.
1: Oui.
0: M'a toujours intéressé.
1: Au fédéral.
0: Au fédéral. Ouais. Et là, c'est le domaine. Et il y a beaucoup de mes collègues à Ottawa qui m'ont dit, il faut pas quitter à ce moment. Il faut rester. Monsieur Chrétien, par exemple, Bob, vous êtes fou. Pourquoi vous quittez? Vous savez, c'est comme ça qu'il parlait avec moi. Et éventuellement, j'ai dit, OK, je suis là, j'ai fait la décision, on va pas changer d'avis, on va continuer sur la voie. Et éventuellement, je suis devenu premier ministre de l'Ontario.
1: Bon, mais c'est ça. C'est quelque chose quand même. Parce que la décision va être payante parce qu'après quelques années au pouvoir, c'est-à-dire dans le contre-pouvoir, vous allez devenir premier ministre. On est le 6 septembre 1990 quand vous êtes élu premier ministre. Il y a une journaliste, une collègue de la CBC qui vous interviewe. Et d'ailleurs, c'est une élection surprenante, inattendue. Oui. Encore une fois, on est dans l'inattendu, voilà. Bob Rae. C'est votre karma. Voilà.

0: Alors, elle vous demande comment vous vous sentez devant cet inattendu. On écoute.
1: Obviously, named Premier Bob Rezo.
2: I'm having difficulty getting used to it. Just Bob sounds fine to me, but...
1: How about Premier Bob?
2: Well, it's an enormous responsibility, and I don't think anyone could have seen this election as we have without realizing that the public support can never be taken for granted, and I just think we've just got to do the best we can to keep on trying to earn it.
0: Alors, elle nous dit comment on se sent quand on est premier ministre, Premier Bob Rae, là, comme on dit en anglais, là. Puis vous dites, c'est une énorme responsabilité. Ça vous tombe dessus? Vous vous attendiez pas à gagner?
3: Non, je n'attendais pas. On savait pendant l'élection que les choses changeaient. Parce qu'on a des sondages, on a des moyens de parler avec les gens. Comme
0: bien
3: on,
0: sûr. C'est moins raffiné qu'aujourd'hui, quand
3: non.
0: même.
3: Non, oui, moins raffiné exact. Qu'aujourd'hui, absolument. Oui. Mais on avait une idée que nous pourrions gagner la pluralité des sièges, ou peut-être, mais être premier ministre, non, c'était pas pour moi, c'était pas garanti.
0: 37% pas du tout. Des votes.
3: Voilà.
0: 37%.
3: Voilà. Oui. Alors, on était chanceux. Je pense.
0: Ouais, il y a les circonstances, il y a le contexte. Quel genre de premier ministre vous avez été?
3: Je pense au commencement, j'étais très préoccupé par un sens de défi. Mm. D'abord l'économie qui était très difficile.
0: Ouais, c'est désastreux, hein.
3: Désastreux, oui, c'est pas trop fort. On a perdu 300 000 jobs industriels après l'accord du libre-échange. Et avec les taux d'intérêt à très haut.
0: Oui, vous êtes contre l'accord du libre-échange à l'époque d'ailleurs.
3: J'étais contre. Oui. Et pour la simple raison que je pensais que on n'était pas prête pour le changement. Et deuxième, je pensais que les Américains, au fond, n'accepteraient jamais la notion d'avoir un tribunal qui pourrait décider en faveur du Canada face à l'opinion publique aux États-Unis. Et franchement, je crois que j'avais, en ce cas, en cette situation, j'avais raison.
0: Oui.
3: Mais le deuxième problème, c'était la crise constitutionnelle. Parce qu'il faut se souvenir, c'est 1990, c'est la défaite de Lac-Meach.
0: Oui.
3: C'est tout le chaos qui est sorti de ça, et de grandes difficultés constitutionnelles. Alors, ça, c'est préoccupant, disons, hein, parce que moi, j'étais toujours très intéressé, très impliqué dans toutes les discussions constitutionnelles qui ont lieu depuis 1978. Alors, je savais bien que ça retournerait encore devenir le centre, un aspect très important de mon travail. Et puis, le troisième point, c'était, j'étais pas prête, si vous voulez, psychologiquement, parce que être dans l'opposition, et pensez que vous serez toujours dans l'opposition.
0: Vous avez passé 8 ans quand même, c'est long.
3: Oui,
0: hein?
3: Ça n'aide pas à vous donner le sens de qu'est-ce qu'on fait quand on n'est plus dans l'opposition. Hmm. Alors, avait un manque d'expérience de gouverner, et mes collègues, c'était le même problème. Alors, ce sont trois grands problèmes à résoudre. Alors, la première année n'était pas facile, pas du tout. Les sondages sont tombés comme... Sérieusement, on vivait dans une situation d'impopularité et j'ai eu des discussions très émotionnelles avec ma famille pour dire, écoute, c'est beaucoup plus difficile que j'avais pensé, qu'est-ce que je vais faire, etc.
0: Ça avait une incidence sur votre vie familiale?
3: Oui.
0: Ouais.
3: Et ma femme m'a dit, écoute, Bob, la pire chose qui pourrait t'arriver, c'est que tu ne seras pas réélu. Et c'est pas la fin du monde, hein. Alors, faites le mieux qu'on peut faire et faites les décisions qui sont basées sur ce que vous pensez est le meilleur pour la province et le meilleur pour le pays.
0: Oui, vous avez essayé de mettre en place ce que vous avez appelé la loi du contrat social en 1993.
3: Voilà.
0: Pour contrer les difficultés économiques, là.
3: Oui.
0: Oui. En quoi ça consiste? Il y avait les Ray Days.
3: Oui.
0: Oui.
3: Je pense que je suis probablement le seul premier ministre qui a eu des journées nommées après lui.
0: Ben oui.
3: Ah ben, c'est déjà quelque chose.
0: On pense dans la culture populaire dans la mémoire collective.
3: La chose intéressante, c'est quand j'arrive, si je suis dans un aéroport maintenant, il y a des personnes assez jeunes, à 30, 35, 40 ans, qui disent, Bob Rae, oui, je vois, hey, Bob.

0: J'étais à l'école pendant les Ray Days. On les aimait, on les aimait.
1: Qu'est-ce que c'était les Ray Days?
0: Ray Days, c'était des journées où de vacances qui étaient, disons, obligatoires et sans paye. Et c'était pour sauver les jobs. C'est ce qu'on a fait.
1: Ouais.
0: Mais on a dit que si vous gagnez moins de 30 000, et en 1990, c'était beaucoup, vous seriez pas affecté. Alors, je peux justifier la raison pour laquelle on l'a fait et le fait qu'on a sauvé beaucoup de jobs. Mais le problème, c'est que, politiquement, ça a divisé mon parti.
1: Mmh.
0: Complètement divisé.
1: Mmh.
0: Et ça reste toujours le cas. Et c'était là le commencement du moment où j'étais conscient que le parti néo-démocrate au pouvoir dans cette situation en Ontario avait difficulté à accepter les coûts du pouvoir, les difficultés du pouvoir, qu'on doit faire des décisions qui sont pas toujours gagnantes. Et comme j'ai dit, je blâme personne. Mais pour moi, je suis sorti de cette période avec un sens que gouverner, c'est choisir. Et on doit faire des décisions difficiles. Et quelquefois, ça donne la peine au mouvement que vous avez
1: supporté, oui, dont vous avez représenté
0: alors,
1: l'image.
0: Pour moi, c'était vraiment un problème émotionnel, mais je pense que les gens comprennent un peu, je pense, la position que j'ai prise, et c'est là que, quand je suis sorti de la politique, après l'élection, j'ai décidé de prendre ma retraite.
1: Oui, les conservateurs vont revenir au pouvoir en 95.
0: Voilà,
1: là.
0: Voilà.
1: Et puis vous allez quitter, vous allez redevenir avocat, vous allez recommencer à enseigner. Mais parlons de la gauche, tiens, profitons-en. Le NPD, c'est un parti de gauche, là. Est-ce que, et la gauche ne gouverne pas au Canada. Vraiment, pas, alors, le NPD de Webcam News, c'est pas un NPD de très à gauche,
0: non,
1: Bob Rae, là.
0: Non.
1: Alors, qu'est-ce qui se passe? Comment vous expliquez ça?
0: Et le parti que j'ai mené,
1: oui,
0: ce n'était pas vraiment un parti de gauche. C'était un parti plutôt centriste. Comme j'ai dit avant, je suis pas socialiste, je suis social-démocrate.
1: Oui.
0: Et franchement, je suis toujours social-démocrate, autant que libéral. J'ai décidé 10 ans plus tard, encore une fois, de retourner à la politique en 2006 pour le leadership libéral.
1: Mais oui, là, vous repassez au Parti libéral au fédéral.
0: Mais
1: là,
0: ça a pris du temps. C'était pas quelque chose d'immédiat. Je me suis pas soulevé un matin. J'ai dit maintenant je suis libéral. C'est pas comme ça que ça arrive.
1: Alors qu'est-ce qui s'est passé?
0: J'avais le sens depuis quelques années. J'écrivais des livres,
1: oui,
0: sur la politique et beaucoup de gens m'ont dit écoute Bob, c'est clair que vous êtes sur un voyage politique qui peut-être va vous prendre dans une autre direction. Les néo-démocrates, mes amis néo-démocrates, avaient peur que j'ai perdu la foi, si vous voulez.
1: Oui, puis vous allez les critiquer, les néo-démocrates, là,
0: oui,
1: dans un texte que vous faites paraître en 2002-2003 dans le National Post, là,
0: oui,
1: une critique virulente, la politique,
0: oui,
1: étrangère notamment.
0: Oui.
1: Donc vous vous séparez de ce parti-là, symboliquement, quand vous écrivez ce texte-là aussi, Bob Rae. Vous êtes très dur.
0: C'était un des moments décisifs,
1: oui,
0: dans ma décision, mais pour moi, à la fin, je pense que j'ai vu une opportunité de servir comme chef du Parti libéral.
1: Oui.
0: Ouais, c'est beaucoup. C'est beaucoup de dire, je ne suis pas un membre de votre parti, mais je veux le mener. Ah ben, ça c'est... Ça,
1: mais
0: ça,
1: voici.
0: C'est,
1: oui.
0: Ça c'est beaucoup, c'est quelque chose. Mais je voulais vraiment dire que je retourne à la politique parce que je crois dans la politique. Et j'ai beaucoup aimé la politique. Et je pense que je suis plus proche au Parti libéral que je suis au Parti néo-démocrate et conservateur, forget it. Mais...
1: c'est clair. Oui,
0: c'est
1: on
0: clair.
1: Comprend. Alors, vous revenez, vous annoncez votre candidature le 24 avril 2006 pour la course à la chefferie que vous allez perdre. Hein.
0: Oui, j'ai perdu?
1: Oui.
0: Ah, ben c'est dommage.
1: Oui.
0: Je savais pas. C'est que j'ai gagné. Ben,
1: d'ailleurs, quand vous vous lancez, quand vous lancez votre campagne, vous dites j'ai commis des erreurs avant d'être en politique.

0: politique. J'ai commis des erreurs en politique. J'ai commis des erreurs quand j'étais premier ministre. Je peux seulement vous dire que j'ai appris de ces erreurs et que je n'en suis que plus sage.
1: Oui.
0: Quelle erreur majeure vous avez faite lorsque vous étiez premier ministre, lorsque vous étiez député du NPD en Ontario?
1: Non, l'erreur que j'ai faite, c'est, ouais, je crois que fondamentale.
0: Quelle leçon majeure vous avez apprise?
1: Fondamentalement, c'est que j'ai, avec le contrat social, j'ai divisé le parti.
0: Ouais.
1: Et si vous voulez rester dans le pouvoir politique, vous devez comprendre que, et la chose la plus fondamentale que vous devez faire, c'est de garder l'unité du pays, l'unité du parti. Et effectivement, j'ai choisi de faire quelque chose qui, théoriquement, était bon, parce que de bonne politique, oui, ça a sauvé des jobs, etc. Mais du point de vue politique, pas tellement pragmatique. Et je crois qu'un sens de pragmatisme, c'est toujours essentiel. Et même si ça aurait été difficile, je ne sais pas si je ferais, on me dit, est-ce que vous auriez fait la même chose encore une fois? J'ai dit non, probablement pas dans le même sens ou dans la même façon.
0: Est-ce que c'est possible? La question est théorique, mais elle est intéressante. Est-ce qu'on peut être pragmatique, rassembleur dans un parti, bien calculé, bien être stratégique et avoir comme priorité le bien de ses citoyens?
1: Oui.
0: Est-ce que c'est possible?
1: Oui, c'est l'essentiel. Les politiciens qui ont vraiment réussi à rester au pouvoir, que c'est quelque chose que j'ai pas fait.
0: Comme Jean Chrétien, par exemple.
1: Oui.
0: Ou comme Pierre Elliott Trudeau.
1: Oui.
0: Oui.
1: Voilà.
0: Ils ont réussi ça, à votre avis?
1: Oui. Clairement. Et si on veut être leader, si on veut être chef, il faut avoir des gens qui vont vous suivre. Vous pouvez aller plus loin que les gens veulent que vous alliez. Alors, ça, c'est un aspect du problème, un aspect de la réalité de la situation. Et la deuxième chose que j'ai dû apprendre et que je dois toujours apprendre, c'est la nécessité d'agir avec humilité, oui, mais plus que ça, c'est vraiment d'écouter des gens qui essaient de vous dire, vous êtes sur une position, vous suivez un pas qui ne peut pas marcher pour vous, ni pour le parti. Alors, vous devez accepter la nécessité de changer. Et j'ai pas écouté ces voix-là. Et c'est pourquoi je dis toujours aux gens que pouvoir écouter est beaucoup plus important que pouvoir parler. Et les gens qui ont réussi, ce sont des gens qui écoutent.
0: Mikhaïl Ignatieff va démissionner comme chef en 2011. Il est chef du Parti libéral à l'époque. D'ailleurs, ça a été votre colocataire dans votre jeunesse.
1: Oui.
0: C'est fou quand même. Et c'est là que vous allez devenir chef intérimaire du Parti libéral jusqu'en 2013, jusqu'à l'arrivée de Justin Trudeau. Vous avez donc essayé d'être chef à plusieurs reprises. Ça n'a jamais fonctionné. Et surtout premier ministre. Ouais.
1: Oui.
0: Oui. Est-ce que vous avez des regrets de jamais avoir été premier ministre du Canada, Bob Rae? Parce que c'est ce que vous souhaitiez, on imagine, à cette époque-là de votre vie.
1: Oui, naturellement, j'ai un regret, mais c'est pas profond. Je dirais pas que c'est un regret qui cause la dépression ou n'importe quelle chose.
0: L'amertume.
1: Non, pas d'amertume, pas du tout. La raison pour laquelle je regrette, c'est parce que je crois que j'aurais pu faire des choses avec l'expérience que j'ai eue, avec l'expérience de savoir jusqu'à quel point d'écouter. Et je crois que dans beaucoup de domaines, j'aurais pu faire une différence. Mais franchement, c'était pas là pour moi. Et c'était pas quelque chose qui est arrivé. Et c'est pourquoi je dis que je ne regrette rien, parce que je ne regrette pas que j'ai essayé.
0: C'est vraiment comme il dit Pierre.
1: Je regrette que j'ai pas gagné, mais écoute, je suis toujours très heureux dans mon mariage. J'ai une famille merveilleuse, des filles vraiment fabuleuses et 6 petits-enfants. J'ai des amis, j'ai toute ma famille, mon frère, mon sœur, tout le monde est là. Et alors, je ne peux pas avoir des vrais regrets. Ni amertume. Je crois que ça, c'est important.
0: C'est beau ce que vous dites. En 2013, vous allez présenter votre démission comme député, puis vous retournez à la pratique du droit en devenant notamment médiateur.

0: conciliateurs auprès des Autochtones du nord de l'Ontario. C'est Justin Trudeau qui va devenir chef, là. Quel genre de premier ministre il a été? C'est lui qui va vous nommer, d'ailleurs, ambassadeur de l'ONU en 2020. Là. Quel genre de premier ministre il est, Justin Trudeau? Alors, avec, vous le connaissez depuis longtemps, là.
1: Avec la décision qu'il a faite de me nommer comme ambassadeur, c'est un premier ministre fabuleuse.
0: On vous exclut de l'équation. Êtes-vous capable de le critiquer, Justin Trudeau? Est-ce que vous avez cette liberté-là?
1: Oui.
0: Alors?
1: D'abord,
0: il a été longtemps au pouvoir.
1: Il était là longtemps au pouvoir.
0: Ans,
1: hein? Oui, il a été longtemps au pouvoir. Il a une capacité émotionnelle extraordinaire. Mm. Il a une énergie vraiment remarquable.
0: C'est vrai.
1: Comme personne. Oui. Que j'ai beaucoup admiré. Il avait la capacité de, une certaine intelligence émotionnelle qu'il avait. Non. J'ai connu aussi son père. Son père n'avait pas beaucoup, je dirais, pas tellement d'intelligence émotionnelle, mais intelligence intellectuelle, oui absolument. Oui. Justin, la seule chose que je peux dire en critiquant, c'est que et c'est même qu'il a fait éventuellement, mais il n'a pas vu le moment de quitter.
0: Oui.
1: Et la politique est dure. Et les jugements des gens dans la politique sont durs. Mais le moment arrive où la politique, où les gens ont décidé quelque chose. Et M. Trudeau a resté très longtemps, même quand il était impopulaire. Et à mon avis, il aurait pu sauver un peu lui-même, mais aussi peut-être pas même le parti s'il avait décidé de quitter plus tôt. Mais les décisions qu'il a prises, la seule avec laquelle j'étais pas tellement heureux, c'était qu'il a pris trop longtemps à décider d'aller plus loin avec les questions de défense et de sécurité. Et puis aller jusqu'au 2%, je crois qu'il aurait pu commencer quelque chose que M. Carney a dû arriver quand il est venu pour faire tout de suite. On verra les conséquences de cela.
0: Oui.
1: Mais j'ai toujours beaucoup, beaucoup de respect et je dois dire, j'ai beaucoup d'affection pour Justin.
0: Mais bien sûr, on comprend, mais il y a quand même quelqu'un qui va entrer en scène, M. Carney, vous venez de le nommer, qui dirige de façon complètement différente de Justin Trudeau. Là. Comment vous expliquez ça?
1: Eh bien, le Parti libéral, la raison pour laquelle le Parti libéral a réussi, c'est parce que il y a une flexibilité dans le parti qui est remarquable. Ils ont une capacité de changer et une capacité de dire, oui, on était là, mais maintenant on est là.
0: Oui, plus à gauche, là, maintenant plus à droite, clairement.
1: Si on doit faire, voilà, il dit, eh bien, des gens, des critiques disent, mais ils sont pas un parti qui est théologue dans sa pensée. Pas du tout. Et pour réussir dans la politique, il faut avoir un sens de cela, une capacité de changer face au changement. Et c'est pour moi le grand succès du Parti libéral historiquement au Canada. Et même pas seulement au Canada, mais partout dans le monde, il n'y a pas beaucoup de partis qui ont réussi aussi bien que le Parti libéral à rester au pouvoir. Et à garder la confiance d'un bon nombre de citoyens. Monsieur Carney, il est en face de problèmes très difficiles, très sévères. On a des problèmes avec Monsieur Trump, etc. Mais je crois que la bonne majorité des Canadiens sont en train de l'appuyer pour la simple raison qu'ils pensent qu'il est le meilleur de ceux qui sont proches de la position.
0: Oui, moins par rêve, moins par vision de l'avenir ou emballement idéologique, plus par pragmatisme. En fait, on est à une époque de pragmatisme dans les démocraties. Puis on est à une époque où on voit monter des pouvoirs autoritaires. Vous êtes bien placé pour le savoir.
1: Oui.
0: Il y aura des élections présidentielles l'an prochain en France.
1: Oui.
0: Le Rassemblement national a de fortes chances de l'emporter. En Angleterre, on voit monter l'extrême droite. Ou si je prends ces deux exemples-là, on pourrait dire que bon, c'est la droite dure qui est au pouvoir en Italie. Est-ce que on craint aussi l'érosion de la démocratie?
1: Oui.
0: C'est de moins en moins une priorité pour les citoyens.
1: Oui.
0: Oui. Est-ce que vous craignez l'érosion de la démocratie?
1: Naturellement.
0: Oui.
1: Et c'est une lutte qui devient de plus en plus importante dans ma vie personnelle. Je pense que la démocratie, c'est une cause essentielle pour une bonne société, pour une société qui est pleine de de

0: justice et je vois le contraire. Je vois la propagande, je vois un peu le monde qui a décrit George Orwell et je vois pourquoi nous devons continuer de lutter pour la démocratie et de reconnaître les problèmes.
1: Ah ben, comment on fait ça?
0: D'abord, en reconnaissant un problème. Et notre voisin, ils ont un problème même plus sévère que nous aux États-Unis à cause de l'inégalité qui devient plus profonde. Un refus de reconnaître l'importance de prendre soin à chacun. Et le nationalisme est une ethno-politique qui, à mon avis, est complètement malsaine et qui n'a rien à faire avec le bien-être d'une population. Ouais. Et c'est ça qui cause, qui me préoccupe maintenant. C'est dans le travail que je fais, dans l'effort que je fais publiquement, les discours que je donne, les choses.
1: Votre implication avec le Cérium, voilà, à Montréal, à l'Université de Montréal.
0: Absolument.
1: Oui, vous continuez d'avoir une présence intellectuelle.
0: Avec mes étudiants, avec tout ça, la question de la démocratie devient de plus en plus importante dans ma vie. Parce que même plus important que le socialisme, que le libéralisme, n'importe quel isme, c'est la notion d'une vie démocratique qui est au sein de
1: votre démarche,
0: de ma passion à présent.
1: C'est beau, hein, quand même.
0: Oui.
1: C'est une belle carrière que la vôtre.
0: Et qui continue, madame,
1: ben
0: c'est pas encore fini.
1: C'est merveilleux, hein.
0: Je suis toujours jeune.
1: Parce que vous êtes curieux. C'est ça qui garde jeune.
0: Voilà.
1: Bob Ray, ça a été un grand plaisir de passer une heure avec vous.
0: Merci beaucoup.
1: Merci énormément d'avoir accepté notre invitation.
0: Grand plaisir. Merci.

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Le mardi 30 juin, déjà la dernière journée du mois de juin, ça passe tellement vite. Nous serons le 1er juillet demain. D'ailleurs, Vivement le retour fera relâche d'ici la fin de l'émission. Donc, vous saurez tout ce qu'il y a à savoir sur ce férié. La ministre de l'Habitation, Karine Boivin-Roy, sera avec nous pour parler des Québécois qui pourraient se retrouver sans logement demain. Laurence Tran fera le point sur la vague de chaleur qui perdurera pour le reste de la semaine. Annick Moulin nous parlera des activités de la fête du Canada prévues dans la région. On vous indiquera aussi quels commerces seront ouverts et lesquels seront fermés. Dans les autres sujets, concevoir et entretenir les milliers de kilomètres de sentiers pédestres du Québec, c'est une tâche titanesque dont sont responsables les aménagistes. Métier assez méconnu, vous me direz. Ils effectuent un travail assez exigeant. Si nous, c'est difficile de le monter, le sentier, imaginez avec de l'équipement pour aménager tout ça. Régent Blais va nous présenter un reportage sur le sujet vers 15h35. Tout de suite après, avec cette vague de chaleur et le soleil qui sera au rendez-vous, on l'espère assez souvent cet été. On va parler des mythes et réalités de la crème solaire avec le dermatologue Dr. Alexandre Laroche. Est-ce que c'est vrai que si on est bronzé ou qu'on a la peau plus foncée, on n'a pas besoin de mettre de crème? Est-ce qu'on peut attraper un coup de soleil par temps nuageux? Est-ce que ça vaut la peine d'acheter une crème avec un FPS de 100? On va répondre à ces questions-là tout à l'heure. Et je sais que vous êtes plusieurs à rager.

0: À cause du chantier sur le boulevard de Portland. C'est cliché de dire prenez votre mal en patience, mais j'avoue que c'est la seule chose qui me vient en tête quand je lis la liste des nouveaux chantiers qui vont apparaître dans les prochains jours à Sherbrooke. Je commence à me gratter la tête là, pour savoir où je vais passer dans les prochains jours. Entre autres, un qui s'en vient à partir de la semaine prochaine sur la rue Moore et Dufferin. On va discuter avec David Bombardier de la ville de Sherbrooke dans une heure. Et ceux qui voudront sortir de la ville pour les vacances, est-ce que votre destination sera touchée par la fumée des feux de forêt qui sont en cours en ce moment dans le nord du Québec. Eh bien, nous ferons le point dans un instant avec la Sopfeu. Je m'appelle Laurie Dufresne, très heureuse de vous savoir à l'écoute de Vivement le Retour. Je vous présente l'équipe Julie Hachet à la réalisation, Félix Delorme-Lapointe à la mise en onde, Marianne Lachapelle et Mathieu Bourque à la recherche à la culture. Annick Moulin, bonjour.
1: Bonjour.
0: La journaliste Laurence Tran, bonjour.
2: Bonjour.
0: Et aux informations, bien le bonjour, Mylène Grenier.
3: Salut Laurie.
0: J'ai commencé l'émission hier avec des statistiques de Statistique Canada. Eh bien, mon algorithme m'a entendu et m'a renvoyé une publication pour la fin du Canada. Alors, j'ai des nouvelles statistiques pour vous dans quelques domaines, puisque c'est la fête du Canada, c'est la thématique aujourd'hui. Dans quoi on est bon au Canada? Si je vous dis un produit emblématique canadien.
2: Le sirop d'érable.
0: Merci, ouais, merci, merci. Voilà. Alors, à votre avis, est-ce que nous sommes les premiers producteurs dans le monde de sirop d'érable?
2: Moi, je pense que oui.
3: Oui, tout à fait.
0: Oui, c'est Québec. Vous avez mais... raison. Oui, ben oui. En fait, c'est ça. Belle précision, les deux sont vrais. Alors, le Canada...
2: Je connais mon sirop d'érable.
0: Le Canada a été à l'origine de plus des trois quarts de la production mondiale totale de sirop d'érable en 2025. On a récolté 18 900 000 gallons de sirop en 2025. Et cette année, c'est classé au deuxième rang des plus importantes années de production jamais enregistrées. Et vous avez raison, Laurence, le Québec qui est la première province productrice de sirop d'érable au Canada. Donc, on est à l'origine de 90% de la production nationale. Alors, sur la scène mondiale, si on était un pays, nous serions encore une fois les premiers. Si on va au centre du pays, culture importante dans les prairies canadiennes? Ça vous dirait quoi?
3: Ben, des céréales.
0: Oui, oui.
3: Des chèvres. Canola.
0: Bonne réponse. Oh. C'est ça que je cherchais.
2: Alors. J'habitais à Regina.
0: Ah oui.
2: Donc,
0: ah,
2: c'est voilà. Ça.
0: Vous étiez entourée de canola.
2: J'étais entourée de canola. Mais c'est très beau. Les fleurs de canola.
3: C'est jaune, hein, je pense. C'est jaune.
2: Oui. Mais attends, je dis que c'est beau. Je sais que c'est beau, mais là, on dirait que ma tête, mais c'est mauve ou c'est jaune?
0: J'ai comme un. C'est pas mal de jaune, là.
2: Ouais, la moutarde, c'est jaune, mais.
0: Ben oui, mais
2: le canola aussi.
0: Je vais revérifier pour être sûr dans les photos de mais oui, c'est ça. C'est, ah, okay. C'est totalement jaune.
2: Okay, parfait.
0: Vous m'avez mis un doute, je dis, mais oui, c'est jaune. Alors, le canola, d'ailleurs, canola, canne, ça vient de, c'est pour Canada. C'est en hommage aux racines canadiennes de la culture de canola. J'ai appris ça aujourd'hui.
3: Ah, ben alors, moi aussi.
0: Mais oui, parce que la plante ancestrale dont ça dérive, en fait, c'est le colza. Et ça a été développé ensuite au Canada au milieu du 20e siècle. Et le nom est devenu canola. Et en 2025, encore l'année dernière, la production de canola à l'échelle nationale a augmenté de 13,3%. Et on a atteint un sommet inégalé de 21 800 000 tonnes. Plus du cinquième du canola cultivé à l'échelle mondiale pousse au Canada. On est le principal producteur mondial, mais le principal marché, c'est la Chine. Alors, il y a pas mal de ce qu'on produit qui va à l'extérieur, c'est exporté. Et parlant de culture de nos jours, le Canada est également à l'origine de près du quart, entre le quart et le tiers là, de la production mondiale annuelle de lentilles. Je ne savais pas non plus. J'arrête avec les productions. Je passe à des statistiques géographiques. Vrai ou faux, le Canada a le plus long littoral au monde.
2: C'est vrai ou faux? Vrai. Je dirais vrai. J'ai confiance.
3: Je dirais vrai.
0: Allez-y. Faites-vous confiance. C'était vrai. Alors, il mesure, notre littoral, 243 042 kilomètres, si on inclut le périmètre du continent, mais le périmètre aussi de toutes les îles marines. Alors, là, je vous ai dit 243 000 kilomètres. Le numéro 2, c'est l'Indonésie, 54 000. Donc, on est vraiment c'est quatre fois plus. Là, on est vraiment très loin devant les autres. Pour vous donner une idée, les États-Unis, à peu près 20 000 kilomètres de littoral. On est à 243 000. Et moi, j'avais l'impression qu'à peu près tout le monde vivait près d'un plan d'eau au Canada aussi. Quel est le pourcentage de la population canadienne qui vit à 10 kilomètres ou moins du littoral? 15 % 20 % ou 25 %
3: 25. Allons-y pour la totale.
2: Je suis votre logique.
0: Vous y allez avec la famille?
2: Eh oui.
0: La famille a tort. 15% seulement, 14,9% pour être précis, selon des données de 2021. Et 10 kilomètres, on s'entend, moi je trouve ça loin. Là. Si on est à 10 kilomètres du fleuve, on n'a pas une belle vue. Là. C'est quand même loin dans les terres. Mais j'avoue que bon, ça élimine des gens en Saskatchewan, probablement, qui sont assez loin. De j'imagine, si on prend la population de tout le monde, ou peut-être au centre-ville de Toronto, on peut avoir pas mal de gens, mais qui sont à 10 kilomètres.

0: mètres des Grands Lacs ou bon. Alors, c'est peut-être que ceci explique cela. Mais voilà, donc 15% seulement de la population qui vit près du littoral ou en fait dans un rayon de 10 kilomètres. Alors, voilà quelques données statistiques pour le Canada que vous retrouverez dans l'article « Fête du Canada, nous sommes premiers » sur le site de Statistique Canada. Et bonne fête du Canada à tout le monde à l'avance. En manchette, Mylène Grenier, la première vague de chaleur de l'été s'installe dans l'est du pays.
1: Ouais, des températures élevées se font déjà sentir dans le sud de l'Ontario. Le Québec n'y échappera pas. C'est quand même chaud aujourd'hui, mais ce sera pire au cours des prochains jours, Laurence. Donc, quel est le portrait là, pour l'Estrie?
2: Eh bien, soyez prêts parce qu'effectivement, ce sera chaud, mais humide aussi cette semaine. C'est ce que prévoit Environnement Canada. L'Agence fédérale a émis un bulletin météorologique spécial à ce sujet hier. La chaleur a déjà commencé à s'installer dans l'ouest de la province, comme le disait plutôt Mylène, et devrait s'étendre tranquillement en Estrie. Dans la région, cet épisode de chaleur devrait débuter dès demain et se poursuivre jusqu'à samedi, voire dimanche. Durant cette période, les prévisions d'Environnement Canada font état de maximum compris entre 30 et 33 degrés Celsius pendant la journée, avec des valeurs d'humidex qui oscillent entre 40 et 44. La nuit, le mercure devrait se situer aux alentours de 20 et 23 degrés Celsius. On écoute à ce sujet Simon Legault, météorologue pour Environnement Canada, Environnement et Changement Climatique Canada.
3: C'est une première vague de chaleur qui quand même un petit peu plus long qu'à l'habitude pour une première, mais c'est pas du jamais vu non plus d'avoir des vagues de chaleur à ce temps-ci de l'année. C'est quand même normal au début juillet d'avoir des grosses chaleurs avec de l'humidité. Ça peut survenir. On a déjà vu pire aussi au même moment. On parle de 2018 où il y avait une grosse vague de chaleur autour de la fête du Canada, mais c'est un peu la même chose qu'on va vivre.
2: Avis à ceux qui déménagent demain, Environnement Canada estime que les journées les plus chaudes de cette vague de chaleur auront lieu demain et jeudi également.
1: En parlant de déménagement, la veille du 1er juillet, plus de 3100 ménages québécois sont toujours à la recherche d'un logement. Ce sont les plus récentes données rendues publiques par la Société d'habitation du Québec. Et pourtant, une nouvelle analyse de Radio-Canada basée sur la consommation d'électricité révèle que presque 100 000 logements seraient inoccupés dans la province. La ministre responsable de l'habitation, Karine Boisvin-Roy, estime qu'il faut faire preuve de prudence quand même avec ces données.
4: Ça ne veut pas dire que c'est nécessairement des logements sociaux et abordables qui sont disponibles pour que les gens puissent être les louer demain matin. Là. Il y a toutes sortes de raisons. Même chose pour ceux à Montréal, les 25 000. Ça peut être des pieds à terre, ça peut être des appartements qui sont en construction.
1: Selon la ministre Boisvin-Roy, les meilleures unités de mesure pour analyser la situation sont les taux d'inoccupation des logements. À Sherbrooke maintenant, depuis le 22 juillet, on vous en parle, le tronçon du boulevard de Portland entre la rue Farwell et le boulevard Jacques-Cartier-Nord, eh bien c'est complètement fermé à la circulation dans les deux directions. Il semble toutefois y avoir une ombre au tableau. Mm-hmm. Des automobilistes se retrouvent dans un quartier par la rue Pasteur et ne peuvent en sortir. Donc, dans ce contexte, plusieurs automobilistes restent coincés, doivent rebrousser chemin dans la direction ouest, donc celle d'où ils arrivent, mais aussi dans les rues de ce quartier qui n'a aucune issue jusqu'au boulevard Jacques-Cartier-Nord. Il y a des citoyens qui se plaignent d'une signalisation qui n'est pas très adéquate. On dit aussi que les gens, à force de tourner en rond, deviennent un peu impatients, sont pressés, roulent un petit peu plus vite. La Ville, pour sa part, assure que les modifications à la signalisation seront effectuées d'ici jeudi. Je vous amène sur la rive sud de Montréal parce que l'autoroute 10 sera élargie dans chaque direction entre les autoroutes 30 et 35. Le ministre des Transports et de la Mobilité durable, Benoît Charrette, a annoncé ce matin qu'un appel d'offres sera lancé cet été pour réaliser des travaux sur cette artère. Il y a des voies réservées pour les autobus, les taxis et le covoiturage qui seront ajoutés sur une distance de 10 km dans chaque direction et ces voies réservées seront raccordées à la station du REM à Brossard. Donc, peut-être bonne nouvelle dans quelques temps quand même, parce que ça ne se fera pas demain, mais pour ceux et celles qui se dirigent souvent vers Montréal. Et en terminant, le bilan qui s'alourdit au Venezuela dans la foulée du double séisme de la semaine dernière. À l'heure actuelle, les autorités dénombrent plus de 1900 morts. Le nombre de blessés, lui, a pratiquement doublé pour atteindre plus de 10 000. Des dizaines de milliers de personnes sont par ailleurs portées disparues.
0: Merci beaucoup d'avoir fait le point, Mylène. Le film Françoise prend l'affiche demain, Annick Moulin.
5: Un long métrage qui a été présenté la semaine dernière en projection spéciale avec une partie de l'équipe. C'était à la Maison du cinéma de Sherbrooke. Il y avait une période de questions-réponses après la projection et l'équipe a reçu une ovation de la salle au

0: complet après la projection. J'ai rarement vu ça. Beaucoup de questions, mais surtout des commentaires très, très touchants venant de personnes de toutes les générations. C'était vraiment beau d'assister à ce moment. Je vous rappelle le synopsis de ce long métrage, Louis Morissette qui incarne un scénariste âgé de 50 ans, François, et pour recevoir du financement, il va cocher et dire qu'il est une femme transgenre. Vous dire les appréhensions que j'avais envers ce film, parce que c'est délicat, c'est un sujet complexe. On dirait que je voyais juste les pièges lesquels l'équipe pouvait tomber. J'avais peur des blagues de mon oncle, j'avais peur que ce soit caricatural, j'avais peur que ce soit la cage aux folles version 2026, j'avais peur que ce thème soit traité en surface, j'avais peur du jeu de Louis Morissette qui est pas toujours égal, j'avais peur que toutes les blagues se retrouvent dans la bande-annonce que voici.
1: On est séduit par la proposition. Ça fait des années qu'on veut avoir le point de vue d'un scénariste trans.
2: Tout te cocher, t'étais trans.
3: Vois ça comme une démarche artistique.
4: Tout le monde serait super à l'aise que vous puissiez venir habiller comme vous voulez. Ça serait comme tuer l'ancien vous.
2: Oui, assassinons François, tout le monde ensemble.
5: Comment tu voudrais qu'on t'appelle?
1: Françoise.
6: Tes fesses, là, ben les gens vont penser que tu t'es fait greffer un cul.
7: Switch. Pendant 15 ans, t'étais un gars, puis là, ça a l'air que t'es une femme.
6: Tu crois que je te regarde la graine?
7: Come on, Frank.
6: Elle est pas si impressionnante que ça en passant. À part Martin, on a toutes des petites queues.
1: On a fait faire une lecture sensible à des personnes.
0: Alors, mes craintes se sont avérées non fondées. C'est un film très juste, émouvant, c'est drôle, il y a de la profondeur, c'est fait dans la bienveillance. J'ai appris plein de choses, ne serait-ce que le vocabulaire. On parle pas de transformation chez les personnes trans. Les transformations, c'est pour les loups-garous. Mmh. On parle de transition, de transidentité. J'ai trouvé qu'il y avait une justesse à toutes les étapes. Tout d'abord, le scénario coécrit par Gabrielle Bouliane-Tremblay, elle-même personne trans, et Jean-François Léger. D'ailleurs, l'idée de départ part de Jean-François Léger. La réalisation de Jean-François Asselin, vraiment parfaite. Le jeu de toute la distribution. Que dire de Geneviève Schmidt, qu'on entend beaucoup dans la bande-annonce. Pascal Drevillon, c'est ma découverte dans ce long métrage. Robin Aubert, mais oh, quel acteur. Et Louis Morissette. Lui, il va de sa meilleure performance pour ma part. J'ai trouvé que il a abordé ce rôle-là avec beaucoup d'humilité. C'est ce que j'ai ressenti. Il y a quelques petites failles, notamment l'acceptation très, très rapide, justement, de la transition de François en Françoise par sa propre fille et par son ex-femme. Mais sinon, c'est un film à voir pour ouvrir la discussion, ouvrir la réflexion, les esprits, pour comprendre. C'est une œuvre qui fait assurément œuvre utile. Françoise prend l'affiche sur grand écran dès demain, notamment à la Maison du cinéma.
8: Merci beaucoup, Annick Moulin, de cette critique très constructive. Vous alliez dire.
0: Ben, et du cinéma, on passe au théâtre.
8: Oui.
0: Parce que la pièce Fleur d'acier sera présentée à King's Ephase tout le mois de juillet à partir de ce jeudi 2 juillet. Et on va s'entretenir avec l'une des 6 comédiennes sur scène, Nathalie Mallette. Première fois que je vais m'entretenir avec cette grande comédienne, ce sera vers 16h45 à ne pas manquer.
8: Merci beaucoup, Annick, et merci, Laurence. On vous retrouve toutes les deux un peu plus tard. Bon, vous commencez à le savoir. Justement, Laurence vous parlait de cet avertissement de chaleur, avertissement jaune qui a été publié par Environnement Canada. Donc, je ne vous refais pas cet avertissement au complet. Je vais y aller d'heure en heure. Donc, ce soir et cette nuit, des averses avec risque d'un orage, minimum 19 degrés. Demain, mercredi, alternance de soleil et de nuages, 40% de probabilité d'averse, risque d'un orage en après-midi, maximum 30 degrés, mais humidex 40. Jeudi, des nuages, 60% de probabilité d'averse, maximum 30. Présentement, il fait 29 à l'aéroport de Sherbrooke, température ressentie 33, 27 à Quaticook, ressenti 29, et à Bromont, 28 au thermomètre, ressenti 32. Circulation, c'est toujours long de faire des bulletins de circulation à cette période-ci de l'année. Je vous rappelle qu'il y a un chantier sur l'autoroute 10, à peu près à la hauteur du chemin Saint-Élie, dans les deux directions. Prévoyez un ralentissement, c'est plus lourd si vous

0: en direction, par exemple, de la 410. Donc, à peu près à la hauteur du chemin Saint-Élie, ça ralentit là, jusqu'à quelques mètres jusqu'au chemin Saint-Roch-Nord. Donc, si vous pouvez éviter le chantier, peut-être passer par le chemin Saint-Roch-Nord, c'est une bonne alternative. Quoique, sur le boulevard Bourque, rappelez-vous, entre les rues Henri-Bourassa et Henri-Labonne, là aussi, il y a un chantier. Alors, ça peut ralentir votre parcours. Sinon, partout en ville, ça va bien. Là. C'est assez fluide au moment où on se parle. On aura l'occasion de vous parler de d'autres chantiers, évidemment, d'ici la fin de l'émission. Commençons d'ailleurs avec un tour d'horizon de ce qui se passe au Québec concernant les feux de forêt. Ça ne touche pas encore notre région, mais plusieurs vont prendre la route des vacances dans les prochains jours. Une collègue nous disait, moi, ma destination vacances, c'est la Côte-Nord. Là, donc, j'aimerais savoir si je dois annuler. Est-ce que je peux m'y rendre quand même? Faisons le point avec Léa Bédard-Beaulieu, qui est conseillère à la prévention et aux communications à la SOPFEU. Bonjour.
1: Bonjour.
0: Combien de feux de forêt sont en activité au Québec au moment où on se parle?
1: Au moment où on se parle, on a près de 150 incendies de forêt un peu partout dans la zone plus au nord du Québec, on va dire. Puis je le précise parce que je veux me faire rassurante quand même pour les auditeurs. Pour toute la portion plus au sud du Québec, l'activité est quand même plutôt tranquille. Donc, en fait, c'est que dans la zone nordique, il y a eu des conditions de sécheresse combinées à des épisodes de foudre dans les derniers jours qui ont contribué à l'éclosion de la plupart de ces incendies-là.
0: Et donc, quand vous dites nord du Québec, c'est vraiment Fermont, là. C'est pas cette île Baie-Comeau, là, ou Saguenay-Lac-Saint-Jean.
1: On a quelques feux quand même dans certaines régions qui sont dans la zone intensive, parce que dans le fond, pour nous, la carte du Québec est séparée en deux grandes régions. On a la zone nordique, qui est au-dessus de ce qu'on pourrait dire 50, 51e parallèle. Mm-hmm. Et tout ce qui est au sud, c'est la zone intensive. Dans la zone intensive, on va combattre tous les feux de forêt systématiquement. Et dans la zone nordique, on va combattre uniquement les feux qui menacent une communauté ou une infrastructure stratégique. Donc, par infrastructure stratégique, on peut parler d'un barrage hydroélectrique, d'une route, d'une tour de télécommunication, donc des infrastructures là, qui sont vraiment des valeurs davantage à protéger. Pour ce qui est de la région intensive, présentement, il y a 23 feux qui sont actifs, notamment dans le secteur de la réserve faunique de la Vérendrye en Abitibi. Il y a 3 feux là au nord-ouest qui sont en activité. Au Saguenay-Lac-Saint-Jean, il y a quelques feux aussi, mais vraiment dans les zones plus au nord de la région. Et sinon, ben dans le secteur effectivement de Baie-Comeau, de la Côte-Nord, il y a quelques feux aussi, mais rien de très inquiétant pour le moment.
0: Bon, vous dites un total de 150 et 23 dans la région intensive. Ça me semble beaucoup pour moi néophyte, mais si on compare aux autres années, est-ce que c'est équivalent?
1: Je vous dirais que dans la zone intensive, présentement, on est dans les moyens. Donc, situation qui est plus ou moins préoccupante. Par contre, dans la zone nordique, là, je vous dirais qu'on est vraiment au-dessus de la moyenne de 10 ans là, à la même date. Mmh.
0: Dans cette zone-là, vous dites, on fait pas, à part si ça menace des infrastructures stratégiques, on ne fait pas la lutte contre le feu. Donc, c'est qu'il va mourir par lui-même, ce feu-là, ça par les précipitations?
1: Oui, donc souvent ces feux-là, on va quand même les maintenir sous observation. Donc tous les feux qui sont recensés ou sous observation dans la zone nordique, on va faire une vigie pour s'assurer quand même que leur évolution n'irait pas menacer des valeurs à protéger. Par contre, oui, dans la plupart des cas, les conditions météo ou sinon des barrières naturelles comme des lacs ou des grandes rivières vont faire en sorte que le feu va s'éteindre de lui-même.
0: La fumée, elle, peut se déplacer quand même d'une région à l'autre. Avez-vous une idée de la zone qui est touchée là, par cette fumée qui se dégage de ces feux-là?
1: Oui, ben effectivement, avec les vents, on sait que la fumée peut voyager sur des centaines de kilomètres. Je vous dirais que ce matin, là, il y a certaines régions plus au sud du Québec, notamment en Estrie, là, qui étaient un peu plus touchées par le panache de fumée. Avec les vents, ça semble de se déplacer plus vers les régions de l'Est, donc la Côte-Nord, la Gaspésie et compagnie. Mais évidemment, là, ça peut bouger en fonction des vents. J'invite justement les gens à consulter le site web firesmoke.ca qui offre des prévisions au niveau du panache de fumée. Donc, si les gens ont des inquiétudes au niveau de la qualité de l'air, ils peuvent aller consulter ce site web-là pour voir les prévisions.
0: Je sais que c'est pas la SOPFEU qui organise là, bon, toute la coordination des mesures d'urgence, mais sur la Côte-Nord, la route 389 est fermée là, depuis tôt ce matin pour une durée indéterminée en raison de ce

0: municipal là, que c'est géré pour ces questions-là. Mmh.
1: Bon, vous l'avez dit, il annonce chaud dans les prochains jours, mais aussi de la pluie. Donc, on se dit que ça peut aider, mais en même temps, je vois beaucoup de prévisions d'orages. Et vous avez dit que ce qui est en cours en ce moment dans le nord du Québec, c'est notamment causé par différents orages. Donc, est-ce que ça pourrait démarrer de nouveau feux de forêt?
0: Oui, ben la foudre, effectivement, c'est un facteur important pour les feux de forêt. Par contre, j'en profite là pour rappeler à la population de l'ensemble du Québec que 80% des feux de forêt sont causés par l'être humain. Présentement, on est chanceux parce que il y a très très peu de feux de cause humaine qui sont actifs au Québec. Par contre, je sais qu'il y a eu beaucoup de pluie dans certains secteurs. Je sais que l'été a tardé un peu à arriver aussi dans certaines régions, mais on demande aux gens de maintenir la vigilance. Parce que ce qu'on voudrait pas, c'est d'avoir l'éclosion de plusieurs feux de cause humaine qui demanderait davantage d'efforts à nos équipes. Donc, pour permettre aux équipes de la SOFEU de se concentrer là où le besoin est actuellement, on demande aux gens de rester très prudents avec l'utilisation du feu.
1: D'ailleurs, est-ce que l'indice de danger incendie est élevé, même dans cette section-ci du Québec, dans notre région en Estrie, dans le sud du Québec?
0: Présentement, dans le sud du Québec, les indices varient entre bas et modérés. Plus on monte au nord, là, plus les indices vont augmenter pour atteindre des niveaux élevés, très élevés et même extrêmes là, dans les portions plus relatives au nord du Québec, à la baie James. Mais même si le danger d'incendie est bas, ça ne veut pas dire qu'on ne peut pas causer de feu. Donc, c'est pour ça qu'il faut rester très prudent quand on va aller en forêt, quand on va faire un feu en camping, quand on va faire des activités. Il faut toujours maintenir la vigilance.
1: Alors, quelles sont les actions menées sur le terrain par les équipes de la SOPFEU en ce moment dans la zone intensive?
0: Présentement, les équipes sont à pied d'œuvre pour combattre les feux qui sont actuellement combattus. On a de la vigie qui se fait sur les feux qui sont présentement sous observation. On a aussi du déploiement en anticipation un peu partout sur le territoire. Donc, on a des bases qui sont placées stratégiquement partout dans la province. Et en fonction des indices, on va aller placer des équipes, des ressources pour s'assurer d'être déjà présent s'il y a une situation qui se déclare.
1: Léa Bédard-Beaulieu, vous êtes conseillère à la prévention et aux communications à la SOPFEU. Merci d'avoir pris quelques minutes pour nous.
0: Merci, ça fait plaisir.
1: Au revoir.
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1: 15h25, Annick Moulin, près de 100 BDistes québécois sont exposés à Bruxelles.
3: Mais quelle belle nouvelle, mm-hmm. L'exposition permanente L'art de la BD qui se tient au musée de la BD à Bruxelles en Belgique sera consacrée au 9e art québécois pendant un an. Des œuvres, vous l'avez dit, de près de 100 auteurs québécois de bande dessinée sont présentés dans cette exposition-là qui s'intéresse aux différentes étapes du processus créatif en bande dessinée et à la diversité aussi des approches narratives et des styles graphiques. C'est super intéressant. Le public pourra donc découvrir ou redécouvrir le travail de Michel Rabagliati, l'auteur de la série Paul, et de Denis Rodier, à qui l'on doit le succès La Bombe, mais aussi de Julie Doucet, qui a été la première Québécoise à gagner le Grand Prix du Festival de la BD d'Angoulême, et d'Alex A, créateur notamment de la célèbre série de BD L'Agent Jean. Ce musée-là est ouvert depuis 1989. Il est situé dans le centre-ville de Bruxelles et attire environ 250 000 visiteurs par année. C'est un texte disponible sur l'appli Radio-Canada Info.
1: Jusqu'à 3 000 personnes seulement pourront assister au spectacle d'Angine de poitrine au Festivois de Trois-Rivières vendredi.
3: Oui, ce duo du Saguenay qui fait courir les foules à travers le monde et à Montréal très récemment doit se produire sur la scène du Quai qui fait face au fleuve à 23h30 la fin de semaine dernière. Plusieurs dizaines de milliers de personnes ont pu voir ou pas la formation sur la scène principale du Festival international de jazz de Montréal. Il y avait vraiment du monde à Metz. Il y avait moins de monde à l'Ardoise.
1: Oui, quand vous êtes allé.
3: Oui. Plusieurs ont dû rebrousser chemin devant l'ampleur de la foule. Il y a eu 6 transports à l'hôpital qui ont été effectués. En entrevue à l'émission Toujours le matin, la relationniste de presse d'Angine de Poitrine, Larissa Souline, convient que des mesures de sécurité devront être prises. La voici.

0: C'est sûr que, oui, disons, je dirais pour les gens qui ont envie de voir le show arriver plutôt plus tard, parce ouais, hein. que j'ai l'impression que la scène du quai sera sold out rapidement.
1: De son côté, l'organisation du festival affirme que la configuration du site sera adaptée, mais qu'un déplacement vers la grande scène est impossible.
2: Et je vous réfère à l'audiophile de Vivement de Retour lorsque vous avez fait la critique de ce spectacle que vous avez vu à Richemont parce que vous aviez beaucoup aimé. Et on avait analysé aussi le phénomène en gêne de poitrine avec Marc David de l'Université de Sherbrooke. Alors tout ça, c'est rattrapable assez facilement. Là, tapez dans votre moteur de recherche préféré en gêne de poitrine, Vivement de Retour, et vous allez retrouver assez facilement. Un castor aux couleurs des États-Unis conçu par une artiste d'Ottawa pour la Coupe du Monde a été détruit à Toronto.
1: Oui, le castor faisait partie d'une chasse au trésor composée de 48 sculptures, donc 48 castors. Et chacune de ces œuvres était ornée de peintures uniques représentant chaque pays qui participe au tournoi. Vraiment de très belles œuvres. Le castor en question fait environ un mètre, faisait 1,20 m de hauteur. Il se trouvait au parc Saint-James et le castor a été vraiment très endommagé. En fait, l'œuvre est irréparable aujourd'hui. L'artiste s'appelle Elia Holmes. Elle est née à Ottawa, mais elle possède la double nationalité américaine et canadienne. Elle se dit très, très triste. Elle l'est encore. Elle réfléchit à tout ça. Elle a passé près de 200 heures à peindre ce castor qui a été conçu et réalisé, cela dit, par un autre artiste. Holmes a déclaré, ignorer les motivations de ses actes de vandalisme, mais elle comprend que les tensions politiques entre les États-Unis et le Canada aient pu jouer un rôle. Elle espère que les responsables prendront en considération les conséquences de leurs actes avant de détruire des œuvres d'art publiques. C'est un texte de CTV News aujourd'hui.
2: Merci beaucoup, Annick. On se retrouve tout à l'heure. Il est 15h29. Les autorités de santé publique lancent un appel à la vigilance avec la chaleur qui s'en vient, Mylène Grenier.
3: Oui, il fait déjà chaud, mais la vague de chaleur arrive demain selon Environnement Canada. Donc, ce sera plus chaud et humide. En Estrie, on prévoit que le mercure oscillera entre 30 et 33 degrés Celsius le jour à compter de demain, avec des valeurs humidex entre 40 et 44. La nuit, le mercure variera entre 20 et 23 degrés Celsius. Dr. Mélissa Généreux, médecin conseil à la Direction de santé publique de l'Estrie, rappelle l'importance de surveiller ses symptômes pour éviter l'épuisement dû à la chaleur et surtout les coups de chaleur.
4: Le coup de chaleur, c'est plus rare, mais c'est beaucoup plus grave. Ça peut même causer des décès. Donc, dans les deux cas, là, ce qu'on voit comme symptômes, c'est on peut commencer à avoir mal à la tête, même mal au cœur. On peut se sentir étourdi, fatigué, être faible. Et quand on fait un coup de chaleur, là, celui qui est le plus grave des deux, bien là, notre température du corps, elle se met à grimper subitement. On peut se mettre à être confus, perdre connaissance tout d'un coup. Et là, c'est vraiment une urgence médicale. Il faut absolument aller chercher des soins.
3: Selon Environnement Canada, cette vague de chaleur se poursuivra jusqu'à samedi et la ville de Sherbrooke met des mesures en place pour permettre aux citoyens de se rafraîchir. À compter de demain et jusqu'à vendredi, les heures d'ouverture des piscines extérieures sont prolongées jusqu'à 20h30. Les plages fermeront pour leur part à 19h.
2: Portrait complet de la situation vers 16h10, 16h15 avec Laurence Tran. À Sherbrooke, des citoyens estiment que la signalisation pour les travaux du boulevard de Portland est défaillante.
3: Depuis le 22 juin, le tronçon du boulevard de Portland entre la rue Farwell et le boulevard Jacques-Cartier-Nord est complètement fermé. Ce sera le cas jusqu'à la fin du mois d'octobre, mais il semble toutefois y avoir une ombre au tableau. Les automobilistes se retrouvent dans un quartier via la rue Pasteur et ne peuvent en sortir. Voici quelques commentaires recueillis.
5: Les gens peuvent pas sortir. Un coup qu'ils sont dans le quartier, le manque d'informations, A. B, aussi, souvent, je demande aux gens de ralentir, parce que quand ça fait 15 minutes qu'ils sont perdus dans le quartier et qu'ils ont essayé à peu près toutes les rues, je vais vous dire que quand la rue Guillard est la dernière qui essaye, il l'essaye à environ 80 km/h.
6: Là, j'essaie de comprendre qu'est-ce qui était écrit sur les pancartes là pour trouver le bon chemin, mais je me suis ramassée dans un cul-de-sac.
7: Je vous le dis, c'est les 12 travaux d'Astérix, je n'en reviens pas.
3: La ville assure que la signalisation adéquate sera mise en place au cours des prochains jours.
2: Et en parlant de travaux à Sherbrooke, un autre chantier d'envergure se mettra en branle lundi.
3: La rue Moore et un tronçon de la rue Dufferin seront fermés à la circulation afin de reconstruire des infrastructures souterraines. Ce tronçon est quand même emprunté par des milliers d'automobilistes chaque jour.

0: On écoute David Bombardier, agent de liaison travaux routiers pour la ville de Sherbrooke.
1: Pour les gens qui connaissent un peu le secteur, c'est le prolongement finalement de Portland. Quand on s'en va vers l'est, vers le cégep et qu'on veut traverser le pont Saint-François, c'est l'intersection qu'on traverse. Ce tronçon-là va être complètement fermé. L'entrepreneur commence par ce secteur-là, par ce tronçon-là. Donc, à partir du 6 juillet, donc à partir de lundi prochain, jusqu'à la mi-août à peu près, ça va être fermé à cet endroit-là. Donc, il va falloir faire un détour par, ce qu'on recommande, c'est par Belvedere Nord, King West et Grande Fourche Nord pour traverser là, à cet endroit-là.
0: La ville de Sherbrooke invite à nouveau les automobilistes à s'abonner au portail Mon Sherbrooke pour recevoir des notifications sur les fermetures et ralentissements selon les secteurs qui les intéressent.
2: D'ailleurs, M. Bombardier sera avec nous dans quoi 45 minutes à peu près. On aura tous les détails. Des milliers de ménages québécois pourraient se retrouver sans logement demain 1er juillet.
0: Pourtant, une nouvelle analyse de Radio-Canada révèle que près de 100 000 logements seraient inoccupés dans la province. Voici le compte-rendu de Lauriane Croteau.
3: À Victoriaville, le taux d'inoccupation est de 0 % depuis 3 ans. C'est donc pratiquement impossible de trouver un appartement. Pourtant, une analyse de Radio-Canada basée sur des données d'Hydro-Québec révèle qu'on y compte plus de 350 unités résidentielles vacantes.
4: C'est une donnée qui est quand même troublante là, pour la région.
3: Sébastien Brière, directeur général de l'Office d'habitation du Centre du Québec.
4: De savoir qu'il y a du logement disponible, il y a des ménages à la rue, à risque d'être à la rue.
3: Ce paradoxe n'est pas unique à la région. Au Québec, un logement sur 40 serait vide pour un total de près de 100 000 maisons, condos et appartements. C'est l'équivalent du nombre de ménages qui habitent à Sherbrooke.
5: On ne sait pas pour le moment pourquoi ces logements-là sont laissés vacants.
3: Francis Cortellino, économiste à la SCHL.
5: Si c'est à cause de l'état de l'immeuble, par exemple, alors ça prend de la rénovation. Si c'est un pied à terre, finalement, avec le temps, décide de ne plus y aller, donc est-ce que ce chalet pourrait être remis en vente?
3: Une autre hypothèse est celle d'investisseurs qui décident simplement de ne pas louer leur logement.
5: On achète la maison peut-être à bas prix et on espère la revendre dans le futur en faisant une plus-value, en faisant un profit.
3: Malgré la construction de milliers de nouveaux logements ces dernières années, une grande partie d'entre eux reste trop cher, selon la SCHL, et déconnectée des besoins des ménages. Ici Lauriane Croteau, Radio-Canada, Montréal.
2: Et la Fondation du Centre Jeunesse de l'Estrie prépare déjà la rentrée.
0: Pour une deuxième année, l'organisme invite la population à parrainer un enfant pour l'automne. Donc, avec un don de 100 $, un adulte peut aider un jeune suivi par la DPJ à obtenir un sac d'école neuf muni de toutes les fournitures scolaires dont il a besoin. La directrice générale de la Fondation, Isabelle Grenier, affirme que les équipes s'affairent déjà à classer le matériel.
6: On s'assure vraiment de fournir le tout. Et nouveauté cette année, on va être en mesure de leur donner des livres de lecture dans chaque sac. On a eu des beaux dons. Donc, on va essayer de bonifier justement nos sacs. Et l'année passée, j'ai eu des réalités aussi que j'ai dû mettre des bobettes, j'ai dû mettre des bas. C'est arrivé aussi que j'ai mis peut-être une petite Barbie ou on a mis un petit jeu dedans parce que c'était la fête du jeune, il n'y avait pas nécessairement de cadeau. Et l'intervenant nous a écrit pour dire hey, « tu penses-tu que… » Fait que c'est vraiment plein d'amour dans nos sacs. On a des bénévoles qui nous aident, qui sont extraordinaires. Puis chaque sac est revu un par un.
0: Il est possible de faire un don par téléphone ou sur le site Internet de la Fondation.
2: Merci beaucoup, Mylène. On se retrouve tout à l'heure. Il est 15h36. J'attendais la seconde près. Docteur Alexandre Laroche, dermatologue, sera avec nous un peu à quelques reprises cet été pour nous parler de sujets qui vous touchent avec la chaleur des prochains jours. Nous serons tous dégoulinants de sueur et de crème solaire. On va déboulonner certains mythes concernant la crème solaire, à commencer par cette désinformation qui circule sur les réseaux sociaux. Comme quoi, la crème donne le cancer. Je vous le donne en mille. Je pense pas que ça soit vrai. On va parler des fameux FPS, voilà, aussi, dans un instant. Mais bon, le soleil, c'est pas pour tout de suite. Alors, ce soir et cette nuit, des averses, risque d'un orage, minimum 19 degrés. Demain, mercredi, alternance de soleil et de nuages avec 40 % de probabilité d'averses, risque d'un orage à nouveau en après-midi, maximum 30 et humidex 40. Vous le savez, cet avertissement de chaleur qui a été publié par Environnement Canada qui nous dit que des températures comme celle-là et des ressentis comme ceux-là pourraient en avoir jusqu'à samedi inclusivement. Jeudi, des nuages, 60 % de probabilité d'averses, maximum 30. On a 29 à Sherbrooke, 29 à Sherbrooke ressenti 33, 27 à Quaticook ressenti 29 et 28 à Bromont ressenti 32. Circulation, je vous rappelle, c'est très difficile sur la 10 à cette heure-ci de part et d'autre du chemin Saint-Élie. Donc, si vous êtes en direction de Montréal, on n'est pas tout à fait à la 410, là, mais ça vous donne une idée et on s'approche dangereusement du chemin Saint-Roch-Nord dans l'autre sens pour ceux qui sont en direction de la 410 depuis le chemin Saint-Élie. Boulevard Bourque aussi, des travaux, donc on déborde légèrement de ces rues-là, là, mais c'est pour vous donner à titre indicatif entre les rues Henri Bourassa et Henri Labonne sur le boulevard Bourque, c'est un peu plus difficile. Centre-ville de Sherbrooke, ça commence à ralentir pas mal sur la

0: la rue Prospect, entre la rue Duvernay et la rue Paul-Desruisseaux. Sinon, centre-ville comme tel, ça va bien. S'il y a quoi que ce soit à nous signaler d'ici la fin de l'émission, appelez-nous au 819-620-0013 ou cliquez sur la bulle de conversation de l'application mobile Audio. On fait maintenant une randonnée en forêt pour découvrir les aménagistes. Ce sont eux qui sont responsables de la conception, de l'entretien des sentiers pédestres. C'est le sujet de notre collègue Régent Blais qui signe le texte « L'empreinte durable des aménagistes de sentiers pédestres ». Bonjour Régent.
1: Bonjour Marie.
0: Alors, vous nous amenez aujourd'hui au parc d'environnement naturel de Sutton, rencontrer des travailleurs vraiment pas comme les autres.
1: Non, et vous allez le constater par vous-même. Je suis arrivé là-bas au parc d'environnement naturel de Sutton, magnifique endroit où il y a 52 kilomètres de sentier. Il a fallu que je marche, j'allais dire 52 kilomètres. Faudrait pas exagérer quand même. Quelques kilomètres, 2 kilomètres à peine, mais ça m'a pris quand même 45 minutes, accompagné du directeur général du parc et du chef aménagiste. On est monté tranquillement. Moi, j'avais un sac à dos avec mon équipement. J'avais oublié mon ordinateur. Il était dans le sac. C'est assez lourd.
0: Oui.
1: Mais je me disais, les aménagistes, qui eux étaient déjà partis plus tôt le matin, avaient dû amener pelle, pioche, scie mécanique. Et j'en passe, leur équipement de travail pour justement aménager les chantiers, le chantier sur lequel ils se trouvaient. Ce qu'ils faisaient ce matin-là, c'était de refaire un escalier à flanc de montagne parce que le précédent avait été abîmé. Il était fait en bois, puis là, avec le temps, il s'était usé. Puis là, on s'est dit, on va construire quelque chose de plus solide. On va prendre de la pierre. D'ailleurs, j'ai pu constater en voyant les 8 aménagistes travailler qu'ils doivent utiliser beaucoup leur créativité pour créer les sentiers, puis parce qu'ils doivent trouver des matériaux à gauche et à droite dans la montagne. On s'entend qu'ils partent pas du
0: avec des roches là,
1: sur les épaules et tout ça là, puis ils ont pas d'hélicoptère pour amener le matériel, alors ils prennent ce qu'ils ont sous la main pour créer et pour s'organiser que tout ça soit durable. Et je me suis demandé qui sont ces gens-là qui acceptent de travailler quand même dans des conditions très difficile, c'est extrêmement physique.
0: Surtout une journée comme aujourd'hui où il fait chaud.
1: Ben là, c'est ça. Puis des journées d'été extrêmement chaudes, c'est extrêmement demandant. Puis comme vous l'avez constaté, ben eux aussi avaient à marcher pour se rendre au chantier. La journée n'a pas commencé, puis déjà, il y a une bonne dose d'énergie qui a été dépensée. Bref, l'amour de la forêt, ça c'est sûr. C'est des gens qui aiment ça se retrouver dans le bois. Mais ce qui ressortait beaucoup en discutant avec les aménagistes, c'est vraiment l'esprit d'équipe qu'il retrouve en travaillant comme ça en forêt. On écoute Gabriel Piette, il est chef aménagiste, il entame sa 7e année, suivie d'une toute nouvelle, Chloé Poirier, qui vient de terminer son bac en architecture du paysage.
2: Moi, je suis quelqu'un de bois, à la base déjà, c'est depuis toujours. J'ai tout le temps aimé ça être en forêt. 80%, je te dirais, du pourquoi je reviens, c'est mon équipe, là, d'année en année. Le travail d'équipe qui est, c'est omniprésent, c'est là tout le temps. C'est donc ça crée des liens quand même assez serrés, là, de te dire que tu pèles dans le même trou de boîte que quelqu'un pendant 9 heures de temps avec des mouches dans les yeux, là, mettons. Là, fait que faut être capable de bien s'entendre. Fait que je te dirais, l'équipe, la gestion, j'aime le défi aussi là-dedans que ça m'amène. Puis j'aime ça être capable de dire que je fais un métier que très peu de gens font.
3: C'est demandant. La première semaine, je me suis mis en question si c'est réellement ça que je voulais faire pour cet été. Mais finalement, l'équipe est tellement géniale.
1: Ah oui, l'équipe, ça revient.
0: Oui, je sais pas s'il y a quelqu'un que j'aime assez pour passer des heures dans un trou de boîte avec des mouches dans les yeux. Il y a personne qui me vient en tête.
1: J'aime ça, j'avais pas pensé à ça.
0: Non,
1: À bien y penser. Moi non plus, je cherche, là, puis je vais vous en reparler tantôt.
0: Oui, c'est ça, on se fera une autre chronique là-dessus.
1: Oui,
0: la popularité de la randonnée pédestre, ça met donc beaucoup de pression sur les sentiers. La durabilité des aménagements,
1: oui,
0: c'est
1: absolument.
0: Donc très important.
1: Ben oui, parce que, vous savez, il y a des milliers de sentiers, des milliers de kilomètres de sentiers au Québec. Il y a des milliers de randonneurs. Il y en a beaucoup. C'est extrêmement populaire. Puis oui, effectivement, ça effectue une grande pression sur les aménagements. C'est pourquoi les aménagistes, justement, doivent considérer ça. Par exemple, à Sutton, ben les sentiers les plus fréquentés, on va faire des aménagements plus solides. Ceux qui le sont moins, ben on va peut-être mettre un petit peu moins d'efforts. On va vraiment observer beaucoup les degrés de pente, l'écoulement de l'eau, c'est important. Par exemple, au printemps dernier, il y a eu beaucoup de travail qui a été fait pour s'organiser que le drainage se fasse bien pour éviter justement quand il y a abondance de pluie, d'endommagement.

0: les sentiers. Puis il semble que ça a tenu le coup parce qu'il a mouillé quand même pas mal ce printemps. Puis en montant là, Jérémy Gabriel me disaient tous les deux que ça a tenu le coup, ça va bien. Puis on voyait effectivement que les sentiers étaient très beaux. Quand même, faut le mentionner, les aménagistes n'ont pas carte blanche. Ils s'inspirent quand même des normes qui sont établies par Rando-Québec, mais aussi par des contraintes liées aux zones protégées et celles d'une réserve naturelle, comme c'est le cas au PENS, comme on l'appelle, le parc d'environnement naturel de Sutton. On écoute à ce sujet Jérémy Lachance, qui est directeur général du parc.
1: Les changements climatiques, ça vient affecter les sentiers. Fait qu'il faut bâtir nos sentiers d'une manière qu'ils soient pérennes, en considérant le nombre de visiteurs. Puis, ben, quand on a une équipe de qualité comme on a ici au PENS, ça fait qu'on n'a pas à retravailler dans nos sentiers à chaque année. On est capable de dire, ben, on va investir du temps dans une partie de sentier, puis on n'a pas à revenir pour les 5-6 prochaines années. Bien sûr, il faut faire des aménagements là, ici et là ou du maintien, mais c'est vraiment une manière d'investir dans le plus long terme pour rendre agréable la randonnée pour nos visiteurs.
0: Et l'expertise, quand même, se développe très bien. Gabriel, qui a 7 ans d'expérience, une autre à qui j'ai parlé, Sylviane, qui en était à sa 5e année, ben cette expertise-là est utilisée même ailleurs dans la région. Le lendemain de notre rencontre, l'équipe s'en allait à Shefford pour aménager un sentier. Donc, il y a des contrats qui se prennent comme ça à l'externe. Ça veut dire qu'effectivement, il faut s'organiser, que tout est bien fait à Sutton pour pouvoir se donner le temps d'aller ailleurs. Mais bref, cette expertise-là est exportée et aussi ce qu'il faut dire, c'est que on veut faire beaucoup de sensibilisation auprès des randonneurs. Il y a beaucoup d'activités qui sont organisées avec les écoles, avec des adultes, pour que les randonneurs aient des comportements vraiment exemplaires. Pour maintenir les sentiers, on évite de bifurquer puis de sortir du sentier pour en créer d'autres. Mm-hmm. Bref, c'est un exemple que je vous donne. Mais on fait beaucoup d'éducation pour que tout ça se maintienne en place puis que tout le monde puisse en profiter puis apprécier vraiment les magnifiques décors qu'on a dans nos forêts et dans nos sentiers.
2: Oui, surtout dans notre région. Exact. L'empreinte durable des aménagistes de sentiers pédestres, c'est à lire dès maintenant sur l'application mobile Info et sur notre site web radio-canada.ca/estrie. Jean Blais, toujours un plaisir de vous avoir avec nous.
0: Bye.
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2: Il y a plusieurs journées chaudes à nos portes. Le soleil, s'il est là, va frapper fort. On profite de l'occasion pour déboulonner certains mythes et valider des faits aussi concernant la crème solaire. Avec Dr Alexandre Laroche, dermatologue au CIUS de l'Estrie-Cheux, à la clinique dermatologique de Sherbrooke et chez Éclat MD Dermatologie Esthétique. Bonjour Dr Laroche.
4: Bonjour.
2: Commençons par ce message qui circule pas mal sur les réseaux sociaux, comme quoi la crème solaire, ça donne le cancer. Ou faux?
4: C'est épouvantable comme rumeur. C'est faux. Il y a aucune étude qui prouve ça. OK? Il y a certaines études qui ont prouvé, par exemple, qu'il y avait certains filtres solaires qui pouvaient avoir des effets de perturbation endocrinienne, par exemple, ou certaines qui pouvaient être absorbées par la peau, mais d'un point de vue donc oncologique, là, de cancer, donc un potentiel d'oncogénèse, si on veut, il n'y a absolument rien qui a jamais été prouvé de ça. Cette rumeur-là n'est absolument pas fondée.
2: Quand vous dites filtre, c'est les FPS qu'on voit afficher?
4: Oui, ben en fait, dans chaque crème solaire, si vous prenez une bouteille de crème solaire que vous avez à la maison, vous allez voir dans la liste des ingrédients actifs, il y a plusieurs filtres différents. Avobenzone, octocrylate, nanana, il y en a octocrylène, il y en a plein. Puis chaque compagnie va se faire un peu une recette, si vous voulez. Parce qu'il y a des filtres qui vont plus bloquer les UVA, d'autres les UVB. Donc, parmi ces filtres-là, qui sont tous approuvés par Santé Canada, il n'y en a pas des millions, là, il y en a peut-être une 10-12, je vous dirais, d'approuvés au Canada. Les compagnies vont faire un genre de mélange, genre de recette pour avoir de la couverture qu'ils veulent, qui en stabilise d'autres, etc. Il y a aussi de la chimie pharmacologique, là. Donc c'est ce qu'on appelle les filtres, si on veut, là, les filtres solaires.
2: D'ailleurs, quand on achète les crèmes solaires, on va du 30, 50, 60, 100.
4: Oui.
2: Est-ce que ça vaut la peine d'acheter du sang?
4: Non. Moi, ce qu'il faut comprendre, c'est qu'un FPS 30, FPS, c'est pour facteur de protection solaire. Donc, un FPS 30, on dit que ça vient en fait protéger 30 fois comme la protection solaire naturelle que la peau aurait. OK? C'est un peu ça le facteur, si on veut. Donc, on sait qu'un FPS 30 laisse passer seulement 4% des rayons UV. Ça en bloque 96. C'est quand même déjà pas pire. Un FPS 50 en laisse passer seulement 2%. En bloque donc 98%. Ce qui fait qu'on s'imagine que la courbe, à un moment donné,

0: finit par s'aplatir pas mal. Ce qui fait que du FPS 60, 70, 80, 90, 100, c'est du peu marketing. Il n'y a pas vraiment de bénéfice à aller chercher ça. Un FPS 50, c'est excellent. Ça bloque quand même 98% des rayons UV. C'est pas rien. Donc, en plus, si on va chercher quand c'est écrit à large spectre, ça veut dire que ça bloque les rayons UVA et UVB. Un FPS 50, large spectre, je pense qu'il n'y a pas vraiment meilleure qualité-prix que ça, là.
1: Est-ce qu'on a besoin d'en mettre même si on a la peau soit très bronzée ou la peau foncée?
0: Mais c'est une bonne question. Pardon. Les gens qui ont la peau très foncée, ils sont programmés pour avoir la peau foncée. Hein. Donc, ce qu'il faut comprendre, c'est que la mélanine, et non pas la mélamine, hein, comme nos enfants de cuisine, la mélanine qui est produite par nos mélanocytes, qui sont les cellules de la peau qui produisent du pigment, ce pigment-là, il va absorber l'énergie du soleil plutôt que nos cellules de peau le fassent. Ça fait un genre d'écran, si on veut. C'est sûr que les gens qui sont d'origine, par exemple, africaine ou d'origine sud-américaine, qui ont la peau vraiment foncée, ben ils ont une protection naturelle. Donc, ces gens-là ne feront à peu près jamais de coups de soleil. Les cancers de peau chez ces gens-là sont beaucoup, beaucoup plus rares. Quoique, c'est pas impossible, mais beaucoup plus rares. Ce qui fait que ces gens-là, à part, peut-on pour, je vous dirais, des éléments plus de photovieillissement, d'aspect de la peau, ça, oui, de mélasma, par exemple, si on suggère de mettre des écrans solaires même chez les gens qui ont la peau foncée. Ceci dit, en termes de protection qu'ils ont contre le dommage solaire puis contre les coups de soleil, ils sont certainement plus protégés que nous. Fait que est-ce qu'ils doivent nécessairement en mettre? Mais je vous dirais que pas tellement. En revanche, les gens de peau blanche qui sont très bronzés.
1: Oui.
0: Bon, encore une fois, il y a des gens qui ont plus tendance que d'autres à prendre des coups de soleil. Fait que c'est sûr que quelqu'un qui a jamais pris de coups de soleil de sa vie, mais qui a la peau blanche, est pas vraiment protégé que notre voisin qui est rouquin aux yeux bleus. Donc, est-ce que ces gens-là devraient en mettre? Oui, parce que ces gens-là, on en voit, même s'ils sont très bronzés, donc qui prennent pas beaucoup de coups de soleil, mais qui sont remplis de cancer de peau. Les gens de race blanche devraient en mettre, tout simplement. Les gens qui ont la peau blanche devraient en mettre. C'est vrai qu'il y en a qui sont plus protégés que d'autres, mais après ça, c'est ça. On va pas obliger tout le monde à en mettre non plus, mais c'est ça. Mais quelqu'un qui revient du sud, qui est très bronzé, il est pas particulièrement plus protégé que moi, qui est d'une blancheur.
1: Là. Ouais, je pense à une de mes amies que je salue, qui me dit, moi, je me prends un bon coup de soleil au début de l'été, là. Je suis bonne pour le reste de l'été.
0: C'est ça. Non, c'est ça. Il y a pas vraiment de rigueur scientifique
1: non,
0: à ça.
1: On met de la crème.
0: C'est d'ailleurs un peu comme les gens qui vont une fois ou deux au bronzage, en cabine de bronzage, avant d'aller dans le sud, se disant qu'on se fait un fond.
1: Ouais.
0: Ce qu'il faut comprendre, c'est que les cabines de, j'en profite pour parler de ça, là, les cabines de bronzage ne sont que des UVA, OK? Les UVA, ce que ça se passe après une grosse dose d'UVA, c'est que le pigment qui était déjà formé se redistribue. Ce qui fait que à l'œil, on a l'air beaucoup plus bronzé. C'est pas un pigment du tout qui est protecteur. En revanche, si vous et moi, on déménage au Brésil demain matin, ça se peut que dans 6 mois, on soit un peu plus bronzé qu'aujourd'hui. Mmh. Ce bronzage-là qui vient à force d'être exposé serait probablement plus protecteur que le bronzage instantané qu'on a en cabine de bronzage.
1: Mmh. Intéressant. Est-ce qu'on peut attraper un coup de soleil par temps nuageux?
0: Tout à fait. J'ai pris moi-même de notables coups de soleil par temps nuageux.
1: Moi aussi, je voulais savoir si j'étais la seule.
0: Non, vous n'êtes pas la seule, je vous rassure. Oui, parce que les nuages laissent passer une grosse quantité des rayons UV, donc c'est une fausse protection. Là. C'est sûr que bon, s'il pleut des cornes puis que le ciel est noir, probablement que l'indice est UV beaucoup plus bas que s'il faisait gros soleil. Mm. Mais ça risque que c'est d'une fausse protection.
1: Même chose pour les parasols ou être à l'ombre, on peut attraper.
0: Ben, à l'ombre, tu sais, si on est vraiment à l'ombre sous une galerie, théoriquement, on ne devrait pas vraiment attraper de coups de soleil. Ceci dit, l'exception à la règle, c'est un peu le parasol sur la plage de sable, parce que les grains de sable agissent comme des petits miroirs, ce qui fait que même si on est sous le parasol, il y a beaucoup, beaucoup de réflexions, des rayons qui peuvent venir de part et d'autre, puis là, on pourrait attraper théoriquement quand même un coup de soleil, même si on est à l'ombre, entre guillemets.
1: Je reviens aux crèmes solaires. Certaines sont chimiques, d'autres sont minérales.
0: Ouais.
1: La différence entre les...
0: Ben, en fait, un écran minéral ou qu'on appelle physique, c'est soit de l'oxyde de zinc ou du dioxyde de titane. Donc, c'est vraiment un filtre, tout simplement. Donc, c'est vraiment comme des minéraux qui vont faire un écran entre le soleil et notre peau. Alors que les écrans qu'on dit chimiques ou organiques sont des molécules qui sont, des molécules issues de la chimie organique, là, qui sont instables et qui vont, elles, absorber l'énergie des rayons UV plutôt que notre peau le fasse. Mmh. Donc, c'est pour ça aussi qu'il faut en réappliquer aux 2 ou 3 heures parce que ces molécules-là, une fois qu'elles ont absorbé les rayons UV, deviennent comme inactives. Mmh. On ne peut pas juste en mettre une fois au début juin puis se lever là-dessus jusqu'à la fin de l'été. C'est pas comme ça que ça fonctionne.
1: Mais donc, celles aussi qui indiquent qu'elles résistent à l'eau pendant 60, 80 minutes.
0: Exactement. Ça, il faut comprendre, ce sont des études qui sont en général faites in vitro. Okay? Donc, c'est sûr que si vous mettez de la crème solaire, vous allez dans l'eau, dans la piscine, vous ressortez, vous touchez à rien, vous laissez sécher, probablement.

0: simplement que tu sais, l'effet est encore là. Ceci dit, c'est souvent l'histoire de c'est le problème, c'est quand on s'essuie avec une serviette. C'est là que la crème solaire est rendue dans la serviette, puis que là, ça c'est plus très efficace.
1: Une auditrice vient de nous téléphoner, docteur Laroche, pour nous demander est-ce qu'on peut attraper un coup de soleil à travers une fenêtre, de la vitre de la voiture ou de la maison.
0: Oui, c'est possible. C'est possible parce que la vitre théoriquement va bloquer une partie des rayons UV, mais il y a une partie des rayons UV qui va quand même passer.
1: Alors, merci d'avoir répondu comme ça. Crème solaire, Anna, vous avez dit tout à l'heure avec les FPS, là, ça vient souvent avec un prix aussi. Est-ce qu'on a besoin de dépenser beaucoup?
0: Absolument pas. Il faut savoir que non, absolument pas. La marque maison de la grande surface peut tout à fait faire l'affaire. Si le Santé Canada approuve théoriquement chaque crème a été approuvée par Santé Canada. Donc théoriquement, on se souvient au Canada qu'une crème solaire c'est considéré comme un médicament. Hein? Donc chaque crème solaire a un DIN qu'on appelle. Donc théoriquement, c'est, comme vous dites, c'est vraiment une question de texture après ça.
1: Mais ce qu'on préfère.
0: Si c'est pas cher, mais que c'est un FPS 50, ça reste un FPS 50, puis c'est bien correct.
1: Même chose pour celles qui sont... Il y en a qui sont un peu plus crémeuses et l'autre, c'est vraiment un aérosol.
0: Ouais, l'aérosol, c'est un petit peu plus difficile, je vous dirais, d'avoir la protection qui est indiquée sur l'emballage. Là, c'est un petit peu... En termes de grammes par mètre carré d'application, c'est un petit peu plus difficile de prouver puis d'être très, très fiable. C'est vrai que c'est facile à appliquer. Ceci dit, la légère brume, probablement que c'est pas suffisant. Il faudrait probablement en mettre en bonne quantité, que la peau soit comme vraiment mouillée de cette crème, de cette lotion solaire-là, si on veut, puis qu'on l'étale après, pour vraiment avoir le FPS qui est écrit sur la bouteille.
1: Vous êtes très populaire, Dr. Laroche. Une autre personne vient de téléphoner parce qu'on parlait de crème minérale versus chimique. Ouais. Et elle demandait l'application pour la crème minérale. Est-ce que ça aussi, on doit faire comme la crème chimique et en remettre?
0: Non, c'est une excellente question. Théoriquement, non. En fait, non, parce qu'elle n'est pas désactivée par le soleil. Puis vous allez remarquer, d'ailleurs, les crèmes minérales, à la fin de la journée, si on prend un linge foncé, par exemple, puis on l'essuie dans le visage, on va le voir là, que c'est vraiment blanchâtre. Hein. Donc, théoriquement, ces écrans-là ne sont pas... Bon, après ça, il y a l'histoire de la sueur, de si on a fait de l'exercice, etc. Oui. Mais si on bouge pas, puis qu'on va pas dans l'eau, puis qu'on n'a pas chaud ni rien... Théoriquement, ces écrans solaires-là ne sont pas désactivés par l'exposition.
1: On aurait beaucoup de questions encore à explorer avec vous. Et là, le temps file. Donc, je vais vous remercier encore une fois d'avoir été avec nous, docteur Laroche. Et on va se retrouver comme ça pendant l'été. Docteur Alexandre Laroche, dermatologue au CIUS de l'Estrichus à la clinique dermatologique de Sherbrooke et chez Éclat MD Dermatologie Esthétique. Merci beaucoup.
0: Merci à vous.
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1: Sur la scène culturelle, Annick Moulin, pendant que Dr. Laroche quitte encore, on a trop de choses à se jaser. Annick Moulin, quelques festivités à l'horaire pour la fête du Canada.
3: Oui, d'abord à Cowansville, la population est invitée à la place du 150e à compter de 18h ce soir, 30 juin, pour un spectacle du duo Be Mine. Et ce sera suivi de l'autrice, compositrice, interprète Mélissa Ouimet. Donc, ce soir, spectacle, animation, feu d'artifice seront au rendez-vous. Beau temps, mauvais temps. À la Pointe Mary de Magog, c'est demain que ça se passe, 1er juillet, en après-midi. D'abord, on va célébrer la Coupe du monde de soccer avec toutes sortes d'activités sportives organisées en collaboration avec le club de soccer de Magog. Il y aura aussi des ateliers offerts par le Cirque des Étoiles de 16h30 à 18h, du maquillage pour les enfants, des jeux gonflables. Et en musique, le Road Riders Band sera sur scène dès 18h. Ce sera suivi par The Smooth Jazz and Blues Band à 20h30. Alors ça, c'est à Magog, à la Pointe Mary. À Sutton, ça se passe à l'espace Légion, demain également, 1er juillet, des prestations du quatuor de jazz Massé Vanier, de Squeegee Duo et Tyler Como et Highway 10 sont prévus. Sinon, je vous propose Montréal aussi parce que c'est pas si loin des cantons de l'Est. La scène est située au grand quai du Vieux-Port. Les spectacles sont présentés entre 16h et 21h30. La chanteuse Wendat d'Electropop Anima Aura sera présente, le chanteur King Melrose et William Cloutier, qui est originaire de Victoriaville et nouveau VJ de Musique Plus sur TikTok. Tous ces artistes seront sur scène, tout comme le DJ Antonin Prince, qui est âgé de seulement 16 ans.
1: Oh.
3: Alors voilà. Et pour Sherbrooke, j'ai vérifié, revérifié qu'on

0: être vérifié. J'ai rien vu passer.
1: D'accord.
0: Alors, ça se passe ailleurs.
1: Ça se passe ailleurs, entre autres, à Quaticook, les shows du Centro qui vont animer Quaticook.
0: Tous les vendredis du mois de juillet et du mois d'août, le parc Chartier au centre-ville de Quaticook sera l'hôte des shows du Centro, une initiative qui viendra animer musicalement ce site. Ça a été développé grâce à un partenariat entre l'organisme rue principale et le pavillon des arts et de la culture de Quaticook. Parmi les artistes qui vont participer à ces spectacles extérieurs, il y a Capstix qui ouvre le bal ce vendredi 3 juillet. Il y a Mona Moreno le 17 juillet, Kitchen Party le 31 juillet et Andrew Wells Oberegger le 14 août. Les premières notes seront entendues dès 18h. Tous les spectacles sont gratuits. C'est un texte du Progrès de Quaticook.
1: Merci beaucoup, Annick.
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0: Au cours de la prochaine heure, bon, vous le savez, il y a une canicule à nos portes. Qu'est-ce qu'on prévoit exactement? Comment bien se protéger de la chaleur? Laurence Trahan a posé des questions là-dessus aujourd'hui. Ensuite, vous le savez, il y a des cônes oranges qui ont poussé à Sherbrooke. Nous avons pris l'habitude de discuter des différents chantiers avec David Bombardier, qui est agent de liaison à la ville. Donc, on vous expliquera où on en est dans le chantier du boulevard de Portland, mais aussi le point sur les chantiers à venir. Et vous avez noté le pluriel dans ma phrase, des nouveaux chantiers à venir dans les prochains jours à partir de lundi de la semaine prochaine. Entre autres, mais il y en a certains qui ont commencé cette nuit, c'est vrai. À la chronique astronomie, Rémi Boucher va nous parler du noir. Il n'y a pas juste les enfants qui ont peur du noir. Notre corps est programmé pour avoir peur. Alors, c'est pour ça que l'éclairage de nuit, ça nous rassure. On a tendance à croire que ça peut aider pour lutter contre la criminalité, mais Rémi Boucher va nous expliquer qu'il y a certaines études qui mettent certaines nuances là-dessus. Je m'appelle Laurie Dufresne, Annick Moulin, Laurence Tran et Mylène Grenier sont autour de la table avec moi aujourd'hui. Je vous en ai parlé la semaine dernière, donc je n'avais pas le choix de vous faire un suivi à la demande générale. Je vous rapportais toutes les rumeurs pour déterminer où et quand Taylor Swift et Travis Kelce allaient se marier.
1: Ben oui.
0: Et là, et s'ils étaient déjà mariés?
1: Hein?
0: C'est Cover Media qui rapportait ça et ça a été repris par le Journal de Montréal. L'organisateur de mariage Rishi Patel serait responsable du mariage de Taylor Swift et Travis Kelce. Et là, il a fait une publication sur les réseaux sociaux à l'approche de cette fin de semaine, le 4 juillet. On pense que c'est peut-être la date de son mariage, mais non. Là, dans sa dernière story Instagram, sa dernière publication sur Instagram, eh bien là, ça a enflammé la toile parce que là, on voit une belle grande salle avec un plafond de verre, des abat-jour fleuris, des nappes fleuries, tout est blanc, il y a des fleurs sur les tables. Et là, il a écrit, et je cite, « Aujourd'hui, j'ai demandé à 23 de mes collègues si, lorsqu'ils ont débuté dans le secteur de l'événementiel, il y a entre 7 et 45 ans, s'ils avaient déjà rêvé ou imaginé qu'ils feraient partie de ce que nous avons créé aujourd'hui. À l'unanimité, la réponse a été non. J'ai hâte de vous dévoiler ce que nous avons créé, mais pour l'instant, je suis juste éternellement reconnaissant.
1: Oh. »
0: Alors là, les gens se sont dit, ah! « Donc, est-ce que c'est déjà fini? Est-ce que c'était the mariage? » Et moi, je me dis en même temps, s'il avait organisé le mariage de Taylor Swift, il aurait probablement dû signer quelque chose comme quoi on n'en parle pas. Donc, est-ce qu'il aurait même le droit de faire cette publication-là? Ouais. Je sais pas.
2: Est-ce que c'est pour alimenter les rumeurs?
0: Parce que là, Samantha Roberts, qui est propriétaire d'une agence de réseaux sociaux, qui est réputée pour son orchestration stratégique de lancement de communiqués de mariage, c'est très précis quand même comme spécialité, elle aussi a publié un message pour le même événement. « Ce soir a été un moment fort de ma carrière. Il y a 15 ans, je suis venue à New York alors que j'adorais les événements. Je rêvais qu'un jour, je travaillerais sur des événements comme celui de ce soir. » Alors, les gens se sont dit, est-ce que 1 plus 1 égale 2? Et dans sa publication à cette dame, on mentionnait aussi le célèbre photographe de mariage Alan Zepada, dont les clichés ont été publiés dans Vogue, Harper's Bazaar. Alors, on avait pris des photos, entre autres, de Serena Williams, qui faisait son retour à Wimbledon aujourd'hui. Alors, on se dit, est-ce que c'était le photographe de mariage? C'est vraiment des gros noms de l'industrie du mariage à New York. Alors, on se dit que peut-être c'est le cas parce que les rumeurs qui circulaient, je vous le rappelle, la semaine dernière, c'est que ce serait au Madison Square Garden à New York cette fin de semaine. Mais là, il y a des rumeurs qui nous disent que peut-être ce serait avant ça. Est-ce que vous pensez qu'ils sont mariés ou pas? Je vous envoie ça, là, la question. Là. À la lumière
1: mais
0: de ces informations.
1: Je sais,
0: mais là, pourrons-nous dormir jusqu'au 4 juillet?
1: Je peux pas croire que

0: ça aurait pas fuité.
1: Mais en même temps, c'est pas Tom Holland et Zendaya qui se sont mariés et on les a vus apparaître avec, ils ont fourni les photos du mariage, mais par après, là, quelque chose du genre et on n'a pas, ça avait pas fuité du tout, du tout. Donc, je sais pas s'il y a un endroit sur la planète qui est pas surveillé par les paparazzi en ce moment pour Travis Kelce et Taylor Swift, mais bon. Articles et photos à voir dans le Journal de Québec si jamais ça vous intéresse. De retour chez nous, c'est pas la période des mariages, mais bien celle des déménagements qui est commencée au Québec, Mylène.
2: Oui, et à la veille du 1er juillet, il y a encore des milliers de ménages qui cherchent à se loger. Pourtant, une nouvelle analyse de Radio-Canada révèle que près de 100 000 logements seraient inoccupés dans la province. Si on prend Victoriaville, le taux d'inoccupation est de 0 % depuis 3 ans. C'est donc pratiquement impossible de trouver un appartement. Pourtant, une analyse basée sur des données d'Hydro-Québec révèle qu'on y compte plus de 350 unités résidentielles vacantes. C'est un fait troublant pour Sébastien Brière, directeur général de l'Office d'habitation du Centre du Québec. On l'écoute suivi de Francis Cortez-Lino, économiste à la STHL.
3: De savoir qu'il y a du logement disponible, il y a des ménages à la rue, à risque d'être à la rue.
4: On ne sait pas pour le moment pourquoi ces logements-là sont laissés vacants. Si c'est à cause de l'état de l'immeuble, par exemple, alors ça prend de la rénovation. Si c'est un pied à terre, finalement, avec le temps, décide de ne plus y aller. Donc, est-ce que ce chalet pourrait être remis en vente?
2: Ce n'est pas unique à Victoriaville. Au Québec, un logement sur 40 serait vide pour un total de près de 100 000 maisons, condos et appartements. Je reste dans le domaine du déménagement parce qu'Ariane Bélan est allée à la rencontre de Sherbrookeois qui changent d'adresse. Je vous présenterai son reportage. Et la ville de Sherbrooke, elle, invite la population à bien planifier son déménagement à l'avance, rappelle quelques démarches importantes à prévoir. Par exemple, ces fameux encombrants. On en voit parfois en bordure de la rue pendant la période des déménagements, mais il faut s'inscrire en ligne pour qu'un camion passe ramasser ses encombrants. La population est aussi invitée à utiliser l'outil Ça va où pour mieux trier les matières résiduelles. Il y aura aussi une collecte de carton, donc collecte spéciale de carton sur l'ensemble du territoire. Tous les détails sont disponibles sur le site web de la ville. Toujours à Sherbrooke, je serai brève parce que vous allez faire le point avec David Bombardier à la ville. Mais il y aura encore des détours à prévoir pour les automobilistes à compter de lundi, par exemple, un important chantier. C'est le deuxième chantier vraiment en importance qui va commencer dans le secteur de la rue Moore, de la rue Dufferin. Il y a quand même des milliers d'automobilistes qui empruntent ce tronçon-là.
1: Mais par chance, on a un tunnel spatio-temporel qui nous amène... Non, c'est pas vrai.
2: On aimerait ça. On aimerait ça. Sur une note un peu moins joyeuse, les feux de forêt qui demeurent très actifs au Canada, surtout dans le nord et l'ouest du pays. Un peu plus de 600 incendies sont recensés, dont plusieurs toujours non maîtrisés. Au territoire du nord-ouest, Fort Simpson est menacé par un feu en progression. Des évacuations ont été ordonnées et les résidents restés sur place doivent maintenant se confiner. Si on va au Manitoba, des résidents ont dû quitter leur domicile dans le nord de la province. Pour ce qui est du Québec, la Côte-Nord demeure sous surveillance. À Fermont, le plan de mesures d'urgence a été activé en raison d'un incendie au Labrador à une quinzaine de kilomètres de la ville environ. Une portion de la route 389 entre Baie-Comeau et Fermont est d'ailleurs fermée pour une durée indéterminée.
1: Merci beaucoup, Mylène. On se retrouve tout à l'heure. Laurence Trahan sur... attendez un instant, je vais... J'ai perdu votre feuille. Voilà, je l'ai retrouvée. Toutes les manières sont bonnes pour les araignées pour capturer leur proie. C'est une nouvelle, évidemment, qui me réjouit complètement de parler d'araignées.
5: Parce que, bien, je suis consciente que cet énoncé-là n'a rien de rassurant pour les arachnophobes. En fait, c'est que des chercheurs australiens et allemands ont découvert qu'une espèce d'araignée tissait des pièges plutôt surprenants pour chasser les fourmis qui abondent dans les forêts tropicales australiennes. Comment ces araignées s'y prennent? Elles catapultent leur proie dans leur toile d'araignée. Et voilà. Pour ce faire, elles vont tisser un piège en forme de conde qui, lui, est relié à des branches ou à des feuilles. Le piège est maintenu sous tension et quand une fourmi le mord, elle est soudainement projetée dans la toile de l'araignée. Et là, elle est projetée, il faut dire, quand même rapidement, là, parce que c'est à 1300 mètres par seconde carré. Ça, c'est l'accélération à laquelle est projetée cette fourmi qui a le malheur de déclencher ses pièges. En comparaison, à bord d'une voiture, c'est possible d'accélérer de 4 à 6 mètres par seconde en enfonçant la pédale d'accélération. On comprend le topo.
1: Est-ce que la fourmi meurt déjà comme en vol?
5: Je lui souhaite, je crois.
1: Oui, hein, oui.
5: Je crois que je lui souhaite. Ces pièges peuvent projeter les fourmis là, jusqu'à 30 cm dans les airs. Et cette stratégie hors de l'ordinaire, c'est ce qui a valu à cette espèce d'araignée le surnom d'araignée baliste. Ce terme fait référence à un engin de guerre antique qui était utilisé pour lancer des pierres et autres projectiles. Il faut savoir que ces araignées n'ont pas encore de nom officiel parce que l'espèce a seulement été découverte en 2022 dans la péninsule du Cap York, à l'extrême nord de l'Australie. Et leur ingéniosité est d'autant plus surprenante quand on sait qu'elle mesure uniquement de 3 à 5 millimètres.
0: Oh, toute petite!
5: Toute petite!
0: Parce qu'il y a de grosses araignées en Australie.
1: Ouais. Vous dites? Et moi, vous savez que c'est vraiment, sincèrement, une des raisons pourquoi je ne veux pas aller en Australie.
0: Oui.
1: Vraiment, les araignées là-bas me terrifient. Mm. Et c'est l'endroit dans le monde où il y a le plus d'espèces venimeuses. Mais toute espèce confondue, là. Mm-hmm. Mais les serpents, les araignées, tout ça. Et j'ai vraiment peur d'aller en Australie pour ça. Pardonnez-moi, c'était la fin de la parenthèse.
5: Et ces araignées balistes, elles sont actives seulement la nuit. Donc, si on sort pas trop la nuit, peut-être qu'il y a moyen de s'en sortir. Pendant la nuit, elles peuvent passer jusqu'à 4 heures à construire leur piège en reliant plusieurs fils tendus à leur toile principale.
0: Quand même incroyable.
5: Tout à fait. Et après, elles vont faire la sieste, elles se cachent du soleil pour le reste de la journée en attendant que soit livré leur souper. C'est à ce moment le soir là, que le cycle reprend.
1: Ah, c'est super.
0: Mais elles sont pas dangereuses pour l'humain. Dans le fond, c'est...
1: Avant qu'elle trouve le moyen de nous catapulter.
0: Ben oui.
5: Ouais. Garde le fourmi.
1: J'aime qu'elle dise... La Maison de la culture de Racine présente des œuvres récentes de Madeleine Lemire, une artiste établie à Richemont.
0: Oui, dans les cantons de l'Est. Madame...
1: On dirait Madeleine. Le nom d'une des personnes qui était dans le colocasse.
0: Oui, Batlam.
1: Ça sonnait comme ça.
0: Madeleine Lemire. Désolée, Madame Lemire. C'est une figure très importante de la peinture contemporaine au Québec. Elle a été élue membre de l'Académie royale des arts du Canada en 1996. Et son travail est célébré pour sa maîtrise de la couleur et du geste. C'est selon le communiqué que nous avons reçu. C'est vrai que c'est éblouissant ce qu'elle fait. Ses œuvres sont très lumineuses. Madame Lemire, qui est inspirée par la nature et par ses voyages, ses tableaux sont exécutés avec une grande liberté d'expression et ça nous plonge dans toute une expérience visuelle. Elle a étudié à l'école du Louvre à Paris, à Montréal aussi à l'école des Beaux-Arts notamment. Elle a aussi obtenu un baccalauréat en pédagogie de l'Université de Sherbrooke. Elle compte plusieurs expositions individuelles au Québec. Elle a participé à de nombreux collectifs aussi au Canada, aux États-Unis, en Europe, même au Mexique. Ses œuvres se retrouvent dans plusieurs collections privées. Elle crée principalement dans son atelier de Richemont et elle expose donc ses plus récents tableaux à sa galerie Le Trois Bleus, située au Centre d'art de Richemont. L'exposition se tiendra du 5 juillet au 4 octobre et le vernissage de cette exposition aura lieu le dimanche 5 juillet dès 14h.
1: Merci beaucoup, Annick. On se retrouve plus tard dans l'heure avec Nathalie Mallette, d'ailleurs, qui sera votre invitée. Alors, je vais laisser Laurence Tran nous parler de ce qu'on prévoit en termes météo au cours de la prochaine semaine. Sachez que ça va être chaud. C'est ce qu'on doit retenir. 819-620-0013 pour faire comme ces auditrices qui ont téléphoné pendant l'entrevue avec Alexandre Laroche, docteur Alexandre Laroche. Si vous avez des questions de ce genre-là pour nous inviter, si vous souhaitez nous partager ce que vous voyez sur les routes aussi, 819-620-0013, 819-620-0010 pour la messagerie texte. Vous pouvez aussi cliquer sur la bulle de conversation de l'application mobile audio pour nous renseigner. Circulation d'ailleurs, c'est assez compliqué sur l'autoroute 10. Si vous êtes en direction de Montréal, vous arrêtez à partir du chemin de Saint-Élie, ça refoule jusqu'à la 410. Dans l'autre sens, à partir du chemin Saint-Élie toujours, jusqu'à la jonction avec le chemin Saint-Roch-Nord. Si vous décidez de justement sortir sur le chemin Saint-Roch-Nord, prendre le boulevard Sherbrooke. Attendez-vous à ralentir pour quelques mètres entre les rues Henri-Labonne et Henri-Bourassa. Centre-ville de Sherbrooke, évidemment, c'est un peu plus compliqué. Intersection King-Jacques-Cartier. Sur Jacques-Cartier, entre la rue Deneau jusqu'au parc, c'est un peu plus difficile. Sur la rue Prospect aussi, entre Duvernay et Paul-des-Ruisseaux. Centre-ville de Sherbrooke, aussi intersection King et Grande-Fourche, c'est un peu plus au ralenti. Pas de bouchon de circulation, mais au ralenti à tout le moins. S'il y a autre chose, eh bien, évidemment, vous avez nos coordonnées. Alors, la première vague de chaleur intense de l'été s'installe dans l'est du pays. Les températures élevées se font déjà sentir dans le sud de l'Ontario et le Québec n'y échappera pas. Laurence, il fera chaud toute la semaine dans la région.
5: Oui, soyez prêts parce qu'il fera chaud, mais aussi humide là cette semaine. C'est ce que prévoit Environnement Canada. L'Agence fédérale a émis un bulletin météorologique spécial à ce sujet hier. Dans la région, cet épisode de chaleur devrait débuter dès demain, se poursuivre jusqu'à samedi, peut-être même dimanche. Durant cette période, les prévisions d'Environnement Canada font état de maximum compris entre 30 et 33 degrés Celsius pendant la journée, avec des valeurs là d'humidex qui devraient atteindre et même dépasser 40. La nuit, le mercure devrait se situer aux alentours de 20 et 23 degrés Celsius. Donc, il fera chaud là également la nuit. On écoute à ce sujet Simon Legault, météorologue pour Environnement et Changement climatique Canada.
6: Et même si on annonce quelques averses avec des risques d'orage, si ça tombe dans notre région, ça ne va pas nécessairement apaiser la sensation de l'humidité. Au contraire, ça va juste réaugmenter un petit peu par la suite et ajouter de l'humidité dans l'air. Donc, ça va se maintenir jusqu'à la fin de semaine prochaine.
5: Donc, comme je le disais, les prochains jours doivent être chauds et humides. Mais est-ce que cet épisode de chaleur sort de l'ordinaire? Voici ce qu'en pense Simon Legault.
6: C'est une première vague de chaleur qui est quand même un petit peu plus longue qu'à l'habitude pour une première. Mais c'est pas du jamais vu non plus d'avoir des vagues de chaleur à ce temps-ci de l'année. C'est quand même normal au début juillet d'avoir des grosses chaleurs avec de l'humidité. Ça peut survenir. On l'a déjà vu pire aussi au même moment. On parle de 2018 où il y avait une grosse vague de chaleur autour de la fête du Canada, mais c'est un peu la même chose qu'on va vivre.
1: Est-ce que les Estriens sont prêts pour cette première vague de chaleur, Laurence?
5: Ben, chaque année, on dirait que c'est un petit peu la même chose. Hein. Lorsque la chaleur accablante des premiers jours de canicule nous prend par surprise. De mon côté, les premiers 30 degrés qu'on a connus par-ci, par-là, au mois de juin, ont suffi à me convaincre d'acheter un climatiseur. Imaginez, la chaleur des prochains jours devrait être plus intense, c'est ce qu'Environnement Canada dit. Il faut dire qu'en ce début de saison estivale, nos corps doivent s'acclimater. Pour faciliter ce processus, je rappelle que des mesures sont parfois mises en place par les villes. C'est le cas de Sherbrooke, où les heures d'ouverture des piscines et des plages seront prolongées de mercredi à vendredi. Les jeux d'eau sont ouverts tous les jours de 9h à 21h. Ceci dit, la bibliothèque sera fermée à l'occasion du 1er juillet. Impossible d'aller s'y rafraîchir. Il y a par contre la bibliothèque de Magog qui sera ouverte. La ville doit se rencontrer demain matin pour décider si elle mettra elle aussi des mesures en place. Mais dans tous les cas, on nous assure que des plages et les jeux d'eau demeureront ouverts selon l'horaire habituel. Notre collègue Cédric Bérubé a rencontré quelques Sherbrookois. Écoutons-les en vue de cette première vague de chaleur intense.
7: Je mets des fans parce que j'ai pas l'air climatisé. Puis j'ai un sous-sol, fait que c'est frais. Puis je bois beaucoup d'eau.
8: Ma femme et moi, on n'est pas jeunes, alors on va se protéger, c'est certain. Mais on est très heureux, par contre, que l'été soit arrivé.
9: Je suis une Brésilienne, je suis habituée aux chaleurs.
10: Ah, OK. Alors, comment est-ce qu'on s'adapte à Sherbrooke à la chaleur, alors, aujourd'hui?
9: Pas très bien, parce que j'adore le froid.
1: J'approuve, j'adore aussi le froid. Il faudrait être donc prudent dans les prochains jours.
5: Selon Environnement Canada, de telles températures peuvent causer de l'épuisement ou des coups de chaleur, surtout chez les personnes vulnérables comme les personnes âgées ou celles vivant avec certains problèmes de santé. Le dernier bilan de l'Institut national de la santé publique du Québec estime à 628 le nombre de décès attribuables à la chaleur estivale au cours de l'été 2025. Ça représente un peu plus de 2% des décès pour cette période. Et personne n'est à l'abri, selon la santé publique. Au Québec, le pic des températures coïncide avec le 1er juillet, jour de déménagement. Voici quelques conseils de la docteure Mélissa Généreux, médecin conseil à la Direction de santé publique de l'Estrie.
11: On a un camion de déménagement, par exemple, qui est loué de telle heure à telle heure. On n'a pas le choix de faire avec. Donc, c'est sûr que si vous déménagez, vous faites la grande partie de l'effort physique en après-midi ou en fin d'après-midi, c'est là où la température ressentie va être la plus élevée. Donc, j'aurais tendance à inviter à faire un peu comme si on était un travailleur de la construction. Donc, à peu près les mêmes genres de conseils, c'est de dire on va travailler fort, on va être sous le soleil, on va lever des grosses charges. Des fois, monte, descend les escaliers. Donc, on fait un travail physique intense. à l'extérieur, souvent avec pas beaucoup d'accès à l'ombre, va vous recommander de prendre beaucoup plus de pauses. Ça peut être des courtes pauses à l'ombre, dans un endroit plus frais. Puis on en profite pour reprendre un verre d'eau. On perd extrêmement d'eau, de sueur là, quand il fait chaud. Donc, on doit remplacer ces pertes-là par de l'eau, puis peut-être même un petit peu là, d'électrolytes, comme des boissons sportives, par exemple. Donc, l'idée, c'est de ralentir un peu le tempo, puis vous allez y arriver au final, mais idéalement, on essaie d'arriver à la fin de la journée en étant toujours en santé.
1: Et les travailleurs n'échapperont pas à ces vagues de chaleur.
5: Éviter de travailler à l'extérieur, c'est ce que recommande la CNSST, mais bien entendu, ce n'est pas toujours possible. C'est donc important d'être vigilant. Rappelons que durant des vagues de chaleur, le corps a plus de difficultés là, à se refroidir et à maintenir sa température adéquate. Ça peut entraîner des épuisements de chaleur ou des coups de chaleur qui peuvent parfois même être fatales. Depuis 2016, l'organisation a recensé 3 décès et 381 lésions professionnelles liées à la chaleur. Pour éviter toute complication, en plus des recommandations évoquées par la docteure Généreux, il est recommandé de porter des vêtements clairs et légers, d'éviter au maximum le travail physique. C'est ce qu'explique Elissa Fontaine, responsable aux communications à la CNSST.
12: Ce qui est très important, c'est surtout d'essayer de reconnaître les signes et les symptômes d'un coup de chaleur, donc chez soi-même, mais aussi chez nos collègues. Donc, on garde un œil ouvert en tout temps. Là, tu sais, si on a des symptômes comme des crampes musculaires, des étourdissements, une fatigue inhabituelle, des propos qui sont confus, ça peut même aller, tu sais, comme aux pertes d'équilibre puis la perte de conscience. Donc, on s'assure vraiment de surveiller nous-mêmes si on a ces symptômes-là ou nos collègues, les gens qui nous entourent.
5: Comment réagir lorsque ces symptômes se manifestent? À nouveau, on écoute Elissa Fontaine.
12: C'est important pour commencer de toujours aviser quelqu'un autour de nous qu'on commence à se sentir pas bien parce que tu sais une perte de conscience, ça peut arriver très rapidement. Donc, aviser un collègue, si c'est possible, aviser le secouriste sur les lieux du travail ou même les services d'urgence. Puis si une personne est en train d'avoir un coup de chaleur, là, après ça, on peut la transporter dans un endroit qui est à l'ombre, qui est frais. Enlever le plus de vêtements possible, asperger le corps d'eau pour essayer de diminuer la température du corps.
5: Soyez avertis également si vous prévoyez profiter des prochains jours à l'extérieur de la région. La vague de chaleur ne touche pas seulement l'Estrie. Elle devrait aussi toucher là, d'autres endroits comme par exemple l'Outaouais ou bien dans la vallée du Saint-Laurent.
1: Merci beaucoup Laurence et d'ailleurs même Ontario. Je regardais la carte du Canada tout à l'heure par notre collègue Suzanne Garry-Pierre-Di. À peu près tout le monde au Canada va suffoquer d'une façon ou d'une autre. Merci beaucoup.
5: Merci.
1: C'est notre rendez-vous hebdomadaire avec David Bombardier, agent de liaison communication citoyenne et travaux à la ville de Sherbrooke. Bonjour, Monsieur Bombardier.
13: Bonjour.
1: Il y a encore une fois quelques chantiers à surveiller dans les prochains jours, mais juste avant d'y passer, pouvez-vous nous faire une mise à jour sur le boulevard de Portland? On a vu la rue complètement éventrée. Comment ça se passe?
13: Écoutez, ça se passe quand même bien. On l'a toujours dit, un chantier, ça demande de l'adaptation de la part des automobilistes, mais aussi de la part de ceux qui réalisent les travaux. Donc, il y a eu quelques petits ajustements qui ont été nécessaires depuis le début du chantier en termes de signalisation.
1: Ah oui.
13: Donc, c'est en cours et c'est sur le point d'être finalisé.
1: Oui, on a eu des citoyens qui nous ont contactés pour dire qu'ils ont fait des plaintes à la ville de Sherbrooke. Vous en avez reçu pas mal pour ce chantier-là?
13: Écoutez, on en a reçu, puis on demeure à l'écoute et on tente de réagir le plus rapidement possible. Et c'est ce qu'on a fait. En fait, il y a de la signalisation qui va être ajoutée dans les prochains jours, d'ici jeudi. Il y a déjà de la surveillance policière qui a été ajoutée dans le secteur. Les signaleurs ont été rencontrés aussi pour essayer de mieux contrôler le flot de circulation. Le mot d'ordre, je dirais, c'est on le dit et je le répète, prendre une application GPS, ça aide aussi à savoir où on s'en va, où on veut aller. C'est ce que je recommande aussi aux citoyens.
1: Oui, parce que là, il y a même un commerce qui, la clinique dentaire, je pense, a fait des affiches maison pour essayer de diriger les gens parce que bon, il y a des cul-de-sac, évidemment, à certains endroits. Donc, vous dites d'ici jeudi, ça devrait être résorbé.
13: C'est ce que l'entrepreneur nous confirme, oui, effectivement. Oui.
1: Et il y a des résidents du quartier qui nous disent que là, il y a des cas carrément de rage au volant. gens là, dans les quartiers parce que bon, on se perd un peu. C'est aussi surveillance policière pour ces automobilistes.
13: Oui, tout à fait, tout à fait. Il y en a depuis la semaine dernière, la surveillance policière, et encore dans les prochains jours, il va y en avoir. Ça, je vous le confirme.
1: Et est-ce que c'est possible, des gens nous disent, lorsqu'on appelle pour se plaindre, le message serait saturé? Est-ce que vous avez eu trop de demandes dans ce coin-là ou non?
13: Saturé, vous me l'apprenez.
1: Ah, parce d'accord. C'est un message qu'on a reçu de certains, mais bon, ça veut peut-être dire qu'on a mal été orienté. Donc, ça sera réglé complètement cette situation-là très bientôt. Et le chantier, sinon, pas de retard pour l'instant, même si c'est un tout jeune chantier.
13: Exact, pour l'instant, pas de retard.
1: Passons au nouveau chantier. Lundi prochain, 6 juillet, il y aura un chantier sur les rues Moore et Dufferin. Qu'est-ce qu'on va faire exactement?
13: On fait exactement la même chose qu'on fait sur Portland. Donc, on vient reconstruire les infrastructures souterraines, donc réseau d'aqueduc et d'égout. On enlève tout finalement, puis on refait à neuf au complet.
1: Et ça va être un assez long chantier.

0: Donc, il va falloir faire un détour par ce qu'on recommande, c'est par Belvedere Nord, King West et Grande Fourche Nord pour traverser là, à cet endroit-là.
1: Pour aller donc vers l'est, on aura accès. Le carrefour giratoire demeure ouvert.
0: Tout à fait.
1: Donc, on peut y aller par soit le boulevard Queen Victoria ou par la rue King, mais sinon pont de la rue King, ça fonctionne aussi.
0: Oui, exact.
1: D'accord.
0: Tout à fait.
1: Et donc des détours qui seront proposés dans ce coin-là. Et là, si on reste dans l'est, chantier sur la 12e avenue Nord entre Papineau et King Est, qui a déjà commencé d'ailleurs, je pense.
0: Oui. On a l'entrepreneur a fermé le tronçon hier soir justement pour s'installer. C'est des travaux d'asphaltage et on est des travaux de bétonnage aussi pour venir sécuriser le lien cyclable à cet endroit-là. Donc 12e avenue entre Papineau et King Est, le détour se fait par la 7e avenue.
1: Quinzaine de jours à peu près ce chantier-là.
0: Oui, mais écoutez, ça se peut que à certains moments que le tronçon soit rouvert ponctuellement, c'est pas impossible, mais faut prendre pour acquis que on est mieux d'éviter ce secteur-là et de contourner la zone de chantier.
1: Même chose pour la rue Don Bosco Nord qui est fermée à la circulation depuis ce matin.
0: Exact. Et jusqu'au 15 juillet, c'est des travaux similaires là, de bétonnage et d'asphaltage. On attendait que l'école soit terminée parce que le séminaire à cet endroit-là. Donc, on attendait qu'il y ait moins d'achalandage. Donc, c'est le cas. Donc, c'est fermé depuis ce matin jusqu'au 15 juillet environ.
1: Et on passe par les rues avoisinantes. Il y a des détours.
0: Oui, le détour est bien indiqué. Justement, je suis passé par là dans les dernières minutes. Oui. Donc, je peux vous confirmer que le détour est très bien indiqué.
1: Alors, ça c'est réglé. Est-ce que tous ces chantiers-là dont on vient de parler peuvent être retardés par la météo?
0: Tout à fait. On est à la merci de la météo. Mais en fait, pour le chantier Moore Dufferin, quand on parle de reconstruction d'infrastructures souterraines, de conduite d'aqueduc et d'égouts, la météo a moins de répercussions. Par contre, quand c'est des travaux d'asphaltage, là, c'est plus sensible parce qu'on peut difficilement mettre une dernière couche d'asphalte quand il y a de la pluie. Il faut que ça soit un temps sec, sinon ça adhère pas bien. Oui, on est toujours à la merci de la météo, mais pour l'instant, je vous dirais que ça va quand même bien depuis le début de la saison. On n'a pas pris de retard majeur. L'entrepreneur s'ajuste et tout en fonction de la météo, mais jusqu'à l'instant, ça va bien.
1: Et j'imagine on doit attendre aussi pour le traçage, je pense, en face de notre station. On a eu pendant quelques jours de l'asphalte noir, mais il y avait pas les lignes, donc ça aussi j'imagine ça te prend pas de pluie pour pouvoir le faire.
0: Effectivement, et des fois c'est des conditions météo aussi, ça dépend du type de peinture, mais des fois il y a de la peinture aussi où ça prend un temps qui est plus une température plus élevée que tant de degrés pour que ça adhère bien. Donc on peut généralement la signalisation, en fait le marquage, on attend pour faire ça la nuit. Quand il y a moins de circulation. Donc, ça dépend aussi de l'entrepreneur, de la disponibilité, parce que des fois, il y a plusieurs autres contrats. Donc, c'est tout ça qu'il faut prendre en compte.
1: Et, petite parenthèse, pour la chaleur qu'on prévoit dans les prochains jours, est-ce que ça, les travailleurs pourraient être obligés d'arrêter les chantiers? Est-ce que ça pourrait retarder?
0: Ben, c'est une possibilité. En fait, il y a une partie des travaux qui sont faits à l'externe, donc, par des entrepreneurs privés, qui ont leur propre norme.
1: Façon de faire.
0: Exactement. Mais du côté de la ville, je rentrerai pas dans les détails, mais il y a un protocole du moment où la température atteint tant de degrés. Il y a un protocole qui est mis en place pour qu'il y ait des pauses systématiques qui soient prises à l'ombre et tout, et ça dépend. Du côté de la ville, il y a vraiment un protocole qui est suivi pour ça.
1: En terminant, vous l'avez évoqué tout à l'heure, comment on fait pour se démêler dans tout ça? Où on peut voir les chantiers qui poussent chez nous?
0: En fait, il y a deux conseils. L'application Mon Sherbrooke, si les gens sont pas encore abonnés, je vous invite fortement à le faire. On peut s'inscrire à des alertes, des avis d'entrave selon les secteurs qui nous intéressent. Du moment où il y a un nouveau chantier, exemple le chantier de la rue Moore dont on parle, on va envoyer une notification aux citoyens et on sait exactement ce qui s'en vient, les dates et tout. Donc, c'est vraiment une bonne façon de s'informer. Sinon, c'est vraiment de prendre une application GPS, Waze, Google Maps. Ça fonctionne très bien. Je l'ai testé encore dans les dernières heures. Donc c'est vraiment, puis faut planifier ses déplacements finalement parce que on va se le dire, il y a beaucoup de chantiers présentement, mais il va en avoir d'autres aussi au cours des prochaines semaines, au cours des prochains mois. Et il y a des chantiers qui durent vraiment pendant des mois. Et il y en a d'autres qui durent seulement quelques semaines. Et c'est sur des artères. Donc, faut rester à l'affût. Faut planifier ses déplacements. Et c'est des moyens qu'on peut prendre pour y arriver.
1: Et bon, là, je le mentionne parce que c'est pas des travaux, là, mais sur les rues Wellington Nord et un petit bout, là, de la rue Frontenac jusqu'à la rue Marquette, ce sera fermé à la circulation jusqu'à lundi. samedi prochain, 14h, pour le Cher Blues. Donc, ça rentre pas dans les travaux de la ville, mais sachez que ce sont des entraves à la circulation, sachez-le. Alors, David Bombardier, agent de liaison, communication citoyenne et travaux à la ville de Sherbrooke. Merci beaucoup encore une fois.
0: Merci.

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1: 16h28, Mylène Grenier, vous avez peut-être aperçu des camions de déménagement ou encore des remorques dans les rues de Sherbrooke.
2: Oui, parce que les Sherbrookois s'activent en cette période de déménagement. C'est aussi le cas dans plusieurs autres villes du Québec, évidemment. Mais à cette veille du 1er juillet, Ariane Bélan a rencontré quelques personnes qui déménageaient.
3: La valse des déménagements est bien commencée.
4: Pense pas trop, là.
3: Un chapitre se clôt pour Jeanne Poirier qui a passé 5 ans à Sherbrooke. Ses études sont terminées, elle retourne dans sa région natale, mais avant, ses proches l'aident à transporter ses meubles jusqu'à la voiture.
4: Je fais partie du Varéor, l'équipe de badminton, puis c'est des coéquipiers de l'équipe là, qui sont venus avec moi.
5: Écoute, on est toujours bien content de voir sa fille revenir un petit proche de la maison.
3: D'autres font appel à des professionnels. C'est le cas de Ross Osman qui regarde avec intérêt les déménageurs qui transportent son piano à queue dans son nouveau domicile.
6: Ça doit avoir une professionnelle. Pas enlever les jambes, les pédales, le mécanisme, c'est très complexe.
3: Ce n'est pas un défi qui effraie les déménageurs qui se préparent pour cette période depuis longtemps. Voici le directeur de Déménagement Express, Jimmy Autier-Veilleux.
7: On a 9 camions sur la route, on a une trentaine d'hommes qui travaillent depuis 8 heures ce matin. Ils ont tous 2 à 3, même peut-être 4, certaines équipes déménagement aujourd'hui.
3: Les déménageurs sont occupés, mais pas que, les livreurs de pizza aussi. Stéphane Brodeur de Pizzeria Jerry constate le même scénario le 1er juillet.
8: Les gens sont tout à fait contents quand on les amène de la nourriture.
3: Ici Ariane Bélan, Radio-Canada, Sherbrooke.
1: Et en cette veille de 1er juillet, la ville de Sherbrooke y va de quelques rappels d'usage pour que les déménagements se déroulent sans anicroche.
2: La collecte des résidus encombrants s'effectue sur inscription en ligne, donc les citoyens doivent identifier les matières à ramasser dans un formulaire et prendre rendez-vous pour le ramassage par camion. La ville va aussi procéder à une collecte de cartons partout sur le territoire. Une collecte qui va s'effectuer en même temps que la collecte régulière des résidus. Les Sherbrookois doivent défaire leurs boîtes, les empiler près des bacs roulants pour qu'elles soient ramassées. Et il est par ailleurs recommandé de vérifier la carte des travaux routiers avant le déménagement pour faciliter les déplacements.
1: Le projet de déménagement du comptoir alimentaire Drummond se complique.
2: C'est que l'ancienne salle Le Royal, achetée au coût de 1 400 000 $ sans garantie légale, a des problèmes structurels selon les ingénieurs et architectes embauchés par l'organisme. Ces derniers notent aussi la présence d'amiante. Ils jugent que rénover le bâtiment coûterait plus cher qu'une reconstruction. Une reconstruction qui comprendrait notamment le désamiantage, la démolition, l'ajout d'un deuxième étage. Le président du comptoir alimentaire Drummond, Jean-Philippe Ayotte, se défend d'avoir agi avec empressement dans ce dossier. On l'écoute suivi de l'architecte Vincent Leclerc.
9: On a regardé d'autres lieux, puis les autres lieux, c'était loin d'être mieux, puisqu'il y avait de la contamination de sol possible. Puis ça, tu sais jamais comment ça va coûter, mais c'est très cher. Puis souvent, ça chiffre en millions. Tandis que le désamiantage, ça, c'est plus facilement gérable, puis on est en bas du million.
10: Désamiantage ou pas, on est dans les mêmes eaux. C'est certain que de conserver le bâtiment existant, il y aurait un surcoût à le faire, puis on n'aurait pas un projet, un bâtiment qui est optimisé comme il va l'être.
2: Le comptoir alimentaire Drummond interpelle le privé et les gouvernements parce qu'il dit avoir besoin de plus de 10 millions de dollars d'ici mars 2027 pour mener à bien son projet.
1: Concevoir et entretenir les milliers de kilomètres de sentiers pédestres du Québec est une tâche titanesque.
2: Une tâche à laquelle s'attaquent les aménagistes. Les aménagistes sont quand même un peu méconnus. Ils effectuent un travail extrêmement exigeant qui contribue à l'accessibilité de nos forêts, de nos montagnes. Par exemple, au parc d'environnement naturel de Sutton, l'équipe qui a la responsabilité des 52 kilomètres de sentiers est composée de 8 aménagistes. On écoute Jérémy Lachance, directeur général du parc d'environnement naturel de Sutton.
11: Les changements climatiques, ça vient affecter les sentiers. Fait qu'il faut bâtir nos sentiers d'une manière qu'ils soient pérennes en considérant le nombre de visiteurs. Puis, quand on a une équipe de qualité comme on a ici au PENS, mais ça fait qu'on n'a pas à retravailler dans nos sentiers à chaque année. On est capable de dire, on va investir du temps dans une partie de sentier, puis on n'a pas à revenir pour les 5-6 prochaines années. Bien sûr, il faut faire des aménagements là, ici et là ou du maintien, mais c'est vraiment une manière d'investir dans le plus long terme pour rendre agréable la randonnée pour nos visiteurs.
2: Pour en savoir davantage sur le travail des aménagistes, vous pouvez lire le texte complet de notre collègue Régent Blais sur le site Internet ou l'application mobile Info de Radio-Canada. Il était aussi avec vous aux alentours de 15h40, si je me trompe pas.
1: Pour parler de ce sujet-là. 15h35, voilà. Oui, c'est ça.

0: Ça, je suis, pardonnez-moi, je vous disais 15h40, c'était autre chose. Alors, oui, on termine ce bulletin avec un centre jardin de Danville qui a fait preuve de générosité à la suite d'un orage et d'un épisode de grêle il y a 2 jours.
1: Les jardins de Danville qui offraient gratuitement des fleurs annuelles aujourd'hui aux clients qui avaient subi des dommages. On écoute le propriétaire, Ludovic Jutras-Courchêne, suivi de quelques amateurs de fleurs.
2: On devrait jamais faire d'argent sur le malheur des autres. Fait qu'on a décidé aujourd'hui de donner les annuelles. On s'est fié au bon jugement des gens pour qu'ils viennent prendre qu'est-ce qu'ils avaient besoin, remplacer qu'est-ce qui avait été brisé, puis mettre un petit peu de bonheur dans le cœur des gens. Là.
3: Mais ils ont des plantes à donner. Il en reste presque plus, malheureusement, là, mais c'est génial. Là.
4: Ça nous fait un grand plaisir de pouvoir remplir notre valise pleine de fleurs.
5: Oui, on adore les fleurs, puis on s'est fait maganer les notes vraiment pas pire. Fait qu'on est vraiment contents.
1: L'initiative a fait bien des heureux et toutes les fleurs annuelles disponibles se sont écoulées rapidement. Après 1h, 1h30, il n'en restait plus.
0: Merci beaucoup, Mylène. Il est 16h34. Je fais ça assez succinctement puisque Laurence Rand en parlait en long et en large. Ce soir et cette nuit, on prévoit des nuages, 40% de probabilité d'averses ce soir et risque d'un orage au cours de la soirée et de la nuit. Les averses plus soutenues devraient commencer vers minuit et cesser quelque part demain matin. La nuit prochaine, 18 degrés. Demain, essentiellement des nuages, 40% de probabilité d'averses, risque d'un orage en après-midi, maximum 32, humidex 44 et jeudi, des nuages, 60% de probabilité d'averse avec 32. On est à 28 à Sherbrooke, 26 à Quaticook et 26 à Bromont, mais les températures ressenties peuvent être au-delà de ça, évidemment. Circulation, ouf, hein, c'est pas facile. Alors, sur la 10, dans les deux directions, si vous pouvez éviter le secteur de Saint-Élie, faites-le. Si vous êtes en direction du centre-ville de Sherbrooke, en fait, de la 410, vous allez ralentir à partir du chemin de Saint-Élie jusqu'au chemin Saint-Roch-Nord. Si vous êtes dans l'autre sens, direction de Montréal, à partir du chemin de Saint-Élie, c'est pare-choc à pare-choc jusqu'à la 410. Léger ralentissement sur la 610 à l'approche de la 1055, mais vraiment pas grand-chose. Et sur la 55, secteur Brompton, là, on voit quelques ralentissements aussi en raison de travaux. Si vous êtes sur le boulevard Bourque, entre les rues Henri-Bourassa et Henri-Labonne, là aussi des travaux qui ralentissent un peu la circulation. Je vois que des gens optent pour le chemin Saint-Roch-Sud à la jonction avec Bertrand Fabie dans les deux directions. Attendez-vous à ralentir un brin. Sinon, centre-ville de Sherbrooke sur la rue King, ouais, vous êtes plusieurs là. Direction de Rock Forest, vous ralentissez à partir de l'échangeur d'Arche jusqu'à Don Bosco Nord, qui, je vous le rappelle, est fermé pour des travaux. Ensuite, il y a un deuxième endroit où c'est achalandé, à partir du boulevard Lionel-Groux jusqu'à la jonction avec le boulevard Jacques-Cartier, je vous dirais même jusqu'à Argyll si on dépasse. Dans l'autre sens, c'est un peu plus fluide, mais évidemment, pour traverser le boulevard Jacques-Cartier, c'est plus lent. Et sur le boulevard Jacques-Cartier, à partir de la rue Deneau, c'est un peu plus au ralenti. Des gens optent pour la rue Prospect encore une fois aujourd'hui, à partir de la rue Duvernay jusqu'au boulevard Jacques-Cartier. Eh bien, vous aurez un peu de temps pour écouter, vous pourrez nous écouter dans votre voiture, c'est assez lent. Et je vois aussi, il y a un deuxième endroit où ça coince, à partir de la rue de l'Ontario. On dépasse le boulevard Queen Victoria et ça va jusqu'à la rue Dufferin. Sinon, centre-ville de Sherbrooke comme tel, c'est pas si mal. Alors, s'il y a autre chose qui m'échappe, 819-620-0013, numéro de téléphone pour nous joindre ou encore cliquer sur la bulle de conversation de l'application mobile audio.

0: Pour la chronique astronomie de cette semaine, on reçoit Rémi Boucher, technicien en milieu naturel au Parc national du Mont-Mégantic, coordonnateur scientifique à la Réserve internationale de ciel étoilé du Mont-Mégantic. Bonjour Rémi.
1: Bonjour Laurie.
0: Plutôt que de parler d'étoiles, aujourd'hui, on va aborder un thème un peu différent. Vous voulez nous parler de nyctophobie.
1: Oui, la nyctophobie, hein, c'est la peur du noir. Donc, on pense souvent que c'est une peur là, qui rejoint surtout les enfants.
0: Oui.
1: Mais je vous dirais que ça touche peut-être plus de monde qu'on pense. Peut-être qu'on se l'avoue pas tous, là, mais à l'intérieur de nous, même adultes, des fois, il y en a qui ont peut-être plus ou moins peur du noir. Puis, en réalité, c'est pas du noir lui-même là, qu'on a peur, mais plutôt de ce qui se cache ou de ce qu'on s'imagine qui pourrait se cacher dans le noir. Donc, grosso modo, là, la noirceur, elle laisse place à notre imaginaire, puis on s'invente un peu toutes sortes de choses. Puis, comme on n'est pas des animaux nocturnes, ben nos sens sont moins développés pour la nuit, notre vision, notre ouïe et tout ça. Et on va être naturellement plus craintif dans la noirceur.
0: Oui, parce qu'on

0: On sait jamais, peut-être des loups-garous qui se cachent dans la forêt. Mais donc, c'est normal que la lumière artificielle nous apporte un sentiment de sécurité la nuit.
1: Oui, évidemment. Donc, la lumière, elle nous permet, par exemple, de voir autour de nous, de vérifier peut-être c'est quoi l'origine d'un bruit qu'on entendrait dans un buisson. Donc, c'est naturel puis assez instinctif d'associer la lumière à la sécurité. Par contre, il faut vraiment faire la différence entre la vraie sécurité puis le sentiment de sécurité. Donc, quand on ajoute une certaine quantité d'éclairage artificiel dans un environnement noir, ben on va aider à répondre à nos besoins qui peuvent être physiques, là, comme par exemple de voir les obstacles pour se déplacer, mais aussi nos besoins psychologiques là, pour pallier à la peur du noir en nous permettant essentiellement de voir les autres personnes ou s'il y a des animaux. Par contre, puis c'est un peu ça le but de la chronique aujourd'hui, c'est de montrer un peu le lien avec peut-être un excès de lumière. Dès qu'on commence à avoir des sources de lumière qui sont trop fortes, notre pupille, elle va se contracter. Ça va laisser entrer moins de lumière dans nos yeux. Les contrastes, entre les zones éclairées puis les zones sombres, ils deviennent trop forts. Puis ce qui était un peu sombre devient carrément noir là, pour nos yeux. Donc on va voir moins bien. Puis si la lumière est dirigée directement dans nos yeux, ben alors ça va devenir carrément éblouissant. Puis ça, je suis pas mal sûr que la majorité des auditeurs savent comment, par exemple, les lumières des voitures là, qui arrivent en sens inverse. Mm-hmm. C'est assez dérangeant. Ça peut être très éblouissant, surtout depuis quelques années, parce que les nouvelles lumières sont souvent beaucoup plus intenses, puis aussi avec des teintes plus blanches, un peu bleutées. Donc, si on met trop d'intensité, ben essentiellement, ça devient contre-productif. On éclaire en pensant mieux voir ou en se protégeant, mais au final, on s'aveugle puis on s'éblouit.
0: Mais est-ce que la lumière artificielle a globalement un impact positif ou négatif sur la sécurité, par exemple, quand on pense à la criminalité?
1: Ouais, ben en fait, il faut aussi se défaire, je dirais, de l'idée que l'éclairage diminue automatiquement la criminalité. Au fil des décennies, il y a eu différentes études qui se sont penchées sur la question, mais les résultats allaient souvent dans un sens puis dans son contraire. Ça dépendait des études, ça dépendait beaucoup aussi de la méthodologie qui était mise en place, puis on a souvent noté des problèmes. Mais je vous donne deux exemples d'études assez récentes qui sont quand même justement très intéressantes aussi, en plus d'être récentes et un peu mieux faites. En France, il faut savoir qu'il y a maintenant des milliers de villes qui éteignent leur éclairage public généralement entre minuit et 5 heures du matin pour réduire les coûts d'énergie qui sont beaucoup plus élevés en Europe, surtout depuis la guerre en Ukraine. Et donc là-bas, ça nous offre un super gros laboratoire pour tenter de voir l'impact réel des extinctions sur, par exemple, la criminalité. Fait que l'étude s'est penchée sur les villes françaises de plus de 1500 habitants sur une période à peu près 7-8 ans. Puis ce qui est très intéressant, c'est que les résultats ont révélé que l'extinction de l'éclairage public, il n'y a eu aucun effet significatif sur la grande majorité des délinquances qui avaient étudié. Donc, pas plus de vandalisme, pas plus de violences sexuelles, les vols non violents, les vols de véhicules ou d'accessoires de véhicules, l'usage de drogue ou le trafic de drogue. Donc, il n'y avait aucun effet qui a été noté là-dessus. Il y a seulement, par contre, pour les cambriolages, que l'étude a noté une faible augmentation. On parle environ un cambriolage supplémentaire pour 3000 logements par année. Grosso modo, une augmentation d'à peu près 3% sur les cambriolages en moyenne par année. Donc, c'est pas rien, mais c'est quand même pas non plus aussi dramatique qu'on aurait pu se l'imaginer. Puis, aussi, il faut dire qu'il y avait une limitation quand même importante dans l'étude. Les statistiques des cambriolages qu'il y avait, c'était le nombre total dans chaque ville, puis ça incluait donc les nombres de jours et de nuits. Il faut savoir que, contrairement à ce qu'on pourrait penser, c'est que 80% des cambriolages se font de jour et non pas de nuit. Donc, idéalement, il aurait fallu avoir les données, par heure, au moins jour-nuit. Mais malheureusement, l'étude n'avait pas accès à ces données-là.
0: Et là, bon, ça, c'en est une, mais est-ce qu'on a vu des résultats similaires ailleurs?
1: Ouais, il y a une autre étude relativement similaire en Angleterre. Celle-là, elle a plutôt regardé l'effet de l'extinction de l'éclairage sur les vols des voitures. Donc, là-bas aussi, les lumières allaient se fermer aux alentours de minuit. Et ce que les chercheurs ont observé, c'est qu'il y avait en fait une diminution des vols de voitures nocturnes, dans ce cas-là, dans les rues éteintes. Mais ils ont aussi mesurer une augmentation des vols de voitures dans les rues voisines qui, elles, étaient demeurées éclairées. Mmh. Donc, on assistait à un genre de déplacement de la criminalité vers les endroits éclairés pendant la nuit. Donc, tout ça pour dire qu'il faut faire quand même attention avec nos idées préconçues de si on éteint, il va y avoir plus de criminalité.
0: Oui, c'est ça. Ça va un peu à l'encontre de ce qu'on aurait pu s'attendre instinctivement. Est-ce que ça veut dire qu'il faut se reprogrammer le cerveau, revoir notre façon de voir la noirceur?
1: Ben, c'est sûr que quand on regarde les données scientifiques, il faut se rendre compte qu'on a tendance à exagérer nos craintes face à la noirceur. Mais bon, c'est quand même important de dire que le sentiment de sécurité, il est quand même réel. Faut pas le banaliser, puis je pense qu'il faut être capable d'y répondre dans nos aménagements urbains. Ça va aussi être très différent d'un individu à l'autre. On le vit pas tous de la même manière. On peut être plus habitué d'être sur un lieu ou un autre. Chez les hommes, chez les femmes, ça va être différent. Une personne plus âgée aussi va avoir un sentiment de sécurité qui est différent face à la noirceur. Donc, c'est pas seulement en installant plus de lumière forte qu'on va automatiquement régler les problèmes d'un espace public. Pour régler l'insécurité, il faut plutôt essayer de mettre en place des stratégies d'aménagement. Grosso modo, c'est de rendre l'espace public nocturne plus accueillant pour avoir plus de monde qui l'utilise. Améliorer la visibilité, oui, certainement. Mieux orienter les usagers.

0: puis aussi renforcer le sens de communauté qui va apporter une surveillance mutuelle finalement. Puis bon, au final, ce qui est important par rapport à l'éclairage, c'est pas d'éclairer plus, mais juste d'éclairer mieux pour mieux voir. Donc, c'est un message qu'on répète très souvent, là, nous, quand on parle de pollution lumineuse. Si on fait juste ajouter plus de lumière en pensant que c'est une solution miracle, ben on n'aura pas d'effet positif. Puis, en fait, on risque plus de se ramasser avec des effets négatifs de lumière intrusive, de l'éblouissement puis de la pollution lumineuse.
1: D'où des initiatives comme celle de la Réserve internationale de ciel étoilé, où on a de l'éclairage quand même à Sherbrooke,
0: exactement.
1: Parce qu'on en fait partie, mais c'est
0: autrement. On est un peu moins dérangé, exactement.
1: Exactement. Rémi Boucher, technicien en milieu naturel au Parc national du Mont-Mégantic et coordonnateur scientifique à la Réserve internationale de ciel étoilé du Mont-Mégantic. Merci beaucoup et je mentionne que vous serez avec nous au cours de l'été en alternance avec votre collègue Sébastien Giguère. Merci beaucoup encore
0: Merci.
1: Une fois.
0: Merci.
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1: Annick Moulin, place au théâtre aujourd'hui avec la pièce Fleur d'acier proposée à Kings & Falls tout le mois de juillet.
3: Oui, du 2 au 26 juillet, c'est à la salle Kings & le théâtre des grands chênes. Et sur scène, il y a une superbe distribution de 6 comédiennes. José Beaulieu, Flavie Bourgeois, Louise Cardinal, Louise Deschâtelet, Myriam Poirier et Nathalie Mallette, qui est avec nous au bout du fil. Bonjour, Nathalie.
4: Bonjour.
5: Bonjour.
3: Alors, vous allez passer une partie du mois de juillet dans la région à Kings & Falls. Est-ce que c'est une première pour vous jouer là-bas?
5: Non, j'avais joué il y a exactement 30 ans à Kings & Falls. J'avais passé tout un été avec Martin Drainville, André Robitaille, Normand Chouinard. On avait joué Zaza d'abord.
3: Hey, mais ça fait quand même... Un petit bout que vous êtes pas venu.
5: Ça fait très longtemps. Oui, ça fait très, très longtemps. Ça fait 30 ans. Ouais.
3: Je connais pas cette œuvre de Robert Harling, Steel Magnolias. C'est le titre dans sa version originale. C'est une œuvre culte, semble-t-il. Il est question d'amitié au féminin. Qu'est-ce que ça raconte, Fleur d'acier?
5: C'est une pièce américaine qui a été écrite dans les années 80. C'est une grande pièce. Très, très, très bien écrite. C'est pour ça qu'elle est montée très souvent. C'est parce qu'elle est vraiment... L'écriture est formidable. Quand on joue, on le sent qu'il y a vraiment une fluidité. Il y a quelque chose de vraiment organique dans sa façon d'avoir écrit cette histoire. Ça se passe dans un salon de coiffure dans les années 80. Donc, on est dans la mode des années 80. Ça, c'est formidable. Puis, c'est ces six femmes-là. Moi, je suis la propriétaire du salon. Et c'est ces six femmes-là qui viennent régulièrement au salon, qui partagent leur joie et leurs épreuves et sur vraiment l'amitié, la solidarité, la sororité, la résilience de ces femmes-là face aux épreuves de la vie. Donc, c'est une pièce qui a été, lui, il l'a écrit en s'inspirant de la vie de sa sœur. Donc, on sait qu'il s'est inspiré d'une histoire vraie. Et c'est vraiment une comédie dramatique. Donc, il y a beaucoup de choses qui sont drôles, amusantes. Mais il y a aussi des ancrages vraiment dramatiques. Ce qui ressort le plus, moi, je trouve, de cette pièce, c'est l'attachement qu'on a pour ces personnages-là, pour ces six femmes-là.
1: La pièce originale se situe aux États-Unis. Est-ce qu'on l'a adaptée pour que ce soit au Québec ou on l'a ajoutée telle quelle? Ah, d'accord.
5: Oui, on l'a adaptée. C'est Michel Tremblay qui l'a adaptée il y a plusieurs années. Oui, ça se passe vraiment ici. Ça se passe à Iberville, en fait.
3: Et là, Michel Tremblay, c'est bel et bien The Michel Tremblay, là.
5: Oui. Il a adapté ça il y a plusieurs années. Ça a été monté quand même chez Tucep il y a quelques années. Ça a été monté... Je pense que c'est peut-être la troisième fois que c'est monté au Québec, là, mais ou trois ou quatrième fois, mais à beaucoup d'années de distance. Ça faisait longtemps que ça avait été monté. Puis Jean-Bernard Hébert, le producteur, rêvait de monter cette pièce depuis très, très, très longtemps. Donc, voilà.
3: C'est Alain Zouvi qui signe la mise en scène. Oui. Moi, quand je pense à Alain, je pense à Woody dans Histoire de jouets, mais ça, c'est un autre sujet. Donc, Alain, un homme parmi les femmes, est-ce que il signe une mise en scène audacieuse ou c'est plus traditionnel?
5: C'est assez traditionnel, mais c'est un directeur d'acteur formidable. Il n'y a pas tant à aller chercher quelque chose de je dirais, de...

0: de réinventer cet univers-là, c'était de le rendre le plus chaleureux, attachant, puis vrai possible, du fait que ça se passe dans un salon de coiffure. Donc, il y a toute la reproduction des années 80 là, qui est vraiment fun, amusante. Là. Nos cheveux n'ont pas de bon sens. Là. Ça, c'est vraiment... Là,
1: ben là, c'est de votre faute d'abord, parce que vous êtes le propriétaire du salon. C'est vous qui avez mal fait ça. Là.
0: C'est moi qui est responsable de tout ça, oui. Exactement, oui.
2: Oh, ça doit être chouette, oui. Ça. C'est un bel univers, quand même, les années 80.
0: Oui. Alain, c'est un acteur, hein. C'est un formidable acteur, Alain Doury. Donc, il connaît juste l'acteur. Donc, je trouve que ça paraît dans sa direction. Puis, c'est un être vraiment gentil aussi. Nous, on avait joué ensemble dans la locale Guérin au TNM il y a plusieurs années. C'était là qu'on s'était connus. On jouait ensemble comme acteur. Mais c'est la première fois que je travaille avec lui comme metteur en scène. Oui. Oh. C'est vraiment super.
2: Et sur scène, jouer en compagnie de Louise Deschâtelet, qu'est-ce que ça vous inspire?
0: Ben, c'est vraiment impressionnant. Elle est vraiment impressionnante. Louise, moi, je la connaissais pas du tout. Je l'avais même jamais rencontrée. Donc, j'étais très touchée de la rencontrer. Puis au théâtre, on a le temps. Hein? On a le temps de se connaître, de partager. C'est ce que j'aime tant au théâtre. C'est la façon de monter un show il y a 30 ans est la même façon de monter un show
2: aujourd'hui? 2020. Ah oui?
0: Oui. Oui,
2: c'est la même préparation, les mêmes répétitions.
0: Oui, ça a pas changé. Je pense que ça changera jamais. C'est ce qui est formidable au théâtre. Donc, il y a vraiment toujours une famille qui se crée. Puis Louise, ben, c'est impressionnante, hein, avec son âge. Puis elle écrit le jour, elle fait ses chroniques, elle prépare ses papiers pour les journaux. Puis elle a tout un moteur, ça. Puis Louise, très impressionnante. Oui, elle est très bonne. Très bonne comédienne.
1: Et je suis curieuse, quand vous passez un mois comme ça à Kingsley Falls, est-ce que en dehors de la pièce, est-ce que vous traînez ensemble les comédiennes ensemble? Est-ce que vous allez manger tous les soirs?
0: Nous, on est trois des femmes qui vivons ensemble dans une maison. Donc nous, après, on se retrouve à la maison puis on se compte du temps d'affaires. Puis c'est vraiment le cas. Mais après, de toute façon, on a tout le temps un petit moment où on prend un verre.
1: Des petites vacances dans les cantons.
0: Oui, oui, après le spectacle, oui, on redescend, là, tu sais, puis on se parle de la soirée, comment ça s'est passé. Oui, absolument, ouais.
2: Vous jouez quand même beaucoup au théâtre d'été, Nathalie. Qu'est-ce qui vous emballe dans ces propositions estivales? Vous voulez pas être en vacances, vous, l'été?
0: Tu sais, on choisit, mais on choisit pas. T'sais, oui, il y a des choses que je choisis, mais il y a des choses que je refuse de faire. T'sais, j'ai des propositions que j'ai vraiment faites. Non, ça, j'irai pas là. Mais j'accepte souvent les théâtres l'été parce que c'est des comédies. Moi, je suis quand même beaucoup demandée pour la comédie. T'sais, j'ai fait Histoire de filles pendant 10 ans de temps. Et j'ai quand même beaucoup d'expérience là en comédie. Donc, j'aime ça jouer l'été. Ben, j'aime jouer au théâtre. Là, puis, donc, c'est souvent avec un environnement différent. On sort de la ville. Moi, j'aime beaucoup Montréal. Je suis vraiment de Montréalaise. Je changerais pas ma vie, mais j'aime bien en sortir l'été. Ça me fait vraiment plaisir. Donc, cette année, c'est ça. On va passer le mois de juillet ici, puis le mois d'août
2: à Rougemont. Oui.
0: Ouais, c'est ça. Puis après ça, on va faire de la tournée à travers le Québec. Puis on va aller partout, en Gaspésie, en Abitibi. On fait tout le Québec là après ça. Là. Fait que, c'est formidable.
2: Vous venez de parler d'histoire de filles. On vous a vu beaucoup à la télé, Nathalie, au cinéma aussi. Je trouve qu'on vous voit moins. On vous voit pas assez, Nathalie.
0: Ah, c'est gentil.
2: Ouais, mais est-ce que c'est votre choix?
0: Non, pas du tout. Il y a vraiment quelque chose. Je suis vraiment disparue des écrans. Avec le vieillissement, je dirais, c'est un métier cruel, hein? Très, très cruel. Donc, il n'y a aucune raison, là. Ça s'explique pas. Je sais qu'il y a beaucoup de femmes de mon âge qui sont moins présentes à la télé. Il y a moins de rôles pour les femmes de mon âge. Donc, peut-être pas assez vieilles pour faire les grand-mères encore, puis trop vieilles pour faire les protagonistes. Donc, heureusement qu'il y a du théâtre. Dieu merci que le théâtre m'invite encore parce que voilà.
2: Ah, ça me fâche. Mais, ça me fâche de vous entendre, non, Nathalie.
0: Mais tu sais, j'entendais Catherine Trudeau dire je la connais pas personnellement, mais j'entendais à la radio dire moi j'ai 50 ans puis on m'a offert un rôle dans Antigone.

0: Elle a dit, quand tu as 50 ans, puis qu'on t'offre un rôle comme ça, tu sautes dessus à pieds joints, parce qu'elle disait qu'elle sentait déjà les rôles s'étioler à 50 ans. Puis moi, j'ai 60 ans, donc peux-tu t'imaginer comment, moi, ça s'est étiolé? Donc, le gros travail, c'est de pas le prendre personnel. Au début, moi, j'ai eu beaucoup de... C'est sûr que c'est un métier qui génère beaucoup de joie, mais qui génère aussi beaucoup de souffrance. Puis j'ai eu beaucoup de peine parce que je le prenais personnel. Puis je me disais, tu sais, tu te dis, une petite voix qui dit peut-être que moi, ça m'arrivera pas. Mais non, ça t'arrive à toi aussi. Quelques élus de mon âge tombent pas d'une craque, mais la plupart disparaissent. Puis, c'est ça. Écoute, peut-être que je reviendrai, mais là, pour l'instant, je joue au théâtre, je joue à Montréal, je joue en tournée, puis ça me comble quand même de joie. Mmh. Puis j'essaie de pas trop avoir de peine, parce que sinon, c'est un métier qui peut, tu peux avoir de la peine tous les jours. C'est vraiment, là.
1: Je sais pas si vous avez lu, Nathalie, le Journal de Montréal, qui a publié très récemment un dossier sur les artistes au Québec.
0: J'ai vu ça vaguement passer, parce que, étant donné que je suis en entrée en salle, j'ai pas de temps d'écran ces temps-ci, je vois pas beaucoup sur les réseaux, mais j'ai vu passer ça, puis j'ai vu qu'il y avait des artistes qui s'étaient fait comme bâcher, excusez-moi.
1: En plus, mais donc beaucoup d'artistes au Québec peinent à joindre les deux bouts.
0: Oui.
1: Faites-vous partie de ces artistes-là, Nathalie?
0: Ben non, je m'en sors quand même assez bien, ça va, là. Mais c'est sûr que faisant plus de télé depuis quelques années. Mon dernier truc, c'est Les Mecs. Fait que ça fait peut-être 5 ans. Les Mecs, c'était quand même un super rôle, là, tu sais, mais la série se passait autour des gens dans la cinquantaine, donc c'était super, tu sais.
1: Ouais.
0: Mais c'est sûr qu'au théâtre, on gagne moins bien notre vie. Mais étant donné que j'en fais beaucoup, j'y arrive. Mais je comprends très bien les gens qui gagnent pas leur vie, là. C'est certain. Puis des productions de télé, ils s'en fait de moins en moins. Mmh. On est beaucoup moins payé à la télé qu'on l'était avant. Tu sais, tout ça diminue, là. Tout ça, c'est vraiment difficile.
1: Quel serait votre souhait à moyen terme, disons?
0: Ben, c'est sûr que de revenir doucement à la télé, ça me ferait plaisir. Mais je pense que je suis assez résiliente maintenant par rapport à ça. Continuer comme ça, des rôles signifiants, des rôles, des rencontres. Tu sais, je pense qu'essentiellement, je fais ce métier-là pour la rencontre humaine. C'est ce que j'aime le plus. Rencontrer. Donc, rencontrer des acteurs, rencontrer des metteurs en scène, des personnages, la rencontre du public. C'est vraiment ce que j'aime le plus. T'sais. Puis, je suis rendue à un âge où je peux me permettre de choisir, puis d'en faire un peu moins.
1: Mais donc, abdiquez pas.
0: Non, non, non. Non.
1: Oui. Nathalie Mallette, vous êtes comédienne et je vous souhaite les plus beaux rôles à venir encore.
0: Merci.
1: Et là, cet été, vous serez sur scène, vous présentez la pièce Fleurs d'acier du 2 au 26 juillet dans notre région à la salle Kingsey à Kingsey Falls et tout le mois d'août également au théâtre de Rougemont à la salle Marie-Thérèse Desmarais. Nathalie Mallette, c'était un plaisir. Oui. Merci beaucoup d'avoir été
0: plaisir
1: là.
0: Plaisir également. Merci
2: beaucoup. Merci, Nick.
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2: Classique à la veille du férié, je vous fournis le service public, ce qui est ouvert et fermé. Les petites épiceries, supermarchés sont ouverts. Les pharmacies sont ouvertes aussi. Bémol, la mienne est sur les horaires de fin de semaine. Donc, peut-être des heures réduites en ce sens-là, mais ce sera ouvert. Les restaurants peuvent demeurer ouverts, mais les centres commerciaux, les commerces de détail, ce qui est boutiques, magasins, sont pour la plupart fermés. Toutes les succursales de la SQDC, la Société québécoise du cannabis, ainsi que la majorité des SAQ à l'exception des succursales express ferment leurs portes. Les banques, caisses populaires, c'est fermé. Bureau de Poste Canada, ce qui veut dire aussi qu'il n'y a pas de levée ni de livraison du courrier. Si vous êtes dans le coin de Montréal, le Biodôme, le Biosphère, l'Insectarium, le Jardin botanique, Planétarium, c'est ouvert. Sinon, dans nos régions, heure d'ouverture des piscines, bibliothèques, arénas, centres culturels, eh bien, ça peut varier. Transport en commun, les services sont maintenus, mais évidemment, horaires réduits de fin de semaine. Station-service, ça reste accessible. Et j'ai vérifié les éco-centres de Sherbrooke seront ouverts. 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Dans la dernière heure, de quoi vous allez nous parler?

0: Annick Moulin. Je vous parlerai d'un documentaire qui paraîtra cette semaine sur le groupe jazz fusion québécois UZEB, une institution ici même, mais un peu partout sur la planète. Et je vous parlerai également de l'auteur-compositeur-interprète Philippe B, qui figure parmi les artistes qui présentent des spectacles gardés secrets au Cher Blues.
1: La ministre de l'Habitation, Karine Boivin-Roy, sera avec nous au retour du Radio-Journal pour évidemment parler de cette journée du 1er juillet. De demain, combien de Québécois seront sans logis demain. Et nous irons dans l'espace à 17h35 avec Olivier Hernandez du Planétarium de Montréal. Nous parlerons de cette opération spatiale pour réparer le bras canadien. On doit remplacer un petit terminal qui est défectueux. Je ne sais pas si c'est la même chose qu'une voiture. Je ne sais pas si c'est plus simple. On va lui poser la question. Ici Isabelle Ménard. En compagnie de toute mon équipe, je vous donne rendez-vous tous les jours en semaine pour commencer votre journée bien informée.
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5: Aujourd'hui au Radio-Journal, 11 jeunes arrêtés dans le cadre de l'enquête sur la mort de Nouran Rezaï. L'adolescent de 15 ans avait été abattu par un agent de la police de Longueuil en septembre dernier.
6: Notre enquête porte sur les événements, les circonstances précédant l'intervention policière des policiers de Longueuil.
5: Du temps très chaud s'installe sur le sud du Québec et de l'Ontario.
7: Ça va être chaud, ça va être collant. On va devoir s'acclimater à ça.
5: Et revers pour Donald Trump, la Cour suprême rejette sa remise en cause du droit du sol. Bonjour, ici Jean-Sébastien Bernatché. C'est un développement important dans l'enquête entourant la mort du jeune Nouran Rezaï, abattu par un policier de Longueuil le 21 septembre dernier. Le service de police de la ville de Montréal a annoncé le dépôt d'accusations criminelles contre 11 personnes qui étaient toutes mineures lors des événements. J'en parle avec Jean-Philippe Robillard. Jean-Philippe, les accusations portent sur ce qui a précédé l'arrivée des policiers de Longueuil et la mort de l'adolescent.
8: Oui, Jean-Sébastien, parce que c'était ça le mandat du service de police de Montréal, c'était de faire la lumière sur les circonstances qui ont mené les policiers de Longueuil à intervenir en septembre dernier, parce que ce jour-là, avant que le jeune soit abattu, il y a eu des signalements qui ont été faits au 911 qui indiquaient la présence d'adolescents qui étaient cagoulés, qui étaient armés dans le quartier. Alors donc, il y a 5 personnes qui ont déjà été arrêtées. Il y en a 6 autres qui ont reçu des sommations à cet effet. Elles font face à plusieurs accusations criminelles, Jean-Sébastien, dont notamment de complot pour enlèvement, de complot pour séquestration et de possession d'armes. On écoute David Shane du service de police de Montréal.
9: Il fallait aller au fond des choses pour savoir qu'est-ce qui s'était passé avant. Mais évidemment, la conclusion sur le avant est complètement indépendante de la prise de décision sur l'intervention policière. Alors, c'est pour ça qu'on dit qu'elle est parallèle, elle est totalement indépendante et ça peut être deux conclusions complètement différentes.
8: Et Jean-Philippe, le Bureau des enquêtes indépendantes, lui, a terminé son enquête sur l'intervention de la police de Longueuil.
10: Oui, et son rapport est maintenant entre les mains du directeur des poursuites criminelles et pénales qui doit décider si des accusations seront portées contre le policier qui a battu l'adolescent à Longueuil en septembre dernier. Il y a également le ministre de la Sécurité intérieure, Yann Lafrenière, qui a annoncé récemment le déclenchement d'une enquête administrative sur la façon dont le service de police de Longueuil a géré cette affaire au début. Et concernant les personnes accusées, elles devraient comparaître devant la Chambre de la jeunesse à la fin du mois d'août ou encore au début du mois de septembre.
8: Merci Jean-Philippe.
10: Merci, au revoir.
11: J'aime beaucoup la chaleur. On n'en a pas beaucoup, fait que moi, quand ça arrive, j'en profite. Puis oui, on souffre un peu, mais ça fait du bien au moral.
8: Certains, comme cette résidente de Montréal, vont sans doute apprécier l'arrivée de la vague de chaleur qui déferle sur plusieurs régions, mais pour bien d'autres, il en ira tout autrement. La canicule est bien installée en Ontario et se prépare à envelopper le sud du Québec demain. Les météorologues préviennent que l'indice Humidex pourrait dépasser les 40 dans plusieurs secteurs. Reportage de Mathieu Massé.
12: Certains l'attendaient, plusieurs le redoutaient. Le premier épisode de chaleur intense de l'été est à nos portes. Simon Legault, météorologue à Environnement Canada.
7: Ça va être chaud, ça va être collant. On va devoir s'acclimater à ça.
12: Malgré tout, à Montréal, pas de déclenchement du plan d'urgence. Les conditions? Une température moyenne de 33 degrés Celsius pendant 3 jours et des nuits au-dessus de 20 degrés Celsius ne sont pas atteintes. La mairesse Soraya Martinez-Ferrada affirme malgré tout que la ville ne prend pas les choses à la légère.
13: On travaille sur des mesures de fraîcheur, surtout pour les personnes en situation d'itinérance.
12: Même son de cloche à Laval, le maire Stéphane Boyer.
14: On a une multitude d'investissements, de projets qu'on fait dans les quartiers pour que les gens puissent à la fois se rafraîchir dans l'eau, mais aussi pouvoir profiter de plus de verdure dans nos quartiers.
12: Dans toutes les régions touchées, ceux qui le peuvent sont invités à se réfugier dans les endroits climatisés, à la maison ou au travail, et à éviter les activités épuisantes à l'extérieur.
15: C'est le temps de ne pas commencer à s'entraîner pour le demi-marathon.
12: Le docteur David Kaiser de la Santé publique de Montréal rappelle qu'il est important d'avoir un plan chaleur pour savoir où aller pour se rafraîchir, mais aussi de penser aux autres plus vulnérables.
15: Qui dans votre entourage qui pourrait avoir besoin d'aide? Si vous avez la clim, si vous avez une piscine, c'est qui que vous invitez chez vous?
12: Et pour les citoyens accablés par la chaleur, piscine, jeux d'eau et solutions alternatives.
16: Manger de la crème glacée, faire tout ce que tu peux.
12: Ici Mathieu Massé, Radio-Canada, Montréal.
17: Maintenant, la chaleur intense et du temps sec alimentent les feux de forêt dans plusieurs régions du pays. Le Manitoba est la province la plus touchée, avec plus de 130 brasiers non maîtrisés. Des ordres d'évacuation ont également été lancés au territoire du Nord-Ouest et une interdiction de faire des feux est en vigueur pour la capitale, Yellowknife. Les villes de Labrador City, au Labrador, et de Fermont, au Québec, sont aussi sur un pied d'alerte. Un incendie a d'ailleurs provoqué la fermeture de la seule route qui relie Fermont au reste de la province. Le porte-parole de la SOPFEU, Karine Pelletier, parle d'une situation critique.
18: Mais actuellement, l'incendie, il est à 500 mètres de la route. Donc, c'est évidemment le secteur où on priorise puis où les avions citernes vont travailler. Est-ce qu'il pourrait passer en journée? Tout dépend des vents, mais oui, c'est possible. Pour l'instant, c'est pas arrivé encore, mais on suit la situation de près.
17: Au total, plus de 600 feux sont en activité au pays et la grande majorité ne sont pas maîtrisés. Mark Carney réitère qu'il vaut mieux ne conclure aucun nouvel accord commercial avec les États-Unis que de se retrouver avec une mauvaise entente. Le premier ministre était de passage à Koudjouak au Québec pour y rencontrer des leaders inuits et discuter notamment de la sécurité de l'Arctique. Lors de son point de presse, il a été questionné sur l'état des discussions au sujet de l'avenir de l'accord de libre-échange Canada-États-Unis-Mexique à la veille de la date butoir pour lancer sa révision. Yasmine Midi suit le premier ministre.
19: À son arrivée à Koudjouak, Mark Carney a été applaudi. Le village n'avait pas reçu la visite d'un premier ministre depuis Stephen Harper en 2008.
20: And we're taking full responsibility for our security and sovereignty in the Arctic.
19: Le premier ministre Carney a profité de sa visite pour faire le point sur une de ses priorités, la souveraineté de l'Arctique, qui passe, dit-il, par un partenariat avec les Autochtones.
20: On a fait beaucoup de progrès, mais on a appris beaucoup de leçons.
19: Mais à la veille du 1er juillet, le premier ministre a aussi dû répondre à des questions sur la révision de l'ACEUM, un dossier pour lequel il modère les attentes en affirmant qu'il ne s'attend pas à signer un accord avec Washington.
20: Ça va prendre plus de temps, c'était évident depuis longtemps.
19: Une déception, selon le député bloquiste Gabriel Sainte-Marie.
21: C'est un constat qui est réaliste, qui est pragmatique, mais c'est insuffisant de s'arrêter là. Il faut mettre en place des mesures pour soutenir nos entreprises.
19: L'autre priorité du premier ministre, la question de l'unité nationale, à quelques mois d'un référendum sur l'avenir de l'Alberta. Mark Carney passera d'ailleurs la soirée du 1er juillet dans cette province, après avoir assisté aux célébrations de la fête du Canada à Ottawa, plus tôt dans la journée. Ici Yasmine Midi, Radio-Canada, à Koudjouak.
4: Aux États-Unis.
17: Le président Donald Trump dénonce la décision de la Cour suprême sur le droit du sol et appelle le Congrès à agir. Le plus haut tribunal américain s'est prononcé en faveur de ce droit protégé par la Constitution que le chef de la Maison-Blanche voulait restreindre par décret. Je fais le point avec Jean-Sébastien Cloutier à Washington. Jean-Sébastien, il s'agit donc d'un important revers pour le président?
0: Oui, tout à fait. S'attaquer au droit du sol était une des priorités de Donald Trump. Il avait d'ailleurs signé ce décret controversé dès le premier jour de sa deuxième présidence. Rappelons que le droit du sol permet à tout enfant né aux États-Unis d'obtenir automatiquement la citoyenneté américaine, même si sa mère est en situation irrégulière ou est au pays de façon temporaire. L'administration Trump croit plutôt que ça devrait être réservé aux résidents permanents, mais la Cour suprême ne lui a pas donné raison, citant notamment le 14e amendement de la Constitution qui dit que tout citoyen néo-naturalisé aux États-Unis est citoyen américain. Réaction du président l'après-midi, dommage pour notre pays, le Congrès devrait commencer aujourd'hui à travailler pour mettre fin à ce genre de citoyenneté coûteuse et injuste. Autre réaction de déception, Mike Johnson, le républicain président de la Chambre des représentants.
1: It's become a tourism, birthing tourism, they call it, you know, a trend where people would just come and you just come onto the soil and have your child and then they're able to avail themselves.
0: On assiste à des abus, dit-il, à du tourisme de naissance où les femmes viennent de plus en plus aux États-Unis pour donner la citoyenneté à leurs enfants.
17: Par ailleurs, la Cour suprême reconnaît aux États le droit de bannir ou de restreindre la participation de personnes transgenres dans les sports féminins.
0: Oui, ça, l'administration Trump le voulait. La Cour suprême a jugé que les lois de l'Idaho et de la Virginie de l'Ouest qui interdisent à une personne transgenre née homme de joindre une équipe féminine sportive, ces lois-là sont constitutionnelles et non discriminatoires. Rappelons qu'il y a 27 États aux États-Unis qui ont ce genre de législation. L'Alberta a fait de même également au Canada.
17: Merci, Jean-Sébastien.
0: Au revoir.
17: Et puis en Europe, la chasse à l'homme se poursuit au lendemain de la tentative d'assassinat à Monaco d'un riche homme d'affaires d'origine ukrainienne, Vadim Ermolaev, qui a été gravement blessé dans une attaque au colis piégé. Le mobile du crime n'a pas encore été précisé. L'oligarque aurait maintenu des liens financiers avec Moscou et fait l'objet de sanctions imposées par le président ukrainien Volodymyr Zelensky. La femme et le fils de l'homme d'affaires ont aussi été blessés dans cette attaque. C'était le Radio-Journal. Bonne soirée de la part de toute l'équipe de la Salle des Nouvelles.

Il est 17h10, plus qu'une cinquantaine de minutes à passer ensemble à Vivement le retour. Nous sommes à quelques heures du 1er juillet. Je ne sais pas si vous êtes prêts. Pour certains, on est prêts à déménager. Mais on n'a pas d'adresse où déménager des centaines de personnes qui pourraient se retrouver à la rue demain. Alors qu'une enquête de Radio-Canada dévoile que des milliers de logements sont vacants, la ministre de l'Habitation sera avec nous. Et les astronautes de la NASA qui font en ce moment une sortie extravéhiculaire pour réparer l'articulation du poignet du bras robotique Canada Arm 2 de la Station spatiale internationale. On en discutera avec Olivier Hernandez du Planétarium vers 17h35.

0: Je m'appelle Laurie Dufresne, très heureuse de vous savoir à l'écoute. D'ailleurs, merci à l'auditeur qui nous a téléphoné pendant le radiojournal pour nous indiquer que sur la rue Saint-Francis, direction de l'université Bishops, à partir du pont jusqu'au parc Atto-Beaver, c'est pare-choc à pare-choc, je confirme, sur la carte interactive de Transport Québec. Il n'y a jamais vraiment d'explication dans ce coin-là. C'est un ralentissement. Mais si vous avez vu un événement particulier qui explique cela, vous pouvez nous vous appeler. Voyons, vous pouvez nous appeler au 819-620-0013. Je vous fais le bulletin complet de circulation à la fin de notre tour de table. Mais d'abord, qu'est-ce qui retient l'attention dans l'actualité, Mylène?
1: La chaleur qui est sur toutes les lèvres. Il fait chaud aujourd'hui. Il fera encore plus chaud demain et pour les prochains jours. Très humide également, cette vague de chaleur qui va nous frapper. Les valeurs d'humidex devraient atteindre et même dépasser 40. Et d'ailleurs, avec cette chaleur, est-ce que vous êtes aussi mêlé que moi quand vient le temps de choisir une crème solaire?
0: Ah, oui.
1: De la 30, de la 50, de la 60? On applique toutes les heures, toutes les deux heures. Est-ce que le payer cher, c'est un gage de qualité? Un dermatologue fait le point. Puis de nouveaux travaux routiers s'ajoutent à Sherbrooke à partir de lundi. La rue Moore et un tronçon de la rue Dufferin seront fermés à la circulation. C'est pour reconstruire des infrastructures souterraines. Ça risque d'être très compliqué dans ce coin-là parce que c'est un secteur assez achalandé habituellement.
0: Merci beaucoup, Mylène. Alors, je complète le tour de circulation de part et d'autre du chemin Saint-Élie sur la 10. C'est vraiment très lourd. Ceux qui sont en direction de Montréal, ça refoule pratiquement dans la bretelle d'accès de la 410. Dans l'autre sens, vous êtes au chemin Saint-Roch-Nord. Ceux qui choisissent le boulevard Bourque pour éviter ce chantier-là, on est à l'arrêt entre les rues Henri-Bourassa et Henri-Labonne dans les deux directions. Chemin Saint-Roch-Sud à la jonction avec le boulevard de l'Université. Ouais, j'ai dit Bertrand Fabi tout à l'heure, c'est plus boulevard de l'Université où ça coince. Sur la rue King aussi, entre Lionel-Groux et boulevard Jacques-Cartier dans les deux directions, attendez-vous à ralentir. Rue Prospect à partir de Duvernay jusqu'à, bon, on est pas mal devant le golf à ce moment-là, devant la rue Bouchette aussi, c'est un peu plus difficile. Partout ailleurs, ça me semble fluide. Je vous ai mentionné tout à l'heure...

0: rue San Francisco. Mais s'il y a autre chose, évidemment, vous avez nos coordonnées. Et bon, on parlait de chaleur avec Mylène ce soir et cette nuit. Des nuages, 40% de probabilité d'averse. Toujours un risque d'orage au cours de la nuit prochaine. Minimum 18 degrés. Demain, mercredi, des averses qui vont cesser en avant-midi. Généralement nuageux par la suite. 40% de probabilité d'averse. Encore une fois, un risque d'un orage en après-midi. Maximum 32, humidex 44. Et jeudi, nuageux avec 60% de probabilité d'averse et 32 au thermomètre. Donc, nous sommes à la veille du 1er juillet, jour de déménagement non officiel au Québec, une date où des centaines de milliers de Québécois changent d'adresse. Selon la Société canadienne d'hypothèques et de logements, le loyer moyen au Québec est passé de 845 $ en 2020 à 1232 en 2025, malgré le fait que le tribunal administratif du logement, ce qu'on appelle le TAL, propose une augmentation moyenne de loyer plus faible que l'an passé. On est à 3,1% pour 2026. On était à 5,9 l'an dernier. Se loger décemment, ça reste un combat quotidien. Et que dire de l'accès à la propriété pour les jeunes familles, ça demeure difficile. Pour faire le point sur ce sujet, nous parlons avec Karine Boivin-Roy, ministre responsable de l'habitation. Bonjour.
1: Bonjour.
0: Savez-vous combien de personnes se retrouvent à la rue demain au Québec?
1: Ben oui, effectivement. En fait, j'ai même les chiffres pour vous à Sherbrooke. Là. Il y a eu cette année, en fait, au 29 juin, là, il y a eu 664 dossiers qui ont été ouverts auprès des services d'aide à la recherche de logement. Donc, les fameux SARL, j'imagine que vous en avez déjà entendu parler. Il y en a une quarantaine à travers le Québec. Et dans votre secteur, il y a 523 dossiers qui ont été réglés sur les 664. Alors, c'est une excellente nouvelle. Ça suit, je vous dirais, la tendance nationale, à savoir que l'année passée, là, tout au cours de l'année, il y avait eu presque 17 000 requêtes et il y en a 98 % qui ont été réglées. Alors moi, la première chose que j'ai à vous dire aujourd'hui, là, pour les gens qui sont en recherche de logement actif, c'est d'appeler le 1-800-463-4315 pour rejoindre le réseau qui est mobilisé à la fois le gouvernement, la Société d'habitation du Québec, les offices d'habitation, les SARL, les organismes communautaires. Tout le réseau est mobilisé pour aider les gens là, qui sont à la recherche d'un logement activement présentement.
0: Et aujourd'hui, c'est un peu ironique, il y a une nouvelle analyse de Radio-Canada qui révélait ce matin que près de 100 000 logements seraient inoccupés dans la province. Je mets au conditionnel parce qu'on n'a pas nécessairement la preuve. On a fait le recoupement avec des données d'Hydro-Québec. Mais comment vous expliquez la situation qu'il y aurait tant de logements inoccupés alors qu'on parle de crise du logement?
1: Ben, je vous dirais, la première chose, c'est qu'il faut prendre ces données-là et il faut analyser avec une grande prudence. Parce qu'effectivement, comme vous l'avez dit, ce sont des données d'Hydro-Québec. En fait, ce qu'ils ont utilisé, c'est la consommation minimale qui a été faite là, sur une année. Et de ça, on en a déduit, à cause de cette consommation minimale-là, que les logements étaient inoccupés. Et on arrive à un chiffre de 100 000. Mais dans ça, il y a des chalets. Il y a des garages, il y a des bâtiments agricoles secondaires, entre autres. Et puis évidemment, il y a aussi des logements qui sont pas occupés, il y a aussi des vacances temporaires de logements, il y a aussi des gens qui ont des pieds à terre ailleurs là, que dans leur lieu de résidence, etc. Donc, il y a toutes sortes de réalités qui peuvent correspondre à cette utilisation-là qui est minimale, si vous voulez, là, du réseau là, d'Hydro-Québec. Alors, l'unité de mesure qui est fiable pour nous à l'habitation et au gouvernement du Québec, c'est de regarder les taux d'inoccupation à travers le Québec. Si on prend la ville de Sherbrooke, là, le taux d'inoccupation, en fait, vous le séparez en quatre. Vous savez que l'équilibre, c'est le 3 % et on vise justement à avoir une offre qui est en équilibre avec ce pourcentage-là. Et on regarde à l'intérieur de ça les quatre quartiles. Et moi, ma préoccupation en tant que ministre, c'est les deux premiers quartiles, de voir ce qui se passe au niveau des deux premiers quartiles qui sont les revenus à faible, des gens qui ont des revenus faibles et modestes. Alors à Sherbrooke, par exemple, dans le premier quartile, c'est 1,7. Et dans le deuxième quartile, c'est 2,9. Le troisième, 3,6, et le dernier, 2,8. Il y a une moyenne qui est faite de ça. Donc, c'est quand même pas si mal pour la ville de Sherbrooke. Et vous savez que c'est à géométrie variable à travers le Québec. Et il y a des endroits où le taux d'inoccupation est en équilibre de manière générale. Et quand on regarde les deux premiers quartiles, malheureusement, c'est plus difficile et on va avoir des taux d'inoccupation bas. Alors moi, le mandat que m'a donné la première ministre, d'une part, c'est de faire sortir les logements, de faire le faire lever de terre, qu'il y ait de plus en plus de projets qui se réalisent. Parce que plus on a des projets qui se réalisent, plus on a des logements, plus on a des logements, bien, plus ça enlève de la pression sur les loyers.
0: Oui, mais donc, ces loyers-là doivent être abordables et venir assez rapidement. Je regarde à Victoriaville, on est à 0% depuis 2023. Donc, comment on fait pour rendre disponibles des logements que les gens pourront se payer?
1: Bien, je vous dirais, depuis 2018, là, il y a eu 1264 logements qui ont été livrés en Estrie. Présentement, il y en a 726 qui sont en construction. Alors, le travail est en continu et c'est ce qu'on fait, nous, à la SHQ et à l'habitation. Donc, on continue à travailler avec tous les moyens qu'on a à notre disposition. Je vous donne l'exemple du projet de loi 31. Vous avez sûrement entendu parler du super pouvoir qui a été mis en place pour les municipalités depuis 2024. Mais lorsque ça a été utilisé dans cette première année-là, il y a 19 municipalités qui ont utilisé le super pouvoir pour 44 projets. Ça a donné lieu à 3800 logements qui sont sortis rapidement de terre. En 2025, tout ça a été exponentiel. On est passé de 19 à 25 municipalités, de 44 à 119 projets, mais le nombre de logements, on est passé de 3800 à 20700. Alors donc, c'est un super pouvoir qui est apprécié par les municipalités, qui est utilisé, qui permet d'accélérer les constructions. Alors ça, c'est un exemple de solution novatrice qu'on a dans notre coffre outils, mais c'est un bouquet de, je vous dirais, un bouquet de mesures là, qui nous permet d'arriver à répondre à ce premier engagement.
0: Je reviens à cette analyse de Radio-Canada parce qu'une avocate mentionnait qu'en laissant un logement vide pendant plus de 12 mois, les propriétaires peuvent contourner la clause G d'un bail et éviter d'inscrire le montant de l'ancien loyer. Donc, évidemment, une fois qu'il revient sur le marché, on peut augmenter considérablement le prix sans contrainte. Est-ce qu'il pourrait y avoir des sanctions contre ces propriétaires-là qui, eux, accentuent la crise du logement?
1: Bien, vous savez que par le projet de loi 31, on a introduit la notion de dommage-intérêt punitif. Et justement pour la clause G en question. Donc, quand les propriétaires ne donnent pas l'information sur la clause G, ou encore quand il y a d'autres obligations là, qui ne sont pas rencontrées, comme des enjeux de salubrité, par exemple, bien, à ce moment-là, ils peuvent se faire imposer des dommages-intérêts punitifs. Et ça, ça vient s'ajouter aussi aux amendes qui ont été rehaussées pour un effet dissuasif. Donc, le message que nous, on envoie aux propriétaires, là, c'est que les abus des propriétaires qui sont délinquants, si vous voulez qu'on les appelle ainsi, là, ça peut leur coûter cher.
0: Un des enjeux aussi chez les locataires, c'est la méconnaissance de leurs droits. Est-ce que c'est un champ d'action où il serait possible d'agir pour vous?
1: Absolument. Je vous dirais que vous avez parlé du TAL tout à l'heure, oui. Le tribunal administratif du logement. Mais une des missions du TAL, c'est justement d'informer la population. Alors ça, c'est au cœur même de sa mission et ils y travaillent très fort pour que les gens puissent avoir l'information. Une autre manière aussi d'aller chercher l'information, c'est avec les fameux services d'aide à la recherche de logement. Là. Présentement, ils sont très actifs. Là. En fait, ils sont actifs toute l'année parce qu'il y a des besoins toute l'année, comme je vous le disais tantôt, mais particulièrement entourant le 1er juillet, du 20 juin au 5 juillet. Ils sont en tous les jours, là, ils sont en opération. Et lorsqu'on appelle le SARL de notre région, ben on est guidé, on est encadré, on est informé, et puis on est bien sûr aidé là pour trouver un logement, pour se relocaliser peut-être temporairement. Également, remboursement des frais de déménagement, remboursement des frais d'entreposage. Il y a beaucoup de services qui sont offerts par les SARL, entre autres d'informer les gens sur leurs droits.
0: Et parlant de l'augmentation des loyers là, qui peuvent être appliqués depuis janvier 2026, la Corporation des propriétaires immobiliers du Québec disait que c'était un pas dans la bonne direction, mais évidemment, les regroupements de comités de logement, associations de locataires disent que, bon, le calcul est un peu plus simple, oui, mais c'est pas nécessairement plus avantageux pour les locataires. Qu'est-ce que vous répondez à ces associations?
1: Ben, écoutez, je suis obligée de vous dire que je suis pas nécessairement d'accord, dans le sens que le règlement de fixation de loyer a été modernisé. Ça n'avait pas été fait depuis 40 ans. Alors déjà là, c'est important de le revoir à la lumière de la situation actuelle. Par ailleurs, on est passé de 14 indices d'analyse à 3 indices. Alors c'est beaucoup plus simple d'effectuer le calcul. Et l'idée dans ça, c'était ça, c'est qu'on voulait de la simplicité, on voulait que ça soit clair, on voulait que ce soit transparent, on voulait aussi de la prévisibilité, autant pour les propriétaires que les locataires. Alors c'est sûr que présentement, là, c'est utilisé.

0: 5 875 $ pour l'achat d'une première résidence. Ça va aider combien de personnes au final?
1: Ben écoutez, on avait parlé, mon Dieu, vous me posez une question dont j'oublie le chiffre, mais on avait parlé, si je me souviens bien, de 58 000 familles qui étaient aidées par l'entremise de cette mesure. Alors, ce qui est intéressant, c'est que on parle pas juste de propriétés neuves, parce que je pense que vous avez entendu le Parti libéral parler des propriétés neuves. Nous, c'est tout l'existant. Parce qu'une jeune famille, lorsqu'elle va essayer d'avoir une première propriété, elle va pas nécessairement aller vers une propriété neuve. On va être aussi dans l'existant. Alors, c'est ça l'avantage de cette mesure-là, c'est que ça vient d'aider nombreuses familles québécoises et québécoises, et ça peut faire la différence. C'est ce que les gens nous ont dit. Des fois, la taxe, la fameuse taxe de bienvenue, là, pour les gens, ça peut être des mois et des mois de remboursement pour eux. Alors, c'est une bouchée de fraîcheur que je vous dirais qu'on apporte aux jeunes ménages pour les aider à commencer dans la vie.
0: Karine Boivin-Roy, vous êtes ministre responsable de l'habitation dans le gouvernement du Québec depuis peu. Il y a plusieurs grosses pointures de la CAQ qui ont quitté le navire, ou du moins qui ont annoncé qu'ils allaient le quitter. Est-ce que vous serez des prochaines élections à l'automne?
1: J'aimerais vous répondre, mais si vous me permettez, je vais laisser l'exclusivité de la réponse à ça à mon, je vous dirais, à mes médias locaux, parce que la nouvelle est attendue. Je ne sais pas si vous aviez suivi le dossier de la refonte électorale, mais le comté d'Anjou-Louis-Riel disparaissait avec la refonte électorale. Et avec le projet de loi 3, bien évidemment, on a le privilège de pouvoir encore servir les Québécois, Québécoises, avec l'ajout aussi de deux comtés et la préservation du comté en Gaspésie. Donc, évidemment, là, vous me permettrez de réserver la nouvelle de mon futur pour mes gens localement.
0: Alors, on attend ça quand, cette réponse-là, à vos médias locaux?
1: Très bientôt, très, très bientôt.
0: Avant le déclenchement des élections, j'imagine?
1: Ben, j'espère bien, parce que vous savez qu'une campagne électorale, ça se prépare des semaines et des semaines d'avance. Je vous dirais, ça va être dans un avenir très rapproché.
0: Alors, en terminant, croyez-vous que les Québécois vont donner une autre chance à la CAQ?
1: Ben, écoutez, je pense que la première ministre, c'est une femme qui démontre qu'elle a du cran, qu'elle a de l'élan, qu'elle a de la rigueur et qu'elle a de la vision pour le Québec. Alors moi, c'est certain que je suis fière d'être dans son équipe et de travailler à ses côtés. Alors je pense qu'effectivement, Mme Fréchette, le gouvernement Fréchette, mérite une nouvelle chance en octobre 2026.
0: Karine Boivin-Roy, vous êtes ministre responsable de l'habitation et députée d'Anjou-Louis-Riel. Merci beaucoup d'avoir été avec nous. Bonne fin de journée.
1: Ça me fait bien plaisir et puis à une prochaine fois, j'espère.
0: Au revoir. On poursuit maintenant notre tour d'horizon des différentes actualités d'ici et d'ailleurs. Laurence Trahan, au tennis d'abord, le retour de Serena Williams en simple à Wimbledon ne s'est pas passé comme prévu.
2: La légende du tennis américaine a tout donné, Laurie. Elle a même arraché un set à son adversaire, mais Serena Williams n'a pas pu triompher au premier tour de ce prestigieux tournoi du Grand Chelem. C'est donc l'Australienne Maya Juan qui a éliminé Williams en trois manches de 6-3, 6-7 et 6-3. Juan, âgée de 20 ans, 45e raquette mondiale, atteint ici le deuxième tour de Wimbledon après une dure bataille. On aura tout de même une autre occasion de voir Serena Williams en action. Elle jouera jeudi son match de premier tour en double avec nul autre que sa sœur Vénus. Le duo dont la réputation n'est plus à faire croisera le fer avec l'Argentine Solana Sierra et la Colombienne Camila Osorio. Et revenons un petit peu aussi sur cette journée. Aujourd'hui, on avait un Canadien qui est en action. Il s'agit de Gabriel Diallo. Il avait rendez-vous avec le Français Benjamin Bonzi et pour lui aussi, ça a été tout un combat. Après avoir échappé les deux premières manches 6-1 et 6-4, le Québécois a remporté les deux suivantes 7-6 et 6-3. Au cinquième et ultime set, Benjamin Bonzi a été contraint d'abandonner, concédant ainsi la victoire à Diallo. Donc Diallo qui a rendez-vous jeudi avec l'Italien Lorenzo Sonego au deuxième tour. Finalement, à surveiller demain, il y aura Félix Auger-Aliassime. Il affrontera au deuxième tour le Croate Dino Prijmic.
0: Et on reste dans l'événementiel. Le Festival d'été de Québec aura une nouvelle proposition aux spectateurs cette année, Annick Moulin.
3: Oui, des rencontres artistiques devant une foule plus intime, plus petite, lors des sessions FEC. session Festival d'été de Québec. Les artistes jumelés vont interpréter des chansons de leur répertoire respectif et une reprise qui correspond à leur univers. Alors, la première session aura lieu le 11 juillet avec l'auteur, compositeur, interprète québécois qui a le vent dans les voix, les louanges, et le groupe irlandais

0: Rick Nasty, les deux ensemble. Le deuxième événement aura lieu le 18 juillet avec deux chanteuses québécoises, Safia Nolin et Claude Pelgag. Les spectacles seront présentés à l'espace Foyer des Plaines, c'est à l'hôtel Château Laurier. Je vous rappelle que le Festival d'été de Québec a lieu cette année du 9 au 19 juillet. C'est un texte de la presse canadienne aujourd'hui.
1: Alors là, on est mardi. Vous avez le temps de vous rendre à Toronto pour jeudi, mais si le facteur temps et distance ne vous décourage pas, peut-être que le côté budget va vous refroidir un peu. Jeudi, 19h, Toronto, match Portugal-Croatie à la Coupe du monde de la FIFA. Et est-ce que vous avez ça, un rein à portée de main que vous pourriez vendre, mesdames et messieurs? Je ne sais pas, parce que c'est ce que ça vous prendrait probablement pour acheter un billet. On dit que c'est à peu
0: combien?
1: Près le...
0: Combien?
1: Ben c'est ça, le hier après-midi, certains billets pour ce match des 16e de finale se vendaient à plus de 30 000 $
0: ben
1: sur le site de revente ben... SeatGeek. Oui, oui, oui. Vouliez-vous dire autre chose à part...
2: C'est plus cher que ce qu'on trouvait pour le Canadien de Montréal en série.
1: Exactement, parce que lorsqu'on a mis en vente ces billets-là, ben en fait, vous savez, on ne sait jamais vraiment c'est quoi les matchs, quels sont les pays qui vont s'opposer, là, mais lorsqu'on avait mis en vente ça en décembre dernier, les billets coûtaient entre 335 et 875 $ pour ce match-là. Et là, il y a d'autres places, là, ça c'est peut-être le plus cher, là, 30 000, ce que je vous dis là, mais on en voit pour 2600 $ très facilement sur les sites SeatGeek et StubHub aussi. Alors, pourquoi c'est devenu si cher, parce que là, en passant sur le site officiel de la FIFA, oubliez ça, il n'y a aucune place là, disponible. C'est qu'on est, bon, oui, en 16e de finale, mais c'est un article de CTV News qui nous dit que, bon, il y a d'importantes communautés portugaises et croates à Toronto, donc certainement les gens auront un intérêt, mais là, selon l'issue du match, évidemment, l'un des deux pays sera éliminé. Donc, ce sera la dernière occasion de voir certains joueurs en action. Si le Portugal perd, c'est probablement le dernier match de Coupe du monde de Cristiano Ronaldo. Et ça, il y a pas mal de gens qui ont envie de le voir. Et la Croatie, on le connaît peut-être un peu moins ici au Canada, mais ça pourrait être aussi possiblement le dernier match de Coupe du monde de Luka Modric. Alors, deux grands joueurs de soccer, donc un caractère historique à ce match-là. Ça fait grimper le prix des billets. Des gens de partout dans le monde veulent venir voir cette possible dernière apparition de Ronaldo, entre autres. Et à la ville de Toronto, on dit, on compare là, la folie pour ce match-là à ce qu'on a connu avec Taylor Swift l'an dernier à Toronto. C'est vous dire. Et c'est un peu ironique cette histoire-là parce que l'Ontario a officiellement adopté une loi interdisant la revente de billets à un prix supérieur à la valeur nominale. C'est en vigueur déjà, mais ça n'a pas empêché la situation. D'ailleurs, le gouvernement qui a mis SeatGeek et StubHub sur une espèce de liste qu'on appelle avis aux consommateurs, le Consumer Beware, mais en raison des pratiques un peu qu'on juge malhonnêtes sur le marché secondaire, eux disent on essaie de se conformer à la nouvelle législation, mais je pense que quand on voit la pas du gain, parfois on veut peut-être contourner la loi, donc à suivre, mais ça c'est jeudi 19h ce match, si jamais vous avez envie de dépenser quelques bidous. Article de Joshua Freeman de CTV News pour tous les détails, et je vois qu'on vient de publier aussi sur notre site web un texte équivalent.
0: Je n'ai quand même que des onomatopées à dire.
1: Oui, voulez-vous m'en sortir? Mais voyons, voilà, c'est ça. J'espère qu'on en aura au moins pour regarder le match. J'espère que ça sera bon à ce prix-là. On espère que ça finit pas 0-0, là, quelque chose de plus intéressant. Merci beaucoup, Annick Moulin. On se retrouve à la fin de l'heure et je dis à bientôt. Ah non, vous êtes dans le bulletin de Mylène. J'ai rien dit. Restez là, Laurence. On a besoin de vous dans un instant. 17h32, Mylène. Justement, les effets de la chaleur intense se feront sentir demain sur le sud et l'ouest du Québec.
3: La première vague de chaleur de l'année est attendue en Estrie. Laurence, donc, qu'est-ce qui nous attend là, au cours des prochains jours?
2: Environnement Canada prévoit une semaine très chaude et humide dans la région. En Estrie, cet épisode de chaleur devrait débuter dès demain pour se poursuivre jusqu'à cette fin de semaine. L'Agence fédérale prévient qu'au cours de cette période, les maximums pourraient aller au-delà de 30 degrés. Ça pourrait même atteindre et dépasser 40 avec le facteur humidex. Pas de répit durant la nuit, la chaleur restera. Selon Environnement Canada, de telles températures peuvent causer de l'épuisement ou des coups de chaleur, surtout chez les personnes vulnérables comme les personnes âgées ou celles vivant avec certains problèmes de santé. Il y a Dr Benoît Eppel, médecin de famille à Sherbrooke, qui rappelle les symptômes à surveiller.
4: J'ai la nausée, peut-être que je vomis, j'ai des douleurs musculaires, grande fatigue, mal de tête. Il est temps de ralentir quand on voit ça. Évidemment, si ça évolue, je peux me sentir pas bien, une altération de l'état de conscience, de la somnolence. Là, il faut consulter habituellement. Donc, on n'attend pas d'être rendu là. On prend ça mollo. Passons du temps à l'ombre, passons du temps à l'air climatisé.

0: Nos personnes âgées qui n'ont pas accès à l'air climatisé dans leur appartement, sortez-les de là, amenez-les prendre un bain au Tim Hortons, un petit tour au centre d'achat. Ça va, pendant quelques heures, réguler, là, baisser leur température, ce qui peut les aider.
1: Le dernier bilan de l'Institut national de la santé publique du Québec estime à 628 le nombre de décès attribuables à la chaleur estivale au cours de l'été 2025. Ça représentait alors un peu plus de 2% des décès pour cette période.
2: Et d'ailleurs, la ville de Sherbrooke, qui met des mesures en place pour permettre aux citoyens de se rafraîchir pendant cette période de chaleur, à compter de demain jusqu'à vendredi, les heures d'ouverture des piscines extérieures sont prolongées jusqu'à 20h30. Les plages fermeront pour leur part à 19h. Merci, Laurence.
1: Je vous en prie.
3: Merci, Laurence. On se dit à très bientôt. Et avec le soleil et cette chaleur, la crème solaire sera de mise.
2: Mais comment bien la choisir? À quelle fréquence doit-on l'appliquer? Avec toutes les informations et la désinformation aussi qui circulent sur les réseaux sociaux, il est normal de se poser des questions. Dr. Alexandre Laroche, dermatologue à la Clinique dermatologique de Sherbrooke, rappelle l'importance d'appliquer de la crème solaire même s'il y a un couvert nuageux parce que les nuages laissent passer une grande quantité de rayons UV. Il est aussi possible d'attraper un coup de soleil à travers une vitre de maison ou de voiture.
4: FPS, c'est pour facteur de protection solaire. Donc, on sait qu'un FPS 30 laisse passer seulement 4 % des rayons UV. Ça en bloque 96. C'est quand même déjà pas pire. Un FPS 50 en laisse passer seulement 2 % en bloque donc 98 %. Ce qui fait qu'on s'imagine que la courbe, à un moment donné, elle finit par s'aplatir pas mal. Ce qui fait que du FPS 60, 70, 80, 90, 100, c'est du peu marketing. Il n'y a pas vraiment de bénéfice à aller chercher ça. La marque maison de la grande surface peut tout à fait faire l'affaire. Si c'est pas cher, mais que c'est un FPS 50, ça reste un FPS 50, puis c'est bien correct.
2: Il recommande d'appliquer la crème solaire chimique toutes les 2 heures environ.
3: Et c'est disponible sur l'audiophile si vous voulez avoir tous les conseils. À Sherbrooke, les automobilistes devront continuer d'adapter leur itinéraire?
2: Oui, parce qu'il y a d'autres chantiers routiers qui vont s'ajouter sur le territoire au cours des prochains jours. Je fais le point avec Antoine Desrosiers. Donc, dès le 6 juillet, Antoine, la rue Moore et un tronçon de la rue Dufferin seront fermés à la circulation. C'est d'ailleurs où vous vous trouvez.
5: Oui, exactement. C'est pour permettre de reconstruire des infrastructures souterraines. Et tout ça, ça s'ajoute aux nombreux chantiers sur le territoire sherbrookois. Il faut savoir aussi que dans le même secteur, l'intersection des rues Montréal, Dufferin et Terrill sera fermée jusqu'à la mi-août. Par la suite, l'intersection des rues Terrill, Dufferin et Moore jusqu'à la fin août. Fermeture de la rue Moore qui sera en vigueur jusqu'à la fin octobre avec un détour mis en place sur des rues Belvedere Nord, King West et Grande Fourche. C'est en raison là de la construction. On va mettre en place une piste cyclable là, surélevée sur la rue Moore. Ça va entraîner évidemment tous ces détours. Et comme pour les autres chantiers un peu partout sur le territoire, la ville de Sherbrooke qui prévoit s'adapter, mais demande également aux citoyens de faire preuve de patience. Voici David Bombardier, agent de liaison pour les travaux routiers de la ville de Sherbrooke.
6: Ça tend toujours à ce qu'il y ait des ralentissements quand on commence un chantier. Les premiers jours, on le répète, vous allez m'entendre souvent le dire, mais les premiers jours, c'est toujours, les premiers jours, première semaine, c'est toujours là où c'est plus complexe. Les automobilistes s'adaptent, des fois s'essaient, des fois se rendent compte que, oh non, ça passe pas là, on va prendre un autre chemin. Et donc, les automobilistes s'adaptent. Nous aussi, on s'adapte parce que dans le chantier...
5: En plus de ce chantier, il y aura également des travaux d'asphaltage sur la 12e avenue Nord. Ça, c'est dans l'est de Sherbrooke jusqu'au 17 juillet. Il y aura des détours par la rue Papineau, 7e avenue et la rue King Est. Même chose pour la rue Don Bosco, où il y aura des travaux d'asphaltage dans ce secteur-là pour environ 2 semaines. Et pour le Sherbrooke, je mentionne également la rue Wellington Nord et un tronçon de la rue Frontenac qui seront fermés pour les festivités de la ville de Sherbrooke qui invitent les automobilistes à planifier leurs déplacements grâce à une application GPS.
3: Antoine Desrosiers, merci beaucoup.
5: Au revoir.
3: Et l'heure est au déménagement pour plusieurs jeunes de l'Estrie.
2: Des jeunes qui prennent leur envol vers un premier appartement. Pour ceux qui quittent les services de la Direction de la protection de la jeunesse, l'enjeu n'est pas seulement de trouver un logement, mais aussi de le meubler. Isabelle Grenier, directrice générale de la Fondation du Centre jeunesse de l'Estrie, explique que la majorité d'entre eux doivent s'organiser seuls. Elle ajoute que les dons du public aident à faciliter cette transition vers la vie adulte.
7: La Fondation, on les soutient via un programme qui s'appelle Mon toit à moi. Donc, ils peuvent acheter laveuse, sécheuse, souvent de seconde main. Et on fournit aussi des trousseaux de départ grâce à des collaborateurs avec nous pour la mise en appartement. Avec les dons de la communauté qu'on a fait aussi dans le cadre de la collecte de dons, on peut leur fournir des petits électroménagers, on peut leur fournir aussi quelques petits meubles pour meubler.
2: Une quinzaine de jeunes seront ainsi aidés par la Fondation pour leur déménagement.
3: Merci beaucoup, Mylène. Bonne soirée.
2: À jeudi.
3: Et à jeudi, oui, parce que nous ne sommes pas là demain à Vivement le retour. Il est 17h38 minutes. Je vous refais pas le bulletin météo complet puisque Laurence en a parlé, mais j'ajoute cette information à savoir qu'on pourrait avoir un risque d'orage.

0: la nuit prochaine, les averses qui devraient commencer autour de minuit et cesser quelque part demain matin. Et la nuit prochaine, on aura 18. Demain, généralement nuageux, 40% de probabilité d'averses et encore une fois, un risque d'un orage en après-midi, maximum 32, midex 44. Et pour cette journée de jeudi, 60% de probabilité d'averses, essentiellement une journée nuageuse avec 32. Et je vois en ce moment 25 à l'aéroport de Sherbrooke, ressenti 32, 24 à Quaticook, ressenti 28 et à Bromont, 26 ressenti, 32 circulation. C'est rare que j'ai encore des choses à vous mentionner à cette heure-ci, mais c'est le cas en raison de travaux sur l'autoroute 10 de part et d'autre du chemin Saint-Élie. C'est plus lourd pour ceux qui sont en direction de Montréal. Vous êtes pratiquement arrêté à partir de la 410. Dans l'autre sens, c'est à peu près à la hauteur du chemin Godin. Là, on est entre le chemin Saint-Élie et le chemin Saint-Roch Nord à ce moment-ci. C'est encore lourd sur le boulevard Bourque entre les rues Henri Bourassa et Henri Labonne. Là aussi, c'est un chantier qui s'étire. Mais partout ailleurs, on m'a mentionné Lennoxville tout à l'heure, Centreville, les rues Prospect aussi, tout ça, ça se dégage tranquillement. S'il y a quoi que ce soit d'ici la fin de l'émission, 819-620-0010, c'est le numéro de téléphone pour nous joindre, ou encore vous pouvez faire comme Doris qui nous a écrit tout à l'heure et dans la messagerie texte, c'est le 819-620-0010, ou encore cliquer sur la bulle de conversation de l'application mobile audio. Il y a deux astronautes qui se trouvent quelque part au-dessus de nos têtes en ce moment pour réparer le bras canadien de la Station spatiale internationale. C'est ce qu'ont annoncé la NASA et l'Agence spatiale canadienne au cours des dernières heures. Sortie extravéhiculaire qui est menée par les astronautes américains Chris Williams et Jessica Meir. Leur mission, c'est de remplacer une articulation défectueuse du célèbre bras canadien, le Canada Arm 2. Rappelons que ce bras-là, c'est la contribution canadienne à la station. J'en parle avec le directeur du Planétarium de Montréal et astrophysicien Olivier Hernandez. Bonjour.
1: Bonjour.
0: J'ai essayé de faire ça le plus simplement possible, mais quelles sont les réparations à faire sur le bras canadien?
1: Ben, si on veut, il suffit. C'est une réparation très simple à dire. Il suffit de changer un joint sur une articulation. Donc, un joint qui pèse 90 kilos, mais dans l'espace, c'est pas grave. Mais c'est juste un joint qui est fatigué, le joint numéro 5, qui est à la base en fait de la main du bras Canada Arm 2, et qui est défectueux parce qu'il a été utilisé et que la durée de vie des pièces à peu près de 10 ans. Donc on avait déjà changé d'autres pièces, je pense en 2017. Donc on arrive quand même à la belle fin de vie de tout ce matériel-là. Il faut quand même l'entretenir. Alors c'est pour ça qu'on change et qu'on avait prévu justement de faire ça parce qu'on avait envoyé les pièces dans des missions auparavant à destination de la station spatiale, et cette mission était prévue, en fait, cette sortie extravéhiculaire était prévue justement pour pouvoir remplacer ce joint-là.
0: Alors, ils sont toujours en orbite, mais la réparation comme telle est terminée. Je suis allée voir parce que c'était présenté en direct sur YouTube. Alors, c'est terminé officiellement. Est-ce que ça a été long à faire comme réparation?
1: Ça prend à peu près 6h30 à faire, donc c'est pas rien là, c'est pas n'importe quel joint, c'est pas juste un tout petit travail de plomberie. C'est vraiment un travail minutieux où ils sont guidés en fait, notamment avec Jennifer Gibbons qui est au Capcom au Texas, à Cap Canaveral, et qui est notre astronaute canadienne et qui les guide justement et qui fait le relais entre eux et les ingénieurs non seulement de l'agence spatiale mais de la NASA pour pouvoir correctement faire les choses. Donc oui, c'était prévu. C'est les sorties extravéhiculaires généralement sont très longues parce qu'il faut rentrer aussi dans le scaphandre. Ça prend plusieurs heures à s'acclimater, à faire en sorte qu'on puisse rentrer correctement dans le scaphandre et ensuite sortir. Et une fois qu'on est dehors, ben on en profite et on prend le temps correct pour faire les choses correctement. Donc oui, un 6h30, c'est une sortie normale pour la Station Spatiale Internationale. Et apparemment, ça a été un succès et le bras va pouvoir de nouveau fonctionner correctement. Il fonctionnait pas de mauvaise façon, mais maintenant on peut s'assurer que sa durée de vie va pouvoir être jusqu'à la fin de vie de la station spatiale qui arrive en 2030.
0: Oui, on pourra en reparler dans un instant, mais donc lui, il est en orbite depuis 25 ans à peu près, ce bras-là.
1: Il a la durée de vie de la station parce qu'il a contribué à construire la station.
0: Oui, donc c'est un bris, entendez bien mes guillemets là-dessus, c'est un bris qui était attendu ou ça nous a un peu pris par surprise?
1: Non, ça n'a pas pris vraiment par surprise. C'est un remplacement de pièces d'usure normale. Mmh. Ça aurait pu arriver ailleurs, mais c'était attendu dans le sens où on se doutait bien qu'au bout d'un moment, quand on fait des tests sur ce genre de pièces-là, elles ont une durée de vie donnée et ça a duré un petit peu plus longtemps que prévu. Comme beaucoup de choses dans l'espace, en fait, on s'aperçoit qu'il y a beaucoup de choses dans l'espace, s'ils ne sont pas frappés par des débris ou par des micrométéorites, ils arrivent à avoir une durée de vie quand même raisonnable. Mais comme il est souvent sollicité, comme le bras est utilisé en permanence parce qu'il sert à plein de choses, hein. Il sert à déplacer des expériences scientifiques, à utiliser des pièces de rechange. Il capte même, en fait, il fait des attrapés cosmiques, c'est-à-dire quand il y a un vaisseau spatial qui arrive, il peut prendre le vaisseau spatial et le mettre sur correctement son sas d'arrimage. Donc, toutes ces fonctions-là font en sorte qu'au bout d'un moment, il y a une usure normale qui se fait et il faut remplacer certaines pièces, comme on fait sur une machine à laver ou une auto. Plutôt que d'en racheter un, on remplace, on recycle,
0: oui.
1: on récupère et on répare.
0: Et vous l'avez dit, la Station spatiale internationale est en fin de vie. C'est prévu pour 2030 et il y a une désorbitation en 2031.
1: Oui.
0: Est-ce qu'il y a possibilité qu'on prolonge sa vie utile ou les coûts de maintenance, ça dépasse les retours scientifiques?
1: Alors, c'est compliqué de répondre à cette question parce que déjà depuis 1 ou 2 ans, en fait, il y a une volonté en fait de l'agence spatiale russe Roscosmos qui participe aussi à cette épopée, je dirais, scientifique, d'abandonner la station spatiale. Ils ont beaucoup de problèmes. Récemment, on a entendu dans un des modules de la station internationale qui est fait par les Russes, il y a une fuite qui dure depuis même 7 ans en fait, et qu'ils essayent de réparer, qu'ils n'arrivent pas à réparer. Et on sait que la station spatiale devient de moins en moins sécuritaire, de plus en plus de fuites, et qu'il va falloir l'abandonner. Les Russes voulaient le faire en 2028. Les Américains ont réussi à convaincre les Russes de prolonger jusqu'en 2030, 2031 à peu près. Et le temps pour aussi les équipes en place, et notamment l'équipe de SpaceX qui a obtenu le contrat pour pouvoir travailler sur cette désorbitation, de construire correctement les vaisseaux spatiaux qui vont servir en fait à faire cette désorbitation et envoyer la station spatiale se brûler en grande partie dans l'atmosphère terrestre et atterrir en fait, amerrir dans un point qu'on appelle le point Nemo, qui est un point qui est le plus à distance de n'importe quelle terre, en fait, où il n'y a pas d'être humain, mais où on le fait plonger dans l'eau et on la fait disparaître. En fait, les morceaux qui restent, on les fait disparaître dans l'eau, ce qui est un peu dommage, en fait, pour l'écosystème et la biodiversité de local, mais qui est la façon dont la NASA et SpaceX ont trouvé de se débarrasser, en fait, de la Station spatiale internationale.
0: Et en terminant, à quoi ça sert d'avoir un laboratoire pratiquement en orbite, encore aujourd'hui en 2026 et même au-delà dans les prochaines décennies?
1: Ben, ça sert à faire des choses qu'on n'est pas capable de faire sur Terre et notamment des grandes questions sur si jamais on a besoin en fait d'envoyer des humains à destination d'autres planètes pour lesquelles les voyages sont très très très longs. On a besoin de connaître en fait les effets de l'espace, de la pesanteur, mais aussi des rayons cosmiques, de la radiation et tous ces effets-là sur le corps humain pour trouver des solutions. Donc ça, c'est la première question scientifique donc qu'il faut se poser, parce qu'on l'a vu, des voyages de 6 mois. Rappelez-vous, David Saint-Jacques, quand il est revenu en fait de la station spatiale, il a eu beaucoup de mal en fait à contrecarrer la gravitation qui revenait en fait, et c'était très très dur pour lui. Alors quand on va voyager de planète en planète, il va y avoir des gravitations qui vont être différentes, et il faut se poser la question comment le corps humain va réagir à ça. Aussi, ça nous permet de découvrir en fait des nouvelles façons de faire des médicaments, de voir l'évolution du corps humain et d'étudier par exemple l'ostéoporose. Hein. L'ostéoporose, une maladie en fait une maladie. Un vieillissement des os se s'opère beaucoup plus vite dans l'espace que sur Terre. Donc en utilisant les astronautes qui sont de véritables cobayes, on est capable en fait de voir l'effet du vieillissement d'une année, mais simplement en un mois, parce que en un mois on vieillit autant qu'une année, enfin nos os vieillissent autant qu'une année sur Terre. Et donc en l'espace de 6 mois, c'est comme nos os vieillissaient de 6 ans au total. Et on est capable à ce moment-là d'essayer de mieux comprendre comment ce phénomène qui touche tout le monde en fait à partir de 50 ans et plus, comment on peut le contrecarrer, comment on peut trouver des solutions médicamenteuses ou des exercices à faire pour pouvoir nous aider à passer à travers ça lorsque la vieillesse arrive, en fait. Et donc c'est ce genre de choses-là que la station spatiale nous permet de trouver. Et il y a tout un tas aussi d'expériences scientifiques astronomiques qui sont sur la station spatiale internationale et qui permettent, en fait, d'observer le soleil, d'observer des rayons cosmiques, d'observer le champ magnétique terrestre, d'observer la planète Terre, d'observer les effets de la pollution sur la planète Terre. Bref, beaucoup de choses que la station nous apporte. Que probablement une grosse partie pourrait être réglée avec simplement des robots, mais lorsqu'on veut étudier les voyages et l'impact que ça a comme effet sur les humains, c'est important de faire confiance à ces êtres qui sont exceptionnels, ces astronautes-là, hommes ou femmes, qui sont dans la station et qui prennent un risque énorme en offrant leur corps, en fait, en quelque sorte à la science, en étant des cobayes absolument merveilleux, parce qu'ils sont même capables de s'étudier eux-mêmes et de faire les expériences sur eux-mêmes pour le bien de l'humanité. Puis ça, il faut toujours le rappeler, là. Ce sont des gens très, très courageux et qui prennent beaucoup de risques.
0: Olivier Hernandez, c'est toujours un plaisir de vous parler. Vous êtes directeur du Planétarium de Montréal et astrophysicien. Merci beaucoup d'avoir pris quelques minutes avec nous.
1: Je vous en prie, merci beaucoup.
0: Au revoir. On va aller écouter la chanson de l'été. Et là, c'est pas moi, c'est pas mon commentaire personnel, c'est le titre de la chanson. La chanson de l'été de Philippe B. Et on en reparle tout de suite après avec Annick Moulin.

0: La chanson de l'été de Philippe B. qu'on vient d'entendre, Annick Moulin, puisque l'auteur, compositeur, interprète figure parmi les spectacles gardés secrets.
1: Oui, un artiste qui figure effectivement parmi ces représentations mystérieuses présentées durant le Cher Blues. Il y en a quelques-uns. Philippe B. sera en concert gratuit ce jeudi soir à 17h. On ne sait pas où il va présenter ses nouvelles pièces, seul sur scène, avec sa guitare et son piano, tout ça dans un endroit gardé secret. Jusqu'à la dernière minute, Laurie, l'organisation qui a ciblé quelques lieux atypiques du centre-ville. Il faut s'abonner à l'infolettre du Cher Blues pour recevoir les notifications. Et je vous rappelle, presque la totalité des spectacles sont gratuits. Mais il faut se procurer un billet pour entrer sur le site. C'est une billetterie à contribution 20.

0: volontaire. Et le Cher Blues, ça part jeudi 2 juillet.
1: Un documentaire paraîtra cette semaine sur le groupe Jazz Fusion québécois UZEP.
0: L'histoire de ce groupe sera racontée dans un documentaire dont la sortie en salle est prévue ce vendredi 3 juillet. C'était la première mondiale hier soir au Monument National dans le cadre du Festival international de jazz de Montréal, UZEP, qui s'est séparé à l'amiable en 1992. Ça fait quand même déjà un bail, s'est réuni en 2017 pour jouer justement durant le festival. On va écouter un extrait d'un de leurs succès, Slinky.

0: C'est vrai qu'on entend quasiment un son microtonal, comme dirait notre technicien.
1: Un peu angine de poitrine.
0: Ben, c'est ce que disait Dominique Tardif dans la presse. C'était les angines de poitrine de 1992. Alors, documentaire réalisé et produit par le réalisateur indépendant Philippe Frenette-Roy. Le documentaire s'intitule « Uzeb en fusion » et ça vise à rendre hommage à ce groupe reconnu pour sa virtuosité musicale et son utilisation de la technologie. On l'a quand même entendu. Il y a très peu de groupes au Québec qui peuvent se vanter d'avoir marqué la scène musicale internationale comme l'a fait Uzeb. Uzeb, c'est un trio. Paul Brochu, Michel Cusson et Alain Caron, qui donneront d'ailleurs deux spectacles au Festival de jazz. Alain Caron, qui poursuit une impressionnante carrière en solo. Notre collègue Louis-Philippe Ouimet s'est entretenu avec lui. On l'écoute.
2: On était assez... on avait beaucoup de guts. On était convaincus de ce qu'on faisait. Et on a convaincu des gens, tout simplement. Autant le public a été plus facile à convaincre que l'industrie. Il y a beaucoup de gens qui nous disaient à l'époque, ah, c'est des bons musiciens, ils sont juste bons à accompagner des artistes. Parce qu'on avait accompagné Claude Dubois, on avait accompagné Diane Tell. Et des gens de l'industrie, ben oui, c'est bien trop compliqué pour le public. Et finalement, non. Notre premier album au Québec, on en a vendu 35 000. Beaucoup plus que certains artistes populaires. Alors, nous-mêmes, on était surpris, mais on était confiants. Alors, je pense que c'est ça la grande différence.
0: Alors, le film va replonger dans les débuts d'Uzeb au milieu des années 1970 jusqu'à son succès dans les années 1980, qui a amené le trio à se produire dans 22 pays, notamment à la mythique salle de l'Olympia à Paris, en France. Voici un extrait de la bande-annonce de ce film Uzeb en fusion.
3: Catégorie groupe de l'année.
4: Le gagnant est...
5: Uzeb!
6: 50 000 albums de jazz des années 83, c'est quand même énorme. Là. On voulait faire le tour du monde.
3: Uzeb, voici un groupe de jazz rock canadien éblouissant.
7: Des petits Québécois, d'être connus à l'extérieur, c'est fantastique. Mais il n'y a rien comme d'être reconnu chez nous.
8: Uzeb, c'est une partie de l'histoire du Québec.
9: Moi, je pense qu'ils ont fait beaucoup de bien à la musique québécoise.
10: Ça a été un laboratoire. On ne serait pas ce qu'on est aujourd'hui sans Uzeb.
11: Ce qu'on a fait, je pense que je serais content de le refaire demain matin.
0: Impressionnant quand même comme histoire, Uzeb qui a remporté le Félix du groupe de l'année au Gala de la Disque en 1984 et en 1989. Alors, Uzeb en fusion, documentaire qui sort en salle dès ce vendredi 3 juillet.
1: Merci beaucoup, Annick Moulin.
0: Je vous en prie.
1: Et merci à Julie Hachet, la réalisation de cette émission. Félix Delorme-Lapointe à la mise en onde, Marianne Lachapelle et Mathieu Bourque à la recherche, la journaliste Laurence Trahan, aux nouvelles, Mylène Grenier. Merci à vous tous. Vous avez été très nombreux à nous téléphoner aujourd'hui, plus que la messagerie texte, plus que tout autre moyen. Mais si vous avez envie d'entendre nos voix mélodieuses, ça nous fait toujours plaisir de répondre. Alors, merci de nous avoir contactés en si grand nombre. Dans un instant, c'est le téléjournal Estrie qui commence sur Ici Télé. C'est Pierrick Pichette qui est à la barre. Demain matin, l'émission Par Ici l'Info est bel et bien en onde pour le 1er juillet à partir de 6 heures. Isabelle Ménard et toute son équipe qui vous attendent. Mais vivement le retour fait relâche. On va se retrouver jeudi dès 15 heures. Alors, j'espère

0: J'espère que vous aurez l'occasion d'en profiter comme nous, quoique bon, ce sera peut-être pas la météo idéale. Bonne chance à tous ceux qui déménagent, on pense à vous. Et on va se retrouver avec grand plaisir jeudi. Bonne soirée à notre antenne.
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4: Ici Étienne Leblanc. À ça nous regarde ce soir.
5: Ça va être chaud, ça va être collant.
4: Grand coup de chaleur en Ontario et au Québec. Le mercure s'emballe. Les autorités de santé publique sont sur un pied d'alerte.
6: C'est le temps de ne pas commencer à s'entraîner pour le demi-marathon.
4: À Toronto, on dessine les contours d'un droit à la fraîcheur. La ville veut réglementer la chaleur dans les logements.
7: Très, très difficile. C'est vraiment un problème de santé publique.
4: Puis, naviguer en eau inconnue pour éviter la rue.
8: Je suis vraiment triste de quitter mon appartement. Je l'aimais énormément.
4: À la veille du 1er juillet, le parcours éreintant d'une citoyenne qui a perdu son logis.
8: Je me sens quand même assez seule dans mes démarches.
4: Aussi à l'émission, notre série d'été sur l'histoire des Coupes du Monde se poursuit. Gros plan sur le premier mondial en terre africaine, cap sur l'Afrique du Sud en 2010. Un tournoi disputé dans un pays alors traversé par de profondes tensions raciales et sociales. Bon mardi soir à tous. Il fera chaud dans l'est du pays. Il fait déjà chaud. En fait, ça a déjà commencé. La première vague de chaleur de la saison amènera des températures entre 30 et 33 degrés Celsius. Ça, c'est au Québec. Et en Ontario, il y a Ontario qui vit sa deuxième vague de chaleur de la saison. La température oscille entre 31 et 37 degrés avec un humidex dépassant 40. Donc, c'est très chaud. Environnement Canada prévoit que ce climat va se poursuivre jusqu'à la fin de la semaine. Je joins à Toronto ma collègue Catherine Brulotte. Bonsoir Catherine.
9: Bonsoir.
4: Alors Catherine, la ville a mis en place là, des mesures pour aider les citoyens à se rafraîchir. On voit ça de plus en plus. Puis on le sait, hein, les épisodes de canicule sont de plus en plus fréquents. C'est un phénomène qui est lié au changement climatique. Et la ville de Toronto cherche des moyens pour mieux protéger ses résidents.
9: Parce qu'évidemment, un épisode de chaleur à la fin juin, début juillet, c'est pas nécessairement exceptionnel, c'est attendu, mais ces températures-là que vous avez mentionnées, surtout la durée possible de cette vague de chaleur-là, ça peut avoir un réel impact sur la santé, pas seulement des gens malades ou à la santé fragile, nous disent les autorités de santé publique. Oui, ces personnes sont plus vulnérables, mais ce sont vraiment des avertissements qui sont lancés pour tous les résidents. Les risques d'insolation, de coups de chaleur sont élevés lorsque les températures comme c'est prévu, demeure plusieurs jours au-dessus de 30 voire 35 degrés Celsius. Et les activités extérieures sont évidemment prévues dans la métropole. Il y a le FanFest de la Coupe du Monde de la FIFA qui se poursuit. Reste encore un match, le Portugal, la Croatie jeudi. Et les festivités, évidemment, de la fête du Canada demain. La ville a mis en place ses mesures actuelles, habituelles. Des piscines publiques ouvertes jusqu'à minuit, des centres de rafraîchissement. Mais elle souhaite maintenant trouver des solutions à long terme. Il y a un pas qui a été franchi cette semaine vers la mise en place de réglementations qui obligeraient les propriétaires de logements à assurer que la température à l'intérieur ne dépasse pas, par exemple, 26 degrés. Des mesures qui vont toutefois prendre un certain temps à mettre en place, comme vous pouvez le voir dans le reportage qui suit.
10: Vous faites entrer?
9: Allez. L'appartement de Fabien Marconi au nord du centre-ville de Toronto est situé au deuxième étage d'un édifice construit il y a une cinquantaine d'années.
10: Pour l'instant, je peux encore laisser ouvert, ça aère l'appartement, c'est bien.
9: Les fenêtres principales du logement font face à l'ouest.
10: Et l'après-midi, c'est comme ça, je ferme la porte, bloque la chaleur, ça c'est fermé.

0: L'appartement est spacieux, n'a pas de voisin immédiat à l'arrière et est soumis au contrôle des loyers.
1: Oui, le loyer est bas, je suis bien où je suis, mais il fait chaud. Je lutte contre la chaleur, mais je la ressens quand même.
0: L'immeuble est bien entretenu, mais n'est muni que d'un système de chauffage central et d'aucune climatisation. Partout dans la ville, des locataires qui vivent dans ces appartements non climatisés ne s'en sortent pas toujours aussi bien, selon Léo Jordan, bénévole pour le syndicat des locataires de Toronto.
2: On voit des gens qui ne peuvent pas dormir, qui ne peuvent pas se concentrer. C'est très, très difficile. C'est vraiment un problème de santé publique complètement.
0: Un problème auquel la ville tente de s'attaquer depuis près d'une décennie.
3: Extreme heat can cause serious health issues.
0: La mairesse de Toronto, Olivia Chow, tente de faire adopter un règlement qui limiterait la température intérieure des logements locatifs à 26 degrés Celsius.
3: We have a target date set and we will get there.
0: Depuis le 1er juin, les espaces communs des immeubles climatisés doivent être maintenus sous 26 degrés, mais la ville s'est donnée jusqu'en 2027 pour rédiger une proposition de règlement qui s'appliquerait aux espaces privés.
4: I think it's the right thing to do.
0: Un pas dans la bonne direction, selon la directrice du laboratoire sur l'énergie des habitations de l'Université de Toronto, Marianne Tucci.
4: I think everyone needs equitable access to safe and healthy accommodations.
0: Du même souffle, la professeure au département d'ingénierie souligne qu'il subsiste de nombreux obstacles techniques à la climatisation des espaces, en commençant par la capacité électrique de certains bâtiments.
4: A lot of these buildings have fairly limited electrical capacities.
5: Beaucoup des immeubles plus anciens ont été construits dans les années 50, 60, 70.
0: Marielle Ossac, directrice des affaires réglementaires et de la politique à la Fédération des fournisseurs de logements locatifs de l'Ontario, partage ses préoccupations.
5: La climatisation centrale, c'était même pas quelque chose à quoi on pensait nécessairement. Et donc, c'est important de comprendre que le système électrique, le système de ventilation n'est pas nécessairement dans l'infrastructure de l'immeuble.
0: Les membres de la Fédération, environ 2000 propriétaires d'immeubles locatifs en Ontario, demandent que toute réglementation soit élaborée en considérant les enjeux entourant les infrastructures vieillissantes.
5: Il y a certains coûts majeurs qui sont inclus là-dedans. Il faut déterminer qu'est-ce qui est possible, à quel coût, puis selon quel échéancier, afin que ça soit vraiment réaliste d'implémenter ça.
0: Mais le temps presse, selon l'Association canadienne des infirmières pour l'environnement.
6: We're here today to mark the fifth anniversary of the deadliest day of the deadliest weather event in Canadian history.
0: Le groupe de pression dirigé en Colombie-Britannique par Agnès Black rappelle que plus de 600 personnes sont mortes lorsqu'en 2021, sa province s'est retrouvée sous un dôme de chaleur.
6: These were preventable deaths.
0: Des décès pour la plupart survenus dans des maisons incapables de protéger leurs résidents, déplore-t-elle.
6: The vast majority died indoors in homes that couldn't keep them safe.
0: La ville de New Westminster, en banlieue de Vancouver, est devenue cette année la première au Canada à avoir adopté un règlement limitant la température intérieure des logements. Le groupe espère que d'autres villes puissent mettre en place de telles mesures de protection des locataires, comme celle aussi envisagée par Toronto. Si Fabien Marconi aimerait bien un peu plus d'air frais, il ne voit pas comment son vieil immeuble pourrait lui en fournir.
1: C'est bien, moi, en tant que consommateur, je vais peut-être être content, mais il y a aussi la question de comment faire, quel est le coût en augmentation éventuelle du loyer.
0: En attendant, il compte sur les rideaux opaques dans ses fenêtres pour le garder à l'abri de cette vague de chaleur. Ici Catherine Brulotte, Radio-Canada, Toronto.
7: Et un autre phénomène qui est lié au climat, parce que depuis quelques jours, le nombre de feux a bondi au Québec, notamment dans la zone nordique où la foudre a allumé plusieurs dizaines de foyers. Près d'une centaine de feux sont présentement en activité au Québec. Un nombre important quand même atteint la dernière fois en juillet 2023. Souvenez-vous, c'est l'année de tous les records pour les feux au Québec. Une grande partie de ces incendies se trouve dans la région de la Baie-James et sur la côte nord. Fermont, par exemple, est en état d'alerte. Le feu a fermé l'accès à la route 389 là, qui la relie au reste du Québec. Les autorités de cette ville ont d'ailleurs décrété les mesures d'urgence de façon préventive. Elles se préparent à toute éventualité. La ville de Labrador City, pas très loin de là, a aussi déclaré l'état d'urgence. Et à l'autre bout du pays, en Colombie-Britannique, on souligne aujourd'hui le 5e anniversaire du fameux incendie de forêt qui avait détruit une partie de la ville de

0: Dayton, souvenez-vous de ça. 5 ans plus tard, cette localité qui est située à 5 heures de route de Vancouver peine à se relever. J'en parle avec mon collègue qui avait couvert tout ça à l'époque, Francis Plourde, qui est à Vancouver. Bonsoir, Francis.
1: Oui, bonsoir, Étienne.
0: Francis, rappelez-nous d'abord les événements du 30 juin 2021. Là, 5 ans plus tard, on en est où?
1: Oui, ben peut-être vous rappeler d'abord ce qui s'est passé là en fin de journée le 30 juin 2021. La région venait de subir 3 jours de chaleur extrême. La veille, Layton, donc qui est situé dans une vallée, avait enregistré la température la plus chaude de l'histoire du pays, 49,6 degrés Celsius. Donc le temps était sec, il y avait des vents violents. Les conditions étaient toutes réunies pour qu'un feu se propage à une vitesse importante. Et c'est ce qui s'est passé. Les flammes avançaient à un rythme qui pouvait aller jusqu'à 150 à 230 mètres par minute. Et donc, les quelques 1000 habitants de la région n'ont eu que quelques minutes pour fuir en laissant tout derrière. Les images, elles étaient apocalyptiques, les dommages catastrophiques. 90% du village de Layton a été réduit en cendres. Et de façon tragique, là, 2 personnes ont perdu la vie dans le brasier. À ce jour, la cause exacte demeure inconnue. L'enquête criminelle n'a pas ciblé de suspects. Mais les citoyens pointent du doigt les activités ferroviaires. Un recours collectif a été autorisé contre les compagnies CN et Canadien Pacifique. Le procès, lui, est prévu pour 2027.
0: Bon, Francis, je m'excuse, je vous ai devancé un peu, mais je vous demandais, 5 ans plus tard, on en est où, là, en 2026?
1: Oui, ben le village n'est plus en ce moment que l'ombre de ce qu'il était. Le village est passé de plus de 200 habitants en 2021 à près d'une centaine en 2026. Et ça a été long avant de pouvoir y retourner. L'état d'urgence local a duré 2 ans. C'est le temps que ça a pris pour décontaminer les sols. Ensuite, bon, Layton était construit sur un ancien village autochtone, donc des fouilles archéologiques ont été nécessaires. Donc, ça a retardé la reconstruction. Et au milieu de tout ça, il y a l'enjeu financier. Les aides fédérales, provinciales se sont avérées insuffisantes. Beaucoup de sinistrés n'étaient pas non plus assurés. Si bien qu'après 5 ans, des citoyens comme Karen Kimball se disent très frustrés par la lenteur de la reconstruction. On l'écoute.
2: Still, there's nothing built. There's nothing. Well, there's a few homes, but like we still don't have a store. We still don't have a bank in town. I mean, our bank is over.
1: Donc, elle dit qu'il n'y a toujours rien à Layton à part quelques maisons. Il n'y a pas de commerce, pas de banque ou de bureau de poste permanent. C'est frustrant parce qu'à ce moment-ci, ça devrait être reconstruit, mais les résidents vivent toujours au jour le jour. Et il y a 2 semaines, leur anxiété a été ravivée parce qu'il y a eu un incendie à proximité. C'était le 13e incendie de forêt majeur dans la région depuis 5 ans. Malgré tout, la mairesse Denise O'Connor se veut optimiste. On l'écoute.
3: Although we have temporary services set up, we still lack a number of services here. So, as I said, it's still very, very slow.
1: Elle dit qu'il y a quand même plusieurs services qui sont encore temporaires, que ce soit la pharmacie, les services médicaux. C'est très, très lent, mais elle se dit quand même optimiste. Elle dit regarder vers l'avenir et pense que les choses vont revenir, mais ça prend du temps. Cela dit, il y a quand même un avenir à Layton. Elle en est convaincue.
0: Est-ce qu'ils ont tiré, Francis, des leçons pour la reconstruction de la ville?
1: Oui, plusieurs leçons. Bon, il y a eu un rapport de l'Institut de prévention des sinistres catastrophiques qui a démontré que Layton avait été détruite par un mur de flammes venu de la forêt plutôt, en fait, pas par un mur de flammes, mais par une pluie de braise transportée par le vent. Et ça aurait pu être évité si on avait repensé l'aménagement sous les principes intellifeux. On écoute Tricia Thorpe, c'est une résidente sinistrée. Elle a rebâti en suivant ces principes.
4: We built back fire resistant. I have a concrete house. We looked at it as if we were building a castle that we needed to defend from an enemy.
1: Donc, elle dit avoir rebâti sa maison comme une forteresse, des murs en béton isolant, un revêtement en ciment, un toit en métal, des gicleurs et des clôtures de métal. Son terrain a été réaménagé en suivant le programme de reconstruction résiliente où on exige là une zone non combustible de 1,5 mètre autour de la maison, qu'il n'y ait pas de conifères à moins de 10 mètres. aucun paillis de cèdre ou bois de chauffage contre les murs. Donc, toutes sortes de trucs utilisés qui aident. Là. Et c'est un enjeu économique parce que, toujours selon ce rapport de l'Institut de prévention des sinistres catastrophiques, en investissant dans des trucs comme ceux-là, ça peut coûter peut-être 5 $ le pied carré, mais ça permet d'économiser 30 $ pour chaque dollar supplémentaire investi en cas d'incendie dans le secteur. Des leçons quand même importantes, puisque c'est une communauté isolée de petite taille en territoire autochtone. Ouais. Plusieurs des communautés les plus à risque donc sont comme celle de Lytton. Et c'est là aussi où la reconstruction peut prendre le plus de temps, pose le plus de défis, parce que contrairement à des villes comme Jasper, Fort McMurray, qui sont mieux organisées, qui ont davantage de capitaux, donc Lytton, lui, le village semble avoir été laissé à lui-même.
0: Francis Plourde, merci pour ce compte-rendu. Vous étiez à Vancouver.
1: Je vous en prie.
0: Et je vous invite à rester à l'écoute parce qu'un peu plus tard à l'émission, on va vous expliquer en quoi ces événements météorologiques extrêmes peuvent avoir un impact sur vos primes d'assurance. En la facture pour les événements comme des feux de forêt dont on vient de parler ou des inondations, cette facture devient si importante que certains la jugent insoutenable. Donc, ce sera en deuxième partie de l'émission.

0: C'est un développement important qui est survenu cet après-midi. Ça, c'est dans l'enquête entourant la mort du jeune Nouran Rezaei. Ce jeune homme abattu par un policier de Longueuil le 21 septembre dernier. Le service de police de la ville de Montréal, donc, qui était chargé d'enquêter sur cette affaire, a annoncé le dépôt d'accusations criminelles contre 11 personnes. Elles étaient toutes mineures lors de ces événements. Et c'est mon collègue Jean-Philippe Robillard qui a suivi tout ça cet après-midi. Bonsoir Jean-Philippe.
1: Bonsoir Étienne.
0: Alors, les accusations, Jean-Philippe, portent sur ce qui a précédé l'arrivée des policiers et la mort de l'adolescent.
1: Oui, parce que c'était ça le mandat du service de police de Montréal dans ce dossier-là. C'était de mener une enquête parallèle à celle du BEI. C'était de faire la lumière sur les circonstances qui ont mené les policiers de Longueuil à intervenir en septembre dernier. Parce que ce jour-là, Étienne, avant que le jeune soit abattu, il y a eu des signalements qui ont été effectués au 911 qui indiquaient la présence d'adolescents qui étaient cagoulés et armés dans le quartier de Longueuil. Alors donc, après plusieurs mois d'enquête, il y a 5 personnes qui ont été arrêtées. Il y en a 6 autres qui ont reçu des sommations à cet effet. Et elles font face à plusieurs accusations criminelles, dont notamment de complot pour enlèvement, de complot pour séquestration et également de possession d'armes. On écoute David Shane du service de police de Montréal.
2: Il fallait aller au fond des choses pour savoir qu'est-ce qui s'était passé avant. Mais évidemment, la conclusion sur le avant est complètement indépendante de la prise de décision sur l'intervention policière. Alors, c'est pour ça qu'on dit qu'elle est parallèle, elle est totalement indépendante, et ça peut être deux conclusions complètement différentes.
0: Jean-Philippe, est-ce que la famille de Nouran Rezaei a réagi?
1: Oui, par la voix de son avocat, Fernando Belton, qui trouve, Étienne, qu'on n'a pas appris grand-chose aujourd'hui, que ce qu'a dit la police de Montréal ne permet pas, selon lui, de mieux comprendre ce qui s'est réellement passé.
3: Le SPVM parle de l'importance de la recherche de la vérité. Mais dans cette recherche de vérité-là, vous comprenez que cette information-là, savoir qu'est-ce que les policiers savaient, est-ce qu'ils ont adapté leur conduite ou pas par rapport à lorsqu'ils sont arrivés sur les faits et qu'ils ont rencontré ces jeunes qui étaient en train de courir, mais comment ils se sont comportés, on reste à ce jour sans réponse, c'est ça la vérité.
1: Je vous rappelle qu'il y a 6 membres de la famille du jeune adolescent qui ont intenté une poursuite de plus de 2 millions de dollars contre la ville de Longueuil et les policiers qui ont été impliqués dans l'intervention qui a mal tourné. Là.
0: Et dans tout ça, Jean-Philippe, il y avait aussi le Bureau des enquêtes indépendantes qui menait aussi une enquête, et là, il l'a terminée, cette enquête, donc elle portait sur l'intervention policière comme telle.
1: Oui, c'est pour ça tantôt que je vous disais que l'enquête du service de police de Montréal, c'était une enquête parallèle à celle du PEI. Donc, le Bureau des enquêtes indépendantes a maintenant remis son rapport. Le rapport, donc, qui est maintenant entre les mains du directeur des poursuites criminelles et pénales, qui doit décider si des accusations seront portées contre le policier qui a battu l'adolescent à Longueuil. Et ça, c'est vraiment l'enquête principale, Étienne. On écoute Marcel Savard, qui a été déjà directeur adjoint à la Sûreté du Québec.
4: Le BEI, son mandat, c'est vraiment d'enquêter sur les circonstances de blessures graves ou de décès dans une opération policière. Et lui, eux vont arriver avec des constats et ils vont aussi soumettre au DPCP le résultat de leur enquête pour que ce dernier regarde s'il y a matière à accusation criminelle envers les policiers.
1: Et il y a une troisième enquête qui est en cours dans ce dossier-là.

0: Celle-là, c'est une enquête administrative qui a été déclenchée à la demande du ministre de la Sécurité intérieure, Yann Lafrenière, sur la façon dont le service de police de Longueuil a géré ce dossier-là au départ. Et concernant les personnes accusées, elles devraient comparaître devant la Chambre de la jeunesse à la fin du mois d'août, au début du mois de septembre, parce que même s'il y en a qui ont maintenant atteint l'âge de la majorité, au moment des faits, toutes les personnes qui sont visées par les accusations, Étienne, était mineure, elles avaient de 13 à 17 ans. Et c'est ce qui fait qu'aujourd'hui, ben, on n'a pas beaucoup de détails encore dans cette affaire-là.
1: C'est ça. Donc, trois enquêtes, c'était pas si simple, mais vous avez bien expliqué tout ça, Jean-Philippe Robillard. Merci.
0: Merci, au revoir.

0: 100 000, c'est le nombre de logements qui seraient inoccupés à la grandeur du Québec, selon une nouvelle analyse de Radio-Canada. Et pendant ce temps, plus de 2000 ménages de la province demandent de l'aide pour se trouver un toit à la veille du 1er juillet, hein, cette date traditionnelle, là, jour de déménagement au Québec. Et face donc à cette crise du logement, de plus en plus de personnes se retrouvent face à l'inconnu après avoir perdu leur logis. Et bien que les gouvernements multiplient les annonces, pour de nombreuses personnes, eh bien, la survie se joue au jour le jour, souvent dans la solitude, laissée à elle-même, malgré toutes les ressources qui sont offertes. Ma collègue Catherine Dib a rencontré une Montréalaise contrainte de quitter son appartement et qui se heurte aux limites d'un filet de sécurité, parfois effiloché. Écoutez ça.
1: Héloïse Emery scelle ses dernières boîtes en vue de son déménagement.
2: On en a compté 60 en tout. Plus 12 bacs pour emballer toute ma vie, si on peut le dire comme ça.
1: Ce départ, bien que prévu depuis quelques mois, s'impose comme une nécessité douloureuse.
2: Aujourd'hui, c'est ça, c'est une grosse journée assez stressante. J'ai hâte que ça soit terminé, que mes affaires soient au moins stockées quelque part, puis que je puisse commencer à penser à la suite. Là.
1: La jeune femme de 28 ans a vu la vie qu'elle s'était bâtie.
0: Moi, j'ai rien pour l'extro de Catherine, par contre.
1: Quand elle a perdu son emploi. Un événement suivi d'une dépression. Et comme ses revenus avaient beaucoup diminué, elle ne pouvait renouveler le bail de son logement. Face à une recherche d'appartement difficile, Héloïse s'est donc tournée vers les ressources à sa disposition.
2: Fait que c'est ça, on reçoit beaucoup d'aide au Québec. Là, il y a comme plein d'aides partout, mais ça ne s'enligne jamais comme parfaitement, on dirait. Faut comme naviguer un peu à travers tout ça.
1: Elle peinait à s'orienter dans le labyrinthe administratif.
2: C'est des listes d'attente. Ça. Moi, on a dit qu'il y avait des 3-4 mois d'attente, des fois, pour des logements. Surchargé partout en ce moment.
1: Bien que la date de départ approchait, sa quête ne portait pas fruit. Jusqu'à ce qu'un coup de pouce sauve la mise pour un temps.
2: J'ai des amis qui m'ont dit finalement, on peut te prendre une semaine chez nous. Puis la même journée, je suis allée à l'OMHM. Puis là, ils m'ont dit que finalement, j'allais avoir une chambre privée. Ils me l'ont offert.
1: Le service d'urgence temporaire de l'Office municipal d'habitation de Montréal, l'OMHM, lui fournit un hébergement qui va durer 60 jours. Mais la suite demeure incertaine. Et cette incertitude lui pèse.
2: Moi, c'est juste, c'est ça, ce qui me stresse beaucoup, c'est le fait que j'ai pas de place stable, puis je dois y aller au jour le jour.
1: Les derniers adieux de son appartement lumineux d'Hochelaga Maisonneuve sont plus difficiles que prévu, comme elle le partage dans ce message.
2: Salut Catherine, juste pour te faire un suivi. Je suis très émotive. Ce matin, je suis vraiment triste de quitter mon appartement. Je l'aimais énormément.
1: Après la remise des clés au prochain locataire, à son tour de les obtenir pour son logement d'urgence et de prendre connaissance de son nouveau lieu de vie au centre-ville de la métropole.
2: Au niveau du confort, je vais devoir m'adapter un petit peu. T'sais. C'est même pas un et demi, là, c'est vraiment tout petit.
3: C'est une chambre.
2: Ouais, c'est une chambre. Un petit frigo, un micro-ondes, un miroir, puis une petite fenêtre, c'est pas mal ça. Mais c'est ça, malgré tout ça, je suis reconnaissante d'avoir cette place-là. Là. J'aurais pu me retrouver dans la rue.
1: Cette expérience la force à revoir toutes ses certitudes.
2: Moi, ben c'est ça, j'ai réalisé que personne, en fait, était à l'abri de se retrouver dans des situations comme ça. Tu sais, moi, j'ai deux diplômes. J'ai un DEC en design graphique puis un AEC en programmation web. Puis c'est même pas juste une question de trouver un travail. Des fois, c'est juste une série d'événements qui font en sorte que les choses se placent d'une façon que tu te retrouves dans une impasse.
1: La solitude demeure le plus dur pour elle.
2: Mais oui, je me sens quand même assez seule dans mes démarches, dans le sens que c'est moi qui...

0: cherche un logement. Et cette locataire s'est non seulement retrouvée dans l'impasse en perdant d'abord son logement, mais elle avait peu de ressources, là, on l'a bien compris, vers lesquelles se tourner au moment de la fin de son bail. Merci pour ce reportage, Catherine Dib.
1: Merci, Étienne.
0: Alors, quel suivi a-t-elle fini par obtenir?
1: En fait, c'est vraiment au dernier moment, hein, comme on l'a entendu, que l'Office de l'habitation lui a proposé de l'aide. Et c'est malheureusement qu'on se retrouve vraiment au bord du gouffre que cette aide vient dans le milieu du logement. On écoute là-dessus Evelyne Couturier, chercheuse à l'IRIS.
0: Donc, on n'a pas l'extrait sonore, malheureusement, Catherine. Donc, qu'est-ce qu'on y entendait?
1: Pas de souci. Bien, en fait, ce qu'elle dit, c'est que souvent, cette personne, en fait, Héloïse, selon Evelyne Couturier, est en fait au début d'une démarche, d'un parcours de potentielle itinérance. Et souvent, il y a beaucoup plus de services pour les personnes en situation d'itinérance que pour les gens qui ne sont pas encore, mais qui sont au bord de l'aide, exactement. Et Héloïse m'a aussi confié qu'elle souhaite le suivi d'un professionnel en santé mentale, mais que les listes sont bien trop longues. Elle trouve donc dommage qu'il n'y ait pas de coordination entre les ressources d'aide au logement et le système de santé, alors que selon les intervenants avec qui j'ai discuté, ce sont des services qui devraient être assez intimement liés. Je ne sais pas si là on a l'extrait avec Carl Lafrenière du Front d'Action Populaire.
0: Ouais,
1: on me le confirme, on l'écoute.
2: C'est effectivement un peu une roue qui tourne dans la mesure où c'est sûr que dans son cas précis, c'est pratiquement impossible d'envisager qu'elle va faire des recherches d'emploi alors qu'elle ne sait pas où elle va dormir demain.
1: Bref, selon les deux intervenants, il faudrait des réponses beaucoup plus structurantes à la crise.
0: Catherine Dib, merci beaucoup.
1: Je vous en prie.

0: do think that this has been grossly abused in recent years. It's become a tourism, birthing tourism, they call it.
1: Le droit du sol a encouragé le tourisme de naissance. Ça, c'est le président de la Chambre des représentants, Mike Johnson, qui disait ça ce matin. Il réagissait à la toute dernière décision de la Cour suprême des États-Unis. Le plus haut tribunal de ce pays a donc infligé ce matin un revers à Donald Trump en invalidant un des premiers décrets qu'il avait promulgué en début de mandat, donc le droit du sol. L'administration américaine voulait empêcher les enfants de résidents temporaires ou d'immigrants clandestins qui sont nés aux États-Unis d'obtenir donc la citoyenneté américaine. Pour parler de tout ça, je joins notre correspondant à Washington, Hugo Lavallée. Bonsoir Hugo.
2: Bonsoir Étienne.
1: Donc Hugo, la Cour suprême ce matin a estimé que ce décret présidentiel là, que M. Trump a promulgué au début de son mandat viole la Constitution.
2: Oui, une décision qui a été prise à 6-3. Donc, ça signifie qu'il y a 3 des 6 juges de l'aile conservatrice de la Cour qui se sont joints aux 3 juges de l'aile progressiste pour bloquer le décret. Les juges majoritaires, donc, se sont appuyés sur le 14e amendement de la Constitution, un amendement qui a été ratifié en 1868, qui stipule très clairement que toute personne née aux États-Unis est citoyen des États-Unis. Alors, l'administration Trump faisait valoir que cet amendement-là ne s'appliquait pas aux enfants des immigrants clandestins ni aux enfants des résidents temporaires, qu'on avait plutôt en tête au moment de son adoption les descendants des esclaves. Un argument qui n'a pas convaincu une majorité de juges, selon qui, si on veut apporter ce genre de nuances, de modifications à la Constitution, il faut adopter un amendement constitutionnel. Mmh. Alors, un coup dur, évidemment, pour Donald Trump qui a fait de la lutte contre l'immigration sa grande priorité. Sur Truth Social, le président parlait d'une décision coûteuse et injuste. Il a pressé le Congrès d'agir pour adopter une loi pour contrer la décision. Son chef de cabinet adjoint, Stephen Miller, est allé encore plus loin en parlant, je cite, d'une des décisions les plus destructrices et scandaleuses de la longue histoire de la Cour suprême. Il a aussi parlé d'autodestruction nationale. Ça s'ajoute donc à ces arguments sur le tourisme de naissance évoqués par Mike Johnson. Alors, on verra à partir de maintenant si le Congrès décide ou pas d'agir. Ça risque d'être assez difficile parce qu'adopter un amendement constitutionnel, ça nécessiterait l'accord du 2/3 des sénateurs et des représentants. On est loin du compte côté républicain. Puis pour ce qui est de l'adoption d'une simple loi, il semble pas que ça satisferait la Cour suprême, si tant est qu'on ait les voix pour adopter une telle loi. Alors, quoi penser de cette décision? Jusqu'à quel point doit-on s'en étonner? Je vous invite à écouter Olivier Piton, avocat spécialisé en droit américain basé à Washington.
3: Ça n'est pas non plus une surprise. La Cour suprême est certes conservatrice, mais elle n'est pas trumpienne, contrairement à ce que l'on pense souvent.

0: banc. Et là, on a un cas de figure absolument éclatant où la remise en cause du droit du sol, qui est vraiment un droit fondamental aux États-Unis et d'une manière générale dans les Amériques, était quelque chose de tellement énorme qu'il y avait très peu de chances qu'ils l'obtiennent. Le 14e amendement s'applique. Toute personne née sur le territoire américain est américaine.
1: Et Hugo, dans une autre cause, dans une autre affaire, parce que la Cour suprême est dans une espèce de sprint là pour rendre plusieurs décisions qui étaient attendues. Donc la Cour suprême, elle a donné gain de cause aux États qui ont adopté des lois pour empêcher les femmes trans de participer à des compétitions sportives féminines.
2: Oui, et dans ce cas-ci, c'est une décision qui a été très bien accueillie par l'administration Trump. Ça met fin à une situation ridicule, s'est réjoui le président sur Truth Social. Alors, dans ce cas-ci, la Cour était appelée à se prononcer sur des lois adoptées en Virginie de l'Ouest et en Idaho. Des lois donc qui réservent les compétitions sportives féminines aux personnes qui sont nées femmes. Mais il faut dire qu'il y a plus de la moitié des États américains qui ont déjà adopté des lois semblables. Alors, selon les juges majoritaires, invalider ces lois-là, ça brimerait l'équité sportive, ça exposerait les filles et les femmes à des risques de blessures accrues. Une décision qui a été dénoncée par plusieurs militants des droits des personnes trans, dénoncée aussi par les trois juges progressistes de la Cour suprême qui estiment que la majorité s'est basée, je cite, sur des suppositions plutôt que sur des faits.
1: Et là, la Cour suprême va suspendre ses travaux pour l'été. Après avoir rendu, je le disais, là, plusieurs décisions d'importance, quel bilan, Hugo, peut-on faire là, des derniers mois de la Cour suprême?
2: Si on tient compte de l'ensemble des décisions qui ont été rendues, disons que le bilan est assez mitigé pour le président Trump. Dans la colonne des victoires pour son administration, on compte, outre cette décision sur les athlètes trans là, dont on vient de parler, la décision qui a été rendue hier au sujet des agences réglementaires. Donc ça, c'est une décision en vertu de laquelle le président peut congédier à sa guise les dirigeants de plusieurs agences qui relèvent du gouvernement fédéral. Ça va permettre à Donald Trump de mettre à sa main certaines de ces agences-là. Il y a aussi eu la décision qui a été rendue par la Cour au printemps au sujet des districts électoraux dans l'État de la Louisiane. Ouais. Ça, c'est une décision en vertu de laquelle les démocrates risquent de perdre un avantage électoral dans certains États. Par contre, il y a des revers assez nombreux. Le droit du sol, on vient d'en parler. Aussi, la décision rendue hier au sujet du vote par correspondance. Les juges qui ont dit qu'il n'y a rien qui empêchait les États là, de continuer à compter les votes, même après le jour du scrutin, si leur loi le permette. Défaite aussi du président dans sa capacité à écarter des membres de la Fed, la Réserve fédérale, une institution à laquelle la Cour suprême, en quelque sorte, a conféré un statut particulier. C'est sans oublier la défaite de février au sujet des tarifs douaniers, la Cour suprême qui avait invalidé la plupart des tarifs imposés par l'administration Trump. Décision qui a coûté très cher au Trésor américain. Décision qui avait très, très mal digéré le président Trump.
1: Oui, on s'en souvient. Très clair tout ça. Hugo Lavallée à Washington. Merci, Hugo.
2: Il n'y a pas de quoi.
1: Restez à l'écoute, plus tard à l'émission. Depuis le temps qu'on en parle, c'est demain que commence officiellement la renégociation de l'accord de libre-échange nord-américain. À quoi peut-on s'attendre à partir de maintenant? Mais d'abord, on va poursuivre aujourd'hui notre série sur la Coupe du Monde et puis on va revenir sur le tournoi de 2010. Tournoi qui s'était tenu pour la première fois sur le continent africain, en Afrique du Sud. Un mondial qui avait été marqué notamment par la fierté justement de l'Afrique du Sud qui voulait se montrer à la hauteur de cet événement.
3: Notre pays n'a pas été aussi uni depuis des années. Alors un événement comme ça, ça me donne l'impression que nous devons tous nous unir derrière notre pays que nous aimons.
4: Ça signifie tellement parce que vous voyez, il y a beaucoup d'enfants ici qui appuient les Bafana Bafana. Ça signifie beaucoup. L'esprit est là. À partir de maintenant, nous allons de l'avant.
1: Ah, vous entendiez des témoignages qui avaient été recueillis par l'ancien journaliste à Radio-Canada, mon ex-collègue adoré, ancien animateur Franck Dessort. Bonsoir Franck.
5: Oui, ça fait drôle de dire ancien, il n'y a pas si longtemps. Ouais, Merci beaucoup.
1: À la Bonjour. Retraite, mais toujours bien actif. Donc vous aviez passé, Franck, 3 semaines en Afrique du Sud en 2010 pour cette Coupe du Monde. Très intéressant. J'aimerais ça qu'on revienne sur le contexte parce que c'est vrai qu'avec ce tournoi, l'Afrique du Sud avait beaucoup de choses à montrer, à prouver au au monde. C'était la première Coupe du monde sur le continent africain. Rappelez-nous le contexte politique dans lequel s'est déroulée cette Coupe du monde.
5: Ben, c'est important pour le continent africain de montrer effectivement que l'ensemble des pays africains étaient capables d'organiser un événement de cette ampleur-là, ouais. International. Mais pour l'Afrique du Sud, effectivement, ça avait une signification particulière parce qu'on était quoi? À peine 20 ans après la fin de l'apartheid, les premières lois anti-apartheid, 15 ans après les premières élections vraiment démocratiques et multiraciales en Afrique du Sud. Donc, on voulait projeter une image de modernité, en fait, finalement, pour l'Afrique du Sud, montrer à quoi ressemblait cette nouvelle Afrique du Sud avec cette coalition arc-en-ciel, cette Afrique du Sud démocratique. Et certains ont même dit que ça avait une signification tel que c'était peut-être l'événement le plus important pour l'Afrique du Sud à ce moment-là depuis la libération de Mandela. Bon. C'est tout dire.
1: Alors, l'Afrique du Sud a investi beaucoup dans cette Coupe du Monde. On a construit des stades. Est-ce qu'on peut dire avec le recul que ça a été un succès pour ce pays?
5: Ben, écoutez, le déroulement a été quand même assez correct. Il n'y a pas eu de problèmes majeurs. Il y avait beaucoup d'appréhension, hein, parce que quelques mois même avant la tenue de la Coupe du Monde en question, on pensait que l'Afrique du Sud n'y arriverait pas parce que la logistique n'était pas nécessairement au rendez-vous. La commande était très grande. Hein. Il fallait construire de nouveaux stades. Je pense que c'était quoi? 5 nouveaux stades en Afrique du Sud. Ça coûtait $1 milliard. C'est considérable. Il y avait même un plan B pour déménager éventuellement l'organisation de la Coupe du Monde vers le Brésil, c'est tout dire.
1: Ah oui, et finalement, si ça donc, fonctionnait
5: pas. Oui, c'est ça. Mais finalement, les infrastructures ont été tout à fait au point. Les stades également, les routes et tout ça. Et il y avait un grand enjeu de sécurité.
1: Ouais.
5: Parce que vous savez, évidemment, l'Afrique du Sud, c'est un des pays les plus violents au monde, avec le plus inégalitaire aussi. Écoutez, je pense que je regardais les chiffres à l'époque, là, entre 20 et 25 000 homicides par année en Afrique du Sud. Ça, c'est plus de 50 homicides par jour. C'est vous dire que donc il y avait un grand stress par rapport à ça. Moi, j'ai encore le souvenir de maisons qui étaient vraiment des camps retranchés avec des barbelés. Donc, il fallait déployer beaucoup d'éléments de sécurité. Je pense qu'il y avait quelque chose comme 200 000 policiers, je pense, qui avaient été déployés à ce moment-là. Le double d'agents de sécurité privés. Mais finalement, il n'y a pas eu d'événements majeurs, négatifs.
1: Et justement, vous parliez d'inégalité. Donc, c'est vrai que c'était le contexte de cette Coupe du Monde dans un pays qui était vraiment marqué par ça. Mais il y a eu aussi des effets positifs peut-être sur la population de cette Coupe du Monde. Je prends pour exemple le township de Soweto au sud-ouest de Johannesburg. Vous étiez allé, on va écouter un extrait d'un de vos reportages.
6: Alors, il y a plein ici de partisans blancs, hein, de rugby qui sont réunis, qui sont sur les terrasses des restaurants, qui défilent dans la rue, qui vont visiter la maison de Nelson Mandela qui se trouve juste ici à côté.
7: Oui.
6: Ça aurait été inconcevable, ça, il y a peu de temps encore.
7: Oui, en fait, c'est inconcevable. Même 2 ans, ou même 1 an.
1: Reportage diffusé le 14 juin 2010. Qu'est-ce qui vous a marqué, Franck?
5: Un moment très, très émouvant. Ouais. On était dans une cantine assis avec Israël Noko, donc sud-africain, de Soweto. Et tout à coup, un autobus arrive et là, il y a des jeunes gens blancs qui débarquent en grand nombre. C'était des joueurs de rugby. Et ils me regardent et disent, on vit un moment historique, là. Tu t'en rends peut-être pas compte, mais c'est ça. Il dit, c'est inconcevable. Ici à Soweto, ça, ce qui est en train de se produire, c'est absolument formidable. Et c'est dire qu'il y avait beaucoup de chemins qui a été parcouru. C'est dire aussi que le sport, c'est un élément très très fédérateur. C'est un lieu commun, mais là on le voyait très bien. C'est vrai pour le rugby, mais c'est vrai pour le football, parce que moi je me souviens de voir tous ces jeunes gens en vert et jaune sous les couleurs de la République sud-africaine, leur fierté de soutenir justement l'équipe des Bafana Bafana, ça a été un truc considérable à ce moment-là.
1: Et puis on va entendre, Franck, un autre extrait d'un autre de vos reportages. Donc, vous êtes allé dans le bidonville de Malawi. Ça, c'est près de Cape Town. On va entendre Martial que vous aviez rencontré sur place. C'était le 17 juin 2010.
8: The kids playing around here. So our government, they are humiliated.
9: Il y a des déchets partout. Les jeunes jouent ici. Notre gouvernement nous humilie et humilie notre jeunesse. Il y a plus de 1000 jeunes qui vivent ici et il n'y a pas de terrain de soccer pour eux. Alors, quand vous les privez de sport, qu'est-ce que vous pensez qu'ils vont faire? S'enfermer dans leur maison, devenir fous ou bien devenir criminels? Je loue une génératrice crise d'électricité tous les vendredis pour les jeunes et je le paye de ma poche. Comme ça, ils peuvent regarder les matchs à la télévision et écouter de la musique plutôt que de traîner dans la rue. Sinon, sans électricité, comment voulez-vous qu'ils voient la Coupe du Monde?
1: Alors, Jean-Franck, vos impressions sur ce reportage donc dans le bidonville de Malawi?
5: Un magnifique souvenir.

0: Malawi, qui est en fait un township près de Cape Town, peuplé par des colored, des métis, et qui, dans une condition vraiment déplorable. Hein, c'est des jeunes gens qui étaient vraiment très défavorisés. Et il y a une organisation locale qui avait décidé d'organiser des matchs de soccer, comme ça, sur un terrain qui était un ancien dépotoir. Et le soir, on réunissait tout ce monde-là pour regarder des matchs à la télé dans un espèce de hangar assez vétuste, assez sordide. Mais c'est-à-dire les écarts, l'exclusion sociale.
1: C'est ça.
0: C'est ça, parce que... là, à quelques pas de ce terrain de football, là, il y avait le stade de soccer de Cape Town qui était là, qui était un stade hyper moderne, mais qui finalement a été laissé un petit peu à l'abandon par la suite. C'est un stade de 68 000 places, mais finalement qui a été laissé un petit peu pour compte en quelque sorte.
1: En tout cas, moi, j'ai trouvé très intéressant les reportages justement sur ces aspects politiques et économiques que vous avez fait sur place. Après tout ce temps, donc 15-16 ans après, est-ce qu'on peut comprendre les leçons qu'a tiré l'Afrique du Sud de ce tournoi, de cet événement?
0: Ben écoutez, moi je pense qu'il y a une leçon très positive parce qu'il y a des retombées formidables pour l'unité nationale, malgré même si ça a été relativement court, là, finalement, les effets positifs, des retombées économiques aussi assez intéressantes. Mais il y a, je pense, des leçons quant aux abus que la FIFA justement perpètre. Je pense il y a un gouffre financier qu'a laissé l'Afrique du Sud à ce moment-là. Ouais. Je pense que ça a coûté quelque chose comme 4 ou 5 milliards de dollars pour un pays qui avait des besoins, notamment en logement et en santé, considérables. Ça a laissé vraiment un goût assez amer. Et plus tard, 4 ans plus tard, au Brésil, il y a eu des manifestations justement pour dénoncer ces abus-là. Et encore aujourd'hui, je pense que les gens prennent conscience maintenant que il y a vraiment des pratiques qui sont absolument inacceptables, même si ça se poursuit. Malheureusement.
1: Ouais, tout à fait. Témoignage très intéressant. Donc, vous nous parliez de cette Coupe du Monde de 2010 que vous avez couverte comme reporter à l'époque. Franck Dessort, journaliste à la retraite de Radio-Canada. Merci d'être passé dans notre studio.
0: Merci beaucoup, Étienne.
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3: Nous sommes contents avec le statu quo par rapport à une mauvaise compte. Cela dit, c'est une priorité d'atteindre une nouvelle accord.
1: C'est la voix de Mark Carney, vous l'avez reconnu, qui souhaite régler le différend commercial avec les États-Unis, oui, mais pas à tout prix. Hein, le premier ministre canadien a réitéré sa position à la veille du 1er juillet. Ça, c'est la date du lancement officiel de la révision de l'accord Canada-États-Unis-Mexique, la CEUM. Donc, c'est demain. C'est une première rencontre qui est prévue demain entre les trois pays partenaires pour discuter de l'avenir de l'entente de libre-échange nord-américain. Un dossier, on le sait, d'une importance capitale pour l'économie canadienne. Et j'en parle ce soir avec mon collègue Yannick Lepage. Bonsoir Yannick.
4: Bonsoir Étienne.
1: Donc Yannick, d'abord à quoi on peut s'attendre là, à la rencontre de la rencontre de demain?
4: Ben, à pas grand-chose, parce que ce sera une rencontre virtuelle. Mark Carney a dit aujourd'hui qu'il s'attendait à des échanges cordiaux, pas de prise de bec, mais qu'il ne cherchait pas son crayon. Autrement dit, personne ne s'attend à ce qu'une entente soit conclue demain. Par contre, et c'est important de le mentionner, Étienne, même sans accord au 1er juillet, la CEUM demeure en vigueur. La journée de demain est surtout importante parce qu'elle marque le début du processus de révision qui était prévu 6 ans après l'entrée en vigueur de l'accord de libre-échange. Les trois pays signataires auraient pu s'épargner ce processus s'ils avaient tous signifié leur désir de prolonger l'accord pour une période de 16 ans. C'est ce qu'ont fait le Canada et le Mexique, mais pas les États-Unis. On le sait, Donald Trump critique régulièrement la CEUM, dit que c'est un mauvais accord, même si c'est lui qui l'a négocié, que les États-Unis seraient en meilleure posture s'ils abandonnaient la CEUM. On peut certainement y voir une stratégie de négociation. Mais tout de même, là, ça démontre le climat tendu dans lequel s'amorce la révision de cet accord, qui est vraiment la pierre angulaire du commerce nord-américain.
1: Oui, donc pas de grand drame, mais quand même un jour très important. Quels sont, Yannick, les scénarios possibles à l'issue de cette révision?
4: Ben, le premier scénario, c'est celui que je viens d'évoquer, le prolongement de l'accord sans modification importante. C'est évidemment celui que préféreraient les entreprises canadiennes, mais ce n'est pas le plus probable compte tenu des doléances de l'administration Trump. À l'autre bout du spectre, et c'est probablement le scénario un peu catastrophe, là, c'est celui où l'un des membres, présumément les États-Unis, déciderait de se retirer de l'accord de libre-échange. Ça nécessiterait un préavis de 6 mois et vraisemblablement l'appui du Congrès qui est de plus en plus défavorable aux mesures protectionnistes du président. Alors encore une fois, un scénario jugé très peu probable. En fait, plusieurs observateurs pensent que c'est carrément impossible qu'on se rende là. Ça nous laisse deux options, Étienne. Celle où on n'arrive pas à conclure une entente. On amorcerait alors un cycle de révision annuelle où tous les dès 1er juillet, ben, les trois pays partenaires réévalueraient les modalités de l'accord de libre-échange. Ça aurait le bénéfice de laisser en place l'exemption tarifaire accordée aux produits qui sont conformes à la CIUM. Par contre, on serait appelé à revivre le psychodrame actuel à répétition, l'incertitude qui persisterait. Ouais. Et surtout, ben, les tarifs sur l'aluminium, l'acier, le bois d'œuvre et les véhicules resteraient en place. Ça nous mène au dernier scénario, celui d'une renégociation vraiment en profondeur dans lequel le Canada et le Mexique pourraient être appelés à faire des concessions, possiblement en échange d'une réduction des tarifs sectoriels.
1: Bon, si Yannick, le Canada choisit cette dernière option que vous venez de décrire, celle donc de s'embarquer dans une renégociation en profondeur, est-ce qu'on sait quelles concessions les Américains pourraient faire, pourraient tenter d'obtenir?
4: Ben, le représentant américain au commerce, Jamieson Greer, a présenté une liste d'une dizaine d'enjeux qui touchent le Canada et qui, selon lui, doivent être résolus dans la révision qui s'amorce. Ça comprend des irritants assez simples à corriger, notamment le retrait des alcools américains des tablettes dans certaines provinces, mais aussi des questions plus épineuses, là, comme l'accès des produits laitiers américains au marché canadien, oui. Et également les fameuses règles d'origine qui déterminent quelle proportion d'un produit doit être fabriqué en Amérique du Nord pour se conformer à la CIUM, des règles que les États-Unis pourraient tenter de modifier à leur avantage. Je m'entretenais ce matin avec Jean Simard, il est président de l'Association de l'aluminium du Canada, également membre du comité consultatif mis sur pied par Mark Carney en vue de la révision de la CIUM. Et selon lui, là, il n'y a aucun irritant soulevé par les États-Unis qui ne peut être résolu. On peut l'écouter.
5: La majeure partie de tout ça est facilement réglable. Je suis à 90% certain que ce qui va se passer, c'est qu'à un moment donné, le président va passer la commande à ses équipes, à Jamieson Greer et compagnie, de négocier l'entente. Puis ça va se passer à la 11e heure, à minuit moins 5, comme c'est arrivé la dernière fois d'ailleurs.
4: L'autre point de vue, Étienne, et c'est celui de certains experts qui estiment que le statu quo est de loin la meilleure option, qu'il ne faudrait surtout pas céder aux demandes de Donald Trump, faire des concessions. C'est le cas de Geneviève Dufour, elle est professeure de droit à l'Université d'Ottawa, experte du commerce international.
6: Je sais pas l'avantage du Canada de jouer dans ce jeu-là, parce que si on le fait et qu'on a un deal avec M. Trump, qu'est-ce qui nous assure qu'il va respecter ce deal-là? Sans blague. On entend constamment depuis des mois les gens nous dire ben, « on a besoin de prévisibilité, faisons un deal avec M. Trump, donnons-lui ce qu'il veut ». Mais c'est pas parce qu'on fait un deal qu'on va avoir de la prévisibilité. À chaque fois qu'on donne quelque chose, nous, on respecte la parole donnée, donc on le donne. Lui prend, mais il ne donne jamais et il enlève constamment.
4: Alors, des discussions qui s'amorcent officiellement demain, ça risque de nous tenir en haleine pour un certain temps.
1: Elle est très lucide, Geneviève Dufour. C'est très intéressant ce qu'elle nous a dit. Yannick Lepage, merci beaucoup.
4: Merci, au revoir.
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1: La situation en Cisjordanie, l'autre territoire palestinien, a été repoussée dans l'ombre par les événements dans la bande de Gaza depuis octobre 2023. On n'a pas beaucoup parlé de ce territoire, la Cisjordanie. Pour autant, ce territoire occupé par Israël a connu, toute proportion gardée, une escalade de violence sans précédent depuis près de 3 ans. Par exemple, un adolescent palestinien a été tué hier par l'armée israélienne, pas trop loin de Ramallah, là, dans le centre de la Cisjordanie occupée. Et ça, c'est selon le ministère de la Santé de l'Autorité palestinienne. Bonsoir, François Brousseau.
8: Bonsoir, Étienne.
1: Alors, François, ce genre d'événement violent est devenu, on pourrait dire, presque monnaie courante là, en Cisjordanie.
8: Oui, littéralement, ce sont devenus des événements quotidiens. Hein. Le 3 juillet sera le 1000e jour depuis le 7 octobre 2023, le jour du massacre perpétré par le Hamas qui avait déclenché cette guerre massive de représailles d'Israël à Gaza. Depuis, il y a eu, bien sûr, les 70-75 000 morts de Gaza, mais aussi plus de 1100 Palestiniens tués en 1000 jours durant la même période, donc en Cisjordanie. Donc, plus d'un par jour en moyenne dans ce territoire palestinien, oui, un peu oublié, mais où se déroule depuis quelques années une prise de contrôle graduelle, systématique par l'armée israélienne, par les colons juifs armés, sans oublier les actions législatives à Jérusalem qui s'apparentent à une annexion rampante, plus des déplacements forcés de population. Les Palestiniens tués en Cisjordanie étaient en grande majorité des civils, même s'il existe aussi de petits groupes armés dans ce territoire, certains inspirés par exemple par le djihad islamique basé de l'autre côté à Gaza, qu'on peut qualifier de combattants. Mais dans leur vocabulaire, les Israéliens préfèrent dire terroristes.
1: Et François, il y a beaucoup de rapports qui sont produits sur la situation en Palestine et en Israël. Est-ce que détaillent les nouveaux rapports disponibles, c'est le sort réservé aux enfants et aux adolescents de ce territoire?
8: Oui, c'est un thème qui émerge dans quelques rapports récents au cours des dernières semaines. Donc, je rappelle que plusieurs instances liées ou non à l'ONU, Organisation de défense des droits, Amnesty International, mais aussi à l'intérieur d'Israël, ont publié, donc depuis, je dirais, janvier-février, toute une série de rapports alarmants, accablants, sur les violences subies par la population civile palestinienne en Cisjordanie, avec un nouvel angle, oui, sur les mineurs ciblés et tués. D'abord, il y a eu la semaine dernière le Bureau pour la coordination des affaires humanitaires de l'ONU, selon lequel 235 de ces 1100 personnes tuées donc depuis le 8 octobre en Cisjordanie avaient moins de 18 ans au moment de leur mort. C'est 22% du grand total, fait à souligner, et qui montre cette incroyable accélération des événements depuis 2-3 ans. Le chiffre des décès violents en Cisjordanie, eh bien, ce chiffre est presque exactement le même pour les 32 derniers mois, donc depuis octobre 2023, que pour les 17 années précédentes, donc de 2006 à 2022, avec au fait exactement la même proportion de mineurs tués, 22% dans les deux périodes, selon l'ONU.
1: Et sur la Cisjordanie, François, il y a également eu Amnesty International qui a parlé de nettoyage ethnique.
8: Oui, en juin, c'était, je crois, le 10 juin, Agnès Callamard, la secrétaire générale d'Amnesty, qui est une des bêtes noires d'Israël, qui a employé des termes extrêmement sévères. Elle a parlé de génocide à Gaza, ça, c'est pas nouveau pour Amnesty, et de nettoyage ethnique en Cisjordanie, en présentant ce rapport, c'est ça, du 10 juin, sur la Cisjordanie. Et on y décrit la situation en Cisjordanie comme un projet politique mené par l'État israélien, consistant à déplacer de force des communautés pour étendre les colonies, effacer la présence palestinienne. L'organisation a également qualifié ces déplacements forcés de crimes contre l'humanité. On retrouvait des évaluations semblables dans un autre rapport en février dernier par le Haut Commissariat des Nations Unies aux droits de l'homme, encore un autre machin de l'ONU, lequel évoquait en Cisjordanie des pratiques s'apparentant à un nettoyage ethnique. On parlait aussi de ces colons qui tirent sur des Palestiniens. Le tout dernier de ces rapports accablants, il vient d'Israël même. C'est celui de B'Tselem, une importante ONG israélienne de défense des droits fondée en 1989 et qui milite pour la fin de l'occupation israélienne de la Cisjordanie et de Gaza.
1: Que dit donc ce rapport de B'Tselem?
8: Donc, ce rapport aux chiffres de l'ONU que je viens de citer, qu'on connaissait, vient de s'ajouter maintenant, et ça c'est la nouvelle du jour, des détails supplémentaires troublants, pas seulement des chiffres, révélés par cette organisation B'Tselem sur les enfants et adolescents tués par l'armée israélienne et les modus operandi lors de ces événements violents. Alors par exemple, le rapport documente, il y a 2-3 pages là-dessus, la mort de 54 mineurs tués par l'armée israélienne en Cisjordanie depuis janvier 2025 et détaille ce qu'il appelle l'impunité dont bénéficient les soldats de Tsahal. Par exemple, un enfant qui envoie une pierre puis qui ensuite reçoit une balle. Par exemple, B'Tselem a identifié 12 exemples d'adolescents, mais aussi d'enfants, 12-13 ans, grièvement blessés par balle par des soldats, ça c'est durant l'année 2025, puis laissés sans soins parfois, et je cite, plusieurs dizaines de minutes, laissés sans soins sans que des secouristes soient autorisés à intervenir, et tous sont finalement morts, écrit B'Tselem. Pratique corroborée par l'ONU, je retourne à l'ONU, et de nombreuses autres sources palestiniennes. Depuis le 7 octobre 2023 en Cisjordanie, l'armée israélienne aurait empêché ou ralenti effectivement les secours à 240 reprises après avoir touché par balle des Palestiniens.
1: Oh. Que répond François Israël à toutes ces accusations sur la Cisjordanie?
8: Alors, Israël rejette catégoriquement les accusations de nettoyage ethnique en Cisjordanie. Face aux rapports publiés par toutes ces organisations, par les experts de l'ONU et même par une ONG israélienne, la position officielle israélienne consiste à dire que non, les enfants ne sont pas ciblés, ces accusations sont diffamatoires. Les déplacements de population, ça résulte de la complexité des zones administratives, des différences juridiques liées à des constructions illégales, parce que pour Israël, faut-il le rappeler, la Cisjordanie est un territoire contesté et non pas occupé, comme le dit l'ONU. Quant à l'utilisation de la force, ils disent qu'elle est justifiée par le terrorisme palestinien, par le fait qu'il y a des jeunes qui prennent les armes. Les violences contre civils sont soit la faute des terroristes qui s'abritent dans des familles, soit le fait de bavures isolées sur lesquelles nous enquêtons, etc., etc. Plus généralement, Israël estime être la cible d'accusations injustes, systématiques, d'un parti pris hostile de la part des ONG, de l'ONU et puis des médias occidentaux.
1: François Brousseau, merci.
8: Au revoir.

0: C'est l'heure de la chronique environnement maintenant avec mon collègue David Savoie. Bonsoir David.
1: Bonsoir Étienne.
0: Le monde des assurances est bouleversé, on le sait, par le climat. Et on le voit d'ailleurs, hein, les primes augmentent en raison des

0: extrêmes de la météo à travers le pays. Des chiffres récents montrent une augmentation importante de la facture à payer pour des feux de forêt, par exemple, ou pour des inondations. Un problème tel que plusieurs estiment la situation insoutenable. Mm-hmm. Donc, David, on a maintenant un portrait quand même assez clair du coût de certains événements météorologiques.
1: Voilà, Étienne, des chiffres qui ont été dévoilés récemment dans une étude de Statistique Canada sur les événements des dernières années. Alors, par exemple, une tempête de grêle qui a causé plus de 3 milliards de dollars de dégâts à Calgary, ça c'était en 2024. Des inondations de plus de 2 milliards de dollars au Québec l'année dernière. Alors, pour vous donner une idée, là, pour 2024, l'ensemble des réclamations s'élevait à un peu plus de 9 milliards de dollars. L'année dernière, en tout, s'il y a eu moins d'événements extrêmes, les réclamations sont restées à peu près aussi élevées. Selon Statistique Canada, chaque année, entre 2020 et 2025, c'est classé parmi les 10 plus coûteuses de l'histoire du pays en matière de sinistres. Et puis l'agence gouvernementale ajoute que les données, en fait, sous-estiment l'ampleur des coûts qui sont associés aux catastrophes naturelles. Évidemment, qui dit plus d'événements extrêmes veut aussi dire plus de demandes d'indemnisation. On parle d'une hausse de 115% au cours des 7 dernières années.
0: 115% quand même. Est-ce qu'on sait, David, quelles sont les provinces les plus touchées?
1: Oui, tout à fait. Entre décembre 2005 et décembre 2020, c'est en Alberta que la hausse des primes a été la plus élevée, avec une augmentation, tenez-vous bien, de 392%. La grêle et les orages convectifs là-bas font beaucoup de dégâts, d'ailleurs, selon le rapport. L'accumulation de désastres au troisième trimestre de 2024 a été telle qu'il y a certains assureurs de la province qui étaient tout simplement pas rentables à cette période-là. Au second rang des augmentations les plus importantes, il y a Saskatchewan, avec une augmentation de 284%. En Ontario, 185% d'augmentation en 20 ans. Puis le Québec, qui s'en tire à bon compte, avec l'augmentation la moins importante du pays, 81%. Évidemment, un élément qui vient jouer dans ces hausses de coûts, c'est, et Statistique Canada l'indique, la hausse des prix des maisons, entre autres, et l'augmentation aussi des prix de coûts de remplacement. On pense, entre autres, aux matériaux, le bois. Tout ça contribue évidemment à la hausse des primes d'assurance, mais les conditions météorologiques sont devenues une des forces dominantes de la transformation du marché de l'assurance d'habitation. Les organismes environnementaux parviennent à une espèce de coût net, Pour eux, c'est 500 $ supplémentaires chaque année pour l'assurance habitation.
0: J'imagine, David, que les assureurs qui ont des actuaires et bien du monde pour calculer tout ça, qu'ils ont réfléchi à une solution?
1: Oui, parce que pour plusieurs, vous l'avez dit un peu plus tôt, la situation est intenable, des coûts qui cessent d'augmenter, des primes qui continuent de grimper. Effectivement, ça semble difficile à soutenir dans le temps. Pour le Bureau d'assurance du Canada, le BAC, et des experts financiers, la crise ne se réglera pas uniquement avec des calculs financiers, mais aussi, évidemment, de l'adaptation structurelle. Entre autres, les exemples qu'on donne, c'est moderniser les codes du bâtiment. On parle d'adapter les normes de construction, utiliser des matériaux qui sont plus résistants aux éléments. Le Bureau d'assurance du Canada qui prône aussi la création d'un programme national d'assurance inondation pour protéger celles et ceux qui vivent dans des zones à risque plus élevé d'inondation, évidemment. Le principal risque de cette crise-là, ça pourrait se traduire, potentiellement, on n'est pas encore là, mais le désengagement des assureurs de certaines régions qui sont jugées trop risquées. C'est un phénomène déjà qu'on voit aux États-Unis comme en Floride ou en Californie.
0: Et quel rôle, David, pourrait jouer Ottawa ou les provinces dans toute cette situation?
1: Étienne, qui dit mesure d'adaptation dit également investissement. Donc, dans un rapport publié au début de l'année, l'Institut climatique du Canada a incité les gouvernements à mettre de l'argent, donc investir dans les infrastructures pour les adapter au changement climatique. Selon l'Institut, ça permettrait de réduire les coûts de près de 9 milliards de dollars. Mais l'Institut relevait aussi dans un rapport qui était publié l'année dernière qu'Ottawa envisage de construire 275 000 logements dans des zones qui sont en risque. Donc, à ce chapitre-là, il faudrait un changement de cap.
0: Oui.
1: Même au chapitre municipal, il y a des efforts qui sont faits. Par exemple, on parlait de l'Alberta un peu plus tôt. Donc, à Calgary, le maire Jeremy Farkas envisage de ramener une subvention pour remplacer des toitures par des matériaux plus résistants. Il aimerait quand même un partenariat avec le gouvernement provincial dans ce dossier-là. Mais toute cette crise de l'assurabilité au Canada, ça met quand même en lumière un certain transfert de risque. Les assureurs se protègent en augmentant les prix ou en se retirant dans certaines zones, ce qui laisse les propriétaires et les gouvernements à absorber une facture climatique qui ne cesse de grimper.
0: Oui, et c'est pas une situation qui va aller en diminuant, ça va s'aggraver. On est pas mal certain de ça. David Savoie, merci.
1: Au revoir.
0: Et c'est comme ça que se termine votre édition quotidienne d'information. C'est férié demain, donc nous, on n'est pas là. Bonne fête du Canada à tout le monde. On vous revient jeudi. Bonne soirée.
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1: Bonsoir, ici Rebecca Kwan. Voici les informations. C'est un développement important dans l'enquête entourant la mort du jeune Nouran Rezaei, abattu par un policier de Longueuil le 21 septembre dernier. La police de la ville de Montréal a annoncé le dépôt d'accusations criminelles contre 11 personnes qui étaient toutes mineures lors des événements. Les détails avec Amélie Desmarais.
2: Le service de police de la ville de Montréal a été mandaté par le Bureau des enquêtes indépendantes pour faire la lumière sur les événements qui ont précédé la mort de Nouran Rezaei, qui a été abattu par un policier du service de police de la ville de Longueuil. C'était dans l'arrondissement Saint-Hubert le 21 septembre 2025. Je vous rappelle que les policiers avaient été appelés sur les lieux concernant un groupe de jeunes supposément armés dans un quartier résidentiel. Or, aujourd'hui, on nous a révélé les résultats de cette enquête. Notamment, il y avait eu des perquisitions en février dernier qui ont permis de viser 11 suspects qui feront éventuellement face à une kyrielle d'accusations. Il y a 4 hommes et 7 adolescents parmi eux, mais ils étaient tous âgés de 13 à 17 ans au moment des événements. On peut écouter l'inspecteur chef du service de police de la ville de Montréal, David Chain.
3: Les chefs d'accusation autorisés par le Bureau des affaires de la jeunesse du directeur des poursuites criminelles et pénales varient selon les individus visés. Ils comprennent notamment complot d'enlèvement, complot de séquestration, complot de voie de fait, port d'un déguisement dans un dessein criminel, possession d'armes dans un dessein dangereux, attroupement illégal et non-respect de diverses ordonnances.
2: Rappelons qu'une seule arme à feu a été trouvée sur les lieux de l'intervention, celle du policier qui a fait feu sur Nouran Rezaei. Par ailleurs, les perquisitions menées plus tard n'ont pas permis de saisir d'armes à feu. Une enquête du Bureau des enquêtes indépendantes est toujours en cours, ainsi qu'une enquête administrative. Ici Amélie Desmarais, Radio-Canada, Montréal.
1: Les effets de la chaleur intense se feront sentir demain sur le sud et l'ouest du Québec. Plusieurs régions devraient connaître des températures supérieures à 30 degrés, dont Montréal, l'Estrie et les Laurentides. Au moment où l'Ontario fait elle aussi face à un épisode de chaleur, les locataires obtiennent un nouveau droit en matière de climatisation. Dès demain, la loi leur permettra explicitement d'installer un climatiseur de fenêtre ou portable dans les logements où les propriétaires ne fournissent pas de climatisation. Le porte-parole d'un organisme de défense des droits des locataires, Édouard Rouet, qualifie cette victoire de partielle.
4: Ce qui complique un peu cette avancée, c'est que la façon dont il est maintenant inscrit, ça permet aussi aux propriétaires d'augmenter le loyer pour payer les frais d'électricité liés au climatiseur, ce qui, pour nous, ne fait qu'aggraver la crise du logement.
1: La loi ontarienne précise que les climatiseurs devront avoir été installés selon les règles de sécurité. Plusieurs régions du pays sont aux prises avec des incendies de forêt. Le Manitoba est la province la plus affectée, avec plus de 130 brasiers non maîtrisés. Au Québec, la ville de Fermont, sur la côte nord, se retrouve isolée à la suite de la fermeture du seul lien routier avec Baie-Comeau. Un peu plus au nord, la ville de Labrador City a déclaré l'état d'urgence en raison d'un feu non maîtrisé qui brûle dans la région. La situation est critique également dans les territoires du nord-ouest, comme le rapporte Thomas Etier.
5: À Fort Simpson, la chaleur et les vents ont fait craindre le pire aux équipes de pompiers lundi soir. La communauté a été plongée dans une épaisse fumée et atteinte par des cendres et des débris inflammables. Le feu s'est approché à environ 500 mètres du secteur résidentiel de Wild Rose pour ensuite réduire en intensité. Les équipes au sol, qui ont dû se retirer dimanche en raison de l'intensité du feu, profitent maintenant de conditions favorables pour freiner la propagation. 8 avions citernes, 9 hélicoptères et plus d'une centaine de pompiers sont actuellement déployés à Fort Simpson. Le feu s'étend sur plus de 10 000 hectares. La communauté de Wrigley, qui compte environ 130 habitants, a également été évacuée lundi par avion en raison d'un feu de 13 000 hectares qui se trouve à 12 km des structures. Le brasier pourrait se rapprocher de la communauté en raison des vents, les conditions météorologiques extrêmes et une mauvaise visibilité ont jusqu'à présent complexifié le travail des pompiers. La route 1, qui relie notamment Fort Simpson et Wrigley, est également fermée dans certains secteurs en raison des feux de forêt. Ici Thomas Etier, Radio-Canada, à Yellowknife.
1: En terminant, Mark Carney réitère qu'il vaut mieux ne conclure aucun nouvel accord commercial avec les États-Unis plutôt que d'arriver à de mauvaises ententes. De passage à Coudjouac, au Québec, ce matin, le premier ministre était questionné au sujet d'une échéance importante pour l'accord de libre-échange Canada-États-Unis-Mexique qui arrive demain. Les trois pays doivent faire savoir s'ils ont l'intention de renouveler l'accord. Ottawa et Mexico ont déjà indiqué qu'ils voulaient le prolonger pour un autre 16 ans. Le président américain n'a pas encore pris de décision officielle, mais il a récemment indiqué qu'il ne voulait pas renouveler l'accord dans son état actuel. Voici Mark Carney.
6: Nous sommes contents avec le statu quo par rapport à une mauvaise accord. Mais cela dit, c'est une priorité d'atteindre une nouvelle accord ou une mise à jour. C'est plus correct parce que c'est impossible avec le processus américain d'avoir une nouvelle accord sans l'approbation du Congrès. Là.
1: Peu importe la décision de Washington, l'accord continuera de s'appliquer tant qu'une nouvelle entente n'aura pas été négociée. C'était les informations.
7: Alors, je vais commencer l'émission ce soir en vous lisant le premier paragraphe de la description d'un projet de recherche. Et je vous le dis, c'est une parfaite métaphore. Je pense que tout le monde va comprendre ce dont on va parler ce soir avec notre invité. Donc, le projet de recherche s'intitule « Biodiversité fongique des forêts d'Esquerre », donc D'ESKER. Alors, ça va comme suit. Imaginez que depuis votre plus tendre enfance, vous viviez dans une belle maison que vous connaissez sur le bout de vos doigts. Vous croquez la vie à pleines dents. J'aime ça, c'est bien écrit. Quand soudain, vous découvrez l'existence d'une trappe qui vous mène vers le sous-sol de votre maison. Et quelle ne fut pas votre stupeur de vous rendre compte que ce sous-sol est peuplé de millions de personnes et vous n'étiez même pas au courant. Alors, de quelle personne parle-t-on? Le suspense est à couper au couteau. On va l'apprendre dans quelques secondes à moteur de recherche.

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Pourquoi devient-on irritable quand on a faim? Si la Lune disparaissait, que se passerait-il avec les marées? Dans la lutte contre les centres de données, les citoyens font-ils poids contre les géants de la tech? Et finalement, peut-on cartographier, et oui, on va révéler ce dont on va parler avec notre invité, les champignons

0: parle de millions de personnes, en fait, il serait plus juste de parler de millions d'un genre de personnes. Uh-huh. Parce que quand on parle de champignons, là, des millions, généralement, c'est des espèces. Parce que là, si on compte la ménagerie au complet, là, je pense qu'on n'a pas assez de millions de milliards de milliards de milliards, parce qu'il y en a vraiment, vraiment beaucoup. Et on va découvrir que dans ce grand décompte des champignons de la Terre, nos forêts laurentiennes font vraiment très bonne figure parce qu'il y en a ici du champignon, vraiment beaucoup. On va en discuter d'ailleurs ce soir. Je vous le présente d'emblée, notre invité du jour. Il s'appelle Jonathan Casabonne. Il est doctorant en écologie et aménagement des écosystèmes forestiers. Il est à l'Université du Québec en Abitibi-Témiscamingue. Il est cofondateur et président du collectif Mycosphera, qui est un organisme à but non lucratif qui a pour principale mission de faire avancer la conservation des champignons au Québec et au Canada. On le joint en Abitibi. Bonsoir, Jonathan Casabonne.
1: Bonsoir, merci de m'accueillir.
0: Ben, c'est un grand plaisir de vous accueillir, surtout que le sujet dont vous allez nous parler, je pense que, en fait, la métaphore des millions de personnes, elle est très bonne, mais est-ce qu'il ne faudrait pas, à la place, parler de multitudes d'étoiles ou de galaxies, tellement c'est un monde énorme et vraiment très, très peu connu.
1: Exactement, tu as vraiment tout dit là. Toutes ces métaphores sont vraiment très bonnes à prendre. Et c'est, comment dire, on parle d'un monde qui est tellement diversifié que même des fois, des métaphores, ça peut être compliqué à se représenter à quel point c'est gros ce qui se passe dans le sol, du coup, sous nos pieds. Et quand on parle de millions, par exemple, juste pour vous donner quelques chiffres, pour vous donner un peu l'ordre de grandeur de ce qu'on est en train de parler. Par exemple, actuellement, en termes de nombre d'espèces de champignons, par exemple, sur la Terre, on en connaît environ 155, 157 000. Mais il y a des scientifiques qui se sont posé la question, oui, mais combien il existe vraiment d'espèces de champignons partout sur la planète? Alors, les estimations varient, là, selon les études, mais en moyenne, on va de 2,5 millions. Il y a des études même qui font des estimations à plus de 10 millions d'espèces de champignons qui auraient sur la planète.
0: C'est incroyable.
1: C'est
0: 10 millions
1: d'espèces.
0: Ouais, puis là, ça, c'est ouais. Les espèces, mais là, on parle pas des individus. Alors, on imagine là qu'il y en a partout, partout, partout. Et on va y revenir tout à l'heure. Et je suis très content d'entendre votre accent du sud de la France, parce qu'on a une grosse représentation du sud de la France ce soir. Parce que là, on va regarder sous nos pieds avec vous, Jonathan, et on va regarder dans le ciel avec Olivier Hernandez. Olivier, vous êtes de Aix?
2: Aix-en-Provence, oui.
0: Bonsoir, Olivier.
2: Tout à fait. Bonsoir, ouais, Mathieu.
0: Ouais. Oui. Et Jonathan, vous êtes de plus à l'ouest, je crois.
1: Toulouse, la ville de Toulouse.
0: Alors voilà, Aix-et-Toulouse, deux très belles villes.
2: Ouais,
0: on est très, très heureux
2: ouais.
0: d'être représentés.
2: Si je peux me permettre, moi je pensais pas du tout aux champignons. J'avais dans la tête en fait les rats. Et non mais parce que j'ai été perturbé.
3: C'est une bonne nouvelle,
2: au final.
0: Oui, effectivement.
2: Mais j'étais très perturbé par un film que j'ai vu quand j'étais très jeune qui s'appelle Ben, qui était avec Michael Jackson, avec des rats, et c'est un film d'horreur. Et
0: j'ai encore ça
2: dans la tête.
0: Bon, ok.
2: Et à chaque fois, je pense
0: pas
2: à ça.
0: Du tout.
2: Sous le quand on parle de sous-sol, ça me fait peur.
0: Ah, ok, ben ça manquait à ma culture. Bonsoir, ben voilà. Mathieu.
3: Bonsoir, Mathieu.
0: Rive-Sud.
3: Oui,
0: alors
3: Rive-Sud,
0: on est sud de la France, Longueuil.
3: Après Toulouse et Aix.
2: C'est bien aussi.
0: Vous êtes exotique à votre manière.
3: Ah,
0: c'est pour ça qu'on vous aime.
3: Quand même.
0: Ouais, et on a aussi Sandrine Geoffrion avec nous. Bonsoir, Sandrine.
4: Bonsoir, Mathieu.
0: Est-ce qu'il y a un sud quelque part dans votre vie?
4: Je ne sais pas si la Gaspésie, ça compte, mais je vais l'improviser pour vrai cette fois-ci.
0: C'est au sud du Groenland.
4: Oui, c'est ça. Voilà. C'est au sud de quelque part.
0: Voilà. Justement, on va commencer avec cette grande question. Je ne sais pas si vous êtes... selon l'expression consacrée, vous n'êtes plus du monde lorsque vous avez faim.
3: Absolument.
0: Ah ouais.
3: Ah oui, moi c'est absolument moi.
0: Ah oui, ah oui.
3: D'ailleurs, en ce moment,
0: moi.
3: C'est limite.
0: Ah, ok, parfait. On va se dépêcher d'aller vers votre chronique. Catherine, mais avant, faut passer par Sandrine.

0: Gabriel Le Valiquette qui nous envoie justement ceci. Pourquoi lorsque j'ai faim, je deviens irritable facilement? On en parle avec Sandrine Geoffrion qui vient de la Gaspésie au sud du Groenland, nutritionniste, illustratrice, conjoint chez elle. Rebonsoir Sandrine.
1: Rebonsoir Mathieu.
0: Alors est-ce que c'est le cas de tout le monde là ou bien il y a d'autres gens que Catherine là, qui sont encore... Catherine et Gabriel qui sont encore du monde, parlables quand elles ont faim, ces personnes?
1: Ben, en fait, si on regarde dans la culture populaire, j'ai envie de dire qu'il y a des indices qui nous disent que c'est assez socialement répandu. Là. Je sais pas si vous vous rappelez, mais dans le début des années 2010, on avait les classiques publicités d'une barre de chocolat bien connue avec son slogan « T'es pas toi quand t'as faim ». D'ailleurs, plusieurs étant quand même assez sexistes là, quand on les regarde 13 ans plus tard avec nos yeux contemporains. Là. Mais bref, le concept, c'est une personne, souvent une femme, qui est irritable et désagréable, par exemple dans un déménagement. Quelqu'un lui fait remarquer, lui offre une barre de chocolat, la personne la mange puis redevient elle-même, souvent un homme plus calme et posé. Donc, oui, ça fait rire. J'espère que j'ai pas besoin de préciser là, que c'est pas la barre chocolatée qui fait des miracles sur l'humeur, c'est tout simplement le fait de manger. Mm-hmm. On a aussi d'autres indices pour nous dire que c'est peut-être socialement répandu. Là, c'est l'arrivée dans le dictionnaire Oxford en 2018 du terme anglophone « hangry », qui est une contraction des mots « hunger », « faim » et « angry », être en colère. Donc, on voit qu'il y a vraiment une volonté de trouver un terme là, pour décrire quand on se sent de mauvaise humeur, ouais. Quand on a faim.
0: Ouais. Mais est-ce que c'est bien scientifiquement établi?
1: Ah, ben là...
0: c'est le diable est dans les détails.
1: Oui, mais de façon surprenante, il y a quand même assez peu de recherches qui ont déterminé directement dans quelle mesure là, la relation entre la faim et les émotions négatives est assez robuste. Ce qu'on a comme données, en fait, une des premières études classiques sur la restriction alimentaire et la faim est celle de l'Université du Minnesota qui a été dirigée par Ansel Keys durant la Deuxième Guerre mondiale et publiée en 1950. Elle est connue sous le nom de la Minnesota Starvation Experiment. Puis, elle a été faite dans un contexte assez particulier. Donc, à cause de la guerre, il y avait beaucoup de personnes qui avaient

0: vécu la famine, puis qui avait réussi à survivre en se nourrissant presque exclusivement de pain et de pommes de terre. Là, à cette époque-là, on voulait mieux comprendre les effets physiques d'une restriction alimentaire aussi importante, puis trouver une façon efficace et sécuritaire de réalimenter quelqu'un après une période de famine. Donc, il y a 36 hommes en bonne santé qui sont portés volontaires pour l'expérience, puis pendant 3 mois, ils ont été nourris pour combler leurs besoins. Puis là, pendant les six mois suivants, c'est là que ça va se corser, les chercheurs ils ont diminué d'environ la moitié leurs apports caloriques en contrôlant strictement leur alimentation. Donc, sans surprise, les résultats, c'est que ça a causé un impact assez négatif sur l'humeur des participants. Là. Ils étaient super irritables, ils étaient impatients les uns envers les autres, ils se mettaient en colère pour des broutilles, puis les auteurs ont quand même souligné que c'était quand même mieux de ne pas argumenter avec eux.
1: Ah oui, carrément. Donc, mais on peut le penser, parce que là, c'était des restrictions sévères.
0: Oui, c'est ça. Ça, c'est des cas extrêmes de famine. Puis, en parenthèse, là, c'est des devis de recherche qu'on pourrait plus reproduire aujourd'hui là, des raisons éthiques assez évidentes. Oui. Donc, voilà. Mais maintenant, pour ce qui est des cas de faim plus normales, la première étude que j'ai trouvée là, qui a tenté de définir les sensations de faim date de 1967. On parle de 603 États-Unis blancs de classe moyenne, hommes, femmes, garçons et filles. Là, on leur a fait passer un questionnaire avec des questions à choix multiples pour que les participants puissent décrire, entre autres, leurs sensations physiques et leur humeur quand il y avait faim. Donc, ils ont donné des réponses à plusieurs moments de la journée, par exemple, un peu avant le repas, juste avant de manger, une fois que bouchée avait été prise. Puis, bon, encore une fois, on trouve un lien entre la faim et des sentiments d'agitation, de nervosité et d'irritabilité. Et là, on va faire un saut dans le temps. Le plus gros des études qu'on a sur l'impact de la faim sur l'humeur, ça nous vient aux alentours des années 2020. Donc, c'est super récent. On n'a pas des grosses méta-analyses ou des revues systématiques, mais les conclusions des études contemporaines qu'on a nous dit que la faim peut affecter négativement l'humeur via des émotions comme la colère, le stress, l'irritabilité, la nervosité. Mais c'est pas toutes les études qui démontrent un lien avec des émotions négatives, donc ça nous laisse présager qu'il y aurait une certaine variabilité entre les individus. Mm-hmm. Puis, il y a une nuance super importante, c'est qu'il y a d'autres études qui ont souligné des émotions inverses chez certaines populations, par exemple les personnes qui souffrent d'anorexie ou de boulimie. Dans ces cas-là, ouais, c'est super intéressant parce que la sensation d'avoir faim pourrait plutôt être associée à des émotions positives parce que la faim serait perçue comme une preuve d'être mince, puis tandis que manger puis se sentir plein là, ça serait associé à des sensations négatives via la perte de contrôle, la peur de reprendre du poids. Ah, ouais. Là, c'est vraiment particulier à ces populations là.
1: Mm-hmm, mm-hmm. Mais mettons que ça existe là, que Catherine a raison.
2: La réputation est en jeu là, s'il vous plaît.
0: Les données donnent quand même raison.
1: Qu'est-ce qui se passe dans le corps de Catherine pour qu'elle développe cette irritabilité?
0: Oui,
1: bien,
0: encore une fois, il n'y a rien de simple. Donc, il y a plusieurs hypothèses qui existent. Il n'y a pas un consensus là, sur la raison exacte pour laquelle la faim affecte négativement les émotions. Mais si on penche sur l'angle physiologique, ce qu'on sait, c'est quand les concentrations de sucre dans le sang chutent, donc quand on a une baisse de glycémie, notre estomac va libérer la ghréline, l'hormone qui signale la faim. Puis la ghréline va à son tour déclencher une cascade d'hormones, dont le cortisol, qui est l'hormone du stress puis de l'adrénaline. Puis ces hormones-là agissent à leur tour sur le système nerveux sympathique, qui va provoquer des sensations corporelles déplaisantes comme l'irritabilité puis l'agressivité. Il y a aussi d'autres chercheurs qui ont trouvé, qui ont regardé plus les régions du cerveau, qui le cortex singulaire antérieur, l'insula, l'amygdale, qui présentent une activation accrue pendant qu'on a faim, qui sont aussi activés pendant certaines émotions. Donc, ça suggérait qu'il y a des processus neuronaux similaires qui pourraient être impliqués dans la faim puis dans certaines émotions. Et là, il y a des études récentes en psychologie qui ont développé une hypothèse super intéressante que l'impact de la faim sur l'humeur, ça serait pas juste une question de réponse physiologique, donc pas juste une baisse de glycémie. En 2026, là, c'est quand je dis que c'est récent, donc on a fait une étude en contexte de vie réel et pas en laboratoire. Donc pendant quatre semaines, les chercheurs ont suivi 90 participants qui avaient muni de capteurs de glucose en continu. Puis là, leur envoyaient des alertes texto 2 fois par jour pour leur poser des questions par rapport à leur humeur, leur sensation de faim. Mm-hmm. Puis résultat, comme prévu, participants qui avaient faim rapportaient une humeur plus basse, puis la faim était associée à des niveaux de glucose plus bas. Mais ce qui est intéressant, c'est que les individus présentant une plus grande précision interoceptive, donc une meilleure capacité à être à l'affût de ces signaux de faim, ils connaissaient moins de fluctuations de leur humeur. Donc, ce que ça veut dire, c'est que la conscience de son propre corps, ça peut agir comme un régulateur de l'humeur. Puis ça, il y a d'autres chercheurs qui le suggéraient déjà. Donc, le fait de pouvoir étiqueter nos émotions négatives, par exemple, « Hey, je me sens irritable, ça se pourrait-tu que j'aie faim? » Ça pourrait nous permettre de donner un sens à nos expériences, puis ça pourrait également nous aider à adopter des meilleures stratégies pour qu'on diminue ces sentiments négatifs-là. En disant, « Ben, hey, il faudrait peut-être que je mange.
1: Ouais, » ouais.
0: Donc, tu sais, message à retenir, on n'est pas physiologiquement obligé de nous transformer en Hulk quand on a faim. Je sais que c'est pas toujours facile là, de reconnecter avec nos signaux de faim et de satiété, mais déjà qu'on identifie...
1: Et qu'on le nomme, plus... c'est ça. Oui, c'est quand ça. On le nomme, déjà, on en est plus conscient.
0: Mm-hmm. Comme Catherine qui le fait, c'est un premier pas. Donc,
2: voilà. Mais vous savez, moi, j'ai trois enfants. Et il y en a, mais non, mais c'est parce que c'est intéressant, c'est un laboratoire, ils ont tous le même âge. Puis il y en a juste un des trois qui a vraiment ce même symptôme-là que moi. Et quand je le sens, là, fâché, irrité par à peu près tout ce qui bouge, oh, ben on va aller prendre une petite collation, ah, veux-tu?
0: Voilà.
2: Donc, je sens vraiment que c'est rattaché.
1: C'est des triplés. Il y a même des différences
2: absolument
1: individuelles.
0: Oui, ah, oui, ouais. Puis ça c'est super important parce que la meilleure stratégie là pour diminuer quand on se sent irritable, quand on a faim, ben il y en a pas mille, c'est de manger. Bon. Donc c'est vraiment super gagnant de faire ça.
2: J'ai fait le bon choix.
1: Voilà,
0: oui,
1: voilà.
0: Tout à fait.
1: Mais bon, il y a aussi des aspects négatifs, puis vous l'avez mentionné, dans certains cas, le fait de glorifier le fait d'avoir faim, ça peut être très problématique, Sandrine.
0: En fait, c'est on a un discours actuellement, les nutritionnistes, mes collègues, moi-même, c'est d'encourager les gens à écouter sa faim. Puis, c'est comme à contre-courant de certaines tendances actuelles là sur les réseaux sociaux. Je ne sais pas si vous avez entendu parler de Skinny Talk et compagnie. Puis, ce qui est fâchant là-dedans, c'est que notre corps a mis un système en place pour qu'on se sente inconfortable, qu'on a faim, pour justement nous faire réaliser que c'est le temps de manger. Puis, il y a certaines personnes qui nous font croire qu'il faudrait se battre contre ça. Mm-hmm. Donc, par exemple, j'ai vu la semaine passée une influenceuse qui encourageait à manger moins de 800 calories par jour. Là, puis ça, c'est même pas suffisant pour combler les besoins de base d'enfants de 2 ans. Là.
1: Terrible.
0: Donc, moi, j'ai une petite réflexion. Comment on peut faire quoi que ce soit de productif dans la vie, de bienveillant, d'épanouissant, si on est constamment fâché parce
1: absolument
0: qu'on a faim?
1: Absolument. Mm-hmm. Qu'on soit irritable ou pas. Mm-hmm. Hein, parce qu'effectivement, au niveau de l'énergie qu'on peut donner, ça peut devenir assez problématique. Puis quand on parle même pas des nutriments, puis de la dénutrition à long
0: oui,
1: terme.
0: Ben, je voilà parle juste de l'humeur.
1: T'sais. Ben oui, effectivement. Effectivement.
0: Donc,
1: merci.
0: Si vous êtes en mesure de le faire, mangez, s'il vous plaît, quand vous avez faim.
2: Ben, ça donne faim, cette chronique.
1: Oui, effectivement. Surtout à l'heure où on l'a fait. Effectivement,
0: voilà.
1: On va se dépêcher de finir cette émission. Sandrine Geoffrion, merci beaucoup d'avoir répondu à cette question de Gabrielle Valiquette.
0: Ça fait plaisir.
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4: On vient enfin de cartographier le réseau mondial de champignons. Et c'est beaucoup plus important qu'il n'y paraît. Plus de 400 scientifiques et 96 partenaires, originaires de 79 pays, ont échantillonné plus de 2,8 milliards de séquences d'ADN fongiques provenant de 130 pays différents. Résultat, voici la première carte interactive et haute résolution prédisant la biodiversité fongique mycorhizienne de la Terre. Bien plus que des outils scientifiques, ces cartes vont permettre d'orienter les futurs efforts de conservation et, on l'espère, d'enfin tirer parti des super-pouvoirs des champignons.
1: Alors, on vient d'écouter un extrait d'une vidéo qu'a vue notre éditrice Hélène Saint-Gelais et ça lui a donné le goût de nous envoyer une question. Elle dit « J'écoute moteur de recherche religieusement et grâce à vous, alors là, c'est tout le monde qui est ici en studio et les autres, je ne cesse d'épater mon entourage. » Alors voilà, hein, gardez-le pour vous. Aujourd'hui, je suis tombé sur une vidéo sur les réseaux sociaux qui explique qu'il existe une façon de cartographier tous les réseaux de champignons de la Terre. Je me demande, est-ce que ce réseau existe vraiment, ou c'est une métaphore? On en discute avec Jonathan Casabonne, qui est doctorant en écologie et aménagement des écosystèmes forestiers. Ça, c'est à Lucat, à Rouen. Il est cofondateur et président du collectif Mycosphera, qui est un organisme à but non lucratif qui a pour principale mission de faire avancer la conservation des champignons au Québec et au Canada. On le joint justement à Rouen. Rebonsoir, Jonathan Casabonne.
5: Rebonsoir.
1: Alors, Jonathan, ce réseau mycorhizien, est-ce que c'est une métaphore ou bien c'est un vrai de vrai réseau?
5: Non, c'est vraiment un vrai de vrai là, dans le sens que ça existe vraiment. Et c'est ça, on parle vraiment de champignons mycorhiziens. Donc c'est des champignons qui forment une association donc symbiotique à bénéfice réciproque avec les racines des plantes. Donc c'est dans les deux sens, c'est-à-dire que le champignon, il est dans le sol et il va aller puiser dans le sol donc des nutriments, soit du phosphore, de l'azote, mais aussi de l'eau. Mais ça ne se fait pas gratuitement, dans le sens où ces nutriments sont ensuite échangés avec les plantes. Et en retour, ces plantes, elles vont fournir aux champignons des composés carbonés. Donc en fait, c'est de l'énergie là pour le champignon, des sucres, des lipides, etc. Et tout ça, c'est produit par la photosynthèse. Donc c'est dans les deux sens. Et là, on parle justement dans cette vidéo d'une cartographie mondiale de la diversité des

0: Orize, elles forment plutôt une sorte de gaine, une sorte de chaussette autour de la racine, avec des filaments qui vont ensuite se développer entre les racines. Et en fait, au final, beaucoup d'entre nous, en fait, on connaît des champignons avec pommes mycorhiziennes, puisque pas mal d'espèces produisent des fructifications qui sont comestibles et qu'on peut ramasser en forêt, par exemple. On peut penser, je sais pas moi, aux chanterelles, aux russules. Ça, c'est des champignons, par exemple, ectomycorhiziens. Et c'est ça. Oui.
1: Pardonnez-moi, mais est-ce que
0: Non.
1: nous, notre vision des champignons, justement, elle n'est pas un peu déformée par le fait qu'on associe un champignon, justement, au fait que ben il y a une fructification, c'est le fameux pied avec le chapeau et tout ça, quand d'une certaine manière, c'est un peu l'exception, si je comprends bien, dans le monde des
0: Oui.
1: champignons, ce qu'on connaît.
0: Oui. Exactement. En fait, ce qu'on appelle fructification et qu'on voit à l'œil nu, par exemple, dans les sols forestiers, en fait, c'est que la partie émergée de l'iceberg, dans le sens, le champignon, ce qu'il est vraiment, c'est un réseau de filaments qu'il y a dans le sol. Et donc, en fait, c'est qu'une petite partie, et dans le sens, la grande majorité de toutes les espèces de champignons qu'on peut trouver, par exemple, dans les sols, en fait, elles sont en grande partie microscopiques. En fait, on ne les voit pas. C'est ça l'enjeu, en fait, quand on étudie ces champignons-là. Et une manière de contourner ce problème, dans le sens, tu sais, genre, on les voit pas la majorité, donc on peut se dire, mais comment on fait pour les cartographier si on ne les voit pas? Mais en fait, on contourne un peu le problème, on arrive à les détecter, à savoir les espèces de champignons mycorhiziens qu'il y a dans le sol, via leur ADN, en fait. On contourne le problème, et c'est notamment via cette méthode que les chercheurs, donc, de la SPOON, c'est la Société pour la protection des réseaux souterrains, ceux qui ont produit cette fameuse carte qu'on voit dans la vidéo. C'est cette technique qu'ils ont utilisée là. Ils sont allés récolter du sol, ils ont extrait l'ADN des champignons qu'il y avait dans le sol, et c'est à partir de ces données-là qu'ils ont pu avoir une idée de ben, c'est quoi les espèces de champignons mycorhiziens qu'il y a dans ce sol-là, et faire leur carte prédictive après. C'est comme
1: Ben,
0: ça
1: c'est
0: qu'ils les ont
1: ça.
0: étudiés.
1: Parce que on voit avec notre ami Olivier, lui, il utilise des outils qui en jettent, là. Parce que là, quand on parle d'astronomie, c'est des télescopes, c'est des fusées, c'est des sondes, c'est des télescopes spatiaux et tout ça. Et on se rend compte qu'à chaque fois qu'on développe des nouveaux instruments, là, on est capable d'avoir un degré de détail dans l'espace qui est incroyable. Vous, vos télescopes, Jonathan Casabonne, ils s'appellent l'ADN moléculaire?
0: L'ADN environnemental, on
1: Pardonnez-moi,
0: appelle ça.
1: l'ADN
0: Ouais, non, c'est
1: environnemental, ouais,
0: ça.
1: c'est ça?
0: C'est ça, en fait, c'est l'ADN qui est laissé par les êtres vivants dans des échantillons environnementaux. Là, on parlait de sol, par exemple, mais on peut très bien aller chercher l'ADN, par exemple, dans des échantillons d'eau. Par exemple, il y en a même qui font ça, dans des échantillons d'air aussi. C'est possible, on peut avoir accès à l'ADN, par exemple, des champignons qu'il y a dans l'air, dans l'eau, dans des tissus de plantes, d'animaux, enfin, tout l'environnement. Là où il y a de l'ADN laissé par des champignons, on peut y avoir accès maintenant grâce à des technologies de séquençage qui nous permettent de lire cet ADN-là et qu'on ne voit pas. Et ça nous a ouvert vraiment des champs, des possibles vraiment extraordinaires, puisque avant ça, ben, comme on en a parlé, on se basait vraiment sur ce qu'on voyait.
1: Et on ne les voit pas. Souvent, ces espèces-là, vous ne les détectez que grâce à l'ADN environnemental, n'est-ce pas?
0: Alors, c'est ça, justement, dans toutes les études d'ADN environnemental qui se font dans le monde, en fait, on est confronté à quand même un fort enjeu, c'est qu'en fait, ben, on sort beaucoup de séquences. Dans le sens, dans le sol, c'est vraiment des milliers, des milliers, des milliers de séquences qu'on peut sortir de champignons, par exemple, et pas que, on peut faire ça aussi avec les bactéries et d'autres. Mais c'est qu'en fait, beaucoup de ces séquences, des fois, ça peut aller à plus de 50% de toutes les séquences qu'on peut trouver dans un sol, ben, en fait, on n'arrive pas à dire à quel champignon ça appartient vraiment. Dans le sens, à dire quelle espèce c'est.
1: Mais justement, écoutez, question
2: Ça
1: de...
2: ressemble à la matière sombre.
1: Oui, mais effectivement, mais question
2: Mais oui.
1: de très néophyte que je suis, comment vous faites pour savoir que c'est justement de l'ADN de champignons et non pas de
0: Oui.
1: l'ADN de toutes sortes d'autres bibites et de plantes qu'on retrouve dans ces milieux-là?
0: Non, exactement, parce que ça, dans le sol, tu sais, il y a aussi des bactéries, il y a plein d'autres affaires là. Donc, ce qu'on fait, en fait, quand on fait des études d'ADN environnemental, pour cibler un groupe d'organismes particuliers, nous les champignons, en fait, on cible une toute petite zone de leur génome, ce qu'on appelle l'ITS pour les champignons. Et en fait, c'est en ciblant cette toute petite zone qu'on va arriver à avoir accès, entre guillemets, qu'au signal des champignons, on va dire. Par exemple, d'autres personnes qui veulent étudier dans le sol, par exemple, je sais pas, les invertébrés, les plantes, les bactéries, eux, par exemple, vont utiliser d'autres types de marqueurs, ce qu'on appelle, c'est des marqueurs moléculaires dans des petites régions du génome que le séquençage va cibler, en fait. En fait, on regarde que ça pour détecter, par exemple,

0: les champignons. Donc c'est comme ça qu'on fait, en fait.
1: Pourquoi ces organismes-là, entre guillemets, là je mets beaucoup de guillemets, mais ressentent le besoin de vivre en réseau? Qu'est-ce que ça leur donne à ces champignons-là de s'organiser de cette manière-là?
0: Ben, c'est sûr que quand on parle d'un point de vue évolutif, des fois, il n'y a pas forcément d'intentionnalité.
1: Oui,
0: ben
1: absolument. Là, c'est pour ça que je mettais beaucoup de guillemets. Là, ouais.
0: Exactement, c'est pour ça. Oui, mais en fait, c'est ça. Donc, il n'y a pas dans le sens, ben, là, je l'ai dit au début, par exemple, dans le sens, la nature même des champignons mycorhiziens, ils ont besoin de s'associer, par exemple, à des plantes. C'est dans leur nature. Donc, cette association, elle est autant vitale pour le champignon qui en a besoin. Mais comme je l'ai mentionné tantôt, c'est également vital également pour les plantes. Et en fait, au-delà juste d'un point de vue champignon, qu'est-ce que ça lui apporte, ça a quand même beaucoup de conséquences au final sur le fonctionnement, au final des écosystèmes dont on dépend directement, parce que cette association, par exemple, ben, si la plante en a besoin, c'est-à-dire que justement les champignons mycorhiziens aident les plantes à grandir, à s'installer dans des environnements un petit peu contraignants, par exemple, à faire face à différents stress environnementaux, et ce qui est très intéressant avec les champignons mycorhiziens, et ça fait un lien avec cette fameuse carte prédictive, c'est qu'on se rend en fait de plus en plus compte que ces champignons mycorhiziens-là ont aussi un rôle à jouer dans le stockage du carbone au final, et donc potentiellement dans la régulation du climat. Et juste pour vous donner justement quelques chiffres, pour qu'on se rende compte également de ce qu'on parle, justement il y a des études qui ont montré, par exemple, qui ont estimé que par exemple, pour les champignons mycorhiziens, par exemple l'arbusculaire ectomycorhizien, c'est environ 13 milliards de tonnes de carbone qui sont transférées chaque année des plantes vers les champignons mycorhiziens. C'est environ à peu près au tiers des émissions mondiales annuelles liées aux combustions fossiles. Donc c'est vraiment considérable et c'est un tout nouveau champ de recherche, justement.
1: C'est fascinant.
0: Ce lien entre champignons, stockage de carbone.
1: Et il nous reste pas beaucoup de temps, mais je m'en voudrais de ne pas parler du fait que nos forêts boréales, il paraît que c'est vraiment un eldorado de ces champignons mycorhiziens-là, davantage que dans les forêts tropicales. Est-ce qu'on sait pourquoi?
0: Oui. Alors, on sait pourquoi, c'est ça. Ben, d'abord, je commencerai à répondre à la question en disant que je sais pas pour vous, mais c'est quand même contre-intuitif.
1: Absolument.
0: Au final, puisque très souvent, quand on parle de patron de diversité, on s'attend à ce que ce soit les forêts tropicales qui abritent la plus grande diversité d'espèces. Mm-hmm. Pour les animaux, les plantes, c'est souvent le cas. Mais en fait, pour les champignons ectomycorhiziens, spécifiquement, en fait, c'est l'inverse. Ce sont les forêts boréales, notamment ici au Québec, qui sont l'un des gros points chauds de diversité, et notamment parce que, par exemple, dans nos forêts boréales, les conifères sont associés justement à ces champignons-là, et on a énormément de conifères, on a de très grandes étendues de forêts boréales, de vieilles forêts boréales, qui sont associées à ces champignons et qui en dépendent justement pour s'établir et avoir le paysage qu'on peut avoir au Québec.
1: Ben écoutez, ça met la table, Jonathan Cassabonne, pour d'autres discussions, je l'espère. J'espère qu'on aura d'autres questions pour continuer à discuter de ça, parce que on le dit souvent, vous savez, les étoiles, ça nous fascine, on le sait, mais ça, cet aspect-là, il est dur à voir et il est extrêmement diversifié. Il nous aide à vivre aussi, comme vous nous l'avez bien dit. J'espère qu'on aura d'autres questions pour continuer à en discuter. En tout cas, on remercie Hélène Saint-Gelais de Québec de nous avoir permis de discuter avec vous. Jonathan Cassabonne, je rappelle que vous êtes doctorant en écologie et aménagement des écosystèmes forestiers. Ça, c'est à l'UQAT à Rouen. Vous êtes cofondateur et président du collectif Mycosphera, un organisme à but non lucratif qui a pour principale mission de faire avancer la conservation des champignons au Québec et au Canada. Vous en êtes un excellent porte-parole également. J'espère qu'on se reparle très bientôt. Merci beaucoup, Jonathan Cassabonne.
0: Merci beaucoup.
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1: Alors, on va maintenant parler de millions d'années, beaucoup de millions d'années, en fait 550 millions d'années. Et ça, c'est en lien avec un très beau livre de vulgarisation scientifique qui vient tout juste d'être publié, qui s'intitule « The Universe in Verse ». J'aime beaucoup ça, puis ça se francise très bien. Mm-hmm. « L'univers en vers ». C'est la curatrice hyper populaire Maria Popova qui tient le magnifique site web Brain Pickings. On trouve donc dans ce livre-là un chapitre intitulé « La pieuvre et l'inconnu ». Et qu'est-ce que c'est que cet inconnu? Le chapitre est consacré à un des aspects les plus particuliers de la vie, l'évolution de la vie sur Terre, soit le fait que la conscience aurait pu apparaître par plein de chemins différents. Donc, on appelle ça l'évolution convergentes, quand on arrive à la même solution, mais dans des branches complètement diverses. Notre plus vieil ancêtre commun, donc avec la pieuvre, remonte à plus de 550 millions d'années. Et pourtant, selon de plus en plus d'études, on a de très bonnes raisons de croire que la pieuvre est consciente d'elle-même et pourrait même ressentir des états qui se rapprochent de ce que nous nommons, entre guillemets, émotions. Vous savez que la déclaration de Cambridge sur la conscience animale qui a été signée en 2012 par 13 grands neuroscientifiques de plein instituts très prestigieux, Institut Max Planck, MIT, Caltech notamment, dans cet énoncé sur la conscience des animaux non humains qui serait beaucoup plus répandu qu'on ne croyait jusqu'ici. On souligne d'ailleurs comment la pieuvre pourrait faire partie de ce grand champ de la conscience, même si elle est un céphalopode, donc très très loin de nous, dans l'arbre de la vie. Mais est-ce qu'elle ressent? Ce qu'elle ressent, ça ressemble à ce que l'on ressent. Peter Godfrey est lui-même neuroscientifique, il est philosophe de la conscience, professeur à l'Université de Sydney en Australie, et il est aussi plongeur. Il a un blog qui s'appelle Metazoa, sur lequel il raconte bon nombre de ses rencontres, avec des pieuvres lors de plongées. Il explique aussi sur son blog, qui est très scientifique, là, c'est vraiment fort intéressant, les nombreuses hypothèses auxquelles il tente de répondre pour cerner cette conscience dont il dit qu'elle peut paraître à la fois très étrangère et très familière, donc celle de la pieuvre. Il cite d'ailleurs le cerveau de la seiche, hein, qui est le céphalopode ayant le plus gros cerveau relatif à son corps, à sa taille, et qui, comme la pieuvre, démontre un comportement que nous savons reconnaître, la curiosité. Dans une entrevue au magazine scientifique Nautilus, il mentionne, donc Peter Godfrey, comment il est singulier de travailler avec ces animaux qui portent attention à tout ce qui se passe autour d'eux. Tu sais, t'as vraiment l'impression qu'ils te regardent, qui regardent leur environnement. Ils ont aussi la capacité à reconnaître des individus, des chercheurs qui se sont déguisés en autres chercheurs, et les seiches les reconnaissaient, même avec pas les mêmes habits. Donc, ils reconnaissent les visages. Des comportements dont on dit qu'il est difficile de les plaquer intégralement, évidemment, sur les nôtres, comme s'il s'agissait de la même pièce de casse-tête, mais qui démontrent néanmoins qu'il se passe, entre guillemets, quelque chose. Il mentionne ceci et dit « Je pense effectivement, Peter Godfrey, qu'être une pieuvre doit être une expérience particulière. » Pour le scientifique, la question qui vient ensuite est celle-ci. Que se passe-t-il, le cas échéant, non pas dans sa tête, mais plutôt dans ses tentacules qui contiennent donc les deux tiers de ses 500 millions de neurones? Ça veut dire que la pieuvre, ses neurones sont dans ses bras, sont pas dans sa tête en grande majorité. Le reste des neurones de la pieuvre est contenu dans les lobes qui entourent son œsophage et qui se trouvent donc derrière ses yeux. C'est d'ailleurs ce qui a fait dire à la journaliste de Nautilus, donc qui interview Peter Godfrey, que manger un tentacule de poulpe, c'est en quelque sorte manger son cerveau.

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1: Quel thème, quand même. Cosmos 1999, il y a un lien, évidemment, avec Olivier, et tout est moustillé.
2: C'était mon enfance.
1: Ah oui, hein?
2: C'était mauvais, mais tellement mauvais que c'était bon.
1: Ouais, effectivement. Ça a marqué quand même son époque de manière générale. Il y a Alain Tourangeau qui veut savoir si la Lune venait à disparaître, parce que c'est ce qui se passe dans Cosmos 1999. Que se passerait-il avec les marées hautes ou basses? Puis notre ami Richard Leblanc de Saint-Damien de Brandon qui dit quelles en seraient les conséquences sur la vie sur Terre, les animaux, la faune, les humains. Effectivement, c'est une expérience de pensée d'ailleurs.
2: Exactement.
1: Bonsoir Olivier Hernandez. Parce que, disons que déplacer la Lune de son orbite, il faut se lever de bonne heure.
2: Et en fait, c'est la première partie de la question est toujours très intéressante. Si jamais ça disparaissait, mais comment est-ce possible que ça disparaisse? Et ça, c'est une super bonne question aussi.
1: C'est un peu épeurant.
2: C'est un peu épeurant.
1: Parce que si ça se passe.
2: Oui, et puis c'est. On n'est pas dans les années 70 avec ce chef-d'œuvre qui est Cosmos 1999, là. Parce que malheureusement, c'est impossible à l'échelle humaine. Hein. Non pas qu'on puisse pas le faire, mais on n'a pas suffisamment d'énergie pour pouvoir faire quitter l'orbite, enfin la Lune de son orbite. Donc, pour arriver à cette fin, il faudrait environ, en faisant un calcul rapide, la Fermi, là, vous savez, mon mathématicien préféré, mon grand ami, là, il faudrait entre environ

0: entre 10 milliards et 10 000 milliards de mégatonnes de TNT. Une tonne de TNT, c'est 4 gigajoules. Et puis, ce sont des chiffres qui sont extrêmement spectaculaires et ça équivaut en fait à 1,5 million de fois tout l'arsenal nucléaire mondial. Donc, on ne l'a pas, cette énergie-là. Okay.
1: Bon, d'accord. Ça, c'est une bonne nouvelle. on va s'anéantir avant de faire bouger la Lune.
0: Oui, bon, exactement.
1: Bonne nouvelle, en tout cas. Mais, on le sait, il y a toutes sortes de patentes qui se promènent dans l'espace, des gros corps célestes.
0: Oui, et ça peut arriver. Ouais. Ça, effectivement, il pourrait y avoir un énorme astéroïde qui est relativement gros, là, qui pourrait, avec le bon angle, avec une très, très grande vitesse, arriver à peu près à désorbiter la Lune. Mais bon, bien sûr, en termes de probabilité, c'est très, très, très, très faible. Surtout que tous les gros astéroïdes, en fait, de plus de 1 km, on les connaît quasiment tous, en fait. On sait, puis je les ai recensés, en fait, il y en a 873 de plus de 1 km en date du 19 juin, le moment où j'ai préparé cette chronique-là. Donc on sait où ils sont, on sait à peu près ce qu'ils sont et ils viendront pas nous embêter. Ils sont pas dangereux en ce moment pour la Terre ou pour la Lune, donc ça n'arrivera pas. C'est une question très très hypothétique que de dire que notre satellite naturel va disparaître.
1: L'autre chose qu'il faut se poser, et là c'est une expérience de pensée qui, je parlais d'évolution tout à l'heure là. En fait, qui nous force à considérer la Lune comme co-créatrice de la vie sur Terre aussi. Et ça, on n'en parle pas assez.
0: Non, on n'en parle pas assez parce qu'en fait, on peut se dire, mais à quoi sert la Lune en fait? Qu'est-ce qui peut se passer si effectivement elle n'était pas là? C'est une question tout à fait légitime. La première réponse est, sans la Lune, pas de chronique ici.
1: On serait pas là.
0: Pas de moteur de recherche, pas d'équipe de rêve ou quoi que ce soit là, parce que la vie telle qu'on la connaît, elle n'existerait pas, probablement pas, on peut dire en fait. Et la raison provient essentiellement en fait de l'orientation de l'axe de rotation de la Terre. La Lune sert à stabiliser cet axe-là, à aux alentours de 23,5 degrés, là, entre 24,5 et 22. Là. Et cette variation très petite en fait permet à la Terre d'avoir un climat relativement stable, avec les glaciations près, bien sûr. Là. Et puis ça a favorisé l'apparition de la vie. Sans la Lune, l'axe d'inclinaison pourrait varier presque de 70 degrés environ sur des échelles de temps géologiques très très grandes, environ 100 000 ans. Donc
1: moins de stabilité.
0: Moins de stabilité.
1: Pour la vie, c'est plus difficile de se développer sur le long terme.
0: Exactement. Puis la dynamique des flux de chaleur serait pas la même que celle qu'on vit actuellement. Là, le climat serait grandement affecté et donc la vie qu'on connaît en fait ne se serait pas développée de la même façon en fait. Donc la stabilisation de l'axe d'inclinaison de la Terre est due à la Lune est très, très, très importante.
1: Ouais. Maintenant, pour les marées, ça, c'est un autre aspect qui est en lien. On en a tellement parlé d'ailleurs ici à l'émission, avec plein de formes de vie qui en bénéficient.
0: Exactement.
1: De ça.
0: Oui.
1: Là, ça serait fini ou presque.
0: Presque fini. En fait, c'est difficile d'imaginer correctement ce qui pourrait se passer parce que la Lune n'est pas toute seule à créer les marées. Hein. Le Soleil participe environ à un tiers à l'effet de marée sur les Lunes. Donc, sans la Lune, on perdrait une bonne partie de l'amplitude en fait de ces marées, mais on les garderait en version, je dirais, économique. Hein. Elle serait beaucoup plus faible, beaucoup moins spectaculaire. On ferait moins de surf aussi pour ceux qui aiment le surf, là, comme moi. Donc moins de courant, moins de brassage, moins de grandes zones qui sont découvertes sur les côtes à marée basse. Donc pour tous les écosystèmes littoraux qui vivent au rythme de ces va-et-vient, ce serait vraiment un sacré chamboulement.
1: Très intéressant ça.
0: Et voilà. Puis c'est pas tout en fait, c'est parce que ce jeu de traction entre la Terre et la Lune aussi ne soulève pas uniquement les océans. Il agit aussi comme un frein sur la rotation de la Terre et ça, à long terme, ça change carrément la durée de nos journées là.
1: Carrément.
0: Oui.
1: Et donc sans Lune, on aurait quel genre de régime circadien
0: Ben en fait, c'est difficile à dire, mais ce qu'on peut dire, c'est que au moment de la formation de la Lune, lorsque la Lune s'est formée avec l'impacteur géant Theia qui faisait à peu près la taille de Mars, qui s'est retrouvé en collision avec la Terre. Les journées de la Terre, à peu près à cette époque-là, étaient d'environ 6 heures. Et la Lune a tranquillement ralenti, en fait. Et chaque année, on ralentit d'environ 2,3 millisecondes pour arriver actuellement à 24 heures, à peu près, pour une rotation complète de la Terre. Et le corollaire de cette chose-là aussi, c'est que, tranquillement, comme on ralentit la Terre, la Lune, en fait, s'éloigne un petit peu plus de la Terre, donc de 4 cm. Et ça va avoir pour effet dans quelques millions d'années, en fait, à plus avoir d'éclipse totale.
1: Ah,
0: ce sera impossible.
1: Hein.
0: Parce que la Lune sera beaucoup trop loin de la Terre pour pouvoir correctement cacher le Soleil.
1: Ah, les journées de 6 heures.
0: Oui.
1: Merci la Lune. Cette expérience.

0: sens de pensée-là, oui, à toute fin pratique, c'est de la science-fiction. C'est intéressant, ça nous, oui, permet aussi de se comprendre, c'est ça, de, oui, comprendre l'évolution de la vie.
1: Exactement, c'est de la fiction scientifique. Uh-huh. Là, moi, je préfère parler de ça que...
0: La fiction scientifique.
1: Oui, ouais, que de la science-fiction, parce qu'on pense tout de suite aux petits hommes,
0: oui,
1: verts,
0: oui, oui,
1: et
0: oui,
1: tout ça. Là, dans, mm-hmm, la fiction scientifique, et puis on peut imaginer toutes sortes de choses. Alors, par exemple, on peut anticiper que les écosystèmes seront bien différents, qu'il y aura une vie différente avec différents autres repères. Là, beaucoup d'espèces, en fait, utilisent la Lune comme repère pour pouvoir avoir un repère biologique. Ben, ce sera plus le cas. Faudra trouver autre chose. Donc, des espèces seront différentes. Mais on peut aussi penser, par exemple, à des phénomènes astronomiques qui se passent, comme les aurores boréales seraient affectées par une absence de Lune. Pourquoi?
0: Ah ouais?
1: Pourquoi? Parce que, en fait, la Lune est responsable de la rotation interne au moment de sa formation, de la rotation interne du noyau de la Terre, et donc de la formation du champ magnétique de la Terre. Et donc, le champ magnétique participe à la création des aurores, et donc...
0: Et il nous protège
1: et
0: aussi.
1: Et il nous protège aussi.
0: Que, non, mais pas de champ magnétique, j'en donne...
1: On se retrouverait comme Mars.
0: Ben non.
1: Sans aucune vie, en fait.
0: Okay.
1: Les radiations viendraient détruire toutes les vies sur la planète. Donc, la Lune a un rôle important. A des conséquences, en fait, et un rôle très très important sur la stabilisation de la vie sur Terre, en fait.
0: Ouais. Bon, puis l'autre chose, probablement qu'on verrait mieux les étoiles.
1: Oui, ça, c'est un avantage pour
0: l'astronome. Si on avait réussi à être là, mais ça, vous l'avez dit, oui, c'était pas gagné d'avance. Mais on verrait plus le ciel.
1: Alors, on verrait mieux les étoiles parce que la Lune ne serait pas là pour amener sa pollution lumineuse. Donc, en phase de pleine Lune, on verra en permanence tout le temps le même ciel étoilé. En fait, pas tout le temps le même ciel étoilé, mais on n'aurait pas la Lune qui vient nous perturber. Donc ça, c'est un avantage incroyable. Mais par contre, on n'aurait plus d'éclipses. Plus, ouais, d'éclipses, c'est quand même un peu plate de perdre les éclipses de Lune et surtout, ah oui, les éclipses de Soleil, surtout qu'il y en a une dans à peine un mois.
0: Vous auriez moins de travail.
1: On aurait moins de travail.
0: Ouais, ouais, ouais.
1: Mais aussi, on perdrait une grande partie de notre imaginaire. Et ça, c'est vraiment dommage parce que toutes les légendes, les loups-garous, les vampires, les sorcières, E.T., imaginez, E.T. sans la Lune, sur le passage d'E.T. devant la Lune,
0: pas,
1: ça marche, ouais, pas ça. Hein. Toutes les formes d'art... Où sont les clairs de lune,
0: ouais, ouais, ouais,
1: le clair de lune à Maubeuge,
0: effectivement.
1: Il serait reporté peut-être sur d'autres astres, sûrement, mais lesquels?
0: C'est plein de questions, oui, hyper intéressantes. Effectivement,
1: oui,
0: ça aurait changé comme l'année de Cléopâtre.
1: Et j'ai pas parlé de la géopolitique,
0: la
1: mais imaginez un monde sans course à la Lune,
0: oh, mon Dieu,
1: le bonheur.
0: Ouais, ouais, effectivement. Peut-être qu'il
2: y aurait une course à autre chose.
1: Il y aurait une course à autre chose. Oui, c'est ça.
0: On trouve des moyens de se chicaner. voilà. Merci. Très bonne question. Richard Leblanc de Saint-Damien-de-Brandon, ainsi qu'Alain Tourangeau.
1: Merci
0: d'avoir
1: beaucoup,
0: soumis,
1: oui, oui,
0: cette belle expérience de fiction scientifique.
1: Exactement.
0: À notre ami Olivier Hernandez, avec qui c'est toujours un plaisir de faire la radio. Merci
1: plaisir
0: beaucoup, Olivier.
1: Partagé. Merci.
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0: D'une question de fiction à une qui n'en est pas une du tout. Mm-hmm. Catherine Mathis, rebonsoir.
4: Rebonsoir, Mathieu.
0: Alors là, on va être dans la grande actualité parce,
4: oui,
0: qu'il sera question du ressac qui commence à se faire sentir un peu partout autour de la
4: on
0: Terre.
4: Est encore
0: oh, oui, on est, il y a de la,
4: oui,
0: y a la
4: bon,
0: marée,
4: bon,
0: ça bouge
4: excellent.
0: Et tout ça. Et là, c'est le ressac face à la construction des centres de données pour l'intelligence artificielle générative. Et là, on nous demande, est-ce que les citoyens font le poids contre ce rouleau compresseur,
4: mm-hmm,
0: alimenté par des centaines de milliards de dollars?
4: Alors, la réponse est oui et non. Alors, je veux simplement vous ramener à un soir de septembre 2025, le 9 septembre 2025 pour être plus précis. Là, on est dans une salle municipale bondée, Mathieu, on est dans le comté de Rocky View, en Alberta, nord-est, mm-hmm, de Calgary. Et là, sur place, on a beaucoup de monde, là, des éleveurs, des agriculteurs, des familles, tout le monde est là pour combattre un projet de centre de données de 400 53 hectares. Et là, on est en pleine Coupe du Monde. Là, je vais vous donner une analogie. C'est l'équivalent de 650 terrains de soccer.
0: Hey, c'est
4: OK?
0: Beaucoup.
4: C'est énorme. Tout ça rempli de serveurs, vous l'aurez compris. Eh bien, imaginez-vous donc que ce soir-là de septembre, après évidemment plusieurs heures d'audience publique, là, les élus locaux du conseil de Rocky View County ont rejeté le projet gargantuesque de Kineticore. Et donc ça, c'est une décision qui est devenue un symbole d'espoir. Là, parce qu'évidemment, on l'imagine bien, ce soir-là, David a réussi à faire reculer Goliath. C'est pas rien. Et c'est pas anecdotique. Là. C'est arrivé là.
0: Il y en a de plus en plus. Hein,
4: il y en a de plus en plus, effectivement.
0: Pays, ouais, effectivement. On va y revenir d'ailleurs là, sur des expériences même outre-mer.

0: Qu'est-ce que les gens reprochent à ces installations, Catherine?
1: Alors ça, c'est une excellente question. On peut répertorier les reproches un peu en trois temps. Là, d'abord l'énergie. Hein, première chose, ces centres-là consomment l'équivalent d'une petite ville en termes d'énergie. Là, par exemple, en Ontario, les demandes de raccordement ont bondi de 70% en 2 mois. Là, on atteint 6000 mégawatts. Ça, c'est la consommation de 5 à 6 millions de foyers. Là, c'est énorme. Donc ça, d'abord, l'énergie. Ensuite, l'eau. Là, évidemment, vous l'imaginez, on en a déjà discuté. Là, un seul gros centre de données peut avaler jusqu'à 5 millions de gallons par jour. C'est faramineux. Et troisième reproche qui revient très souvent, l'emploi, Mathieu. Et ça, c'est un paradoxe très cruel parce que, évidemment, ces complexes-là coûtent une fortune en fonds publics.
0: Mais travaille là-dedans.
1: Exactement. Ça crée très, très peu d'emplois permanents. Donc, on subventionne massivement quelque chose qui, finalement, consomme énormément et embauche très, très peu.
0: Oui.
1: Donc, c'est ça un peu qui est le cœur de la colère. Puis, je veux juste vous la décrire, cette colère-là, parce que elle est répartie un peu partout. Là, il y a, selon un sondage Angus Reid, qui a été publié début mai par TVA Nouvelles, près de 7 Canadiens sur 10, là, 68% s'oppose à la construction d'un grand centre de données près de chez eux. Là. Et chez nous, au Canada, donc le Manitoba, c'est la province la plus réfractaire, suivie de la Colombie-Britannique, de l'Alberta, de l'Ontario. Puis nous, au Québec, imaginez-vous donc que nous n'est pas si opposés que ça, finalement. On est, non, mais c'est, je sais que c'est étonnant. On est opposés quand même, vous en faites pas là, 61% d'opposition. Mais disons qu'on est la province la plus ouverte au Canada, probablement par notre rapport historique à l'hydroélectricité.
0: Il y a une chose qu'on pourrait rajouter aussi, c'est le bruit de ces centres-là. Ouais. Moi, je suis pas sûr qu'il y aurait 60% du monde, en fait, le 40% du monde là qui serait d'accord d'avoir ce bruit-là, parce que il y a beaucoup de films qui existent sur les gens chez qui ça s'est construit pas loin.
1: Sur papier, ça peut sembler une bonne idée.
0: Mais
1: c'est pas toujours le cas, effectivement.
0: On sait qu'il y a des endroits dans le monde où on se bat beaucoup, notamment en Irlande. Et là, c'est pas Goliath, c'est pas David qui a gagné, Goliath.
1: Ouais. Effectivement. Alors, oui, la mobilisation ne gagne pas toujours, c'est exact. Il y a un article du Quotidien qui nous a amené en Irlande, dans le comté de Clare. Et là, on nous raconte cette histoire de 3 retraités scientifiques qui se sont battus 5 ans contre un projet de centre de données. Ils ont tout fait ce qu'ils pouvaient. Ils ont été jusqu'à la haute cour irlandaise. Ils ont trouvé des erreurs de calcul dans les documents des promoteurs. Ils ont démontré que les impacts climatiques étaient sous-estimés. Ils ont vraiment fait leur devoir, là. Et ils ont perdu, là. C'est un jugement de 64 pages. Il y en a un d'entre eux qui était un enseignant, jadis, qui a dit, moi, je suis sidéré par la qualité de ce rapport-là. Là, moi, j'aurais renvoyé l'étudiant à son travail. Donc, bref, ça, c'est quelque chose qui n'a pas fonctionné. Mais ça veut pas dire que ça fonctionne pas ailleurs. Hamilton, Ontario, ça, c'est un autre cas de succès. On a eu des centaines de résidents qui ont fait reculer le promoteur Slate Asset Management, là, sur son projet Steelport. Puis même qu'il y a un comité municipal qui recommande un moratoire. Ça serait une première au Canada, ça. Donc, voyez, il arrive là, des moments où on voit ce genre de manifestation faire un mouvement, parce que, et si on revient à ce premier exemple d'Alberta que je vous ai donné, là, la question, elle est là. Et c'est pour ça qu'ils ont gagné en Alberta, là. C'est que personne n'a pu leur dire qui, de l'agriculture ou du centre de données, aurait priorité sur l'eau en cas de pénurie.
0: Ouais, puis ça, c'est une récrimination qui arrive partout dans le monde. Je sais qu'au Mexique, au Chili également, c'est revenu souvent. Mais là, vous avez mentionné l'Irlande. Ça, c'est une chose qu'on connaît peu ici. Il y en a beaucoup des centres de données en Irlande. Et la quantité d'électricité que ça va chercher sur le total consommé dans le pays, c'est énorme.
1: C'est incroyable. Et puis, je pense qu'il faut prendre l'Irlande un peu comme un cas précurseur. Là, faut essayer de prendre ce cas-là comme étant un avertissement, finalement, parce qu'effectivement, les centres de données avalent déjà 22% de toute l'électricité du pays. Et quand on se rapproche de Dublin, là, c'est 50%. Écoutez,
0: 50%,
1: c'est incroyable, d'y penser. Exactement.
0: Oui.
1: Alors, c'est sûr que c'est un scénario qui fait peur. C'est là que ça mène, là, une croissance qui n'est pas encadrée. Alors, nous, ici, quand on accueille ce genre de projet-là, là, avec notre hydroélectricité bon marché, notre climat un peu plus froid, bien sûr qu'on a des atouts qui attirent ces géants-là. Alors, il faudrait pas non plus devenir cette petite Irlande en puissance.
0: Cela dit, il faut faire la distinction, puis on l'a déjà fait il y a

0: quelques semaines ici à l'émission, entre les centres de données classiques et les fameux hyperscale
1: qui
0: servent notamment à l'intelligence artificielle générative. On n'est pas dans le même registre.
1: On est d'accord, parce que effectivement, et vous faites bien de le mentionner, on a déjà beaucoup de centres de données au Québec. On en a 82, mais c'est pas de ça dont je vous parle. Je vous parle pas d'installations ordinaires, celles qui hébergent des sites web,
2: des
1: serveurs de banque, de ministères, etc. Ça, effectivement, ça existe depuis longtemps. C'est relativement discret. Il y a personne qui va descendre dans la rue pour ça. Ce qui nous préoccupe ici, c'est une toute autre bête. Effectivement, vous l'avez dit, les centres hyperscale, les méga-centres, ceux-là sont faits pour faire tourner l'intelligence artificielle. Donc, vos ChatGPT, vos Claude, ont besoin de ça. Et eux, à eux seuls, consomment autant qu'une petite ville. Le seuil, c'est généralement 100 mégawatts et plus. Il y a une étude de l'Université York à Toronto qui en recensait de 50 mégawatts, même pas 100, donc 5 au Canada en avril, mais il y en aurait une centaine d'autres qui seraient annoncées ou en construction. Donc, la vague, elle arrive, et c'est peut-être ça qui va changer l'équation.
2: Ouais. Et puis, ce qu'on veut mettre dans l'espace, qui est une aberration totale,
3: c'est une autre chose.
2: C'est en tout cas.
3: Mais d'ailleurs, de toute façon, la technologie fonctionne même pas, puis on veut d'ailleurs les mettre. Mais ça, c'est un autre truc.
0: Rapidement, en terminant, Catherine, il y a quand même de plus en plus d'États aux États-Unis qui commencent à mettre en place des moratoires pour éviter de se faire gober.
1: Effectivement, je vous le mentionnais tantôt, on en aura peut-être un ici aussi au Canada. Pour le moment, on n'en a pas, mais là-bas, oui, les moratoires ont vraiment commencé à se faire entendre. Au moins 11 États ont des projets de loi de moratoire actifs. Le Maine a voté une pause de 18 mois. New York va peut-être devenir le premier État à imposer un moratoire sur tout son territoire. Là, on attend juste la signature de la gouverneure. La Virginie, qui héberge à elle seule 14% des centres de données du monde, a adopté 15 lois en 2006 pour encadrer le secteur. Bref, vraiment, il y a une grogne locale qui est en train de se transformer en loi, qui est en train de se transformer en moratoire. Alors non, le citoyen ne fait pas toujours le poids, mais parfois, ce genre de mouvement-là réussit, oui, à faire renverser la vapeur.
0: Imaginez la valeur de votre maison quand vous ouvrez votre porte patio, puisque vous entendez, c'est... la santé mentale, c'est terminé, En tout cas, bref, si on n'a pas fini d'en parler, Catherine Matisse, encore une fois, merci beaucoup.
1: Avec grand plaisir.
4: Les onglets de nos collaborateurs.
0: Sandrine, la série La Voix du Tablier, c'est l'adaptation d'un manga en série animée.
5: Oui, je trouvais que c'est une bonne série pour l'été. Là, c'est très léger. Ça raconte l'histoire d'un ex-yakuza, le dragon immortel, qui se retire des affaires pour devenir un homme au foyer idéal. Donc, c'est vraiment très drôle. Il y a plein de quiproquos.
2: Un yakuza, là, c'est un peu un Hells Angels, mais au Japon.
5: Oui,
2: c'est ça. Alors, on comprend l'idée. La Voix du Tablier. Olivier, éclipse du soleil, de soleil partiel bientôt.
6: Oui, à Montréal, le 12 août, sur tout le Québec, le Canada, c'est partiel. J'ai compris pourquoi Donald Trump voulait absolument le Groenland, parce qu'elle est totale au Groenland, en Islande et en Espagne.
1: C'est la vraie raison,
6: c'est ça. 12 août, on va recycler vos anciennes lunettes d'éclipse de 2024. Ça va vous servir, puisque c'est 18% à Montréal.
0: Merci beaucoup, Olivier. Merci de nous écouter. À bientôt. Bye bye.
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15: Bonsoir, ici Rebecca Kwan. Voici les informations. Au Québec, le service de police de la ville de Montréal a annoncé le dépôt d'accusations criminelles contre 11 personnes dans l'enquête entourant la mort du jeune Nouran Rezaï, abattu par un policier de Longueuil le 21